0: Yacine peut remonter la balle et attention, va peut-être pouvoir la gratter cette balle.
1: Avec Mbappé, Mbappé pour Barcola, la vitesse de Bradley Barcola qui va entrer presque dans la surface de réparation. Il y a Olysée, Olysée à l'entrée de la surface. Olysée, une possibilité de donner à Manu Koné. Manu Koné qui avance mais qui perd le ballon au profit de Al Alamadi.
0: Ah, quel dommage, il y avait un vrai coup à jouer là pour les Bleus. Il y avait une récupération haute et derrière on aurait pu exploser, Max. Hein.
2: Ouais, je suis entièrement d'accord avec toi, c'est dommage. Hein. Barcola, sa première touche est un peu trop longue et derrière t'as l'Irakien, le défenseur qui arrive à bien revenir. Et puis après, il y a évidemment le mauvais choix avec cette passe en retrait et Manu Koné qui malheureusement perd le ballon un peu trop facilement.
0: Et là, le pressing des Bleus, ils sont hésitants. Que ce soit Barcola, que ce soit Dembélé, ils hésitent à se livrer les Bleus et ça donne, bah, après cette période de flottement, un ballon pour les Irakiens avec Iqbal au milieu de terrain. Ça commence à s'ouvrir devant lui avec notamment la montée de Ali, l'arrière droit de cette équipe. Un relais qui est trouvé avec Alamari pour Ali maintenant à droite.
1: Ali qui avance, il a face à lui Lucas Digne, le long ballon dans la surface de réparation. Et la tête de qui encore une fois, Dayot, Upamecano, Rabiot à l'entrée de la surface de réparation qui repousse les Irakiens. Mais ils sont là avec le ballon à 30 mètres pour essayer de se créer des situations. Ils écartent côté gauche.
0: Ouais, attention parce qu'il avait tout pour récupérer le ballon. Rabiot, il lui a manqué une petite accélération, un peu nonchalant. Et là, le ballon est à deux doigts de lui échapper. Mais finalement, il n'y a pas d'interception irakienne. On peut trouver Mbappé sur le côté gauche. Kylian Mbappé, est-ce qu'il va tenter quelque chose ou est-ce qu'il va plutôt assurer la possession de balle? Il va tenter le 1 contre 1. Kylian Mbappé, il est passé sur le côté gauche. Le centre de Mbappé, deuxième poteau. Là, par contre, le ballon n'est pas bien touché. Et il file en sortie de l'autre côté complètement.
1: Ouais, le jeu est arrêté. Ouais. 1-0 pour l'équipe de France. Et juste un petit mot sur les tribunes. Chapeau à tous parce qu'il n'y a quasiment aucun siège vide. Hein. Il y a personne qui s'est démoralisé, qui est rentré à la maison. On a dit
2: ticket,
1: on y est, on y reste, au prix du billet. Allez, il y a quelques sièges gris qui sont laissés vides, mais très très peu. Ça veut dire que les supporters français, irakiens ou amoureux de foot, ils ont encore la foi malgré cette interruption de plus de 2h30.
0: Arthur Perrault sur la pelouse, tu voulais intervenir.
3: Kylian Mbappé qui s'est excusé pour ce mauvais centre. Il y a 4 joueurs de l'équipe de France à l'échauffement: N'Golo Kanté, Désiré Doué, Ryan Cherki et Maxence Lacroix.
0: Le ballon au milieu de terrain pour Bayesh qui travaille en pivot dans la zone inondée, hein, cette bande au niveau du milieu de terrain, une sorte de gros carré où le ballon a du mal à rouler. On le surveillera, même si là la conduite de balle est plutôt bonne de la part de Doski pour l'Irak qui arrive à garder la possession de balle. C'est même Iqbal maintenant qui joue en retrait, Alamari et Doski l'arrière gauche.
1: Oui, avec Alamari, les Irakiens qui sont pas trop malins, hein, Maxime, dans la possession du ballon, ils essayent d'avoir quelques séquences.
2: Mais j'allais dire, c'est presque les Irakiens qui sont mieux rentrer dans cette seconde période. En effet, il y a un peu plus de rythme et les Français qui les laissent un petit peu trop jouer à mon goût.
0: Et le ballon pour les Irakiens dans leur moitié de terrain, toujours ce pressing français, on ne sait pas trop comment s'organiser. Est-ce qu'on les laisse venir les Irakiens, est-ce qu'on lance le pressing au bout d'un moment? On avait déjà senti cette hésitation en première période et là les Bleus laissent les Irakiens développer leur attaque.
2: Moi j'ai un souci, hein, messieurs, avec Mbappé là qui vient de se positionner à gauche et Olysée qui est justement en tant que numéro 9, et c'est vrai que dans le pressing on sent que c'est quand même pas, c'est pas vraiment très homogène, hein. Je ne sais pas ce que vous en pensez.
0: C'est ça. Hein,
2: ouais. Je trouve que les efforts sont mal faits. On a Barcola qui est un petit peu derrière Mbappé.
0: Oui, ça, c'est depuis le début du match.
2: Ouais, exactement. Et donc, finalement, tu te retrouves vraiment avec un pressing qui n'est pas vraiment en place. Voilà, je suis un peu surpris de la part de Didier Deschamps. Je pensais qu'il allait justement essayer de changer ça pendant ce long break de mi-temps.
0: Ah, ça manque clairement de coordination. Les trois devant, il n'y en a pas un qui fait le pressing en même temps qu'un autre. C'est donc, voilà, ils ont du mal à se synchroniser. Là, oh là, que c'est que ce crochet, là, magnifique.
1: Bayesh.
0: C'est Bayesh qui a tenté un crochet face à Jules Koundé. Pas faute, mais on peut saluer quand même l'initiative de la part de l'ailier irakien. Ballon pour les Bleus avec Upamecano.
1: Ah, il est dur à bouger, Jules Koundé, lui qui aime passer aussi quelques temps à la salle pour peaufiner tout cela. C'est très sec, c'est très costaud et il s'est heurté à un mur, là, le joueur irakien. Mbappé qui accélère, qui est capable de déborder et peut-être de décaler côté gauche. Bradley Barcola.
0: Ouais, il a fait une différence, hein. Mbappé derrière Barcola qui, avec un contre favorable, arrive à garder la possession de balle sur le côté gauche. Nouvelle feinte de centre de Barcola qui arrive à garder la possession de balle. C'est laborieux mais il y parvient. Lucas Digne maintenant avec Michael Olysée.
1: Olysée qui va réserver peut-être un petit exploit technique là en combinant avec Mbappé. Il préfère aller à droite avec Jules Koundé. Jules Koundé pour Dembélé. Allez, il faut aller percuter et passer. Le petit dribble, c'est bien fait de la part d'Ousmane Dembélé qui va centrer au deuxième poteau. Une tête de Barcola, c'est pas terminé. Lucas Digne.
0: Ouais, Lucas Digne pour un nouveau centre. Et là, il y a du monde dans la surface de réparation. Il préfère jouer en retrait avec Mbappé, mais il avait tout lu. Il avait tout lu, l'Irakien Ismaïl, pour récupérer la possession de balle. Mais gros boulot défensif de Kylian Mbappé. Il a pas lâché après son ballon perdu. Il a permis aux Bleus de récupérer la balle.
1: Il s'est fait acclamer même par les supporters français. La preuve qu'il est capable d'en faire quelques efforts. Mais était-il fautif? Pas forcément. Lucas Digne lui a mis un mauvais ballon. C'est Adrien Rabiot qui a la balle. 1-0 toujours pour l'équipe de France. 54e minute de jeu. Rabiot pour Jules Koundé.
0: Ouais, les Bleus encore à l'attaque, hein. Ça fait beaucoup de possessions. Et Dembélé va encore tenter le 1 contre 1. Il va encore passer sur le côté droit. Ah, il ne va pas réussir à redresser la trajectoire du ballon avant que le ballon ne sorte. Mais il a montré quand même la sur deux.

0: surveiller en tout cas ce que l'état de santé de Saliba.
1: Et peut-être de l'espace pour les Bleus avec Barcola qui combine avec Lucadigne, le 1-2 entre les deux hommes sur le côté gauche, et Lucadigne qui va peut-être avoir une position de centre. Oui, mais il y a vraiment personne dans la surface. Alors dans ce cas-là, on repasse derrière, on travaille.
2: Oui, il a attendu Rabiot, le jeu en triangle entre Barcola et Lucadigne. Mauvaise passe de la part de Bradley Barcola pour Lucadigne qui s'était pourtant engouffré sur le côté gauche. Il obtient une touche située à une petite quinzaine de mètres du poteau de corner.
1: La touche de Lucadigne en retrait pour Saliba. Saliba qui a tout le jeu sur le côté droit qui est en train de s'ouvrir, mais il a surtout une solution avec Olise qui a décroché, qui est venu à 3-4 mètres de lui. On le voit de plus en plus, hein, un des attaquants qui décroche pour être le premier relanceur, Dembélé ou Olise. Et ben les voilà les deux sur le côté droit qui vont peut-être pouvoir combiner. Dembélé.
2: Allez, Dembélé avec la solution Olise, la frappe peut-être de Ousmane Dembélé qui est contré, ce sera un corner en faveur de l'équipe de France. Il a tenté sa chance pied gauche. Tu parlais d'Olise, Dembélé est un peu plus en jambes, hein, j'ai le sentiment, Maxime, je sais pas si tu es d'accord, mais il tente des choses, ça penche un petit peu à droite. Évidemment, il est passeur décisif sur le deuxième but de Kylian Mbappé, mais il a de l'énergie à revendre. Il va même tirer le corner, Ousmane Dembélé.
1: Le corner pour Dembélé, il le joue à deux avec Digne. Il y a aussi Olise dans l'histoire, mais il y a de l'espace pour Dembélé. Si Digne le retrouve, il préfère centrer. C'est parti, la tête de Saliba, pas cadré. La tentative du défenseur d'Arsenal, mais c'est plutôt un Irakien qui a touché le ballon en dernier. Donc, nouveau corner à venir pour les Bleus. Et c'est Mbappé qui va le tirer peut-être rapidement. Voilà qui est fait avec Olise.
2: Olise dans la surface de réparation, avec son pied gauche, il peut inventer. Il sert Dembélé. Dembélé qui se retourne, contre favorable, la frappe à côté. Non. À côté, effet d'optique. Certains supporters ont cru que c'était au fond. Ça passe sur le petit filet extérieur, cette frappe d'Ousmane Dembélé. 24 minutes encore à jouer. 2-0 pour l'équipe de France.
1: Norvège-Sénégal, Edgar Rollo.
3: Attention les Sénégalais qui sont dans la surface de réparation norvégienne. Ça a été repoussé, toujours 0-0 entre la Norvège et le Sénégal après 21 minutes de jeu. Mais à l'image de cette action d'Ismaïla Sarr.
1: Oh, attention, Olise Dembélé, la frappe. Et le but. Bloquer le compteur en Coupe du Monde. Le ballon d'or se rassure. Le ballon d'or prend confiance sur ce service de Michael Olise. Le contrôle orienté est parfait de la part d'Ousmane Dembélé. La frappe croisée l'est également. Elle vient à quelques centimètres du poteau droit de Basile. Et ça fait 3-0 pour les Bleus.
4: C'est magnifique ce contrôle orienté. Derrière, il se met en position de tir. Il s'embête pas. Voilà, il fait une frappe croisée ras du poteau. Et ça finit au fond des filets. C'est bien pour la confiance. C'est bien pour l'équipe de France. Bravo à Dembélé, parce que c'est vrai qu'il a été critiqué sur ses dernières performances, mais ce qu'il est en train de nous montrer en deuxième mi-temps, chapeau à lui.
1: Arthur,
5: qui était vraiment sous tes yeux. Ballon d'or, ouais. Le point rageur du ballon d'or qui a aussi remercié une nouvelle fois Kylian Mbappé. Hein. Cette fois-ci, on inverse les rôles comparé au précédent but. Et je dois mesurer quand même. Hein. Il vient taper dans la main une nouvelle fois de Kylian Mbappé. Alors que on vient d'envoyer Marcus Thuram à l'échauffement et Marnès à Kylian.
2: J'ai l'impression qu'il va sortir. Ouais. Olise et Dembélé.
1: Les deux, Olise et Dembélé donc.
2: Ouais, entrée de Désiré Doué, donc poste pour poste à droite. Et donc Cherki également poste pour poste. Là on protège très clairement, comme le disait Max à l'instant, les forces vives, hein, pour penser à la Norvège, penser à la suite. C'était le scénario idéal qu'on évoquait toute la semaine, Jean-Louis, le fait de mener rapidement 2-3-0 si possible, pour pouvoir donner du temps de jeu à des joueurs qui en méritent, qui le méritent, Désiré Doué et Cherki qui ne demandent que ça.
1: Et tu mets des mots de tête à l'adversaire, hein, parce que quand on voit Doué, Cherki, c'est que t'as un banc de touche monstrueux. Ah bah
4: c'est sûr que la profondeur du banc de l'équipe de France est juste exceptionnelle. Tu fais sortir deux joueurs majeurs incroyables. Tu fais rentrer Cherki qui est tout simplement exceptionnel comme joueur. Désiré Doué, qu'on appelle le Golden Boy, ce n'est pas pour rien. Je voulais juste remettre en perspective un petit peu la deuxième mi-temps de Michael Olise. Bah évidemment, il est sur le deuxième but, mais ce qu'il ne faut pas oublier, c'est qu'il est encore à la récupération sur le but de Dembélé. Hein. C'est lui qui vient chipper le ballon au milieu défensif irakien et derrière, il glisse tout simplement le ballon pour une nouvelle passe décisive pour Michael Olise.
1: Voilà, ça fait donc 3-0 pour les Bleus face à l'Irak. Et c'est vrai que Michael Olise, c'est impressionnant. Là il fait passe D sur ce but. Il en fait une deuxième. Oui, il fait une passe D sur le premier but de Mbappé.
4: C'est sur le premier, oui. Voilà. C'est sur le premier but.
2: Ça fait partie des passes D un petit peu moins évidentes à compter dans les stats, mais c'est vrai que c'est lui qui passe à Mbappé.
4: C'est lui le dernier passeur, oui.
1: Donc il est impliqué encore sur deux buts là. C'est quand même impressionnant. Sur les 10 derniers matchs, Michael Olise, c'est donc 5 buts, 6 passes décisives. Vous vous rendez compte l'impact qu'il a dans cette équipe de France.
4: C'est incroyable. Et puis il a cette particularité de pouvoir jouer entre les lignes aussi, hein, qui aide beaucoup l'équipe de France. Et puis évidemment, cette connexion avec Mbappé. On a encore eu
0: le droit à un très très grand Michael Olise, en tout cas sur cette deuxième mi-temps.
6: L'accélération de Barcola au moment où on annonce par le speaker les changements français. 69 minutes de jeu dans cette rencontre, les Bleus mènent 3-0.

0: face à l'Irak et les Bleus, c'était quand même pas une grosse incertitude, mais vont être qualifiés ce soir pour la suite de la Coupe du Monde.
1: Après, il faudra voir s'ils finissent premier ou pas. Ça se décidera, on l'a dit, à Boston, donc contre la Norvège, avec un dernier match qui sera aussi décisif pour prendre la tête et les commandes de ce groupe I. Ballon pour Upamecano. Upamecano qui est pas loin de la ligne médiane et qui va écarter côté droit pour un premier ballon de Désiré Doué.
0: Ouais, le bon contrôle orienté de Désiré Doué qui essaye de sortir de la pression en trouvant Rabiot maintenant. Manu Koné qui est trouvé. Ça bouge pas beaucoup pour l'instant autour de lui. Mbappé fait une feinte, un appel contre appel. Derrière, il essaye de talonner vers Doué, mais c'était trop compliqué. Et surtout, c'était parfaitement lu par la défense irakienne. Le ballon qui est pour Lucas Digne pour une remise en jeu.
1: La touche côté gauche pour le latéral de l'équipe de France avec Manu Koné. Manu Koné derrière lui, une possibilité de donner le ballon à William Saliba. Il donne finalement à Dayo Upamecano dans le rond central. Il va écarter côté droit. C'est fait pour Désiré Doué. Désiré Doué qui avance, il a un point de fixation avec Ryan Cherki. Cherki qui redonne à Désiré Doué.
0: Ouais, Doué qui repasse en retrait avec Upamecano, alors qu'il y a eu un changement côté irakien.
1: C'est Farji qui est entré en jeu à la place de Ibrahim Bayesh.
0: Il y a eu deux changements.
1: Oui, parce que tu avais l'autre, toi.
0: Moi j'ai Soulaka en défense centrale à la place de Tassine. Okay. Le 2 qui est entré.
1: C'est pour ça qu'on est complémentaires. C'est que chacun note son changement. En plus, on est dans des conditions. On a perdu les tablettes. Bon, on va pas vous faire de dessin, mais c'est un peu plus compliqué que d'habitude. Et effectivement, entrée en jeu. Alors moi j'ai Farji et Cher qui entrent à la place de Bayesh. T'as pas inventé un joueur, non?
0: Non, mais je pense que Soulaka. Tu vois que le 2 est là en défense centrale. D'accord, le 2 qu'on aperçoit n'était pas là au coup d'envoi. Non, donc lui, je pense qu'il est rentré à la mi-temps.
2: Ouais, exactement. Voilà. À la place numéro 4.
0: Voilà. Donc comme ça on a tout c'est formidable. Pour les fans du foot irakien, vous avez les infos. Le ballon justement pour cette défense irakienne avec Hachem qui cherche une solution et ils arrivent à sortir du pressing français. C'était limite, mais bravo.
1: Oui, mais il y a un pressing, il y a un vrai pressing. D'ailleurs, Barcola va en profiter. Le ballon qui ne sort pas des limites du terrain. On est entré dans les 20 dernières minutes de cette rencontre. 3-0 pour l'équipe de France, le doublé de Kylian Mbappé et le but d'Ousmane Dembélé. Voilà une réponse à ceux qui doutaient peut-être, d'autant qu'il y a une passe décisive de Dembélé pour Mbappé. C'est pas la plus difficile de l'histoire, mais elle est là. Et Dembélé derrière qui lance et qui ouvre son compteur sur une grande compétition. Cherki qui a le ballon.
0: Ouais, Cherki de la semelle qui s'emmène le ballon à deux reprises pour finalement finir en retrait avec Koundé. Rabiot maintenant. Rabiot pour Upamecano. On est dans les 40 mètres irakiens. Tout le monde est regroupé. Dans ces cas-là, on cherche l'ouverture, la faille, un endroit où peut-être le mur irakien peut se fissurer. Manu Koné avec le ballon. Il trouve presque Désiré Doué dans l'intervalle. C'était trop compliqué comme passe. Et la relance pour l'Irak.
1: Ouais, le gros pressing de Manu Koné pour gêner Hachem dans sa relance et les Bleus qui essayent d'étouffer leur adversaire, même si là peut y avoir une tentative d'écarter côté droit. Il y avait un appel de la part de Ali sur le côté et du coup les Irakiens gardent encore le ballon.
0: Ouais, avec Soulaka donc qui joue sur le côté droit pour Ali en profondeur qui cherche à alerter Alamadi, mais la bonne intervention de William Saliba, la chandelle de Lucas Digne, dos au jeu, la tête irakienne et le ballon sécurisé par Adrien Rabiot. Une déviation pour Upamecano pour que les Bleus installent leur possession de balle.
1: Ouais, Adrien Rabiot en chef d'orchestre là qui lève la tête, qui prend son temps, ballon côté gauche pour Lucas Digne. 3-0 pour l'équipe de France. Barcola qui tente de la remettre en première intention à Lucas Digne, le contre favorable peut-être pour lancer Kylian Mbappé. Il n'y a pas de faute et les Irakiens peuvent partir en contre.
0: Ouais, avec la remontée de balle de Farji sur le côté droit, l'intervention, le tacle est bon de la part de Digne et Barcola en deuxième temps. Barcola, le très bon tacle. Ah, ça défend bien.
2: Si en plus nos offensives se mettent à défendre de cette manière, je pense qu'on y va tout droit à cette finale de Coupe du Monde, messieurs.
1: Ah oui, ça annonce.
2: Mais là, ce qu'ils sont en train de nous montrer là sur cette deuxième mi-temps. Alors certes, c'est que l'Irak, mais justement, j'avais mis en avant peut-être le manque de retour défensif, cette déséquilibre justement défensif qu'on avait avec ce quatuor offensif qu'avait mis en place Didier Deschamps depuis la tournée américaine. Mais là, quand je vois le pressing d'Mbappé, le retour défensif de Barcola ou celui de Doué, bravo, messieurs, bravo.
0: Le corner pour l'Irak qui va être tiré par Zidane Iqbal, le joueur d'Utrecht aux Pays-Bas, avec son pied droit. On a vu qu'il avait un pied pour envoyer quelques transversales depuis le début de la rencontre. C'est lui donc qui va tirer ce corner pour l'Irak. Alors ça serait pas mal que Maignan aille se rassurer. C'est parti pour Iqbal, deuxième poteau, la reprise, elle est dévissée, la reprise de Soulaka en demi-volée avec la position du corps en arrière, en déséquilibre. C'était compliqué pour lui, mais c'est un tir irakien. Il n'y en a pas eu beaucoup dans la rencontre.
1: Et tu as raison, c'est vrai qu'on n'a pas eu l'occasion véritablement d'évaluer l'état de forme de Mike Maignan. raconté par Arthur Perrault pendant la longue interruption et surtout pendant l'échauffement, le fait qu'il s'étirait, qu'il semblait souffrir au moins du talon, du tendon d'Achille. Pour le moment, il faudra juger. Mais à chaque arrêt de jeu, on le voit quand même un peu préoccupé par son pied.
2: En tout cas, il est pas vraiment gêné sur son jeu au pied. Hein. On l'a vu là sur ce gelon. Là, ça fait 3-4 gelons qu'il a fait, qu'il a réussi. Donc voilà, en tout cas, il peut tenir sa place pour l'instant.
0: Je vous rappelle que vous êtes sur RMC, c'est l'intégrale Coupe du Monde avec France-Irak. On va arriver dans le dernier quart d'heure de cette rencontre. Les Bleus mènent 3-0 grâce à un doublé de Mbappé et un but d'Ousmane Dembélé. Et dans le même temps, puisqu'il y a eu 2 heures de retard à cause des orages à la mi-temps, eh bien, il y a l'autre rencontre du groupe entre la Norvège et le Sénégal, Edgar Grolot.
3: Et toujours 0-0 entre la Norvège et le Sénégal après 27 minutes de jeu. La pause fraîcheur qui a fait du bien aux Norvégiens, hein, puisque les Sénégalais commençaient à être mieux dans ce match, mais ils n'ont pas encore réussi à se procurer de grosses occasions, les hommes de Pape Thiaw, dans ce match. 0-0 entre la Norvège et le Sénégal, 28 minutes de jeu.
0: Et la bonne passe là dans l'intervalle, mais heureusement la défense française a rodé. Et attention à Désiré Doué qui va concéder une faute. Non, ça joue, dit l'arbitre. J'aime bien ces arbitres quand même qui laissent beaucoup jouer. C'est assez plaisant pour cette Coupe du Monde. Doski avec le ballon sur le côté gauche.
1: Oui, il avance Doski face à Jules Koundé. Le ballon à pied droit avec une reprise de volée. Et ça passe juste à côté de la cage de Mike Maignan qui s'était bien jeté. C'est Alamadi qui n'était pas loin de reprendre ce ballon à bout portant. Il s'est jeté. Il est même peut-être touché, blessé, je ne sais pas. Mais en tout cas, Lamadi qui avait l'opportunité de réduire l'écart. 3-0 toujours pour l'équipe de France, dernier quart d'heure. Le joueur attaquant irakien semble un petit peu touché et où il a des crampes aidées par Mike Maignan.
2: Marquage très très moyen de Saliba, hein, qui s'était fait enfumer, excusez-moi du terme, par l'attaquant égyptien, hein, qui avait uniquement les yeux sur le ballon et qui n'a pas vu l'attaquant égyptien partir dans son dos. Bon, derrière, il était un peu trop court pour pouvoir marquer ce but-là. Mais attention à Saliba quand même, hein, parce que c'est des genres d'erreurs que tu ne peux pas faire contre les grosses nations, par exemple.
0: Arthur, toi qui es sur la pelouse, fais-nous un point sur les joueurs à l'échauffement.
4: Oui, ils sont encore 5. Malo Gusto, N'Golo Kanté, Marcus Thuram, Marnès Akliouche et Maxence Lacroix. Pour l'instant, pas de consigne particulière du staff pour un changement à venir.
0: Bon, très bien. Max attend la sortie de William Saliba éventuellement. À 3-0, ça peut peut-être arriver quand même. Hein. Il reste 14 minutes.
2: Je pense que ça serait logique.
0: Oui. Avec l'entrée de la croix qui s'échauffe. Et Saliba qui va alerter en profondeur. Bradley Barcola qui tente d'accélérer. L'intervention. Oh non, il n'y a pas d'intervention. Il a laissé filer le ballon finalement sous la cage vers son gardien, Basile.
1: Basile qui relance à la main. Alors qu'on annonce le nombre de spectateurs. Un peu plus de 67 000, c'est ce qu'on disait. 68 324 supporters français, irakiens ou... passionnés de foot et de Coupe du Monde qui sont venus et qui s'en souviendront de cette rencontre et cette soirée interminable ou presque avec surtout l'interruption qui aura duré quasiment 2h30, mais malgré tout du beau jeu et des Bleus qui mènent 3-0
0: avec Soulaka qui va chercher entre deux joueurs. Hachim, le défenseur central gaucher de cette équipe. Hachim qui va trouver Doski maintenant, lui qui évolue en République Tchèque au Victoria Pilsen. L'échange avec Kassem et maintenant c'est Farji pour Doski qui va essayer de centrer, mais l'intervention de la défense française et d'Ayou Upamecano.
1: Et on note que Kylian Mbappé est toujours là, hein, Maxime. Lui, il ne veut pas sortir. Hein. Il veut enchaîner les buts si possible.
0: Il veut aller chercher Messi.
2: Chercher Messi, exactement. Hein. Quand tu es un compétiteur comme Kylian Mbappé, quand tu es le capitaine de l'équipe de France et que tu montes ce visage, parce que j'ai envie de le mettre en avant ce soir, hein. J'ai trouvé très altruiste, en tout cas très entreprenant. Et ça fait du bien de voir le capitaine Kylian Mbappé dans cette situation et un petit peu avec cette mentalité.
0: 77 minutes, 3-0 pour la France face à l'Irak. Il y a 0-0 entre la Norvège et le Sénégal. On retrouvera Edgar Grolot tout à l'heure. Le ballon pour l'Irak. On laisse le ballon aux Irakiens dans ces dernières minutes pour peut-être essayer d'aller placer une banderie en contre. Il y a encore de la vitesse avec notamment Barcola, avec Mbappé, avec Désiré Doué également. Et en plus, il y a juste à laisser les Irakiens faire une erreur à l'image donc de cette talonnade de Farji qui finit directement en touche.
1: Oui, ce serait une touche côté droit pour Jules Koundé avec Dayo Upamecano pour son gardien Mike Maignan. On va suivre le jeu au pied là de la part du gardien de l'AC Milan qui donne à William Saliba. L'avancée de William Saliba, il a une possibilité côté gauche avec Lucas Digne. Il s'appuie juste à ses côtés sur Ryan Cherki.
0: Ouais, entrée discrète hein, pour l'instant de Cherki qui a eu plusieurs ballons comme ça, mais il a du mal à accélérer le jeu, il a du mal à le fluidifier également. Là c'est Désiré Doué qui est trouvé par cette bonne passe directe d'Upamecano. Doué pour Cherki en retrait. Bah, le voilà peut-être maintenant Ryan Cherki qui s'emmène le ballon, le passement de jambe, il élimine un premier adversaire. Ryan Cherki dans la surface de réparation et derrière le ballon est perdu, mais gratté rapidement par Rabiot haut sur le terrain.
1: Ouais, Rabiot il a 25-30 mètres, il repasse un petit peu en arrière avec Saliba. Saliba devant lui pour Mbappé qui a décroché. Ça combine avec Manu Koné. On patiente du côté des Bleus. Mbappé qui peut accélérer, se mettre dans le sens du jeu. Cherki pour Lucas Digne. Les Bleus qui jouent quasiment en marchant. Là, ils mènent 3-0. Ils sont sûrs de leur fête et ils peuvent garder le ballon sur une longue possession avec Manu Koné encore pour Cherki.
0: Cherki qui va orienter le jeu non pas vers la droite. Il se ravise, il change de côté. Il trouve Lucas Digne maintenant. Digne en retrait pour Manu Koné. Le jeu est arrêté pour les Français, mais il y a forcément plein d'accélérateurs partout. Bah voilà une belle passe de Cherki pour Lucas Digne. Ça arrive dans la surface de réparation. Il trouve Mbappé dans cette surface de réparation maintenant. Kylian Mbappé. Oh, il est passé avec le petit pont. Et pas de pénalty, dit l'arbitre. Pas de pénalty, même s'il y a contact. Après le petit pont réussi par Kylian Mbappé, c'était pas suffisant pour siffler pénalty. Toujours 3-0 pour les Bleus.
1: Allez, c'est pas terminé, même si ils sont avec le ballon, les Irakiens. Il y a beaucoup de sifflets dans le stade. On aurait aimé un triplé de Kylian Mbappé sur un pénalty. Manu Koné qui se défait. Là, un raffut sur le joueur irakien pour garder le ballon au chaud avec Koupa Mécano qui écarte côté droit pour Désiré Doué. Désiré Doué, il va avancer, il va aller provoquer, il va essayer d'aller créer le danger. Il repasse quand même par l'arrière avec Adrien Rabiot.
0: Rabiot pour Cherki, le contrôle Cherki, la passe vers Mbappé, il s'est ravisé, il met un petit ballon piqué vers Mbappé, le voilà, la frappe. Oh, c'était l'action de la finale de Coupe du Monde il y a 4 ans. Le ballon en l'air pour Mbappé qui arrive à reprendre ce ballon qui est pas simple en se retournant à moitié en étant de 3 quarts contre Dibou Martinez. Il avait égalisé à ce moment-là. Là, il a pas du tout cadré sa frappe, mais au moins vous vous représentez
4: l'action. Cherki lui dit t'aurais dû le tenter au deuxième et pas au premier poteau cette reprise de volée.
2: C'est ce qu'il lui a fait signe. C'est exceptionnel, messieurs. Il faut vraiment que nos auditeurs comprennent à quel point on a la chance d'avoir ces joueurs sur le terrain. Alors Cherki, il a la première possibilité de pouvoir mettre une première passe. C'est presque trop facile. Il décide d'attendre et finalement, il pique le ballon au-dessus de la défense irakienne et derrière Mbappé qui essaie de reprendre une touche pied droit. Peut-être aurait dû essayer peut-être pied gauche. C'était peut-être plus facile. Mais en effet, c'était le remake, entre guillemets, de ce qui s'était passé contre l'Argentine il y a déjà 4 ans.
0: C'est ça. 3-0 pour les Bleus. 0-0 toujours entre la Norvège et le Sénégal dans l'autre match du groupe. On laisse le jeu reprendre d'ici quelques secondes avec Basile qui va pouvoir faire un 6 mètres.
1: Bon, en tout cas, ça veut dire que Cherki il est en confiance dans ce groupe parce que se permettre de dire à Mbappé ouais, t'aurais pu tenter pied gauche ou au deuxième poteau, c'est que la connexion elle est bonne. Et sûrement que c'est dit avec bienveillance de la part du joueur de Manchester City qui a le ballon. 3-0 pour l'équipe de France. Il reste 9 minutes à jouer dans le temps réglementaire de la rencontre, tout simplement. Doublé de Mbappé, but de Ousmane Dembélé. Adrien Rabiot qui donne ce ballon à Manu Koné
0: qui joue en retrait avec Saliba. Saliba qui donne l'impression de ne pas être très fluide dans ses mouvements. Alors peut-être on se fait une idée parce qu'il a dit qu'il n'était pas à 100% et qu'il avait mal au dos. Attention, ce bon plan à gratter par Manu Koné pour Barcola en profondeur. Barcola dans la surface de réparation. Barcola en retrait. Oh, le sauvetage énorme de la part d'Achim. Et j'ai cru qu'il allait la mettre contre son camp. Et finalement, il a réussi à intercepter le ballon de Barcola et à concéder un corner. C'est un moindre mal pour l'Irak.
1: Ouais, le corner est joué rapidement ou pas? Kylian Mbappé est positionné. C'est pas à lui normalement d'être là, mais il donne ce ballon à Ryan Cherki. Cherki, il y a Lucas Digne qui fait un appel intéressant dans la surface de réparation. Lucas Digne qui va centrer, il n'y a pas de tête dégagée. Jules Koundé, pourquoi pas, à l'entrée de la surface pour tenter sa chance. Il décale Désiré Doué.
0: Ouais, Désiré Doué, il y a de l'espace pour les Bleus, mais il y a une mauvaise passe de Désiré Doué. Mais Mbappé a réussi à garder la possession de balle grâce à une petite accélération. La deuxième accélération. Oh, mais il est hors jeu. Il était hors jeu au début de l'action, Kylian Mbappé. Donc le ballon va être rendu à l'Irak. 3-0 pour les Bleus à 8 minutes de la fin de cette rencontre. Où en est-on entre la Norvège et le Sénégal, Edgar Rollo?
3: 38e minute de jeu, toujours 0 entre la Norvège et le Sénégal, mais énorme arrêt à l'instant d'Edouard Mendy. Il était en contre 1 face à Martin Odegaard. Odegaard qui tente en extérieur du pied et Mendy qui s'interpose. C'est l'homme du match pour l'instant côté sénégalais et il permet aux Sénégalais de garder leur cage inviolée. 0-0, 38e minute de jeu.
0: Et deux changements côté français.
1: Oui, les entrées de Atliouche et de Malo Gusto, poste pour poste. Gusto qui remplace Jules Koundé. Désiré Doué passe à gauche pour que Atliouche passe à droite. Et donc voilà les changements pour cette équipe de France. C'est toujours précieux à prendre, hein, pour un Atliouche de faire ses premiers pas comme ça en Coupe du Monde. Gusto, on sait qu'il est pas en balance, mais en tout cas une solution très crédible à droite. Mais Atliouche aura du temps de jeu, même si c'est que 10 minutes en comptant le temps additionnel.
0: Et Mbappé veut pas sortir. Mbappé sort pas. Là, c'est aussi la conclusion.
2: C'est lui le chef.
0: C'est le chef
2: sur le terrain.
0: Exactement.
2: On a le chef du foot et on a le chef sur le terrain.
0: Et le chef de l'équipe de France. Voilà. Soulaka pour la relance irakienne actuellement. Je rappelle que vous êtes sur RMC. Le match des Bleus a pris du retard à cause des orages et une mi-temps qui a duré 2 heures. C'est pour ça que même à 2h38 en France, on est encore en direct sur le match des Bleus. Les Bleus mènent 3-0 face à l'Irak grâce à un doublé de Mbappé et un but d'Ousmane Dembélé. Le ballon qui est au niveau de la défense irakienne.
1: Avec Hachem, la longue transversale le côté droit avec Lucadine qui protège, qui ne veut pas se jeter, les Irakiens qui essayent de se créer une petite occasion là, pourquoi pas, mais Ryan Cherki qui fait le travail défensif aussi pour gratter un ballon et du coup faire le petit tour, en faire trop peut-être, provoquer une faute, non, ballon récupéré par les Irakiens.
0: Ouais, Amine là sur le coup, il a failli réussir un sacré numéro après avoir gratté le ballon dans les pieds de Ryan Cherki, mais c'est vrai que Cherki fait le bon retour défensif intelligemment en plus parce que l'Irakien a fait une feinte de corps pour essayer de le dribbler, mais il n'a pas mordu dans la feinte et derrière par contre il en a fait un tout petit peu trop et il a failli perdre le ballon.
2: C'est souvent la problématique hein, des jeunes joueurs comme Cherki, où est-ce qu'ils ont tendance à en faire trop, mais encore une fois c'est lui qui était venu gratter le ballon, tu l'as dit Jean-Louis, et ça je pense que ça montre aussi la mentalité du joueur de Manchester City qui se met un petit peu au diapason de ce qu'on a vu un peu plus tôt avec le quatuor offensif d'Embélé ou Olise.
0: Oh, la bonne ouverture de Manu Koné vers Mbappé, mais il avait lu Rebin Soulaka la trajectoire du ballon pour intervenir de la tête et permettre à l'Irak d'éteindre ce début d'incendie, parce que quand Mbappé part en profondeur comme ça, ça peut être un incendie, ça peut être chaud. Il reste 5 minutes 30 dans le temps réglementaire, les Bleus mènent 3-0 et Adrien Rabiot bataille au milieu de terrain, mais ils vont réussir à sortir avec le ballon, les Irakiens.
1: Ouais, Iqbal avec toujours sa gestuelle là, ses techniques qui s'en sort, les Irakiens qui ont toujours le ballon côté gauche. Il y a une faute, ouais, une faute me semble-t-il de Malo Gusto côté gauche pour une faute sur Fargi, et ce sera un coup franc en faveur des Irakiens. 85e, 3-0 pour les Bleus, et l'Irak sans se montrer dangereux, au moins garde parfois le ballon au chaud pour éviter de s'en prendre un quatrième.
0: On a réparti les temps de jeu côté français, plusieurs changements, donc il n'y a pas eu les 5, il y en a eu 4 des changements pour l'équipe de France, donc il y a encore une éventuelle dernière fenêtre pour Didier Deschamps s'il veut donner du temps de jeu à un autre joueur. Reste 5 minutes donc, et le ballon pour les Irakiens au niveau de la défense, le bon pressing d'Akliouche, on est obligé de repasser par Basile et personne n'a suivi le pressing d'Akliouche, alors le gardien irakien va pouvoir se dégager.
1: Ouais, pas de pressing sur Basile.
0: Ballon, ils ont envie de jouer quand même, hein, les Irakiens.
1: Oui, alors c'est poussif.
0: Un peu trop sur le deuxième, oui.
1: Oui, ça c'est sûr. Ils sont repartis au sol, on le rappelle, hein, sur le deuxième but de l'équipe de France. On repart sur un 6 mètres court et Basile est peut-être inattentif, en tout cas il manque son contrôle. Dembélé en profite, sert Kylian Mbappé. Doublé de Mbappé, but d'Ousmane Dembélé, 3-0 pour les Bleus, et ce sera une touche là en faveur de l'équipe de France.
0: Et je vous rappelle la suite du programme, hein, bien sûr, qu'on a bouleversé, adapté sur RMC avec les 2 heures de mi-temps dues aux orages. Mais dès le coup de sifflet final du match des Bleus, vous aurez l'after version classique, hein, pour débriefer le match de l'équipe de France avec Gilbert Bribois, Daniel Riolo, Florent Gautreau et toute l'équipe du studio à New York, avec en plus la deuxième période de Norvège-Sénégal, il y a 0-0, et avec le match également de l'Algérie contre la Jordanie, c'est à 5h du matin, et on vous accompagne comme tous les soirs donc jusqu'au bout de la nuit sur RMC, jusqu'à l'arrivée de la matinale bien sûr. Tous les matchs de la Coupe du Monde, les 104, sont commentés en direct sur RMC, donc on vous accompagne jusqu'au bout de la nuit si vous êtes encore éveillé en France à 2h42. William Saliba avec le ballon et les Bleus qui vont franchir la ligne médiane.
1: Manu Koné dans le rond central, Ryan Cherki qui veut créer quelque chose, essayer de marquer de son empreinte au moins cette fin de rencontre. Bah là, il se manque, voilà, il n'y a pas eu de compréhension entre lui et Kylian Mbappé. Il va essayer de faire le nécessaire pour pourquoi pas récupérer le ballon avec Basile qui dégage peut-être directement en touche, non, vers Lucadigne pour Kylian Mbappé qui va accélérer. Kylian Mbappé, il a une possibilité avec Désiré Doué, il va donner finalement à Rabiot à l'entrée de la surface de réparation.
0: Ouais, Rabiot qui joue en retrait pour Malo Gusto, désormais Malo Gusto pour Rabiot avec son pied gauche, il va travailler encore sur le côté droit. Malo Gusto, il a une qualité de centre, le joueur de Chelsea, mais il n'y a pas forcément de solution et c'est dommage, parfois on arrive à obtenir des positions de centre mais il y a ce manque de présence, il y a ce manque de neuf de référence, hein, Max.
2: Ouais, toujours avec la même problématique quand on a un Kylian Mbappé axe gauche entre guillemets de cette attaque, et il manque un peu de présence, t'as raison, de densité dans la surface adverse, et voilà, c'est un peu ce qu'on reproche entre guillemets à cette équipe de France à chaque fois que Kylian Mbappé est positionné en tant que numéro 9.
0: Là il a tenté le 1-2 avec Akliouche, mais la défense irakienne était attentive, et derrière sur la récupération de Manu Koné, il y avait de l'espace, hein, ces ballons grattés très haut très rapidement, ça peut déboucher sur des occasions. La passe d'Upamecano vers Mbappé,
3: l'ouverture du score pour la Norvège, le but de la Norvège à la 43e minute. Pedersen qui frappe, Edouard Mendy qui touche ce ballon mais qui n'arrive pas à le sortir. Pedersen qui était entré à droite de la surface de réparation et qui arrive donc à ouvrir la marque. 1-0 pour la Norvège face au Sénégal, 43 minutes de jeu.
0: Ah, ça va être important, ça va être important pour la course à la première place dans ce groupe. 1-0 pour la Norvège face au Sénégal virtuellement. Bah, les deux équipes ont 6 points, la France et la Norvège, avant donc le dernier match entre les deux adversaires. Et si on en reste là, au niveau des écarts au score, un match nul suffirait à la France, en partant du principe que la Norvège ne batte le Sénégal que d'un but d'écart. Voilà, la situation, ça peut encore bouger dans les minutes qui viennent. On aura le temps, on aura 4 jours pour présenter les enjeux de ce France-Norvège à Boston, au stade de Foxborough. En attendant, les Bleus vont peut-être essayer d'en mettre un quatrième.
1: Allez, avec Cherki, 3-0 pour l'équipe de France. Ah non, Cherki s'est manqué 2-3 fois là sur des transmissions, Max. C'est important d'être précis, de briller, de briller, au moins de faire le geste juste. En plus, il s'agace. Il y a 15, 20, 25 minutes à gratter. Et là, c'est pas top ce que fait Cherki.
2: C'est le deuxième ballon d'affilée qui loupe. Mbappé qui demandait le ballon dans les pieds alors que Cherki l'a lancé en profondeur. Mais c'est là quand même que tu vois que dans les choix, parfois, Cherki, ça manque un petit peu de lucidité peut-être. Ça n'enlève pas la qualité du joueur, attention, mais c'est vrai quoi, je suis d'accord avec toi sur les deux derniers ballons, c'est insuffisant.
0: Alors il peut se passer un petit événement aussi mineur bien sûr, mais l'équipe de France pourrait garder sa cage inviolée pour la première fois depuis 6 matchs. Sur les 6 derniers matchs, on a pris au moins un. Donc voilà le petit enjeu. Bon, je dis minime parce que contre l'Irak, on peut pas dire que ce soit une vraie référence de ne pas prendre de but, mais quand même au niveau des stats, ça comptera d'effacer cette stat de but encaissé sur les derniers matchs. Et pour cela, faut tenir et les Irakiens ont le ballon.
1: Oui, et il reste une minute, un petit peu moins dans le temps réglementaire, on rajoutera du temps additionnel. Alors ce qui est bien, c'est qu'il n'y a pas eu de pause d'hydratation, donc il y en aura un petit peu moins. Mbappé qui va peut-être y aller tout seul. Mbappé qui accélère. Mbappé en vitesse. Mbappé pourquoi pas. La frappe pied gauche.
0: Oh,
1: il avait face à lui un triplé. Il avait face à lui son 5e but dans la compétition. Comme Lionel Messi, il avait fait l'accélération qu'il faut. Mais la frappe pied gauche s'envole dans la tribune de Philadelphie. Toujours 3-0 pour l'équipe de France.
0: La Max, c'est de la fatigue, non? Après un tel effort et un tel match.
2: Oui, peut-être de la fatigue, manque de lucidité. Parce que tu avais Désiré Doué qui avait fait un appel en seconde, second poteau.
0: Il sort Kylian Mbappé, applaudit le sentiment du devoir accompli pour le capitaine de l'équipe de France, auteur d'un doublé, le deuxième consécutif en Coupe du Monde après celui face au Sénégal. Mbappé a montré le chemin, il est remplacé par Marcus Thuram. Mbappé, capitaine globalement, qui en plus est décisif, il sera encore le grand bonhomme de la soirée.
1: Oui, et standing ovation pour Kylian Mbappé. On ne découvre pas que c'est une immense star, et il est adoubé ici aux États-Unis avec Rabiot. Rabiot pour Cherki, peut-être une dernière occasion pour les Bleus. Atliouche, le centre, il y a Rabiot qui subtilise le ballon devant la charnière irakienne. On est dans le temps additionnel, ça n'a pas été annoncé d'ailleurs ce temps additionnel, sauf erreur de ma part. 2 minutes, c'est très léger, 2 minutes de plus, il reste 1 minute 30 à peine parce que 30 secondes sont déjà passées. 3-0 pour l'équipe de France.
0: 2h46 en France, 20h46 ici aux États-Unis dans l'Est du pays. Vous êtes sur RMC, c'est l'intégrale Coupe du Monde qui vous accompagne jusqu'au bout de la nuit avec Florent Germain, avec Maxime Chanot. Toutes les réactions à venir de la part de l'équipe de France, que ce soit de Didier Deschamps en conférence de presse, des joueurs également que vous allez pouvoir entendre grâce à Valentin Jamin et Arthur Perrault, ainsi que Fabrice Hawkins également. Comme on est diffuseur, vous aurez des joueurs très rapidement sur RMC et les débats de l'after, bien sûr, pour revenir sur cette deuxième victoire qui se profile pour les Bleus, qui mènent 3-0 face à l'Irak, et il reste 45 secondes dans le temps additionnel.
1: Dégagement de Basile, le gardien irakien. On verra si les Bleus se créent une dernière opportunité, c'est pas sûr, à moins que ce ballon soit un peu cafouillé là par les Irakiens côté gauche. Ballon pour Iqbal et peut-être Rabiot qui va en profiter.
0: Allez, la dernière occasion pour les Français pour porter le score à 4-0 dans les 30 dernières secondes de ce temps additionnel. Manu Koné, le contrôle orienté pour Lucas Digne maintenant. Là il y a de la taille maintenant avec Marcus Thuram. On peut envoyer des centres. Medine préfère retrouver Désiré Doué. Doué qui emmène le ballon, qui travaille, qui progresse légèrement et qui retrouve Upamecano.
1: Upamecano à droite avec justement Malo Gusto pour Rabiot. Ce sont les dernières secondes. 3-0 pour l'équipe de France. Cherki, faut pas perdre le ballon. Maintenant, Malo Gusto va-t-il tenter un centre? Si les Bleus veulent se créer une occasion, il faut se dépêcher. La talonnade magique de la part de Cherki avec Akliouche dans la surface de réparation qui donne ce ballon peut-être à Malo Gusto et qui enchaîne.
0: Ah, il n'arrive pas à se retourner finalement. Si le centre vers Marcus Thuram, la tête de la défense irakienne, et il y avait de toute façon une position de hors-jeu et c'est terminé. La victoire de l'équipe de France, 3-0 face à l'Irak. Les Bleus qualifiés mathématiquement pour la suite de la Coupe du Monde. Reste désormais à aller chercher cette première place face à la Norvège dans 4 jours. Le doublé de Kylian Mbappé, le but d'Ousmane Dembélé. Deuxième victoire en 2 rencontres pour l'équipe de France dans cette Coupe du Monde aux États-Unis. Merci Florent Germain.
1: Ciao les amis.
0: On te laisse filer aux réactions. Merci Maxime Chanot également.
2: Salut à tous.
0: D'avoir fait le pompier de service sur cette deuxième période. L'after arrive tout de suite avec les premières réactions, les débats et vos appels au 32-16. Si vous êtes encore réveillé à 2h48 du matin en France, venez en plus au 32-16 pour revenir sur cette rencontre. Ciao à tous.
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11: La nuit de l'after continue, c'est la 12e en direct des États-Unis, en direct de notre studio new-yorkais. Il est 2h49 du matin. En France, il est 20h49 ici sur la côte est américaine et l'after est là jusqu'au bout de la nuit évidemment avec Florent Gautreau qui est de retour. Salut Florent.
12: Salut à tous.
11: Avec Walid Acherchour qui est là également. Walid, rebonsoir.
13: Salut Gilbert, salut tout le monde.
11: Et Daniel Riolo de retour également. Daniel, bonsoir.
14: Les amis réveillés, bonsoir.
11: Alors,
14: les amis réveillés.
11: Voilà, il y a quelques fous furieux qui nous écoutent forcément.
12: Il y a ceux qui sont réveillés du matin mais qui sont en train d'écouter le podcast.
11: Ouais, qu'est-ce que je fais de Jean-Louis, vu qu'il m'a viré tout à l'heure de ma propre émission, est-ce que je le vire aussi ou est-ce que je le garde?
14: Vire-le.
15: Ah non, tu peux. Dans Philadelphie, tout seul.
16: C'est toi le chef, Gilbert. C'est toi le chef.
12: You are fired.
11: Ah bah, je crois que j'ai pas envie de te virer. Je te garde un peu. Raconte ce qui se passe.
16: Bah là, on a envoyé Gala, on a envoyé Free From Desire pour fêter la victoire des Bleus. Donc, le public qui, pour le coup, autour de moi, est bien content de faire la fête. On sent qu'ils ont mérité leur victoire en ayant attendu ces deux heures de pause à la mi-temps. Et les joueurs ont salué tout le monde au niveau du virage des Français. Et ils sont en train de rentrer tranquillement en marchant avec, il y a quelques secondes, une énorme ovation pour Kylian Mbappé qui, à mon avis, va prendre le trophée d'homme du match d'ici quelques secondes. On vient de lui faire signe, d'ailleurs, parce que c'est là, il n'y a aucun débat possible, ça a été lui l'homme du match ce soir.
11: Exactement, on va en débattre dans quelques instants. Jean-Louis, merci beaucoup.
12: Mais
11: comme il a eu deux heures de mi-temps,
14: on le laisse découvrir le cheese un steak.
16: Ah, j'ai déjà découvert, Daniel, j'ai fait le boulot quand même.
14: Ah, il le sait déjà.
16: Bien sûr.
14: La spécialité culinaire de Philadelphie, le cheese.
16: Bien sûr. Un tout petit peu surcoté quand même. Hein. Ça reste un sandwich avec de la viande et un bout de fromage. Voilà.
13: Ah, vu comme ça, il y a beaucoup de choses
16: qui me
13: sont... Il y a beaucoup de choses qui sont surcotées.
14: C'est dans une baguette.
11: Bon, les gars, avant les 3 points, il faut qu'on s'organise parce qu'on attend les réactions. Donc, je rappelle que l'Argentine a battu l'Autriche un peu plus tôt, que donc l'équipe de France bat l'Irak 3-0. C'est la mi-temps entre la Norvège et le Sénégal, ici au MetLife Stadium, juste derrière notre studio. Il y a 1-0 à la mi-temps pour les Norvégiens. Et puis donc, tout à l'heure, à 5h, on aura le match Algérie-Jordanie. On va en parler tout à l'heure puisqu'on est à l'antenne ensemble jusqu'au coup d'envoi. Les 3 points, c'est tout de suite.
17: L'important, c'est l'essentiel.
14: Le plus important, c'est les 3 points.
17: Souvent, l'essentiel, c'est le plus important.
11: Et oui, structurons notre pensée et structurons l'after. Daniel, quels sont tes 3 points après cette victoire des Bleus ?
14: Eh bien, le point, c'est la qualification au bout de 2 matchs. Donc, j'estime que le travail est d'ores et déjà fait et bien fait. Le deuxième point, ça va être de parler, puisqu'on a revu un système avec 4 joueurs offensifs, comment ça s'est passé aujourd'hui. J'ai vu un meilleur Dembélé, un Mbappé toujours aussi fort. Et le troisième point... le milieu de terrain, moi j'ai beaucoup aimé Manu Koné, à tel point que je me demande s'il ne devrait pas être titulaire dans cette équipe associée avec Tchouaméni.
11: Walid.
13: Bon, mon premier point, c'est le boulot fait par l'équipe de France face à une équipe qui était à leur portée dans un match très très bizarre à décrypter. Mon deuxième point, bien évidemment, c'est le quatuor avec un Bradley Barcola que j'ai trouvé très bien dans son profil, qui va, je pense, avoir une importance dans cette équipe de France. Et mon troisième point, c'est Jules Koundé. J'aimerais quand même.
14: Tu veux lui mettre un coup de pelle?
13: Non, mais j'aimerais quand même parler de ses performances et ouais, parce que on joue à cloche-pied à droite et parce que Jules Koundé a des gros problèmes depuis le début de la Coupe du Monde et il va falloir, je pense, réfléchir à une solution.
11: Florent.
18: Non, bah, le job est fait, mais il va falloir maintenant parler aussi quand même de la formule et de cette Coupe du Monde-là et de ces matchs-là, parce qu'en fait, on est en train de s'enflammer à la fois, même sur Messi et Mbappé, on en reparlera tout à l'heure, et pour moi, il y a plein de choses qui sont dues quand même ce soir à la faiblesse de l'adversaire, on en reparlera. Le 2, c'est le système, Daniel en parlait, c'est intéressant aussi parce qu'en fait, en gros, Deschamps va continuer avec. Oui. Contraint et forcé, et malheureusement c'est pas ce genre de match qui va t'apporter la vraie solution, et donc tu repousses le débat à plus tard, et moi je suis pas certain effectivement que ce soit
14: Ton va continuer avec.
18: Enfin, on va voir.
14: Je mettrai pas ma main au feu quand même.
18: D'accord. Et puis le troisième
14: point. Parce qu'elle est longue, la Coupe du Monde.
18: Et le troisième point.
14: On verra bien plus tard.
18: C'est une équipe hémiplégique. Donc, je reviens un petit peu sur ce que disait Walid. C'est que pour moi, effectivement, je souhaitais qu'il y ait un changement à gauche. Bon, évidemment, ça n'a pas été flamboyant parce que tout n'est pas passé par la gauche, mais quand même. Et je pense qu'il faut aussi maintenant changer à droite.
14: Mais il aurait pu être meilleur, Digne, puisqu'on disait juste avant le match, celui qui.
11: Non. Alors, Daniel, on va débattre. Non, c'était les trois points.
14: Celui qui remplace un mec.
11: Didier Deschamps, qui vient de s'exprimer juste après le match, on l'écoute.
19: Bien meilleure, elle était bonne la première, mais je suis peut-être trop difficile souvent, mais je préfère ça avec les joueurs que j'ai. Mais en deuxième mi-temps, on a eu une totale reprise, en tenant compte que c'était pas évident aussi avec ce qui s'est passé. Mais voilà, de se mettre à l'abri, c'est une très bonne chose, on est qualifié ce soir, même si je suis convaincu que le troisième sera décisif pour le classement dans ce groupe-là.
20: On attendait le premier but d'Ousmane Dembélé avec impatience. On a vu sa joie, on a vu celle du banc, on a vu celle des supporters aussi. Est-ce qu'on peut s'attendre à ce que ça y est, il se lance dans cette compétition et qu'on ait du grand Ousmane Dembélé?
19: Il n'y a pas de souci, il a confiance en lui. Après, bon, il peut animer un peu les débats. Si ce n'est pas lui, ça sera un autre de toute façon. Mais voilà, j'ai confiance en lui. Il a des repères à retrouver aussi qui sont différents que celui qu'il a avec son club. Mais déjà sur le plan athlétique, il est de mieux en mieux. Donc à partir de là, après techniquement, il n'a pas trop de soucis avec le ballon.
20: Merci beaucoup Didier, encore bravo.
11: Alors j'aimerais
18: juste... Donc il ne va pas changer de système.
11: Attends, on va y venir, mais juste un petit point quand même, parce que la Norvège donc peine à zéro face au Sénégal. On a suivi la deuxième mi-temps ensemble. La France là est première de la poule parce que la France pour l'instant a marqué un but de plus que la Norvège. Et effectivement la première place c'est quand même déterminant parce que ça te balance soit d'un côté du tableau soit de l'autre.
13: Donc le troisième match va être très important.
14: Que le tableau quand tu finis premier n'est pas bon.
11: Alors, en fait, quand tu finis premier,
18: le 16e est meilleur.
11: Si tu finis premier, tu as la perspective d'un 8e face à l'Allemagne. En fait, voilà, si tu finis premier.
14: Mais de toute façon, on est bien d'accord que tout ça ne sert à rien parce qu'en aucun cas tu feras un calcul pour pas finir premier, tu joueras le match contre la Norvège pas en te disant c'est peut-être mieux si on fait deuxième.
11: Oui,
13: non, mais quoi qu'il arrive avec le résultat de la Norvège à mi-temps,
11: après si la Norvège gagne 4-0, la Norvège repasse devant.
13: Non, mais à part s'il y a un retournement de situation des Sénégalais, le match comptera pour la première place contre la Norvège.
14: Exactement.
13: Si la Norvège te bat, tu seras deuxième.
18: Si au goal average tu gardes ton avantage, un nul suffira.
13: Oui, bien sûr, mais quoi qu'il arrive,
18: là ils n'ont qu'un but de plus à différence.
13: Oui,
18: les Français.
13: Mais quoi qu'il arrive, s'ils ne perdent pas la Norvège, en te battant, ils seront devant.
18: Tout à fait. Non, mais c'est intéressant.
13: Donc il y aura une importance sur le troisième match.
18: Exactement, il y aura une importance.
11: Pas de match de coiffeur.
18: Voilà. Il y aura une importance, non. Et ça c'est le point un peu intéressant dans la formule. Et pour notre histoire de système, parce que ce sera plus intéressant de le tester contre une équipe comme la Norvège que de le tester ce soir contre une équipe comme l'Irak, parce que pour revenir à l'un des points qu'on a évoqué là sur le système, ok, Dembélé a été meilleur, Dembélé a marqué
13: en deuxième,
18: oui bien sûr, mais tu vois ce qui est terrible, c'est que je regardais le début du match pendant la pause interminable, et sur le but d'Mbappé, en fait, c'est un moment où Dembélé choisit de revenir dans l'axe et Olise d'aller sur la droite, comme parfois il y a eu beaucoup de permutations dans le match. Et au moment où il est un peu axial, c'est Olise qui fait la passe à Mbappé, et c'est encore une connexion Olise Mbappé qui donne la solution. Et cette connexion qui vient de la droite, elle ne vient pas de Dembélé.
14: Oui, on peut pas dire au sortir de ce match qu'on a été ok, c'est mieux la deuxième mi-temps notamment, mais on peut pas dire qu'on est totalement charmé et définitivement conquis par l'idée que Dembélé à droite, c'est la meilleure solution. Mais après tout, je suis pas sûr que si on reste dans cette option tactique, je le change pour un autre. Non, je le garde. Soit je prends une autre option tactique, c'est-à-dire je fais toute autre chose.
18: Ah oui, ça, je suis d'accord.
14: Et là, j'envisage de le laisser. Et encore. On le disait tout à l'heure avec Walid dans le break interminable. Même si on optait pour le milieu à trois, parce que quand on voit Manu Koné, ce soir, moi je trouve que c'est dur de se priver d'un tel joueur et de ce qu'il est capable de faire, de son impact aussi bien défensif mais offensif. C'est vraiment un milieu relayeur de qualité que j'aimerais moi voir titulaire dans cette équipe. Même dans ce cas-là, tu pourrais envisager que Dembélé bascule et aille jouer sur le côté gauche avec Olise en mode Bayern.
13: Côté gauche, c'est pas son poste.
18: Ah, déjà c'est pas son poste. Ouais. Et je trouve que les deux options à gauche qu'on a sont vraiment top. Ouais. C'est-à-dire que Doué, même s'il est pas, il a pas encore rentré dans son tournoi, c'est une option de toute façon, on le sait. Et Barcola, je suis d'accord avec Walid. Pour moi, c'est une très bonne option aussi côté gauche. Donc je crois que malheureusement maintenant Dembélé, ça commence à se restreindre. Il peut plus être dans l'axe. À gauche, c'est du rarement vu, même s'il sait le faire. Et à droite, il faut qu'il se remette. Et bien, dans le côté, il faut qu'il se remette. On a bien vu qu'il a recherché à éliminer, à vraiment faire des diffs. Il en a fait deux ou trois en deuxième période. OK. Mais en première encore, à part un échange, un relais Koundé qui était très bien joué, c'était tout dans la première période. Il n'y a rien eu d'autre. Donc, ce côté droit, c'est pas seulement parce que maintenant il est passé dans l'axe qu'il n'y arrive plus. C'est plus tout à fait le joueur d'élimination à la Barcola. C'est plus le joueur qu'il a été côté droit. Pour plein de raisons. Des raisons d'âge, des raisons d'évolution dans son jeu, de gens autour de lui. Donc, c'est pour ça que je pense, moi, que malheureusement, entre guillemets, ce que je craignais, Flo, entre guillemets, avec.
13: Ouais. Vas-y, conclue.
18: Non, à cause des deux premiers matchs, ce que je craignais, c'est que deux victoires comme ça, ça nous repousse le débat à plus tard, sur des vrais matchs, sur le problème du système. Tu vas continuer avec ce système, mais t'as pas la certitude que ça va marcher.
11: Lucas Digne, réaction il y a quelques secondes.
4: Pour vous. C'est une étape de plus pour nous. On sait ce qu'on est venu chercher et on continue de travailler match après match et de progresser. Et c'est ce qu'on a fait ce soir.
20: Ce premier match comme titulaire, vous l'avez vécu comment ?
4: Très bien. L'équipe gagne 3-0. On fait un clean sheet. C'est une soirée parfaite. Un peu longue, mais parfaite.
20: Mais vous, votre prestation à vous, comment vous la jugez ?
4: Non, je me suis super bien senti. Mes coéquipiers, on se connaît bien maintenant. Ça fait pas mal d'années. Donc, non, c'est toujours agréable de jouer.
20: Merci, Lucas. Bonne soirée.
11: Voilà pour le Cadillac.
13: Là où Flo a raison, et moi je suis d'accord avec lui, c'est que en fait, ce match-là, il est injugeable. C'est trop trop dur, parce que les conditions, le break,
18: le deuxième but
13: qui est donné sur un plateau par les Irakiens. La première mi-temps, nous on l'a dit avec Daniel pendant la grande pause, mais on n'avait pas été conquis par le rythme, par l'intensité, parce que tu mets un but exceptionnel d'Mbappé très rapidement et derrière tu t'endors un peu. La première mi-temps, on ronfle devant la première mi-temps. En deuxième mi-temps, c'est mieux. Après le 2-0 notamment, mais même les 20 dernières minutes avec les changements, pas aimé l'entrée de Cherki, il s'est rien passé quoi. C'est-à-dire que même la petite valise de but que tu peux mettre sur les 10-15 dernières minutes, ils ont fait le boulot.
14: Ça ressemblait surtout la fin, une sorte de match amical.
13: Ouais, voilà. Ils ont fait le boulot et comme l'a dit Flo, aujourd'hui avec la supériorité qu'on a face à ces équipes-là, mais même face à la Norvège ou même face au Sénégal, même si le match contre la Norvège va être intéressant, c'est qu'en fait tu vas aller avec cette idée-là, et soit tu prends le mur, soit ça passe. Par rapport à la qualité individuelle que tu peux avoir.
18: Ah, oui. Si tu dois le prendre, tu vas le prendre plus tard.
13: Oui, bien sûr. Mais oui, non, mais quand je dis ce fameux mur, c'est-à-dire que tu n'auras pas ce test-là. Même s'il y en a qui diront que le Sénégal était un test, que la Norvège va peut-être être un test, mais en tout cas moi après ce match-là,
14: on est vraiment loin. Voilà. Là, vous savez qu'on est en train de parler d'un 16e qui aura lieu dans pas 15 jours, un petit peu moins, d'un 8e.
11: 10 jours.
14: Vous savez, le temps va passer, les changements. Moi, je serais pas
18: Daniel,
14: définitif sur l'idée
18: pas,
14: que tu vas continuer comme ça longtemps.
18: Tu ne fais pas entre des matchs où ça fonctionne entre guillemets. C'est ça l'idée. Tu vois, il va pas au milieu de la semaine entre deux matchs dire ah bah ça a bien marché la semaine dernière, mais je vais revenir à trois. Moi, le truc que t'as souligné, ce qui me paraît important depuis le début de la Coupe du Monde, je dis que Deschamps. Et encore une fois, je pense que il est courageux d'aller dans cette voie-là parce que l'équilibre est pas simple à trouver. Il va se créer des maux de tête. Koné ce soir, en le mettant dans le match, il se crée un mal de tête. Parce que donc tu vas le ressortir de l'équipe.
14: Pour le coup, c'est un mal de tête. Je prends pas de Doliprane. Je dis bravo, tu vas jouer le prochain. Mais je te sors plus de l'équipe.
18: D'accord. Donc tu remets pas de Tchouaméni.
13: Si, il va mettre Tchouaméni.
18: Voilà. Donc il va mettre Tchouaméni. Donc on est d'accord que lui, si tu remets Tchouaméni, si tu gardes Koné, tu peux garder Koné. T'as envie de changer de système, toi, pour essayer de l'intégrer dans ton équipe. Et c'est pas ce qu'il va faire.
14: J'enlève Rabiot.
18: Ah, t'enlèves Rabiot, ouais, ok.
13: Ouais, mais Rabiot, par rapport à ces deux premiers matchs, c'est très très dur de l'enlever, même si moi, si je dois choisir.
18: Donc mal de tête, parce que si vraiment il était, il te dit tiens, je vais mettre Koné.
14: Ou mal de tête, pas moi.
18: Mais toi, mettons dans la logique de Deschamps.
14: Ouais, je comprends ce que tu veux dire.
18: Je vous entendais tout à l'heure. Il vaut mieux raisonner dans la logique de Deschamps que dans la nôtre, parce que sinon on fait l'équipe.
14: Dans la logique de Deschamps, moi je te dis que rien n'est fini pour qu'un changement intervienne en 8e.
18: Prochain match entre guillemets, veut pas dire Tchouaméni, ouais, désolé, en fait Koné était bon. Et l'autre va dire ouais, moi j'étais bon aussi le premier.
13: Ah mais Flo, si on est dans la logique de Deschamps, alors on arrête de parler de 4-3-3 et on parle que de 4-2-3-1.
18: Non,
13: alors.
18: Non. Ce que je veux te dire, c'est juste
13: parce que je suis pas sûr qu'il change.
18: Non, mais c'est juste que peut-être le seul point, c'est positif hein, dans tout ça, comme tu le disais pour les latéraux. Moi, je pense qu'il fallait changer le latéral gauche et le droit. Le droit, tu l'as dit, je pense qu'il y a une réflexion. Et ben là, il doit avoir la réflexion Deschamps, disant t'as connu quand même, comme dit Daniel. Comment je fais pour.
13: Oui, mais le gros problème, c'est que les quatre attaquants, au final, sur 90 minutes, les quatre attaquants lui donnent satisfaction en donnant très peu. Et c'est ça que moi, je l'ai dit tout à l'heure, mais on va être frustré en fait par cette attaque à 4 parce que avec le talent qu'ils ont, moi il y a des échanges exceptionnels sur le match et même sur le match contre le Sénégal. Sauf que on en a trop peu par rapport à ce qu'ils peuvent nous donner. Moi je suis gourmand, moi je suis quelqu'un de gourmand dans la vie et quand je vois ce festin offensif, il y a des moments où je me dis purée c'est lent. La première mi-temps, moi j'avais le sentiment en me disant mais le côté droit, mais en fait tu joues à cloche-pied. Dembélé il peut pas faire un contre un. Koundé ne comprend pas le football en ce moment. Il a pas cette sensibilité là. Il a même techniquement son rapport à ballon est catastrophique et quand tu veux utiliser le côté droit, bah t'es en difficulté. Et en deuxième mi-temps en fait, tellement ils sont forts, comme contre le Sénégal, plus le match grandit, plus il y a des espaces, plus les.
18: Olivier se réveille.
13: Voilà. Plus il y a les adversaires qui vont, entre guillemets, être un peu plus en difficulté physique avec des erreurs. Et là, tu vois Dembélé en deuxième mi-temps faire plus de différence. Tu vois Olivier se réveiller. Oui, voilà. Mais est-ce que face à des grosses équipes, tu as le temps de te mettre en route pendant une mi-temps, Daniel?
14: Je te rappelle qu'à la dernière Coupe du Monde en finale, pendant 80 minutes, t'as pas vu le jour et t'as pas vu le ballon. Et t'étais mené 2-0. Et t'as réussi à revenir. Donc, moi je dis.
13: Et même contre l'Espagne à l'Euro, t'es en difficulté, t'as des balles de 2-2.
11: S'il vous plaît, petite pause parce que c'est reparti en deuxième mi-temps entre le Sénégal et la Norvège. Edgar Grollo suit le match. Edgar, bonsoir.
3: Bonsoir messieurs, 1-0 pour la Norvège face au Sénégal. Le Sénégal qui n'a pas encore eu de grosses occasions dans ce match et qui a donc encaissé un but en fin de première période. C'était l'œuvre de Marcus Pedersen qui était entré à droite de la surface et une petite faute de main quand même d'Edouard Mendy qui avant ça faisait un match assez exceptionnel.
11: Oh bah c'est surtout Koulibaly qui fait n'importe quoi.
3: Parade.
11: Sur le but là.
3: Oui, en plus, mais surtout Edouard Mendy aussi qui derrière a pas la main très ferme, mais il avait fait un énorme arrêt sur Ayer en tout début de match et après il avait gagné un contre un face à Odegaard. Donc c'est assez frustrant je pense pour le
18: à l'image.
11: On y revient dans quelques instants. Fabrice Hoekens est avec Jules Koundé dans la zone d'interview à Philadelphie. Fabrice.
21: Oui, Jules, très belle victoire déjà. Vous êtes qualifié, félicitations. C'était important. On sait que tu connais très bien Ousmane Dembélé. Comment ça s'est passé pour lui? Comment est-ce qu'il a vécu un petit peu ces dernières heures et cette rencontre justement où ça s'est très bien passé pour lui?
22: Merci. Bah, Ousmane l'a vécu très tranquillement, comme à son habitude. Il a joué son match. Je pense que voilà, Kylian a aussi déjà dit. Ousmane était très tranquille et voilà, il a juste fait son match. On est content parce que il a pu aider l'équipe, voilà. Et c'est aussi une bonne performance collective, un match sérieux et voilà, 3 buts, pas de but encaissé, donc c'est très positif.
23: On commence à être habitué, mais il faut quand même souligner la performance de Kylian Mbappé qui a marqué un doublé. Qui est à la lutte, la bataille est lancée avec Lionel Messi. Quel est ton regard sur cette performance?
22: Bah, très impressionnant hein, comme à son habitude. On sait que voilà, la Coupe du Monde c'est une compétition spéciale, une compétition qui lui réussit bien. Aujourd'hui il a encore été décisif par 2 fois et voilà, il a fait comme toute l'équipe un très bon match aussi sur le plan défensif. Donc on est très content que nos attaquants puissent briller et nous faire gagner.
24: Jules, en France, Kylian a marqué son premier but hier. Et le deuxième, il l'a marqué aujourd'hui. Comment vous avez vécu là, cette espèce de marathon, cette attente? Vous pouvez nous expliquer un peu comment ça s'est déroulé? 2 heures d'interruption, voilà. Racontez-nous un peu.
22: Avec beaucoup d'incertitudes, parce qu'on savait pas, on n'avait pas d'informations au début si on allait reprendre, quand, dans quelles conditions. Donc on a essayé tout d'abord de rester chaud, rester actif en faisant du vélo, mobilité, ce genre de choses. Puis après on a su que voilà, ça allait prendre un peu plus de temps. Donc voilà, on était ensemble, on discutait du match, on a eu le temps de se décontracter aussi un petit peu. Et puis après quand on a été fixé sur l'heure, on a eu le temps de se reconcentrer, se réchauffer pour repartir.
24: C'était long ?
22: Oui, c'était long. Hein. Ouais, c'était long.
14: magnifique la
22: même, mais bon, c'est des choses qui sont indépendantes de notre volonté. Donc on a fait avec, on s'adapte. C'était la même chose pour l'Irak, donc il n'y avait pas d'excuses. Et je pense qu'on a très bien entamé cette deuxième mi-temps et on a fait le taf.
0: Jules, para España, para la cadena COPE.
11: Ah bon, on va éviter la réponse en espagnol. Merci à Fabrice. Pour Jules Koundé, un but a été marqué entre le Sénégal et la Norvège, Edgar.
3: 2-0 pour la Norvège après 49 minutes de jeu face au Sénégal. La contre-attaque éclair des Norvégiens et les Vikings qui font le break dans ce match. Quelle passe en profondeur de Martin Ødegaard. Le timing parfait pour évidemment Erling Braut Haaland qui ouvre son pied, qui va chercher la lucarne opposée. 49e minute de jeu, 2-0 pour la Norvège face au Sénégal.
11: Du coup, égalité parfaite avec la France.
13: Ouais. Et le Sénégal, très décevant, avec un Koulibaly que j'ai toujours adoré comme défenseur, qui fait un début de Coupe du Monde. Là, c'est la compétition de trop, hein, pour l'amicalité.
18: Très dur, premier but, très dur. Là, même si la passe est magnifique, il est court. Ouais. Et pour revenir à Mendy tout à l'heure, c'est exactement le match de l'autre fois. C'est-à-dire que très beaux arrêts, mais des erreurs qu'il ne faisait pas avant, comme celle sur le premier but.
11: Bon, on reviendra au Sénégal tout à l'heure. Bien sûr, le match est en Mendy, cours. Edgar nous appelle dès qu'il se passe quelque chose.
14: Cette équipe de Norvège domine plus le Sénégal que la France ne l'a fait. Hein. C'est une vraie belle équipe, la Norvège. Vraiment. Avec un grand joueur devant qui répond présent, comme tous les grands joueurs depuis le début de cette Coupe du
13: Monde. Les stars sont là.
18: Ce sera quand même intéressant de challenger la défense norvégienne, parce que devant, milieu devant, c'est très fort, parce qu'ils ont perdu un joueur important en plus en défense là, au début du match. Ouais. Donc face à la qualité offensive de la France, ce sera intéressant de voir.
14: Ouais, mais là, tu sais, ils peuvent prendre un tarif, le Sénégal, s'ils continuent comme ça. Que là, Ødegaard se balade au milieu.
11: Enfin, revenons à l'équipe de France. Les gars, ils continuent l'analyse. Alors, je précise d'ailleurs que vous pouvez aller sur la chaîne YouTube de l'After, le chat YouTube est toujours là pour vous, hein, pour les fous furieux qui sont encore debout là avec nous à 3h09.
13: C'est intéressant, Gilbert, sur le miroir déformant. Le miroir déformant ou pas, hein, parce que moi je suis pas convaincu. Moi je suis plutôt positif sur l'équipe de France sur ce début de compétition. À l'image d'Ousmane Dembélé. Ousmane Dembélé, Fabrice parlait avec Jules Koundé de sa prestation. C'est une passe D, un but. Mais la passe D, faut voir la passe D sur le deuxième but. Et le but est très très beau. Est-ce que dans un groupe, l'importance d'Ousmane Dembélé?
11: Je te coupe. Magnès Agliouche est avec Fabrice Hawkins.
1: Oui, Marnès, bravo pour cette première en Coupe du Monde. Comment est-ce que vous avez vécu ce succès? Je voudrais parler plus précisément de Kylian Mbappé. Vous qui êtes un jeune joueur qui découvrait ce niveau de compétition, est-ce que vous pouvez nous expliquer, au-delà de ses buts, à quel point il est important?
2: Non, d'abord, c'est une fierté pour moi d'être là et d'avoir pu faire mes premières minutes. Je suis vraiment content. Et non, pour Kylian, c'est notre capitaine. Il bat un peu tous les records. Et nous, on est juste là pour l'aider à continuer à marquer ses buts et continuer à gagner la France. Et bien sûr, on est très content pour lui aussi.
1: Ernest, on a vu ce but de Ousmane Dembélé et puis tout le groupe qui est venu autour de lui. On a senti que c'était quand même une vraie libération, ce but pour lui.
2: Ouais, je pense que c'est Ousmane, comme tous les attaquants, bien sûr, pour lui, c'est important de marquer. Et je pense que ce but aussi en équipe de France va lui faire beaucoup de bien dans cette Coupe du Monde. Et d'avoir aussi Ousmane en confiance et tous les attaquants en confiance, je pense que c'est vraiment bien.
24: Marnès, comme je le disais à Jules Koundé, Kylian Mbappé a marqué en France son premier but du match hier et le deuxième il l'a marqué aujourd'hui. Comment vous avez vécu là, cette attente, cette espèce de marathon, parce qu'avec ces deux heures d'interruption, comment vous avez vécu ça vous?
2: Non, c'est vrai que c'était des conditions spéciales. Il y a eu quand même un long moment d'attente dans le vestiaire. Donc c'est totalement nouveau aussi pour nous, mais voilà, on a essayé de s'adapter comme on peut, de pouvoir se maintenir aussi en vie mentalement, c'était important. Et voilà, je pense que l'échauffement après, il était crucial aussi, donc c'est bien qu'on soit bien rentré après cette longue pause.
1: Ça y est, vous avez joué votre premier match de Coupe du Monde, Marnès, à titre personnel, vous l'avez dit, vous êtes très content. Maintenant, l'objectif, c'est de continuer à grappiller du temps de jeu.
2: Non, toujours, bien sûr, non, c'est vraiment une fierté, c'est aussi tout mon parcours, pouvoir avoir ses premières minutes. Et non, je suis juste là pour aider l'équipe de France et à chaque fois que j'en aurai l'occasion, je donnerai vraiment le maximum.
11: Voilà pour Magnès Agliouche. Et un nouveau but a été marqué entre la Norvège et le Sénégal, Edgar.
3: Quoi, ce match, décidément, ils attendent les interviews et la réduction de l'écart des Sénégalais par l'intermédiaire d'Ismaïl Assar. 2-1 pour la Norvège face au Sénégal à la 53e minute de jeu. Il a été poussé dans le jeu, dans le dos. Ismaïl Assar, il arrive quand même à terminer après une situation un petit peu confuse dans la surface de réparation.
11: Plus dur à mettre que celui qui l'a raté contre la France.
3: C'est quasiment la première occasion, messieurs, du Sénégal dans ce match. Hein.
13: Très belle remise de Sadio Mané.
11: Et ça relance le Sénégal et ça refait passer la France en tête de la poule du coup.
13: Oui. Parce qu'attention, mais le goal average pour le Sénégal aussi va être très important parce que pour être meilleur troisième, va falloir gagner contre l'Irak et confortablement. Et là, s'ils prennent une valise contre la Norvège, il n'y a pas que défaite, hein, c'est défaite avec le bonus. Hein.
18: Et je précise ce que je disais tout à l'heure sur la défense norvégienne.
13: Le bonus défensif ou le bonus offensif.
18: La défense norvégienne, tu vois, sur ce coup-là, c'est pas non plus. Ça va être autant ils sont très forts, très en place, mais si tu les challenges un peu, à mon avis, ça peut passer aussi.
13: Et ce qui est intéressant sur les interviews de Koundé et de Akliouche, hormis Fabrice qui pose la question sur un peu le match d'Akliouche, enfin son arrivée à la Coupe du Monde, c'est qu'il n'y a que des questions sur Dembélé et sur Mbappé.
11: Fabrice, c'est un déglingo. Il a Akliouche en face de lui, plutôt que lui demander tu rentres, tu joues, prends un franc.
13: Il l'a fait à la fin.
11: Dis-moi ce qui se passe avec Mbappé.
13: Non, mais c'est surtout tous les journalistes. Ouais. Tous les journalistes autour, c'est la question c'est Dembélé, Mbappé, Koundé. J'aurais bien aimé savoir.
18: Koundé n'y arrivait pas.
13: Ouais, voilà, exactement, ses performances.
14: Tu penses que si tu avais demandé que tu demandes à Akliouche, bah oui, je suis content d'avoir joué mon premier match, je suis fier, je suis honoré. Bon, ok, la réponse, tu la connais. Et sur Koundé, tu penses que tu vas lui voir, disons que Jules, vous êtes vraiment mauvais en ce moment.
18: Un peu compliqué.
13: Non, pas mauvais, mais en gros, comment jugez-vous vos performances, quoi.
11: Vous savez qu'on a quand même.
13: Sur 6 questions.
11: On a quand même 4467 personnes là en ce moment sur le chat YouTube de l'After à 3h14 du
14: matin. On les embrasse, franchement, c'est décourageux parce que.
11: Oui, toi qui es un spécialiste, c'est pas mal, non ?
13: Ouais, c'est des bons chiffres.
11: Et sur RMC, des centaines de milliers.
13: Ah, bien sûr.
18: Gilbert, je voulais.
11: Sans compter les podcasts.
18: Je voulais revenir juste sur un point, puisque pour rebondir sur ce que disait Walid et sur tout ce que.
11: Le premier After qu'on fait à 3h14 du matin.
18: De Dembélé.
14: Certains, oui.
18: Et de compagnie, c'est le côté quand même on-off de Olise dans tout ça. Parce que même ce soir, où il est encore en première période, pas génial, je te dis que sur le premier but, c'est lui qui fait la remise à Mbappé. Et dans la deuxième période, on le retrouve. Et là, t'as le geste de classe avec le lob sur la barre. Et c'est quand même lui.
13: L'extérieur sur le but d'Dembélé.
18: L'extérieur, ouais. C'est-à-dire qu'en fait, quoi qu'il arrive, et même si Dembélé essaie de se dépatouiller pour dire, regardez, je vais être meilleur, je vais y arriver, je suis dans le coup. Même si Mbappé, évidemment, est là pour claquer les buts et mettre les frappes.
14: Non, mais ça, là, t'es en train de parler de certitude qu'on a maintenant. C'est Olise meneur de jeu. Personne va venir lui contester ça, en fait.
18: Non, mais c'est quand Olise n'était pas top en première période, je regardais, et Dembélé, parfois, d'ailleurs, ils ont énormément permuté. Hein. Si tu regardes, il y a plein de fois, ils ont permuté. Ouais. Tous, d'ailleurs. Ouais. Même Mbappé côté gauche. Mbappé côté gauche, à un moment donné. Et je regardais un peu à ce moment-là pour dire, pourquoi pas? Parce que Dembélé, il peut aussi montrer que non seulement il peut être côté droit, mais que quand il rentre dans l'axe, il peut être un peu le dépositaire du jeu. Mais non. Ça n'arrive pas. En fait, les rares schémas qui existent, ils passent quand même systématiquement par Olise. Ça plaide, à mon avis, pour le fait que Dembélé, quand même, quoi qu'il arrive, et quels que soient les stats de ce match, un peu stats trompeuses, comme disait Walid, ne vont pas changer le fond du truc.
14: Non, mais c'est qu'il y a un mec. Flo, là, t'es en train d'insister sur quelque chose.
11: Daniel, et ensuite,
14: on a compris, on est d'accord. Il y a des choses qui sont claires maintenant dans cette équipe. Et le fait qu'Olise soit le patron, et puis c'est surtout pas Cherki avec l'entrée qu'il a fait ce soir qui va venir le contester, quoi que ce soit. C'est bon, les clés, elles sont dans la poche de Olise et le patron de l'équipe, celui qui est à l'arrière parce qu'il lui faut un chauffeur, c'est Mbappé, parce que c'est lui la vedette, c'est lui qui porte l'équipe. Autour, il faudra bricoler avec tout ça. Et on continuera à se poser des questions sur Koné ou pas Koné, Dembélé à droite ou sur le banc. Là, oui, on continuera des interrogations.
13: Et nous, on continuera de se poser des questions. Est-ce que Deschamps se pose des questions? C'est autre chose.
14: Et des pistes peut-être à éclaircir tout au long de la compétition.
18: Olise commence ses matchs dès la première.
11: Dans un instant, on continue le débat.
14: Triplé d'Alande.
11: Encore un but dans le match Sénégal-Norvège. Edgar.
3: Ouais, 3-1 pour la Norvège sur cette action. La Norvège qui donc fait le break de nouveau dans ce match face au Sénégal après 57 minutes de jeu. Erling Haaland qui signe un doublé, deux buts dans cette deuxième période. Le ballon qui lui revient à gauche après une action de Moussa et derrière Haaland qui termine sur une volée un petit peu pas très académique, mais qui termine au fond. Il a l'habitude de ce genre de but, Erling Haaland, et il permet aux Norvégiens de se remettre à l'abri face au Sénégal après 58 minutes.
13: Les Norvégiens, ils sont en feu dans le stade.
18: Ils sont en feu dans notre hôtel.
11: Ils sont très très nombreux.
18: Dans notre hôtel aussi, ils sont en feu.
11: Ouais.
18: Mais et à la piscine de l'hôtel d'ailleurs aussi. Mais juste un point d'ailleurs aussi.
13: Koulibaly encore sur le troisième, c'est encore lui.
18: Sur ces stades de foot, pour les buteurs, c'est quand même aussi une compète très particulière.
11: On en reparle dans quelques instants. Sénégal, quand même, on analysera le Sénégal à la fin du match. Pour l'instant, on reste sur l'équipe de France. On se retrouve tout de suite. L'After revient. Et l'After est là dans sa 12e nuit en direct des États-Unis jusqu'à 5h du matin. À tout de suite.
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3: 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Pied gauche !
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11: Il est 3h19 en France, il est 21h19 ici dans le studio américain de l'After. Daniel Riolo, Florent Gautreau et Walid Acharchour sont là. Pendant ce temps-là, la Norvège mène 3-1 face au Sénégal. La France a battu l'Irak 3-0. Donc

0: En déformant, parce que Ousmane Dembélé, pour Didier Deschamps, pour l'équipe de France et pour lui-même, c'est un match très important pour lui. De mettre ce but, de faire cette deuxième mi-temps. Et pourtant, moi, je trouve que la première mi-temps, elle est très, très faible de la part d'Ousmane Dembélé. Mais elle peut aussi lui donner beaucoup, beaucoup de confiance dans cette équipe de France pour la suite de la compétition.
1: Ouais, dans l'acceptation du poste.
0: Voilà, dans l'acceptation du poste.
1: Le fait de se dire maintenant c'est comme ça. Parce que mine de rien, c'est le deuxième match, c'est le premier, ouais. Il n'a pas démarré là.
2: Ouais,
1: donc en gros, c'est se dire dans sa tête, se tranquilliser. Bon, écoute, maintenant, la Coupe du Monde, elle va avancer. Il faut que je sois bon. Si j'ai envie d'être dans l'équipe, si on a envie d'aller au bout de l'histoire, c'est là qu'il faut que je me mette. Donc je vais me souvenir de ce que je faisais avant. Là, je vais probablement pas marquer de but, mais j'en ai quand même mis un, mine de rien. Je vais être au service des autres, donc je vais switcher dans ma tête par rapport à ce qui est devenu ma nouvelle vie au PSG, et je vais devenir un gars de l'équipe de France.
0: Et en deuxième temps, je suis là, plus dangereux qu'en première.
1: Exactement.
0: Donc non, mais moi pour
1: ça
0: moi,
1: il y a un chemin.
0: En fait, nous, on a une lecture média où on va analyser, parce que moi, je répète, mais je reste pas sceptique, mais en tout cas. Point d'interrogation sur cette formule-là face à des gros, parce que c'est une compétition qui nous permet de jouer face à des équipes faibles, mais Deschamps qui est agressif dans sa communication en disant alors Dembélé, comme si en fait Dembélé avait mis un doublé en quart de finale de Coupe du Monde, ça montre aussi deux trois choses, moi je pense, sur la différence entre nous et ce qui se passe à l'intérieur du groupe. Moi,
2: t'as raison.
0: Ça peut être positif hein, si Dembélé, parce que ouais. Deschamps a dit aussi que physiquement c'était mieux, donc peut-être que Dembélé va être meilleur. Après, moi pour moi, le vrai test, au moins s'il y a un test, je préfère ce qui va se passer contre la Norvège que ce qui s'est passé ouais. contre l'Irak du côté de Dembélé.
3: Il y a ça. On est sur un cauchemar du Sénégal ouais, parce ouais, que
2: Mendy est sorti sur blessure.
3: Changement important, Edgar Grolot.
4: Oui. Ouais, Edouard Mendy qui va sortir sur blessure. Il boite assez bas. Hein. Il est remplacé par Diaw, le portier remplaçant de cette équipe du Sénégal. Edouard Mendy qui sort en boitant après avoir passé une bonne minute au sol. Ce sera évidemment à surveiller parce que ça peut être une nouvelle mauvaise nouvelle côté sénégalais. Alors que Pate Siss, le joueur du Rayo, va aussi faire son entrée au milieu de terrain à la place de Lamine Camara. Toujours 3-1 pour la Norvège face au Sénégal à la 63e minute de jeu.
3: Très bien.
1: Et attention, parce que tu dis ça peut être cauchemar et tout, mais même pour la, puisqu'ils peuvent encore viser la troisième place,
3: oui, peut en battant l'Irak.
1: Mais comme on sait qu'en interne c'est pas net, que l'ambiance est moyenne, que ce soir ça se termine mal, je sais pas 3-1, 4-1 ou je sais pas comment ça va se finir, mais ça semble s'orienter et se diriger vers une défaite. Attention que derrière la crise ne devienne pas plus profonde et qu'ils n'aillent pas s'aborder contre l'Irak.
2: Ouais. À partir du moment où tu perds deux fois déjà dans un vestiaire,
1: c'est pas bien.
2: Forcément, ouais. c'est pas bien. Ouais. Juste, je vais revenir sur ce que disait Walid Gilbert.
1: Parce que équipe championne, il y a encore 4 mois, on disait beaucoup de bien de cette équipe, même avant la Coupe du Monde, je disais beaucoup de bien. Ce que je vois, je regrette pas l'analyse d'après le premier match où on m'a trouvé très sévère.
0: Sur la première mi-temps aussi, quand même.
1: Moi, je
0: mais t'es visionnaire encore une fois.
3: Non, c'est là où tu es. Gardez le Sénégal pour plus tard.
0: Force
3: on est sur l'équipe de France là.
0: Tu ramasses au bout de deux matchs.
1: Walid, ne sois pas ironique, on n'est pas
3: là. Je voulais revenir sur.
0: Mais je le pense vraiment plus.
2: Juste sur les Bleus et sur Dembélé. Comme disait Walid, effectivement, il y a la double vision, c'est intéressant. Et c'est sûr que c'est clairement une vision d'ailleurs qu'il faut analyser, c'est la vision de Deschamps. Et c'est vrai que Deschamps, il replace Dembélé sur le côté droit. Il souhaite le voir sur le côté droit et Dembélé est obligé de l'accepter. Et c'est vrai que Dembélé, on a vu qu'il a voulu montrer quand même. Qu'il pouvait faire des différences sur ce côté-là. Donc clairement, il est dans cet état d'esprit. Et quelles que soient les conditions et le contexte de ce match, lui, il a staté. Il a fait un truc, ses copains sont venus le voir, tout le monde parle de lui, on a bien vu, avant dans la conf de presse hier, et après là avec Deschamps, on a compris, ils sont tous au soutien. Donc en gros, ce sera avec lui. Et le deuxième point, justement, c'est le classique, et ça peut servir aussi une équipe, le classique un peu seul contre tous, c'est-à-dire que Deschamps, il va faire du « Ah, vous, les médias, vous êtes avec votre Dembélé », il a dit « Un débat, oh, si c'est pas sur lui, ce sera sur un autre », il est déjà en train de faire cette petite...
0: Le nono s'arranger, le nono s'arranger.
2: Mais ça, c'est la construction médiatique classique, et c'est pas forcément une mauvaise recette hein, de dire aux joueurs, y compris à Dembélé, t'inquiète pas, nous regarde, on est en interne, on est soudés, on les laisse bavasser, ils comprennent rien, nous on sait comment ça se passe, on est en progression, la preuve physiquement c'est mieux. Moi je pense qu'en termes de com, tout ça est pas si mal d'ailleurs de la
0: part
2: de
0: très bien,
2: parce qu'ils ont remis un
0: ils mec, sont dans leur rôle,
2: ils sont, tu vois, on n'est pas dans un cas où on a connu ça, où les vestiaires des Bleus étaient scindés, où il y avait des soucis, où le coach il devait plutôt, tu vois, quand tu regardes le doc sur Naïsna et que tu vois l'équipe de France aujourd'hui, tu te dis quand même, tu vois, on est
0: juste un petit message. Un petit message pour
3: là,
0: Deschamps.
3: On est quand même sur une situation globalement où tout va bien.
2: Très, très tranquille.
0: Voilà, un petit message pour Deschamps, Gilbert, quand même, oui. C'est que moi, l'os à ronger sur les prochains jours sera Jules Koundé. et plus Dembélé.
3: C'est ton nonos.
0: Voilà, là, l'os a rongé
3: le ronge depuis déjà avant la Coupe du Monde.
0: Ça fait un moment, mais bon, là, vu qu'apparemment, on ne peut plus ronger celui de Ousmane Dembélé après un but contre l'Irak.

0: Là, on va aller quand même éditorialement sur Jules Koundé, Didier, parce que.
1: Mais je vais y arriver. Hein. Moi, je pense qu'il va y avoir les deux latéraux. Ça va être Pavard Hernandez de 2018. C'est le changement et on va pas finir avec Hernandez Koundé.
2: Tchouaméni avait pas un gagné, problème, non. Une gêne aux adducteurs, nous dit-on. Donc c'est pour ça, Tchouaméni, gêne aux adducteurs.
1: Bonne nouvelle pour Deschamps alors. Dans le choix. Bah oui, parce que j'ai le mal de tête de tout à l'heure, il l'aura peut-être.
0: Après,
1: pas.
0: Après, moi, Tchouaméni, en équipe de France, sur les derniers mois, je trouve très bon. Je trouve qu'il est taulier. Donc si on perd Tchouaméni, c'est quand même pour moi une mauvaise nouvelle.
1: Mais s'il y a blessure.
2: Mais là, peut-être gêne aux adducteurs.
0: Oui.
1: Non, mais ce que je veux dire, c'est que si, dans le débat que je disais tout à l'heure, où Koné peut être un mal de tête, si Tchouaméni est de toute façon blessé ou si tu dois le ménager au troisième match, il aura déjà pas de mal de tête. Il le mettra, il gardera le même système avec Koné.
0: De toute façon, moi, je pense que le milieu à deux est très homogène, hein, parce que même avec un Zaïre Emery ou avec un Kanté, je pense que tu peux être compétitif.
1: Ce que j'ai bien aimé avec Koné, justement, par rapport aux entrants. Alors, entrant sur le match ou entrant même dans le terrain. N'importe qui entre dans cette équipe doit se challenger pour gagner sa place. Koné, ce soir, il fait le match qu'il faut quand on entre dans une équipe. Dès la première minute, c'est lui qui a presque la première occasion. Il est dans le box adverse. Et après, derrière, il l'a fait 10 000 fois. Dès le début de la deuxième période, c'est lui qui donne, enfin, en partie, lui qui donne le tempo. Pour moi, effectivement, ça, c'est l'attitude d'un gars qui va gagner sa place. Bon, il est dans le cœur un peu du jeu. C'est peut-être plus simple que pour un Digne qui est sur le côté, mais quand même. Moi, je trouve que ça, c'est bien. Après, quand tu vois ceux qui entrent là,
0: pour s'arrêter sur Manu Koné, parce qu'on peut s'arrêter quand même rapidement là-dessus.
2: On peut.
0: Et continuer, parce qu'en plus, ça faisait partie des 3 points de Daniel. Moi, Manu Koné, sur les 5 minutes de terrain qu'on a, c'est le joueur qui me parle le plus footballistiquement.
3: Ah oui.
0: Moi, le rapport au ballon de Manu Koné, son changement de rythme, ce qu'il peut faire quand il cale les ballons, sa protection. Moi, je suis complètement fan du joueur.
3: Est-ce qu'on peut s'arrêter juste sur le changement de rythme?
0: Ouais, c'est très important.
3: On peut s'arrêter là-dessus?
0: Oui, mais c'est très important.
3: Oui, tu aimes bien, n'est-ce pas?
0: Oui, oui.
3: Est-ce qu'il a ça et Rabiot ne l'a pas?
0: Il l'a moins, il l'a beaucoup moins, Rabiot. Même si moi, je vais pas critiquer Rabiot parce qu'en Coupe du Monde, il est très fiable. Et on l'a encore vu contre le Sénégal.
3: Je sais.
0: Mais le rapport au ballon, je préfère Koné à Rabiot.
3: Comme on est d'accord, essayons d'aller plus loin. Est-ce que, souhaitons que Tchouaméni, son problème aux adducteurs ne dure pas. On est d'accord pour dire que le profil de Tchouaméni, les Bleus en ont besoin, surtout dans cette config-là, et que si tu dois l'associer à quelqu'un, on serait pas contre une assoc avec Manu Koné pour les qualités que tu viens de décrire.
0: Mais moi si Rabiot sort pour Manu Koné, je dors bien la nuit.
1: Ce sera il a encore
0: non, mais maintenant parce que Daniel, toi tu veux m'emmener sur par contre Rabiot pour moi fiable. Rabiot 6 sur 10.
3: Il
0: y a fiable etc. Mais c'est vrai que Manu Koné est un très beau joueur.
3: Coupe du monde, il est bien.
1: Il y a deux choses, c'est que moi aussi j'aime beaucoup Rabiot également. Je comprends d'ailleurs les bémols de Daniel sur le rythme notamment, mais il y a aussi les bémols de Deschamps. Là, on touche aussi à un joueur, Rabiot, qui est un vrai totem de Deschamps. Tu vois, moi, je pense qu'entre les deux, si jamais il avait vraiment à choisir entre Tchouaméni et Rabiot, il se priverait plutôt de Tchouaméni que de Rabiot. Pour moi, Deschamps, il a vraiment un lien très fort avec Rabiot, qui lui. Il aime bien ces joueurs, tu sais, qui lui dictent un peu le tempo, même quand le tempo est pas.
0: Oui, qu'il le rassure. Surtout dans la gestion des événements. C'est-à-dire être là le jour J et ne pas passer à côté. Il aime ces joueurs-là et Rabiot fait partie de ces joueurs-là. Même si moi, encore une fois, je vais pas payer un billet pour aller voir Adrien Rabiot, je vais plus aller voir Manu Koné, mais je comprends la gamberge de Deschamps en mettant Rabiot sur le terrain. Mais Manu Koné, contrairement par exemple à Ryan Cherki que j'adore, Manu Koné donne des mots de tête à Deschamps sur ce match.
1: Et ça,
0: c'est une très très bonne chose parce que moi j'ai déjà répété, mais Manu Koné, il est en train de faire la carrière en équipe de France qu'on pensait de Camavinga. Il est en train de faire la carrière, c'est-à-dire que Manu Koné, il arrive, il est Toulouse, Gladbach, aujourd'hui il est à la Roma, il paye pas de mine, les Jeux Olympiques avec Thierry Henry. À chaque fois qu'il a été utilisé en équipe de France, il a été très bon avec beaucoup de personnalité. Exactement. Et là, Coupe du Monde, il continue là-dessus. Donc si on doit changer de système à 3 ou même à 2 s'il y a un pépin, parce qu'on sait très bien que adducteur Tchouaméni, carton jaune, au fur et à mesure de la compétition, Manu Koné est fiable en équipe de France.
3: Bien sûr.
0: Et moi, ça, c'est quand même la nouvelle de, même si ça, parce que y a pas que l'Irak, les rassemblements, il les a fait, là, sur la dernière année, Manu Koné. Et c'est toujours positif.
3: Exactement.
1: Mais tu sais que tu pourrais avoir, dans cette Coupe du Monde, comme disait Daniel, dans une deuxième Coupe du Monde qui va être tellement longue, tu sais,
0: t'as des suspendus.
1: Tu peux avoir une équipe, je dis comme ça, au hasard, avec du Koné, avec du Zaïre Emery, avec du Digne, que t'avais pas au départ, tu vois.
0: Par contre, Digne, moi, j'ai pas trouvé extraordinaire pour moi aujourd'hui.
3: Il a pas fait le match.
0: Il
3: a faire ce soir.
0: Il a pas cassé la baraque.
1: Moi, ce qui m'a gêné, je vais te dire ce qui m'a gêné. Ce qui m'a gêné, c'est que, L'équipe était hémiplégique, je l'ai dit tout à l'heure, dans le sens où elle marchait mieux à gauche qu'à droite. Mais le problème, c'est qu'elle jouait beaucoup à droite. Pourquoi ? Parce qu'ils sont allés chercher Dembélé. Ils sont allés servir Dembélé aussi pour lui donner les ballons, pour lui donner à manger, pour lui donner du grain à moudre. Même si Koundé derrière n'y arrivait pas, sauf une fois, je te dis, ils ont bien combiné. Sinon, il n'y arrivait pas. Et donc, il n'a pas eu, moi, je trouve, beaucoup de munitions, en fait.
0: Ah, mais regarde Barcola, parce que là, si on parle des, si on parle des bons points, des mauvais points.
1: Transition.
2: Oui, d'accord. Alors, on n'est pas encore dans l'évaluation.
0: Barcola, contrairement à Dine,
1: mais le schéma n'est pas parti, tu vois, sur un couloir gauche, t'es complet avec une.
0: Non, la faute, tu veux défendre Lucas Digne,
1: défendre Lucas Digne.
2: Allez, les gars, il est 3h30 du matin, toujours 3-1 pour la Norvège face au Sénégal, hein. Il reste 20 minutes à jouer, on est à la fin de la pause pub là-bas. On y retourne dans quelques instants. On va ouvrir le dossier Mbappé dans quelques instants, faire un point, histoire, également. Et après, tu auras encore la parole.
1: Bon. Non, mais c'est pour clore ce débat. D'une phrase. C'est juste pour dire que malgré tout, même s'il fait pas un grand match, je pense que Digne est devant Théo Hernandez.
0: Ouais, ok.
2: Jimmy me dit d'attendre un peu pour la pub parce que Fabrice Hawkins va être à Didier Deschamps dans quelques instants. Bon, en attendant, tiens, allons faire un tour au match Norvège-Sénégal, Edgar Groslo.
4: 72e, 3-1 toujours pour la Norvège face au Sénégal. Il y a eu des changements avec la sortie de Moussa côté norvégien remplacé par Sheldrup. Et ça va faire plaisir à Walid, hein, la sortie de Kalidou Koulibaly.
0: Ah non, ça me fait pas plaisir, sincèrement, parce que c'est.
4: Non, c'était pas plaisir, mais par contre, c'est logique.
0: C'est logique. Mais moi, c'est un défenseur au Napoli je trouvais tellement bien fort. Sûr. Il faisait partie des meilleurs défenseurs centraux à une époque. Mais là, c'est vrai qu'en plus.
2: Top, Didier Deschamps est avec Fabrice Hawkins. Fabrice.
5: Triste. Ouais, il est là, le coach Didier. Félicitations pour cette victoire. On parlait à l'instant de Manu Koné à l'antenne. Il fait partie des joueurs que vous avez mis sur cette rencontre, qui ne jouait pas face au Sénégal, qui n'était pas titulaire.
6: Oui, qui était dans les 26. Oui.
5: Il nous a plu, en tout cas, il était performant. Est-ce que c'est un garçon qui peut être amené à avoir un petit peu plus de temps de jeu ?
6: Écoutez, il en a eu. Déjà, je lui ai donné, même si Aurélien avait un petit souci, mais je ne voulais pas prendre de risque, mais j'avais pris la décision de mettre Manu, parce que je considère que ce qu'il a fait avec nous déjà avant est très intéressant, même si j'en ai deux aussi, comme avec N'Golo et Warren, qui pourraient être titulaires, mais c'est bien. Ce que Bradley aussi, en commençant le match aujourd'hui, ça ne va pas au détriment des autres. C'est celui qui commence, il est bien, et celui qui rentre, il est bien aussi. On aura besoin de tout le monde, mais à l'image de l'équipe, oui, Manu a fait un très bon match ce soir.
7: Didier, parlez-nous de cette attente, ce match un peu marathon avec deux heures d'interruption qui semble vous avoir réjoui, vous et les joueurs. Vous y étiez préparé, vous savez que ça pouvait arriver.
6: Non, on ne peut pas se préparer. Il y a des alertes, après on est là, on attend et puis... Ça repousse de quart d'heure en 20 minutes, en une demi-heure. Mais bon, je n'étais pas énervé. Voilà, c'est des conditions particulières. On pourra dire qu'on l'a connu une fois. C'est ce que j'ai dit aux joueurs. J'espère que c'est la première et la dernière. Mais ici, après, je comprends. À partir du moment où il n'y a pas de risque à prendre. Donc, c'est le plus long match et la plus longue mi-temps que j'ai pu être sélectionneur. Bon, ça n'a pas d'impact sur le résultat. Après, le plus important, c'était avec l'entraîneur de l'Irak aussi, d'avoir suffisamment de temps pour se réchauffer et qu'il puisse avoir une pelouse, parce que bon, elle était gorgée d'eau, évacuer un peu l'eau pour qu'on ait des conditions de jeu normales. Mais je savais très bien qu'il fallait qu'on joue ce soir, de par le calendrier après et derrière, il n'y a pas de possibilité de rejouer demain.
7: C'était quoi la crainte principale sur cette
6: longueur ? Il n'y a pas de crainte. L'arrêt est tellement long, même si les joueurs ont été mobilisés à l'intérieur. Après, c'est de repartir. Déjà, après les mi-temps d'un quart d'heure, des fois, on a gagné quand même une cold drink en moins. On est sauvé. Marc Lowe, on en a eu assez aujourd'hui. Non, c'est après et la tête et le corps. Voilà. Évidemment, d'avoir le score en notre faveur, c'est bien. On est bien reparti. Mais on aurait pu repartir plus timidement aussi, parce qu'il y a les deux aspects physiques et psychologiques.
5: William a joué deux fois 90 minutes, il a une petite gêne au dos, est-ce que ça veut dire que ça va très très bien ?
6: Si je le fais jouer demi-temps, on gère. Après, comme d'autres joueurs, à travers les séances d'entraînement, tant que ça reste une petite gêne, il a depuis un bon moment, mais... Oui, après, ne me demandez pas qui va jouer dans 4 jours.
5: Ah non, c'est pas le sens de ma question, c'est juste savoir si...
6: Je vais réfléchir aussi, non, mais évidemment, ou pas aussi, Dayo a joué les 90 minutes, Adrien a joué les 90 minutes, oui, Il y en a un dans 4 jours et puis on en aura un autre, je ne sais pas où et contre qui, dans 8 jours. Donc, oui, mais bon.
5: La petite gêne n'est pas inquiétante, c'était ça?
6: Non. Après, c'est bien géré. Et je lui parle suffisamment dès que il peut avoir une plage de récupération et surtout un travail en salle aussi, dont il a besoin avec le staff médical. On adapte.
8: Il y a eu aussi un but d'Ousmane Dembélé. On a vu l'accolade de tous ses coéquipiers. C'est un but qu'il a libéré, soulagé.
6: Il a besoin d'être libéré. Vous allez peut-être le lâcher, oui, un peu. Il s'appellerait Tank. Vous allez changer de cible. Non, mais Ous, il n'y a pas de souci. Il est en confiance. À partir du moment où il a la pleine capacité athlétique, voilà, c'est un joueur décisif. Je suis content pour lui qu'il ait pu faire marquer et marquer. Après,
8: Que ça lui faisait du bien, en tout cas.
6: Oui, non, mais il était bien, mais il est pas inquiet. Je parle beaucoup avec les joueurs, mais même si c'est Ousmane, par rapport à ce qu'il a d'habitude, c'est pas les mêmes repères aussi, donc ça demande un peu des ajustements, de la compréhension, mais la relation technique entre les, et je veux pas les dissocier des 7 autres joueurs, mais des 4 joueurs offensifs est importante entre se faire des passes, parce que vous parlez surtout de la relation certainement de Ousmane avec Kylian, mais il y a Michael, là c'était Barco, il y a Dez, il y a Ryan Cavillier, Akli qui est rentré aussi aujourd'hui. Voilà, c'est de la complémentarité, mais ils n'ont pas eu beaucoup de temps de jeu ensemble. C'est surtout après avoir une occupation du terrain qui soit la plus rationnelle possible, et en créant le plus de danger possible à l'adversaire, et ça c'est ce qu'on arrive plutôt très bien à faire.
9: Didier,
2: permettez-moi
9: une en espagnol.
2: Bon, réponse en espagnol. Donc voilà pour Didier Deschamps. Qu'est-ce que vous retenez de notable dans ce qu'il nous raconte,
3: Ok, il est ouvert le micro.
2: Non, il n'était pas ouvert de l'autre côté. Ah, vas-y, ça y est.
3: Donc ça n'est pas de ma faute. À chaque fois qu'il parle de son animation offensive, il insiste sur l'occupation rationnelle du terrain. C'est une expression qu'il a utilisée plusieurs fois. C'est la façon, en gros, dont les quatre se répartissent les endroits du terrain où il faut être présent pour créer du danger. C'est visiblement là que, selon lui, il y a encore une piste d'amélioration. Je comprends ce qu'il dit quand il dit ça. Effectivement. Comme si, parfois, certains ne tenaient pas forcément leur position ou dézonnaient trop. C'est là qu'il faut comprendre un petit peu où est sa réflexion en ce moment, je pense.
2: Bon, je t'ai coupé, Walid, parce qu'avant, il y a eu le point Sénégal après Deschamps.
0: Non, on parlait de Lucas Digne et des latéraux, voilà. Mais on en parlera plus tard. Tu voulais passer à Mbappé, juste très rapidement. Non, mais juste très rapidement, moi, c'est sur la gestion des intempéries. Non, mais pour la suite de la compétition, parce que moi, je l'ai vécu à la Coupe du Monde des clubs l'année dernière. Sur un match contre l'Irak, là, pas de problème. T'es au-dessus, ça prend pas à conséquence.
2: Moi, je veux dire, sur un France-Allemagne, 8e de finale.
0: France-Allemagne, 8e, où tu mènes 1-0, ou je sais pas. La gestion, moi, je trouve, d'une reprise comme ça, ça pose quand même problème sur cette compétition.
3: Le problème, Walid,
2: et puis là, ce soir, on a enlevé la pause pub de la deuxième mi-temps.
3: Attendez, excusez-moi, moi, j'entends ce que vous dites.
0: Non, mais ça va être un vrai enjeu.
3: Il n'y a rien qui changera.
0: Oui,
3: et vous avez entendu, parce que tout à l'heure, quand on faisait, tu sais, quand on était là, dans la pause là, interminable, qu'à un moment, j'ai dit, soyez sûr que en aucun cas le match sera reporté. Ça n'existe pas. Deschamps l'a dit là dans l'interview. Mmh. Il a dit de toute façon, on savait que ça serait pas reporté, que donc s'il fallait reculer.
2: Top, Manu Koné.
3: Eux, ils s'en foutaient de jouer
2: avec
3: la nuit.
2: Fabrice
3: Hawkins. Ça n'aurait pas été reporté. Ce sera la même pour répondre à ta question dans la suite de la compétition.
5: Oui, Manu Koné qui est avec nous, qui est en train de s'essuyer parce qu'il a beaucoup couru, il a été performant comme vous le disiez tout à l'heure, Manu. Raconte-nous un petit peu comment tu as vécu cette rencontre. On t'a senti vraiment bien en jambes.
10: Franchement, moi, c'était ma première titularisation pour cette Coupe du Monde. C'est ma première Coupe du Monde, donc je me suis dit qu'il fallait que je juste prenne du plaisir. J'ai attendu ce moment depuis très longtemps, donc pour moi, il fallait jouer sans pression, aider mes partenaires. Et je pense qu'on l'a bien fait, on a gagné ce match, on est très fiers de notre victoire aujourd'hui.
5: Tu sens que le coach compte sur toi, que possiblement, en fonction de ce qui va se passer pour la suite, tu peux vraiment avoir un rôle important.
10: Il compte sur tout le monde. Tout le monde est concerné. nous l'a dit encore à la fin du match, qu'il est fier de nous, que tout le monde est concerné, tout le monde aura sa pièce à jouer. On a un groupe, on a un très bon groupe, il faut que cette mentalité soit toujours positive et j'espère qu'on va continuer comme ça.
7: Manu, vous allez vous en souvenir de cette première avec ce match à rallonge, ces deux heures d'interruption?
10: Bien sûr, je sais que c'était un peu compliqué. Il y a eu beaucoup de pluie, beaucoup d'orages. C'était un peu interminable un peu dans les vestiaires, mais on est resté concentré. On est bien revenu et la victoire parle pour tout ça.
5: C'était long. Merci Manu.
2: Voilà, Manu Collet.
0: Pour rebondir sur ce que disait Daniel, c'est qu'en fait, demain, il y a un quart de finale qui dure 7 heures, il dure 7 heures.
3: Oui.
0: Et c'est quand même un problème.
3: Mais ce sera. Ah oui, donc
0: c'est. Ah non, mais, problème, non, oui, mais
3: c'est comme ça que ça se passera.
0: Ah, mais c'est du jamais vu.
2: Ah oui, mais les Américains nous réinventent le football.
0: Non, mais déjà, moi, on va commencer. Il n'y a pas de toi. Pourquoi il n'y a pas de toi déjà?
2: C'est les Américains
3: qui réinventent. Non, c'est que tu ne peux pas décaler parce qu'en fait, t'as.
0: Oui, d'accord, mais
2: c'est pas normal. La règle des orages, elle existe dans ce pays.
0: Voilà.
2: En France, il y a un orage, tu joues.
0: Bah ouais, c'est ça, en fait.
3: De l'orage.
0: Et en plus de ça, il n'y a même pas de toi dans les stades.
1: Non, mais c'est vrai, ça n'a rien à voir avec la critique là sur le truc. Moi, je ne comprends pas. Je veux dire, ok, c'est terrible, c'est dingue, il n'y a pas de rythme, ok, mais rien à voir avec les cooling break et les pauses pub. Voilà. Là, on a une règle, c'est comme si tu es dans un état où on te dit ici, les orages sont particulièrement dangereux, il y a eu 10 morts l'année dernière, il est hors de question de jouer.
0: Oui, d'accord,
1: donc,
0: Flo.
1: Non, mais ce que je veux te dire, c'est que les deux équipes étant là exactement sur un pied d'égalité pour gérer une pause de 1 heure, 2 heures, 3 heures, je comprends ce que tu veux dire.
3: C'est moi, je suis dingue, d'accord avec Flo,
1: ce que
3: vous dites, en fait, ne sert à rien.
0: Mais c'est des choses qu'on n'a jamais vues en Coupe du Monde et ça va être une nouvelle donnée.
1: À chaque pays, tu t'habitues à leur règle.
0: Oui, et puis s'il y a cette règle-là, normalement, tu dois avoir quand même certains stades avec des toits pour essayer de.
1: Ça, c'est autre chose.
3: Ah, bah oui. Il y a un débat sur l'architecture des stades américains.
0: Ah, bah oui, c'est important quand même quand t'as une Coupe du Monde quand même. Moi, je sais pas. Si demain t'as un quart de finale.
2: Non, mais Walid,
0: l'année dernière,
2: Walid, s'il y avait
0: des
2: toits, ça changerait rien à la règle en fait.
0: Pourquoi?
2: Mais non, mais parce que l'orage il concerne aussi les mecs sur le terrain. Donc,
0: s'il y a un toit fermé,
3: t'as une poignée de ça, t'as rien à voir. La règle, c'est pas ça dans le football, tu joues pas en indoor.
0: Ok, d'accord.
2: Il y a eu une énorme occasion pour le Sénégal, là, Edgar, mais toujours 3-1 pour la Norvège. Ah, quelle occasion pour le Sénégal. Et finalement, il y avait une situation de hors-jeu pour Nicolas Jackson qui avait tenté de reprendre ce ballon à bout portant à la 83e, toujours
1: main, tête, non
2: pour la Norvège face au Sénégal. Le centre de Sadio Mané, il y a eu un retourné, mais alors Nicolas Jackson, il avait
1: un mètre d'avance. Un but, hein. Même s'il est hors-jeu,
2: il a un mètre d'avance. Et le temps de réaction, c'est assez terrible, hein, parce que Ismaïla Assa, il avait fait un.
1: Tu veux dire que Michael Jackson, il avait un autre jeu de jambe que Nicolas. Hein.
2: Là, c'est compliqué.
1: Pas mal.
2: C'était un peu moins vif, là, le
1: mouvement. Ouais, là, il n'y a pas de moule walk hein, chez Nicolas Jackson. Hein. Enfin, ou alors c'est marche arrière, mais c'est différent.
2: Bon, il reste 7 minutes, hein, Edgar, et 3-1 pour la Norvège. On te rappelle tout à l'heure, on fera une petite analyse de ce match ensemble dans quelques minutes. Donc, Mbappé. Mbappé, à chaque match, c'est l'histoire. Là, il rejoint Klose. Alors, on a eu Messi un peu plus tôt dans la journée. Exactement. Le classement là ce soir est donc Messi numéro 1. Ah ouais, évidemment.
3: Donc ça va devenir le nouveau truc à regarder. Ça.
2: Bah, forcément.
0: C'est un truc excitant. Ouais.
1: Mais surtout, c'est le côté ils jouent le même jour. Oui. Donc en fait, t'as l'impression qu'ils se répondent.
2: Et puis surtout, Messi est à 18 désormais, Mbappé à 16.
0: Surtout Mbappé Messi, ça nous rappelle la Coupe du Monde 2022 où déjà c'était
1: Walid,
0: le duel.
1: Ne le prends pas mal parce que c'est pas une critique par rapport à tous les débats qu'on a eu sur la Coupe du Monde.
0: Tu peux tout me dire, il n'y a pas d'ego, t'inquiète pas.
1: Quand même.
0: Longtemps qu'on fait des émissions ensemble.
2: Tu lui parles pas d'ego,
1: Walid.
3: Je suis curieux d'avoir la suite là parce que votre petit numéro à 2 là, ça m'a intrigué. Je sais pas de quoi vous parlez.
1: Je déménage parce que.
3: Vite, racontez-moi.
1: Alors j'ai dit Coupe du Monde pour les nuls. Et donc il s'est offusqué. Non, moi je dis juste que, en tout cas, ça a une vertu, mais grand public, c'est que il se trouve que je me suis un peu baladé et que les gens ne parlent que de ça. Les gens qui disent Messi, Mbappé.
3: Ah, par rapport à la formule.
1: Donc, dire, c'est génial. Ça, c'est plutôt génial.
2: Bah
1: mais
2: ouais,
1: c'est sympa. Mais c'est vraiment le football très très grand public. Les mecs ne parlent de l'équipe de France, ils parlent que de Mbappé. Ok, tu leur dis à Olise qui est très très fort. Je connais pas. Ok, je parle vraiment, tu vois, hors milieu du foot. Et puis Messi, parce que c'est Messi.
0: Ah, mais ce que tu évoquais, c'était intéressant quand tu disais que, en fait, il y a trop de buts. Là, trop tôt, et que ça montre que la Coupe du Monde,
1: ça,
0: c'est de la.
1: Ça, on l'a pas dit à l'antenne.
0: Oui, enfin, c'est ça la discussion, et c'est un débat intéressant, parce que toi et Daniel, vous êtes d'accord là-dessus, sur cette Coupe du Monde à 48, en disant là, il y a trop de buts avec Erling Haaland qui a 4 buts en 2 matchs, avec Harry Kane qui a déjà mis un doublé, avec Messi qui a 5 buts, avec Mbappé qui a 4 buts, et qu'en gros, ça n'arrivait pas dans les autres Coupes du Monde. C'est ça le débat. Le débat, il est intéressant. Et moi, je dis juste que, très bien, le constat elle est factuelle sur le sur l'avalanche de buts sur les deux premiers matchs. Par contre, moi, ce qui m'intéresse, c'est de gratouiller contre qui ces mecs-là regardent, contre qui ces mecs-là marquent. Et Harry Kane, c'est quand même contre la Croatie. Messi à 39 ans, même si c'est la Coupe du Monde Kinder pour vous, il marque quand même contre l'Algérie et contre l'Autriche, qui sont des sélections qui font la Coupe du Monde. Là, Haaland, c'est sa première Coupe du Monde. Il met doublé contre le Sénégal. C'est pas non plus Pro et Bimbo. C'est pas le Trinidad et Tobago.
1: Factuellement, juste après je te laisse côté, factuellement c'est que même avec des matchs en plus, un 16e en plus, à la fin tu vas avoir une Coupe du Monde, on va dire, tu te rends compte, les mecs ils ont mis tant de buts dans cette Coupe du Monde.
0: Oui.
1: Je te dis que un, pour des raisons, pas dans tous les matchs, tu as bien fait de le souligner, pour des raisons des fois d'adversité plus faible, ils vont pouvoir marquer plus facilement. Je vais te donner un exemple ce soir. Pour moi, le premier but où tout le monde dit « Ouais, Mbappé, pied gauche, incroyable !» Ouais, mais n'importe quel gardien de la sort, hein, c'est vrai. Oui, n'importe quel gardien digne de ce nom. Ce gardien Basile, là, c'est la bande à Basile. Il est catastrophique,
0: c'est vrai que t'as un match bonus. T'as un match sur cette Coupe du Monde, sur ce format-là. Voilà. T'as un match
1: c'est
0: bonus.
1: C'est tout. Mais c'est ça n'enlève rien au fait buts. Que le mec qui s'est préparé comme
2: un deux Basile célèbres dans le football. Basile Boli et le gardien
3: direct. Pardonne-moi, mais il y a un truc qui est récurrent quand je t'entends et quand il y a un but. Alors, je sais que t'as une passion pour les gardiens, mais quand un mec met un but, le gardien, c'est toujours une pompe ou le défenseur. Et pas bon.
1: Ah non, je peux pas toujours.
3: Très souvent,
1: pas
3: très souvent. Bah, tout à l'heure, Messi,
1: par exemple, Olivier, la dernière
3: les
1: fois,
3: Norvégiens,
1: non.
3: Les Autrichiens, ils défendent. Là, le gardien sur le Mendy qui ce soir fait des beaux arrêts contre la France quand Mbappé a marqué de loin, c'est une pompe, il était pas bien placé. C'est-à-dire, à un moment, moi je veux bien entendre ce que tu dis, voilà, mais bah, les mecs mettent des buts.
2: Il a été dit Turabi, ils ont plein de gardiens qui ont fait des exploits là. Bon.
3: Oui, mais justement c'est ça, comme il a
0: valorisé l'attaquant aussi.
3: À chaque fois il veut que les mecs soient excellents, mais les gardiens sont déjà pas tous. D'abord, il y a un moment il faut qu'il y ait des buts, et s'il y a un but, bah c'est forcément le gardien. Soit il est pris en défaut, soit le ballon va trop vite, soit il est masqué, soit il fait une petite erreur, soit si les mecs étaient tous des Neuer 2014, je sais pas si tu aurais moins de buts. Peut-être,
0: et puis surtout Flo.
3: La vie, elle est pas comme ça.
0: Et puis surtout Flo, en fait, le truc, c'est
3: les défenseurs sont pas tous
0: l'enflammade. Moi, je suis quelqu'un qui m'enflamme. Trop même, mais on s'enflamme aussi pour les gardiens. Vosinha là qui a fait 25 arrêts.
1: Moi, je défends pas
0: les gardiens. Non, mais il y a trois arrêts monstrueux. C'est-à-dire que des fois même dans les stades des gardiens. Là hier il y avait le Capverdien, pas le Capverdien. Elio Room là de Curaçao qui a fait aussi 15 arrêts ou 20 arrêts. Il y a deux trois arrêts incroyables. Mais tu vois, donc ça fait partie de la Coupe du Monde. Il y a des belles histoires.
1: Non, mais attends, pour répondre à Daniel et à toi, parce que là vous me faites un faux procès. Moi je te dis que les buts bonus dont tu parles, c'est dû à la faiblesse de certains gardiens ou à des erreurs de certains gardiens qui n'ont pas le niveau. Je parle pas des très bons gardiens qui font une erreur dans le match ou autre. Sur Messi, j'ai pas dit ça. Sur Messi, moi, je pense que ses frappes sont les.
0: Non, mais t'as pas dit que l'Autrichien là, il avait la charrette sur le deuxième but.
3: Ils ont
0: dit tout à l'heure.
1: Ah, le défenseur.
0: Ouais, j'ai dit tout à l'heure.
3: Mais moi, j'ai dit que soit tu mets en avant un gardien.
1: Ok, t'as raison.
3: Soit.
1: Non, mais j'assume.
3: Mais c'est le foot.
0: Alors, Messi, 96e minute, 39 ans
3: du football, ça, Flo.
0: 39 ans, 96e minute qui va.
1: Attends, j'assume.
2: Quand un gardien se trouve. Qu'un défenseur fait n'importe quoi, c'est normal de le dire aussi quand même.
1: Mais c'est pas ça. Non,
3: en fait, je comprends pas.
1: Non, mais attends.
3: Parce que
2: par exemple, Koulibaly,
3: c'est le fait de marquer un but. Koulibaly, ça dépend toujours d'une erreur. Ou d'un mec qui fait un.
2: Tu dis où est l'erreur?
3: Qu'est-ce que tu soulignes? Le geste de l'attaque, il faut qu'il mette à retourner le
2: tir. Tu dis Mbappé a marqué, mais Basile a fait n'importe quoi dans la relance.
1: Je te dis, Daniel, je te dis juste que sur certains buts, il faut être capable d'analyser. Puisqu'on parlait du nombre de buts en disant qu'il y avait une surinflation des buts et que moi, je ne voulais pas m'enflammer. Je ne dis pas qu'il ne faut pas dire que c'est pas beau. Que Mbappé vienne prendre cette frappe à ce moment-là du match et déverrouille le truc, c'est son rôle. Il le fait bien, déjà mentalement et tout, c'est bien. Je te dis juste que par rapport à tout le débat qu'on a sur la qualité de la Coupe du Monde et dans l'homogénéité du niveau, et ben là, il y a un problème parce que ce gardien-là, par exemple, c'est insuffisant et qu'il n'y aurait pas eu ce but de Mbappé dans une autre Coupe du Monde.
0: Le deuxième donc, pose beaucoup plus de problèmes.
3: Non.
1: Oui, et le deuxième.
0: Oui, mais surtout le deuxième.
1: Le
0: match bonus, il l'a eu Mbappé, là, aujourd'hui.
1: Voilà. Donc,
0: là, il l'a eu.
1: Donc, ce que je veux te dire juste, c'est que quand au bout de deux journées, on va me dire, c'est un pisse-froid, le mec, il se plaint de tout, machin.
3: Ah, t'es un pisse-froid, Flo.
1: Oui, c'est vrai aussi, je pisse-froid. Mais bon, c'est pour d'autres raisons. Mais après si tu veux.
3: Non, mais je suis pas d'accord avec.
1: Attends, non mais pour deux, moi tu finis la deuxième journée avec tout le monde à 4 ou 5 buts, je dis pas c'est nul, c'est catastrophique. Je dis ok, je me suis fait plaisir, mais il y a des raisons objectives parfois de niveau que tu as en face de toi. Et pour revenir à Messi, c'est pas que là il a bénéficié lui juste d'erreurs. C'était autre chose que je soulignais sur Messi, c'est que il inspire de la crainte à ses adversaires, et ça c'est autre chose, c'est un autre niveau de on va dire de
2: Messi, s'il vous plaît. Il est 21h49, il nous rejoint après avoir assisté aujourd'hui à un moment d'histoire. Puisqu'il était au match Argentine-Autriche. Samuel Umtiti est là. Samuel, bonsoir.
9: Bonsoir à tous.
1: Salut Samuel.
2: Il paraît que il paraît qu'il t'a fait des petits signes quand il a marqué. Enfin, c'est ce qu'on a vu à la télé.
9: Bah, moi, j'étais content. Hein. Je suis content pour lui. Je suis content.
2: Bon, t'as pu voir le match de l'équipe de France aussi?
9: Bien évidemment, dans la voiture, vu qu'on était sur la route pour Houston.
2: Très bien. Et oui, bon, on a longuement, t'imagines, débattu de la stratégie, de la tactique, du match de Dembélé. Qu'est-ce que tu retiens en premier, toi?
9: Mais moi, je voulais en parler, ça, parce que.
2: Ah bah, on y va. Okay. On en a déjà parlé, mais ton avis nous intéresse.
9: C'est ça. Qu'est-ce que vous avez dit? Parce que moi, j'ai pas écouté, j'ai pas pu. Donc, c'était pour savoir.
0: Moi, j'ai dit que.
3: Non, on va pas tout redire.
9: Donne-nous ton avis, Samuel. On va pas
2: t'écoutera le podcast.
3: Et Walid, qui est gentiment. Alors, moi, j'ai dit que.
2: On va faire un résumé.
9: Un résumé rapide, s'il vous plaît.
0: J'aurais pu faire un best-of.
1: Parce qu'un résumé rapide chez Walid, ça n'existe pas.
9: Ouais, j'avoue. Même si.
2: Non, un résumé rapide, c'était. En première mi-temps. En première mi-temps, c'était pas ouf. Mais au final, c'était bien. Voilà, c'était rapide, ça.
3: Bon, alors là, franchement, ton résumé, je me mets pas dedans. Sam, je ne me mets pas dans ce résumé, s'il te plaît.
0: Moi, en tout cas, j'ai dit très rapidement que la première mi-temps était insuffisante dans le déséquilibre, dans le 1 contre 1 avec Jules Koundé, où pour moi, on jouait à cloche-pied sur la première mi-temps, mais que la deuxième mi-temps, avec la passe D qu'il a fait pour Mbappé, derrière, ça a été l'un des joueurs les plus en forme. Il met un très, très beau but. Maintenant, attention au miroir déformant, parce que face à l'Irak, je peux pas être dithyrambique sur son rôle à droite, parce que je trouve qu'il manque encore un peu d'explosivité par rapport à son rôle qui n'est plus le sien au Paris Saint-Germain, mais c'est ce qu'on disait avec Flo, c'est sûrement un match qui va lui faire du bien dans la tête au niveau du groupe de faire cette statistique là en Coupe du Monde mais pour moi il va m'en falloir un peu plus contre la Norvège, Sam.
9: Ouais, ok, d'accord. De toute façon, c'est ce que je pensais. Moi aussi, sur la première mi-temps, je suis pas forcément. C'était pas une grande équipe de France, mais on va dire moi en globalité, les trois points, c'était en tout cas la victoire, c'était important. Mais Ousmane, il avait besoin de ce genre de match-là. Et quand on regarde son but, il le marque pas en étant sur le côté. Il le met en étant dans la surface. Et encore une fois, je pense que c'est un rôle maintenant que lui il aime bien être très proche du but et pas forcément être écarté. Et j'ai pu voir à certains moments, ce que j'ai aimé surtout en deuxième mi-temps, c'est la permutation. Et que quand tu regardes même sur le but, c'est Ousmane qui est devant, t'as Kylian qui est à gauche, t'as
2: Samuel secoue parce qu'il y a un but entre le Sénégal et la Norvège. Edgar,
4: la réduction de l'écart sénégalaise, elle est signée Ismaïla Sarr là, qui a ouvert son pied cette fois-ci, qui trouve le fond des filets, le doublé pour lui, 93e minute, 3-2 pour la Norvège face au Sénégal, et le Sénégal un petit peu sorti nulle part, qui arrive à revenir un petit peu dans ce match et à y croire pour cette fin de match.
0: Et c'est un but
2: il reste 6 minutes dans le temps additionnel.
0: C'est un but qui est très important pour l'équipe de France, que
2: la France repasse devant.
0: Oui, et on peut faire match nul contre la Norvège pour assurer cette première place. Parce que sans ce but-là, il aurait fallu une victoire obligatoirement.
2: Bon, on verra ce qui se passe dans les 6 minutes qui viennent. Donc Samuel, on t'a coupé, pardon, tu peux reprendre.
9: Ouais, donc je disais que j'ai vu de la permutation, j'ai vu que au final c'était des joueurs qui n'étaient pas forcément fixes, et que pour moi dans ce quatuor offensif, c'est ce dont ils ont besoin. Des fois Kylian était à gauche, des fois même Olysée se retrouve à droite, et moi ça m'a plu sur la deuxième période. Et Ousmane aussi, le fait qu'il marque, le fait qu'il soit décisif, c'était important pour lui. Et oui, c'est l'Irak, et oui, je savais très bien que on allait dire bah non, nous on attend plus face à une équipe beaucoup plus forte, c'est sûr. Mais sur ce match-là, moi je suis content de le voir faire ça, et je pense que pour la suite ça va l'aider à être bien plus performant sur son côté droit.
2: Bon, donc le système là, on va le revoir face à la Norvège. Tu penses que ça y est, l'équipe est définitivement installée?
9: Je pense, oui, bien évidemment que c'est le système que le sélectionneur va utiliser encore une fois, et il va pas le changer. Et même les joueurs, je pense qu'on a trouvé un peu surtout notre quatuor offensif, et on a trouvé aussi notre équipe, on va dire type. Donc
2: top Mbappé, Kylian est avec Arthur Perrault.
5: Qualification, j'imagine que c'est une soirée parfaite. Quelle analyse faites-vous du match des Bleus collectivement et aussi de votre match individuellement? Merci.
11: Bonsoir à tous. Good evening. C'est une soirée très longue déjà. On a passé beaucoup de temps. Émotionnellement, nerveusement, c'est très difficile parce que on devait rester concentré, on devait rester concerné dans le vestiaire. Rester une heure et demie, quasiment deux heures dans le vestiaire et rester concentré, c'est très difficile. Ça demande beaucoup. Les joueurs ont fait un grand effort, le staff aussi, pour essayer de laisser concerner tous les joueurs, c'est très compliqué. Ensuite, on a fait le boulot. On est très content d'avoir joué de la manière dans laquelle on a joué. On va essayer d'analyser dans les prochains jours, voir ce qu'on peut améliorer, parce que je pense qu'il y a 2-3 choses qu'on aurait pu éviter, 2-3 temps pas faibles, mais un peu moins forts qu'on aurait pu mieux gérer. Mais je pense que dans l'ensemble, c'est une belle soirée.
12: Kylian Geisha por aquí. Hola, buenas noches. Felicidades. Cuéntanos de tu preparación física para este torneo, porque luces en excelentes condiciones. Oui. 2 juegos, 4 goles. ¿Y cómo te sentiste?
2: La cuestión sobre la preparación física. ¿Cómo se hace que soit aussi bien?
11: Todo sabe que el mundial para un jugador es un objetivo importante.
2: Voilà, c'est un objectif important pour tous les joueurs, la mejor temporada posible con el Madrid.
11: Yo he tenido de verdad una lesión importante en enero. Pero después,
2: il a été blessé en janvier dernier.
11: Yo he vuelto, perdón, con la mejor manera posible al nivel
2: físico. Je suis revenu de la meilleure façon possible.
11: He intentado llegar aquí en buenas condiciones.
2: Voilà, je suis arrivé ici en bonne condition.
11: Y me siento bien, pero como lo ha dicho ayer en la rueda de prensa antes del partido, es únicamente el inicio. Tenemos que hacer mucho más si queremos ganar lo que queremos.
2: Là, c'est que le début. Si on veut gagner les Coupes, on fera beaucoup plus.
13: Devant vous. En 16 matchs de Coupe du Monde, où est-ce que vous situez le nombre de buts qu'il va falloir marquer pour être meilleur buteur de cette Coupe du Monde? Parce que c'est parti très fort, toutes les stars sont au rendez-vous. Le record, c'est juste Fontaine, 13 sur une seule édition. Est-ce qu'il vous paraît atteignable ou pas?
11: Moi, je ne sais pas, ce n'est pas quelque chose à laquelle je pense pour l'instant. Je pense que c'est important aujourd'hui d'avoir un cadre collectif où on arrive à avoir des repères, on arrive à arriver sûr de nos forces dans les moments qui vont compter. J'ai toujours marqué des buts en Coupe du Monde, donc c'est pas quelque chose sur laquelle je pense que je dois m'inquiéter. Mais comme j'ai dit, la priorité pour nous, c'est d'arriver sûr de nos forces en tant qu'équipe, parce qu'on sait que plus on va avancer dans la compétition, plus on va être mis à rude épreuve. Et pour gagner une Coupe du Monde, tu vas devoir battre tout le monde, donc ça va être très compliqué.
14: Bonsoir Kylian, juste sur ta gauche. Du coup, je te demandais si tu te sentais, on t'a senti un peu agacé en retour des vestiaires, on t'a vu faire des grands gestes. En mode, venez, c'est bon, on en finit, quoi.
11: Non, c'était pas ça. C'est pas de l'agacement, mais c'était un peu parce que comme notre partie où on attaquait, elle était regorgée d'eau. Ils ont passé 20 minutes à nettoyer la partie où on défend, mais ils ont pas passé du temps à nettoyer la partie où on attaque. Donc ça, c'est un désavantage. Je voulais qu'ils passent le même temps pour nettoyer les deux parties du terrain. Ou quitte à choisir, nettoyer celle où on attaque, quoi. Et que ça ralentit de l'autre côté, donc c'est plus ça. Mais après, ils y étaient pour rien, eux, parce qu'on leur a dit d'aller là-bas et l'autre groupe n'était pas prêt, donc c'est pas grave, c'est juste sur le moment. Et je pense le fait d'attendre 2 heures et quand tu arrives et que tu vois qu'en fait, ils n'ont pas protégé la pelouse, normalement, ils doivent la recouvrir. Donc c'est un petit énervement, mais ça passe.
13: Kylian ici, à droite, du coup.
2: De presse, on écoute.
13: Lionel Messi a marqué 2 buts aujourd'hui, tu en marques 2. On a l'impression qu'il y a un feuilleton qui est en train de s'installer là sur cette Coupe du Monde. Est-ce que c'est ton sentiment?
11: Non. Je l'ai dit hier. Léo marque toujours. Il a toujours marqué, il marque et il marquera toujours. Si je veux regarder ce que fait Léo, je vais devoir faire encore plus. Donc non, je ne regarde pas du tout ce qu'il fait. Je pense seulement à aider mon équipe. C'est sûr qu'en aidant mon équipe, je mets des buts. Et quand tu mets des buts, bien sûr, tu te rapproches de ce genre de sphère. Mais comme je l'ai dit, on a un grand chemin qui va être compliqué et on va essayer de tout faire pour sortir victorieux de ce chemin qui est périlleux.
15: Bonjour Kylian. Hier en conférence de presse, tu expliquais que l'influence d'Ousmane Dembélé, elle pouvait se traduire autrement que par des buts ou des passes décisives. Tu expliquais notamment cette connexion. Aujourd'hui, il a fait marquer. Quel regard tu portes sur sa prestation et plus globalement, est-ce que tu penses que ça peut lancer son aventure en Coupe du Monde? C'est son premier but en Coupe du Monde en 13 matchs. Je ne sais pas si tu étais au courant de cette stat.
11: Non, je savais. Ouais. C'est important pour lui de marquer un but. On voulait qu'il marque, toute l'équipe voulait qu'il marque. Je pense qu'on a voulu l'alimenter parce que, comme on l'a dit avant le match, pour nous c'est un joueur qui est essentiel et on sait que quand il joue comme il a joué aujourd'hui, pour nous ça va être tout bénef et l'équipe elle sera encore meilleure. Donc pour nous c'est clair que il y a une volonté de que Ousmane se sente bien, se sente à l'aise peu importe où il joue, mais qu'il puisse jouer son football, parce que quand il joue son football, comme on l'a dit, c'est un joueur unique et spécial. Il a eu la chance d'être décisif aujourd'hui, mais je pense que même s'il n'avait pas été décisif, on sent même dans les prises de balles, dans les prises d'initiative, dans tout ce qu'il a entrepris, qu'il se sentait bien. Donc c'est très bien pour nous, on est très contents.
16: Merci,
11: messieurs. Merci.
2: Voilà pour Kylian Mbappé, alors que le match Sénégal-Norvège arrive quasi à son terme. Il reste quoi, peut-être une minute max, Edgar Grolot dans le temps additionnel, et 3-2 pour la Norvège.
4: Ouais, on a dépassé même le temps additionnel annoncé. L'arbitre qui donne quelques secondes en plus à ce match et les Sénégalais qui viennent d'avoir une énorme occasion sur corner. Finalement, c'est passé au-dessus, mais ils ont peut-être raté la balle de match, la balle d'égalisation.
2: Ils sont galérés quand même. Ah, ça y est, c'est fini.
4: Ils sont menés 3-2. Oui, clairement, ils ont galéré sur ces dernières minutes. Il y a eu un petit peu de panique dans les rangs norvégiens. Les Sénégalais qui ont poussé dans la moitié de terrain des Norvégiens en essayant de mettre au maximum le ballon dans la boîte. Mais ça n'aura pas suffi. La victoire, donc, de la Norvège face au Sénégal. 6 points pour les Norvégiens comme les Bleus. Le but de Pedersen à la 43e, le doublé d'Aland à la 48e, puis à la 58e, et puis côté sénégalais, doublé d'Ismail Assar à la 53e, et puis dans le temps additionnel de la seconde période.
2: Très bien, ça signifie donc que la France est première de la poule avant le match face à la Norvège, avec un but d'avance à la différence de but général. Donc les Bleus pourront se contenter d'un nul contre la Norvège pour être premier de la poule. Voilà.
3: Absolument.
2: Voilà. Samuel, on t'a coupé, pardon, avec la conférence de presse de Mbappé. Tu vas pouvoir reprendre ton propos dans quelques instants. Il est 4h du matin en France. Il est 22h ici dans le studio américain de l'After. On est ensemble pendant encore une heure. Et ensuite, il y aura la matinale des RMC et le match entre l'Algérie et la Jordanie qu'on va suivre aussi, bien sûr, car tous les matchs sont aussi sur RMC. À tout de suite.
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19: C'est terminé. La victoire de l'équipe de France, 3-0 face à l'Irak. Les Bleus qualifiés mathématiquement pour la suite de la Coupe du Monde. Reste désormais à aller chercher cette première place face à la Norvège dans 4 jours.
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2: Il est 4h01 en France, il est 22h01 ici dans le studio new-yorkais de l'After. Walida Cherchour est là, Florent Gautreau, Daniel Riolo et Samuel Umtiti avec nous également, direct du Texas. Samuel, on a entendu longuement Kylian Mbappé. Évidemment, quand on est comme ça à chaud après un match, on ne mesure pas forcément. C'est un match qui va... les matchs de Coupe du Monde sont des matchs historiques. Je parle à l'échelle du football français, hein. Bien sûr, nous on suit le foot toute l'année. Donc, dans quelques années, on se souviendra que Mbappé a battu ce soir le record de Klose, que c'est un match avec 2 heures d'arrêt et tout. Mbappé, faut qu'on prenne de la distance pour mesurer ce qu'il fait. Toi, t'as conscience là de l'empreinte une nouvelle fois qu'il imprime en équipe de France.
20: Bah bien sûr, moi ça fait déjà très très très longtemps, et depuis qu'il est arrivé en équipe de France, honnêtement, on savait ce qui allait se passer, c'est ce qui est en train de se produire. Je pense qu'il est en train de vraiment marquer son temps. Il va continuer à le faire avec les stats, avec les buts qu'il met, c'est ce qu'on lui demande, et mettre autant de buts dans une compétition comme la Coupe du Monde, c'est énorme, et il a que 27 ans si je me trompe pas, donc c'est parfait. Il a la chance, en tout cas on a la chance de l'avoir dans notre équipe de France, et faut en avoir, en tout cas prendre conscience du niveau qu'il a. Donc c'est bien, mais je pense qu'il faut le laisser. Moi, je reste toujours un peu modéré sur ça. J'aime le laisser un peu faire sa compétition. Et je pense qu'après la compétition, on pourra parler aussi du niveau qu'il a, et depuis des années, et depuis toutes les compétitions qu'il fait, et toutes les coupes du monde, pardon, qu'il a pu jouer. Et quand on regardera les stats, on se rendra compte que c'est énorme le nombre de buts qu'il a pu marquer, et même ça soit en phase de poule, les groupes, et après dans les matchs direct, comme les huitièmes de finale, les quarts, il a toujours marqué aussi. Donc je pense qu'on peut rien lui dire, on peut que le féliciter et espérer qu'il continue à marquer et à faire la différence sur les prochains.
0: Non mais la fiabilité qu'il a dans cette compétition, c'est ahurissant. Je regardais ses 16 buts sur les 16 derniers matchs. Bon, c'est pas ce match-là où il m'a le plus choqué. Les 30 dernières minutes qu'il fait contre le Sénégal, c'était incroyable. Mais là, c'est la routine quotidienne en fait de Mbappé et on banalise l'exceptionnel avec lui. Ce qu'il fait sur le premier but, c'est encore une fois un mec qui est en train de retrouver sa confiance et qui est animé par cette compétition parce que c'est une bête de compétition. Mais au-delà de ce qu'il fait avec le ballon, moi ce que j'ai beaucoup aimé sur ce match-là, c'est son attitude. On a regardé le match ensemble. J'ai vu 2-3 replis défensifs. J'ai vu des récupérations. J'ai vu des courses. J'ai vu un pressing. J'ai vu même des fautes intelligentes. Cette fameuse faute intelligente qu'on dit quand on commente le match. On dit, il a annihilé une transition. Ça, c'est des choses qu'on aime faire. Et moi, je le dis depuis un moment. Je trouve que sa communication a changé. Et elle est très, très bonne, sa communication. Et je trouve qu'il est très précis dans ses détails, que ce soit dans sa conférence de presse d'hier ou avant-hier. Et même là, quand il dit oui, il est exigeant. Je trouve qu'il est même exigeant envers lui-même, envers l'équipe. Et j'aime beaucoup, moi, ce Kylian Mbappé. Je l'ai beaucoup critiqué auparavant. Et là, moi, j'ai le sentiment qu'il y a une évolution là-dessus. Je suis naïf, mais je le ressens véritablement.
3: Évolution peut-être, je ne sais pas. Mais on ne peut pas occulter, c'est ce qu'on a essayé d'expliquer 1000 fois, mais ce n'est pas toujours simple quand on parle de lui. Il sort de saison compliquée. La dernière au PSG, très compliquée pour des raisons politiques. Et au Real, où il arrive dans une équipe qui est en destruction au lieu d'être en construction. Est-ce que c'est le débat à faire de savoir s'il est allé au bon moment ou pas au bon moment? Ça le regarde, et là, il y a peut-être une erreur ou j'en sais rien, mais il avait envie d'y aller. Il y est allé et c'est certainement pas au bon moment. Cette année arrive un nouveau coach que lui a soutenu, qui était dans la politique réelle, celui de la reconstruction, qui devait faire que cette équipe joue bien et qui en devait laisser du temps. Il s'est passé tout le contraire, parce que certains joueurs dans cette équipe ont décidé de le plomber. On les connaît, les mecs, on connaît le caractère. Je veux dire, il peut pas y avoir de doute quand on parle d'un mec comme Bellingham ou de Vinicius, mais je vais m'arrêter sur Bellingham puisqu'il a posé exactement les mêmes problèmes au niveau de la sélection, parce qu'on a même cru que ce gars-là ne serait pas dans la sélection anglaise et qu'il a fallu éliminer d'autres joueurs. Enfin bref, on a fini par le prendre lui. Tourelle n'a jamais caché à quel point c'était compliqué. Donc
0: Mbappé
3: sait...
0: a aussi fait des dingueries de communication, Daniel, au Real cette année. Bon, c'est ça que j'ai envie d'aller sur le positif avec Mbappé. Tu veux revenir sur des choses qu'il a...
3: Non, mais c'est pour dire
0: qu'il y a une évolution
3: là. C'est pour dire qu'il n'est pas à l'aise là maintenant parce que l'équipe de France. En fait, il est toujours à l'aise à partir du moment où il est dans un environnement normal.
0: Je suis pas d'accord.
3: Ça n'est pas lui qui fait l'environnement. Moi je te dis qu'on lui donne beaucoup trop d'importance dans l'environnement. Il n'y a pas un coach qui se plaint de comment il est lui, dans son attitude, dans son rapport aux autres joueurs.
0: Et tu n'as pas un autre joueur. Je te parle footballistiquement.
3: Non mais
0: dans la prise de conscience de certaines choses, même lui l'a dit en conférence de presse.
3: Mais bien sûr, mais ça je te suis là-dessus. Mais ça je suis d'accord avec toi.
0: Moi je vois des choses différentes sur le terrain en ce moment.
3: Mais moi je suis d'accord avec toi là-dessus. Est-ce que j'ai déjà été en désaccord avec toi sur ce point? J'ai même dit s'il veut un moment, mais même lui d'ailleurs dans son interview et dans le fait qu'il a répondu à son frère.
0: Ouais. Pour moi, c'est pas anodin.
3: Évidemment qu'il y a une prise de conscience là-dessus et qu'il a pris conscience que le football, depuis 2-3 ans, avait évolué à nouveau. Et lui qui dit toujours le football, il a changé, il est en adaptation. Moi, je te parle de. Je pensais que tu parlais plus de comment il est lui dans le groupe.
0: Ah non,
3: lui,
0: non, moi, leader, c'est okay. pas ça. C'est pas ça.
3: Lui dans le groupe, ouais, il est toujours bien.
0: De toute façon, aujourd'hui, en équipe de France, c'est lui et ses petits frères ou c'est lui avec.
3: Ouais, exactement.
0: Non, mais lui et sa bande, ça, on le sait très bien. Et puis, il a une légitimité avec l'équipe de France parce qu'il est fiable, parce qu'il fait marquer des buts, c'est qu'il fait gagner des matchs. Et ça, on sait très bien que les footballeurs, les coéquipiers marchent qu'à ça, de toute façon. Voilà. Mais moi, je dis juste que même dans le football proposé, là, aujourd'hui, j'ai vu des choses.
3: Mais on est pas
0: j'ai vu des choses différentes.
3: Tu as raison.
0: Je trouve qu'il y a des déplacements, qu'il y a des retours défensifs et que les paroles, pour l'instant, vont avec les actes, pourvu que ça dure du côté de Kylian Mbappé.
3: Mais n'oublions pas de préciser qu'il est à l'aise et que quand on lui tapait dessus cette année, parfois au Real, c'était incompréhensible, même de la part de gens au Real qui sont entrés, qui ont pris la suite des haters français, alors que c'était un mauvais process, sachant les personnalités qu'il y a dans ce groupe, qui ont plombé le groupe et qui ont plombé un coach, sans parler de la direction qui, alors là, s'est fourvoyée dans une tonne d'erreurs.
20: Il a tout pris quand il arrive au Real, parce que c'est Kylian, et pour moi, Kylian, il est plus grand, le statut qu'il a là-bas par rapport à tous les joueurs, il a un statut plus grand. C'est normal que, c'est pas normal, mais c'est lui qui a tout pris. Mais honnêtement, il aurait jamais dû prendre. En tout cas, tout ce qu'il a reçu cette saison, quand tu regardes ses stats encore et qu'il arrive à marquer des buts, autant de buts dans une saison où le Real n'a rien gagné par rapport à d'autres joueurs. Non, et que je suis d'accord avec toi Walid, en tout cas sur sa manière, pas le comportement qu'il a sur le terrain. Bah je sais pas, c'est autre chose. Je sens que là, il est venu avec d'autres intentions.
1: Parce qu'en
20: je
1: fait,
20: le ressens aussi et que même son retour défensif et que même si pour lui, c'était pas grand-chose de base, faut se dire la vérité, c'était pas grand-chose en disant "Eh hey, moi je marque, si je reviens pas, c'est pas grave." Mais là, il a pris conscience
0: le nombre de matchs, petits matchs avec le Real Madrid à la VS, etc., où il défend pas. Là, c'est un petit match, c'est l'Irak. Il aurait pu se dire
1: c'est la Coupe du monde.
0: Non, oui, d'accord. Mais même petit match contre l'Irak. Moi, je trouve que c'est un signal.
1: Non,
0: moi après peut-être que je me trompe.
1: Non, je pense pas que tu te trompes sur le fond, mais là en l'occurrence, je pense que là pour lui, c'est en mondovision. La France entière regarde, quel que soit l'adversaire, il sait que c'est pas tout
2: la
1: à fait
2: la France entière à 2h du matin, je suis pas sûr.
1: Ouais, enfin, il y a beaucoup de gens qui regardent ou qui vont le savoir. Moi, ce qui m'intéresse, effectivement, c'est l'attitude en général. C'est-à-dire qu'effectivement, je trouve qu'elle est différente. Ça, c'est vrai. C'est-à-dire, patron. Alors, il en fait énormément. Moi, j'ai trouvé presque trop. Ouais. Tu sais, dans la com, dans toutes les interviews, les fameuses interviews avant, où je fais le descriptif de tous mes coéquipiers avec un petit ton. Tu sais, ah, lui, ouais, c'est un bon gars. Ouais, je le suis beaucoup depuis qu'il est jeune. C'est devenu le daron. Mais ça marche parce que le terrain est nettoyé à ce niveau-là. Il y a plus Griezmann, il y a plus les histoires comme ça qui traînent. Ouais. Tu es avec que des gars qui globalement disent bah ouais, comme on entend l'interview, bah Kylian on adore, c'est notre pote. Et surtout, il le fait le taf, le job. C'est-à-dire que là, il en fait presque beaucoup quand tu le vois sur le retour sur le terrain. C'est limite lui qui pose les plots par terre, qui sort les ballons parce qu'il dit non, vous avez pas assez tiré au but, les gars, on stoppe pas l'échauffement maintenant, on continue. Il a fait revenir les ballons sur le terrain.
0: Il a même parlé de l'état du terrain. Ballons. C'est un vrai leader.
1: Les raclettes, c'est pas la raclette qui a enlevé l'eau d'un côté, ça va pas. Il faut de l'autre. Bref, il veut tout faire.
0: La célébration sur Dembélé aussi, où il va le voir. Et,
1: ouais.
0: Et tu sens
1: donc,
0: qu'il
1: est. Dans la com, d'accord. Après, moi, ce qui m'intéresse, le truc, tout ça, ça marche. Je pense que quand tu es patron, un mandat, c'est d'être légitime qui compte. Et apparemment, il l'est. Donc, tant mieux. Dans le vestiaire, il n'y a aucun souci.
0: Et heureusement, quand même, qu'en équipe de France, il l'est.
1: Non, mais il l'est. Parce que ça ne suffit pas juste de dire j'ai mis 14 buts, je suis légitime. Non, il est légitime justement parce qu'en interne, il est apprécié. Il a fait d'autres choses, des négos pour des primes, des machins, des trucs qui non, comptent beaucoup.
20: Non, mais c'est pas ça. Il n'est pas légitime par rapport à ça.
1: Non, mais légitime par rapport, je veux dire, pas juste.
20: Quand même.
1: Non, mais ça, c'est une évidence. Ce que je veux te dire, c'est qu'il marque des buts, c'est OK. Mais je pense qu'aussi, il est apprécié dans la vie de groupe. Et tu vois, on voit bien qu'il n'est pas un gars qui s'isole et qui vit en capitaine à côté des autres.
0: Mais parce que la différence avec le Real Madrid, c'est qu'il a gagné, qu'il a fait gagner.
1: D'accord. Après, le dernier point, moi, qui m'importe quand même,
2: Samuel, t'as la parole.
1: Et là, vraiment, c'est un point important sur le terrain, c'est les replis. Là, ce qu'il a fait à la 52e minute, quand Digne lui a mis une mauvaise balle, d'ailleurs un mauvais ballon, et qu'il a fait exprès d'aller faire ce sprint qu'il ne faisait pas toujours, même si c'est pour montrer que, bah, il l'a fait. Et ça, c'est quand même effectivement une nouveauté.
0: Moi, ça me plaît.
1: Je suis d'accord. Moi, j'étais pas sûr qu'il irait jusqu'à ça. Alors, il faudra qu'il le fasse tout le temps et que, évidemment, il le fera. Mais à mon avis, ça, c'est quand même assez différent, effectivement.
2: Samuel.
20: Non, mais moi, ce que j'entends, c'est comme s'il fait exprès de faire ça pour qu'on arrête de dire certaines choses.
1: Mmh.
20: Non,
1: il l'a pas toujours fait, en tout cas, Samuel. Hein. Désolé.
20: Mais,
1: hein.
20: Non, mais il l'a pas toujours fait. Mais au final, au lieu de dire, hé, Kylian, c'est très bien ce que tu as fait. Vas-y, continue comme ça, de dire non, mais il a fait exprès pour qu'on arrête de
8: oui,
20: penser.
8: Comme s'il y avait, comme s'il y avait forcément oui, quelque voilà, chose de si... malsain chez lui.
20: Exactement.
1: Non, mais vous savez,
2: laissez Samuel parler.
1: Il choisit ses compètes, dirais parfois.
20: Mais arrêtez de me dire ça. Là, il a bien fait son retour défensif. Au bout d'un moment, dites, eh, c'est très bien ce que tu fais. On a envie de te voir continuer comme ça. Et même le fait qu'il soit un leader, qu'il accompagne tout le monde, qu'il aide tout le monde, eh, il faut quand même dire, très bien, c'est exactement ce qu'on veut, mais pas dire non, mais c'est un peu trop. Non, mais c'est beaucoup.
1: Tu peux lui dire. Non, mais en fait, dire, là, ce qu'il a fait. Fais pas
20: non,
1: tout le temps.
20: Non, c'est un leader. Si par exemple, je suis désolé, mais si par exemple à l'époque hein, Hugo Lloris avait fait ça, qu'est-ce qu'on aurait dit? Ah oui, c'est le capitaine, c'est normal. Là, à chaque fois, comme c'est Kylian, ça part aussi de nous, hein, ce qu'on raconte et ce qu'on dit. Ça part de nous. Ce qu'on dit, hey, Kylian, c'est très bien ce que tu fais. Il faut arrêter à chaque fois de dire, non, mais en fait, ah, il le fait exprès par rapport à la.
8: Ouais. Non. Il le fait parce qu'il y a un calcul de communication derrière.
1: Mais messieurs, juste un point. Je pense que dans d'autres cas, Daniel, tu aurais dit de certains joueurs, ah, il choisit ses matchs ou il choisit ses compètes. Il le fait pas dans tous les matchs, comme tu l'as dit, Walid, sur les matchs en Espagne. Et il ne le fait pas tout le temps. C'est tout. Moi, je me félicite. Tu as raison, Samuel. C'était peut-être pas assez positif. T'as raison, Walid. Il faut se féliciter de ça. Mais en revanche, on a le droit de dire, Bah tiens, c'est marrant quand même, il a eu besoin d'une prise de conscience de la Coupe du Monde.
0: Flo, mieux vaut tard que jamais.
1: Mais bien sûr.
0: Moi, je garde le bon soupçon chez Mbappé. Okay. Et moi, je le dis, moi, je l'ai dit depuis un moment, depuis The Bridge, là où on a dit c'est de la communication, etc. Mais moi, je trouve qu'il fait passer des messages et que là, pour l'instant, les actes sont intéressants. Maintenant, bien évidemment, j'oublie pas que.
3: Quand tu dis il fait passer des messages.
0: Non,
3: pour comprendre l'expression. Est-ce que ça veut dire il fait passer des messages? Il se dit, avant de démarrer, je vais faire passer un message, ou est-ce que c'est quelque chose qui est naturel?
0: Moi, je pense qu'en off,
3: tu considères que ça n'est pas naturel.
0: Moi, je vais te dire, je pense qu'en off, il est sain,
3: oui, dans un environnement sain où il aime, où il est en confiance, oui, et il se comporte normalement.
0: Moi, je pense.
3: Je ne vois pas de calcul, moi, là-dedans.
0: Moi, je pense que, en off, il est conscient des failles qu'il a dans son football par rapport à ce que demande le football aujourd'hui. Et que quand Tchouaméni, dans The Bridge, lui fait comprendre, ah, Kiki, tu devrais quand même défendre 2-3 matchs comme ça, etc. On a besoin de toi en mode rigolade, etc. C'est pas anodin. Quand le petit frère, il vient au Parisien et il lui glisse cette information, c'est pas anodin non plus. Et que derrière, moi, je pense qu'il y a eu une prise de conscience naturelle et sincère de sa part, parce qu'il y a une Coupe du Monde aujourd'hui où il doit aller marquer l'histoire du football et casser le football en deux, parce qu'il pourrait faire une troisième finale de suite ou gagner une deuxième Coupe du Monde
3: Dans le même temps, il y a une triple de gens qui sont là à dire que, en gros, comme si c'était simple de gagner une Coupe du Monde, s'il la gagne pas, on aura échoué à cause de lui.
0: Non, mais ça, c'est pas ça le débat. Moi, j'ai jamais été dans ce débat là. Mais maintenant, ce que je veux dire, c'est que Flo, contrairement à Flo, ou moi, en fait, quand je critique Kylian, j'ai beaucoup critiqué Kylian, mais en fait, à un moment, sinon, il perd tout le temps, en fait. Si, quand il fait ce que nous, on lui demande, on peut pas dire, ouais, mais il fait exprès. En fait, c'est là où moi, je suis en marge. Pour moi, s'il le fait, et je vois qu'il le fait, je dis bravo, Kylian.
1: Ok, mais qu'il le fasse contre Alavés, alors après, la saison prochaine.
0: Ah oui, d'accord, mais ça, je m'en fous, là, d'Alavés aujourd'hui. Aujourd'hui, je m'en fous d'Alavés, c'est l'équipe de France.
3: Excuse-moi, mais
0: on le dira quand ce sera Alavés.
3: PSG stratosphérique et qui est sublime et tout ça. Contre Alavés, ils le font tous, les joueurs?
20: Mais c'est ça.
3: Bah non, ils le font pas parce qu'ils jouent pas.
1: Lesquels tu parles?
3: Bah les matchs contre Alavés, contre Riron, mais ils les jouent pas. Donc la traduction c'est contre Lorient, machin, mais ils les jouent pas les matchs. Ils les jouent pas, c'est-à-dire ils sont pas sur le terrain, mais Kvara il les joue pas. Toi-même tu dis Kvara il joue que les gros matchs. Dembélé il a joué 3 matchs de championnat à peine.
1: Est-ce que c'est bien alors? Est-ce que c'est pas une raison de les critiquer? En fait, pas critiqué Vara quand on a dit qu'il choisissait ses matchs.
2: Bon, allez, avançons, les gars.
1: Mais c'est pas une raison.
2: On a parlé longuement de Kylian Mbappé. On va passer aux autres joueurs, s'il vous plaît. Moi, je voudrais juste conclure sur Mbappé en espérant que la Coupe du Monde réconcilie pas mal de haters avec lui.
1: Non, mais c'est le cas.
3: Il faudrait qu'il gagne en mettant un triplé. Comme si la Coupe du Monde s'est donnée à tout le monde.
1: Très bonne remarque. Je pense que malheureusement, on va dire la frange la plus haineuse ne changera pas. En revanche, là où Walid a raison, je pense qu'une autre frange qui est un peu dubitative parce qu'elle a perdu Mbappé de vue depuis qu'il est parti au Real et qu'il n'a pas gagné, qui se dit tiens, est-ce qu'il est moins bon, machin, va se réconcilier avec un gars qui effectivement montre l'exemple sur le terrain et est sympa, fait gaffe en communication.
0: Et puis il n'y a pas que des haters sur Mbappé. Ceux qui critiquaient Mbappé ne sont pas que des haters. Il y a aussi une dynamique négative sportive de Mbappé. S'il arrive à la changer, on sera là pour dire bravo Mbappé.
2: Bon, allez, on avance. Évaluation, parce qu'il y a plein de jours dont on n'a pas parlé. On a été assez critique envers Maignan lors du premier match. Bon là, il n'y a rien à dire sur Maignan.
3: Non, tu peux passer.
2: Il n'y a pas eu grand chose à faire.
0: Moi, je parlais de Koundé et Barcola. Moi.
3: Alors, tu prends les cartes comme au poker, tu les donnes au groupe.
0: Oui, c'est vrai.
2: Très bien, on passe. Donc, la ligne défensive, Samuel. Toi, tu passes, mais peut-être que Samuel ne passe pas. Donc, qu'est-ce que tu nous dis de la ligne défensive ce soir?
20: Non, moi je passe la ligne défensive.
1: Même les latéraux?
3: Mais il y a rien.
0: Non, j'ai envie de parler de Koundé, moi.
2: Non, mais Upamecano, Saliba, il n'y a pas grand chose à dire. Mais par contre, les latéraux, oui, il faut en dire un mot.
0: Je suis désolé, mais moi, Koundé.
20: D'accord, ok.
0: Non, mais Koundé, ça, mais moi, il y a un moment.
20: Je t'écoute.
0: Non, mais moi, Jules Koundé, je l'aime beaucoup. Humainement, c'est extraordinaire. Mais avec toute la bienveillance du monde, on est très, très loin du Koundé 2024 à l'Euro défensivement et offensivement. Quand je disais qu'on jouait à cloche-pied sur la première mi-temps, moi, je trouve qu'il sent très, très mal les coups.
3: On dit que c'est une pompe, c'est rapide.
0: On est là pour analyser. Moi, je respecte beaucoup. C'est un joueur qui est quand même au Barça. Mais moi, je trouve qu'il traîne son spleen sur le terrain depuis un moment. J'ai l'impression même physiquement, il a un sac de pierre quand il démarre. Il a un rapport au ballon qui est déficient. Il sent pas le football, le même football qu'Olysée et Dembélé sur certains mouvements. Et moi, je dis sincèrement, il y a un moment, moi je le dis depuis un moment, on se dirige vers une pavard 2022 où Malo Gusto, il doit être essayé contre la Norvège. On doit voir autre chose, ou Zaïre Emery, parce que c'est un handicap aujourd'hui dans l'élaboration du jeu de l'équipe de France, Jules Koundé. Et soit faut le piquer, soit faut faire un truc. Mais moi, on est loin du
2: piquer,
0: compte.
2: Piquer, le motiver. Non, mais le piquer, c'est-à-dire quand tu dis comme ça, on pourrait
0: pas. Non, piquer, mais non, pas le piquer, pas le doper. Le piquer, c'est-à-dire le sortir. C'est-à-dire le sortir de.
1: Le piquer du 11. C'est encore pire, c'est le tuer. Hein.
0: Pour voir comment il peut réagir. Parce que lui avait profité 2022 de cette dynamique-là où Pavard il fait un mauvais match contre l'Australie et on avait récompensé la dynamique. Pourquoi on ferait pas la même chose aujourd'hui en 2026?
2: Alors,
20: je vois ce que tu veux dire, hein, mais je pense honnêtement que quand t'es une équipe comme ça, comme celle de l'équipe de France qui encaisse très peu de buts, même si tu peux pointer du doigt, on va dire un joueur par rapport à une situation défensive où il a été pas bon ou deux ou trois, mais t'as quand même une équipe qui encaisse pas beaucoup de buts, et c'est clair. Et je pense pas que le sélectionneur va changer. Je pense que à l'époque où ça a changé sur les côtés, c'était parce que l'équipe de France perdait des matchs ou n'est pas allé loin dans une compétition. Et là, à ce moment-là, il a pris cette décision-là de changer. Mais une équipe de France qui avance là sur des groupes, phase de groupe où tu gagnes. Sans
0: mais toi, en 2018, on en parle avec Flo, Pavard et Hernandez avaient remplacé Sidibé et c'était qui à gauche?
20: Oui, mais c'est Ben Mendy, Ben qui était blessé, qui revenait de blessure.
0: Ouais, voilà. Donc,
20: et il y avait Jim Sidibé aussi, qui était pas forcément bien physiquement, et c'est pour ça.

0: dur.
1: Tu peux compter et sur qui tu pourras compter sur des matchs importants. Ça, j'en suis persuadé.
2: Attends, tu veux dire que quand le niveau va s'élever, il va, tu penses toi grandir?
1: Voilà, moi je pense.
3: Moi, je suis moins sûr et malheureusement, je suis un peu sur la ligne de Walid depuis le début. Moi, j'ai une crainte sur les latéraux. J'avais une crainte sur Théo Hernandez et Koundé. Et on parle pas assez de défensivement. Parce qu'en fait, Samuel, tu dis, l'équipe de France prend peu de buts, mais c'est la première fois depuis longtemps qu'ils en ont pris zéro. Donc ils en prennent quand même, ils en ont pris deux contre la Côte d'Ivoire, ils en ont pris un encore contre l'Irlande du Nord. On avait souligné ces petits problèmes-là.
4: Ça faisait six matchs qu'il n'y avait pas de pitch.
1: Je parle là de la compétition, je te parle pas de...
3: Non, mais ils en ont pris un déjà contre le Sénégal. Bon, et là, j'entendais, Lucadine, clean sheet, zéro but. Non, arrêtez, les gars. Enfin, je veux bien. Ok, clean sheet contre l'Irak, d'accord. Très bien, mais bon, faut quand même.
4: Avec en plus leur meilleur buteur qui est sorti en première
3: ligue. Ouais, non. Donc moi clean sheet, moi je veux bien. Moi je pense pas que ce soir on puisse dire on a fait clean sheet, donc c'est bon, on change rien. Moi ce qui me gêne effectivement, c'est que et défensivement, je pense que c'est comme l'avait dit Emers Faye d'ailleurs avant le match amical, il avait identifié les deux côtés comme étant les faiblesses françaises. Et donc là, ce que je trouvais bien de la part des gens, c'est justement d'avoir challengé Théo Hernandez avec Lucadine, même si effectivement Lucadine n'a pas fait le match qu'il aurait peut-être dû faire. Et j'aurais souhaité qu'il le fasse de l'autre côté, quitte à remettre après Koundé s'il n'avait pas été convaincu par son remplaçant, que ce soit Malo Gusto ou Zahir Emery. Maintenant, le fera-t-il pour la Norvège? Moi, je ne sais pas.
2: Moi, j'aimerais bien voir Olise ou Dembélé profiter d'un mec qui va à 10 000 comme Malo Gusto, qui peut gêner par ses mouvements, qui avec le ballon a une qualité de centre. Moi, j'ai envie de voir ça. Didier, est-ce qu'on peut voir ça, Didier?
3: Il y a deux choses possibles. C'est soit tu mets effectivement Malo Gusto, qui en plus est rentré, ce qui est bien, parce qu'il avait pris un coup apparemment, donc ça veut dire qu'il est OK.
5: Malo Gusto, en termes de référence équipe de France, on est face au néant.
2: Non, il est souvent bon, Malo Gusto. Il avait fait la rentrée contre l'Espagne.
5: Référence équipe de France.
2: Le 5-4 là,
1: il est très souvent bon.
2: Le 5-4, il avait été très bon.
5: Souvent bon, c'est quel match?
2: Bah les matchs de qualif. Après, bon, toi, ça a aucune valeur pour toi. Même la Ligue des Nations, ça a aucune valeur. Non. Même les matchs actuellement, ça a aucune valeur. Donc toi, ça commence à partir des quarts de finale. Là, c'est le néant.
5: Caricatural.
2: Non, c'est vrai.
5: Dis-moi les matchs. Quel match c'était?
2: Azerbaïdjan aller-retour, il a été très très bon. Islande, il a été très très bon.
5: C'est bon.
2: Ça compte ou ça compte? Les qualifs.
5: Qualifs, ok.
2: Donc à partir de ce moment-là, il n'y a pas un match de Malo Gusto.
5: Koundé, au vu de son passé, dans l'esprit de Deschamps pour l'instant, à moins de réellement s'écrouler, même si je suis d'accord avec toi pour dire qu'il n'est pas bon, je pense que s'il hésite, c'est parce que la solution n'est pas nette. Et d'ailleurs, il doit voir dans Lucadigne un peu plus d'expérience, et c'est pour ça qu'il n'a pas hésité, même si Hernandez part de beaucoup plus loin par rapport à Koundé en termes de faiblesse.
2: Après, donc, tant que tu rentres pas en boîte de nuit, tu ne peux pas être un habitué, c'est toujours la même chose. Si le videur ne te laisse pas rentrer,
5: c'est pour ça que je pense qu'il attend encore un peu, même sur le fond.
3: Mais s'il le met très tard, s'il l'échange pour le 8e,
5: c'est chaud. Mais le problème, c'est que je ne sais pas si dans sa tête c'est clair sur qui doit être le centre.
2: Mais moi je pense que s'il le met contre la Norvège,
5: a une opportunité ou pas. Mais moi par exemple, je donnerais l'opportunité à Zahir Emery, qui dans la tête de Deschamps n'est peut-être pas un latéral droit.
2: Ah, c'est dur.
5: Donc c'est compliqué.
2: Et là tout. Ouais. Mais moi j'ai un raisonnement. Si tu veux parler de Deschamps, moi j'ai un raisonnement sur Deschamps. C'est que contrairement à Manu Koné, s'il met Malo Gusto contre la Norvège et que ça marche très bien contre la Norvège, il est emmerdé. Non, là il est emmerdé. Et il veut pas d'emmerde.
5: Ou ça bouge plus.
2: Moi je pense qu'il veut pas être emmerdé sur la suite de la compétition parce qu'il se dit il est pas fiable défensivement Malo Gusto et qu'avec les quatre attaquants devant, me faut une petite assurance.
5: Toi-même une réponse. Non,
2: mais moi je suis pas d'accord avec ça.
5: Et Koundé lui apporte
4: Samuel.
1: Malo Gusto défensivement, je pense, en tout cas des matchs que moi j'ai pu voir, il a énormément progressé.
2: Bien sûr, je suis d'accord.
1: Oui, c'était très compliqué défensivement avant. Mais là, les derniers matchs que j'ai pu voir, j'ai vu une progression. Il est beaucoup plus à l'aise, il est beaucoup plus concentré, il fait moins d'erreurs en 1 contre 1, il est très bon, et offensivement, il apporte.
3: Moi, je pense, Sam, que t'as totalement raison, et c'est pour ça que je plaide effectivement comme Walid, moi, pour un changement des deux latéraux. Enfin, je plaidais pour un changement des deux latéraux, je pense tout simplement pour une raison, faut pas qu'on se prenne la tête. Je pense que Koundé n'est pas bon en ce moment. C'est beaucoup plus simple que quand parfois tu as un joueur où tu t'es dit, ah, c'est peut-être par rapport au système, par rapport à son joueur devant, ils ont pas de connexion. C'est plus simple. T'as un joueur qui est pas bon. Mais sauf que il a un statut, comme dit Daniel, un statut dans la tête de Deschamps, un statut d'un historique dans les gros matchs.
2: Un énorme euro.
3: Il a fait un gros euro et ça dans la tête de Deschamps, ça compte parce qu'il se dit comme Daniel.
1: Il a plus de certitude avec.
3: Exactement, mais sauf que c'est une certitude d'il y a deux ans. Tu vois,
2: le même joueur.
3: Quand on regarde des performances dans n'importe quel sport, tu peux regarder, tu dis une perf d'il y a deux ans dans les datas. Mais c'était il y a deux ans. Quelle perf tu as là, sur la dernière année? Tu vois, c'est la perte de vitesse qu'il y a sur les derniers mois. C'est

0: Comme Konaté en charnière centrale, ouais. Konaté il a été très fort.
1: Il y a des dynamiques. Et puis aujourd'hui Lacroix est devant. Aujourd'hui
0: Lacroix est devant. C'est devant dans la
1: charnière. Ça va vite.
0: C'est comme ça.
1: Et moi je te dis un truc, Koundé, je suis pas sûr que ce soit footballistique. Moi c'est, pour moi c'est mental.
0: Bah, sans doute.
1: Pour moi il est au fond du saut.
0: Une raison qu'il
1: il est au fond du saut mental.
0: D'accord.
1: Moi je trouve qu'il a même plus de bonhomie footballistique dans ce qu'il dégage. Je trouve qu'il traîne sa peine.
2: Pourquoi?
1: Bah je sais pas, il avait parlé un peu dans des interviews de la santé mentale, de l'enchaînement des matchs, etc. Je sens qu'il
2: est encore la foi.
1: Il est fatigué. Et moi je trouve qu'il est, je le sens comme
2: moi,
1: ça.
2: Je me demande s'il est encore la foi.
3: Avançons les gars. J'aimerais Sam que tu nous donnes.
2: Il est encore la dalle quoi.
3: Tu nous donnes ton avis sur la doublette Rabiot-Koné. Est-ce que tu penses que Rabiot-Koné c'est mieux que Rabiot-Tchouaméni?
2: Qui doit répondre?
3: Toi.
2: Non, mais moi, ces joueurs-là, moi, je les adore. Et au final, ils sont capables de jouer. J'ai pas forcément de préférence. Celui qui joue, tant mieux pour lui. Mais j'adore, ça soit Aurélien, ça soit Rabiot aussi. Et Koné, non, pour moi, il a son équipe. Il y a une équipe type. Et c'est avec Rabiot et Aurélien. Et c'est comme ça.
3: Bon, mais Koné a quand même fait un bon match. On en a déjà parlé longuement avant que tu arrives.
2: Oui.
3: J'aimerais qu'on parle. Il y a un joueur de l'attaque dont on n'a pas du tout parlé pour l'instant. C'est Barcola.
1: Oui.
3: Meilleur joueur.
1: Il a marqué des points pour moi.
3: Ouais.
1: Ah, pour moi, il a marqué des points. Par son profil, encore une fois, c'est toujours les mêmes débats avec Bradley Barcola. Moi, je pense que l'attaque à 4 n'est pas figée dans le choix des hommes.
0: Ah, bah là,
1: dans le choix des hommes.
0: Et là, Deschamps a opéré un truc qu'on lui demande de faire ailleurs.
1: Ouais.
0: Il a vu Doué qui n'était pas rentré totalement. Il a donné sa chance à Barcola. Enfin, il est rentré, Barcola, déjà.
1: Belle rentrée.
0: Et il redonne sa chance titulaire. Pour moi, c'est comme ça que sur les autres postes dont on va parler, qui sont tangents, il devrait agir.
1: Et Barcola va avoir un gros coup à jouer, soit en sortie de banc, soit en étant le 11e, avec Désiré Doué, dans son profil. Parce qu'on parlait d'Mbappé tout à l'heure.
4: Il a déjà plus marqué les esprits que Doué pour l'instant, depuis le début de la compète.
1: J'ai remarqué que Mbappé dézonné un petit peu sur son côté gauche et Barcola avec sa petite course en diagonale là, ça faisait beaucoup de bien à Mbappé pour lui trouver des solutions parce qu'il y a beaucoup de joueurs qui demandent le ballon dans les pieds. Et moi je trouve que comme Manu Koné, le changement de rythme dans le football est très très important dans une équipe. Je trouve que Bradley Barcola avec ses défauts, parce que moi des fois je m'arrache les cheveux sur la finition. C'est une réalité.
2: Ouais, mais ça, on peut quand même encore le souligner.
1: Oui, d'accord.
2: Ce soir.
1: Oui, bien sûr. Mais avec ses défauts, c'est une aide pour les autres.
0: Déjà, un point. Le Béol, je défends Barcola sur un point. Quand il est sur ce côté gauche, même s'il doit progresser, il finit toujours sans angle. Parce qu'il fait peut-être pas le dribble qu'il faut,
2: machin. Parce qu'il pousse soit trop loin, soit il prend mal,
0: alors que la dernière fois, quand il a marqué dans le match contre le Sénégal, comme par hasard, où il était plein axe, il a fait balle piquée sans problème, il a marqué. Donc je pense que techniquement, il peut le faire, mais qu'effectivement, il a un truc sur
2: le côté.
0: Il est sur le côté gauche. Bon. Après, il y a un autre truc sur Barcola qui m'a paru intéressant dans la stratégie des Bleus. Je sais pas si c'était totalement volontaire. Les Bleus, par moment, ne faisaient pas vraiment de pressing. C'était bizarre. Alors Jean-Louis, en commentant, disait, il semble hésiter à le lancer, ça semble pas organisé. Moi, j'ai l'impression qu'il laissait la balle à l'Irak, et qu'il tentait des transitions, et que c'était souvent Barcola qui leur apportait cette transition, parce que lui, on le sait là-dessus, il peut être dévastateur. Donc, je pense que même dans l'idée de Deschamps, tu vois, ça demande pas une construction incroyable la transition.
1: Et plus on
0: par
1: va,
0: à manque d'animation,
1: et plus on va avancer dans la compétition, il va être très important.
0: Soit en sortie de banc, et
1: j'espère que lui va pas faire la même fin de saison qu'il a fait au PSG, où il m'a beaucoup déçu en sortie de banc contre le Bayern et contre Arsenal.
0: Non, parce qu'il est pas dans le même registre.
1: Oui, mais d'accord. C'est
0: mental.
1: Vrai. Moi, je vois une différence entre le Barcola la fin de saison au PSG, où il était très décevant, et là, son début de Coupe du Monde. Pourquoi?
0: Bah parce qu'en fait au PSG il en a marre un peu, il se dit bah là maintenant.
1: Mais ça me dérange moi qu'il en ait marre.
0: Ça me dérange.
2: Il dit c'est bouché.
0: J'en ai marre. En bleu ils sont tous là à dire même si tu me donnes 10 minutes Didier moi j'y vais à fond. Ouais, mais c'est l'équipe de France et la Coupe du Monde, moi j'y vais.
1: Ah, donc le prisme est différent.
0: Le prisme est différent dans sa tête.
1: Ouais, okay.
0: Parce que lui, ça y est, le PSG, il a compris. Ah ouais, d'accord, c'est toujours moi le remplaçant. Ok, bah, je vais peut-être partir, je parle à mon agent. Je dis pas qu'il a pas bon esprit, hein. Mais là, en Coupe du Monde, c'est très différent. Les mecs, ils donnent 10 minutes, j'y vais. Je vais essayer de tout casser.
4: Non, mais au-delà de dire j'y vais ou j'y vais pas ou d'être atteint mentalement, c'est juste que le jeu de l'équipe de France semble mieux lui convenir. Tout simplement.
0: Ah, aussi.
4: Il peut avoir l'espace, il y a un rapport qui est différent avec Mbappé. Moi, quand je le vois débouler sur son côté, là, je le vois beaucoup plus performant que je ne le vois, ou en tout cas, qu'il a fini par s'user au PSG.
1: Et avec Doué, c'est trop central en fait, les champs d'action avec Olise et avec Dembélé, et surtout quand Mbappé.
4: Ça c'est
1: le mauvais Mbappé. Moi, j'aime pas le Mbappé qui décroche. Et en fait, quand
4: il a pas trop fait, il a fait en première mi-temps une ou deux fois.
1: Mais en fait, s'il le fait. Et que Doué est aussi là et qu'il prend pas les espaces. En fait, il faut que soit Mbappé, soit Barcola le fasse. Et quand Barcola le fait, ça libère aussi Mbappé et c'est moins dysfonctionnel, je trouve.
0: Il y a un truc qui peut manquer si t'as pas Doué, c'est que Doué, sur des frappes de balles de 20, 22 mètres.
1: Il a plus de talent que Barcola.
3: Samuel.
2: Non, ce que je voulais dire, c'est que on peut pas tout avoir et que les qualités, on va dire, de Doué ne sont pas les mêmes que celles de Barcola. Et que quand on a Barcola, on va pas demander la même chose qu'on demande à Désiré Doué. Et il faut savoir, et je pense que ce qui est bien, c'est qu'on a la possibilité d'avoir ces deux joueurs-là sur le côté et que sur certains matchs, je pense que Barcola va bien plus servir à l'équipe de France que Doué. Et sur d'autres, je pense que Doué va bien plus servir à l'équipe de France que Barcola. Mais on a cette possibilité-là d'avoir les deux. Donc de choisir un des deux titulaires. Moi, des fois, j'ai envie de dire, ça dépend même du match. Ou même, on peut se dire, je sais que là, j'ai besoin de Doué sur ces 60 minutes. Et après, Barcola, il peut m'apporter, en tout cas, cette profondeur. Donc là, je peux faire confiance à Barcola. Et ces deux joueurs, je pense qu'ils peuvent être capables d'apporter quelque chose, mais pas la même chose. Pas la même chose. Et je pense pas qu'on doit commencer à dire, non, mais c'est mieux avec Barcola.
1: T'as raison.
2: Là, c'est mieux avec Doué. Parce que un match sur deux, on va changer. On va dire, non, mais en fait, là, Doué, c'était bien. Non, mais en fait, là, non, ça dépend de l'équipe qu'on aura en face, de ce qu'on va demander aux joueurs et des joueurs qu'ils auront autour. Par exemple, Kylian, c'est la vérité. Je pense que c'est un joueur qui aime beaucoup revenir, demander dans les pieds. Oui, avec Barcola, ça match, pas mal de fois parce qu'il va demander en profondeur. Mais à certains moments, quand Kylian va demander en profondeur, avoir un joueur comme Doué qui est juste derrière lui, qui arrive à avoir cette qualité technique-là, aussi, ça peut servir. Donc, ça dépend du match.
1: Et dans une Coupe du Monde avec pas mal de cooling break, les entrants vont être très, très importants.
4: Alors, puisque tu parlais des choses qu'on n'a pas, Samuel, il y a quelque chose dont on parle très peu depuis le début de la compétition, je trouve, et que l'équipe de France n'a pas. C'est le jeu de tête. C'est quelque chose sur lequel on est quasi inexistant. Ça veut dire que si demain t'as Digne, Hernandez, enfin bref, nos latéraux qui centrent des ballons dans la surface, on n'aura pas de finition de ce côté-là, comme on a eu pendant des années avec Giroud, comme tu as eu, j'ai un exemple en tête assez marquant dans un match où t'existes peu parce que t'es mangé, c'est contre l'Espagne à l'Euro 2024. Et le but, il vient de Kolo Muani de la tête avec un ballon dans la surface. Aujourd'hui, je ne vois pas si tu fais
0: le meilleur joueur de tête, je pense que c'est Rabiot.
4: Si tu fais des centres, oui, mais
0: il arrive. Non, mais pour te dire, c'est pas inquiétant.
4: Difficilement,
0: c'est pas ou pas Mécano qui en met trois.
4: Il sera pas là au niveau normalement si tu centres dans une action machin. Avec Giroud, tu avais cette possibilité-là. C'est un domaine dans lequel on s'est totalement appauvri et on n'a même pas cherché non seulement à le remplacer, mais j'ai presque l'impression qu'on n'y a même pas pensé. C'est même plus un sujet en fait. Alors que quand
3: Samuel.
4: Tu vois dans... Ouais Samuel.
2: Non mais je t'écoute, mais je voulais dire que c'est pas un sujet parce que avec les joueurs qu'on a offensivement, on va pas penser à ça du tout.
4: Ok, mais dans le football, le jeu de tête, les centres, c'est quelque chose qui existe.
1: Sam, t'étais un bon joueur de tête toi ?
2: Sur quoi, défensivement ?
1: Non, offensivement.
2: Offensivement, c'est j'y allais, mais c'était pas pour moi en tout cas. Je trouvais que je devais m'améliorer là-dessus.
1: Ah oui. Et t'as marqué contre la Belgique ?
4: Ouais, mais là, est-ce qu'il a fait exprès ? On sait pas encore ça. On n'a pas de preuve de ça.
2: Mort de rire, attends. Non, en fait, ce que j'ai envie de dire aussi, c'est que on a tellement des joueurs très fins techniquement avec les pieds.
4: Ah mais d'accord, Samuel. Mais moi, je veux bien. Mais c'est quand même un domaine qui a dans l'histoire du foot qui est important.
2: D'accord, mais en fait, c'est comme si là, quand j'écoute, c'est
4: non, que... Ok, on a fait un choix.
2: Parfaite. L'équipe parfaite, c'est des joueurs qui sont capables de jouer avec le pied.
4: Non, mais oui.
2: Des joueurs qui sont capables aussi de la mettre avec la tête. Non, c'est pas ça. Il y a des équipes qui n'ont pas ça.
0: T'as Mateta, effectivement, en sortie de banc.
1: C'est vrai.
4: En sortie de banc, t'as même Marcus Thuram, si tu vas par là.
3: Pour conclure sur l'équipe de France, les gars, après, on va parler un peu de Messi, du Sénégal et de l'Algérie. Je voulais la faire moi.
0: Non, mais sur Doué Barcola, parce que.
3: T'es encore là-dessus.
0: Non, c'était juste pour dire que Doué Barcola, c'est assez simple de se partager le temps sur des offensifs, beaucoup plus que sur les latéraux derrière, sur des défenses que tu changes pas.
1: Et sur les rentrants, moi, j'aimerais bien parler de Cherki.
3: Je voulais conclure sur les rentrants.
1: Moi, je suis un grand fan de Cherki. Et par honnêteté, j'ai détesté sa rentrée.
4: Ah oui, non, vraiment.
1: Ah, vraiment. Et moi, je le dis sincèrement, on va avoir besoin d'un Ryan Cherki bien meilleur que ce qu'on a vu contre l'Irak.
4: Ce qui me gêne.
1: Alors, il fait une passe incroyable pour Mbappé, mais hormis ça, il n'y a pas de rythme. Il a joué comme un sénateur. La passe lobée. Ouais, génial.
0: L'occasion de la finale.
1: Mais Ryan Cherki doit être une arme en sortie de banc. Et moi, je suis persuadé que les dernières rentrées là n'ont pas satisfait Deschamps. Mmh. Moi, ils ne m'ont pas satisfait du tout. Et Ryan, va falloir que tu fasses beaucoup plus pour nous aider en sortie de banc. Parce que là, ce qu'on a vu contre l'Irak, c'est pas normal et c'est pas mon Ryan. Quoi.
4: Alors moi j'appelle pas ça une entrée de sénateur, j'appelle ça une entrée de fantaisiste. En fait, je ne comprends pas pourquoi il fait ça. C'est comme si il entre et il se dit tiens, je vais m'amuser à faire le clown. Alors que ça ne lui ressemble, enfin, j'ai envie de croire que ça ne lui ressemble plus.
1: Je sais même pas s'il a fait le clown, il a raté pas mal de choses.
4: C'est un peu comme s'il avait joué de façon absolument pas intelligente. Alors que de ce côté-là, il avait progressé. On ne voyait plus trop ce genre de choses. Même si cette année, on sait que parfois Pep Guardiola s'est un peu battu avec lui. Mais moi, je voulais voir une progression. Et surtout au moment d'arriver en équipe de France et d'être peut-être celui qui, quand Olise est fatigué ou imagine catastrophe, Olise ne peut pas jouer. C'est lui qui prend les clés. Et moi, je l'ai beaucoup aimé dans le match de préparation, le premier des deux.
1: Pour la Côte d'Ivoire, en premier temps.
4: Où j'ai dit. Il rentre, ouais. Il tente des choses, il est courageux, il veut les clés, il a envie et tout. Mais je veux pas l'entrée de ce soir. L'entrée de ce soir, la conduite de balle avec la semelle, je suis au five avec mes potes, ou je redescends, je fais un peu n'importe quoi, je suis aux quatre coins du terrain.
1: Je perds un ballon important contre l'Irlande
4: dans une zone où je dois pas perdre. Là, je me dis, mais pourquoi tu fais le fantaisiste? Enfin, c'est un truc, ça, tu dois le gommer de ton jeu. Maintenant, c'est sérieux, là. C'est le Cherki qui a progressé. C'est le Cherki qui est devenu intelligent. C'est le Cherki qui vise la maturité. C'est celui-là qu'on veut voir maintenant.
1: Ce qui est dommage, Daniel, surtout,
4: peux le faire.
1: C'est qu'avec ces rentrées-là.
4: Ne me fais pas le fantaisiste avec la semelle.
1: Avec ces rentrées-là, moi, ce qui me fait peur, c'est que, au-delà des considérations semelle ou pas, ça, c'est son jeu. C'est surtout l'intensité. C'est surtout l'intensité. C'est-à-dire que, en fait, il va sortir de l'équation de Deschamps, en fait, s'il continue. Et moi, c'est ça qui me fait peur. On le veut sur la deuxième partie de match.
0: Tu sais pourquoi il sort de l'équation? Il sort de l'équation parce que, à partir du moment où il y a eu le débat, il a pu y croire de pouvoir éventuellement être un titulaire chez les Bleus, parce qu'il est ambitieux. Je veux dire, il a eu légitimement la possibilité d'y penser et d'essayer de gagner sa place. Et on a eu ces débats, nous, entre nous, pour dire, tiens, est-ce que, machin. Et on a dit nous-mêmes, ah non, dans l'esprit de Deschamps, il sera mieux, a priori, en sortie de banc. Je pense que Cherki, d'après ce qu'on m'a dit sur le premier match, il piaffait de rentrer, trop tard à ses yeux, à son goût. Là, il a eu du temps de jeu. Et donc, toujours, là, il a voulu faire le prouveur. Mais sauf qu'il s'est gaufré dans les grandes largeurs. Et moi, à mon avis, le fait de pas avoir la place de titulaire, de pas être certain de rentrer beaucoup, et finalement, là, dans un match comme celui-là, qu'il a estimé sans doute un peu facile, parce qu'il a pensé que l'adversité, ça allait aller. En fait, il n'est pas dans le bon état d'esprit. C'est qu'il n'est pas dans le bon mood. Il n'est pas dans le mood de l'équipe. Ouais. Barcola, lui, quand il est entré l'autre jour, il était dans le mood du mec qui allait être létal, qui allait être clinique, qui savait qu'il avait quelques moments pour prouver. Comme Koné l'a dit, quand tu écoutes bien entre les lignes, dans la réponse qu'il a fait, je crois que c'était à Fabrice Hawkins. Mm. Il lui a expliqué un peu le truc en disant, ouais, j'étais titulaire, c'est pas rien, tu vois, j'y suis allé. Je pense que malheureusement, il a raté ça.
1: Et avoir le message que Deschamps va envoyer contre la Norvège, s'il démarre pas, ça va être intéressant.
3: Samuel, sur Cherki.
2: Moi, je pense qu'il est en train de comprendre aussi. Je pense qu'il manque un peu de maturité. Mm. C'est vraiment le mot. Il manque de maturité sur ses rentrées. Je pense pas que c'est même pas de talent. On s'en fout s'il conduit semelle. C'est même pas question de ça. Mais la maturité de se dire, je rentre. Et au final, c'est l'intensité, comme le disait Walid, l'intensité que je vais mettre qui va être super importante. Et c'est pas forcément de faire ce geste-là qui va me faire être titulaire. Et je pense que ça, il manque de maturité, mais il est encore jeune, hein, même si on le dit depuis. Il a compris certaines choses dues à sa saison avec City. Mais là, ce rôle-là qu'il a, là, à l'heure actuelle en équipe de France, je pense qu'il l'a pas connu. Il s'attendait peut-être à autre chose. Mais la maturité d'accepter ça et de rentrer avec d'autres choses dans la tête.
0: Je pense que d'être un peu en dehors de l'histoire qui est en train de s'écrire, d'être un tout petit peu en dehors des quatre fantastiques devant et du débat qu'il y a. Toi, Dembélé, il est dans le débat. On a beau dire que c'est compliqué, qu'il faut qu'il trouve sa place, il est dans l'équation. Là, lui, il sent qu'il est un peu moins dans l'équation et je Je mets ça sur.
4: Ouais, mais si ce que tu dis est vrai ou.
1: Moi, j'espère que c'est pas vrai.
4: Comme ça.
1: J'espère que c'est pas vrai.
4: C'est un vrai problème parce que en fait, Cherki ne peut pas. Il doit avoir aucune prétention en équipe de France. Il doit donner le max pour être dans la vie du groupe et pour éventuellement être très intéressant quand il rentre. Mais il peut pas se dire, tiens, moi j'avais des prétentions, on n'a pas répondu.
0: Je te dis pas que c'est.
4: En plus, honnêtement.
0: C'est pas en mauvais esprit.
4: Honnêtement, je crois.
0: Déception, tu vois, c'est une digestion.
4: Je ne veux absolument pas croire à ça. Je ne veux pas y croire.
1: Moi non plus.
4: Mais par contre, il a passé.
1: Mais par contre, il peut avoir une déception de la part de Flo.
0: Comme pour Dembélé, pour son poste, c'est une sorte de déception digestion.
1: Parce que
0: moi, genre, je fais la mauvaise tête et ça m'intéresse pas.
4: Quand tu rentres, tu fais une entrée aussi.
0: Tu rates ce que tu fais.
1: Là où t'as raison, c'est peut-être que parce que moi, j'étais au stade contre le Sénégal et j'étais collé à lui. Peut-être que Barcola qui rentre en premier. Mais je pense pas que ce soit négatif. Par contre, il peut être dans un mood où dans son football, il a pas le meilleur niveau. Par contre, moi, j'espère que c'est qu'un avertissement, ce qu'on a vu contre l'Irak. Et parce que, je répète, mais Cherki en sortie de banc, c'est une vraie arme. Le vrai Cherki. Hein. Le vrai Cherki en sortie de banc pour la suite de la compétition, c'est une vraie arme. Et si on l'a perdu, si on l'a plus, pour moi, c'est quand même, un problème. Alors, c'est un problème dans ma vision de l'équipe de France.
3: Il nous reste 11 minutes. Déjà, c'est la première fois de l'histoire qu'on fait un after foot entre 4h et 5h du matin. Hein. Donc, l'année de nos 20 ans, on aura tout fait.
0: On va voir les croissants, là, ou pas?
3: Peut-être. Peut-être. La matinale d'RMC démarre dans un petit quart d'heure.
1: De qualité, en plus. Hein.
3: De qualité, bien sûr. Et au milieu de la matinale, il y aura quoi? Il y aura l'Algérie.
1: Ah oui. Algérie-Jordanie.
3: Il y aura Algérie-Jordanie.
1: Là, faut pas se louper, là.
3: Mon cher Walid.
2: Quand même, Walid.
1: Bah oui, bien
2: Walid,
1: sûr, évidemment.
3: Alors, Walid. Déjà, on a les compos, là, mais j'ai même pas.
0: Walid redoute Altamari.
1: On respecte tout le monde, Flo.
3: Hajboussa Ben Taleb, hors de l'équipe.
1: Ouais, c'était les infos que j'avais. Zerouki qui rentre et Riyad Mahrez qui rentre.
2: L'équipe, Ben Taleb, qu'est-ce qu'il a fait?
1: Il a pas fait un bon match du tout contre l'Argentine. Il a pris Messi en pleine face, donc ça a été très compliqué. Et Hajboussa, qui est en grande forme avec le Feyenoord, a été très décevant quand on parlait de peu d'intensité. Il va falloir que certains joueurs comprennent que c'est la Coupe du Monde.
3: Tamari est titulaire, mon cher Florent.
1: Ouais, bien sûr.
0: C'est le leader de son équipe.
3: C'est ton joueur, hein, on le sait. Donc Lucas Zidane dans les cages, Ben Sebaini, Mandy dans l'axe.
0: Avec Lucas Zidane dans les cages, ouais. Tamari a une chance.
3: Belghali, Ait Nouri, latéraux. Maza, Zerouki et Boudaoui au milieu. Et les trois attaquants, Shaibi, Guiri, Mahrez.
1: Il a un petit problème, Flo, c'est qu'il a des postures avec des petits joueurs. Tu sais, il a des postures, il a des combats. Ouais. Tu sais, nous, on a des combats avec des gros joueurs. Avec des gros joueurs, sur des petits joueurs.
2: Ce gars-là, il fait une super saison à Rennes.
1: Deuxième partie de saison, il est bien. Il est bien.
2: Et globalement, par rapport à ce qu'il a, il fait une grosse saison.
1: Non, mais voilà, c'est pas. Et puis, parce que comme c'est un joueur poulet sans tête, c'est vrai.
2: Je sais pas.
1: C'est un joueur poulet sans tête. Mais par contre, il a des qualités parce qu'il y a des joueurs poulet sans tête qui fonctionnent au haut niveau. Mais il a décidé. C'est comme à l'époque, il avait Ibrahim. Salah aussi.
0: D'ailleurs, il a fait une grande carrière.
1: Mais personne a dit Ibrahim Salah fera une grande carrière. C'est ça le problème. C'est que personne a dit Ibrahim Salah. Bon, cette année, il pète tout. Ibrahim Salah, allez trancher dans l'after foot. Personne a dit ça, tu vois.
0: Sélectionné en équipe du Maroc. Et tout,
1: D'accord. Dans les 23, oui, d'accord.
0: Non, okay,
1: très bien. Mais bref, en tout cas, c'est la particularité de Flo. Je l'ai démasqué.
3: Sur l'Algérie, Victor Obligatoire là.
0: Juste à dire que Francaise a dit on n'apprend pas un éléphant à monter un arbre. En parlant d'Altamari, c'est son entraîneur.
1: Mais d'accord, un peu dur. Il a pas dit ça de Bellingham, il a pas dit ça d'Mbappé, il a dit ça d'Altamari.
2: Attends, sur la deuxième partie de saison, il y a meilleur que lui.
1: Il a le Paul.
0: Il a les trois joueurs élus par toute la presse rennaise là-bas sur place. Il n'est pas dans les trois premiers.
1: Oui, mais en deuxième partie de saison, il fait des bons matchs.
0: Le Paul et Rongier.
3: On est en stress avant la Jordanie ou pas trop?
2: Il a pas fait une bonne deuxième partie de saison.
1: Il a fait une bonne deuxième partie.
2: C'est incroyable.
1: On peut pas se louper. C'est pas possible. C'est-à-dire que là, moi, je l'ai déjà expliqué, mais on a fait les photos avec Lionel Messi, on a pris le 3-0, on a marqué l'histoire, etc.
3: Ça
1: m'a saoulé. Là, contre la Jordanie, surtout qu'après, derrière, tu joues l'Autriche qui a perdu contre l'Argentine et qui va vouloir faire un gros, gros match. Tu peux pas te louper. La crédibilité de l'Algérie en dépend. Et puis, on va voir ce qu'a concocté le magicien Petkovic. Et j'espère que.
0: Et la compo, elle te plaît, là?
1: Sincèrement, j'ai plus d'avis sur les compos. Okay. J'ai plus d'avis parce que la compo, elle me plaisait sur le premier match. J'étais déjà dit que Flo, moi j'ai un gros problème sur les compos qui m'excitent. À la fin, ça donne rarement ce que je veux.
0: Non, il y a plein de revanches, mais à Guiri.
1: Ah oui, mais Gouiri est attendu à l'accueil du Carrefour. C'est-à-dire que non, mais le petit Gouiri, c'est-à-dire que Gouiri, non mais,
4: un moment,
1: non, non, mais Gouiri, c'est comme Cherki. Mais par contre, tu regarderas, t'es mort de rire, Sam. Non mais, tu t'apercevras que j'ai une honnêteté, c'est que Gouiri, j'aime beaucoup le joueur. Par contre, il y a un moment, les gros matchs, là où il est attendu, il va falloir qu'à un moment, Amine, il se réveille et que là, contre
4: c'est
1: la,
4: pas, c'est un peu, pas un peu ce qu'on dit depuis le début de sa carrière.
1: Oui, non mais,
0: oui mais il a fait les fameux 6 mois à Marseille.
1: Oui, mais
4: il faut sans arrêt attendre. Oui. Attendre.
1: Mais là, en fait Gouiri,
4: il fait deux matchs, il dit, ah, ça y est, on y est.
1: Faut que je vous explique l'histoire. Faut que je vous explique l'histoire avec Gouiri. C'est que Gouiri, il a choisi l'Algérie. Bah, déjà, il y avait eu des problèmes avec, il avait fait l'Euro Espoir, etc. Bref, trop deux mois après, il a choisi l'Algérie. Il s'est blessé sur les deux cannes. D'accord? Donc, il a été absent sur les deux cannes depuis son choix.
4: Ah ouais, ses blessures, c'est récurrent.
1: Ok. Et donc,
4: il se blesse tout le temps.
1: Il était pas là. Et Bounedja, qui est le joueur du pays, qui à chaque fois est plutôt fiable, qui est très apprécié au pays, a été mis de côté.
4: Pour
1: souci de comportement ou d'attitude sur la dernière canne. Et ça a fait quand même tollé. Et là, Gouiri est le numéro 9. C'est sa première compétition avec l'Algérie. Et il a fait un match dans l'attitude contre l'Argentine. Bien, bien loin de ce qu'on doit attendre. Et là, c'est Jordanie, c'est normalement le match où tu dois te mettre en valeur. Et il doit faire un gros match, Gouiri. Il doit répondre aux attentes.
4: Ah, tu dois prendre les trois points si tu veux espérer une qualif.
1: Exactement.
4: Contre l'Autriche, ça va être très compliqué.
1: Ah oui, oui, oui. Donc on rentre à l'hôtel, là. On peut pas écourter l'émission de 5 minutes.
3: 5 minutes 40.
4: Tu arrives pour la matinale, là.
3: 5 minutes 40.
1: Boss.
3: Élise Dangean arrive.
1: Boss.
4: Tu peux la faire venir, Élise.
1: Boss. Alors, tu peux me libérer 10 minutes avant, boss?
3: Non, il y a 5 minutes.
1: J'ai fait 5 heures aujourd'hui. Je peux pas prendre le Uber un peu avant les autres.
3: Mais c'est pas l'Uber, c'est de toute façon c'est moi qui conduis.
1: Ah d'accord, ok.
3: Donc, de toute façon, vous êtes obligé de m'attendre.
4: Ah, non, boss. Manuel, hein.
0: Boss. C'est pas le Uber.
1: Boss, franchement, c'est pas du management,
0: Walid,
1: ça.
0: Walid, c'est pas l'Uber, c'est le Gilbert.
1: Ah, c'est pas mal.
3: Exactement.
1: Ça. Non, mais ça, c'est pas du management.
0: Et c'est cher.
1: Tu vois, normalement, le management, il me laisse, allez, vas-y, Walid, tu vas faire une belle Coupe du Monde.
0: Pas de passe droit.
1: On a besoin de toi jusqu'au bout.
3: T'es coincé, c'est moi qui conduis.
4: Mais y a pas de bagnole.
0: Non mais Gilbert, il est cher comme Uber.
3: 5 minutes avec pas mal d'infos à partager quand même, les gars. Déjà vous dire que gros coup dur pour l'Allemagne, Schlotterbeck, ligament interne de la cheville.
1: Ah ouais, c'est
3: forfait.
1: C'est leur meilleur défenseur pour moi.
3: Forfait pour le reste de la Coupe du Monde.
0: Rudiger titulaire.
1: Ouais.
3: Donc ça effectivement c'est coup dur pour les Allemands. On verra ce que ça.
1: Par contre Singo apparemment c'est pas si grave que prévu Singo avec la Côte d'Ivoire. Ça c'est une bonne nouvelle.
3: Ah bah tant mieux.
1: Ouais.
3: Tant mieux. Cristiano Ronaldo. Tellement critiqué qu'on en vient à un sondage de Abola, gros journal sportif portugais.
4: J'ai vu ce sondage.
3: La majorité des sondés disent que Roberto Martinez doit le mettre sur le banc.
4: Bah oui, comme
1: alors, qu'est-ce qui a le plus de valeur? Qu'est-ce qui a le plus de valeur? Twitter ou les sondages?
0: Bah, un sondage.
4: Le sondage d'Abola, au moins, c'est, oui. Tu sais que d'abord c'est fait au pays et tu sais que.
1: Ouais, mais
4: on t'a posé une question, t'as répondu. Alors que sur les réseaux sociaux, t'as tous les demeurés fans absolus de Cristiano qui sont là d'abord pour t'insulter si tu le critiques.
1: Oui, les joueuristes.
4: Exactement, et qui vont le soutenir. Même s'il est mauvais, ils vont te dire que c'est les autres qui sont mauvais.
1: Oui.
4: Voilà.
1: Au moins, on va dire qu'on a les Portugais, parce que le problème, c'est que sur Twitter, il y a des fans de Cristiano Ronaldo qui sont pas portugais.
4: Les quatre coins du pays.
1: Et ouais. Ouais, qui sont pas portugais, c'est vrai. Pour mais les sondages, ça reste quand même parfait.
0: Elle a combien la cote du Roberto Martinez, mais Cristiano
4: Ronaldo.
0: Bah,
4: il peut pas.
1: Je pense qu'elle est à 150.
3: Sur Polymarket.
1: Est-ce qu'on n'aurait pas la réponse de Cricri demain?
4: Demain,
1: on a la réponse de Cricri, je pense.
4: Ouzbékistan.
1: Ouais, là, s'il met pas doublé.
4: Il y a quand même matière à ce qu'il mette un but.
1: Ouais.
4: Et donc là, ça repartira la machine.
3: Exactement.
1: On n'a pas le match bonus demain de ton exemple. Demain, c'est le match bonus.
0: C'est comme pour notre système, pour la France.
4: Oui, sauf que
0: ces matchs ne servent pas à grand chose pour savoir où on va aller. Ils vont se reposer le truc en disant ah, Cristiano, vous voyez, même à son âge, il met 3 buts.
4: Il n'a pas marqué contre les équipes pompes.
0: Là, je suis d'accord.
4: Et Mbappé dans le premier match non plus.
3: Ouais. Kevin De Bruyne se fait allumer en Belgique.
4: Bah ouais,
3: écoutez ce que dit le journal Le Soir, qui dit De Bruyne ressemble de plus en plus à un acteur has-been qui accepte n'importe quel rôle pour continuer à exister à Hollywood.
4: C'est malheureux, mais c'est vrai.
1: Mais Kevin De Bruyne,
3: c'est violent quand même.
1: Kevin De Bruyne, je pense que s'il est en France, il y a beaucoup de débats. S'il fait la carrière qu'il a fait avec la Belgique, avec l'équipe de France, il y a beaucoup de débats sur la différence en club et en sélection. Parce que moi, hormis un ou deux matchs, il est très très loin de ce qu'il faisait avec Manchester City.
4: Le problème, Walid, c'est que dans
1: et même dans l'attitude, il y a des trucs dans l'attitude de leader chez Kevin De Bruyne, moi, qui m'ont souvent dérangé avec la Belgique. Je peux comprendre, moi, les supporters belges.
4: Après, la Belgique n'a pas eu la chance d'avoir de bons sélectionneurs dans les années où, en plus, il était bien. Mais là, effectivement, de toute façon, tu le vois, il est en méforme et on est plus proche de la fin que du début, le concernant.
1: Oui,
4: donc c'est terminé. Le grand Kevin qu'on adorait, c'est terminé. Et donc là, aujourd'hui,
3: c'est quand même pas sympa de le comparer avec Jean-Claude Dordam. C'est un autre Belge en plus.
1: Ouais, mais avec la Belgique,
4: il y a qu'il soit critiqué, c'est tout.
1: Avec
4: à fait
1: la Belgique, hormis peut-être le match contre le Brésil, là où Hazard est extraordinaire.
4: Ouais.
1: Il y a très peu de matchs où il est très très bon, hein, Kevin De Bruyne.
0: Et là, cette équipe belge, elle tire la langue. Et là, toutes les équipes qui physiquement ont du mal, comme eux là.
4: T'en as un pack plusieurs. Ouais. On a quelques-uns
1: qui vont la comprendre. Mais c'est là que tu vois la Belgique, par exemple, qui aujourd'hui est rentrée dans le rang. C'est dans la fameuse Coupe du Monde Disney, là, que vous évoquez quand je vous écoute, là, où je suis plus nuancé que vous. Des équipes comme la Belgique, bah, compliqué. Égypte, Iran.
3: Alors d'ailleurs, sur la Belgique, c'est
4: parce qu'ils sont en fin de parcours.
1: Bien sûr, en fin de parcours, mais quand même, c'est pas simple pour ces équipes-là.
4: Oui, sauf que cette fin de parcours, elle sera peut-être pas sanctionnée. Parce qu'ils vont peut-être quand même se qualifier. Il est là le problème.
1: Oui, bah, ils seront sanctionnés en 16e.
4: Dans une Coupe du Monde un peu plus resserrée, la Belgique, on aurait eu fin de parcours.
1: Enfin, tu me diras. Excuse-moi, Daniel.
4: Tu sais que
1: ma qualité, c'est d'avoir une très bonne mémoire. J'ai quand même un champion d'Europe en 2016 à l'Euro, qui a fait un début d'Euro catastrophique, qui n'a pas été sanctionné avec 3 nuls et qui a gagné l'Euro.
4: Ce
1: format-là aussi à l'Euro.
4: Non, tu m'as pas compris.
1: Bah si, sur la qualité.
4: Non. Je te dis, la Belgique.
1: Ah ouais, Gilbert? C'est un bon exemple.
4: Non.
3: Il nous reste 30 secondes.
4: La Belgique, je te dis, c'est une équipe en fin de parcours. Oui. Le Portugal, auquel tu fais référence, n'était pas une équipe en fin de parcours. Tu me parles d'une équipe qui a raté son début. Ça n'a rien à voir. C'est comme l'Argentine il y a 4 ans.
1: C'est l'avenir. Non. C'est l'avenir qui nous l'a dit, ça, Daniel.
4: Je te dis, mais ils n'étaient pas en fin de parcours, voyons.
1: Ils font nul contre l'Autriche, contre l'Hongrie. Mais ça, on ne le savait pas à ce moment-là.
4: Mais Cristiano Ronaldo, il est encore au sommet à ce moment-là.
1: Il joue avec Quaresma, avec Nani, avec Adrien Silva.
4: Fin de parcours.
1: Mais on ne le savait pas à l'époque.
4: Ils sont en fin de parcours.
1: Mais le format avait donné la possibilité au Portugal d'aller plus loin.
4: Mais c'est pas le format, c'est le nombre d'équipes.
3: Top,
4: voyons,
3: les gars. C'est la fin de l'after.
4: C'est fini.
3: Il nous reste quelques secondes. Je vais signaler quand même que le célèbre Lumumba Vea, le supporter congolais emblématique, ça y est, il est arrivé aux États-Unis.
1: RDC Colombie demain.
3: Il était en quarantaine à cause d'Ebola. Là, ça y est, il est là. Donc, il va changer forcément le
1: destin
3: de la
0: RDC. Elle fondage d'Ebola et quarantaine d'Ebola.
3: Exactement. Samuel, merci beaucoup.
1: Merci Sam.
0: Salut Sam.
2: Merci à vous.
3: À très vite, les gars. Salut. Et pour la première fois en 20 ans d'After, nous passons la main à la matinale. Et ça, c'est quand même extraordinaire. Élise Dangean est là. Élise, bonjour.
5: Et ça, c'est beau. Salut Gilbert. Salut à tous. Le morning, ça commence dans quelques minutes. Et on va revenir évidemment sur nos Bleus qualifiés pour les 16e de finale de cette Coupe du Monde après leur victoire 3-0 face à l'Irak cette nuit. Et à l'issue d'un match rocambolesque interrompu à la mi-temps pendant 2 heures à cause des orages à Philadelphie. On suivra aussi pendant tout le morning le match Jordanie-Algérie avec Julian Boubnov qu'on prendra régulièrement dans les journaux et en dehors. Et puis évidemment, on parlera de cette canicule qui frappe la France. Désormais 54 départements placés en vigilance rouge, des records de chaleur battus un peu partout. Et le Premier ministre qui va présider ce matin une nouvelle cellule interministérielle de crise. Le morning, ça commence dans quelques minutes sur RMC. À tout de suite.
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5: Et bonjour à tous, nous sommes le mardi 23 juin et vous êtes bien sur RMC, sur RMC Story pour le morning qui commence. Bonjour Victor Pourchet.
3: Bonjour Élise, bonjour à tous.
5: Alors Victor qui vient juste de me confesser qu'il avait regardé tout le match, pas trop crevé.
3: Écoutez, je me suis laissé happer par cette Coupe du Monde.
5: Ouais.
3: Un vrai piège, mais formidable moment d'histoire quelque part.
5: Ah bah oui, je vous confirme. Géraldine Demory, bonjour, vous avez regardé le match ?
16: Ah non, j'ai pas regardé le match, non.
5: Vous regardez les départements.
16: Non, moi je regarde les départements rouges.
3: Il y a du boulot. Hein.
5: C'est une autre sorte de match. Et ben, c'est une folle nuit de foot hein, qu'on a vécu, je crois qu'on peut le dire. Les Bleus, jusqu'au bout de la nuit, victoire 3-0 contre l'Irak, après une interruption du match de 2 heures à cause des orages. C'est pour ça que je vous dis, il est courageux. Ouais. Coup d'envoi à 23h, fin de la rencontre, 3h du matin.
3: Alors, vous nous dites au 32-16 si vous avez suivi ce match en intégralité, évidemment sur RMC, ou alors si vous avez, allez, abandonné au milieu, je pense que personne vous en voudra. Et puis, qu'avez-vous pensé des Bleus, doublé de Mbappé, un but de Dembélé qui se libère enfin en équipe de France. On attend aussi vos réactions sur le WhatsApp au 0612 424 424.
5: Et alors, la Coupe du Monde, elle ne s'arrête jamais sur RMC. Algérie, Jordanie, c'est la rencontre qui va commencer, allez, dans 4-5 minutes maintenant. Et on la suit en fil rouge avec vous, Julian Boubonoff. Bonjour Julian.
17: Bonjour Élise, bonjour Victor, bonjour à toutes et à tous. Le match entre la Jordanie et l'Algérie va commencer dans quelques secondes. Victoire impérative pour les Algériens dans ce groupe J où l'Argentine est déjà qualifiée. C'est pas encore le match de la dernière chance pour les Fenech, mais ça y ressemble tout de même presque face à des Jordaniens qui vivent donc leur première Coupe du Monde, qui s'étaient inclinés lors du premier match, tout comme les Algériens. Et lors de cette deuxième rencontre, eh bien les Fenech sont quasiment dans l'obligation de gagner pour poursuivre leur aventure à la Coupe du Monde 2026.
5: Julian, qu'on va retrouver très régulièrement dans ce morning, à la fois dans les journaux, toutes les 10 minutes, et dès qu'il se passe quelque chose, vous serez les premiers informés.
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5: Nouvelle journée de canicule et nouveau record. 54 départements seront en vigilance rouge aujourd'hui. Quasiment tout le reste du pays est en orange. Personne n'est épargné. Alors on se lance ensemble en quête de fraîcheur et on vous pose la question ce matin. Où est-ce que vous vous réfugiez ?
3: Plusieurs solutions. Vous arrivez plutôt au boulot si votre lieu de travail est climatisé. Vous profitez des salles mises à disposition par les mairies. Il y a aussi les classiques, le cinéma, les centres commerciaux ou alors la bonne vieille ombre des arbres. Tiens, d'ailleurs, vous nous dites au 32-16, est-ce qu'il faudrait qu'on change drastiquement la manière d'aménager nos villes ? On attend aussi votre avis sur le WhatsApp au 0612 424 424.
5: Et puis, on reviendra évidemment sur l'affaire Liana ce matin avec ce premier rapport qui est tombé hier. Le gouvernement y voit la preuve de lourdes défaillances individuelles. Une magistrate et deux enquêteurs sont sanctionnés avant même la fin de l'enquête administrative. Est-ce que c'est normal ? Est-ce que ça vous choque ? Venez nous répondre à 6h45. On recevra Justine Props, la secrétaire nationale du syndicat de la magistrature. Et pour elle, le rapport montre surtout le manque criant de moyens de la justice.
3: Et on vous attend évidemment avec toutes vos réactions. Clément vous attend au standard. 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
5: Allez, il est 4h59 et c'est l'heure de jeter un coup d'œil à ce temps caniculaire avec Géraldine Demory.
16: Alors qu'on a battu déjà de nombreux records de température absolue hier, donc tout mois confondu. Aujourd'hui, il va faire encore plus chaud avec donc 54 départements en vigilance rouge canicule. C'est plus de la moitié de la France. 35 en orange et les 7 derniers qui sont en vigilance jaune. Donc on a vraiment tout le pays qui est concerné par cette canicule. Avec des températures qui sont restées étouffantes cette nuit. Cet après-midi, on attend localement 43 degrés à Cognac. Il devrait faire 42 à Bordeaux, Rennes, Nantes. 40 à Clermont-Ferrand, Toulouse, Bourges, La Rochelle. 39 à Paris. 38 à Lyon, à Grenoble. 37 à Marseille ou à Brest. Avec localement quelques orages qui pourront éclater en fin de journée. Mais ce ne sera pas grand-chose. Ce sera très local. Peu de changements à attendre d'ici jeudi. Les températures qui vont assez peu évoluer. On va rester sur un plateau très élevé. La nuit de mercredi à jeudi pourrait être d'ailleurs la nuit la plus difficile, puisque dans le nord-ouest localement, on pourrait ne pas redescendre sous les 28 degrés.
5: Il est 5h sur RMC et RMC Story. Très bon réveil à tous.
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5: Et à 5h, c'est l'heure du journal de Quentin Vinet. Bonjour Quentin.
18: Bonjour à tous les deux, bonjour à tous.
5: À la une, la victoire des Bleus cette nuit contre l'Irak.
18: 3-0, oui, cette victoire pour les Bleus qualifiés pour les 16e de finale à la Coupe du Monde. Le match qui a été perturbé par les orages avec une mi-temps qui a duré 2 heures. On va tout vous raconter, on sera en direct de Philadelphie dès le début du journal. Les premières sanctions disciplinaires qui tombent après l'affaire Liana et la remise du rapport sur les dysfonctionnements à la fois judiciaires et policiers. Et puis la chaleur extrême, donc pour plus de 90% des Français. Ce matin, la nuit étouffante, une centaine de records absolus battus hier.
17: Et on part tout de suite à Philadelphie.
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18: Où les Bleus se sont donc qualifiés pour les 16e de finale en remportant leur deuxième match du Mondial 3-0 contre l'Irak avec un doublé de Kylian Mbappé. Le premier but en Coupe du Monde d'Ousmane Dembélé. On a vécu ça au beau milieu de la nuit. C'était en votre compagnie, Jean-Louis Tour pour RMC. Pourquoi au beau milieu de la nuit? Eh bien parce que le match a duré bien plus longtemps que prévu à cause des orages.
19: Oui, et ce sont des moments qui resteront dans les mémoires des supporters présents à Philadelphie. Une ambiance de boîte de nuit, de karaoké que vous pouvez entendre derrière moi, de karaoké de fin de soirée même pour un public qui n'en pouvait plus d'attendre. 2h12, la mi-temps la plus longue de sa carrière de sélectionneur, a dit Didier Deschamps, qui a même plaisanté en disant que les joueurs avaient joué aux cartes dans le vestiaire. Plus sérieusement, Jules Koundé décrit l'atmosphère à ce moment-là.
20: On n'avait pas d'information au début si on allait reprendre, quand, dans quelles conditions. On a essayé tout d'abord de rester chaud, rester actif en faisant du vélo, mobilité, ce genre de choses. Puis après on a su que voilà, ça allait prendre un peu plus de temps. On était ensemble, on discutait du match, qu'on a été fixé sur l'heure, on a eu le temps de se reconcentrer, se réchauffer pour repartir.
19: On retiendra aussi une scène surréaliste, Kylian Mbappé qui indique à quel endroit de la pelouse il faut passer la raclette pour drainer les trombes d'eau tombées sur Philadelphie avant la reprise. Une reprise réussie puisque les Bleus ont affiché un beau visage en deuxième période pour valider le ticket pour les 16e de finale malgré les éléments contraires.
18: Eh ben merci pour ce récit donc de la nuit, Jean-Louis Tour, depuis Philadelphie en direct ce matin pour RMC. Kylian Mbappé, il en a 16 buts en Coupe du Monde. Alors en temps normal, son doublé aurait dû lui permettre d'égaler le record de buts en Coupe du Monde, sauf que Lionel Messi l'a encore amélioré hier soir à Dallas en signant un doublé 2-0 lors de la victoire de l'Argentine contre l'Autriche, hein, Xavier Grimaud.
21: Et avec ses 17e et 18e buts inscrits lors d'un mondial, Lionel Messi a continué hier à écrire un peu plus sa légende. Les supporters argentins ont vécu un moment suspendu hier.
22: Messi, merci, merci, merci, merci pour tout. C'est incroyable, c'est tellement de moments de joie que l'on vit. Merci à lui, de tout mon cœur, merci Messi. Il nous donne tellement de moments de joie grâce à ce qu'il fait au foot.
23: Il est terrible, c'est le meilleur de tous les temps, je l'aime.
21: Messi a encore ébloui la planète foot. 5 buts en 2 matchs, 100% des buts de son équipe, mais fidèle à lui-même. Le numéro 10 fait profil bas.
24: J'aurais pu en mettre 3 avec le penalty. J'espère que ça va continuer.
21: Son coéquipier Lisandro Martinez, lui, était sans voix.
25: Il n'y a pas de mots. Il faut juste profiter. Il ne faut pas le comparer aux autres parce qu'il est seul au monde. Franchement, pas de mots. Juste profiter du fait qu'il soit argentin.
21: Messi, qui fêtera ses 39 ans demain, repousse les limites et semble immortel. Les supporters argentins n'ont pas encore fini de chanter à sa gloire.
18: Alors, dans le groupe de l'Argentine, le match entre l'Algérie et la Jordanie vient de commencer, là, il y a 4 minutes précisément, à San Francisco. Et dans le groupe de la France, la Norvège a battu le Sénégal 3-2 cette nuit. C'était à New York avec un doublé d'Erling Haaland. La première place du groupe, donc, pour les Bleus, jouera vendredi contre la Norvège. Vendredi, ce sera à 21h. Ce match jouera à Boston, là où les Bleus ont leur QG.
5: 21h, un horaire nettement plus acceptable, oui, en espérant que la météo soit plus clémente vendredi. Venez nous dire, là, si cette nuit vous avez suivi nos Bleus, si vous avez attendu pendant les 2 heures de mi-temps, la plus longue mi-temps jamais vécue par Didier Deschamps et peut-être par vous aussi. Vous composez le 32-16 ce matin, on vous attend.
17: Il est 5h04 sur RMC. On en vient à ces premières sanctions qui sont tombées après la remise du rapport dans l'affaire Liana.
18: Rapport sur le meurtre de la jeune fille il y a 3 semaines qui pointe du doigt des défaillances individuelles, mais aussi structurelles. Contrairement à ce que répète depuis 3 semaines le gouvernement, les ministres concernés insistent surtout sur les failles individuelles. Pierre Bazin, ils promettent donc des sanctions.
0: Oui, la substitut du procureur d'Auch en charge de ce dossier ne peut plus travailler sur des affaires de mineurs. C'est ce qu'a annoncé Gérald Darmanin. Laurent Nunez, de son côté, a décidé de muter 2 gendarmes, le directeur d'enquête ainsi que son commandant. Tous se voient reprocher dans ce dossier une défaillance individuelle. Manque de considération du caractère urgent du dossier, délaissement de l'enquête, non-respect des procédures établies, manque d'investissement. Toutefois, ce rapport pointe également des dysfonctionnements structurels et un manque de moyens. Pas assez de magistrats au parquet d'Auch alors que la charge de travail était soutenue. Manque d'accompagnement et de formation de la substitut mise en cause, un greffe du tribunal qui croule sous les enquêtes. Autant d'éléments qui ont également entravé les investigations et qui ont empêché l'interpellation de Jérôme Barella avant la disparition de Liana.
18: Alors vous savez que dans la foulée de cette affaire, les magistrats ont reçu la consigne de réexaminer immédiatement 70 000 dossiers de plainte touchant des mineurs. Eh bien, 134 personnes ont été placées en détention provisoire dans le cadre de ces réexamens. La justice redoute qu'ils recommencent ou qu'ils prennent la fuite.
5: Il est 5h05 sur RMC et on déplore de nouveaux drames en lien avec la canicule.
18: Oui, encore une noyade mortelle, cette fois à Chatou, dans les Yvelines. Un homme de 25 ans hier après-midi qui se baignait dans la Seine. Et l'horreur à Carpentras, dans le Vaucluse, où 2 enfants de 2 et 4 ans ont été retrouvés morts dans une voiture. Sans doute en échappant à la vigilance de leur maman. C'était hier après-midi. Les pompiers vous ont donné des précisions, Rachel Sadodine.
1: Appelés en début d'après-midi, les pompiers découvrent les 2 petits garçons de 2 et 4 ans en arrêt cardio-respiratoire, impossible de les réanimer. Leur décès est constaté peu de temps après. D'après les premiers éléments de l'enquête, les enfants échappent à la vigilance de leur mère, tout juste rentrée des courses, montent dans la voiture garée devant la maison familiale, dans le quartier du Bois de Lubac, et ils s'y enferment. Il fait alors près de 40 degrés à Carpentras. On ignore à ce stade combien de temps les enfants sont restés bloqués à l'intérieur du véhicule. Les autopsies doivent avoir lieu aujourd'hui. Une enquête pour homicide involontaire a été ouverte. Prise en charge dans un état de choc par les pompiers, la mère de famille de 33 ans n'a pas encore pu être entendue.
18: Alors la canicule gagne encore du terrain, nous dit Géraldine, à des niveaux absolument inédits. 54 départements en alerte rouge, 35 en alerte orange, plus de 90% des Français exposés donc aux chaleurs extrêmes. Il y a 473 records de chaleur qui ont été battus ou égalés hier, dont une centaine de records absolus. Absolus, ça veut dire qu'il n'y avait jamais fait aussi chaud dans certaines villes comme à Rennes, à Bordeaux, à Angers, à Sainte. 43 degrés ici à Saumur, c'est ce que nous dit le maire Jacques Goulet.
2: On a mis en place un certain nombre de brumisateurs. On ouvre une salle réfrigérée pour tous les habitants. J'ai 64 ans aujourd'hui. Quand j'avais 30 ans, on m'aurait dit ça, j'aurais pas cru. Et quelque chose qui est exceptionnel sera plus régulier. Il va falloir qu'on réfléchisse passablement. Il faut qu'on ait plus de points d'eau en fixe dans la ville. Il faut travailler la végétation. Un travail important pour les centres-villes. C'est une obligation. J'ai bien évidemment beaucoup discuté avec les habitants. Il y a beaucoup de fatalisme en disant il fait chaud, mais c'est comme ça, quoi.
18: Alors finalement, il y a encore plus d'écoles que prévu qui ont fermé leurs portes hier. Plus d'un millier totalement, plus de 4000 avec des aménagements, la faute à la chaleur. Encore des perturbations dans les transports en commun à Paris et en banlieue parisienne. 4 lignes de métro désormais sont concernées, c'est la nouveauté ce matin. Des soucis dans les trains, sans que le lien soit forcément établi avec la chaleur, mais quand même 6h30 de retard pour un TGV entre Bâle et Paris. Quasiment 8h pour des TGV qui ont subi l'interruption du trafic hier après-midi à la gare de Bordeaux où des câbles ont sans doute été abîmés à cause de la chaleur. Hier soir, il y a un concert d'Iron Maiden, un groupe britannique qui a été interrompu pendant près d'une heure par une panne d'électricité à l'Arena de la Défense. Une enquête est ouverte. Et puis, si vous voulez un petit peu de fraîcheur, on va parler de montagne. Il y a le CIO qui, ça y est, valide la nouvelle carte des sites pour les Jeux d'hiver de 2030 dans les Alpes. Celle qui remplace Nice par Lyon et Méribel par Val d'Isère avec du patinage de vitesse aux Pays-Bas.
17: Merci Quentin Vinet. Prochain point avec l'actu, ce sera à 5h30 sur RMC. Mais avant de faire un détour par le 32-16, on va faire un grand détour par les États-Unis pour retrouver Julian Boubnov et cette Algérie-Jordanie qui a commencé il y a une dizaine de minutes maintenant. On fait le point dans le morning. On en est où ? 9e minute de jeu ici à Santa Clara, toujours 0-0 entre la Jordanie et l'Algérie. Ce sont les Algériens qui ont le ballon. La plus grosse occasion, elle est pour Amine Gouiri, le Marseillais, mais pour l'instant toujours pas de but ici à Santa Clara entre les deux équipes.
5: Merci beaucoup Julien, prochain point dans 10 minutes maximum, mais tout de suite c'est l'heure d'accueillir Patrick au 32-16. Salut Patrick.
4: Bonjour.
5: Je vous avais promis que j'essaierais votre technique, donc je vais quand même, avant toute chose, donner un peu de contexte pour nos auditeurs qui étaient peut-être pas là hier. Patrick nous a donné une super astuce qui consiste à mouiller des torchons, les mettre au congélo, puis les disposer sur un étendoir à linge avec le ventilo pour rafraîchir une pièce. J'ai dit à Patrick que j'allais essayer, c'est chose faite et ça fonctionne bien. Alors j'ai pas de thermomètre dans la chambre, Patrick, donc je peux pas mesurer vraiment précisément combien de degrés j'ai perdu, mais j'ai mieux dormi que toutes les autres nuits, hein, ça c'est sûr.
4: Bah voilà, c'est tant mieux. Alors.
5: Par contre, Patrick, vous mettez une petite bassine en dessous, non, j'imagine ?
4: Non.
5: Non, pas besoin, parce que moi j'avais des torchons qui détrempaient un peu.
4: Si ça mouille un peu, c'est pas grave.
5: Oui, bon.
4: On passe un petit coup de serpillet, et puis voilà.
5: Exactement. Réglé,
6: ah oui, mais alors, si tout ce qu'on a perdu en température corporelle, on le regagne en passant la serpillère derrière, merci Patrick.
4: Ouais, oh là là.
5: Non, j'avoue que j'ai pas passé la serpillère, Patrick, hein, j'ai laissé ça à mon mari.
4: Ça marche bien, hein.
5: Ouais, super bien. Et comment vous avez dormi, vous, Patrick, cette nuit ? Toujours avec cette astuce-là ?
4: J'ai pas encore dormi, moi. J'ai regardé un petit peu le foot. Et puis après, je suis allé me coucher, mais je dormais pas. Donc, ce qui fait que j'ai joué à des jeux au téléphone. Je suis un grand joueur de poker, donc je joue au poker toute la nuit, quoi. Et puis voilà, je suis là, quoi. Donc,
6: et alors, ce bout de match que vous avez vu, j'imagine que vous avez vu le score, vous l'avez entendu dans le journal de Quentin Vinet. Bien vous sûr, en avez pensé quoi?
4: Bah en fait, j'avais pas vu beaucoup de ce match, mais bon, c'est des matchs bidons, quoi. Ça sont
6: Patrick, moment historique, cette coupure, ce 3-0, ce doublé de Mbappé.
4: Historique, ouais, contre l'Irak, quoi, si vous voulez, ouais. C'est historique, quoi.
6: J'arriverai pas à vous rendre.
5: Non, mais les deux heures de mi-temps, Patrick, c'est historique. Enfin, c'est rare.
4: Ouais, ça c'est assez surprenant d'ailleurs.
5: Alors.
4: Je pensais qu'ils allaient reporter le match ou quelque chose comme ça, mais non, ils ont laissé les joueurs dans les vestiaires et hop.
5: Oui, vous avez entendu Jean-Louis Tour dans le journal de Quentin, les joueurs qui ont joué aux cartes en attendant pour s'occuper.
4: Ouais, ça,
5: voilà.
4: Ouais.
5: Bon, et ben on fait tous comme on peut. Merci beaucoup Patrick de nous avoir rappelé ce matin. Et merci pour l'astuce surtout qui va beaucoup me servir dans les prochains jours.
6: Il est 5h11. Dans un instant, la solution conso, Géraldine, on va pas parler torchons là aussi.
16: Non, mais c'est vrai qu'il n'y a pas que nous qui souffrons de la chaleur. Il y a aussi tous nos appareils, les téléphones, les ordinateurs. Ils n'aiment pas ça du tout. Donc je vais vous donner quelques petits conseils pour les ménager.
5: Et avant ça, ce sera le choix de la reine action avec Martin Bourdin. Salut Martin.
7: Bonjour à tous.
5: Martin, vous nous dites ce matin qu'une bonne partie des locataires de logements sociaux sont dans le rouge.
7: On est difficile pour eux de boucler les fins de mois et donc de payer les loyers. Résultat, l'ombre d'impayés et d'expulsions explose ces derniers mois dans le parc social.
6: A tout de suite sur RMC et RMC Story.
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5: Il est 5h14 sur RMC et RMC Story. Très bon réveil à tous.
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5: Et le choix de la rédaction ce matin, on se plonge dans les comptes des locataires des logements sociaux.
6: Bonjour Martin Bourdin.
8: Bonjour Victor, bonjour Élise, bonjour à tous.
6: Une grande partie de ceux qui vivent dans ces logements sont dans le rouge. Les bailleurs sociaux ont dénombré, écoutez bien, 175 000 dossiers d'impayés en 2025 et ça ne cesse d'augmenter depuis quelques années. Et pourtant, ce n'est pas parce que les locataires sont malhonnêtes, Martin.
8: Oui, alors les mauvais payeurs, ça existe, hein, mais c'est très minoritaire, moins d'un cas d'impayés sur 10, selon une étude publiée en janvier. Le plus souvent, en fait, les locataires ne paient plus tout simplement parce qu'ils ne peuvent pas, impossible de boucler les fins de mois. C'est ce qui est arrivé il y a quelques mois à Maëlys, locataire d'un logement social, un T3 à La Seyne-sur-Mer dans le Var. 670 euros de loyer chaque mois. Mais il y a quelques mois, elle a des soucis de santé, elle est obligée de diminuer son salaire. Dans la foulée, son mari cuisinier tombe malade, il doit lui arrêter de travailler. Le début de la galère pour sa famille, raconte-t-elle au micro RMC d'Anna Jojard.
12: Donc on s'est retrouvé qu'avec un seul salaire pour toutes les factures, j'étais sous l'eau. Le loyer, je ne pouvais plus le payer. Je priorisais mes enfants, ma petite famille par rapport au loyer. Puis voilà, je me suis retrouvée avec presque 6 000 de dettes de loyer. Je passais mes nuits à pleurer.
13: Vous avez eu peur, Maëlys, d'une expulsion à un moment ?
12: Alors oui, j'ai paniqué, j'ai stressé.
5: Et alors ce que craignent tous ces locataires qui ne peuvent plus payer, Martin, c'est l'expulsion. Elles sont elles aussi de plus en plus nombreuses.
8: Un peu plus de 30 000 locataires expulsés de leurs logements sociaux rien qu'en 2025. C'est plus 27% sur un an. Parce que demander de l'aide n'est pas simple. C'est d'ailleurs ce que nous a confié Maëlys. Elle a fini par le faire en fin d'année dernière. Et depuis, elle est accompagnée par son bailleur Erilia pour trouver des solutions. Nous l'avons accompagnée à l'un de ses rendez-vous.
12: Madame, mais aujourd'hui, vous avez 4 travailleurs sociaux, en fait, autour de là.
13: C'est ça. Je suis bien encadrée, hein. Il n'y a rien à dire.
14: On a essayé de vous rattraper, on n'y arrivait pas. Et un jour, vous avez eu le déclic.
19: Bonjour, Éline Charnoz, conseillère en économie sociale et familiale chez Erilia. J'ai rencontré Maëlys au mois de décembre-novembre 2025. On a fait un tableau des charges, des dépenses et des ressources pour calculer un reste à vivre. Ce reste à vivre là, voilà, il était très bas au moment où j'ai rencontré Maëlys. À ce jour, ça va un peu mieux. Mais oui, il y a tout un diagnostic social et financier qui est fait en amont du rendez-vous pour en fait nous permettre de choisir les outils adaptés dans le but d'améliorer les situations de nos locataires.
8: Et ça fonctionne, hein, Maëlys, vous l'avez entendu, avait 6 000 euros d'impayés il y a quelques mois. Elle n'en a plus que, entre guillemets, 2 000 euros d'impayés aujourd'hui.
6: Ouais, reste que le constat est alarmant, Martin. Tous ces locataires comme Maëlys, ils doivent choisir entre manger et se loger, c'est ça?
8: Exactement, et dans ce cas-là, c'est souvent le loyer qu'on sacrifie. Le montant moyen des dossiers d'impayés, c'est autour de 3 000 euros d'après la CLCV. Mais l'Association de défense des consommateurs constate qu'il y a de plus en plus d'impayés, de plus de 6 000 euros, et ça touche tout le monde, analyse Guillaume Eichelmann, le chargé de mission logement social à la CLCV.
20: Là, désormais, tous les ménages sont concernés, de la classe populaire à la classe moyenne, en passant par des employés comme des retraités. Sachant que on va aller vers une aggravation, parce que pour l'instant, on avait des dispositifs d'aide jusqu'en 2024, mais maintenant que le bouclier tarifaire s'est éteint, on se retrouve avec les régularisations de charges des années suivantes. Nous risquons justement à nouveau une bombe sociale et une désagrégation de notre équilibre social au niveau du logement.
8: Lui en appelle donc au gouvernement, notamment pour augmenter la partie des APL dédiée au paiement des charges d'énergie, un forfait charge qui n'a pas été réévalué depuis 18 ans, d'après la CLCV.
5: Merci beaucoup Martin Bourdin. Et si c'est votre cas, si vous vivez dans un logement social, que vous avez des difficultés à boucler les fins de mois, à payer votre loyer, venez témoigner ce matin sur RMC. On vous attend au 3216 et sur le WhatsApp de l'émission au 06 12 424 424. Il est 5h18.
6: Et c'est l'heure des choix de la bande, des infos qu'on a dénichées dans la presse. On a déniché aussi Mathias Luguin dans ce studio. Bonjour Mathias.
22: Bonjour à tous, vous n'avez pas eu de mal à le dénicher.
5: Oui, moi je suis arrivé, il était déjà là.
6: Bon, je commence, vous savez que j'adore les tentatives de record du monde.
5: Oui.
6: C'est mon petit péché mignon à moi, alors je vous emmène à Impôt. C'est un village d'Eure-et-Loire qui se désigne comme une capitale internationale. Parce que sa spécialité, ce sont les nains de jardin. Je ne sais pas si vous avez le jeu de mots, international, nain de jardin. Ouais, bon, ouais. C'est pas le meilleur. Hein. Voilà.
5: C'est pas sympa pour les gens d'impôts. Hein.
6: Non, c'est vrai qu'il est pas si mal. Il est pas si mal, pardonnez-moi. Ce week-end, c'est leur grand événement annuel consacré donc aux nains de jardin, avec pour objectif 3 records du monde. Le plus grand rassemblement de personnes déguisées en nains de jardin. La plus grande collection
5: de nains de jardin.
6: Et et surtout, surtout, le plus haut nain de jardin du monde. Il est en construction actuellement dans le village, 18,5 mètres de haut.
5: Ah ça, c'est un grand nain.
6: Ah ça, c'est un très grand nain, 5,35 mètres de large. Tout ça, en fait, c'est une immense armature recouverte de tissu. Le tout ne fait que 25 kilos. Alors, on va quand même faire gaffe, on va regarder la météo, voir s'il n'y a pas trop de vent.
5: Ah oui,
6: en Eure-et-Loire ce dimanche.
16: Parce ça va un peu à l'encontre du concept du nain, là, pour le coup.
6: Mais ça compte, ça représente un immense nain de jardin.
5: C'est la taille qui compte.
6: Alors, en tout cas, c'est au moins la représentation du nain de jardin qui compte. Sachant que ce record ne sera pas comptabilisé par le Guinness Book, parce que vous savez qu'il faut payer pour pouvoir être intronisé dans ce Guinness Book et que le village n'en avait pas les moyens.
5: J'ai eu un mal de chien à me concentrer, vous savez pourquoi ? Non, parce que la ville s'appelle Impôts. Alors ça s'écrit comment ? Ça s'écrit comme les impôts qu'on paye ?
6: Non, ça s'écrit U-M-P-E-A-U.
5: Ah bah voilà, on embrasse les habitants d'Impôts. J'espère qu'ils n'en payent pas trop. Moi, je vais vous raconter un accouchement pour le moins original, celui d'Émilie, 29 ans, qui a donné naissance à son premier enfant sur une plage. Et bah pourquoi pas, c'était le 14 juin dernier, soit 3 semaines avant son terme. La jeune femme pique-niquait en famille sur la base de loisirs de Malaguet à Jarzé Village, c'est dans le Maine-et-Loire. Sauf qu'entre deux chips, eh bien, elle est prise de contractions. Elle avait déjà eu une alerte la veille. Elle s'était rendue à la maternité, mais on lui avait dit « Vous pouvez y aller, vous irez même à terme. » Raté. Heureusement, Émilie avait eu la bonne idée d'emporter avec elle sa valise de naissance. À 16h50, elle perdait les os. À 17h10, les pompiers arrivaient. Et à 17h30, notre bébé naissait. Voilà ce qu'a expliqué le papa à nos confrères de West France. La maman, elle, raconte son accouchement en public, quand même, parce qu'évidemment, c'était une plage. Et ben, elle dit « Je me suis mise dans ma bulle sans prêter attention aux autres. » Je dis chapeau quand même.
16: Bravo.
6: Félicitations.
5: Accouchement rapide, devant public.
6: Efficace. Une belle performance.
5: Voilà.
6: Mathias.
0: Moi, je vous parle du... Pardon, si vous voulez bien.
5: Non, mais si ça vous intéresse pas, ça sera comme Mathias.
0: J'étais happé
5: pas à ne pas réagir.
0: Mais justement, j'étais happé pour...

0: Ses contenus de prédilection, il y a des vidéos en direct dans lesquelles il drague des femmes dans la rue. Bon, forcément, il a voulu mettre un petit peu son savoir-faire dans la ville de l'amour, vous vous en doutez. Sauf que visiblement, eh ben, ça a pas pris avec les Parisiennes. Ah. Il a essayé, hein, pendant des heures. Râteau, sur râteau, sur râteau. Des tentatives gênantes. On le repousse, on le recale avec le sourire, bien sûr. Mais en ligne, les internautes, ils ont pas été tendres, hein. Ça a bien chambré. Un stage d'humilité, disent certains. Bon, pas sûr qu'il ait retenu la leçon parce qu'il a ensuite réagi. Elles sont toutes lesbiennes.
1: Forcément. Ouais,
0: on pourrait dire.
2: Jusqu'au bout.
0: Il avait un petit peu le seum.
1: Ah ouais, c'est ce qu'on appelle un bon gros seum.
2: Et on lui adresse un bon gros chat. C'est comme ça qu'on dit également.
1: Il était un peu raté, non? Tu veux recommencer?
2: Non, j'ai mis tout l'accent.
1: Ouais, il était bon. Il était bon.
2: Merci, les amis. Il est 5h22 sur RMC. Les astuces qu'on soit dans un instant. Mais avant ça, Élise, tu nous rappelles les trois grands titres de l'actu.
1: Et la France suffoque. 54 départements placés en vigilance rouge. Canicule aujourd'hui. Du nouveau dans l'affaire Liana. Un peu plus de 3 semaines après la découverte de son corps, les premières sanctions sont tombées à l'égard d'une magistrate et de 2 gendarmes impliqués dans l'enquête sur Jérôme Barella. Décision prise après la remise du rapport d'inspection sur cette affaire, rapport qui pointe plusieurs défaillances. Et puis nos Bleus qualifiés pour les 16e de finale de la Coupe du Monde après leur victoire 3-0 face à l'Irak grâce à un doublé de Mbappé et à l'issue d'un match rocambolesque interrompu à la mi-temps pendant 2 heures à cause des orages à Philadelphie. Prochain match des Bleus, ce sera la Norvège vendredi.
2: Il est 5h23 sur RMC.
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2: Tous les matins, Géraldine, des astuces conso. On n'est pas les seuls à souffrir de la chaleur. Ça, on le sait, on s'intéresse à nos appareils électriques.
4: Ouais, ils n'aiment pas ça du tout, la chaleur non plus. Alors, quand vous sentez qu'il commence à devenir trop chaud, hein, votre téléphone, votre ordinateur portable, par exemple, eh bien, il faut tout éteindre et attendre. Surtout, il faut pas les brancher à ce moment-là parce que vous allez aggraver les choses. Faut patienter. Alors, on les met pas non plus au frigo. Il y en a qui ont essayé. C'est une très mauvaise idée. Il faut juste les mettre dans un coin à l'ombre, dans un coin tempéré. Et puis donc attendre qu'ils refroidissent. Et puis surtout, on les ménage. C'est un peu comme nous. On va pas aller courir un marathon en ce moment. Enfin, je ne vous le conseille pas, en tout cas. Et bien là, c'est la même chose. On va éviter d'utiliser trop son ordinateur, son téléphone portable. On va diminuer la luminosité de l'écran. On peut aussi fermer toutes les applis qui tournent en arrière-plan. Le GPS ou encore activité, le mode économie d'énergie. Gardez quand même en tête que nos appareils ne sont pas conçus pour fonctionner au-delà de 35 degrés. Donc, au-delà de 35 degrés, il ne faut juste pas les utiliser du tout. Ça concerne aussi tout ce qui est montres connectées, les télés, les box internet ou les consoles de jeux. Donc, il faut vérifier qu'ils ont suffisamment d'espace pour ventiler et se refroidir correctement. Donc, pour ça, il vaut mieux éviter les meubles qui sont fermés et les superpositions d'appareils. C'est vrai qu'on aime bien faire ça avec les consoles. Bah, faut mieux éviter en ce moment.
1: Bon, il y a des signaux quand même, hein, qui nous disent attention, il faut arrêter.
4: Oui, alors on évite d'attendre que le portable nous brûle les doigts. Hein. Vous allez avoir des signes, vous allez avoir des bugs, vous allez avoir des ralentissements. Il y a certains appareils aussi qui ont des alertes hein, intégrées qui signalent dès qu'il y a une valeur critique qui est atteinte. Vous avez aussi des applis, par exemple pour les téléphones Android, vous avez Cooling Master ou Thermal Monitor, donc pareil, qui vont vous alerter avant que ce soit trop tard. Quand on voit arriver un coup de chaud, donc on peut sortir le téléphone de sa coque pour le laisser respirer un petit peu. En revanche, sur un ordinateur de bureau, il ne faut pas ouvrir les parois sur le côté parce que vous allez faire rentrer de la poussière. Ah. Et là encore, ça va aggraver les choses.
2: Et alors, nos réfrigérateurs aussi sont mis à rude épreuve en ce moment.
4: Et on a tendance à avoir un mauvais réflexe. Ça va être de baisser la température du frigo pour que les aliments et les boissons refroidissent plus vite. Alors, faut pas faire ça. D'abord parce qu'il y a certains aliments qui vont pas aimer parce que ça va être trop froid, donc ça va les abîmer. Et aussi parce que vous allez trop solliciter le moteur qui risque de tomber en panne. Donc, on veut surtout pas ça. Donc, on touche pas à la température, mais on essaye de limiter au maximum les moments où la porte est ouverte. Et puis, important aussi, c'est de faire la poussière sur la petite grille derrière pour que ça ventile bien et que votre frigo soit en pleine forme.
1: Merci beaucoup Géraldine Demory, c'était la solution conso.
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2: Dans un instant, le meilleur d'Arnaud Demanche, mais surtout vous au 32-16. À tout de suite.
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3: Allez, pour faire un point sur ce Jordanie-Algérie, on en est où, Julien ?
4: 27e minute de jeu ici à Santa Clara, toujours 0-0 entre la Jordanie et l'Algérie. Les Algériens qui avaient déjà perdu leur premier match face à l'Argentine, pour l'instant sont tenus en échec par la 68e nation FIFA et sont virtuellement 4e de ce groupe-ci.
3: Et Julien, on fera un point évidemment dans le morning, un point toutes les 10 minutes sur ce match. 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
3: Allez, il reviendra en direct dans Apolline Matin, mais on se met tout de suite dans l'ambiance. C'est le meilleur d'Arnaud Demanche.
6: Bonjour à tous. Allez, salut. C'est la canicule, c'est cadeau.
7: Je vous ai mis une musique de
6: Noël Bally pour rafraîchir un petit, pour supporter. Voilà, ça nous manque la neige. Il fait chaud, il fait trop chaud, c'est horrible. J'écoutais le morning tout à l'heure avec Élise Dangean et Victor Pourchet. Ils ont donné plein de bons conseils. Ouais, il y a plein
8: bon
6: de gens.
8: Le morning.
6: Ah ouais. Et vous êtes bien dans le morning RMC et c'est la canicule.
8: C'est
6: bonjour Victor. Bonjour Élise. C'est la canicule. Alors si vous êtes diabétique, ne sortez pas. Vous allez caraméliser. Si vous êtes hypocondriaque, ne restez pas seul. Sinon vous allez avoir du mal à ouvrir un robinet pour vous hydrater. Voilà, pensez à vous hydrater. Moi, j'ai bu plus d'eau en un week-end que Gérard Depardieu depuis sa naissance. Eh bien, merci Victor. Il n'y a pas de quoi, Élise. C'était un très beau morning.
2: Arnaud, on vous retrouvera tout à l'heure en direct dans Apolline.
3: Et Arnaud qu'on retrouvera en direct dans Apolline Matin, évidemment, à 8h20. Mais d'abord, la météo, Géraldine, encore très très chaud.
9: Et encore plus chaud même, avec plus de la moitié de la France en vigilance rouge. À partir de midi, 54 départements en vigilance rouge, canicule, 35 en orange, 7 en jaune. Donc vraiment, ça concerne tout le pays, avec la nuit qui a été encore étouffante, avec les températures qui vont atteindre des sommets cet après-midi, jusqu'à 43 degrés attendus à Cognac, 42 à Bordeaux, Rennes, Nantes, 40 à Clermont-Ferrand, Toulouse, Bourges ou La Rochelle, il fera 39 à Paris, 38 à Lyon ou Grenoble, on aura 37 à Marseille comme à Brest, avec encore beaucoup de soleil évidemment et quelques orages très localement. Demain la journée sera tout aussi chaude et ce qui va être très difficile, la plus difficile sera sans doute la nuit de mercredi à jeudi où par endroit on ne descendra pas sous les 28 degrés. Ensuite on va garder des températures très élevées, ça baissera un petit peu quand même pour le week-end, mais les températures resteront toujours très élevé, si bien que la semaine prochaine on continuera toujours d'être dans cette vague de chaleur.
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3: L'heure de retrouver Thibaut Texer pour le journal. Bonjour Thibaut.
10: Bonjour Victor, bonjour Élise, bonjour à tous.
3: 90% de la population française affectée par la canicule.
10: La majeure partie du pays en vigilance rouge ou orange en suffoque. C'est le cas dans les écoles où les parents s'activent pour rafraîchir les classes de leurs enfants. Après une série de dysfonctionnements individuels et un manque de moyens accordés à la justice révélé dans un rapport, le gouvernement sanctionne deux gendarmes et une magistrate dans le siège de l'affaire Liana. Et c'est au cœur de la nuit que les Bleus se sont qualifiés pour les 16e de finale de la Coupe du Monde, vainqueur de l'Irak, 3-0 après une longue, très longue interruption de 2 heures, conséquence des orages.
3: Et on a vécu hier la 3e journée la plus chaude de l'histoire en France.
10: 29,2 degrés, température moyenne enregistrée à l'échelle du pays, mais le pire est à venir. C'est le cas notamment dans les salles de classe. Plus de 1350 écoles étaient fermées hier, 4000 autres ont aménagé leurs horaires et pour celles qui restent ouvertes, c'est la débrouille, le système D face au manque de moyens. Les parents mettent la main à la pâte pour trouver des solutions, limiter la hausse des températures en cours. Illustration avec ce reportage de Caroline Renaud et Martin Lange.
8: Des enfants rouges de chaleur dans une classe à plus de 30 degrés dès le matin. Impossible pour Julie de laisser son fils de 5 ans dans ces conditions.
11: Il disait que c'était dur dans les classes, qu'il ne travaille plus. On leur a dit, nous, on va essayer de trouver des couvertures de survie. Tout le monde a regardé sa boîte à gants, demandé à ses employeurs.
8: Avec trois mamans, elle bâche les grandes fenêtres de la cantine.
11: Il y avait plus cette sensation d'étouffement, de chaleur oppressante. Et les instituts nous ont remerciés.
8: Dans la classe de la fille d'Axel, un seul ventilateur. Alors lui aussi s'est organisé avec d'autres parents.
12: Pour acheter du blanc de meudon, trouver quelques éponges et pinceaux, récupérer des échelles où on pouvait.
8: Puis badigeonner la façade vitrée de l'école d'une couche blanche opaque.
12: Ce qui fait une espèce de couverture blanche qui absorbe les rayons du soleil et qui évite que ça chauffe trop à l'intérieur de l'école.
8: Seule astuce selon lui pour aider les enfants face à l'inaction de la mairie.
12: C'est hallucinant qu'on se retrouve un peu du jour au lendemain à devoir faire ça alors que ça fait maintenant 2-3 ans qu'il y a différents épisodes de canicule, qu'à chaque fois on soulève les mêmes problématiques.
8: Ce père de famille demande entre autres davantage de ventilateurs et l'installation de filtre solaire sur les vitres de l'école.
10: Une vague de chaleur qui a déjà fait plusieurs victimes. Deux enfants qui ont échappé à la surveillance de leur mère ont été retrouvés morts dans une voiture du côté de Carpentras. 13 noyades ont été dénombrées à ce jour. Trois personnes âgées sont mortes chez elles en Gironde dimanche. On attend encore 42 voire 43 degrés. Côté de Bordeaux, aujourd'hui, la ville a décidé d'accueillir les personnes vulnérables dans des lieux climatisés, des échoppes seniors. Ouvert toute l'année, petit coin de fraîcheur, bienvenue. Marion Gauthier s'y est rendue pour RMC.
13: Fin du repas, le café est servi.
14: Vous savez que la mairie nous a donné l'autorisation de vous laisser ici jusqu'à 18h30.
13: Oui. Plus de temps au frais, sourire de Christine.
15: C'est meilleur ici, hein? Parce que chez moi, là, il fait 28 et quelques.
16: Ça fait un bien.
13: Souffle Bernadette.
16: Physiquement, déjà, et ça rassure. On a peur de la chaleur.
17: Quand il fait très chaud, on ferme tout. On vit quasiment dans le noir, on se sent isolé.
18: D'avoir un lieu comme ça, climatisé, mais c'est indispensable.
13: L'énergique Evelyne a tenté de parler de ce refuge à des voisins.
19: On a distribué des flyers, vous savez.
13: Difficile de convaincre tout le monde, acquiesce Laurence Navaille, l'adjointe au maire.
20: La difficulté, c'est d'appeler tout le monde, ou d'aller voir tout le monde, d'envoyer un SMS à tout le monde. Faut-il encore que la personne reçoive le SMS et le lise?
13: Et pour ceux à qui le trajet fait peur, des bénévoles de la métropole jouent les taxis jusqu'à cette autre salle climatisée, projection d'un concert.
21: J'évite de marcher dehors ou de faire du vélo dehors quand il y a un tel ensoleillement. Je suis à disposition de mon aimable chauffeur.
13: Départ prévu après au moins 2 heures au frais.
22: Colorado.
13: Et l'opéra terminé.
22: Colorado.
10: Et à Bordeaux, toujours les fortes chaleurs ont entraîné l'arrêt de la circulation des trains une bonne partie de l'après-midi. Hier à Paris, c'est un TGV en provenance de Bâle qui est arrivé avec 6 heures de retard cette nuit. Ce mardi, des perturbations, conséquences de la chaleur toujours, sont à prévoir dans le métro parisien sur les lignes 5, 6, 8 et 13.
3: Et vous entendiez ce reportage de Marion Gauthier, ces seniors, cette initiative pour leur faire trouver un peu de fraîcheur. Est-ce qu'il y a des initiatives similaires près de chez vous? Ou alors, dites-nous au 32-16, comment vous trouvez un petit peu de fraîcheur sous les arbres, peut-être dans les centres commerciaux, dans les cinémas? Vous nous dites au 32-16 et sur le WhatsApp au 06-12-424-424.
23: Il est 5h35 sur RMC et les premières sanctions sont tombées dans l'affaire Liana.
10: Les conséquences d'un rapport d'inspection sur les failles de ce dossier faisant état de dysfonctionnement et d'un manque de moyens de la justice. L'urgence n'a pas été prise en compte, dit Sébastien Lecornu. Le Premier ministre s'engage à ne pas se défausser. Deux gendarmes ont été mutés à la demande du ministre de l'Intérieur. Autre sanction prononcée par le garde des Sceaux. Cette fois, elle vise la substitute du procureur d'Auch en charge du dossier, annonce de Gérald Darmanin. Il était invité du 20h de TF1 hier soir.
24: J'engage ce soir une procédure disciplinaire, une enquête administrative qui me sera rendue avant la fin de l'été pour engager des sanctions qui seront là à la hauteur des défaillances graves constatées pour le substitut du parquet d'Auch qui, en effet, d'après ce rapport, a démontré des défaillances extrêmement importantes qui ne sont pas dues, dans le cas très précis, à des manques de moyens ou à des problèmes quelconques. Ils sont dus, me semble-t-il, pour les gendarmes comme pour la magistrature, ici, à des défaillances personnelles.
3: Vous avez entendu la prise de parole du ministre de la Justice, Gérald Darmanin. Restez avec nous parce qu'à 6h40, nous recevrons Justine Probst. Elle est magistrate, elle est surtout secrétaire nationale du syndicat de la magistrature et elle répondra au garde des Sceaux.
23: Il est 5h36 et c'est une mission réussie pour les Bleus.
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10: Et oui, ça y est, ils sont qualifiés pour les 16e de finale de la Coupe du Monde face à l'Irak. Victoire 3-0 grâce encore une fois à Kylian Mbappé. Il marque ses 59e et 60e buts en bleu. Ousmane Dembélé ouvre lui son compteur dans une grande compétition. 1-0 avant la mi-temps, peut-être la plus longue de l'histoire. 2 heures de pause, la faute aux orages et au protocole de la FIFA. Et pour les supporters rassemblés dans ces bars, il a fallu patienter, s'occuper pour attendre la deuxième période. Reportage Diane Carlotti.
0: Pourtant, ce match avait tout d'une rencontre classique, des supporters motivés, des chants et un but magnifique du capitaine Kylian Mbappé. De quoi bien lancer la soirée pour Alexis.
4: C'est un match qui commençait super bien. Mbappé qui marque à la 14e minute du pied gauche, exceptionnel. On pensait justement qu'on allait assister à une vraie dynamique justement sur ce groupe.
0: Et puis la mi-temps est arrivée et elle s'est éternisée à cause des orages à Philadelphie. 2h12 d'attente qui ont eu raison de la patience du jeune homme.
4: Je suis déçu parce que j'aurais aimé voir la fin du match, mais c'est vrai que honnêtement, au bout d'un moment, faut rentrer.
0: Et si à Paris, certains supporters seraient bien restés jusqu'au bout, les bars ont fini par fermer. À Bordeaux, Ludo, lui, a pu regarder la fin du match.
5: Bah, heureusement qu'il y a eu des buts en deuxième période, hein, parce qu'autrement, ça aurait été dramatique. On est content du résultat, mais c'est quand même un peu long, quoi. Soirée longue, semaine d'examen, examen d'anglais, ça va être marrant.
0: Au bout de la nuit, les Bleus se sont finalement imposés 3-0. Mais pour beaucoup, le même refrain, le réveil sera douloureux ce matin.
10: Les Bleus qualifiés avec la Norvège, tombeurs cette nuit du Sénégal 3-2. Les deux équipes s'affronteront vendredi soir. Ce sera à vivre sur RMC à 21h. À retenir également la qualification de l'Argentine avec Lionel Messi qui marque 2 buts et le record du nombre de buts inscrits en Coupe du Monde au nombre de 18. Ça joue toujours ce matin dans ce groupe. Le groupe J, l'Algérie affronte la Jordanie qui vient d'ouvrir le score, Julian Bobnov.
6: 38e minute de jeu ici à Santa Clara et la stupeur totale au Levi Stadium puisque la Jordanie mène 1-0 grâce au but de Nizar Al-Rajdan et pour l'instant les Algériens sont bien mal embarqués dans cette Coupe du Monde 2026, eux qui font leur retour dans la plus belle des compétitions 12 ans après leur épopée en 2014.
10: Et on fait le point dans 10 minutes, Julien.
23: Exactement. Et les courses, c'est à Dieppe aujourd'hui.
10: À 21h15, le 5, Mr. Chang est le favori de la Dream Team RMC. L'outsider, c'est le 7, Bayless Bachelor, le 5 et le 7.
23: Merci beaucoup, Thibaut Texer. C'était le journal de 5h30. Et on va tout de suite accueillir Jonathan au 32-16. Jonathan qui nous appelle depuis Lille et Vilaine. Bonjour, Jonathan.
7: Bonjour à toute l'équipe.
23: Vous êtes routier, Jonathan. Et bah, alors, comment vous faites avec cette canicule?
7: Ah bah moi, bon, la journée ça va, j'ai l'air conditionné, donc du coup ça passe tranquille. Bon, sauf dans les moments de manutention, dans la bâche, il fait très très très chaud. Et la nuit, ben, je laisse le moteur allumé avec l'air conditionné, il n'y a pas le choix. Hein. Sinon, un 3 mètres carrés en tôle, ça chauffe très vite. Quoi.
3: Ah oui, Jonathan, vous êtes réglementé, il faut faire des pauses pour prendre soin de vous finalement. Ce sont ces pauses-là qui vous font le plus de mal, non?
7: Les pauses font du mal, comme je dis, oui et non, parce que je laisse le camion allumé. Donc, après la nuit...
23: En fait,
7: nuit,
23: vous sortez pas du camion, Jonathan?
7: Ah non, pas du tout, là. Franchement, ce week-end, je suis pas sorti de chez moi. Là, je sors pas de mon camion, donc c'est vrai que c'est tout le temps assis ou couché dans la couchette. Bon, c'est pas forcément bon pour la santé non plus. Mais là, il y a pas le choix. Hein. Je sors dehors, c'est un volcan qui me tape en pleine tête.
23: Hein. Et le bruit du moteur vous embête pas pour dormir la nuit, même si ça maintient la clim?
7: Je dors avec les bouchons d'oreilles, donc ça va, c'est plutôt les secousses du coup du moteur qui sont un peu plus dérangeantes.
3: Ouais, et vous sentez que vous commencez à fatiguer un petit peu là, si les jours de canicule, et ils sont appelés à s'enchaîner, continuent, ça va commencer à tirer un peu?
7: Ah bah avec le manque de sommeil, oui, ça va vraiment faire mal. Donc à faire un peu plus de pauses sur la route si besoin, pour pas s'endormir au volant, que je me mette moi en sécurité et les autres usagers également, quoi.
23: Et c'est évidemment l'essentiel. Merci beaucoup, Jonathan, d'avoir témoigné ce matin au 32-16. Et on vous souhaite bon courage pour votre journée de boulot et la semaine qui continue. Il est 5h40.
3: Et dans un instant, il y en a un qui va avoir du boulot, la chronique du mondial. Bonjour Antoine Sabardin.
25: Bonjour à tous. Et puis on va revenir sur cette interruption, 2h12 interruption entre la France et l'Irak. Pourquoi? Et puis comment ont vécu les supporters sur place à Philadelphie?
23: Et puis nous sommes en pleine période de révision en ce moment. Le grand oral du bac, le brevet, c'est la dernière ligne droite avant les vacances. Et bien figurez-vous que bachoter dans un camping-car, c'est possible. C'est le principe de Professeur Truck. Elle n'est pas routière comme notre auditeur, mais presque. C'est une salle de classe mobile dont on parlera dans quelques minutes avec Audrey Busser, sa créatrice. Vous restez bien là, on revient dans un instant sur RMC et RMC Story. À tout de suite.
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3: Il est 5h42, vous êtes bien sur RMC Story.
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3: Le Mondial d'Antoine, donc avec Antoine Sabardin ce matin, en ce mardi 23 juin. On commence par l'équipe de France et ce match complètement fou.
11: Au désespoir. Effectivement, le match le plus long de l'histoire de la Coupe du Monde, sans aucun doute, débuté à 23h, terminé à quasiment 3h. La faute aux intempéries et l'orage qui s'est déclenché et abattu à la mi-temps au-dessus de Philadelphie. Et ça n'a pas plu aux supporters présents dans le stade. Écoutez-les au micro de Valentin Jamin.
12: Il y a de la pluie dans tous les pays. En France, on en a tous les jours quasiment, au moins 6 mois de l'année. Les matchs ne s'arrêtent pas, le travail ne s'arrête pas. Je ne sais pas pourquoi ici, c'est pas énorme, on ne va pas se mentir. Pour des conditions comme ça, ils veulent arrêter. Et ça fait maintenant plus de quasiment une heure que le match s'est arrêté. Je trouve que c'est un peu ridicule, mais bon, si c'est leur culture.
11: Ouais, c'est ça, 2h12 d'interruption au total. Et c'est le protocole américain qui a été appliqué à la lettre. Dès qu'il y a un risque d'orage dans un périmètre de 13 km autour d'un lieu regroupant du public, manifestation interrompue, tout le monde aux abris pour minimum 30 minutes, renouvelable tant que la menace n'est pas évacuée. Mais bon, l'essentiel est là, les Bleus se sont imposés 3-0, rappelons-le, et sont qualifiés.
14: Bon, et venez nous dire, tiens, ce matin au 32-16, si vous avez attendu pendant ces 2 heures de mi-temps, la plus longue mi-temps de l'histoire. Antoine, on parle aussi mascotte ce matin avec un grand classique des compétitions sportives.
11: Oui, une question pour vous ce matin, est-ce que vous connaissez Merlin?
14: Oui, c'est
11: voilà, c'est un canard, le canard le plus célèbre du Mexique depuis qu'il a été vu arborant le maillot de la sélection de l'un des pays organisateurs et déambulant au milieu des supporters. Eh bien, sachez que Merlin est devenu ambassadeur officiel de la FIFA. L'image et le nom de Merlin seront des marques déposées auprès de l'Institut de la propriété intellectuelle. Merlin a même été reçu par la présidente du Mexique, Claudia Sheinbaum. C'est le troisième canard de la famille Gomez. Les propriétaires, et nommé ainsi en hommage à l'enchanteur de la légende arthurienne après la mort de leur précédent canard.
3: Ouais, il va rentrer encore plus dans l'histoire que le vrai Merlin l'enchanteur. On parle maintenant du sujet qui agite tout le Portugal et peut-être même plus.
11: Hein. Oh oui, Cristiano Ronaldo, alors qu'hier, son grand rival, Lionel Messi, est entré dans l'histoire en devenant, on en parlait tout à l'heure, le meilleur buteur de la compétition. Le Portugais lui remis en cause de partout, critiqué pour son égoïsme, son obsession pour ses stats. CR7, 41 ans, serait un handicap, voire un boulet pour l'équipe nationale. Le quotidien sportif portugais Abola a demandé à ses lecteurs d'établir leur 11 de départ pour affronter l'Ouzbékistan ce soir. Eh bien, surprise, pas de Cristiano Ronaldo, non, ni dans l'équipe choisie par les journalistes de la rédaction. C'est l'attaquant du PSG, Gonçalo Ramos, qui est plébiscité à chaque fois. Après, rappelons quand même que la décision revient au sélectionneur, oui. Roberto Martinez. Il est quand même capitaine, Cristiano Ronaldo.
14: Bon, et puis la sélection iranienne a laissé un message dans le vestiaire de Los Angeles hier.
11: Ouais, pour remercier la Cité des Anges de son hospitalité et affirmant entre autres, nous sommes venus à Los Angeles avec fierté, nous avons joué avec honneur et nous repartons avec dignité. C'était après le match nul contre la Belgique 0-0. Les Iraniens sont toujours en course pour une qualification en 16e de finale. Rappelons que la sélection iranienne est contrainte de faire des allers-retours entre États-Unis et Mexique, où il y a leur camp de base en raison des restrictions liées au séjour dans le pays, tandis qu'un certain nombre de membres du staff même n'ont pas eu leur visa. Les autorités américaines ont déclaré que les modalités de voyage de l'équipe pouvaient être améliorées. D'ailleurs, peut-être que pour le troisième match contre l'Égypte vendredi, ils pourraient être autorisés à arriver 2 jours avant leur match sur le site à Seattle.
3: Merci
14: Antoine.
3: Et tiens, passe décisive à votre collègue Julian Boubnov qui suit pour nous ce Jordanie-Algérie qui est en cours encore, toujours 1-0.
6: Toujours un but à zéro pour la Jordanie face aux Algériens. Les Algériens en grande difficulté dans cette partie. Et les Jordaniens ont pu compter sur leur gardien Abou Laïla et leur milieu de terrain Al Rajdan pour inscrire le seul but pour l'instant de cette rencontre. L'Algérie pour l'instant est virtuellement quatrième de ce groupe J, derrière la Jordanie, l'Autriche et l'Argentine.
3: Oui, sans vouloir en guerrier, nos amis algériens, va falloir s'y mettre là, ça commence à devenir dangereux. Merci Julian Bouvnov, on reviendra vers vous dans 10 minutes, un point toutes les 10 minutes dans le morning.
23: 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Il est 5h47.
3: Et tiens, il n'y a pas que les Bleus qui ont subi une interruption hier soir. On est loin des Mbappé, des Olysée, des Dembélé. C'est le concert parisien du groupe Iron Maiden, tout juste revenu du Hellfest, qui s'est subitement interrompu. Et pour cause, blackout complet à la Défense Arena. Fear of the Dark, c'est assez cocasse pour cette situation. Coupure de courant générale pendant une heure dans la plus grande salle d'Europe. Ça a finalement repris, mais figurez-vous qu'à cause d'un couvre-feu imposé par la salle, pas moyen d'aller au-delà de 23h30 pour le concert. Alors le chanteur Bruce Dickinson l'a dit sur scène, il préfère Bercy. Hein. D'autant que c'était pas un concert comme les autres, puisque les fans de la fosse avaient interdiction d'utiliser leur téléphone. C'est une règle qui avait été imposée par le groupe pour ne pas gêner la captation du show qui devait avoir lieu. Pas sûr qu'elle soit gardée.
23: Oui, oui, bah oui, clairement, c'est un raté complet, quoi.
3: Complet. Bon, ils feront mieux la prochaine fois.
23: J'espère qu'ils reviendront à Paris quand même.
3: C'est clair. 5h48 sur RMC, RMC Story. Élise, c'est l'heure de nous rappeler les trois grands titres de l'actu ce matin.
23: Et je vous rappelle cette victoire des Bleus cette nuit contre l'Irak, 3-0. Les Bleus qui se sont qualifiés pour les 16e de finale. Le match a été en revanche perturbé, on le disait, par les orages, avec une mi-temps qui aura duré 2 heures. Les premières sanctions disciplinaires dans l'affaire Liana, après la remise du rapport sur les dysfonctionnements judiciaires et policiers, et puis cette chaleur extrême pour plus de 90% des Français ce matin. Nuit étouffante, une centaine de records absolus battus hier, c'est la canicule.
3: Il est 5h18 sur RMC.
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3: 5h48, oui. Plutôt en retard d'une demi-heure, Victor. Malgré la canicule, les examens de fin d'année se poursuivent. Et en ce moment, c'est le grand oral du bac. Les collégiens plancheront, eux, pour leur brevet vendredi. Alors, dans cette période de révision, ce matin, on a fait venir l'école à vous.
23: Bonjour Audrey Busser.
15: Bonjour.
23: Vous êtes enseignante et créatrice du réseau Professeur Truck. Ce sont des classes mobiles dans des camping-cars réaménagés qui accueillent les élèves. Comment ça se passe en cours concrètement avec vous?
15: Alors, on se déplace directement au domicile des élèves. Ouais. Et au lieu de faire du soutien scolaire, comme d'habitude, dans le domicile de l'élève, on est directement devant leur porte et ils viennent à l'école, en fait. Donc, c'est une salle de classe aménagée.
3: D'accord. Il faut s'inscrire, c'est ça?
15: Non, en fait, ce sont des élèves qui... Oui, alors, ils vont nous contacter souvent en début d'année pour que ce soit du cours régulier toute l'année. Mmh. Et après, on a un emploi du temps. C'est toujours plus ou moins les mêmes élèves tout le long de l'année, quoi.
23: C'est quoi l'idée derrière d'amener l'école à la maison, de ne pas rentrer chez eux, de les faire sortir? C'est quoi la philosophie?
15: Déjà, c'est effectivement de ne pas rentrer directement chez eux, de ne pas être intrusif dans leur intimité, même pour les parents. Ce n'est pas toujours agréable d'avoir quelqu'un chez soi le soir après une journée de travail. Et en même temps, ça fait une démarche pour l'élève de se déplacer. C'est-à-dire, il vient au cours. Ce n'est pas nous qui sommes à son service. On vient pour lui, évidemment. Mais c'est à lui de faire la démarche, de s'habiller, de prendre ses affaires et de venir en cours. Donc il se met dans un état d'esprit complètement différent que si on rentre dans sa chambre alors qu'il est occupé à ses activités, quoi.
3: On parle de quels élèves? Tout niveau?
15: Tout niveau. Alors en ce qui me concerne, je vais du CP à Bac plus 2, toute matière.
3: Ah oui, donc voilà. C'est assez large. Est-ce que ce sont forcément des élèves en difficulté d'ailleurs?
15: Pas forcément, il y a des élèves qui cherchent par exemple à rentrer dans des grandes écoles, donc ils veulent améliorer leur dossier scolaire. Il y a des enfants qui sont juste en perte de confiance, donc ils ont besoin d'avoir une oreille attentive et les aider à reprendre confiance. Il y a plein de profils. Il y a des enfants qui sont 10, on a des enfants qui sont autistes, il y a des enfants qui sont en phobie scolaire.
3: Parfois, voilà. Changer le contexte d'apprentissage, voilà, ça peut pas fonctionner.
15: Tout à fait. Et on est vraiment là pour eux et on est très souvent, oui, une oreille attentive aussi en dehors vraiment d'apporter de l'aide scolaire.
23: Vous, Audrey Busser, vous êtes sortie de l'éducation nationale?
15: Oui. Vous regrettez pas ? Non, jamais.
23: c'est une manière plus gratifiante d'enseigner que vous avez trouvé ?
15: Alors, gratifiante, et puis je trouve qu'on est mieux adapté. Ouais. C'est-à-dire qu'on peut vraiment s'adapter à chaque enfant, à chaque profil pédagogique, parce que tout le monde est différent, tout le monde a besoin d'autre chose. Et en classe complète, c'est compliqué, quand on a beaucoup d'élèves, de s'adapter à chacun, et ils n'ont pas tous le même passif. Donc c'est là, comme ça, au moins, on est concentré sur un élève.
3: Mais ça, c'est une différence pour vous, ça fait la différence aussi pour les élèves.
15: Tout à fait, voilà. On est vraiment là, et en plus, c'est plus ou moins eux quand même qui choisissent en plus les matières qu'ils veulent voir, parce qu'on n'est pas forcément là que pour une matière. Donc s'ils ont des difficultés dans différentes matières, on peut les aider un peu partout. Et des fois, ils nous parlent même d'autres choses à côté qui ne sont pas forcément liées à l'école.
3: Ah, ils se livrent à vous ?
15: Oui. Des fois, on appelle ça le confessionnal. Mais oui,
23: j'allais dire, c'est aussi cabinet de psy, le camping-car. Ouais. D'ailleurs, comment vous avez eu l'idée de... Vous étiez vous-même camping-cariste ?
15: Pas du tout.
23: Non.
15: Ah non, pas du tout. Et en fait, je cherchais justement un moyen de faire sortir l'élève de chez lui, parce que bon, on a toujours plein de distractions à la maison, il y a la télé, il y a les enfants, des frères et sœurs, il y a les animaux, sans obliger les parents à devoir se déplacer, parce que nous habitons dans une zone qui est assez rurale, et l'école, le soutien scolaire la plus proche est à Caen, donc à peu près à une heure de route, donc il fallait trouver un moyen, un local qui se déplace, et pour éviter aux parents d'avoir à faire la route.
23: Et là aujourd'hui, vous êtes la seule enseignante ou vous êtes plusieurs dans le réseau Professeur Truck ?
15: Alors là, on est déjà trois en circulation. Il y a une quatrième qui va s'installer là à partir de la rentrée. Ouais. Et je continue à essayer de recruter pour pouvoir profiter, que d'autres élèves puissent profiter de ça. Voilà.
3: L'appel est lancé sur RMC. Dernière question, en un mot, on parle souvent de fracture sociale entre les élèves en fonction de là où ils habitent. Vous qui, justement, arpentez votre territoire, est-ce que c'est quelque chose que vous constatez aussi ?
15: Oui, il y a vraiment des zones où on peut difficilement avoir des structures qui peuvent vous accueillir, tout ça. Et c'est vrai que ce n'est pas toujours évident d'aller uniquement dans les grandes villes. Souvent, dans les zones rurales, c'est plus compliqué d'avoir accès à tout ça. Ouais.
23: Et donc, c'est vous qui vous déplacez jusqu'aux élèves qui en ont besoin, jusqu'à leurs parents aussi, sans investir leur espace. Une idée assez brillante, je dois dire. Merci beaucoup, Audrey Busser, d'être venue nous la présenter ce matin. Je rappelle que vous êtes enseignante et créatrice du réseau Professeur Truck, que vous pouvez rejoindre si vous le souhaitez. L'appel a été lancé sur RMC, il est 5h43.
3: Et tout de suite, c'est le meilleur de l'historien d'Apolline Matin, Arthur Chevalier.
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13: La moitié de la France en alerte canicule rouge, une situation alarmante.
3: Oui, Apolline, la canicule a un mérite, c'est de nous faire ressentir les choses. Ces chaleurs étouffantes nous mettent tous d'accord, tout simplement parce qu'on en souffre. Le dérèglement climatique, ce n'est pas que des statistiques, c'est aussi une réalité physique et très concrète.
13: D'abord, d'où vient ce mot de canicule ?
3: Alors, ça vient du latin canicula. Sous l'Antiquité, ça désignait une étoile de la constellation du Grand Chien. Et canicula, eh bien, très logiquement, ça veut dire petite chienne. Et oui, après le soleil, c'était l'étoile qui brillait le plus depuis la Terre. Donc les Romains ont eu l'idée d'associer le nom de cette étoile et l'époque de l'année où on la voyait le mieux, c'est-à-dire en été. Voilà comment on est arrivé au mot de canicule.
13: Donc le phénomène des grandes chaleurs, c'est pas nouveau.
3: Alors d'abord, rappelons que les études précises sur le climat, ça ne date vraiment que du 19e siècle, donc c'est plutôt récent, même si on avait déjà des mesures de température depuis longtemps. Mais avant ça, on a quand même des témoignages qui nous donnent des indications. C'est le cas pour l'été de l'année 1636. Cette année-là, une chaleur insoutenable recouvre la France. La pluie se raréfie. Du coup, le niveau des cours d'eau baisse dangereusement. Et forcément, l'eau qu'on buvait devient vaseuse et croupie. Et forcément, on attrape des maladies totalement mortelles pour l'époque, comme la dysenterie qui était une sorte de diarrhée mortelle. Bref, tout ça a été une hécatombe totale. 500 000 morts, Apolline, pour l'été 1636.
13: 500 000 morts en 1636, c'était déjà un sujet prioritaire pour les pouvoirs publics ?
3: Oui, la température était déjà le sujet numéro un des conversations et les conséquences étaient catastrophiques. Les canicules, évidemment, impactaient les récoltes. Se nourrir devenait à la fois très difficile et très cher. L'État était donc sommé de réagir et il le faisait tant bien que mal. Par exemple, à la fin du 15e siècle, le roi Louis XI impose un contrôle des prix en période de canicule. Plus tard, Louis XIV fera des réserves de blé et ira jusqu'à interdire les exportations pour se prémunir des pénuries.
13: Récemment, on a eu des canicules comparables à ce qu'on connaît aujourd'hui ?
3: Alors, pas la même fréquence évidemment, mais ponctuellement ça pouvait y ressembler. C'est notamment le cas de l'été 1911, un des plus meurtriers du XXe siècle, à Paris, le 4 juillet, donc à peu près à la même époque qu'aujourd'hui. Il fait 34 degrés.
16: au mois d'août, le thermomètre ne descend pas sous 30 degrés pendant 15 jours. Une chaleur meurtrière. Les vieilles personnes et les nourrissons s'entassent dans les hôpitaux. Et au total, c'est quand même 46 000 personnes qui vont trouver la mort, dont 30 000 enfants.
17: 46 000 morts.
16: Dont 30 000 enfants.
17: En 1911, dont 30 000 enfants. Et puis, bien sûr, il y a eu la canicule de 2003.
16: Oui, la canicule de 2003, c'est évidemment un tournant apocalyptique des chiffres dans l'Hérault. On atteint 46 degrés, un record à ce jour inégalé. À Paris, il fait 39 degrés pendant 9 jours. En France, on dénombre 15 000 morts quand même. Bref, 2003, c'était évidemment catastrophique et très grave en soi. Mais le problème, c'est que depuis, ça se multiplie et que c'est de plus en plus rapproché. Peut-on réellement accepter de vivre dans ces conditions? C'est évidemment inhumain, c'est pourquoi la lutte pour le climat est vitale.
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3: 5h59 sur RMC, Géraldine Demory, on regarde la météo, encore une journée historiquement chaude.
22: Et tout le pays est concerné, il faut vraiment bien garder ça en tête, parce qu'on a plus de la moitié du pays, 54 départements qui sont en vigilance rouge, canicule, 35 en orange, 7 en jaune. Donc oui, ça concerne tout le monde, avec des températures parfois qui ne s'abaissent pas sous les 28 degrés là actuellement. Cet après-midi, on devrait localement atteindre les 43 degrés, ce sera le cas du côté de Cognac, 42 à Bordeaux, Rennes, Nantes, 41 à Limoges, 40 à Clermont-Ferrand ou Toulouse, 39 à Paris, il fera 38 à Lyon, Grenoble, Nancy, 37 pour Marseille, Brest ou encore Biarritz, 33 à Lille, avec beaucoup de soleil évidemment, quelques orages quand même qui pourraient être assez forts sur le sud des Alpes pour cet après-midi. Il y a très peu de changements à attendre d'ici jeudi, les températures vont assez peu évoluer, on va rester sur un plateau très élevé. La nuit de mercredi à jeudi risque d'être la plus difficile dans l'ouest, localement on pourrait ne pas redescendre sous les 28 degrés et puis quand même il y a un petit espoir pour ce week-end où on devrait quand même avoir un rafraîchissement par l'ouest. On devrait aller de 26 degrés sur la pointe bretonne à 38 degrés encore dans l'est en passant par 30-32 degrés pour Paris.
23: Il est 6h sur RMC et RMC Story. Très bon réveil à tous.
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23: Et à 6h, c'est l'heure du journal de Clément Gouitz. Bonjour Clément.
3: Bonjour Élise, bonjour à tous.
23: Match interminable et issue parfaite pour les Bleus.
3: Les partenaires de Kylian Mbappé se sont qualifiés cette nuit pour les 16e de finale. Victoire 3-0 face à l'Irak dans un match interrompu plus de 2 heures par des orages. Panne, retard, fatigue, la nuit de calvaire pour des passagers d'un TGV qui reliait Bâle à Paris. Plus de 6 heures de retard et pas de climatisation en pleine canicule. Première sanction disciplinaire dans l'affaire Liana après les conclusions d'un rapport sur les dysfonctionnements judiciaires. Les Bleus, c'est la bonne nouvelle, sont donc qualifiés pour les 16e de finale au bout de la nuit.
0: Victoire 3-0 face à l'Irak, un doublé de Mbappé, un but d'Ousmane Dembélé. Mais la nuit a été interminable pour les hommes de Didier Deschamps et ses supporters. Le match débuté à 23h, s'est conclu peu avant 3h du matin. Justement, Jean-Louis Tour, vous avez suivi en direct de Philadelphie ce match. Vous êtes toujours en direct avec nous ce matin. C'était une crainte, les violents orages, et ils ont bien éclaté, perturbé cette rencontre.
4: Oui, les joueurs sont suivis trop tôt. Une pause.
3: Ah oui, alors... On vous entend mal, Jean-Louis Tour. On vous reprendra évidemment dans quelques instants. À noter tout de même, Clément, que la Norvège a été qualifiée également grâce à sa victoire 3-2.
0: Hein. Ouais, un doublé de Haaland et la première place se jouera entre la France et la Norvège ce vendredi à 21h. Et un autre match en ce moment, c'est Jordanie-Algérie. On fait le point tout de suite avec vous, Julian Boubnov.
6: Et c'est la pause ici à Santa Clara. 1-0 et c'est la surprise totale en Californie. 1-0 pour la Jordanie. Nizar Al-Rajdan, le buteur jordanien qui pour l'instant met l'Algérie en grande difficulté dans ce groupe J puisque les Fennecs sont provisoirement 4e et dernier de ce groupe J.
0: Et donc, on retourne avec Jean-Louis Tour. Hein, vous êtes en direct de Philadelphie. Et donc, c'était une crainte, les violents orages. Et ils ont bien éclaté cette nuit.
5: Oui, exactement. Et donc, ça a provoqué cette pause, cette mi-temps de 2h12. C'est unique et ça restera dans les mémoires des joueurs. Avec en plus, dans le vestiaire, cette incertitude d'une reprise repoussée de demi-heure en demi-heure en fonction des moments où la foudre tombait. Difficulté dans le vestiaire, expliqué par le capitaine Kylian Mbappé.
7: C'était une soirée très longue déjà. On a passé beaucoup de temps. Émotionnellement, nerveusement, c'est très difficile. On devait rester concentré, on devait rester concerné dans le vestiaire. Rester 1h30, quasiment 2h dans le vestiaire, ça demande beaucoup. Les joueurs ont fait un grand effort, le staff aussi, pour essayer de laisser concerner tous les joueurs. C'est très compliqué.
5: Mbappé, qui est devenu l'homme à tout faire de la soirée, quasiment jardinier, a indiqué les endroits où la pelouse était gorgée d'eau et qu'il fallait éponger. Et de nouveau, buteur décisif, deuxième doublé de suite dans cette Coupe du Monde pour lui, dont la deuxième réalisation sur un service d'Ousmane Dembélé. Dembélé, le ballon d'or, a lui trouvé une autre raison de garder Philadelphie en mémoire. C'est là qu'il aura donc marqué son premier but en bleu lors d'une grande compétition avec le but du 3-0. Ça valait le coup d'attendre 2h12.
0: Jean-Louis Tour en direct de Philadelphie pour RMC. Victoire hier de l'Argentine 2-0 contre l'Autriche. Doublé de Messi, son 5e but de la compétition. 18e but en Coupe du Monde, un record absolu dans cette compétition. 4 matchs au programme aujourd'hui. Portugal-Ouzbékistan à 19h, suivi d'Angleterre-Ghana, Panama-Croatie et Colombie-République démocratique du Congo.
23: Il est 6h04 sur RMC et c'était la galère hier sur les rails.
0: Un TGV en provenance de Bâle est resté bloqué en race campagne pendant plus de 6 heures en pleine canicule. Une panne près de Dijon hier en fin d'après-midi. Il est arrivé à Paris vers 2h du matin. Et Lou Garnier, vous avez pu rencontrer les passagers en gare de Lyon, des passagers agacés.
10: À la sortie de la gare, Lia est épuisée. Son trajet Mulhouse-Paris aura duré plus de 9 heures, c'est 4 fois plus qu'en temps normal. Son train a été arrêté en pleine voie pendant plusieurs heures et dans les wagons, pas de clim.
24: C'était étouffant, il n'y a pas d'autre mot. Je respirais mais j'avais pas l'impression d'avoir de l'air en fait. Il n'y avait pas de clim. Ils ont fait une distribution de bouteilles mais au bout d'un moment il n'y avait plus d'eau. Avec le chat c'était très compliqué. On a appris après qu'il faisait plus de 50 degrés dans presque tous les wagons. Parce qu'on était en plein cagnard. Là, j'en peux plus, en fait.
10: Un véritable calvaire, renchérit Jordan.
25: Il y avait plusieurs malaises, c'était vraiment insupportable. On ne pouvait pas respirer, il n'y avait vraiment pas d'air.
10: Après plusieurs heures d'attente, ils descendent des wagons pour rejoindre un autre train, direction Paris, où ils arrivent à 2h du matin.
25: Tout est bousculé, c'est-à-dire que j'avais plusieurs choses à faire dans la journée, dans la soirée. Tout a été du coup annulé.
10: Lui qui devait dormir chez des proches va finalement dormir à l'hôtel. Un peu plus loin, Jacques soupire, la journée va être longue.
27: Je suis un peu les yeux comme ça, je me dis comment je vais être, dans quel état je vais être au boulot.
10: Alors tous espèrent obtenir des explications de la part de la SNCF, ainsi qu'une compensation financière.
0: Galère également en gare de Bordeaux, jusqu'à 4 heures de retard, des trains supprimés, des centaines de voyageurs bloqués en cause de la chaleur écrasante qui a provoqué une panne électrique. Des difficultés également aujourd'hui sur les RER, métro, Transilien en Ile-de-France, vitesse réduite et suppression de certains trains, toujours en raison de la chaleur. Près de 40 millions de Français souffrent de cette chaleur. 473 records de température ont été battus et égalés ces dernières heures. Une centaine de records battus à Rennes, Bordeaux, 43 degrés recensés à Saumur. Et cet épisode caniculaire va durer. La nuit prochaine s'annonce encore plus difficile à supporter. Nouvelle cellule interministérielle de crise ce matin, place Beauvau.
3: Ouais, le soleil cogne et le thermomètre s'affole, donc les glaces s'arrachent.
0: Et les ventes ont bondi de 25% en un mois en grande surface. Chiffre de l'association des entreprises des glaces, un succès porté par la chaleur, mais aussi une envie simple, se rafraîchir, se faire plaisir. Charlotte Guerre est allée à la rencontre de ceux qui en raffolent à Paris.
1: À la sortie de cette grande surface, Thibaut, 25 ans, n'a pas les mains vides.
8: J'ai pris des cornets, sorbet citron et framboise. Avec ces temps très chauds, j'en ai besoin.
1: Des glaces, il en mange une fois par semaine et ce qui lui plaît, c'est...
8: découvrir de nouveaux goûts, c'est un peu le plaisir sucré.
1: Dans les bacs de ce glacier du 7e arrondissement de Paris, des goûts, justement, voilà. Il y en a pour ravir petits et grands.
9: Mon goût préféré, je pense, c'est la pistache.
11: Moi, c'est citron.
12: Mangue et fraise.
1: Ici, les glaces sont artisanales, préparées dans le laboratoire à l'arrière de la boutique. C'est Julien Yoel qui gère cette entreprise familiale. Lui aussi a constaté une augmentation de ses ventes.
13: Sur les derniers mois, on a fait plus 30% de chiffre d'affaires. Pour un glacé, ce qui est bon, c'est surtout qu'il fasse beau plutôt qu'il fasse trop chaud. Autour de 20-25 degrés, ça c'est parfait pour un glacier.
1: Et cette nouvelle vague de chaleur lui a tout de même réussi. Il reconnaît avoir réalisé samedi dernier le plus important chiffre d'affaires de son histoire.
23: Il est 6h07 sur RMC et les premières sanctions sont tombées dans l'affaire Liana.
0: Une magistrate du parquet d'Auch s'est dessaisie des affaires impliquant des mineurs et deux gendarmes du Gers sont mutés et écartés de la police judiciaire. Des mesures annoncées après un rapport interne pointant des défaillances dans le traitement des plaintes. Et Romain Cluzel du service politique d'RMC, Gérald Darmanin persiste et signe. Il s'agit selon lui d'abord de défaillances individuelles.
14: La publication du rapport conforte Gérald Darmanin dans ses convictions. Pour le garde des Sceaux, les manquements dans l'enquête concernant Jérôme Barella ne sont pas dus à un manque de moyens.
15: Ils sont dus, me semble-t-il, pour les gendarmes, comme pour la magistrature, ici, à des défaillances personnelles. Évidemment que chacun a une part de responsabilité. La mienne, c'est de mettre une pression saine, en respectant l'état de droit, sur les procureurs généraux. Est-ce que nous avons tous bien fait ? La réponse est non.
14: Pour autant, le ministre de la Justice exclut toujours de démissionner. Il lance une procédure disciplinaire contre la magistrate pointée du doigt dans le rapport de l'inspection, ce qui est loin de satisfaire l'opposition. Il offre un bouc émissaire à la vindicte populaire, mais ne règle rien sur le fond, s'agace une députée de gauche, qui regrette le manque de remise en question de Gérald Darmanin.
3: Et les magistrats, eux, qu'en pensent-ils ? On posera la question à 6h40 à Justine Probst. Elle est magistrate, mais elle est surtout secrétaire nationale du syndicat de la magistrature. Elle sera notre invitée dans le Morning RMC.
0: Et le jackpot de 13 millions d'euros au loto du 24 avril dernier n'a toujours pas été réclamé. Malgré les appels de la Française des Jeux, où la gagnante ne s'est toujours pas manifestée. Dernier délai, ce soir, 23h59, et après les millions seront remises en jeu.
23: Merci Clément, c'était le journal de 6h, et on va tout de suite accueillir Karim au 32-16. Karim qui nous appelle depuis ma ville natale, Rouen. Bonjour Karim.
28: Salut, bonjour.
23: Je suis très contente d'avoir un Rouennais au téléphone ce matin.
28: C'est vrai.
23: Alors Karim, vous avez regardé le match, tout le match cette nuit ?
28: Ah bah oui, tout le match. Bah oui, en plus c'est impossible de dormir vu la chaleur de fou ici. Non, j'ai regardé tout le match, mais c'était agréable. Hein. Ça change, c'est original, ça change.
23: Y compris les 2 heures d'interruption dans ce match.
28: Franchement, c'était bien obligé.
3: Bah vous avez c'était fait quoi alors entre temps, Karim ?
23: Ouais.
28: J'ai continué à regarder un peu la télé.
23: Ouais.
28: J'ai joué un peu sur le téléphone et tout en attendant. Et puis de toute façon, j'allais pas dormir la nuit parce que malheureusement, je suis algérien, donc l'Algérie elle joue et on est éclaté au sol. Donc
3: ça se passe pas très bien là en ce moment. Toujours 1-0 pour la Jordanie. Hein.
28: Oui, non, mais c'est comme la Tunisie, on n'a rien à faire en Coupe du Monde, c'est bon, stop. Il faut qu'on sorte de là, c'est bon.
3: Vous êtes sévère.
28: Heureusement qu'on a l'équipe de France. Non, mais. Franchement, c'était original, mais ce que j'apprécie beaucoup aux États-Unis, c'est ça. Ils mettent pas la vie des gens en danger. Et ça, je trouve que c'est un exemple à prendre en Europe. Mmh. Par exemple, quand il y a des intempéries et tout, les matchs, les événements importants, ils pourraient faire comme ça, comme aux États-Unis. Je pense que ça, c'est un exemple à suivre, même si c'est pas un pays à suivre, en termes d'exemplarité. Mais sur ce coup-là, ils ont bon.
23: Là-dessus, on peut les suivre. Vous êtes, alors on entendait dans le mondial d'Antoine des supporters qui se demandaient un peu ce qui se passait et qui disaient, en France, il pleut régulièrement, on a des orages, ça interrompt pas les matchs. Vous trouvez que c'est une bonne idée, hein?
28: Ah oui, mais ça, c'est, oui, mais la différence, c'est qu'aux États-Unis, ils ont quand même beaucoup de stades sans toit. Contrairement en France, on a beaucoup de stades avec des toits. Mais quand même, pour la sécurité, effectivement, je pense que c'est... Oui, ça peut être pas mal, c'est un exemple à suivre pour une fois que les États-Unis ne font pas n'importe quoi. Donc c'était original. C'est original. Donc c'était quand même une belle soirée. On a fini sur un bon petit 3-0.
3: Et voilà, la soirée parfaite. Et il est 6h10 sur RMC et on a trouvé le supporter qui était très heureux de cette coupure de 2 heures à la mi-temps. Merci Karim d'avoir composé le 32-16 et d'avoir été avec nous ce matin. Vous continuez et vous envoyez vos réactions aussi sur le WhatsApp. Je lis le message d'Ethan parce qu'il nous fait tout un débrief du match de l'Algérie et il nous dit j'aurais bien aimé vous appeler mais je suis entre ma sœur et ma mère et j'essaye de pas les réveiller.
23: C'est prévenant de votre part, Ethan. Vous faites bien. Merci beaucoup. Tiens, peut-être un peu de réconfort pour les supporters algériens qui sont un peu en galère, on peut le dire. C'est la prime de match.
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3: Dans un instant, ce sera le choix de la rédaction. On retrouve Martin Bourdin. Bonjour.
11: Bonjour à tous.
3: Martin, vous nous expliquez ce matin que le nombre de dossiers d'impayés a explosé l'an dernier. 175 000 d'après les bailleurs sociaux, tout simplement parce que les locataires n'y arrivent plus.
11: Manger ou payer le loyer, voilà le dilemme auquel sont confrontés de plus en plus de locataires de logements sociaux en France.
23: A tout de suite sur RMC et RMC Story.
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23: Il est 6h16 sur RMC et RMC Story. 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
3: Et dans le choix de la rédaction, ce matin, on se plonge dans les comptes des locataires de logements sociaux. Bonjour Martin Bourdin.
4: Bonjour.
3: Une grande partie de ceux qui vivent dans ces logements sont dans le rouge. Les bailleurs sociaux ont dénombré 175 000 dossiers d'impayés en 2025.
23: Et ça ne cesse d'augmenter hein, depuis quelques années, ce nombre de dossiers impayés, Martin. Pourtant, ce n'est pas du tout une question de malhonnêteté des locataires. Hein.
4: Non, exactement. Les mauvais payeurs, ça existe évidemment, mais ils sont très minoritaires. Moins d'un quart d'impayés sur 10, selon une étude publiée au mois de janvier. Le plus souvent, en fait, les locataires ne paient plus, tout simplement parce qu'ils ne peuvent plus, impossible de boucler les fins de mois. C'est ce qui est arrivé il y a quelques mois à Maëlys. Elle est locataire d'un logement social, un T3 à La Seyne-sur-Mer, dans le Var. 670 euros de loyer chaque mois. Mais il y a quelques mois de ça, elle a des soucis de santé. Elle est obligée de diminuer son salaire. Et dans la foulée, son mari cuisinier tombe malade. Lui doit arrêter de travailler. Le début de la galère pour sa famille, raconte-t-elle au micro RMC d'Anna Jojard.
5: Donc on s'est retrouvé qu'avec un seul salaire pour toutes les factures, j'étais sous l'eau. Le loyer, je ne pouvais plus le payer. Je priorisais mes enfants, ma petite famille par rapport au loyer. Puis voilà, je me suis retrouvée avec presque 6 000 de dettes de loyer. Je passais mes nuits à pleurer.
6: Vous avez eu peur, Maëlys, d'une expulsion à un moment ?
5: Alors oui, j'ai paniqué, j'ai stressé.
3: Est-ce que craignent tous ces locataires qui ne peuvent plus payer, Martin ? C'est l'expulsion, évidemment. Elles sont, elles aussi, de plus en plus nombreuses.
4: Un peu plus de 30 000 locataires expulsés de leurs logements sociaux, rien qu'en 2025, plus 27% en un an, parce que demander de l'aide n'est pas simple. C'est d'ailleurs ce que nous a confié Maëlys. Elle a fini par le faire en fin d'année dernière. Et depuis, elle est accompagnée par son bailleur, Erilia, pour trouver des solutions. Nous l'avons accompagnée à l'un de ses rendez-vous.
6: Madame, mais aujourd'hui, vous avez 4 travailleurs sociaux en fait autour là.
5: C'est ça. Je suis bien encadrée, il n'y a rien à dire.
7: On a essayé de vous rattraper et on n'y arrivait pas. Et un jour, vous avez eu le déclic.
8: Bonjour, Éline Charnoz, conseillère en économie sociale et familiale chez Erilia. J'ai rencontré Maëlys au mois de décembre-novembre 2025. On a fait un tableau des charges, des dépenses et des ressources pour calculer un reste à vivre. Ce reste à vivre-là, voilà, il était très bas au moment où j'ai rencontré Maëlys. À ce jour, ça va un peu mieux. Mais oui, il y a tout un diagnostic social et financier qui est fait en amont du rendez-vous pour en fait nous permettre de choisir les outils adaptés dans le but d'améliorer les situations de nos locataires.
4: Et ça fonctionne, hein, vous l'avez entendu tout à l'heure, Maëlys nous disait qu'elle avait 6 000 euros d'impayés il y a quelques mois, elle en a entre guillemets plus que 2 000 aujourd'hui.
23: Mais le constat est alarmant, Martin, tous ces locataires, en fait, comme Maëlys, ils doivent choisir entre manger ou se loger.
4: Et dans ce cas-là, c'est souvent le loyer qu'on sacrifie. Le montant moyen des dossiers d'impayés, c'est autour de 3 000 euros d'après la CLCV, mais l'Association de défense des consommateurs constate qu'il y a de plus en plus d'impayés, de plus de 6 000 euros désormais, et ça touche tout le monde, analyse Guillaume Eichelmann, il est chargé de mission logement social à la CLCV.
10: Là, désormais, tous les ménages sont concernés, de la classe populaire à la classe moyenne, en passant par des employés comme des retraités. Sachant que on va aller vers une aggravation, parce que pour l'instant, on avait des dispositifs d'aide jusqu'en 2024, mais maintenant que le bouclier tarifaire s'est éteint, on se retrouve avec les régularisations de charges des années suivantes. Nous risquons justement à nouveau une bombe sociale et une désagrégation de notre équilibre social au niveau du logement.
4: Il en appelle donc lui au gouvernement, notamment pour augmenter la partie des APL dédiée au paiement des charges d'énergie. Un forfait charge qui n'a pas été réévalué depuis 18 ans, déplore la CLCV.
3: Enquête de Martin Bourdin. Merci Martin. Et on lance l'appel aussi au 32-16 ce matin. Vous vous êtes retrouvé dans cette situation d'impayé, dans un logement social. Vous venez nous raconter comment vous en êtes sorti ou si vous y êtes actuellement, quelles difficultés vous rencontrez. On attend aussi vos témoignages sur le WhatsApp RMC au 06 12 424 424. Il est 6h20 sur RMC.
23: Mais pas aussi en forme. Harry Styles a surpris beaucoup de monde ce week-end en se rendant à son propre concert en courant. Le chanteur britannique tient une résidence record de 12 shows au stade de Wembley à Londres. Et alors l'ancien membre des One Direction y défend son 4e album. C'est là qu'il a été aperçu et filmé par des fans vendredi en train de faire son petit jogging.
0: petit short comme dans le clip de Dance No More. Je me demande ce qu'il écoute, s'interroge un internaute sur l'une des vidéos postées sur les réseaux. Bah, peut-être ses propres chansons pour réviser, hein, échauffement physique, mental et musical. Alors Harry Styles, c'est un sportif, hein, on le savait. Il fait plusieurs marathons chaque année. Et à Berlin l'an dernier, il l'avait bouclé sous pseudonyme en 2h59 minutes et 13 secondes. Pas mal, non ?
3: Ah bah, sacré score. Et puis en plus, faut enchaîner les concerts et les courses à pied comme ça. Pas mal, pas mal. On va essayer de s'y mettre, nous, avant les émissions, Élise. Mais d'abord, il est 6h20.
0: Je te laisse partir devant.
3: C'est l'heure de nous rappeler les trois grands titres de l'actualité.
0: Surtout en période de canicule, puisque vous le savez, la France suffoque. 54 départements sont placés en vigilance rouge canicule. Un peu plus de 3 semaines après la découverte du corps de la jeune Liana, les premières sanctions à l'égard d'une magistrate et de

0: L'homme de Didier Deschamps, ce sera vendredi contre la Norvège.
1: Les Bleus qualifiés et les Algériens en grande difficulté. On suit ce match avec vous, Julian Boubnov en fil rouge. Toujours 1-0 pour la Jordanie.
2: Toujours un but à zéro pour la Jordanie et les Algériens qui n'y arrivent pas dans cette rencontre et pour l'instant qui sont virtuellement toujours derniers de ce groupe J derrière l'Argentine, l'Autriche et la Jordanie.
0: Il est 6h22 sur RMC, RMC Story, et notre docteur du morning est là. Bonjour Aurel Gage.
3: Bonjour.
0: La consultation gratuite dans un instant.
4: En cette période de canicule, serait-il délétère d'utiliser un ventilateur?
0: Ah bon? Je crois pas. Réponse dans un instant sur RMC, RMC Story.
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0: Il est 6h26 sur RMC et RMC Story. J'ai récupéré mon micro et on va voir le docteur.
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1: Eh oui, la canicule est là et on essaie tous de tenir en se rafraîchissant autant que possible. Environ un quart des Français, Aurel Gage, possède une climatisation, mais pour les autres, on se rabat souvent sur le ventilateur. Alors docteur, grande question, le ventilateur est-il vraiment efficace lorsqu'il fait chaud?
4: Eh ben non, ça va dépendre de la température. Et là, particulièrement, on est dans des gammes de température où il n'y a pas trop de doute. Il peut être potentiellement même délétère. Alors théoriquement, vous aviez une recommandation des institutions publiques, c'était de dire bah, au-dessus de 35 degrés, on n'utilise pas le ventilateur. Et c'est pas pour vous ennuyer, vraiment, puisqu'on a eu des modèles qui ont été faits. On a un magazine scientifique très connu, le Lancet. Le Lancet, qui en 2024 a fait une étude et s'est intéressé au

0: conséquences de l'utilisation du ventilateur en fonction de la température, mais aussi en fonction des personnes qui l'utilisent. Et qu'est-ce qu'on a observé? Ben, on a observé que en dessous de 35 degrés, vous pouvez y aller, il est utile. Bon, évidemment, ça va vous assécher un petit peu les muqueuses, etc. Mais globalement, il est utile. Au-dessus de 45 degrés, qui que ce soit, il est délétère. Donc entre 35 et 45 degrés, c'est la petite zone un petit peu compliquée où en fait, ça va dépendre de comment vous l'utilisez et surtout de votre âge. Si vous êtes jeune, c'est plutôt utile. Si vous êtes plutôt âgé, ça peut être vraiment délétère.
1: Et alors comment on explique cette perte d'efficacité entre 35 et 45 degrés ?
0: Eh ben pour ça, il faut comprendre comment fonctionne un ventilateur. Le ventilateur, il va vous faire perdre de la chaleur par deux façons. La première, ça va être tout simplement en vous envoyant de l'air frais sur la peau, ce qui va faciliter justement le phénomène de conduction, convection qui vont justement eh bien permettre de refroidir la peau. Et la seconde chose, c'est lié à l'évaporation de la sueur, parce que quand vous envoyez de l'air sur la peau, ça va faciliter l'évaporation de la sueur et donc eh bien ce transfert d'énergie va faire que vous allez vous refroidir. Bon, le problème, c'est que si vous envoyez de l'air chaud, le premier phénomène, bah, il n'est plus là, même il est délétère. C'est-à-dire que vous envoyez de l'air encore plus chaud sur la personne, et donc en fait, vous allez la réchauffer. Oui, mais vous allez faciliter l'évaporation. Et donc la question, c'est à quel moment, quel phénomène est au-dessus de l'eau. Donc en dessous de 35 degrés, c'est bon, puisque les deux phénomènes vont vous faire diminuer la température corporelle, alors que entre 35 et 45 degrés, eh bien, ça va dépendre des gens. Si vous avez une transpiration efficace, donc si vous êtes jeune, c'est bon. Si vous êtes plutôt âgé, c'est plus compliqué. Et si vous voulez vraiment rentabiliser votre ventilateur, il faut que vous ayez la peau mouillée. Et là, pour le coup, vous augmentez énormément les gammes de température. Donc le brumisateur, ventilateur, là par contre, vous pouvez y aller dans ces périodes avec ces températures de canicule, mais ventilateur seul, très franchement, quand vous êtes à 40 degrés, je vous le déconseille.
2: Merci docteur, on a bien tout noté. Vous n'hésitez pas à envoyer vos questions au docteur sur le WhatsApp RMC 06 12 424 424.
1: Et c'est l'heure de jouer avec Carole au 32-16. Bonjour Carole.
3: Bonjour.
1: Est-ce que vous avez identifié le mot caché, Carole?
3: En guerrier.
1: Et bravo.
2: Félicitations.
1: Félicitations, vous repartez avec la lampe design Mina M de Lexone.
3: Eh ben merci beaucoup.
1: Avec grand plaisir, Carole. On vous gâte sur RMC. Et on vous souhaite bon courage. Vous êtes chauffeur livreuse. Ça se dit comme ça?
3: Bon.
1: Bon courage pour la tournée du jour avec cette chaleur. Chaleur en Haute-Savoie, Géraldine. Chaleur partout sur le pays.
4: Ah, il y a vraiment tout le monde qui est concerné. Puisque quand on regarde la carte de vigilance, on a 54 départements en vigilance rouge canicule. Donc plus de la moitié de la carte. On en a 35 en orange. Et puis les 7 derniers qui sont quand même en jaune. Donc la nuit qui a encore été étouffante, sans doute une des nuits les plus chaudes qu'on ait jamais vues. Cet après-midi, on devrait atteindre les 43 degrés à Cognac, 42 à Bordeaux, Nantes, 40 à Clermont-Ferrand, Toulouse, Bourges, La Rochelle, 39 à Paris, à Rouen, 38 à Lyon, Grenoble, 37 à Marseille ou à Brest, 33 à Lille. Et il faut vraiment bien se dire qu'aujourd'hui et jusqu'à jeudi, on va avoir les trois journées les plus chaudes de l'épisode et sans doute même les trois journées les plus chaudes qu'on ait jamais vues depuis le début des relevés météo.
2: Il est 6h30 sur RMC.
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2: L'heure de retrouver Quentin Vinet pour le journal. Bonjour Quentin.
6: Bonjour à tous les deux, bonjour à tous.
2: Et à la une, cette question, nos infrastructures vont-elles tenir ?
6: Énormément de soucis en ce moment dans les transports, de gros retards pour des TGV jusqu'à cette nuit à cause de soucis sur le réseau, des suppressions encore en région parisienne ce matin. 4 lignes de métro, c'est la nouveauté ce matin, qui sont touchées. Jusqu'où les températures vont-elles grimper ? Vous allez voir que plus de 90% des Français sont exposés à ces températures exceptionnelles. Et aux États-Unis, ce sont les orages qui ont perturbé le match des Bleus cette nuit, qui ont battu l'Irak 3-0, qui se sont qualifiés pour les 16e de finale.
1: Et donc ça craque dans les transports à cause de la chaleur.
6: Avec des perturbations jusque dans la nuit, dans les trains, donc 6h30 de retard pour un TGV parti de Bâle et qui est arrivé à 2h du matin à Paris cette nuit. La faute à une avarie. Des heures de retard aussi pour des milliers de voyageurs qui ont subi une panne d'alimentation électrique en gare de Bordeaux. Retard qui perdure d'ailleurs pour le premier TGV du matin sur l'axe Paris-Bordeaux. Et encore des suppressions aujourd'hui donc dans les transports en région parisienne, en banlieue, donc sur le RER, dans les Transiliens, mais aussi sur 4 lignes de métro. C'est la nouveauté. Caroline Renaud, vous êtes en direct de la Gare du Nord à Paris, où passent tous ces transports et où les Franciliens donc sont contraints de s'accommoder.
7: Oui, c'est là que passent plusieurs lignes concernées par les perturbations. Un métro, deux RER et deux Transiliens. Multiples ralentissements, trafic perturbé, peut-on lire sur les panneaux d'information. De quoi inquiéter certains voyageurs comme Freddy qui scrute les écrans avant de partir.
8: Un décalage, nombre de personnes en plus et galère quoi. Un train sur deux, un train sur trois et... c'est dur. J'essaie de modifier mon trajet pour aller au travail au plus vite. On s'adapte, on n'a pas le choix.
7: L'objectif derrière ces suppressions de trains, protéger les installations, car les rails se dilatent avec la chaleur, les câbles électriques, eux, se détendent. Ça, Abdel l'a bien compris. Mini ventilateur à la main, il a préféré prendre le RERD plus tôt ce matin pour éviter le pire.
9: Ce n'est pas évident de se retrouver coincé sous 35 degrés, quoi, dans un train qui ne peut plus rouler. Donc ouais, il vaut mieux éviter tout ça. Horrible. Déjà en temps normal, c'est horrible, donc doublement horrible, je dirais.
7: Et il faudra encore s'armer d'un peu de patience. Ces perturbations devraient durer au moins jusqu'à jeudi. La présidente de région, Valérie Pécresse, conseille aux Franciliens d'éviter de se déplacer et de télétravailler autant que possible.
6: Le ministre des Transports a appelé durant le week-end à investir massivement dans le ferroviaire pour faire face aux chaleurs extrêmes auxquelles nous sommes confrontés. On a vécu hier la troisième journée la plus chaude jamais mesurée. 54 départements, vient de dire Géraldine, en alerte rouge, 35 en orange, 472 records de chaleur battus ou égalés, dont une centaine de records absolus hier, des endroits où il n'avait jamais fait aussi chaud en fait, comme à Bordeaux, Rennes, Saintes, Angers, ici à Saumur, nous dit le maire Jacques Goulet.
10: On a mis en place un certain nombre de brumisateurs. On ouvre une salle réfrigérée pour tous les habitants. J'ai 64 ans aujourd'hui. Quand j'avais 30 ans, on m'aurait dit ça, j'y aurais pas cru. Et quelque chose qui est exceptionnel sera plus régulier. Il va falloir qu'on réfléchisse passablement. Il faut qu'on ait plus de points d'eau en fixe dans la ville. Il faut travailler la végétation. Un travail important pour les centres-villes. C'est une obligation. J'ai bien évidemment beaucoup discuté avec les habitants. Il y a beaucoup de fatalisme en disant « il fait chaud, mais c'est comme ça, quoi ».
6: 43, donc hier à Saumur, et déjà 27 degrés ce matin à Biscarros. Alors encore plus d'écoles que prévu étaient fermées hier, 1 000 totalement, 4 000 avec des aménagements. Encore un drame terrible à Carpentras dans le Vaucluse, où 2 enfants de 2 et 4 ans ont été retrouvés morts dans une voiture, sans doute après avoir échappé à la vigilance de leur maman qui est rentrée et des courses. Et encore une noyade mortelle, hier c'était à Chatou, dans les Yvelines, un jeune de 25 ans qui se baignait dans la Seine.
2: Et face à ces dangers de la canicule, comment vous tentez de vous rafraîchir? À quels endroits? Il y a les classiques, il y a le cinéma, il y a les centres commerciaux évidemment, et il y a aussi des îlots de fraîcheur qui sont installés dans les villes et à l'ombre des arbres. On attend vos témoignages au 3216 et sur le WhatsApp au 06 12 424 424.
6: Les premières sanctions tombent contre une magistrate et deux gendarmes après la remise du rapport sur le meurtre de l'affaire Liana il y a 3 semaines. Un rapport pointant du doigt les défaillances individuelles mais aussi structurelles, contrairement à ce que répété le gouvernement depuis 3 semaines. Et dans la foulée de cette affaire, d'ailleurs, les magistrats avaient reçu, vous savez, la consigne de réexaminer immédiatement 70 000 dossiers de plaintes touchant des mineurs. Eh bien, 134 personnes ont été placées en détention provisoire dans le cadre de ces réexamens. La justice qui enquête désormais sur le groupe Altrad, spécialisé dans les matériels de chantier. Une enquête préliminaire est ouverte pour fraude fiscale, des perquisitions menées la semaine dernière, notamment au siège à Montpellier, ce que fait savoir le parquet national financier après une plainte en avril de l'administration fiscale visant le groupe de l'homme d'affaires Moued Altrad, par ailleurs président du club de rugby de Montpellier, qui jouera samedi la finale de Top 14 contre Toulouse.
1: Il est 6h35 sur RMC et on retourne à Philadelphie ce matin.
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6: Où le match des Bleus s'est terminé, mais alors bien plus tard que prévu, car perturbé par les orages. Hein, les Américains rigolent pas avec ça. La mi-temps a duré 2 heures quand même, c'est du jamais vu, avant que le match ne reprenne et que les Bleus l'emportent 3-0 donc contre l'Irak, avec encore un doublé de Kylian Mbappé et le premier but en mondial d'Ousmane Dembélé. Il y avait débat sur lui après le premier match, hein, Florent Germain, il était temps qu'il marque.
11: Oui, Ousmane Dembélé a lancé sa Coupe du Monde. Le Ballon d'Or a d'abord montré son sens du collectif en offrant un but à son ami Kylian Mbappé, et il a surtout débloqué son compteur dans une grande compétition avec les Bleus, le sélectionneur Didier Deschamps content pour son attaquant.
12: Vous allez lui lâcher les baskets peut-être, vous allez trouver une autre cible. Il n'y a pas de souci avec Ousmane. Il doit lui aussi se réadapter à un système dans lequel il ne joue pas toute l'année.
11: Les Bleus le savent, la France aura sûrement besoin d'un grand Dembélé pour réussir sa Coupe du Monde. Le capitaine Kylian Mbappé n'a jamais douté de son coéquipier.
13: Toute l'équipe voulait qu'il marque. Pour nous, c'est un joueur qui est essentiel. Pour nous, c'est clair que Ousmane se sente bien, se sente à l'aise, peu importe où il joue, mais qu'il puisse jouer son football, parce que quand il joue son football, c'est un joueur unique et spécial.
11: D'autant qu'Ousmane Dembélé, qui a connu une saison tronquée par les blessures au PSG, se sent bien physiquement, promet le staff des Bleus.
6: Alors les Bleus, hein, sont qualifiés pour les 16e de finale, ils joueront là Voilà pour la première place du groupe vendredi à Boston contre la Norvège qui, elle, a battu dans la nuit le Sénégal 3-2. Et alors, plus tôt dans la soirée, l'Argentine, elle a battu l'Autriche 2-0, doublé de Messi, désormais seul meilleur buteur en Coupe du Monde. Dans ce groupe, d'ailleurs, il y a l'Algérie et la Jordanie qui jouent en ce moment. Ça se passe à San Francisco, deuxième mi-temps. Vous suivez ça pour RMC, Julien Boubnov. L'Algérie a égalisé, hein, c'est ça?
0: Oui, exactement. Égalisation de l'Algérie de la part de Nadir Ben Bouali. Donc, un but partout à la 75e minute entre la Jordanie et l'Algérie. Pour l'instant, au classement, ça ne change rien. L'Algérie est toujours dernière du groupe J, mais reprend espoir dans cette rencontre à un quart d'heure de la fin.
6: Et on reverra le Portugal à 19h en fin de journée. Je vous donne tout le programme. Portugal, le Cristiano Ronaldo qui jouera à 19h contre l'Ouzbékistan. Enfin, je vous donne le quintet.
4: Dieppe.
6: Quintet à Dieppe, oui, c'est ça, aujourd'hui, 18h30. Les pronostics de la Dream Team des courses RMC, le 5 et le 7. Le 5 en favori, Mr. Chang. Et le 7 en outsider, Bailey's Bachelor.
4: Alors, je crois que c'est Bailey's, non? Comme oui, la boisson. Enfin, j'en sais
6: si
4: rien.
6: Oui, bon, j'ai un mauvais accent anglais.
4: Je sais pas du tout ce que j'ai dit.
2: Il y a une ambiance délétère sur ce plateau à 6h37.
4: Délétère, c'est vraiment le mot préféré.
2: Ce n'est pas le mot caché. Il a déjà été remporté, ouais. Sachez-le. Merci.
6: Mais définitivement, on n'a pas le droit de ne pas savoir parler anglais ici. Hein.
4: Bah oui, il faut être bilingue, Quentin, oui, quand même. Oui. Bon, allez, il est 6h38. On va tout de suite accueillir Thierry au 32-16. Thierry qui nous appelle depuis la Charente. Bonjour Thierry.
14: Bonjour Élise, bonjour Victor.
4: Comment ça va? Comment s'est passée la nuit pour vous, Thierry?
14: Eh ben, on n'a pas pu se reposer, il fait trop chaud. Il a fait 30 cette nuit, on a mis la toile de tente dans le terrain, mais la terre est chaude, donc...
2: Vous êtes en Charente, c'est ça?
14: Ouais, c'est ça. Ouais. Hier, on avait, j'ai relevé sous abri et j'étais à 44 hier.
2: 44. De quel côté de la Charente?
14: La Rochefoucauld. Près d'Angoulême, d'accord. Quoi. À une demi-heure d'Angoulême.
2: Et puis, nuit difficile, Thierry, et nuit difficile qui se succède, surtout. Ouais, c'est ça, elle s'accumule.
14: Exactement. Et encore, moi, j'ai pas trop à me plaindre. Je suis à la campagne, donc j'ai un peu de verdure et tout ça. Mais en ville, ça doit être l'horreur. Moi, ce qui me désole un peu, c'est qu'on parle toujours de 2003. Et nos politiques, ils disent toujours on va en tirer les conséquences et prendre des mesures. Et 23 ans après, il n'y a rien d'effet, quoi. Il y a toujours autant de béton dans les villes. Il n'y a pas de mesures concrètes qui ont été prises, quoi. Et là, on va nous faire encore des beaux discours et l'année prochaine, il y aura des canicules et on refera les mêmes discours, on fera les mêmes conclusions. Enfin,
2: quand même, Thierry, les vigilances rouges, oranges. Ça, c'est un héritage de la crise de 2003.
14: Ça m'a vachement aidé à dormir, ça.
4: Oui, c'est sûr.
14: Pour le quotidien. Je l'entends. C'est comme en hiver quand on dit qu'il va tomber 50 cm de neige. Oui, il tombe la neige, oui. Et donc?
4: Oui, puis j'imagine que vous avez bien écouté le journal de Quentin Vinet avec toutes les conséquences en pagaille, notamment dans les trains. C'est...
14: Alors après, on peut pas lutter contre la nature ni contre la météo, et tant mieux. Il va falloir vivre avec, c'est clair. Après, c'est dur, mais comme je vous dis, c'est dur, mais je vais pas me plaindre non plus. Je pense à ceux qui travaillent dans les hôpitaux, dans les EHPAD, ceux qui travaillent sur les forces de l'ordre, les services de secours. C'est pire que nous, quoi. Eux, ils sont, vous rendez compte, quand ils ont leur veste en cuir et tout, qu'ils vont lutter contre les incendies.
2: Et on entend, donc, en tout cas, votre colère.
14: Ça relativise nos situations personnelles.
2: Voilà, on entend votre colère et aussi, quelque part, votre résignation ce matin, Thierry, face à cette chaleur et à notre manque d'adaptation. Merci d'avoir composé le 32-16. Vous faites comme Thierry. On attend aussi vos messages sur le WhatsApp RMC 0612 424 424.
4: Il est 6h40 et dans un instant, on va reparler de l'affaire Liana, de lourdes défaillances individuelles pointées dans ce dossier. C'est ce que dénonce le gouvernement après la publication d'un premier rapport de la mission d'inspection. Une magistrate et deux gendarmes ont d'ores et déjà été sanctionnés. Bonjour Justine Probst.
15: Bonjour.
4: Vous êtes secrétaire nationale du syndicat de la magistrature. Dans un instant, vous nous direz ce que l'on pointe avant tout. C'est un cruel manque de moyens pour la justice.
2: Et puis, elle est là, la bande du Morning, en partie délocalisée. La causerie, c'est ce matin avec Fabrice Hawkins en direct de Philadelphie. Bonjour Fabrice.
16: Bonjour.
2: Et on aura aussi Anthony Morel pour C'est déjà demain.
17: Non seulement il fait chaud, mais en plus il y a des moustiques. Mais j'ai des solutions pour vous.
2: Ah, la totale. À tout de suite sur RMC.
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2: Il est 6h44 sur RMC, sur RMC Story. C'est un premier constat que le gouvernement juge accablant. Dans son rapport rendu hier, la mission d'inspection sur l'affaire Liana a mis en évidence une série de dysfonctionnements dans le traitement des plaintes contre le principal suspect, Jérôme Barella. L'enquête administrative se poursuit, mais déjà, les ministres de l'Intérieur et de la Justice ont annoncé des sanctions. Une substitut de la procureure d'Auch ne peut plus traiter de dossiers liés aux mineurs et deux gendarmes sont mutés.
1: Bonjour Justine Probst.
33: Bonjour.
1: Vous êtes magistrate, secrétaire nationale du syndicat de la magistrature. Le ministre de la Justice vient-il de faire un exemple avec ces sanctions ? Est-ce que ça vous choque ?
33: Oui, on est vraiment dans une opération de communication du ministre de la Justice, en fait, qui avait annoncé les sanctions avant même, en fait, de lancer l'inspection, hein, début juin. Donc, il est dans une continuité. Il avait annoncé qu'il y avait des fautes avant même d'avoir accès à la procédure. Là, il annonce des sanctions avant même d'avoir accès à un rapport définitif de l'inspection, et alors même que l'inspection, hier, nous annonce qu'elle n'était pas en capacité de respecter les 2 semaines pour rendre son rapport et avoir besoin de 2 délais supplémentaires.
2: Justement, Justine Probst, ces sanctions, vous le disiez, elles arrivent avant même la fin de l'enquête administrative. Pourquoi si tôt ? Et est-ce que, selon vous, ça crée un précédent assez dangereux, ces sanctions, avant la fin de l'enquête ?
33: Pour nous, c'est un dévoiement vraiment de la procédure disciplinaire qui existe, hein, dans la magistrature. Mais en fait, pour sanctionner un magistrat, on a besoin, mais en fait, de travailler comme un magistrat, c'est-à-dire d'aller chercher tous les éléments qui permettent de comprendre les décisions qui ont été prises tant par l'équipe administrative du tribunal de Auch que par le parquet, que par le gendarme. Et à notre sens, en fait, quand on lit réellement le rapport, on voit un manque de moyens, on voit des dysfonctionnements, mais qui ne sont pas imputables aux personnes, aux agents, aux agentes, mais en fait aux moyens qu'on donne à ces personnes pour exercer leur mission.
1: Pour vous, il n'y a aucune erreur humaine, individuelle ?
33: Bah, pour nous, à ce stade, ce que l'on voit dans le dossier, c'est que la magistrate qui a traité la procédure, elle la traite dans des conditions extrêmement dégradées. L'inspection, qui n'a pas eu le temps de tout envisager, hein, nous parle seulement de 5 semaines dans la vie de cette magistrate, et on voit bien que sur ces 5 semaines, elle n'avait aucune journée de libre pour traiter la procédure, et elle l'a fait malgré tout. Donc nous, ce que l'on voit dans ce rapport, parce qu'on connaît la réalité du métier, c'est que c'est une personne qui était très engagée dans ce qu'elle faisait, et qui a traité comme elle a pu la procédure qui lui a été confiée.
2: Et une personne qui a dit aussi dans ce rapport ne pas avoir reçu de formation spécifique pour ce genre d'affaires. Je voudrais vous noter aussi ces mots. On parlait de Gérald Darmanin, il y a aussi eu des mots de Sébastien Lecornu. Je vous les cite. Négligence, inaction et mauvaise décision. Est-ce que vous reconnaissez les magistrats français dans ces mots ?
33: Non, ce que je reconnais, c'est qu'effectivement, on a des problèmes dans ce dossier de délai, de prise en compte, de priorisation, de possibilité de prioriser, et on a une impossibilité de faire du suivi de procédure comme ça devrait être possible. Donc oui, on reconnaît, on le voit dans le rapport, il y a des délais de prise en charge qui sont importants, mais qui s'appliquent à tous les magistrats aujourd'hui en France et à tous les parquetiers et parquetières. C'est pas un problème. Le garde des Sceaux, il parle d'un cas exceptionnel qui, du coup, ne reposerait que sur des fautes individuelles. Nous, ce que l'on voit dans le dossier, c'est un mode de fonctionnement malheureusement classique dans des parquets qui sont en sous-effectif, et pareil du côté de la gendarmerie. Alors je suis pas syndicaliste pour les gendarmes, mais quand je lis le rapport, je vois que c'est un gendarme qui a une très bonne réputation, qui a la réputation de bien gérer ses dossiers, et qui indique dans le rapport qu'il n'a pas eu le temps, au vu de toutes ses autres contraintes, parce qu'il a aussi les violences conjugales par exemple, de pouvoir traiter dans un temps raisonnable la procédure qui lui a été confiée.
1: Alors c'est pas tout à fait ce que dit le rapport sur le cas de ce gendarme-là. Le rapport qui rappelle les 8 appels de la mère de la petite Rosa, hein, c'est la plainte déposée en août 2025 contre Jérôme Barella, c'est pas tout à fait ce qui ressort de ce rapport. Mais encore une fois,
33: pas le même gendarme. Enfin, on le lit. Non, mais écoutez, j'entends ce que vous dites, mais ce qui ressort du rapport, c'est que effectivement la mère a appelé à de multiples reprises, mais c'est pas la même gendarmerie. Donc, effectivement, quand on va dans les détails, ce gendarme-là, il n'apparaît pas qu'il a eu la mère au téléphone. On voit juste qu'il a lancé des actes d'investigation qui sont fondamentaux pour pouvoir permettre à une enquête de prospérer et de pouvoir espérer la mise en accusation d'une personne qui est mise en cause pour des faits de viol.
2: Mais est-ce que je comprends, Justine Props, c'est que vous nous dites le garde des Sceaux ne veut absolument pas voir le manque de moyens et l'aspect structurel de cette affaire. Est-ce que ça veut dire que ce matin, vous nous dites si on ne fait pas, si on ne traite pas ces dossiers-là, des affaires Liana, on va en avoir d'autres ?
33: Bah évidemment, moi c'est le retour de tous les collègues qui sont dans des parquets des mineurs de dire mais c'est sûr que j'en ai moi dans mon cabinet des affaires Liana, mais sauf que j'ai pas d'enquêteurs en nombre suffisant, donc en fait oui effectivement on a énormément de procédures, et là le coup de communication de dire on va revoir les 70 000 plaintes, c'est aussi une opération de communication, parce que le parquet peut redonner des consignes et en vrai ouvrir le parapluie et dire j'avais redonné des ordres et j'ai dit que tout était urgent. Derrière les gendarmes et les policiers, ils ne seront pas plus nombreux pour traiter les procédures.
2: Et on entend ce matin vos mots, Justine Props, secrétaire nationale du syndicat de la magistrature, de vos collègues qui vous disent qu'il y a d'autres affaires Liana dans les tiroirs. Merci d'avoir été avec nous en direct ce matin sur RMC. Il est 6h50, c'est l'heure de rappeler les 3 grands titres de l'actualité, Élise.
1: Et on vient d'en parler après la série de dysfonctionnements individuels et un manque de moyens accordés à la justice relevé dans un rapport. Le gouvernement a sanctionné 2 gendarmes et une magistrate dans le sillage de l'affaire Liana. 90% de la population française, désormais affectée par la canicule, la majeure partie du pays, est en vigilance rouge ou orange. Et puis c'est au cœur de la nuit que les Bleus se sont qualifiés pour les 16e de finale de la Coupe du Monde. Vainqueur de l'Irak 3-0 après une longue interruption de 2 heures, conséquence des orages.
2: Et la Coupe du Monde, on y retourne, un point toutes les 10 minutes, c'est la promesse. Jordanie-Algérie, Yulian Boubnov, vous y êtes. On en est où ?
0: Et ça va beaucoup mieux pour les Algériens qui ont tout renversé dans cette partie en moins d'un quart d'heure après l'égalisation de Ben Boili. C'est Amine Gouiri, le Marseillais, qui a inscrit le deuxième but pour l'Algérie alors qu'on joue la 89e minute de cette partie. Pour l'instant, l'Algérie revient donc en course à la qualification dans ce groupe J.
2: Merci Julien Boubnov. Il est 6h51 sur RMC.
1: Et on va tout de suite retrouver Fabrice Hawkins en direct depuis Philadelphie aux États-Unis pour la causerie. Salut Fabrice.
3: Salut à tous.
1: Alors comment s'est passée cette soirée avec nos Bleus?
3: Eh bien, une soirée très particulière ici à Philadelphie puisque le match a été interrompu à la pause. Les joueurs des deux équipes, les Français et les Irakiens, sont allés au vestiaire sous la pluie donc et sont revenus sur la pelouse 2 heures après seulement. La faute à un épisode orageux. Des trombes d'eau sont tombées sur la pelouse du Lincoln Financial Field, un stade ouvert où les spectateurs ont pris l'eau dans les gradins, c'est le cas de le dire. D'ailleurs, ils ont été invités à aller se mettre à l'abri dans les coursives de l'enceinte sportive. Dans le même temps, eux, les joueurs, essayaient de tuer le temps comme ils pouvaient dans le vestiaire en écoutant les consignes de l'entraîneur, en restant actif aussi. Certains ont fait du vélo par exemple. Au bout de 2 heures, ils ne savaient plus trop quoi faire, mais heureusement ça ne les a pas perturbés outre mesure puisqu'en revenant sur le terrain ils ont marqué 2 buts. Une soirée vraiment qu'ils ne sont pas prêts à oublier.
2: Et qui n'est pas prêt d'oublier Ousmane Dembélé qui a enfin marqué en Coupe du Monde, ça y est.
3: Oui, il lui aura fallu 13 matchs de Coupe du Monde. Le Ballon d'Or était particulièrement attendu après une rencontre terne contre le Sénégal il y a une semaine. Le buteur du Paris Saint-Germain, repositionné à droite, a fait un très bon match. Un but, mais aussi une passe décisive pour Kylian Mbappé. Le capitaine de l'équipe de France l'avait défendu en fin de semaine dernière en expliquant que Dembélé avait la confiance du groupe. Sur le terrain, les deux amis et Michael Olise ont démontré une complicité qui reste à parfaire. Mais maintenant que Dembélé a débloqué son compteur, il va pouvoir jouer complètement libéré.
1: Alors où s'arrêtera Kylian Mbappé? C'est la question. Il a encore inscrit un doublé hier soir.
3: Eh oui, ces statistiques sont affolantes. Hier, Kylian Mbappé a marqué ses 15e et 16e buts en 16 matchs de Coupe du Monde. Pour sa 100e rencontre en bleu, il a atteint les 60 réalisations. C'est le recordman. Aucun Français ne fait mieux. Lui qui a toujours la tête levée vers les étoiles à la recherche de nouveaux défis va faire la course avec Lionel Messi. L'Argentin a marqué, lui, 18 buts en Coupe du Monde, donc 2 de plus que Mbappé. Le numéro 10 des Bleus a expliqué qu'il ne pensait pas au titre de meilleur buteur pour le moment. On n'est pas obligé de le croire. En tout cas, l'attaquant français rayonne et pourvu que ça dure pour les Bleus.
2: Merci Fabrice Hawkins, en direct de Philadelphie où nos Bleus ont joué jusqu'au bout de la nuit. Anthony Morel pour la tech. L'un des effets collatéraux de la chaleur, c'est de ça dont on va parler, ce sont les moustiques qui reviennent en forme avec ce bruit insupportable et des solutions qui existent. Tu nous as apporté une grosse boîte noire, qu'est-ce que c'est? C'est un aspirateur anti-moustique?
17: Oui, c'est ça, c'est pas une machine à café parce qu'on pourrait croire.
2: Oui, c'est vrai,
17: ça ressemble beaucoup, une grosse machine à café, et effectivement c'est un aspirateur anti-moustique. C'est une borne qu'on va installer soit dans son jardin, soit sur son balcon, donc une grosse boîte noire, 50 cm de haut, et qui va attirer de manière irrésistible tous les moustiques dans un rayon de 60 mètres. La promesse est quand même belle, c'est une start-up française qui a mis ça au point, Kista. Ils sont basés du côté d'Aix-en-Provence. Le principe de cette borne, c'est qu'à l'intérieur, eh bien en fait, vous avez des éléments qui vont imiter le comportement humain. Et donc, le moustique, plutôt que d'aller sur vous, il va aller vers la borne. Qu'est-ce qu'il va faire? En fait, il y a une bonbonne de CO2 qui simule la respiration de l'être humain. Et puis il y a un leurre olfactif qui simule notre odeur. Puissance 10 si tu veux, pour que ce soit
1: pour faire pot de miel en fait.
17: C'est exactement ça, c'est le pot de miel, l'équivalent du pot de miel mais pour les moustiques. Et donc ils vont être attirés. Une fois qu'ils entrent, il y a un filet, ils sont piégés, ils ne peuvent pas ressortir. Et donc vous allez avoir moins de piqûres tout simplement. Alors la question c'est, est-ce que ça fonctionne? On a déjà des preuves que oui, parce que là ce que je vous présente aujourd'hui, c'est la version grand public qui vient juste de sortir. Ça coûte autour de 650 €. Mais ça fait plusieurs années. Ah bah oui, c'est un budget quand même. Mais bah bon, ouais. Si ça permet de se débarrasser des moustiques, il y a des régions, vous allez en Camargue, c'est quand même une énorme galère. Mais vous avez en fait une version professionnelle qui existe depuis des années, qui est beaucoup plus grosse, qui est destinée aux municipalités, qu'on installe dans des crèches, dans des jardins publics, et qui fonctionne très très bien. C'est installé dans le sud de la France notamment. Il y a 16 000 bornes qui ont déjà été installées. Et dans les zones où c'est installé, eh bien les piqûres de moustiques ont été divisées par 10. Donc ça fonctionne vraiment pas mal. Ouais, non, c'est bien. Et innovation française, je tiens à le rappeler.
1: Cocorico. Merci beaucoup. beaucoup, Anthony Morel. Elle s'est installée dans ce studio. Elle est prête. Elle est là. Apolline, salut.
4: Elle est aussi piquante qu'un moustique. Non.
1: Je ne serais pas permis.
4: Salut tout le monde. Bon réveil. J'espère que vous avez dormi un petit peu. Et cette bonne nouvelle au réveil. La France qualifiée 3-0 face à l'Irak cette nuit. Un match interminable. Plus de 2 heures d'interruption à cause des orages. Est-ce que vous avez veillé? Venez nous raconter. Venez vibrer avec nous. Je vous attends au 32-16 et sur le WhatsApp 06-12-424-424. Allez, à tout de suite.
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4: 6h58 sur RMC et à la télé sur RMC Story. Très très bon réveil à tous. Bienvenue dans Apolline Matin. Nous sommes le mardi 23 juin. Trois sujets à la une. Foot, chaleur, salaire. Foot d'abord, la France qualifiée pour les 16e de finale. Victoire des Bleus 3-0 cette nuit contre l'Irak. Un match interminable. 4 heures avec une interruption de plus de 2 heures à cause des orages. Éric Dimeco a dormi quelques heures seulement. Il revient sur ce match fou avec nous à 7h40. Et puis je vous attends au 32-16. Avez-vous veillé pour soutenir les Bleus? Venez vibrer avec nous. Et puis l'autre grosse actualité, c'est évidemment la canicule. 54 départements en alerte rouge aujourd'hui, du sud-ouest au de France. Et si on réquisitionnait les églises, les bâtiments publics climatisés, il faut des refuges climatiques. Voilà ce que nous dira l'ingénieur Franck Lirzin. Il sera avec nous dans 10 minutes et je vous attends évidemment au 32-16. Comment est-ce que vous faites pour respirer un peu au milieu de cette fournaise? Comment vous vous organisez? Vos messages également sur le WhatsApp 06-12-424-424. Et puis ce matin, on va parler salaire, rapprocher le brut du net, augmenter l'emploi, la productivité, le pouvoir d'achat. Ça ressemble presque à une promesse de campagne. En tout cas, c'est la promesse du MEDEF, le patronat et le patron des patrons, le patron du MEDEF, Patrick Martin, sera mon invité dans le face-à-face. Ce sera à 8h30. 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Il est 7h, dans un instant le journal. Mais d'abord la météo, et Géraldine, c'est la France qui souffre.
6: Avec des températures toujours complètement hors normes, plus de la moitié du pays est en vigilance rouge pour aujourd'hui. 54 départements vigilance rouge canicule, 35 en orange. Les 7 derniers qui sont en vigilance jaune, donc vraiment cette canicule qui concerne tout le monde. Avec une nuit qui a encore été étouffante, avec des records qui vont être encore battus toute la journée. 43 degrés attendus à Cognac cet après-midi, 42 à Bordeaux, Nantes, 40 à Clermont-Ferrand, Toulouse, 39 à Paris, 38 à Lyon, 37 à Marseille ou à Brest. Avec quelques gros orages attendus sur le sud des Alpes pour cet après-midi. D'ailleurs, ça sera toujours très calme. Et puis, entre aujourd'hui et jeudi, on va vraiment avoir les 3 journées les plus chaudes de l'épisode, sans doute même les 3 journées les plus chaudes jamais enregistrées. On a un petit espoir quand même de température en légère baisse pour le week-end.
4: Il est 7h, merci d'avoir choisi RMC. Très bon réveil à tous.
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4: Le journal de Thibaut Texer. Bonjour Thibaut.
7: Bonjour Apolline, bonjour à tous. La nuit des Bleus qui électrise le mondial. Ils filent en 16e de finale grâce à leur victoire 3-0 face à l'Irak après une très très longue mi-temps. 2 heures d'interruption en conséquence des orages. La pluie, on en aurait presque envie pour nous rafraîchir. Plus de 90% de la population française se retrouve impactée par une canicule qui a déjà fait plusieurs morts, comme ces deux enfants retrouvés sans vie hier dans une voiture à Carpentras. Et les premières sanctions du gouvernement après la présentation d'un rapport sur les dysfonctionnements dans le sillage de l'affaire Liana.
4: Première mission réussie pour les Bleus.
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7: Et face à l'Irak, les hommes de Didier Deschamps ont fait le travail. Ils décrochent leur qualification en 16e de finale du Mondial grâce à un doublé de Kylian Mbappé. Le capitaine tricolore marque ses 59e et 60e buts en équipe de France. Ousmane Dembélé débloque lui son compteur dans une grande compétition. Il marque le 3e but, ça fait 3-0 pour l'équipe de France. Au commentaire de cette rencontre, Jean-Louis Tour, on vous retrouve ce matin, Jean-Louis, en direct des États-Unis. Une victoire qui a mis du temps à se dessiner en raison d'un orage. La mi-temps a duré 2 heures, Jean-Louis.
8: Oui, exactement. Et du coup, c'est une soirée qui fera date dans la tête des supporters. Parce que là, ce que vous entendez derrière moi, c'est le moment où ils en ont eu marre d'attendre. Alors pour s'occuper, ils ont lancé un karaoké géant, une ambiance boîte de nuit. Ça faisait 2h12 que la mi-temps avait été sifflée. La reprise repoussée à chaque fois de demi-heure en demi-heure à cause des orages. Le jeu a pu reprendre. Les chutes d'eau étaient toujours là, mais la foudre était moins menaçante. Alors les joueurs sont occupés comme ils ont pu dans le vestiaire. Ils ont joué aux cartes, nous a lancé Didier Deschamps en plaisantant avant de développer plus sérieusement.
9: C'est des conditions particulières, on pourra dire qu'on l'a connu une fois. J'espère que c'est la première et la dernière. Après, je comprends, à partir du moment où il n'y a pas de risque à prendre. Donc c'est le plus long match et la plus longue mi-temps où j'ai pu être sélectionneur. Bon, ça n'a pas d'impact sur le résultat. Je savais très bien qu'il fallait qu'on joue ce soir, de par le calendrier après et derrière, il n'y a pas de possibilité de rejouer demain.
8: Oui, impossible de déplacer le match car les Bleus rejouent dès vendredi contre la Norvège à Boston, où les Bleus viennent d'ailleurs d'atterrir il y a quelques minutes. Un match pour la première place, annoncé sans orage à l'heure où on se parle.
7: Et justement, ce France-Norvège, ce sera vendredi 21h sur RMC. La Norvège qui a battu le Sénégal 3-2 cette nuit et qui se qualifie également pour les 16e de finale. À retenir également la qualification de l'Argentine dans le groupe J grâce à sa légende Lionel Messi. Il offre les 2 buts de la victoire face à l'Autriche et bat le record du nombre de buts inscrits en Coupe du Monde. Au nombre de 18, talonné de près par Kylian Mbappé, qui rejoint l'Allemand Miroslav Klose avec 16 réalisations. Et dans ce groupe J, l'Algérie vient de remporter son premier match. Il vient de se terminer, Lilian Boubnov, face à la Jordanie. Lilian Boubnov qu'on retrouvera plus tard à la Coupe du Monde. En tout cas, vous la vivez sur RMC, à suivre ce soir le Portugal ou encore l'Angleterre. Il est 7h04, vous écoutez RMC. La France suffoque déjà, on attend de nouveaux records de chaleur. Ce mardi, plus de 450 ont été battus hier pour un mois de juin. On compte également une centaine de records absolus comme à Angers et Rennes, où la barre des 40 degrés a été franchie à l'échelle du territoire. Il a fait en moyenne 29,2 degrés. C'est la troisième journée la plus chaude de l'histoire, avec une vigilance rouge étendue à 54 départements. Ce midi, une canicule qui met les nerfs à rude épreuve, les infrastructures aussi. C'est le cas des rails, avec des perturbations à gare de Bordeaux hier, où une partie du trafic a été interrompue. Gare de Lyon à Paris, c'est un TGV qui est arrivé de Bâle au cœur de la nuit avec 6 heures de retard aux alentours de 2 heures du matin. Lou Garnier était à l'arrivée pour RMC.
10: À la sortie de la gare, Lia est épuisée. Son trajet Mulhouse-Paris aura duré plus de 9 heures, c'est 4 fois plus qu'en temps normal. Son train a été arrêté en pleine voie pendant plusieurs heures et dans les wagons, pas de clim.
11: C'était étouffant, il n'y a pas d'autre mot. Je respirais mais j'avais pas l'impression d'avoir de l'air en fait. Il n'y avait pas de clim. Ils ont fait une distribution de bouteilles mais au bout d'un moment, il n'y avait plus d'eau. Avec le chat, c'était très compliqué. On a appris après qu'il faisait plus de 50 degrés dans presque tous les wagons, parce qu'on était en plein cagnard. Là, j'en peux plus, en fait.
10: Un véritable calvaire, renchérit Jordan.
12: Il y avait plusieurs malaises, c'était vraiment insupportable. On ne pouvait pas respirer, il n'y avait vraiment pas d'air.
10: Après plusieurs heures d'attente, ils descendent des wagons pour rejoindre un autre train, direction Paris, où ils arrivent à 2h du matin.
12: Tout est bousculé, c'est-à-dire que j'avais plusieurs choses à faire dans la journée, dans la soirée. Tout a été du coup annulé.
10: Lui qui devait dormir chez des proches va finalement dormir à l'hôtel. Un peu plus loin, Jacques soupire, la journée va être longue.
13: Je suis un peu les yeux comme ça, je me dis comment je vais être, dans quel état je vais être au boulot.
10: Alors tous espèrent obtenir des explications de la part de la SNCF, ainsi qu'une compensation financière.
7: Il y aura des perturbations aussi aujourd'hui dans le métro parisien sur les lignes 5, 6, 8 et 13 en raison de cette vague de chaleur qui a déjà fait plusieurs morts. 13 personnes sont décédées noyées depuis le début de cet épisode. 3 personnes âgées sont décédées chez elles dimanche en Girondière. Ce sont 2 enfants qui ont été retrouvés sans vie à Carpentras, enfermés, Rachel Sadodine, dans le véhicule de leur mère.
14: Appelés en début d'après-midi, les pompiers découvrent les 2 petits garçons de 2 et 4 ans en arrêt cardio-respiratoire, impossible de les réanimer. Leur décès est constaté peu de temps après. D'après les premiers éléments de l'enquête, les enfants échappent à la vigilance de leur mère, tout juste rentrée des courses, montent dans la voiture garée devant la maison familiale, dans le quartier du Bois de Lubac, et ils s'y enferment. Il fait alors près de 40 degrés à Carpentras. On ignore à ce stade combien de temps les enfants sont restés bloqués à l'intérieur du véhicule. Les autopsies doivent avoir lieu aujourd'hui. Une enquête pour homicide involontaire a été ouverte. Prise en charge dans un état de choc par les pompiers, la mère de famille de 33 ans n'a pas encore pu être entendue.
7: Il y aura une nouvelle réunion interministérielle au sujet de la chaleur. Elle doit se réunir dans la matinée autour de Sébastien Lecornu, le Premier ministre qui a reçu les premières conclusions d'un rapport d'inspection accablant dans le siège de l'affaire Liana, révélant des dysfonctionnements individuels et structurels qui ont empêché Jérôme Barella d'être inquiété en dépit d'une plainte déposée pour viol sur mineur contre lui. L'urgence n'a pas été prise en compte, dit Sébastien Lecornu, qui s'engage à ne pas se défausser. Et le gouvernement de prendre des premières mesures, des sanctions, Pierre Bazin, contre plusieurs acteurs de ce dossier.
15: Oui, la substitut du procureur d'Auch en charge de ce dossier ne peut plus travailler sur des affaires de mineurs, c'est ce qu'a annoncé Gérald Darmanin. Laurent Nunez, de son côté, a décidé de muter 2 gendarmes, le directeur d'enquête ainsi que son commandant. Tous se voient reprocher dans ce dossier une défaillance individuelle, manque de considération du caractère urgent du dossier, délaissement de l'enquête, non-respect des procédures établies, manque d'investissement. Toutefois, ce rapport pointe également des dysfonctionnements structurels et un manque de moyens. Pas assez de magistrats au parquet d'Auch alors que la charge de travail était soutenue. Manque d'accompagnement et de formation de la substitut mise en cause, un greffe du tribunal qui croule sous les enquêtes. Autant d'éléments qui ont également entravé les investigations et qui ont empêché l'interpellation de Jérôme Barella avant la disparition de Liana.
7: Et notez par ailleurs que 134 personnes ont été placées en détention provisoire dans le cadre de la réexamen de 70 000 dossiers pour violences sexuelles sur enfants. À retenir également la panthéonisation de Marc Bloch, et résistant assassiné par la Gestapo en 1944. Ce sera la 6e et dernière panthéonisation d'Emmanuel Macron. On revient sur ce match Algérie-Jordanie, la victoire de l'Algérie. 2-1, le match vient de se terminer. Les Algériens étaient menés 1-0, je vous le rappelle. Les Algériens sont 3e au classement de ce groupe J, dominé ce matin par l'Argentine. 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
4: C'était le journal de Thibaut Texer et les toutes dernières nouvelles, évidemment, en direct. Il est 7h09. 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Il est 7h10 et il y a Ethan qui a veillé cette nuit pour regarder les matchs. Bonjour Ethan.
16: Bonjour Apolline, comment ça va?
4: Eh ben ça va bien, et vous Ethan? Ethan qui nous appelle de Brest. Alors la nuit?
16: Fatigué. Si vous ne m'en voulez pas, je pense qu'après l'appel, je vais aller dormir. L'émission en replay, mais je vais aller dormir.
4: Je comprends bien, Ethan. Quel match vous avez suivi cette nuit?
16: J'ai suivi France-Irak, Argentine-Autriche évidemment, mais ça c'est à 19h. Ouais. J'ai suivi France-Irak, j'ai suivi Norvège-Sénégal et Jordanie-Algérie qui vient du coup de se finir.
0: Voilà, et qui vient de se terminer. Et on le rappelle, l'Algérie qui a gagné 2-1 face à la Jordanie. Dans une maison calme, vide, ou alors avec des amis, avec comment vous avez fait ?
16: Dans une maison avec ma mère qui bosse, qui se lève pour bosser, et ma sœur qui est très intelligente et qui a décidé de ne pas faire, de ne pas se regarder un Jordanie-Algérie à 5h comme son crétin de frère.
0: Vous n'avez pas monté trop le son du coup ?
16: Je parle pas trop fort.
0: Vous n'avez pas monté trop le son du coup ?
16: Non, on monte pas trop le son, on essaie d'être discret quand même.
0: Donc la maison, vous ne pouviez pas crier quoi ?
16: C'est ça. Après, bon, de toute façon, entre minuit et 2h, il n'y avait pas trop besoin de crier.
0: Mais ce que je trouve très dur, c'est ça, c'est entre minuit et 2h, c'est veiller en se disant ça va reprendre, sans savoir quand.
16: Bah justement, c'est pour ça que j'aurais bien aimé dormir. Il m'aurait dit, bon, allez, vas-y, on reprend une heure et demie, c'est sûr.
0: Non, en fait, il faudrait mettre un système d'alerte, un système de réveil qui ne se met en route que quand le coup d'envoi est à nouveau, lancé. Courage, Ethan, du coup, pour la journée. Ça va, vous aviez une journée calme devant vous ?
16: Non, pas vraiment. Non, je dois me réveiller à 13h. Donc du coup là, j'ai 5 heures de sommeil devant moi.
0: Et vous faites quoi à 13h ?
16: Non, c'est pas. J'ai un rendez-vous à 15h pour l'année prochaine pour les études.
0: Bon, pour les études. Alors il faut pas le louper. Ok, donc quelques heures de sommeil et puis cet après-midi on y retourne. Merci Ethan en tout cas. Comme Ethan, vous avez peut-être veillé, vibré. Vous n'hésitez pas, vous nous appelez au 32-16. Il est 7h12.
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0: Il est 7h12, et si c'était dans les églises qu'on faisait classe ou simplement les ouvrir pour aller se reposer, des salles municipales climatisées pour réunir les plus fragiles, pourquoi ces idées simples ne sont pas encore systématisées? C'est ce que vous nous dites ce matin, Franck Lirzin, bonjour.
3: Bonjour.
0: Vous êtes diplômé de l'école polytechnique, vous êtes ingénieur des mines, et face aux canicules, vous dites qu'il faut créer des refuges climatiques. C'est votre parti pris, et vous nous expliquez comment dans un instant. À tout de suite.
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0: Il est 7h15 et vous êtes bien sur RMC et RMC Story. Comment adapter notre pays aux canicules? 54 départements en vigilance rouge aujourd'hui. La moitié ouest de la France va une nouvelle fois souffrir et dépasser les 40 degrés. Bonjour Franck Lirzin.
1: Bonjour.
0: Vous êtes diplômé de l'école polytechnique, ingénieur des mines, et vous venez de publier Habiter un monde qui brûle. C'est aux éditions de l'Aube. Votre parti pris ce matin, c'est que face à cette situation, il faut créer de toute urgence des refuges climatiques dans les villes. De quoi on parle?
1: Alors, des refuges climatiques, c'est des lieux où on peut se rendre à toute heure de la journée pour se rafraîchir. Donc, c'est des lieux qui sont climatisés ou qui sont frais. Donc, ça peut être des églises, ça peut être aussi des musées, des bibliothèques ou des gymnases. Donc, tous les endroits où on peut venir naturellement pour passer quelques heures et se sentir mieux.
0: En quelque sorte, des oasis de fraîcheur au milieu de la ville. Quand on voit qu'il y a près de 5500 écoles totalement ou partiellement fermées hier et encore aujourd'hui, est-ce qu'on pourrait même imaginer de faire cours dans ces églises ou dans ces gymnases ou dans ces refuges climatiques?
1: Alors oui, tout à fait, parce que les enfants se retrouvent à la maison et les maisons peuvent être en surchauffe. Ce qui est effectivement
0: presque pire parfois.
1: Et pire. Donc, trouver des endroits plus frais pour les enfants, ce serait une solution pour organiser des classes, effectivement, et que les cours puissent continuer.
0: L'exemple des gymnases, il est très intéressant parce qu'en fait, les gymnases sont déjà réquisitionnés dès qu'il y a des catastrophes, dès qu'il y a des déplacés, dès qu'il y a des problèmes d'inondation. Donc, au fond, on sait réquisitionner les gymnases. Pour vous, il faudrait juste le faire aussi en cas de grosse chaleur.
1: Bah exactement, il y a des plans grand froid, il faudrait des plans grand chaud qu'on puisse déclencher et qui permettent effectivement d'aller directement dans ces refuges.
0: Les plans grand froid et les plans grand chaud, c'est effectivement tout à fait logique quand on vous écoute, et on se dit que c'est assez étonnant qu'on ne l'ait pas imaginé comme ça. Voilà, ça c'est l'urgence. Et puis, il y a aussi l'adaptation à plus long terme. Qu'est-ce qu'on fait? Les changements, ça prend du temps, ça coûte très cher. J'ai l'impression que ça fait des années qu'on nous dit on va adapter le bâti, mais que ça prendra très très très longtemps. On a même le directeur du Centre scientifique et technique du bâtiment qui nous dit il faudra plusieurs siècles pour rénover l'ensemble du parc immobilier. Il a raison ou pas?
1: Alors, pour tout rénover, oui. Pour installer rapidement des climatisations, des volets ou ces refuges climatiques, ça peut se faire de façon beaucoup plus rapide. Ça nécessite une mobilisation collective, c'est ça la clé, et en particulier au niveau des maires et des villes, puisque c'est là où ça se passe. Et ça peut se faire sur une dizaine d'années. On a eu des déploiements de fibres, des déploiements d'électricité dans le passé qu'on a fait de façon assez rapide sur quelques années ou quelques décennies. Donc c'est tout à fait envisageable.
0: On a su faire la fibre, pourquoi on ne sait pas faire les volets?
1: On pourrait tout à fait. Il y a 5 millions de Français qui sont dans les zones critiques de la chaleur. Donc c'est eux qui devraient être en priorité concernés. En priorité les personnes les plus vulnérables. Et donc il y a le blocage, il est sous de passer à l'action par des financements, par une mobilisation politique pour effectivement déployer des solutions dont certaines peuvent être très simples.
0: Je suis quand même frappé que quand on va dans des villes plus méditerranéennes, quand on va même à Rome ou quand on va à Madrid, il y a ces habitudes. À Rome l'été, vous ne voyez que des volets fermés ou un peu entrouverts, où on aperçoit vaguement une silhouette derrière. Les gens ont l'habitude de laisser les volets fermés. Comment est-ce possible qu'on ait perdu? Qu'est-ce qui a fait qu'à un moment il y a eu une sorte de rupture? Ils existaient, ces volets, pourquoi on les a enlevés et jamais remis?
1: Alors pas toujours, à Paris, dans l'Haussmannien, il n'y a pas toujours des volets. On n'a pas de culture climatique en France, surtout dans la partie nord, parce qu'on a un climat qui est historiquement tempéré. Le problème, c'était le froid. Et donc la chaleur, c'est nouveau, donc c'est aussi quelque chose qu'on apprend, alors un peu dans la difficulté, mais on apprend à fermer les volets la journée, à ouvrir les fenêtres la nuit, et c'est un premier rempart contre la chaleur.
0: Est-ce qu'il y a une forme de déni de la classe politique? Quand on écoute les réactions, notamment du président de la République depuis deux jours, c'est attention, veillez bien les uns sur les autres, être attentif à nos aînés, à nos enfants, aux personnes isolées, tout cela c'est évident, mais est-ce que là on n'est quand même pas face à, année après année, une forme de déni des grands plans qui n'ont jamais été vraiment mis en œuvre?
1: Il y a à la fois un décalage entre ce que vivent les gens qui sont au quotidien impactés et qui le vivent dans leur chair, et effectivement les actions, les discours qui sont menés derrière. On voit dans d'autres pays comme en Espagne, en Italie, vous le citiez, il y a des plans canicules qui sont mis en place effectivement, ce qui suppose cette mobilisation. Et aujourd'hui, c'est ça qui manque en France, c'est le passage à l'action.
0: Et une question sur nos centrales nucléaires, est-ce qu'elles vont tenir le coup? Le réacteur numéro 2 d'une des centrales du Tarn-et-Garonne est à l'arrêt depuis hier soir parce que la rivière est trop chaude, parce qu'il fait trop chaud. Est-ce qu'on a les moyens de tenir du point de vue de l'électricité?
1: Alors, il faut espérer que oui. Après, la difficulté, c'est que les canicules se répètent Et donc, le niveau de l'eau baisse, les températures augmentent. Donc, on voit que petit à petit, ça s'affaiblit. Il faut espérer qu'il n'y ait pas une nouvelle canicule qui arrive en juillet et qui, là, serait sans doute plus critique encore que celle qu'on vit aujourd'hui.
0: Et on va croiser les doigts. Merci beaucoup, Franck Lirzin, d'avoir été avec nous ce matin. Des réactions également de tous ceux qui souffrent de la chaleur.
2: Et chacun voit son refuge climatique à sa porte. On a d'abord Anto qui nous dit « Moi, j'ai demandé à mon maire d'ouvrir la salle des fêtes qui est tout juste rénovée, ou alors l'autre école d'à côté, une salle de la mairie. » On m'a répondu que ce n'était pas possible. On a aussi Julien qui a une solution un peu plus insolite, qui nous dit « Chez nous, en Touraine, il y a des caves qui sont aménagées, qui pourraient accueillir des centaines de personnes à 15 degrés pour faire refuge climatique. »
0: Les caves de Tuffaut de la Touraine. Merci en tout cas. On en reparlera avec Cécile Duflot à 7h50. On en reparlera aussi à 8h30 avec Patrick Martin, le patron des patrons. Je lui poserai aussi la question du congé climatique que proposent les écolos. Patrick Martin qui sera mon invité à 8h30. Mais pour l'heure, à 7h21, on va remonter le temps comme chaque jour avec Arthur Chevalier. Bonjour Arthur.
3: Bonjour Apolline.
0: Historien d'Apolline Matin, l'historien et résistant français Marc Bloch va faire son entrée au Panthéon et c'est un symbole pour la France.
3: 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C'est l'histoire de France qui entre au Panthéon avec Marie-Bloch et Apolline.
0: Vous nous le dites dans un instant, il y aura aussi Arnaud Demanche qui arrive pour pirater le face-à-face. Ne bougez pas, on se retrouve dans 30 secondes. Il est 7h21.
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0: préparatifs vous-même en tant qu'historien.
1: Oui, c'est la 6e panthéonisation d'Emmanuel Macron depuis son entrée en fonction. Elle aura donc lieu ce soir à 21h. Et ça sera peut-être la dernière, hein, puisque le président quitte le pouvoir dans un an. Alors soyons clairs, cette entrée au Panthéon, Apolline, ça sera forcément un message politique.
0: Emmanuel Macron s'est même confié à vous. Il vous a dit la raison pour laquelle il avait choisi Marc Bloch.
1: Mais absolument, il me l'a dit. Marc Bloch, c'était un des plus grands historiens du XXe siècle, qui était aussi professeur à l'université. On lui doit des livres très marquants. Et pour le président, le faire entrer au Panthéon, c'est d'abord rendre hommage aux enseignants qui ont beaucoup souffert ces dernières années, notamment avec l'assassinat de Samuel Paty, Dominique Bernard ou encore Agnès Lassalle. Cette panthéonisation, c'est donc remettre l'éducation au centre du projet républicain. Et Emmanuel Macron a prononcé une phrase que j'ai trouvée très très juste. Cette phrase, la voici. Marc Bloch incarne la République scientifique.
0: La République scientifique. Marc Bloch, c'est aussi un grand soldat.
1: Et oui, puisqu'il a combattu avec héroïsme pendant la Première Guerre mondiale, donc de 1914-1918. Il a même reçu la Croix de Guerre, hein, qui est la plus haute distinction militaire française. Mais c'est pas tout, puisque pendant la Seconde Guerre mondiale, alors qu'il a 53 ans, qu'il est malade, qu'il est père de famille nombreuse, il va s'engager volontairement dans l'armée pour servir à nouveau son pays.
0: Et Marc Bloch va aussi affronter l'antisémitisme.
1: Absolument. Pendant l'occupation, donc entre 1940 et 1945, c'est le maréchal Pétain qui dirige la France et il met en place un antisémitisme d'État. En gros, les Juifs n'avaient plus aucun droit, ou presque. Marc Bloch, qui était juif, va donc tout perdre. Alors normalement, les Juifs n'avaient pas le droit d'être professeurs. Mais Marc Bloch avait été tellement courageux pendant la Première Guerre mondiale qu'il a obtenu une exemption pour service rendu à la France qui était très très rare. On lui prend quand même son appartement parisien. Du coup, il est obligé de se réfugier dans la Creuse.
0: Mais là encore, il ne se laisse pas abattre.
1: Et non, puisqu'il va s'engager dans la résistance à 56 ans. Un dernier acte de bravoure qu'il va payer très cher puisqu'en 1944, il est arrêté à Lyon avant d'être emprisonné, torturé et exécuté par la Gestapo, la police politique des nazis. C'est donc à un patriote exemplaire qu'on rendra hommage ce soir, un intellectuel et un homme d'action à la fois, ce qui est rare.
0: Merci beaucoup Arthur. Arthur Chevalier, l'historien d'Apolline Matin, et je ne peux que recommander la lecture, la relecture de L'étrange défaite qui dit tant aussi des fragilités de la France. 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Arnaud Demange, je te rejoins.
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1: Et bonjour.
0: Vous avez entendu le mot héroïsme prononcé par Arthur Chevalier, l'héroïsme de Marc Bloch. Nous avons un héros, nous, Arnaud Demange. Arnaud, à 8h30 tout à l'heure. Mon invité, c'est le patron des patrons, Patrick Martin.
4: Il fait trop beau pour travailler.
5: Parce qu'il fait chaud ce matin. Ouais. Et Patrick Martin répondra donc à la question, peut-on travailler en pleine canicule ? Voici sa réponse.
6: Allez, va bosser, feignant. La France a besoin de toi.
5: Non, parce qu'il y a un vrai débat en ce moment. Hein. Vous avez vu Valérie Pécresse, qui est quand même la présidente de la région Île-de-France, c'est pas rien. Elle a recommandé de privilégier le télétravail. Eh ben nous, on l'a bien écouté, parce que ce matin, on est tous là. On est tous au boulot, autour de la table. Vous avez vu, on est là, monsieur Martin. Hein. Nous, on est là, monsieur Sadé. Hein. Moi, je suis là, monsieur Sadé. J'ai hésité à venir, eh ben, parce que j'avais quand même un mot d'excuse de la présidente de la région Île-de-France, Valérie Pécresse. Ben, je suis venu, alors, juste pour profiter de la clim. Hein, ça faut être honnête. Moi, je vais passer toute ma journée dans les locaux de RMC. C'est pas climatisé chez moi. Hein. Alors, du coup, je vais faire toutes les émissions au frais. Voilà, Apolline Matin. Après, j'irai dans les grandes gueules. Je dirai, c'est quand même dur, la canicule. Qu'est-ce que t'en penses, Charles Consigny? Ben, écoutez, je trouve qu'on se prend la tête pour 3 jours de chaleur. Bon, effectivement excessive. Mais dans ce pays de feignasses, d'assister. Ne m'interromps pas quand je parle, Arnaud, s'il te plaît. Dès qu'on peut trouver une excuse pour pas en foutre une rame, excusez-moi, mais je sais pas ce qu'en pense Emmanuel de Villiers. Ceux qui ont arrêté de bosser, c'est les communistes. Ils veulent mettre la France à genoux. C'est des millions de morts, le communisme. Macron a cédé. Voilà. Après, je vais aller chez Estelle Midi pour débattre de l'opportunité ou pas de faire des barbecues, quels légumes on choisit pour les faire griller, quelles saucisses. Et puis après, je vais débriefer le match des Bleus jusqu'à minuit dans l'after et proposer de faire jouer Mbappé latéral droit. Attends, t'es malade, tu veux une tarte? Ah, oh, Daniel, il déconne, Daniel. Je vais passer ma journée là.
0: C'est une bien belle journée.
5: Ouais. Alors, le gros débat du week-end sur les chaînes infos, c'était les climatiseurs sont-ils de droite? Marine Le Pen et Jean-Luc Mélenchon se sont opposés sur le sujet. Marine Le Pen a appelé à massivement climatiser les locaux publics. Son père, Jean-Marie Le Pen, il aurait été plus loin, il aurait dit « Climatiser les locaux publics, absolument, n'est-ce pas ?» Mais est-ce bien nécessaire de le faire à la caisse d'allocation familiale où les usagers ont déjà l'habitude de la chaleur, si vous voyez ce que je veux dire? Et Jean-Luc Mélenchon a répondu « Marine Le Pen, il connaît rien, climatiser partout, ça va augmenter les dégâts. » En fait, faut organiser.

0: Lisez le prochain débat de la présidentielle dans les rayons de Darty.
1: Mais voilà.
0: Avec Gabriel Attal qui dira « Contre la canicule ?» Il faut décaniculer, Madame de Malherbe. Un grand décaniculage doit avoir lieu. Décaniculons, décaniculons, décaniculons.
2: Ohé, ohé.
3: Décaniculons, à 8h30.
1: C'était un autre de manche, mesdames, messieurs, qu'on retrouve évidemment à 8h15 en direct. Il est 7h28, à tout de suite pour la météo du journal.
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1: Il est 7h29 et la France brûle.
2: Avec ces températures qui sont évidemment complètement hors normes. Hein. On a plus de la moitié du pays qui est en vigilance rouge, canicule, 54 départements. 35 qui sont en vigilance orange et les 7 autres qui sont en vigilance jaune. Donc ça concerne tout le pays avec la nuit qui a été étouffante. Là, on va vraiment vivre entre aujourd'hui et jeudi les 3 journées les plus chaudes de l'épisode, voire les 3 journées les plus chaudes qu'on ait jamais vues en France, hein, tout mois confondu. On attend 43 degrés à Cognac cet après-midi, 42 à Bordeaux, Nantes, 40 à Clermont-Ferrand, Toulouse, La Rochelle, 39 à Paris, 38 à Lyon, Grenoble, Dijon, 37 à Marseille ou à Brest. Et donc, ces températures qui vont rester toujours très élevées, on peut espérer un rafraîchissement qui arriverait par le Nord-Ouest à partir de ce week-end.
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1: Le journal de Clément Gouitz. Bonjour Clément.
4: Bonjour Apolline, bonjour à tous. Près de 39 millions de Français luttent contre la canicule. Une canicule qui perturbe le système scolaire, écoles fermées, horaires aménagés et système D pour éviter la fournaise dans les classes. Face à cette fournaise, le monde agricole souffle. Les éleveurs, céréaliers, agriculteurs obligés de s'adapter au jour le jour. Les Bleus qualifiés pour les 16e de finale au bout de la nuit. Victoire 3-0 face à l'Irak dans une rencontre interrompue pendant plus de 2 heures par les orages.
1: Et de nombreux enfants resteront encore à la maison aujourd'hui.
4: La chaleur perturbe le bon déroulement des établissements scolaires. Plus de 1300 écoles fermées hier. Plus de 4000 ont aménagé leurs horaires. Et Caroline Renaud, dans les établissements qui restent ouverts, on s'adapte comme on peut avec l'aide parfois de parents d'élèves.
5: Des enfants rouges de chaleur dans une classe à plus de 30 degrés dès le matin. Impossible pour Julie de laisser son fils de 5 ans dans ces conditions.
6: Il disait que c'était dur dans les classes, qu'il ne travaille plus. On leur a dit, nous, on va essayer de trouver des couvertures de survie. Tout le monde a regardé sa boîte à gants, demandé à ses employeurs.
5: Avec 3 mamans, elle bâche les grandes fenêtres de la cantine.
6: Il y avait plus cette sensation d'étouffement, de chaleur oppressante. Et les instituts nous ont remerciés.
5: Dans la classe de la fille d'Axel, un seul ventilateur. Alors lui aussi s'est organisé avec d'autres parents.
7: Pour acheter du blanc de meudon, trouver quelques éponges et pinceaux, récupérer des échelles où on pouvait.
5: Puis badigeonner la façade vitrée de l'école d'une couche blanche opaque.
7: Ce qui fait une espèce de couverture blanche qui absorbe les rayons du soleil et qui évite que ça chauffe trop à l'intérieur de l'école.
5: Seule astuce selon lui pour aider les enfants face à l'inaction de la mairie.
7: C'est hallucinant qu'on se retrouve un peu du jour au lendemain à devoir faire ça alors que ça fait maintenant 2-3 ans qu'il y a différents épisodes de canicule, qu'à chaque fois on soulève les mêmes problématiques.
5: Ce père de famille demande entre autres davantage de ventilateurs et l'installation de filtre solaire sur les vitres de l'école.
4: Et cette vague de chaleur perturbe également le monde agricole. Cela a des conséquences sur la production, les vignobles, les végétaux et un risque de déshydratation à des animaux. Justement, Jean-Wilfried Forquès, vous êtes en direct de Pibrac, près de Toulouse, pour RMC, ville où on attend aujourd'hui plus de 40 degrés. Et vous êtes avec un céréalier qui est obligé de réorganiser ses journées.
8: Oui, c'est ça. Nous sommes avec Daniel. Daniel qui s'est levé très tôt. À quelle heure, Daniel, ce matin?
9: Oui, on commence à 5h du matin, de toute façon, à la pointe du jour.
8: Pour éviter la chaleur, c'est ça?
9: Pour éviter les fortes chaleurs entre 14 et 18 heures, comme toutes les professions qui travaillent à l'extérieur.
8: Et vous, la cabine, elle est climatisée, vous me disiez?
9: Oui, obligatoire, sinon c'est intenable.
8: Alors, l'après-midi, vous reposez les corps, vous reposez aussi les machines?
9: Non, oui, mais ça ne peut pas la faire de mal, puisqu'elle souffre aussi de la chaleur. Donc, tout le monde se repose l'après-midi et on reparle pour une nouvelle journée le soir.
8: Voilà, il va faire 50 degrés en plein milieu du champ ici où cet après-midi, eh bien, Daniel va semer du soja sur un champ de blé qui a été récolté. Et en raison du changement climatique, Daniel me disait tout à l'heure que depuis 20 ans, eh bien, les récoltes sont avancées de 2 ou parfois 3 semaines.
4: Jean-Wilfried Forquès en direct de Pibrac, près de Toulouse, pour RMC. Autre conséquence de cette canicule, sur les rails, une panne électrique hier en gare de Bordeaux. Jusqu'à 4 heures de retard, des trains supprimés, des centaines de voyageurs bloqués. Galère également pour les passagers d'un TGV reliant Bâle à Paris. Plus de 6 heures de retard, bloqués sans climatisation hier après-midi en rase campagne, en pleine canicule près de Dijon. Le train est arrivé en gare de Lyon vers 2 heures du matin. Des difficultés également aujourd'hui sur les RER, métro, Transilien en Ile-de-France. Vitesse réduite et suppression de certains trains, toujours en raison de la chaleur. Deux enfants sont morts hier en début d'après-midi. Ils ont été retrouvés inanimés dans la voiture de leur mère en pleine canicule à Carpentras, dans le Vaucluse. RMC 7h34, première sanction dans l'affaire Liana. Une magistrate du parquet d'Auch est dessaisie des affaires impliquant des mineurs et deux gendarmes du Gers sont mutés et écartés de la police judiciaire. Des mesures annoncées après un rapport interne pointant des défaillances dans le traitement des plaintes. Et pour le ministre Gérald Darmanin, il s'agit selon lui d'abord de fautes individuelles.
10: Je pense qu'on voit qu'il y a des défaillances très importantes qui ne sont pas dues dans le cas très précis à des manques de moyens ou à des problèmes quelconques. Ils sont dus, me semble-t-il, pour les gendarmes comme pour la magistrature, ici, à des défaillances personnelles. Et je pense que ce n'est pas grave de le reconnaître. Ce n'est pas jeter l'opprobre sur tous les magistrats qui font un travail absolument formidable. Aujourd'hui, ils sont en train de refaire l'intégralité des 70 000 plaintes des viols et des délits sur les mineurs. Donc ils font ce travail très important, mais il arrive qu'il y ait des fautes professionnelles qui soient commises et il faut évidemment les sanctionner.
4: RMC 7h35, nuit interminable pour les Bleus et une qualification pour les 16e de finale. Victoire 3-0 contre l'Irak grâce à un doublé de Mbappé et un but de Dembélé dans un match interrompu plus de 2 heures en raison de violents orages. Un scénario inédit dans ce mondial, Valentin Jamin.
11: Oui, à commencer par les joueurs qui, à chaque impact de foudre, voyaient l'heure de reprise repoussée, raconte le capitaine Kylian Mbappé.
12: Émotionnellement, nerveusement, c'est très difficile. On devait rester concentré, on devait rester concerné. Ça demande beaucoup. Les joueurs ont fait un grand effort, le staff aussi.
11: Les Bleus ont eu une collation et ont tout fait pour rester dans le match, explique le défenseur Jules Koundé.
13: On a essayé de rester chaud, en faisant du vélo, mobilité, ce genre de choses. On discutait du match.
11: En attendant, les supporters, sommés de quitter leur siège, ont rempli les coursives pendant cette pause attendue très longtemps. Temps devant les stands pour boire, pour manger. Certains en ont souri et profité.
14: Pour manger des cheesesteaks, pour boire un coup. Il ne faudrait pas que ça tombe sur un joueur. Quoi.
15: C'est un peu chelou, un petit peu long ce moment d'attente. Ouais. On s'est hydraté un peu.
16: Je suis bien habillé, j'ai le poncho.
11: Mais à la fin, Gabriel en a eu marre.
17: Bon, il y a de la pluie dans tous les pays. En France, on en a tous les jours quasiment, au moins 6 mois de l'année. Les matchs ne s'arrêtent pas, le travail ne s'arrête pas. Je trouve que c'est un peu ridicule, mais bon.
11: Après une hola, le match est reparti. Et comme récompense, ses supporters ont eu droit à une belle victoire des Bleus.
4: La Norvège qualifiée également grâce à sa victoire 3-2 face au Sénégal, doublé d'Haaland. La première place se jouera entre la France et la Norvège ce vendredi à 21h. Victoire ce matin de l'Algérie, 2-1 face à la Jordanie. Les partenaires de Mahrez joueront leur qualification sur le dernier match contre l'Autriche. 4 matchs au programme aujourd'hui, Portugal, Ouzbékistan ou encore Angleterre, Ghana. 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
1: Et puis les courses, le quintet, c'est sur l'hippodrome de Dieppe à 18h30.
4: Et le pronostic de Frédéric Kita, son favori le 5 Mister Chang et son outsider le 7 Bayless Bachelor.
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18: C'est terminé. La victoire de l'équipe de France. 3-0 face à l'Irak. Les Bleus qualifiés mathématiquement pour la suite.
1: Les Bleus qualifiés pour les 16e de finale. Victoire 3-0 contre l'Irak cette nuit. Un match interrompu par les orages qui s'est terminé à 3h du matin. Bonjour Eric Dimeco.
19: Bonjour Apolline, bonjour
1: Eric,
19: à tous.
1: Eric, notre fil rouge pour suivre cette Coupe du Monde, jour et nuit, des Bleus sereins. Et c'est ce que vous nous direz dans un instant. Il y aura aussi Jean-Louis Tour qui sera en direct avec nous, la voix du foot sur RMC. Il a commenté le match au stade de Philadelphie. Il nous racontera comment cette très très longue coupure, plus de 2 heures au milieu du match, s'est déroulée. Allez, à tout de suite, on vous raconte tout, 7h38.
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1: 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Il est 7h42.
32: Il est 1h45, si vous nous écoutez en France, vous ne voulez pas vous coucher sans le résultat final de France-Irak. Les deux équipes sont de retour à l'échauffement sur la pelouse et ça va reprendre d'ici quelques minutes.
1: D'ici quelques minutes ? Non. Ça a duré beaucoup, beaucoup plus longtemps. Quasiment 2 heures de coupure après des orages au-dessus de Philadelphie. C'était donc cette nuit. Mais la France qualifiée pour les 16e de finale. Bonjour Eric Dimeco.
33: Bonjour.
1: Notre fil rouge pour suivre cette Coupe du Monde. Victoire 3-0 contre l'Irak cette nuit. Doublé de Mbappé, un but, le premier d'Ousmane Dembélé. Vous allez nous dire comment vous avez trouvé les Bleus. Mais d'abord, effectivement, on revient quand même sur ce match interminable. Jean-Louis Tour, qui a non seulement veillé cette nuit, mais qui veille encore ce matin. Jean-Louis Tour en direct de Philadelphie. Un match qui s'est donc terminé à 3h heure française. Cette interruption interminable, vous l'aviez imaginé pour quelques minutes. Ça a duré plus de 2 heures. Comment ça s'est passé ? Qu'est-ce qu'on fait d'abord, les supporters ? Qu'est-ce qu'ont fait les joueurs ? Comment ils ont vécu ce moment ?
2: Ouais, 2h12, hein, ça a duré. 2h12 minutes en tout, entre la mi-temps sifflée et la reprise de la deuxième période. Alors les joueurs, déjà ils n'avaient jamais vu ça. Même Didier Deschamps, il a dit, ça a été la mi-temps la plus longue de ma carrière. Donc bah, ils se sont occupés en faisant un peu d'activation, du vélo, une petite collation, en discutant du match. Mais surtout, bah, ils ont vu le temps long, parce qu'en plus c'était incertain. Toutes les demi-heures, on leur rajoutait du temps avant que ça reprenne. À chaque fois que la foudre tombait quelque part aux alentours du stade, on remettait une demi-heure. Et alors par contre, les supporters, il y a un moment qui était génial. Franchement, pendant une demi-heure, c'était karaoké géant, ambiance boîte de nuit autour de nous en tribune, parce qu'ils se sont dit, quitte à attendre, autant s'amuser un peu. Donc voilà, ils ont passé un bon moment, les supporters, et d'ailleurs personne n'a quitté le stade.
1: Ouais, ça a été pris plutôt franchement avec le sourire, avec la bonne humeur du côté des supporters, du côté des joueurs aussi, même si honnêtement on se dit comment remettre toute l'énergie en route quand on s'est arrêté si longtemps.
2: Oui, bah à l'arrivée, ils nous ont montré quand même qu'ils sont parvenus. Alors il y a eu un échauffement assez long, Mbappé tenait Deschamps aussi à ce qu'il s'échauffe longuement avant de reprendre. On a vu même Kylian Mbappé parler aux jardiniers pour montrer les endroits où il fallait drainer un peu mieux la pelouse, parce qu'elle était gorgée d'eau à ce moment-là. Donc voilà, Deschamps en tout cas globalement, il sort quand même satisfait, parce qu'il y a la victoire, il n'y a pas de blessés, ça aurait pu être le cas avec cette pelouse détrempée à la fin. Et puis tout le monde est rentré, alors forcément, ils ont atterri il y a quelques minutes à Boston où ils vont pouvoir se reposer maintenant, avec un peu de retard dû à l'interruption, mais Deschamps avait même peur que l'avion ait quelques soucis avec les orages, mais ça là-dessus, il n'y a eu aucun souci, donc maintenant on va pouvoir se concentrer sur la Norvège.
1: On va pouvoir se concentrer sur la suite, et vous allez pouvoir dormir un peu. Merci beaucoup Jean-Louis Tour, en direct de Philadelphie, retour ici avec vous Eric Dimeco. Honnêtement, on se dit que ça devait être assez dur de vivre cette interruption pour les joueurs, mais ils ont montré qu'ils étaient totalement au niveau, quoi.
5: Oui, c'est pas évident. Après, il y a des protocoles. Ils s'y attendaient. Hein. C'était annoncé cette météo. Il y avait même un doute sur la tenue du match ou non. Il y a quelques jours, donc je pense qu'ils y étaient préparés. Alors après, oui, il faut rester. Surtout, le gros problème, c'est de se blesser en reprenant, parce que on est froid ou on s'est pas bien échauffé, et le petit coup de fringale au bout de 4 heures, je sais plus combien de temps a duré ce match à l'arrivée, voilà. Donc ça a été bien géré, mais l'équipe de France est quand même pourvue de gens qui savent gérer ce genre de problème.
1: 3-0 contre l'Irak, victoire plutôt facile.
5: Oui, bon, après c'était c'est pas l'exploit de l'année, hein, Pauline, hein, c'était attendu. Non, mais l'équipe
1: mais
5: de France a fait le job.
1: On prend.
5: Non, mais c'est surtout, que on présente toujours l'équipe de France de Didier Deschamps comme une équipe qui a du mal contre les équipes qui jouent bas et qui et quand on doit faire le jeu, voilà. Donc là, ça a pas été le cas. Et j'ai trouvé, puisqu'on surveille particulièrement l'animation offensive, défensivement, on peut pas tirer trop d'enseignements de ce genre de match et de ce genre d'adversaire. Mais j'ai trouvé qu'il y avait du progrès. J'ai bien aimé la présence de Barcola côté gauche, Dembélé qui du coup fait une bonne deuxième mi-temps, passeur décisif et buteur. Voilà, il y a des enseignements à tirer, pas définitivement, mais en tout cas des points positifs, on va dire.
1: Des points positifs et effectivement cette nuit interminable. Carole, vous l'avez vécu. Bonjour Carole. Comment ça va Carole? Vous nous appelez au 32-16 depuis Vic-le-Comte dans le
6: Puy de Dôme. Bonjour.
1: Comment ça va? Vous n'avez pas dormi vous?
6: Oh, ben alors, moi j'ai eu du mal, c'est un truc de fou ce match.
1: C'était un truc de fou à vivre.
6: Le troisième but, je ne l'ai pas vu.
7: Dommage pour Dembélé.
6: Je suis tombée, j'ai changé de chaîne en attendant que ça revienne, ouais. Ça ne revenait pas. J'ai dit, mais ce n'est pas possible. Mais après, je suis tombée, je n'ai plus rien vu.
1: Ah bon, mais vous êtes tombée quoi, de sommeil?
6: Ah voilà.
5: Non, bah après on avait de la chance de le raconter
1: à Carole du coup, Eric.
5: De quoi le match? La fin. Oh, superbe but de Dembélé, voilà, avec une belle passe d'Olysée. Mais on a eu la chance. Il était une fois en Amérique pour la 63e fois que j'ai regardé mon film préféré sur la chaîne juste après le match de l'équipe de France.
1: Zapper.
5: Donc exactement.
1: Ça permettait de zapper sans trop de difficultés.
5: Exactement.
1: Carole, vous allez dormir aujourd'hui du coup? Comment vous faites? Vous êtes retraitée, je crois.
6: Oui. 6h du matin pour ouvrir les fenêtres, quand même, pour la fraîcheur. Hein, voilà.
1: Vous vous en sortez dans le Puy-de-Dôme?
6: Comment?
1: Vous vous en sortez dans le Puy-de-Dôme?
6: Il fait très très chaud, hein.
1: Ouais, très très chaud.
6: Ah oui, il fait vraiment très chaud, là, hein.
1: Bon, bah, prenez oui. soin de vous, Carole, qui a donc veillé, mais pas tout à fait jusqu'au bout. Eric, on va essayer de se projeter aussi sur la suite. Donc, le dernier match de poule, vendredi 21h, contre la Norvège, qui a battu le Sénégal cette nuit. Ça, ce sera la fin. Bon, c'est le match des coiffeurs, comme on dit. Hein.
5: Pas tout à fait. Je suis pas d'accord sur ce coup-là. C'est un adversaire qui est intéressant. Même si première place, deuxième place, j'ai regardé un petit peu. Soit on se retrouve du côté de l'Allemagne, Pays-Bas, Espagne, soit du côté du Brésil, Angleterre, Argentine. Donc à peu près le même niveau. Mais moi, je pense qu'il faut pas casser la dynamique. Les victoires appellent les victoires. L'équipe de France est en train de monter en puissance. Ça va être un test défensif ce coup-ci contre la Norvège. Et on n'a pas beaucoup de références. On sait qu'on est une défense centrale très forte. On a toujours des doutes sur les latéraux et sur le bloc défensif en général. On a vu Mbappé défendre hier soir à un moment donné ou plusieurs fois. Donc ça, c'est bon signe, mais il va falloir le faire contre des nations comme la Norvège. Donc non, pas match des coiffeurs.
1: Faut pas lâcher.
5: Non, il y a pas beaucoup de différence dans la suite de la compétition. Par contre, continuer à gagner et notamment contre cette équipe-là, ça peut faire que du bien pour moi.
1: Eric, cette nuit, et ça s'est terminé il y a quelques minutes, l'autre match qu'on a pu suivre sur RMC, c'était Jordanie-Algérie, et l'Algérie qui a fini par gagner 2-1 alors qu'elle était menée 1-0. Ça tient quasiment du miracle, hein.
5: Oui, les Algériens en grande difficulté, sauvés par le petit Gouiri, un petit Marseillais. Donc ça m'a fait plaisir de le voir marquer à la fin. Mais c'est vrai qu'on se rend compte que ouais, l'Algérie a des difficultés. C'est peut-être plus la génération dorée qu'ils ont pu avoir il y a encore très peu de temps. Là, c'est compliqué. Mais maintenant, en gagnant un match, il y a peut-être un petit imaginaire derrière, ils vont passer.
1: Ouais, et peut-être qu'ils vont passer. Merci beaucoup, en tout cas, Eric Dimeco, ancien international tricolore, consultant RMC. Et on suit avec vous cette Coupe du Monde sur RMC et dans Pauline Matin. Il est 7h50. 7h50 et dans un instant, c'est la voix de gauche sur RMC, Cécile Duflot. Bonjour, Cécile.
4: Bonjour,
1: des
4: Pauline.
1: Routes qui fondent, des trains qui ne circulent plus face à la canicule. La France est-elle prête?
4: Non, elle n'est pas prête. C'est inquiétant. Et le plus inquiétant, je trouve, c'est qu'on n'en parle pas du tout.
1: Enfin, on en parle là, quoi. Mais après, on n'en parle plus. Puis après, on se dit que ça va revenir. En tout cas, on en parle à 7h50 sur RMC avec vous. À tout de suite.
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1: Dans un instant, la voix de gauche, mais d'abord le bonus, Victor. Il n'y a pas que les Bleus qui ont subi une interruption hier soir.
12: Eh oui, là on est loin des Mbappé, des Olise, des Dembélé. C'était le concert parisien du groupe Iron Maiden, tout juste revenu du Hellfest et qui s'est subitement interrompu. Et pour cause, blackout complet à la Défense Arena. Alors, Fear of the Dark, c'est assez cocasse. Coupure de courant générale pendant une heure dans la plus grande salle d'Europe. Alors oui, ça a finalement repris, mais à cause d'un couvre-feu, figurez-vous, imposé par la salle. Pas moyen d'aller au-delà des 23h30. Alors le chanteur Bruce Dickinson l'a dit sur scène, il préfère Bercy.
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1: 7h53, la voix de gauche sur RMC, c'est vous, Cécile Duflot. Bonjour Cécile. Des dizaines
4: Bonjour,
1: de
4: Pauline.
1: Trains supprimés, des gros retards sur certaines grandes lignes. La présidente de la région Île-de-France, Valérie Pécresse, qui incite les salariés à privilégier le télétravail. Et encore ce matin, des mauvaises nouvelles du côté des RER. Il n'y a pas que les êtres vivants qui souffrent de la chaleur. Nos infrastructures souffrent aussi, Cécile.
4: Oui, elles souffrent beaucoup parce qu'elles sont pas du tout faites pour ces températures. Elles sont pas du tout faites pour le climat qui change. Notamment les rails. Les rails, en fait, ils sont posés à une certaine température. Ils peuvent se dilater, c'est-à-dire quand il fait chaud, l'acier grossit. Sauf que bah c'est assez mécanique. Au-delà d'une certaine température, bah il tient plus, il craque et il fait des sortes de bulles, de poches et c'est ce qu'on appelle le flambement. Et du coup, vous imaginez si des trains roulent sur des rails qui sont plus droits, bah c'est dramatique. Mais il y a aussi les caténaires qui se détendent. Et puis quand ça n'est pas la chaleur et qu'il y a beaucoup trop de pluie, bah ça fait des glissements de terrain, ça fait le ballast, les cailloux sous les voies qui s'en vont ou des arbres qui tombent sur la voie. Vous voyez que le tableau est quand même compliqué.
1: Donc on va faire quoi ? On va prendre la voiture ?
4: Eh ben, si on prend la voiture, c'est pas mieux. C'est pas mieux parce que quand il y a une grande chaleur, la route souffre de deux problèmes. C'est des mots un peu techniques, mais on va très bien les comprendre. Ça s'appelle le ressuage et l'orniérage. En gros, le bitume, il devient tout liquide. Il remonte, donc vous pouvez glisser dessus. Déjà, c'est très dangereux. Et ensuite, s'il y a un camion qui passe, ça fait des grosses ornières. Et si c'est sur une route rapide ou une autoroute, vous imaginez le danger. Mais par ailleurs, il y a aussi ce qu'on appelle le retrait gonflement des argiles. Donc, vous voyez bien les maisons qui se fissurent. Ça fait pareil avec les routes et ça peut faire des grandes coupures. Le CEREMA, qui est le centre qui analyse ces infrastructures, dit que des milliers de kilomètres sont menacés.
1: Avec une autre question aussi, c'est la question des centrales nucléaires. Est-ce qu'elles vont supporter la chaleur ?
4: C'est globalement le réseau électrique. Donc, et ça, c'est, j'entends, vous avez vu, pendant plusieurs jours, on a dit non, mais c'est pas grave, on n'a qu'à mettre des climatiseurs qui fonctionnent à l'électricité. Le problème, c'est que les centrales nucléaires souffrent de la chaleur. Si l'eau est au-delà de 28, elles ne peuvent plus pomper de l'eau pour se rafraîchir. Donc, c'est un énorme souci parce qu'une centrale nucléaire, ça fonctionne avec beaucoup d'eau. Donc, si les fleuves s'assèchent, c'est compliqué. Mais le réseau électrique lui-même souffre de la chaleur. Au-delà d'une certaine température, les lignes à très haute tension, on est obligé de baisser la puissance parce qu'elles ne peuvent plus non plus se rafraîchir suffisamment. Et les transformateurs peuvent eux aussi souffrir gravement de la chaleur avec des risques d'incendie. Donc on voit bien que le réseau électrique aussi est vulnérable.
1: Alors tout ça, c'est quand même assez apocalyptique ce que vous nous racontez. Est-ce que personne n'a anticipé ces questions-là ?
4: Alors, d'une certaine manière, oui, et d'une autre, non. Oui, parce que tout ce que je vous raconte, c'est basé sur des études scientifiques, des études du CEREMA, des études des ministères. Tout ça est très documenté, ça figure aussi dans le plan national d'adaptation au changement climatique, mais on n'a pas du tout décidé ni mis les moyens politiques pour justement agir. En sachant que sur certains sujets, je parlais des gonflements d'argile, on peut pas faire grand-chose. Donc on est obligé de surveiller, de faire des travaux de réparation. On va devoir beaucoup plus faire attention aux effondrements en montagne aussi, donc il faut mettre des moyens sur l'adaptation au changement climatique. Sinon, en fait, c'est toutes nos infrastructures qui vont s'écrouler pour une raison très simple. Elles ont été conçues, un peu comme nous d'ailleurs, l'être humain, avec un certain climat assez stable. On a mis des marges de sécurité, mais ces marges de sécurité, elles sont explosées par ce qui se passe. Par exemple, un autre exemple, les ponts, ils ont des joints de dilatation, mais si vous dépassez certaines températures, ces joints de dilatation, ils pètent et on ne pourra plus utiliser les ponts. Donc là, tout le monde devrait se réveiller. J'ai déjà dit sur la question de la santé jeudi dernier qu'il fallait une mobilisation générale. Mais en fait, c'est la santé de notre vie collective, des humains, mais aussi tout ce qui nous entoure et toutes les infrastructures dont il faut prendre soin maintenant, tout de suite.
1: Donc mettre en œuvre un grand plan national d'adaptation. Merci beaucoup Cécile Duflo qui appelle à cette prise de conscience. Cécile Duflo, ancienne ministre et voix de gauche sur RMC. Demain, ce sera la voix de droite Louis Sarkozy. D'ailleurs, tiens, à 7h57, notez-le, dans un instant, ce sera la météo avec Géraldine Devory. Et le journal de 8h à la une, c'est 54 départements en vigilance rouge canicule. Nous serons avec les voyageurs qui galèrent à cause de ces températures extrêmes dont nous parlait à l'instant Cécile. Juste après le journal L'Économie avec vous, Emmanuel Le Chip.
0: Bonjour.
1: Emmanuel, Cécile aussi commençait à l'évoquer, à cause de la chaleur, il y a les factures d'électricité qui pourraient flamber.
0: Oui, alors on risque des coupures et je vous dirai combien aussi tout ça va nous coûter, hein, la canicule, si vous utilisez un ventilateur, un climatiseur. Combien en plus sur la facture ?
1: Combien en plus sur la facture ? C'est très précis les chiffres sur RMC. Il est 7h57, à tout de suite.
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1: 7h59 et la canicule partout, Géraldine.
22: Et ça continue avec 54 départements en vigilance rouge pour cette canicule, hein, vraiment de l'Atlantique jusqu'à la Normandie, l'Île-de-France, la Bourgogne. 35 autres départements sont en vigilance orange et les 7 derniers sont en vigilance jaune. Donc oui, ça concerne tout le monde. Avec une nuit qui a été étouffante, près de 27 degrés au plus frais du côté d'Angoulême. 26 par exemple à Poitiers. Cet après-midi, on devrait atteindre les 43 degrés à Cognac. 42 pour Bordeaux, Nantes, 40 à Clermont-Ferrand, Toulouse, La Rochelle, 39 à Paris, 38 à Lyon, Grenoble, Nancy, 37 à Marseille ou à Brest, 33 degrés à Lille, avec évidemment beaucoup de soleil. Des orages aussi qui pourront éclater parfois assez fort sur le sud des Alpes cet après-midi. Et ça va se poursuivre puisque jusqu'à jeudi, on n'aura quasiment aucun changement de température.
1: Il est 8h et vous êtes bien sur RMC et RMC Story. Merci d'être avec nous.
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1: Le journal de Clément Gouitz, de Quentin Vinet. Bonjour Quentin.
24: Bonjour Apolline, bonjour à tous. Le réseau ferroviaire surchauffe, vous allez voir, avec les très fortes chaleurs, des heures de retard sur de nombreux trains jusque dans la nuit, des suppressions jusque dans le métro à Paris pour aujourd'hui. On va revenir sur les suites de l'affaire Liana au lendemain de la remise du rapport sur les défaillances dans cette affaire. 134 personnes, vous verrez, ont été placées en détention provisoire ces derniers jours pour d'autres affaires qui ont été réexaminées. Et puis on va prendre des nouvelles des Bleus de retour à Boston ce matin à la Coupe du Monde après leur victoire 3-0 cette nuit contre l'Irak dans un match interminable qui a été perturbé par les orages.
1: Ça craque dans les transports à cause de la chaleur.
24: Au lendemain, oui, d'une journée marquée par des pannes pour des TGV qui avaient plusieurs heures de retard et qui sont arrivés jusque dans la nuit à Paris, que ce soit à Gare de Lyon ou Gare Montparnasse. Des retards qui continuent d'ailleurs pour les premiers TGV du matin vers le sud-ouest. Et encore donc des transports supprimés dans toute la région parisienne. RER, train de banlieue et désormais donc 4 lignes de métro touchées. C'est la nouveauté du jour. Caroline Renaud, vous êtes en direct pour RMC ce matin de la Gare du Nord où passent toutes ces lignes avec des usagers donc qui s'accommodent.
25: Oui, comme ici dans le RERD, trafic ralenti et pas de climatisation. Et on le sent dès qu'on monte à bord. Hein. L'air est lourd, étouffant, l'impression d'avoir même quelques degrés de plus qu'à l'extérieur. Alors certains passagers s'éventent avec ce qu'ils peuvent. D'autres ont leur bouteille d'eau, des conditions pénibles et surtout inadaptées, selon Nadège.
26: On suit fort en fait, il fait chaud, les trains sont bondés, sans compter ceux qui sont supprimés, qui font encore retarder le trajet. Il y a plus de monde, pas de climatisation. Quand on compare le prix du ticket, 90 € ou presque 100 € le moins, pour avoir de telles conditions dans les trains, c'est un enfer en fait pour les usagers.
25: De son côté, la région explique devoir supprimer des trains pour protéger les installations de la chaleur. Ali, on a fait les frais ce matin, 30 minutes de retard.
27: J'ai eu un train supprimé tout à l'heure. C'est-à-dire là, j'ai un retard au travail. Je prends la voiture, c'est mieux. Hein. Il y a la clim directe dedans. Là, j'ai pris ma demi-journée au cas où. Ouais, je m'adapte parce qu'il fait trop chaud.
25: Et s'adapter, il faudra encore le faire quelques jours. La présidente de région, Valérie Pécresse, conseille aux Franciliens d'éviter de se déplacer autant que possible.
24: Caroline Renaud en direct dans les transports ce matin à Paris, où on relevait une température de 24 degrés à 5h du matin. C'était même 28 à Poitiers avec un ressenti 31, 26 au Havre avec un ressenti encore plus élevé de 33 degrés. Là, ce que je vous donne, c'est des températures à 5h du matin au lendemain d'une journée qui a été la troisième plus chaude que l'on ait jamais mesurée. Et alors, Géraldine de Maury, on vous écoute attentivement ce matin. On ne sait toujours pas quand ça va se terminer.
22: Mais non, ce qu'on sait, c'est qu'entre aujourd'hui et jeudi, on va vraiment avoir les trois journées les plus chaudes de l'épisode. Probablement même les journées les plus chaudes jamais enregistrées en France. Alors, on a quand même un petit espoir pour la fin de la semaine avec un rafraîchissement qui devrait arriver par le nord-ouest. Attention, hein, je ne suis pas du tout en train de vous parler d'une fin de canicule, mais d'une canicule moins intense. Samedi, par exemple, on devrait aller de 26 degrés sur la pointe bretonne à 38 degrés, encore dans l'est, en passant par 30-32 degrés pour Paris. La semaine prochaine, en moyenne, on devrait être 24 à 30 degrés sur la moitié nord les après-midi, mais avec des minimales encore en moyenne de 20 degrés, donc toujours des nuits qui seront difficiles. Pour la moitié sud, on sera toujours à 34 degrés de moyenne en journée, donc ce qui signifie qu'on ne sortirait toujours pas de la vague de chaleur commencée le mercredi 17 juin.
24: Et encore une journée sans école pour énormément d'enfants. Là, ce mardi, il y en avait 1350 qui étaient fermés totalement hier et plus de 4000 avec des aménagements. La France qui n'est pas assez préparée à la canicule, auquel il faut ajouter le vieillissement de la population. C'est l'alerte ce matin d'une association spécialisée dans les conséquences du réchauffement climatique. Au mieux, on s'en accommode, comme ici à Bordeaux, où des personnes âgées peuvent aller trouver de la fraîcheur dans des maisons de quartier climatisées. Des échoppes, comme on dit à Bordeaux, où s'est rendu Marion Gauthier pour RMC.
25: Fin du repas, le café est servi.
2: Vous savez que la mairie nous a donné l'autorisation de vous laisser ici jusqu'à 18h30.
25: Ah, ben oui. Plus de temps au frais, sourire de Christine.
5: C'est meilleur ici, hein. Parce que chez moi, là, il fait 28 et quelques. Hein.
6: Ça fait un bien.
25: Souffle Bernadette.
6: Physiquement, déjà, et ça rassure. On a peur de la chaleur.
7: Quand il fait très chaud, on ferme tout. On vit quasiment dans le noir, on se sent isolé. D'avoir un lieu comme ça, climatisé, mais c'est indispensable.
25: L'énergique Evelyne a tenté de parler de ce refuge à des voisins.
7: On a distribué des flyers, vous savez.
25: Difficile de convaincre tout le monde, acquiesce Laurence Navaille, l'adjointe au maire.
8: La difficulté, c'est d'appeler tout le monde, ou d'aller voir tout le monde, ou d'envoyer un SMS à tout le monde. Faut-il encore que la personne reçoive le SMS et le lise?
25: Et pour ceux à qui le trajet fait peur, des bénévoles de la métropole jouent les taxis jusqu'à cette autre salle climatisée, projection d'un concert.
9: J'évite de marcher dehors ou de faire du vélo dehors quand il y a un tel ensoleillement. Je suis à disposition de mon aimable chauffeur.
25: Départ prévu après au moins 2 heures au frais. Et l'opéra terminé.
24: Une enquête est ouverte à Carpentras dans le Vaucluse où deux enfants de 2 et 4 ans ont été retrouvés morts dans une voiture. C'était hier après-midi, drame épouvantable sans doute en échappant à la vigilance de leur mère qui rentrait des courses. Alors en plus de l'alerte pour la chaleur, les très fortes chaleurs, il y a les risques d'incendie à un niveau élevé désormais dans 28 départements. Ça n'arrête pas d'augmenter. 11 départs de feu rien qu'hier dans le département d'Allier, 3 dans l'Aude. Ce département meurtri l'année dernière, chacun s'en souvient, avec le drame des Corbières. Il y aura un avant et un après. Ça, c'est ce que promet le ministre de la Justice, Gérald Darmanin, au lendemain de la remise du rapport sur les défaillances dans l'affaire Liana, il y a maintenant plus de 3 semaines. Ce rapport pointe du doigt des défaillances individuelles, des sanctions d'ailleurs sont prises contre une magistrate et 2 gendarmes, mais aussi structurelles, à savoir un manque de moyens, contrairement à ce que disait le gouvernement. Romain Houg pour RMC, c'est la première déflagration en quelque sorte, en attendant la fin du réexamen des 70 000 plaintes pour violences sexuelles.
10: Oui, le gouvernement tente de montrer que les premiers enseignements ont été tirés après l'affaire Liana, et en particulier que le réexamen en urgence de ces 70 000 dossiers de plaintes touchant des enfants porte ses fruits. C'est le ministre de la Justice, Gérald Darmanin, qui en a fait un premier bilan hier soir au JT de TF1. Et le voici, depuis lundi dernier, 1243 gardes à vue dans des affaires qui concernent directement des atteintes sur mineurs. 134 personnes ont été placées en détention provisoire. Ce sont des individus en attente de procès, mais la justice estime qu'il y a, les concernant, un risque de récidive, de fuite ou de pression sur d'éventuels témoins. Gérald Darmanin, qui refuse toujours de démissionner malgré les appels de plusieurs de ses opposants politiques. Il reconnaît toutefois devoir se remettre en question, car les dysfonctionnements constatés jusque-là reposent peut-être, je le cite, sur une mauvaise organisation.
24: Romain Houg pour RMC à 8h07. Je vous propose de prendre des nouvelles des Bleus à la Coupe du Monde.
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24: Alors pour ceux qui dormaient, tentaient de dormir cette nuit, en tout cas avec la chaleur, sachez que les Bleus se sont qualifiés pour les 16e de finale en battant l'Irak 3-0 cette nuit à Philadelphie, dans un match qui a été perturbé, très perturbé même par les orages. Le match a duré bien plus longtemps que prévu, avec une mi-temps longue de 2 heures. Jean-Louis Tour, on a vécu ça en votre compagnie sur RMC, et vous nous dites que là, ça y est, les Bleus sont enfin de retour à leur QG de Boston.
11: Oui, il y a 1h30, ils ont atterri à Boston sans être gênés cette fois par les orages dans leur vol. Ils vont pouvoir se reposer en sachant qu'on a décalé d'une heure l'entraînement qui était prévu à 21h30 heure française. Ce sera 22h30 pour leur laisser une heure de rab, pour se remettre donc de cette soirée à rallonge et préparer la Norvège vendredi à 21h avec l'objectif de la première place. Un nul ou une victoire l'assurerait à la France. C'est important à double titre. Au niveau logistique, tout d'abord, ça permettrait de rejouer en 16e, 8e et quart de finale. finale dans les trois mêmes villes qu'au premier tour, New York, Philadelphie et Boston, là où tout le monde a ses marques. Et sportivement, une première place, ça offrirait un troisième de groupe et donc un 16e abordable avant de peut-être affronter l'Allemagne en 8e. Ce match de la Norvège pourrait aussi confirmer la montée en puissance des Bleus contre un adversaire à 2 victoires, tester aussi la défense contre Erling Haaland, l'un des meilleurs attaquants du monde, et continuer pour Kylian Mbappé son match à distance avec Lionel Messi au classement des meilleurs buteurs de l'histoire de la Coupe du Monde. Les deux ont inscrit un doublé hier. Messi compte désormais 18 buts, seul en tête, et Mbappé en est à 16.
24: C'était la soirée et la nuit des doublés, puisque Haaland également a marqué un doublé avec la Norvège qui a battu le Sénégal 3-2. Un petit peu plus tôt ce matin, c'est l'Algérie qui a battu la Jordanie 2-1, qui reste d'ailleurs dans la course à la qualification. Et ce soir, on va revoir le Portugal de Cristiano Ronaldo à 19h contre l'Ouzbékistan.
1: C'était le journal de Quentin Vinay, c'est l'heure de l'économie avec Emmanuel Le Chypre.
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1: Emmanuel, est-ce que la canicule menace la robustesse de notre réseau électrique ? Est-ce que ça va tenir ?
3: Alors, il y a un risque immédiat, nous dit Enedis, le gestionnaire de la distribution d'électricité. C'est des pannes, voire des coupures liées à la chaleur du sol, chaleur du sol qui fragilise les câbles les plus anciens. Les câbles les plus anciens, c'est 15 000 km sur les 350 000 km de réseau existant. Ça concerne plusieurs grandes villes comme Paris, Lyon, Marseille ou Bordeaux. Et d'ailleurs, on a déjà vu quelques coupures spectaculaires dans ces grandes villes. Après, il y a une inquiétude, mais qui est moins immédiate. Mais quand même, quand on regarde les tendances, ça inquiète un peu. C'est un, il va y avoir une augmentation de la consommation à cause de la canicule. Il faut savoir qu'une journée de canicule par rapport à une journée d'été normale, ça nécessite 3 à 5 réacteurs nucléaires de plus. Or, ces réacteurs nucléaires, à cause de la température élevée, ils risquent d'être amenés à réduire leur production, voire à l'arrêter parce que vous savez qu'un réacteur nucléaire s'est refroidi par la mer ou par les rivières et que on ne peut pas aller trop loin dans le réchauffement des rivières bien entendu. Et puis alors, figurez-vous aussi que la canicule, ça réduit la production d'électricité renouvelable parce qu'évidemment, il y a moins d'eau dans les barrages. Et puis alors surtout, ce qui peut être contre-intuitif, c'est qu'au-delà de 35 degrés, le rendement des panneaux photovoltaïques baisse.
1: Moi je m'étais dit plus il fait chaud au moins.
3: Rendement idéal des panneaux photovoltaïques, c'est autour de 25 degrés. Voilà, au-delà, ça baisse un peu. Donc voilà, on risque d'avoir ce déséquilibre entre production et consommation si jamais la canicule devait durer trop longtemps.
1: Au final, cette canicule, elle va nous coûter combien ?
3: Alors, une journée entière de climatiseur mobile en fonctionnement, ça coûte entre 2 et 5 euros. Ça peut représenter jusqu'à 210 euros de surcoût sur la facture d'électricité annuelle, nous dit Selectra. Si vous avez un logement mal isolé, vous utilisez un appareil mobile, ça peut alourdir votre facture mensuelle de près de 90 euros, sachant que la hausse du tarif de l'électricité début août ajoutera déjà 7 à 26 euros à la facture annuelle, nous dit le site Radin Malin, oui, c'est un site où vous pouvez trouver...
1: C'est assez explicite, je
3: tout
1: trouve.
3: Tout un tas d'infos,
1: ça dit bien ce que ça fait.
3: Et l'arme la plus efficace contre la canicule, à la fois à l'achat et à l'usage, c'est de loin le ventilateur, puisque un ventilateur, ça ne vous coûte que 8 euros par an, selon l'ADEME, en termes de surcoût d'électricité.
1: Donc, les chiffres du jour, comme chaque jour, Emmanuel, est-ce que ça continue à baisser ?
3: Mais oui, ça continue à baisser. Le gazole, on est à 1,91€ le litre. Désormais, on est à 7 centimes de baisse en une semaine. Même chose pour le sans-plomb 95, 5 centimes de baisse en une semaine à 1,90€. Bon, pour tous ces carburants, on est quand même encore 20 centimes au-dessus des niveaux d'avant la guerre en Irak. Le pétrole, 77 $ le baril, ça baisse. J'ai dit quoi ?
1: Vous avez dit Irak, mais l'Irak c'était face au bleu cette nuit.
3: Je mélange un peu. 77 $ le baril, c'est le plus bas depuis le début mars. Et le gaz, on est à 41 € le mégawattheure. C'est très simple, hein. Le gaz, on est à 40, on était à 30 avant le conflit, on est monté jusqu'à 50.
1: On est à peu près à mi-chemin. Merci Emmanuel Le Chypre, 8h12.
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1: Restez bien avec nous dans un instant, il y a Arnaud Demange qui arrive avec ses blagues à 8h30. Mon invité, ce sera le patron des patrons, Patrick Martin. Alors évidemment, cette question, est-ce qu'il faut un congé climatique comme le proposent les écologistes ? Quel impact de la canicule sur l'économie ? J'interroge le patron des patrons qui va nous parler aussi salaire et pouvoir d'achat. Il a la solution, voilà ce qu'il dit en tout cas, pour réussir enfin à rapprocher le brut du net. Il nous le dit donc à 8h30. Et puis juste après, il y aura le choix de la rédaction. Les loyers impayés explosent. Comment mieux aider les locataires en difficulté, reportage en direct à 8h50. Et puis toutes les infos après la qualification des Bleus pour les 16e de finale et la Coupe du Monde. A tout de suite.
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1: Exactement. 8h15, Arnaud Demanche est avec nous. Bonjour Arnaud.
37: Bonjour Apolline. Bonjour Élise. Mmh.
1: Bonjour Arnaud.
37: Bonjour Victor.
1: Bonjour.
37: Vous avez bien dormi?
1: Non.
37: Vous avez regardé la France face à l'Irak?
38: Oui.
37: Parce que le match a commencé à 23h, ça s'est terminé à 3h du mat. Moi, je me suis endormi même pendant la Marseillaise. J'étais là, marchons jusqu'à la chambre pour faire un roupillon. Rompichon.
1: J'aime beaucoup ce rompichon.
37: Et après, j'ai croisé Jérôme Rotten là, dans les couloirs, ouais. Parce qu'il a enchaîné avec Norvège-Sénégal. Il vient de finir Jordanie-Algérie, c'est un zombie. One, two, three. Vivement que je retrouve mon lit.
1: Voilà.
37: Le match a été interrompu pendant 2 heures à cause des orages. Ça va un peu loin, là, les pauses fraîcheurs.
38: Pour ouais, oui.
37: Ouais. Sur M6, ils n'avaient même pas assez de pubs. Ils ont été obligés de déstocker toutes les années 80. On a retrouvé Germaine de Lustucru, Gros Quick, Monsieur Malabar. Malabar. Il y avait Johnny qui chantait. Richard Berry a mangé des sveltesses. Il y avait des vieilles pubs pour des radios. Bonjour, c'est Jean-Jacques Bourdin. Retrouvez-moi à partir de septembre sur Radio Monte Carlo pour un grand entretien politique. Et il y avait même la pub où il y a une vieille qui se jette sur une table.
1: J'adorais Swift ou Shit ou je sais plus là.
37: Mais pas ça tous les jours.
1: Oh là, j'adorais.
37: C'était Marie-Pierre Cazet, Ease ou un truc comme ça.
1: Ease, voilà.
37: Je vois que Élise et Victor, ils sont...
1: Ils sont largués. Moi, j'ai beaucoup aimé cette pub.
38: Jusqu'à Johnny, ça allait.
25: Mais la télévision était en noir et blanc à l'époque.
37: Vous
1: êtes insolente.
37: Donc les Bleus sont qualifiés pour les 16e de finale. Le prochain match contre la Norvège, il comptera à peine en fait. On pourrait même faire jouer Marcus Thuram en attaque pour rigoler, c'est pour le fun. Allez. Hier, Deschamps l'a fait rentrer hein, pour une minute en lui disant « Allez, ça te fera un souvenir, c'est sympa.
1: » Bon bah en France, c'est la canicule. Hein.
37: La journée de Johnny.
38: Ouais, yeah.
37: Ouais, c'est l'enfer. Alors, plus de 2000 écoles sont fermées, mais il y en a encore plein qui sont ouvertes. J'écoutais tout à l'heure le Morning avec Élise Dangean et Victor Pourchet, qui en parlaient d'ailleurs. Et vous êtes bien dans le Morning RMC. Et aujourd'hui, allez-vous mettre vos enfants à l'école, Victor? Bonjour Élise. Et oui, avec la canicule, les enfants cuisent. Alors demandez bien à la maîtresse la cuisson de votre enfant. Le saignant à point ou bien cuit. En tout cas, c'est bien. Si les enfants ne sortent pas de chez eux, il n'y aura pas de nouveau scandale dans le périscolaire parisien.
1: Pratique, pour ça de gagner.
37: Le meilleur allié des bambins. Et puis le gouvernement continue à donner des conseils, Victor. Et oui, car il fait extrêmement chaud. Alors, pour avoir moins chaud, allez dans un endroit où qui fait moins chaud.
1: Voilà.
37: Et ça, c'est si vous avez soif, buvez pour avoir moins soif. Merci Victor. Il n'y a pas de quoi. La maire de Paris a annoncé un achat massif.
1: C'est le maire maintenant.
37: Pardon. En plus, j'ai marqué le maire.
1: Il s'appelle Emmanuel.
37: Il s'appelle Emmanuel Grégoire. Il a annoncé un achat massif de climatiseurs pour les écoles. Il y en aura un par école pour rafraîchir une pièce. Alors, du coup, il y aura des rotations, que chaque classe puisse y aller à tour de rôle. Une sorte de pause fraîcheur, vous voyez, comme à la Coupe du Monde.
2: Et sorti de la classe de CM2, rentré de la classe de maternelle.
37: De toute façon, je trouve ça pas con, moi, ces fermetures d'école. C'est bien, comme ça, les enfants, ils souffriront pas de la chaleur en classe, ils souffriront de la chaleur à la maison.
1: Voilà.
37: C'est quand même mieux. Pauvres enfants, hein, quand même. Vous voyez, on a beaucoup critiqué Véronique Courgeot.
1: Oh non.
37: T'es peut-être juste en avance sur nous tous.
1: Le résistant Marc Bloch entrera au Panthéon.
37: Ouais, au début, j'ai mal lu, c'est Marc Bloch. Moi, j'avais noté Black Bloch. Je me suis dit, ah ouais, ils rentrent dans le Panthéon aussi. Ils étaient déjà rentrés dans l'Arc de Triomphe pendant les Gilets jaunes. Ils sont partout.
1: C'est dingue.
37: Dites donc, autant nous, les vivants, on galère depuis que Macron est président, autant pour les morts, c'est grand luxe, là.
1: Oui.
37: C'est vraiment à tous les étages, de la panthéonisation en veux-tu, en voilà. T'es amené en voiture, en caveau climatisé, personne ne peut te canaliser.
5: Oh,
37: pas mal. C'était gratos.
5: Ouais.
37: Et il va faire très chaud cet après-midi. Alors, sous 40 degrés, c'est pas une panthéonisation, c'est une crémation spontanée. Oh. Français, c'est avec émotion que nous sommes réunis. C'est moi ou ça sent le plastique brûlé? Non, ça sent le brûlé. Rachida, viens te mettre à l'ombre. Tu fonds là. On dirait Patrick Juvet.
6: Mais monsieur le président, je ne suis pas Rachida. C'est moi. C'est Jack Lang.
37: Donc Macron panthéonise à tour de bras et il reste 11 mois de présidence. Je ne sais pas qui il va mettre dedans à la fin. Il ne va plus rester plus grand monde à mettre au panthéon. Il faut vraiment qu'il fasse attention à ne pas faire rentrer n'importe qui, quoi.
2: Entre ici, Patrick Bruel.
5: Oh,
2: terrible. Mais je suis pas mort. Toi, non, mais ta carrière, elle l'est. Bon, ok. Il y a des gonzesses à l'intérieur. Simone, j'arrive. Dites à Marie Curie que je suis plus chaud qu'un atome en fusion. C'est fou, il peut pas s'en empêcher.
37: Allez, bonne panthéonisation. À demain.
1: Merci beaucoup, Arnaud.
37: On a bien rigolé.
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1: Il est 8h21, dans un instant le face-à-face, mais d'abord vos réactions à la chaleur, Victor.
5: Et on a beaucoup de gens qui nous envoient leur relevé de température, vous pouvez le faire sur le WhatsApp au 06 12 424 424, et effectivement, le thermomètre grimpe. On a d'abord Jérôme qui nous fait un petit retour sur hier à Nantes. Écoutez bien, il était 16h30, il a regardé la température, il faisait 47 degrés. Qui dit mieux, nous dit Jérôme? Eh bien peut-être Kevin, qui ce matin était à Alban, dans le Tarn, 4h du matin déjà, 25 degrés, et on a Léo qui essaye de trouver des solutions comme il le peut, notamment en adaptant son quotidien. Comment se rendre au travail? J'essaierai de ne pas être dans les transports, mais je pense que ça va être assez compliqué, et j'espère surtout que je tomberai sur des trains climatisés.
1: Voilà pour vos messages. Portez-vous bien, restez au frais, écoutez RMC et regardez BFM TV, puisque dans un instant je serai sur RMC et BFM avec mon invité pour le face-à-face. C'est le patron des patrons, Patrick Martin, président du MEDEF. Évidemment, je lui poserai la question de la canicule et du coût de la canicule aussi, la responsabilité des patrons pour la sécurité de leurs employés. Mais plus globalement, Patrick Martin, eh bien, il a présenté un document dans lequel il considère que la France, eh bien, tout simplement, elle a décroché. La France est déclassée et il a la solution, notamment à un travail qui paierait mieux, rapprocher le brut du net. Il nous explique comment ça se passe dans un instant. On parle salaire sur RMC et BFM TV dans le face-à-face. À tout de suite.
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2: Le rappel des titres, Clément Gouitz.
4: Une vingtaine de personnes sont mortes par noyade depuis le week-end dernier en France. Chiffre ce matin de la ministre des Sports, Marina Ferrari. Elle appelle à respecter les règles de sécurité. Près de 39 millions de Français luttent contre la canicule et cet épisode caniculaire va durer. 472 records de température ont été battus et égalés ces dernières heures. Une centaine de records absolus battus à Rennes, Bordeaux, 43 degrés recensés à Saumur. La nuit prochaine s'annonce encore plus difficile à supporter. Une nouvelle cellule interministérielle de crise ce matin, place Beauvau. Autre conséquence de cette canicule sur les rails, une panne électrique hier en gare de Bordeaux. Jusqu'à 4 heures de retard, des trains supprimés, des centaines de voyageurs bloqués. Galère également pour des passagers d'un TGV reliant Bâle à Paris. Plus de 6 heures de retard, bloqués sans climatisation hier après-midi en rase campagne, en pleine canicule près de Dijon. Le train est arrivé en gare de Lyon cette nuit à 2h. Des difficultés aujourd'hui sur les RER, métro, transilien en Ile-de-France, vitesse réduite et suppression de certains trains, toujours en raison de la chaleur. Les Bleus qualifiés pour les 16e de finale au bout de la nuit. Victoire 3-0 face à l'Irak après une interruption de plus de 2 heures en raison des orages. Doublé de Mbappé, un but de Dembélé. Prochain match face à la Norvège ce vendredi. Objectif, la première place. Et puis victoire ce matin de l'Algérie. 2-1 face à la Jordanie. Les partenaires de Marais joueront leur qualification sur leur dernier match contre l'Autriche. La météo, 54 départements en vigilance rouge canicule, 35 en orange. Il fera cet après-midi 31 degrés à Nice, Ajaccio, 40 à Clermont-Ferrand, 41 à Limoges et la maximale sera à Cognac avec 43 degrés.
2: C'était le rappel des titres de Clément Gouitz. Dans un instant, on va parler salaire, rapprocher le brut du net, augmenter l'emploi, la productivité, le pouvoir d'achat. Ça ressemble presque à un programme politique, sauf que c'est le patron des patrons qui va nous le dire dans un instant. C'est le grand plan pour les salaires que vient présenter Patrick Martin dans mon face-à-face. Je lui pose aussi la question, bien sûr, de ses congés climatiques avec la canicule. A tout de suite sur RMC BFM TV.
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4: Vous êtes bien sur RMC et BFM TV. Bonjour Patrick Martin.
5: Bonjour.
4: Merci de répondre à mes questions ce matin. Vous êtes le président du MEDEF. La France décroche, elle est déclassée, elle n'a pas pris la mesure des ruptures de notre époque. Voilà le constat quasiment sans appel que vous faites de notre France. Et vous avez des solutions, vous promettez, et c'est presque une campagne électorale, que vous avez les moyens de rapprocher le net du brut, de payer mieux, que le travail paye mieux. On va y venir dans un instant, mais d'abord, évidemment, la situation dans laquelle est la France aujourd'hui, journée la plus chaude jamais enregistrée en France. Les entreprises, est-ce qu'elles tournent au ralenti? Quel est l'impact sur l'économie?
5: Il y a quelques secteurs qui, au contraire, sont surchauffés, si j'ose le terme. Évidemment, tout ce qui tourne autour des boissons, des glaces, etc. Mais enfin, c'est très minoritaire. Oui, la France tourne au ralenti. Les chefs d'entreprise, autant que possible, mettent en œuvre les préconisations pour protéger leurs salariés. Immanquablement, c'est une désorganisation du travail et, dans, au cas par cas, moins de travail.
4: Ça aura des conséquences? Parce que quand vous dites effectivement qu'il faut protéger ses salariés, les chefs d'entreprise ont la responsabilité des conditions de travail de leurs employés, et donc en ce moment, parfois d'adapter les horaires, voire même de dire aujourd'hui vous n'avez pas bossé.
5: Absolument. Enfin, quand par exemple le télétravail est possible, mais ça suppose que les salariés en télétravail aient eux-mêmes une climatisation, en tout cas.
4: Et qu'ils soient mieux chez eux qu'au boulot. Hein.
5: Et puis il y a le problème des transports en commun, enfin beaucoup de choses. L'année dernière, l'INSEE, on a eu quelques pics de chaleur l'année dernière. Mmh. L'INSEE n'avait pas su mesurer si ça avait un impact direct sur l'activité. Mais par exemple, les assureurs ont chiffré que dans les 5 prochaines années, les dérèglements climatiques pourraient coûter jusqu'à 450 milliards d'euros à la France. Donc il faut s'y préparer et il faut se protéger.
4: Qu'est-ce que vous pensez du congé climatique?
5: J'en pense pas de bien parce que c'est à peu près l'inverse de ce qu'il faudrait faire. Ça n'exclut pas qu'on prenne des mesures instantanées de protection contre la chaleur, le cas échéant contre le froid. Mais enfin, on va devoir faire face à un mur d'investissement précisément pour se protéger de ces dérèglements climatiques et puis pour décarboner notre économie. Ben, si on travaille moins, on produit moins. Or, le problème de fond de la France, c'est qu'on ne produit pas assez. Donc un congé climatique, ça va complètement à l'encontre de ce qu'il faudrait faire.
4: Donc dans les faits, vous dites, au cas par cas, les patrons s'adaptent et disent, aujourd'hui on ne va pas bosser, on fait attention, on adapte les horaires. Mais l'idée d'avoir vraiment 5 jours de congé climatique qui sont officiellement rajoutés dans le Code du Travail, vous êtes contre?
5: Totalement contre. Totalement contre, à nouveau, parce que ça nous priverait d'une capacité d'investissement si nécessaire pour prévenir les conséquences de ce dérèglement climatique, et parce que d'une manière générale, mais c'est une philosophie, je dirais, de qui promeut ce congé climatique, la décroissance n'est certainement pas la solution.
4: Ça vient de Marine Tondelier, parti des Verts. Pour vous, c'est pas du tout la bonne logique.
5: C'est chronique, si on les écoute, il faut toujours moins travailler. Moi, je constate que l'aspiration majoritaire, largement majoritaire et chronique de nos concitoyens, c'est le pouvoir d'achat. Il faudra qu'on m'explique comment on peut gagner plus en travaillant moins.
4: Patrick Martin, justement, vous le dites, la France décroche, elle est déclassée, elle n'a pas pris la mesure des ruptures de notre époque. Pour vous, est-ce que c'est fichu ou est-ce qu'on a les moyens quand même de sortir de ce marasme?
5: Ah, c'est pas du tout fichu. On a produit hier un document.
4: Vous êtes venu avec un document, ça s'appelle Carte sur table.
5: Qui dresse un diagnostic d'un certain nombre de chapitres, je dirais, mais effectivement du décrochage que l'Europe a par rapport au reste du monde, la Chine, les États-Unis en particulier, sur les plans technologiques, financiers, industriels, et puis la France à l'intérieur même de l'Europe. Est-ce que ça aboutit à une résignation? Absolument pas. Nous, on est convaincus que la France d'abord a des talents incroyables, qu'elle ne sait pas à ce jour les mobiliser, mais qu'on doit le faire, et donc on fait en regard de ces diagnostics un peu inquiétants des propositions. Je cite juste un chiffre. Dans les années 60, il fallait 16 ans à un Français pour doubler son pouvoir d'achat. Dorénavant, il faut 106 ans. Alors, il ne faut pas s'étonner que les gens n'aient pas le moral, qu'ils aient des problèmes de pouvoir d'achat. Nous, on veut réunir les conditions, elles existent, pour redonner du pouvoir d'achat par l'emploi, par le travail, de sorte que tout le monde ait la patate.
4: Pour que le travail paye, vous dites que vous avez un grand plan pour les salaires, ça marcherait comment ?
5: Alors, on a deux sujets, le niveau de la protection sociale et le financement de la protection sociale. Le financement de la protection sociale, c'est un cas unique au monde, repose beaucoup sur les entreprises et sur les salariés. Donc on a fait effectivement des propositions qui permettraient d'améliorer les salaires nets dans les entreprises, d'alléger les charges pour les entreprises pour qu'elles gagnent en productivité, en compétitivité, et puis qu'on génère de la croissance et de l'emploi. Je suis probablement déjà trop long, mais le plan qu'on propose générerait 260 000 emplois.
4: Je veux comprendre comment ça marche. Alors, vous nous promettez effectivement 260 000 emplois. Alors, j'avoue que moi, maintenant, je juge sur preuve, parce que je me souviens d'un de vos prédécesseurs qui avait ce fameux pins avec marqué 1 million, qui promettait 1 million d'emplois. On ne les a pas totalement vus venir, quand même, les 260 000. Vous pensez vraiment qu'ils seraient là?
5: À mon ami Pierre Gattaz, c'est lourdement trompé, parce qu'en réalité, ce sont 2 millions d'emplois qui ont été générés par la politique de l'offre que tout le monde stigmatise maintenant, qu'on est en train de détricoter à bas bruit, mais qui a donné en termes de croissance, d'attractivité, d'emploi et de pouvoir d'achat, d'excellents résultats. Donc Pierre Gattaz avait raison.
4: Pour vous, il avait raison. Ouais. Bon, mais vous, les 260 000, ils s'ajouteraient à tout ça sans qu'il y ait des pertes d'emplois par ailleurs ?
5: Mais il y aura de toute façon des pertes et des créations d'emplois. L'économie est en train de muter à toute vitesse, dont autour de ces phénomènes climatiques, l'intelligence artificielle, etc., etc. En net, ça générerait 260 000 emplois.
4: 260 000 emplois en net, et justement le net et le brut. Cette baisse massive des cotisations, évidemment, il va quand même falloir trouver de l'argent ailleurs. Pour vous, il y a notamment deux pistes. La CSG, les retraités les plus riches, et de TVA, qui là serait pour tout le monde 2 points de plus.
5: Nous, on demande le transfert de 60 milliards de cotisations sociales, maladie et famille, parce qu'il n'y a pas de raison que ce soit les entreprises et les salariés qui financent un système dit de solidarité. À la fin, le gain pour les entreprises serait de 16 milliards. Ça veut dire quoi ? Ça veut dire que l'État économiserait 30 milliards sur les fameuses aides aux entreprises. Ça veut dire que les salariés gagneraient 10 milliards, parce qu'on prendrait en charge une partie de leur cotisation en retraite, je ne rentre pas dans le détail, et effectivement, il y aurait un certain nombre de dispositifs qui sont favorables aux retraités aisés, j'insiste, aux retraités aisés, et par ailleurs, un transfert...
4: À partir de quand vous considérez qu'un retraité est aisé ?
5: À partir de 2000 euros de pension mensuelle.
4: Donc ce ne serait que ceux qui gagnent plus de 2000 euros de pension mensuelle qui contribueraient davantage.
5: Et un transfert effectivement vers le taux normal de TVA. J'insiste sur deux points. Le premier, ici et là, on me dit TVA sociale, c'est scandaleux, moi vivant.
4: J'ai envie de vous dire que pour le coup, c'est déjà venu et ça a rarement trouvé écoute chez les politiques,
5: la
4: fameuse TVA sociale.
5: Elle est en place déjà. Il y a déjà 50 milliards de protection sociale qui sont financés par la TVA et 130 par la CSG. Donc, en faire une affaire de principe, c'est de la mauvaise foi. Ça existe déjà. Ensuite, nous, on pense qu'il ne faut pas toucher au taux de TVA réduit. C'est l'essentiel des achats alimentaires. Enfin, il n'y a pas de TVA sur les loyers. Les deux postes de dépenses principaux des ménages modestes, c'est les loyers, l'alimentation.
4: Et ça,
5: donc zéro impact.
4: L'alimentation, en tout cas le panier effectivement des denrées nécessaires, lui, ce serait une TVA réduite qui resterait réduite.
5: Le même taux.
4: Il n'y aurait pas d'augmentation sur le reste, en revanche 2%. Vous pensez vraiment
5: 2% qui nous mettrait à peine dans la moyenne européenne.
4: Mais vous pensez vraiment, Patrick Martin, qu'un politique, là, à un an des élections, va s'emparer de votre carte sur table, comme vous dites, de vos propositions ?
5: C'est évidemment un dilemme. Qu'est-ce qui permet de gagner ? Il vaut mieux être soft, voire un peu démagogique. Et qu'est-ce qu'un homme d'État ? Bon, je pense qu'on est dans une situation telle, on le voit à travers la faible croissance, on le voit à travers des destructions d'emplois, on le voit à travers le déclassement de la France dans le monde et par rapport même à l'Europe. Donc à un moment donné, si on ne prend pas acte autour de ces diagnostics carte sur table qu'il faut se ressaisir et que les solutions existent, eh ben on va continuer à décliner et ça va encore accentuer les tensions qui existent dans le pays et ça ne répondra pas à la demande des Français, le pouvoir d'achat. Il faut créer des emplois et pouvoir augmenter les salaires.
4: Vous dites, Patrick Martin, il faut que les Français puissent avoir la patate. Est-ce que les patrons que vous voyez aujourd'hui, ils ont la patate ? Ou est-ce qu'ils sont... on parle beaucoup du moral des ménages. Qu'en est-il du moral des entrepreneurs ?
5: Le moral des entrepreneurs n'est pas bon, alors ça va sans doute s'améliorer si ce qu'on nous annonce au Moyen-Orient se met en œuvre. La réouverture du détroit d'Ormuz, ça a pesé quand même. Mais surtout, on se désole de voir la glaciation du paysage politique. Rien ne va se passer avant l'élection présidentielle, on n'est même pas sûr que cette élection présidentielle et les législatives qui suivront apporteront des solutions. Et nous, on a besoin de lisibilité, de prévisibilité. Et tout ça advient à un moment où la concurrence internationale...
4: Il ne se passe rien. Vous avez le sentiment qu'il ne se passe rien.
5: Il se passe rien.
4: On gère les affaires courantes.
5: Il se passe rien, mais c'est... presque pire. C'est-à-dire que pour faire face à une situation budgétaire qui est dramatique, on détricote cette fameuse politique de l'offre qu'on évoquait tout à l'heure. C'est-à-dire qu'on alourdit encore le coût du travail, au même moment où on nous demande d'augmenter les salaires, on ampute nos marges de manœuvre, et tout ça est fait à bas bruit. Donc, moi, je n'accable évidemment pas le gouvernement, ça serait irrespectueux, mais il n'a pas de marge de manœuvre. Le vrai problème, c'est le Parlement.
4: Le problème, c'est le Parlement, les marges de manœuvre. Patrick Martin, vous craignez une reconduite de la surtaxe de l'impôt sur les sociétés en 2027. Ça, pour vous, c'est le coup de grâce ?
5: Alors, le coup de grâce, c'est beaucoup dire, mais d'abord, c'est un engagement pris par les pouvoirs publics. C'est quand même bien quand l'État honore sa parole. C'est vrai en matière budgétaire, mais c'est vrai d'une manière générale.
4: Enfin, oui, c'était des taxes exceptionnelles qui deviennent de moins en moins exceptionnelles.
5: Il était dit qu'elle devait disparaître au bout d'un an. Elle a déjà été prolongée une première fois. Je crains qu'elle le soit une deuxième fois. Il y a d'autres annonces qui avaient été faites, qui allaient dans le sens de la compétitivité, de la dynamique économique, de l'emploi, etc., qui n'ont pas été suivies des faits. Ça pose un problème très général. C'est pas spécifique au budget. Le discrédit de la parole publique est très grave. On le voit sur d'autres sujets, vous me comprenez. Et donc, moi, je suis viscéralement, le MEDEF est viscéralement républicain, démocrate, etc. Il est important que l'État fixe une ligne et se tienne à cette ligne. Le fait qu'il y ait ses coups de godille, ses errements, ses contradictions, tout ça est profondément déstabilisant. Alors, d'un point de vue psychologique, mais c'est pas neutre la psychologie d'un point de vue économique, mais ça se traduit dans les actes ou dans les non-actes. C'est-à-dire, on n'investit pas, on n'en bouge pas, parce qu'on se dit à quelle sauce va-t-on être mangé.
4: Est-ce que ça veut dire aussi, Patrick Martin, qu'il y a certains patrons qui font planer une sorte de menace en disant, voilà, si on reconduit cette sorte de surtaxe sur les profits, alors il faudra en tirer les conséquences. On ne sait pas trop ce qu'il y a derrière ce mot. Lorsque vous entendez Patrick Pouyanet qui régulièrement aussi brandit cette menace, le patron de Total, qu'est-ce qu'il faut entendre derrière ? Quelle est la vraie menace ? Est-ce qu'il y a un risque qu'un certain nombre de patrons déplacent le centre de gravité de la France vers un autre pays d'Europe, voire même vers les États-Unis ?
5: Mais je crois qu'il ne faut pas inverser les rôles. Ce sont les errements des politiques publiques qui menacent les entreprises et leurs dirigeants. C'est pas les entreprises et leurs dirigeants qui menacent les pouvoirs publics. Nous, on est pragmatique et factuel. À un moment donné, si les conditions de survie ou de profitabilité d'une entreprise sont mises en cause, le moins que puisse faire un dirigeant, qu'il soit patrimonial ou pas, c'est de sauver l'entreprise. Donc, c'est terrible. Mais c'est vrai, à un moment donné, pour assurer la survie de l'entreprise, il faut faire des arbitrages.
4: Vous comprendriez qu'à un moment, si c'est trop, certains patrons un peu emblématiques disent, écoutez, finalement, on va sur la bourse de New York, on part, comme ça avait pu être évoqué par Total.
5: Nous sommes des femmes et des hommes d'honneur, pas au point de mourir au champ d'honneur. C'est-à-dire la vocation d'un chef d'entreprise, c'est de faire prospérer et durer son entreprise. Si à un moment donné, par supposé patriotisme, il doit sacrifier son entreprise en brandissant un étendard, ça n'a aucun sens, dont pour les salariés de la dite entreprise.
4: Ça veut dire que le patriotisme, c'est jusqu'à un certain point, à vos yeux.
5: On ne salue pas assez le mérite des entrepreneurs français, qui sont les plus, je parle des entreprises plus que des entrepreneurs à proprement parler, ce sont les plus taxés au monde. Si nous étions cyniques et antipatriotes, c'est pas votre propos, tout le monde serait parti. On est là. On croit en la France, on fait des propositions pour la redresser, et moi je suis le premier, pour ma propre entreprise, à continuer à investir en France. J'aurais des actionnaires étrangers, ils me diraient, mais t'es un gros timbré.
4: C'est d'ailleurs toute la question, on va y venir à cette question des actionnaires étrangers, des fonds de pension notamment, qui sont ciblés par un certain nombre de députés comme étouffant des entreprises françaises. Il y a un seuil de douleur avec l'impôt, c'est ce que vous dites ?
5: Il y a un seuil de douleur avec l'impôt, mais pardon, je réagis à ce que vous disiez. Quand on regarde la part de l'épargne des Français qui est fléchée vers les entreprises, c'est 19%. Aux États-Unis, c'est 86%. En Suède, c'est pas bien loin la Suède, 83%.
4: Qu'est-ce que vous voulez dire par là ?
5: Je veux dire par là que, parce que pour des raisons idéologiques, on dit qu'il faut pas qu'il y ait de fonds de pension, de retraite par capitalisation, on livre une bonne part de nos entreprises, en particulier cotées, à des actionnaires étrangers, fonds de pension ou pas d'ailleurs. C'est pas illogique qu'un étranger, mettons un Japonais, veuille protéger le Japon plus que la France. Donc sans le vouloir, mais quand même, on s'est livré à des intérêts étrangers. Qu'est-ce qu'on fait en face de ça ? eh ben on réagit, on met en place des retraites par capitalisation sans se substituer aux retraites par répartition.
4: Ce que vous voulez dire, c'est que le problème, c'est pas les fonds de pension, le problème, c'est qu'il n'y en ait pas suffisamment de Français.
5: Mais regardez,
4: le fonds de pension par principe, est-ce qu'il n'est pas court-termiste? Est-ce qu'il ne vous met pas, vous, les entreprises, dans des situations où vous disiez, à l'instant, si j'avais des actionnaires étrangers, ils me diraient, t'es un grand malade.
5: Mais moi, j'ai eu dans mon entreprise.
4: Donc, ils vous diraient, partez.
5: Qui est resté pendant 12 ans. Donc il y a différentes stratégies dans les fonds d'investissement. Mais mon propos n'est pas là. Mon propos, c'est de dire que comme on ne s'est pas donné les moyens législatifs et fiscaux de créer un actionnariat français, on est dépendant pour les entreprises cotées. Le CAC 40, en moyenne, est majoritairement détenu par des actionnaires étrangers. Mais il en va de même pour la dette. La dette italienne, la dette publique italienne, est supérieure à la dette publique française. Oui, à part qu'elle est majoritairement détenue par des Italiens. En France, aux deux tiers, notre dette est détenue par des
4: donc
5: étrangers.
4: Donc on est dépendant davantage, on est plus fragile. Alors,
5: on est donc dépendant sur le plan technologique, on l'a vu avec l'affaire Anthropic. On est dépendant sur le plan industriel, singulièrement à l'égard de la Chine. On est dépendant financièrement avec tout ce qu'on vient d'évoquer sur la détention du capital de nos entreprises cotées et la détention de la dette française. Alors, à partir de là, on parle pour ne rien dire. Soit on prend des mesures courageuses, ça sera le thème de notre rentrée, de notre ref de fin août, le courage.
4: Votre soit université d'été...
5: Soit on prend des décisions courageuses. Et des décisions courageuses, c'est pas de la sueur et des larmes. D'autres pays l'ont fait avant nous. Moi, j'ai pas vu, j'évoquais la Suède.
4: Mais vous disiez, les politiques français, il y a cette question du discrédit de la parole, disiez-vous. Et puis, vous craignez que rien ne se passe jusqu'à l'élection et que même l'élection elle-même ne change pas grand-chose. Est-ce que vous avez le sentiment quand même que certains politiques prennent la mesure? Vous dites, la France décroche, elle est déclassée, elle n'a pas pris la mesure des ruptures de notre époque. Quand vous entendez, par exemple, Édouard Philippe à la une de la Tribune dimanche ce week-end qui dit, rien ne justifie le pessimisme français. Est-ce que vous êtes d'accord avec lui?
5: Mais moi, je n'exprime pas un pessimisme, j'exprime une frustration et de temps à autre une colère. Parce qu'il y a un gâchis terrible.
4: Donc on peut être optimiste.
5: Mais on peut être optimiste, mais il faut appeler un chat un chat. Et moi, je crois au bon sens de nos concitoyens. Prenez le cas des retraites. Évidemment, il y a toujours deux tiers des Français qui sont opposés à la réforme des retraites. Pas de chance, il y a deux tiers des Français, les jeunes particulièrement, qui ne croient plus à l'avenir de nos régimes de retraite. Donc à un moment donné... C'est une prise de risque, j'en suis conscient, mais nous, entrepreneurs, on prend des risques à longueur de journée. Il faut que les politiques prennent leurs risques en disant la vérité et en proposant des solutions. Et en faisant, je dirais, vibrer les Français.
4: Qu'ils aient la patate, je retiens la formule. Patrick Martin, une question sur les tests salivaires. Vous l'avez vu, le Premier ministre dit avoir lui-même accepté de faire un test salivaire et qu'il y ait des tests salivaires de manière inopinée et obligatoire dans les cabinets ministériels, mais aussi dans la haute fonction publique. Et pourquoi pas, dit-il, dans les entreprises. Le ministre du Travail que je recevais il y a quelques jours sur RMC disait, je suis prêt même à ouvrir cette question de la drogue en entreprise avec les partenaires sociaux. Est-ce que vous vous dites, dans n'importe quelle entreprise, au-delà de la question juste de la sécurité ou des entreprises où il y a vraiment une question de sécurité immédiate, est-ce qu'il faudrait, en effet, qu'il y ait des tests salivaires, comme ça, dans les entreprises, pour s'assurer que les employés ne se droguent pas?
5: Alors, c'est un fléau, dans l'entreprise, comme partout ailleurs.
4: C'est un fléau, vous le constatez, vous le voyez, ça vous remonte.
5: Oui. C'est vrai dans tous les secteurs d'activité. Un magasinier sur une plateforme logistique est aussi exposé, et parfois de conséquences dangereux pour ses collègues, qu'un ouvrier posté sur une chaîne de production. Moi, ça ne me choquerait pas dans des conditions, évidemment, réglementées.
4: C'est-à-dire qu'il faut que ce soit effectivement inscrit à l'avance dans le règlement des entreprises pour que ça puisse arriver à tout moment.
5: Oui.
4: Et avec quelles conséquences? Est-ce que vous vous dites, si on constate qu'un de nos employés est effectivement en consommation de drogue, est-ce qu'il faut qu'il puisse être licencié? Est-ce qu'il faut qu'il puisse être accompagné? Quelles seraient les conséquences?
5: D'abord qu'on lui propose un accompagnement. Le cas échéant, si la situation est critique, qu'on le retire de son poste à titre de précaution. Mais on peut pas laisser les choses en l'état. C'est horriblement dangereux. Écoutez, je crois pas me tromper en disant que de la même manière que pour les accidents de la route, les accidents du travail sont dorénavant en bonne part liés à la consommation de stupéfiants.
4: Les accidents du travail sont liés à la prise de stupéfiants.
5: Comme les accidents de la route.
4: Pour une part plus importante qu'avant.
5: Ben oui.
4: L'alcool a été quand même davantage marginalisé, l'alcool au travail. Ouais. Aujourd'hui, vous avez une vraie question autour de la drogue.
5: Ouais.
4: Merci beaucoup Patrick Martin d'avoir répondu à mes questions ce matin. Président du MEDEF qui se veut quand même optimiste, même si la situation en toute lucidité est difficile. Oui, vous me laissez votre carte sur table, ce que la France ne peut plus ignorer. Allez, je vais avoir de la lecture. Merci à vous, il est 8h47 sur RMC BFM TV. Dans un instant sur RMC, le choix de la rédaction. 175 000 loyers impayés en 2025 en HLM, un chiffre qui ne fait qu'augmenter. Des locataires quasiment toujours en grande difficulté financière. Nous verrons comment ils sont aidés. Et puis on va revenir sur la qualification des Bleus pour les 16e de finale de la Coupe du Monde. A tout de suite.
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4: Il est 8h50 sur RMC, le mondial de Romain ce matin. C'est avec vous Romain Houg, bonjour.
16: Bonjour.
4: Dans un instant, toutes les dernières infos après la victoire des Bleus cette nuit et les matchs qui ont suivi. On y revient dans un instant, mais avant ça, il y a le choix de la rédaction et c'est avec vous Martin Bourdin. Bonjour Martin.
16: Bonjour Apolline.
4: Le nombre d'impayés est en pleine explosion. Les bailleurs sociaux ont dénombré 175 000 dossiers d'impayés en 2025. Et c'est pas parce que les locataires sont malhonnêtes.
16: Non, les mauvais payeurs existent évidemment. Ils sont très minoritaires, moins d'un cas d'impayés sur 10 selon une étude publiée en janvier. En fait, le plus souvent, les locataires ne paient plus, tout simplement parce qu'ils ne peuvent plus payer. Impossible de boucler les fins de mois, c'est ce qui est arrivé il y a quelques mois à Maëlys, locataire d'un logement social, un T3, à La Seyne-sur-Mer, dans le Var. 670€ de loyer chaque mois, mais il y a quelques mois, elle a des soucis de santé, est obligée de diminuer son salaire. Et dans la foulée, son mari, cuisinier, tombe malade, lui doit arrêter de travailler. Le début de la galère pour la petite famille, raconte-t-elle au micro RMC d'Anna Jojard.
17: Donc on s'est retrouvé qu'avec un seul salaire pour toutes les factures, j'étais sous l'eau. Ben, le loyer, je pouvais plus le payer. Je priorisais mes enfants, ma petite famille par rapport au loyer. Puis voilà, je me suis retrouvée avec presque 6 000 de dettes de loyer. Je passais mes nuits à pleurer.
18: Vous avez eu peur, Maëlys, d'une expulsion à un moment?
17: Oh oui, j'ai paniqué, j'ai stressé.
4: Et c'est le coup près que craignent tous ces locataires qui ne peuvent plus payer, Martin. La question des expulsions, elles sont elles aussi de plus en plus nombreuses.
16: Un peu plus de 30 000 locataires expulsés de leurs logements sociaux. Rien qu'en 2025, c'est une augmentation de 27% en un an seulement. Parce que demander de l'aide n'est pas simple. C'est d'ailleurs ce que nous a confié Maëlys. Elle a fini par le faire en fin d'année dernière. Et depuis, eh bien, elle est accompagnée par son bailleur Erilia pour trouver des solutions. Nous l'avons accompagnée, nous, à l'un de ses rendez-vous.
19: Madame, mais aujourd'hui, vous avez 4 travailleurs sociaux en fait autour là.
17: C'est ça. Je suis bien encadrée, il n'y a rien à dire.
20: On a essayé de vous rattraper, on n'y arrivait pas. Et un jour, vous avez eu le déclic.
21: Bonjour, Éline Charnoz, conseillère en économie sociale et familiale chez Erilia. J'ai rencontré Maëlys au mois de décembre-novembre 2025. On a fait un tableau des charges, des dépenses et des ressources pour calculer un reste à vivre. Ce reste à vivre-là, voilà, il était très bas au moment où j'ai rencontré Maëlys. À ce jour, ça va un peu mieux. Mais oui, il y a tout un diagnostic social et financier qui est fait en amont du rendez-vous pour en fait nous permettre de choisir les outils adaptés dans le but d'améliorer les situations de nos locataires.
16: Et ça fonctionne, hein. Maëlys, vous l'avez entendu, avait 6000 euros d'impayés il y a quelques mois. Elle en a entre guillemets plus que 2000 euros aujourd'hui.
1: Reste que le constat est alarmant, Martin. Tous ces locataires comme Maëlys, comment ils font? Ils se retrouvent à devoir choisir entre manger et se loger.
16: Ouais, et dans ce cas-là, c'est souvent le loyer qu'on sacrifie. Le montant moyen des dossiers d'impayés, c'est autour de 3000 euros d'après la CLCV, mais l'Association de défense des consommateurs constate qu'il y a de plus en plus d'impayés de plus de 6000 euros. Et ça touche tout le monde, analyse Guillaume Eichelmann. Il est chargé de mission logement social à la CLCV.
8: Là, désormais, tous les ménages sont concernés, de la classe populaire à la classe moyenne, en passant par des employés comme des retraités. Sachant que on va aller vers une aggravation parce que pour l'instant, on avait des dispositifs d'aide jusqu'en 2024, mais maintenant que le bouclier tarifaire s'est éteint, on se retrouve avec les régularisations de charges des années suivantes. Nous risquons justement à nouveau une bombe sociale et une désagrégation de notre équilibre social au niveau du logement.
16: Il en appelle donc au gouvernement, notamment pour augmenter la partie des APL dédiée au paiement des charges d'énergie, ce forfait charge qui n'a pas été réévalué depuis 18 ans, déplore la CLCV.
1: Merci beaucoup Martin. Martin Bourdin, reporter RMC. Il est 8h54 et on part aux États-Unis.
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1: Romain Houg a passé la nuit à suivre effectivement cette Coupe du Monde. L'équipe de France qualifiée pour les 16e de finale après un match à peine croyable.
23: Courage au désespoir. Le match le plus long de l'histoire de la Coupe du Monde, sans aucun doute. Débuté à 23h, terminé à quasiment 3h du matin. La faute aux intempéries et l'orage qui s'est déclenché à la mi-temps au-dessus de Philadelphie. Et ça n'a pas plu aux supporters. Écoutez-les au micro de Valentin Jamin.
24: Il y a de la pluie dans tous les pays. En France, on en a tous les jours quasiment, au moins 6 mois de l'année. Les matchs s'arrêtent pas, le travail s'arrête pas. Je sais pas pourquoi ici, c'est pas énorme, on va pas se mentir. Pour des conditions comme ça, ils veulent arrêter. Et ça fait maintenant plus de quasiment une heure que le match s'est arrêté. Je trouve que c'est un peu ridicule, mais bon, si c'est leur culture.
23: 2h12 d'interruption au final, c'est le protocole américain qui a été appliqué à la lettre pour la première fois depuis le début de la compétition. Dès qu'il y a un risque d'orage, un orage dans un périmètre de 13 km autour d'un lieu regroupant du public, manifestation interrompue, tout le monde aux abris pour minimum 30 minutes renouvelables tant que la menace n'est pas évacuée. Bon, l'essentiel est là, les Bleus se sont imposés, rappelons-le, et sont qualifiés en 16e.
1: Et puis Romain, on parle mascotte ce matin, un grand classique des compétitions sportives.
23: Vous connaissez Merlin ?
25: C'est la danse des canards.
23: Merlin, c'est un canard, le canard le plus célèbre du Mexique depuis qu'il a été vu arborant le maillot de la sélection de l'un des pays organisateurs et déambulant au milieu des supporters. Eh bien, sachez que Merlin est devenu ambassadeur officiel de la FIFA et le nom, l'image de Merlin seront des marques déposées auprès de l'Institut de la propriété intellectuelle. Merlin a même été reçu par la présidente du Mexique, Claudia Sheinbaum. C'est le troisième canard de la famille Gomez, nommé ainsi en hommage à l'enchanteur de la légende Arthur, après la mort du précédent.
1: Et puis on parle maintenant du sujet qui agite tout le Portugal et même peut-être plus.
23: Oui, Cristiano Ronaldo. Alors qu'hier soir, le grand rival Lionel Messi est entré dans l'histoire en devenant le meilleur buteur de la compétition. Le Portugais, lui, remis en cause de partout, critiqué pour son égoïsme et son obsession pour ses stats. CR7, 41 ans, serait un handicap, voire un boulet pour l'équipe nationale. Le quotidien sportif portugais Abola a demandé à ses lecteurs d'établir leur 11 de départ pour affronter l'Ouzbékistan. Et bien ce soir, pas de Cristiano Ronaldo, ni dans l'équipe choisie par les journalistes de la rédaction. C'est l'attaquant du PSG, Gonçalo Ramos, qui est lui plébiscité à chaque fois. Rappelons quand même que c'est le sélectionneur Roberto Martinez qui a le dernier mot.
1: Et puis la sélection iranienne a laissé un message dans le vestiaire de Los Angeles hier.
23: Oui, pour remercier la Cité des Anges de son hospitalité. Nous sommes venus à Los Angeles avec fierté, nous avons joué avec honneur et nous repartons avec dignité. Voilà ce qu'on a pu lire après son match nul contre la Belgique, 0-0. Un résultat qui maintient ses espoirs de qualification pour les 16e de finale de la Coupe du Monde. Los Angeles a accueilli les deux premiers matchs des Iraniens dans ce mondial. La sélection iranienne est contrainte de faire des allers-retours entre les États-Unis et le Mexique, où est son camp de base. Des restrictions liées à son séjour dans le pays, mais qui pourraient s'assouplir d'ici le troisième match, puisque les Iraniens devraient normalement pouvoir arriver deux jours avant l'affrontement contre l'Égypte vendredi matin du côté de Seattle.
1: Merci beaucoup Romain Houg et puis toute la rédaction d'RMC qui suivent jour après jour et à tout instant de nuit comme de jour ce mondial, évidemment RMC, radio officielle de la Coupe du Monde. 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Dans un instant, c'est les GG. Quel est le programme, Alain?
0: Bonjour Apolline et bonjour à tous. Bien sûr, vous allez prendre la parole dans un instant avec les GG, les grandes gueules au 32-16. Alors on est encore dans la canicule, dans une journée qui va être encore plus chaude et on a les appels à rester à la maison pour le télétravail, les écoles qui restent fermées, la désorganisation dans les transports. Mais finalement, allez, on va se demander franchement entre nous, est-ce que c'est de la prévention, du principe de précaution, ou est-ce que c'est de l'impréparation? 32-16 pour en discuter avec les GG, avec les grandes gueules. Ce sera l'un de nos sujets de discussion avec les conclusions du rapport Liana, les premières sanctions. Est-ce que ça nous redonne confiance dans la justice? 32-16 pour en discuter avec nous.
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1: Il est 9h. Dans un instant, vous retrouvez les grandes gueules sur RMC. Bonne journée à tous. Mais juste avant les GG, un point sur l'actualité avec Quentin Vinet. Bonjour Quentin.
23: Bonjour à tous. Vous avez eu chaud ces derniers jours. Eh bien, sachez qu'il va faire encore plus chaud aujourd'hui, demain et jeudi. Il fait déjà 30 degrés, plus de 30 degrés ce matin en Corse. La nuit a été étouffante alors qu'on entame les trois journées, donc normalement les plus chaudes de la semaine, avec 50 départements en alerte rouge, 35 en orange, nous dit Météo France. Et on ne sait toujours pas quand cet épisode caniculaire va se terminer. Avec encore des retards ce matin dans les trains sur l'axe sud-ouest entre Paris et Bordeaux, au lendemain d'une journée qui a déjà été marquée par des problèmes électriques à la gare Saint-Jean de Bordeaux, et encore des trains, des transports supprimés dans toute la région parisienne par précaution, que ce soit RER, train de banlieue, et désormais 4 lignes de métro touchées. C'est la nouveauté ce matin.
29: J'ai eu un train supprimé tout à l'heure. C'est-à-dire là, j'arrive en retard au travail. Je prends de la voiture, c'est mieux. Il y a la clim directe dedans. Là, j'ai pris ma demi-journée au cas où. Ouais, je m'adapte parce qu'il fait trop chaud.
23: Voilà l'accommodation ce matin à Gare du Nord, à Paris, au micro de Caroline Renaud pour RMC. Il y a 28 départements qui sont en vigilance élevée pour les incendies avec des risques de départ de feu. Il y en a eu 11 qui ont été recensés dans l'Allier pour la seule journée d'hier et 3 dans le département de l'Aude, ce département endeuillé l'année dernière avec chacun son souvenir, le drame des Corbières. Une vingtaine de décès par noyade aussi, ça c'est le bilan qui est fait depuis le début du week-end dernier, nous dit ce matin la ministre des Sports, Marina Ferrari.
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23: Eh oui, la Coupe du Monde, l'équipe de France qui, ça y est, l'équipe de France est de retour à son hôtel de Boston ce matin après sa qualification en 16e cette nuit contre l'Irak. Victoire 3-0 dans un match à rallonge perturbé par les orages. Mi-temps de 2 heures, c'était long, reconnaît Mbappé qui a marqué un doublé.
30: Une soirée très longue déjà, on a passé beaucoup de temps. Émotionnellement, nerveusement, c'est très difficile parce que on devait rester concentré, on devait rester concerné dans le vestiaire. Rester 1h30, quasiment 2 heures dans le vestiaire et rester concentré, c'est très difficile, ça demande beaucoup. Les joueurs ont fait un grand effort, le staff aussi, pour essayer de laisser concerner tous les joueurs, c'est très compliqué.
23: Les Bleus qui rejoueront vendredi contre la Norvège pour la première place du groupe et le résultat du matin, c'est la victoire de l'Algérie qui a battu la Jordanie 2-1. Il est 9h02.
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0: Les GG vous salue. Bonjour à tous. C'est parti pour 3 heures de discussion, 3 heures de débat, bien sûr, avec vous au 32 Sens. Nous sommes ensemble jusqu'à midi. Aujourd'hui, dans les GG, l'enseignante Barbara Lefebvre. Bonjour, Barbara.
1: Bonjour, les amis.
0: Nous sommes avec Abel Boyi, l'éducateur. Bonjour, Abel.
2: Salut, les amis.
0: Un petit nouveau dans la bande, il vient faire un tour de piste avec les GG. Jean-Philippe Cartier. Bonjour, Jean-Philippe.
3: Bonjour, merci de m'accueillir.
0: Chef d'entreprise, investisseur, fondateur du mouvement Le Pouvoir de l'Action. Investisseur tous azimuts dans plusieurs secteurs d'activité.
3: Très large. Du digital à l'hôtellerie, à la restauration, et très large.
0: Combien de salariés?
3: Pas mal, 7-800.
0: 7-800, ouais, ah, c'est bien.
3: Les participations diverses et indirectes, et ouais, un peu plus peut-être.
0: Eh bien justement, Jean-Philippe, actif sur les réseaux sociaux, dans le mouvement patronaux, et puis avec ce mouvement, le pouvoir de l'action, va pouvoir parler en toute liberté de tout ce qui fait l'actualité aujourd'hui, de ce qui fait notre société. Mais avant de plonger dans la canicule, avant d'évoquer les sanctions dans l'affaire Liana, et tu nous parleras aussi de ce qui sera sûrement au cœur de la campagne électorale, c'est-à-dire le pouvoir d'achat des Français, comment rapprocher le brut du net, je vous propose quand même de saluer nos bleus.
4: Mbappé, mettre en position de frappe, pied gauche ! Kylian ! Mbappé, qui ouvre le score ! Attention, le ballon repris, Mbappé ! Victoire de l'équipe de France, 3-0 face à l'Irak.
0: Ah les amis, et on a un courageux ici, c'est Abel Boyi, parce qu'il a quand même fallu 3h50 au bleu pour s'imposer 3-0 face à l'Irak. Alors c'est pas 3h50 de match, mais il y a eu une mi-temps interminable parce qu'il y a eu de gros orages. Et exactement. Aux États-Unis, on ne plaisante pas avec les précautions et la prévention. La mi-temps a duré 2 heures, on a le doublé de Mbappé, on a Dembélé, on a la première place du groupe qui se jouera vendredi. Et t'as les yeux en capote de fiacre, comme disait ma grand-mère, mon cher.
2: Non, mais je suis boosté par la victoire et... confiant dans le fait qu'on peut aller très loin, gagner, je ne sais pas, parce que je vois que l'Argentine aussi démarre très fort. Ouh. Avec Lionel Messi.
0: 5 buts déjà.
2: Ouais, ouais. Il est là, Messi. Haaland, pas mal avec la Norvège aussi, il a 4 buts comme Mbappé. Mais on voit que Mbappé, il assume enfin son rôle de capitaine, c'est quelque chose qui est intéressant. Et le fait d'être aux États-Unis, lui-même, il a dit un pays où on n'a pas peur d'affirmer son ambition. Il est souvent critiqué pour ça en France, comme tous ceux qui réussissent. Les gens qui réussissent en France sont prétentieux, arrogants, faut leur couper la tête. Et ben là-bas, il se sent bien, il a même un rapport plus fusionnel avec le public, en fait. Donc, les bleus, et je pense qu'on va le faire.
0: Et puis, c'est bon pour le moral des Français, c'est bon pour le moral du pays aussi. Il a plus la France avant. Non, mais c'est vrai, là, c'est le chef d'entreprise.
3: Mais de manière claire et nette, tout ce qui est bon pour la France, on prend, surtout vu les actualités récentes. Voilà, donc, c'est un moment de réunion, de communion. Et même moi, si je ne suis pas un grand footeux, je suis la Coupe du Monde avec plaisir et je souhaite que la France aille le plus loin possible. Je crois qu'on est tous alignés là-dessus.
0: Ouais, Barbara.
1: Non, je ne vais pas commencer déjà. Non, mais bon, je vais vous dire, le pain et les jeux, quoi. C'est-à-dire que, on a les deux pieds dedans, on sait plus où on va, le mur de la dette, le mur de l'insécurité, le mur de tout. Ah, mais c'est pas grave, on va s'étourdir, s'ébobir avec le poupousse babal, et puis c'est bien. Non, mais c'est comme ça, c'est fait pour, depuis la Rome antique. Moi, je trouve ça très bien, occupons-nous. Non, mais il faut bien distraire, il faut bien se distraire.
0: On a besoin de respiration, on a besoin de temps.
2: Ça ne veut pas dire qu'on oublie les problèmes quotidiens, mais c'est bien d'avoir un petit temps d'oxygène où on peut se rassembler. Mais bien sûr.
3: Pas annuler la Coupe du Monde.
1: Oh, non, moi, si on citait que moi. Mais non, mais enfin, c'est très bien. Ça s'appelle le pain et les jeux. C'est bien.
0: 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Justement, la canicule, parlons-en.

0: On le sait, on est sur un plateau. Hein. C'était prévu jusqu'à jeudi avec des records de température qui vont être battus. Hier, on a eu 40,9 du côté d'Angers, 42 à Saintes en Charente-Maritime, 41,9 à Bordeaux. La valeur la plus haute de la journée, ça a été à Châteaumeillan dans le Cher avec 43,3. Qu'est-ce qu'on entend depuis qu'on a appelé à être prudent? On entend des employeurs qui appellent à rester en télétravail dans la mesure du possible, parce que certains disent, désolé, mais on n'a pas les bureaux climatisés. En plus, on a une défaillance au niveau des transports. D'ailleurs, la région Île-de-France a appelé à éviter de prendre les transports car les rails ne peuvent supporter la chaleur extrême. Là-dessus, vous rajoutez les écoles qui sont fermées parce qu'il y fait trop chaud, ou les parents eux-mêmes sont obligés d'amener des ventilateurs, ou même en apportant des ventilateurs, on est quand même à plus de 30 ou 35 dans les classes. Donc, c'est le débat là maintenant qu'on voit qui s'est installé. C'est, est-ce que c'est de la précaution, justement, en disant télétravail, ne prenez pas les transports, restez chez vous, n'emmenez pas les enfants. Est-ce que c'est de la précaution, de la prévention, ou est-ce que c'est de l'impréparation? 32-16 pour en discuter avec les GG, avec les grandes gueules. Tiens, justement, Jean-Philippe.
1: Vous parliez des ventilateurs. Moi, mes enfants sont dans une école privée. Et même dans l'école privée, on nous a demandé si on pouvait fournir des ventilateurs. Ça vous montre l'impréparation assez globale du système France dans sa globalité. Donc, la canicule, c'est le reflet de ce que vit plus ou moins la France. Enfin, je crois qu'on est d'accord. Je lisais un article avant de venir chez vous ce matin qui explique que le CHU de Nantes, qui va coûter 1,5 milliard d'euros, et qui va sortir en 2028, n'a pas été pensé pour être climatisé. C'est juste hallucinant. Voilà. Donc c'est tout ce que moi je combats, tout ce qui me rend fou, tout ce qui fait qu'on s'engage, nous, non pas patrons, mais dirigeants de PME également, pour dire que voilà, on marche sur la tête. Donc la canicule aujourd'hui, c'est un hôpital, imaginez, 1,3 milliard d'euros, et pas de climatisation prévue pour le futur CHU de Nantes. Voilà. La France dans
0: toute sa splendeur.
1: Dans toute sa splendeur, c'est dramatique.
0: Barbara.
2: Mais oui, mais il y a deux niveaux quand on est face à la question du réchauffement climatique. Parce que là aussi, alors on est dans un pays dans lequel on a eu un président, Monsieur Chirac, qui nous a expliqué « Notre maison brûle et nous regardons ailleurs ». Et ça, je crois que c'est la caractéristique des hommes politiques français, en particulier dès qu'ils nous dirigent, c'est de faire des constats et de se battre les flancs. Et ensuite, derrière, il se passe rien. Parce que c'était très juste que disait Monsieur Chirac à l'époque. Tout a été mis en place, on a fait des commissions et des congrès et des agences de l'environnement et des agences de ceci et des agences de cela et des conventions citoyennes et des COP 10, 12, 22, 27, 28.
3: Et des agences.
2: Et pour autant, on a deux volets, deux niveaux d'adaptation à la question du réchauffement climatique. Premièrement, il y a gérer l'urgence sanitaire et ça, la France, il faut le dire, est relativement bonne. Pourquoi ? Parce que la canicule de 2003 a été tellement calamiteuse que l'État n'a pas pu faire autrement que prendre des mesures. Donc du coup, sur ce volet-là, c'est même assez reconnu. À l'échelle européenne, il y a le plan national canicule, il est assez reconnu comme étant efficace parce qu'on a appris quelque chose de 2003. En revanche, la transformation urbaine, la transformation du bâti, qui aurait dû donc découler aussi de 2003, ça c'est pas venu. Et non seulement c'est pas venu, mais il y a d'autres pays européens qui ont avancé, alors que eux ont pas forcément su réagir sur l'urgence sanitaire comme nous on l'avait fait en 2003, enfin depuis 2003. Et nous, sur le bâti, rien, de rien, de rien. Et j'ai fait un petit calcul, j'en reparlerai peut-être à la fin, sur si la France devait climatiser au niveau des établissements scolaires, c'est-à-dire environ 50 000 établissements scolaires. Les EHPAD, publics, privés, on est sur 7 500 EHPAD, 600 000 lits à peu près. Et les hôpitaux et cliniques, plus de 3 000. Ça reviendrait entre 22 et 37 milliards d'euros. Donc on voit bien la difficulté, le mur financier. Si on l'avait fait il y a quelques années.
0: On aurait pu étaler dans le temps, lisser dans le temps.
2: Toutes ces mesures sont des mesures d'inadaptation et d'impuissance. Et pourtant, alors je veux bien, on met de côté M. Sarkozy, supposons. Supposons qu'il était de droite, donc méchant, pas écolo. Mais on a eu Hollande, qui nous a mis des Dominique Voynet et tout ça.
0: Oui, parce qu'Hollande, il avait passé des accords avec les écologistes, voilà. Et donc climatisation, pas voilà. Bon, méchant, climatisation.
2: Exactement, ouais. M. Macron.
0: Et Fessenheim, la fermeture de Fessenheim. Bon.
2: Voilà, Macron, grand progressiste devant l'éternel. Bah, écoutez, ça fait 15 ans, il ne s'est rien passé en France, donc la gauche ferait bien de se regarder. Elle, avant d'aller critiquer ceux qui disent des plans clim, il ferait bien de regarder, eux, qu'est-ce qu'elle est leur bilan en 15 ans. rien, à part les ZFE et de casser les bonbons à ceux qui bossent au gasoil. Ça, ils sont bons. Par contre, excusez-moi, ils sont au pouvoir. Hein. Donc, ils viennent pas nous dire on n'y peut rien. C'est eux qui ont les manettes depuis 15 ans.
0: Avant de te donner la parole, Abel, parce que tu disais, disais Jean-Philippe, c'est vraiment tout ce qui fait la France. Mais c'est quoi? C'est l'omniprésence et l'omnipotence de l'État et finalement le... L'État qui ne peut pas agir.
1: Je résume ce que dit Barbara, c'est-à-dire qu'en fait, il n'y a pas de projection, pas de vision et pas de projet. Voilà. Mm-hmm. Nous, si on a un problème dans nos bureaux, dans nos hôtels ou dans nos restaurants ou n'importe quoi et qu'on se rend compte qu'il y a un problème avec la climatisation, on va investir, on va mettre les moyens, on va prendre un crédit, on va faire ce qu'il faut et on va se projeter pour que l'année prochaine, le problème soit réglé. De manière claire et large, ce dont tu témoignais, c'est le drame français. C'est-à-dire qu'il n'y a aucune projection, aucune vision. Ouais, de droite, de droite comme de gauche.
2: Oui.
1: C'est-à-dire de manière claire et nette. Donc, on va gérer le problème au quotidien. On va demander à tout le monde des ventilateurs. On va essayer de s'entraider. On va dire aux gens, ne venez pas bosser, gardez vos enfants. On va trouver toutes les solutions du monde pendant 10 jours. Il fait 42 degrés, 46, 48. Par contre, le problème se reposera. Et je reprends, pardonnez-moi d'insister, mon exemple de l'hôpital. Voilà. Même la
0: Le CHU de Nantes, c'est 230 000 mètres carrés. Ouais. Ils n'ont pas prévu la climatisation, effectivement, sur l'ensemble du bâtiment. Ouais. Je crois que c'est
1: Ça devrait juste nous. Voilà. Là, on n'est même plus dans le passé. Ouais. On est dans le futur. C'est-à-dire, même le futur n'est pas pensé.
0: C'est de la compétence des dirigeants, alors, c'est quoi?
1: Si vous voulez mon avis sur ce que je pense de la compétence de nos dirigeants, on pourrait y passer 3 heures. Mais oui, je pense qu'en fait, je revenais de Chine et il y a du pour, il y a du contre, mais il y a un sujet dans ces pays-là, il y a une vision, il y a un projet. Et tous les Européens que j'ai croisés qui travaillent là-bas disaient Chine 2030, Chine 2035. Comment on climatise tout? Comment on robotise ça? Comment nous, on n'a aucune vision, aucun projet. C'est ça, moi, que je condamne, ça qui me rend fou. On voit tous les politiques aujourd'hui, encore une fois, droite comme gauche, on est dans le cas par cas, on est dans le day-to-day, mais on n'a pas de projection. Et si nous, entrepreneurs, petit ou grand, peu importe, on n'a pas de vision, on est mort, ça ne fonctionne pas. Et c'est ça le drame français qu'il faut absolument corriger. Il faut que celui ou celle qui gagne en 27, elle porte un projet, elle nous amène quelque part, à commencer par nos enfants avec l'éducation. Et puis, c'est ça qui me rend dingue.
0: Tu disais Chine, le plan Chine 2035, et on l'a évoqué hein, d'ailleurs ici.
1: J'ai visité 40 entreprises, je peux vous dire que
0: voilà,
1: ça fait
0: fou. On regarde effectivement les secteurs.
1: Et c'est climatisé partout.
0: Ouais, les secteurs dans lesquels la Chine va investir, qui sont les secteurs porteur d'avenir, etc.
2: On en parlait tout à l'heure. L'école, ça fait longtemps que ça y est en Chine.
0: Mais c'est pas comme si on avait...
1: C'est 6 heures par semaine pour les moins de 10 ans ou déjà quelque chose comme ça. Ça fait longtemps qu'ils font plus les t-shirts. Enfin, de moins en moins, mais ils vont déjà dans le futur.
0: Ils sont sur les high-tech et tout ce qui est high-tech maintenant en Chine. Mais il me semble qu'en France, on a un haut commissariat au plan. On a chargé d'avoir une vision de l'État. C'était Monsieur Bayrou d'ailleurs. Et donc, si tu veux, tu peux dire que depuis 2003, la canicule, c'est au commissariat au plan, aurait pu tracer des trajectoires d'investissement.
1: Tout le monde connaît l'inutilité de ces hauts commissariats. Tout le monde le sait, il y en a d'autres et tout le monde le sait. On est tous d'accord là-dessus.
2: Le conseil économique et social, on a rajouté. Et environnemental. Ouais. Ah ben, qu'est-ce qu'il fait? Rien, il fait des rapports.
3: Mais tout ça me fait penser à une citation de James Freeman Clark qui a été reprise par Churchill. C'était un activiste américain des droits de l'homme à la fin du 19e siècle qui disait « L'homme politique regarde à la prochaine élection, l'homme d'État regarde à la prochaine génération. » On n'a plus d'homme d'État en France. Tu l'as dit, on est devenu champion du monde de la carabistouille, de la gestion de l'urgence. Et en plus, tu posais la question sur la prééminence de l'État dans ce projet. Aujourd'hui, on ne sait plus, avec le millefeuille administratif entre la responsabilité de l'État, des régions, des intercommunalités, des municipalités, des cantons, on ne sait plus aujourd'hui. Et l'autre chose, à chaque fois qu'on aborde ces sujets, tu sais, j'ai souvent des auditeurs, des grandes gueules qui habitent en Afrique, aux États-Unis, dans les Outre-mer, mais ils se foutent de notre gueule en fait. Ils disent, mais nous, on est habitués à la chaleur. Ce qui, pour vous, est une exception, est une urgence, est un danger.
0: C'est une exception quand même d'avoir des épisodes de chaleur à plus de 40 degrés comme ça.
3: Mais est-ce qu'on n'aurait pas pu le prévoir depuis 2003?
0: Les rapports existent qui prévoyaient effectivement ces pics de chaleur.
3: Le truc, c'est qu'on n'a rien fait. On n'a plus de vision, comme ça a été dit. Et on est là pour gérer l'urgence. Mais quand on gère l'urgence, on crée de la casse et on accumule le retard en réalité. Tu prends le pari, dans un an, on refait le même débat, copier-coller, sur les mêmes causes et les mêmes conséquences.
2: Pour préparer l'émission, on nous avait envoyé un article que j'ai lu attentivement. Un assureur, évidemment comme par hasard, un assureur, fait une prospective très très très inquiétante. On nous dit, au-delà de 30 degrés, la productivité chute fortement. Ah bon? Mais moi qu'ils aillent voir au Moyen-Orient, en Asie du Sud-Est, en Corée du Sud, qu'ils aillent voir Shanghai, quand ils n'ont pas de problème de productivité. Qu'ils aillent voir en Afrique, là carrément il n'y a pas de clim, il n'y a rien du tout, parce que les populations sont abandonnées à elles-mêmes par leurs dictateurs. Je crois qu'ils travaillent. Il y a de la productivité, une productivité dont on ne serait même pas capable aujourd'hui, ici en France. Et donc, cet assureur, il nous dit « Ah là là, la France serait la plus touchée sur sa croissance. » comme si c'était une fatalité. Mais il n'y a qu'en France que les choses sont des fatalités. Pourquoi ? Parce qu'on a des hommes et des femmes politiques qui sont fatalistes. On parlera tout à l'heure de l'affaire Liana. Oh bah dis donc, il y a des dysfonctionnements. Oh bah oui, alors on ne sait pas quoi faire, on se bat les flancs. Oh, le niveau baisse à l'école. Oh bah alors là, c'est bien embêtant. Ce n'est que ça. Comment vous voulez que les Français ne deviennent pas dépressifs avec une classe politique pareille ?
0: Eh bien, on continue la discussion dans un instant avec vous au 32-16. On sera avec Grace. Elle est vendeuse. Elle nous dira comment elle encaisse cette canicule. Justement, canicule, on a les appels à rester à la maison, à se mettre en télétravail, à ne pas mettre les enfants à l'école. On ferme les écoles, justement. Est-ce que c'est de la prévention, de la précaution ou c'est de l'impréparation? 32-16 pour en discuter avec les GG. 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Il est 9h20. Barbara Lefebvre, Abel Bouilly, Jean-Philippe Cartier. Voilà nos trois GG.
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avec vous, bien sûr, au 32-16 et avec nos grandes gueules, avec nos GG, que l'on parle de la canicule et de la manière dont le pays, et quand on dit le pays, c'est nous, c'est vous, et c'est surtout la manière dont l'État, notre

0: du possible, si c'est de la prévention, de la précaution, ou si on est face, comme le dit Barbara, à un mur toujours, qui est le mur de l'impréparation. Grace est avec nous dans l'Essonne. Bonjour Grace.
1: Bonjour.
0: Bonjour. Vous dans le magasin, comment vous faites alors?
1: On n'a pas de clim.
0: Et vous avez combien de degrés?
1: Hier, on était à 35,6.
2: Et vous vendez quoi?
3: Des glaces.
1: Pardon?
2: Vous vendez quoi? C'est un commerce.
1: J'en étais sûre. Vous inquiétez pas, on a annulé toutes les commandes pour les animaux.
2: Ah, parce que vous vendez des trucs pour animaux? Qu'est-ce que vous vendez? Vous êtes dans quoi? Vous êtes dans un magasin d'une animalerie?
1: Oui, et on a tout annulé.
2: C'est-à-dire?
1: Non, ne faites pas un arrêt cardiaque.
2: Non, mais j'ai pas compris, vous avez annulé quoi?
1: Toutes les commandes pour les animaux et tous les gens qui viennent pour prendre les animaux, c'est non négociable.
2: Mais je comprends, bientôt il y a une loi qui va interdire la vente d'animaux en animalerie.
1: Oui, nous ne pouvons pas vendre des chiens et des chats.
2: Ah oui, vous êtes sur les rongeurs, les petits lapins et tout ça, là, les oiseaux.
1: Ah oui, mais là c'est non négociable.
2: Et eux, ils ont la clim au moins?
1: Bien sûr, eux oui.
2: Alors ça.
0: Ah oui, donc
2: alors moi,
0: c'est
2: je
0: vous
2: suis rassurée, excusez-moi.
0: Vous les vendeurs, vous n'avez pas la clim, du coup les clients, tout le monde se plaint. Mais pourquoi vous n'avez pas installé la clim?
1: Allez demander ça à mon patron.
0: Ça coûte trop cher l'investissement de la clim, c'est ça?
1: C'est ça.
0: Ah ouais, mais du coup c'est c'est un investissement qui est plutôt rentable aujourd'hui de mettre la clim, parce que les clients ne viendront pas, les employés se plaignent. Mais grâce, on va écouter Magali qui est avec nous, qui est du côté du Loiret. Bonjour Magali.
4: Bonjour les GG.
0: Bonjour, bienvenue Magali. Aujourd'hui, est-ce qu'on est face à l'impréparation ou on est dans la prévention plutôt aujourd'hui alors Magali?
4: Moi je dirais quand même qu'on est dans la prévention, hein, parce que moi je travaille sur un plateau opérationnel du SAMU. Chaque année, en fait, on tire les leçons d'une canicule pour améliorer sur la canicule d'après. Donc moi, je trouve quand même qu'on met en place des choses pour essayer d'améliorer le contexte pour après. Par exemple, on essaye de sortir des statistiques pour voir si ça impacte vraiment les régulations, pour que à la saisonnalité, après, on mette du personnel en plus, des effectifs. Moi, je trouve quand même qu'on travaille sur de la prévention.
2: Je suis tout à fait d'accord avec vous, c'est ce que j'ai dit au début, c'est que les leçons ont été tirées de 2003, mais pas sur l'urbain.
4: Je vais terminer, Barbara.
0: Allez-y, Magali.
4: En fait, moi, ce que je comprends pas, c'est pourquoi il faut toujours qu'on rende responsables nos politiques, nos gouvernements. Il y a des choses qu'on peut faire individuellement qui coûtent zéro, qui pourraient être mis en place là, maintenant, genre adapter son comportement, suivre les messages de prévention qu'on relaie régulièrement sur les antennes télévisées et les antennes de radio. Et les gens, en fait, ce qu'ils ne veulent pas, c'est renoncer à leurs activités quand les températures sont modérées ou quand les températures sont excessives à 41 degrés. Personne ne change son comportement.
2: Mais Magali, dans un collège qui est une passoire thermique construite dans les années 70, vous voulez que les élèves y régulent comment?
4: 3300 milliards de dettes, on ne peut pas tout changer.
2: Je suis bien d'accord avec vous,
0: mais qui a fait
2: 3300 milliards de dettes? C'est Monsieur Macron, je suis désolée. C'est pas moi qui les ai fait, les 3300 milliards de dettes. C'est pas moi qui ai distribué des chèques. J'en ai même pas bénéficié des chèques.
3: Je veux réagir à ce qu'a dit Magali. Juste, bonjour Magali. J'entends le point, et le politique n'est pas responsable de tout et la responsabilité individuelle doit primer. On est tous d'accord là-dessus. Par contre, où je rejoins Barbara 200%, c'est qu'on en est là parce qu'il y a un constat de 20 ans d'inaction, peut-être un peu plus. Et je le vois avec mes enfants à l'école, des écoles avec un programme de climatisation qui repousse d'année en année, les hôpitaux dont on vient de parler, un problème dans les EHPAD. Enfin, c'est un sujet majeur aujourd'hui, la climatisation. Pardonnez-moi, je termine. C'est un sujet purement politique. Ce sont des décisions qui doivent être prises. Ce sont des investissements par rapport à d'autres. Ça ne veut pas dire que vous ne faites pas un boulot formidable et qu'il n'y ait pas les gens qui travaillent.
4: Je ne trouve pas que ce soit un problème uniquement politique. C'est un problème qui concerne tout le monde.
3: Les gens sur les investissements des écoles et des hôpitaux, ce n'est pas moi qui peux décider de le faire.
4: Il n'y a plus d'argent.
2: La faute à qui s'il n'y a plus d'argent?
4: Les gens ne veulent pas reculer l'âge de la retraite, les gens ne veulent pas faire ceci, les gens ne veulent pas faire cela.
3: Totalement d'accord sur ce point.
2: Et bien l'État n'est pas obligé de céder, les gens ne veulent pas travailler plus longtemps. L'État n'est pas obligé de céder comme il a fait, il a cédé sur tout, il ne lui reste plus rien à Macron dans son bilan.
5: Et puis Magali, en réalité, 2003, ça fait 23 ans maintenant, on aurait peut-être pu anticiper les choses. Pourquoi attendre 2026 pour se dire qu'il faut s'adapter? Parce que même ce que vous appelez prévention, C'est plus de la gestion de l'urgence en réalité. Chaque année, on gère de l'urgence.
4: C'est un changement de comportement auquel on devra faire face. Parce que, ok, on va climatiser tout.

0: la clim partout. Mais les extérieurs, personne ne va pouvoir les climatiser. Et les gens, ils continuent à aller faire leur footing à 14h. Moi, j'ai un mec qui m'a appelé à 14h. Il était parti pour une rando. Il m'appelle, il me dit, madame, je suis épuisée, je peux plus.
1: Non, mais ça, des abrutis, il y en aura toujours.
2: Des abrutis, il y en a partout.
0: 30% de l'activité supplémentaire sur les plateaux techniques et vous seriez effaré.
1: Mais vous avez raison.
2: On n'a pas besoin de la canicule pour être effaré. On est effaré toute l'année.
3: Et Magali, là, on est tout à fait d'accord avec vous. Il y a ce qui est du domaine de, et on va appeler ça de l'irresponsabilité individuelle. Et puis après, il y a ce qui est du domaine de l'État. C'est pour ça, Magali, quand on dit de l'État ou des collectivités locales ou du pouvoir régional. J'entendais ce matin des témoignages, plutôt, je voyais sur les réseaux sociaux des gens qui filmaient dans les bus. Mmh. Tu sais, dans les bus.
2: Oui, oui.
3: Il y a la température, il y a un chauffeur qui disait, elle dépasse les 40 degrés dans les bus. Ça encore, tu modernises les bus à long terme. Là, on les a passés à l'énergie propre, les bus. Ouais. Donc, ça prend du temps. Tu changes ta flotte des bus, mais c'est un investissement. Tu la climatises. Ça ne veut pas dire... Alors, j'entends toujours le raisonnement dire, oui, si c'est pour l'utiliser 3 fois dans l'année. Mais les 3 fois où tu as besoin, si tu l'utilises pas, tu l'utilises pas. Mais les jours où tu en as besoin, plutôt que d'avoir une personne âgée ou un enfant qui se trouve mal dans ton bus, tu as la clim à ce moment-là.
1: Non, mais surtout qu'on est en train, évidemment, de stopper, d'abîmer l'économie. Parce que moi, je me pose la question, on oublie à quel point les gens subissent. C'est-à-dire quand on vous dit à votre compagne, à une maman, à n'importe qui, à tous nos collaborateurs, demain il n'y a pas école. Mais comment font les gens? Moi j'ai la chance de pouvoir m'organiser. Peut-être un papa qui a une maman qui peut s'organiser et autres. Mais quand tu ne peux pas t'organiser, c'est toujours les gens qui subissent. Donc c'est super la responsabilité individuelle. Mais parce qu'il fait trop chaud dans les écoles, il y a des gens qui travaillent pas, c'est du PIB en moins et c'est encore de la dette en plus. Donc c'est l'histoire un peu sans fin. En fait.
3: Ça a été chiffré. Alors je sais pas si le calcul est bon, mais jusqu'à 2030, on parle de 210 milliards d'euros banque à gagner pour l'économie. Alors je sais pas si chiffre fiable.
1: Et tout ça après un mois de mai qui est un mois quasiment non travaillé, je précise.
4: Faut qu'on se rende compte du processus de tiers mondialisation dans lequel on est en train de s'enfoncer. En été, on est ralenti. En hiver, on est ralenti aussi. Souviens-toi, il y a quelques mois,
1: au mois de mai,
4: on a fait des émissions parce qu'il faisait trop froid, il y avait trop de verglas, il y avait trop de neige. Et on finit par devenir la risée du monde. Donc on ne sait plus vivre en réalité. Donc oui, il y a la responsabilité citoyenne de chacun, mais les politiques, je suis désolé, c'est à eux d'organiser la société. Sinon, on ne se présente pas à des élections.
3: Magali, je vous remercie d'avoir été dans les GG. Et franchement, bon courage au quotidien avec la plateforme de régulation du SAMU, parce que j'imagine que ça ne doit pas être simple pour vous tous les jours. Mais merci d'avoir témoigné, Magali. Bonne journée.
2: Et elle a bien raison, parce que moi, dimanche, alors qu'il faisait une chaleur de bête, je vois deux gars à vélo faire du vélo sportif avec le casque. Il était 15h, il faisait une chaleur de malade. Je me suis dit, mais ça c'est inconscient, parce qu'effectivement, et je suis d'accord avec Magali, c'est Nicolas qui paye. C'est nous qui payons les secours.
1: Mais il y a aussi la responsabilité de l'État. Je reviens au drame avec, je crois qu'il y a eu pas mal de noyages. Je prends le canal Saint-Martin. À 20h, il devait être fermé. Ben, vous voyez qu'à 22h, tout le monde sautait dedans. Donc il y a aussi un problème d'autorité qui fait qu'à un moment donné, il faut dire stop et ça s'arrête.
2: Exact.
1: Donc ça s'appelle de la responsabilité de l'État. Comme nous-mêmes, nous sommes responsabilité de nos entreprise, c'est pareil.
3: Anthony, bonjour. Anthony Duval d'Oise, bienvenue.
5: Bonjour.
3: Responsable d'exploitation. Bonjour. Donc, on est dans la prévention, la précaution ou l'impréparation, alors, Anthony?
5: Alors, moi, je dirais plutôt l'incompétence. Mais allez-y. Clairement. Parce que, enfin, de ce que j'entends et puis de ce que je vois, surtout, on voit que le français, lui, il se débrouille tout seul. Ça va faire quelques années, quand même. Hein.
1: Ouais.
5: Donc, il amène des ventilateurs dans les écoles. Mmh. Les mêmes écoles où, d'ailleurs, on nous proposait il y a moins de 3 mois de raccourcir les vacances d'été. Donc, il fallait laisser les enfants jusqu'au 15 juillet, jusqu'au 15 août.
3: Oui, vous avez raison.
5: Alors qu'à partir du 31 mai, il fait 50 degrés dans les écoles. Donc, ça, c'est de l'incompétence. C'est pas de l'impréparation. Ça fait quand même 20 ans que le français, quel qu'il soit, il paye des charges, il paye des impôts, il en paye beaucoup. Pour que justement l'État puisse avoir une vision à long terme et se préparer à tout ça. Il y a le fameux millefeuille administratif dont on parle tout le temps, avec des sociétés un peu partout qui sont censées avoir une vision, des commissions, des machins, donc sont payés, puis c'est pas fin, quoi.
1: Ouais.
5: On travaille quand même un jour gratuit pour les vieux depuis une dizaine d'années suite pour mettre la clim dans les EHPAD, c'est toujours pas fait. Enfin, c'est des milliards. L'argent, il y est. Mais il est dépensé par les 600 000 élus, il n'est pas dépensé par les Français, parce que si on faisait ce que font tous les Français tous les jours, savoir amener de l'eau à votre voisin, fermer les volets, on n'aurait pas de soucis.
3: Et c'est-à-dire qu'en fait, Anthony...
5: Une fois de plus qu'on a une classe politique qui est totalement incompétente et surtout ne subit aucune conséquence. On le voit dans toutes les affaires.
3: Mais voyez, Anthony, vous avez raison, parce qu'il y a ce que nous pouvons faire en tant que citoyens, dans notre responsabilité. Et je pense que le cas des écoles est le plus flagrant aujourd'hui. C'est le plus parlant. C'est-à-dire que vous avez des parents, et d'ailleurs souvent en liaison avec les profs qui disent, on a les enfants, est-ce que vous voulez qu'on vous amène des ventilateurs? Est-ce que vous voulez qu'on apporte... J'ai entendu même une dame qui a dit, je sais plus dans quel département, si vous voulez, je vous aide, j'apporte des rideaux. Vous savez, et j'ai entendu à Nantes, des gens sont venus avec les ventilateurs, les prises pour les ventilateurs n'étaient pas aux normes. Et on a dit, non, ne branchez pas les ventilateurs, les nouveaux ventilateurs sur pied, etc. Bon. Et ils ont dit, ne les branchez pas, parce que si jamais il y a un risque de court-circuit ou quoi que ce soit, ben ça va nous retomber dessus. Donc vous dites 2026, ouais, à l'heure où exactement. Les gens peuvent commander en 24 heures en Australie via le téléphone, où la Chine, comme tu l'as dit Jean-Philippe, est en train de tout miser sur l'high-tech, où tout avance de manière ultra rapide, on en est encore arrivé avec un ventilateur et une prise en train dire, ah mince, c'est pas la bonne, quoi. Tu vois,
2: je défie quiconque de venir voir l'état des PC que nous utilisons.
3: Les ordinateurs.
2: Oui, parce que nous, on est obligés maintenant, tout est informatisé pour faire l'appel, etc. Donc déjà, le temps que tu te connectes, l'ordinateur, il tourne 5 minutes, 5-10 minutes, avant qu'il s'ouvre. Une fois qu'il est ouvert, il bug. Donc toi, pendant ce temps-là, ça fait déjà un quart d'heure que le cours a commencé. T'as toujours pas fait l'appel. Non, mais on a des ordinateurs qui datent des années 2000, je pense, à l'Éducation nationale. Mais c'est normal en même temps. Ça en fait tellement par classe. Et moi, ça, Windows je le comprends. XP. Moi, je le comprends très bien. C'est des dizaines de milliers de PC qu'il faut avoir. Mais derrière, la personne qui vient réparer et les prises, allez voir la tête des multiprises. Moi, je vous dis, des fois, t'as pas envie d'aller mettre les doigts dans la prise parce que tu vas prendre du jus.
3: Anthony, je vous remercie d'avoir été avec nous, de votre témoignage, vous aussi. Anthony, Jean-Philippe, tu voulais réagir à ce qu'on disait là sur...
1: Non, c'était pas hors sujet, mais tu me faisais penser à la Chine et je repensais à ce voyage où, pendant ce voyage, je me souviens des informations qui circulaient sur mon iPhone venant de France, et c'était les boulangers, les artisans, ou peu importe quel type de métier, vont-ils pouvoir travailler le 1er mai. Et ça m'a marqué parce que quand t'es dans ce pays en train de voir tout ce qui se passe et l'avancée à tous les niveaux technologiques, et que nous, on en est encore là. Je me dis, c'est un résumé finalement de tout ce qu'on se dit. Ça englobe tous les sujets qu'on va pouvoir traiter aujourd'hui.
3: Classement,
1: c'est dramatique. C'est quand tu reçois le 28 avril, l'info du jour, c'est des politiques qui se battent pour savoir si les gens, comme un boulanger, vont pouvoir travailler le 1er mai en France. T'as le résumé de tout ce qui a été raté depuis 20 ans aujourd'hui.
3: Et
1: ce qui fait qu'aujourd'hui, nous, on se bat. Moi, ça part d'une tribune que j'ai faite il y a quelques mois où je suis dans le Figaro. Je disais, je me bats ou je me barre. Et vraiment, moi, je suis un amoureux de la France, je suis un fou de mon pays, je suis autodidacte, j'ai tout construit ici, et je suis arrivé à un point où je me dis, comment on a pu en arriver là? Et tout ça, c'est des exemples qui rendent dingue, mais dingue.
2: Moi, je sais quoi.
1: Mais alors, on pourrait, je pense qu'autour
2: de
1: la table.
2: Ça fait un bulletin de vote.
1: Non, mais bien sûr, oui. Mais, encore une fois.
2: Parce qu'à chaque fois, on prend les mêmes.
1: Oui, non, mais on y a cru souvent. Encore une fois, on y a cru souvent. Il y a eu des promesses non tenues. Mais la vérité, il faut le dire aux gens, il faut le dire aux Français, on est totalement déclassés. Voilà, et on est totalement déclassé. Et ce qui me rend le plus inquiet, moi, à 51 ans, c'est de voir que tous les gens qui ont un poil de talent et qui ont 20 ans, 22 ans, ils s'en vont tous.
2: Bien sûr.
1: Mais moi, j'en ai plein, j'en finance plein, ils s'en vont tous.
2: Bien sûr.
1: Voilà, et ça, c'est un constat absolu de l'État France. Voilà, alors ils se regardent tous dans le miroir, nos politiques, notre présidence, c'est formidable tout ce qu'on a fait. C'est totalement faux et inexact. Donc il y a un gros raté, il faut qu'il y ait un gros changement.
2: Les cerveaux qui fuient, ça, c'est massif. Mais quand vous allez voir le niveau de ceux qui fuient pas, quand ils vont arriver à l'âge de travailler, vous allez...
1: On est d'accord sur ce point, mais il est impossible d'imaginer qu'en 2027, il n'y ait pas un projet de Société France qui se construise. Sinon, en tous les cas pour moi, ça sera le départ de France.
4: Bien utopique,
2: Cher ami.
1: Mais je suis un optimiste, j'ai envie de croire qu'il va y avoir des prises de conscience. Mais le rêve français, il existe, ce pays, il est formidable. Ses citoyens ont des ressources incroyables. Mais en fait, je vais vous dire,
2: le système français est bien verrouillé.
1: Je sais, on essaie de me démotiver à prendre la parole et à le dire, mais j'ai envie de croire que la France a encore des ressources et que c'est un pays qui peut rebondir, et j'y crois encore quelques semaines. Mais
4: quand tu écoutes Anthony, ce qui est marquant, c'est quoi? Tu entends à quel point il est blasé, en fait.
1: Mais tout le monde.
4: Et pourtant, il a envie d'y croire.
3: Il est dépité.
4: Mais oui, et puis les jeunes. Aujourd'hui, tu penses que les jeunes, ils ont envie de se dire, je veux investir en France. Il n'y a plus de rêve français. Désolé de te contredire.
1: Moi aussi, je parle le recret.
4: Voilà. Aujourd'hui, il n'y a plus qu'un potentiel. Voilà. C'est ça la différence.
1: C'est ce que je dis. Je suis
4: potentiel,
1: d'accord.
4: Les jeunes, ils veulent se barrer aujourd'hui. C'est terrible.
3: On a un dernier rappel qui vient du Pyrénées-Atlantiques, celui d'Isabelle. Bonjour, Isabelle.
6: Oui, bonjour les GG.
3: Bienvenue, chef d'entreprise dans le secteur médical, dans le sud-ouest. Vous devez bien ramasser, là, vous, en ce moment aussi.
6: Ah oui, on ramasse bien, mais l'avantage, quand on est commercial, on a la clim dans la voiture, quoi.
3: On se console comme on peut.
6: Je suis commercial depuis des années,
3: oui.
6: Et je me demande comment on faisait dans les années 80, 81, quand on n'avait pas de clim et qu'il faisait très chaud.
2: C'est, oui. Alors on ouvrait les fenêtres et puis ça allait.
6: Et, ouais. Voilà. Bon,
1: et on autant, était dans la voiture de nos parents, crevés de chaud, et puis on est habitué.
6: C'est vrai. Et pour autant, on allait travailler. Voilà. Oui. Bon, ça c'était ce que je voulais dire en aparté. Moi, vous voyez, ce qui me fait mal au cœur, c'est qu'effectivement, la France est incompétente, incapable de prévoir quoi que ce soit. Et je vais vous dire pourquoi. Dans le sud-ouest, actuellement, je vois des projets de construction un petit peu partout.
3: Ouais.
6: Le sud-ouest, comme chacun sait, ça peut être très chaud, mais c'est aussi très pluvieux. Est-ce que vous pensez que c'est sur ces nouvelles constructions, on a des panneaux photovoltaïques obligatoires? Non. On met encore des chaudières au gaz alors qu'en 2030, on n'aura plus le droit d'en mettre. Il n'y a pas de récupérateur d'eau de prévu. Ouais. Et on continue à avoir de l'eau potable dans les WC. Qu'est-ce que vous voulez que je vous dise?
2: Et on continue à peindre les routes en noir. Absolument. Alors qu'il faudrait les peindre d'une autre couleur.
6: Voilà, donc si vous voulez,
1: et
6: ils ne font rien.
1: Et les toits également.
6: J'ai déménagé récemment, j'aurais voulu mettre une clim dans l'appartement, c'est une copropriété, et tout le monde dit « Oh ben non, parce que ça fait du bruit, mais les clims d'aujourd'hui, elles feront nettement moins de bruit qu'avant. » Mais enfin bon, toujours est-il que rien n'est prêt en France pour aller dans l'avenir. Et je rejoins votre intervenant, moi j'ai mon fils en Irlande, ma fille en Suisse, ils sont très bien. Et je vais partir en Italie également.
1: Et ils vont pas rentrer.
3: C'est sur cette note d'optimisme que nous terminerons provisoirement notre première discussion. Et je remercie Isabelle d'avoir été avec nous. Je vous embrasse, Isabelle. Gestion de la canicule. Est-ce que nous sommes dans la prévention ou dans l'incompétence? L'incompétence, c'est exactement ce que disait Isabelle, à plus de 87%, quasiment à 87%. Dans un instant, on s'en fout, et à 10h, vous prendrez la parole à propos du scandale Liana, deux gendarmes mutés, un magistrat sanctionné. Est-ce que ce sont des décisions rassurantes qui nous redonnent confiance justement dans la décision, les prises de décision du pouvoir politique? C'est à 10h que... Oh bah dites donc, ça commence bien. C'est à 10h qu'on en parlera au 32-16. Dans un instant, on s'en fout, pas.
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0: c'est avec vous, c'est tous les jours, c'est au 32-16 que vous prenez la parole et c'est avec les grandes gueules ou dans un des autres shows d'RMC que vous gagnez la prime de match aussi. 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Écoutez.
1: Oui, allô ?
2: Allô, Anthony, tu t'es inscrit à un jeu, quel est le montant de la prime de match ?
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1: Oh, merci les gars.
0: Et voilà, Anthony, jeudi dernier, il a gagné 67 500 euros. C'était la prime de match qui grossit à chaque but, 500 euros qui arrive. Là, en ce moment, on en est à 36 500 euros ce matin. 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Bah, si aujourd'hui c'est pas gagné, c'est pas grave. Il y a encore des matchs demain soir, enfin ce soir, dans la nuit. Et à chaque fois, à chaque but, ça prend 500 euros. Bah, allez savoir jusqu'à combien elle va monter. Donc là, pour le moment, à battre 67 500 euros. Mais 36 500, c'est déjà pas mal. À vous de jouer, à vous de gagner. Allez, si on s'en fout, on s'en fout pas.
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0: Bonjour Anaïs Inès Sainz.
5: Bonjour les GG, bonjour à tous. France Pierron, vous savez la journaliste de la chaîne L'Équipe qui a provoqué un tollé hein, après ses propos sur la présence des pères à l'accouchement dans l'émission L'Équipe de Choc. Eh bien la sanction est tombée. La direction de la chaîne L'Équipe l'a retirée de l'antenne jusqu'à la fin de saison, jusqu'à la semaine prochaine. Donc alors qu'elle s'est pourtant excusée, est-ce qu'on s'en fout ou pas Barbara?
6: On ne s'en fout pas du tout.
5: Ah bon?
2: On s'en
5: Abel
2: fout pas.
5: Mon cher Jean-Philippe.
2: Je m'en fous un peu, c'est clairement.
5: Bon. Barbara, proche, je t'en fous pas.
6: Oh bah, comme quoi, ça sert à rien de s'excuser. La preuve, elle s'excuse. Allez, dégage quand même. Non mais, qu'est-ce qu'elle avait dit de grave? Elle donne son avis.
0: Elle a dit que l'accouchement, c'est un moment dégueulasse et que le père ne sert à rien pendant l'accouchement.
6: Ah, déjà, dégueulasse, j'en sais rien, mais enfin, c'est pas non plus un moment... voilà. Quand tu le vis, t'as surtout envie qu'on te foute un peu la paix. Et c'est vrai que parfois, je ne dis pas tous les hommes, hein, mais certains pères sont plus, excusez-moi, des boulets quand
5: ça
6: t'es en train...
5: Ça sent le vécu.
6: Ben non, mais non, pas forcément, mais t'es là, t'en peux plus, t'en as ras le bol. Allez, respire. Ah, ça va aller. Oh, machin. Bon, c'est bon, laisse-moi tranquille 2 minutes. Donc voilà, je ne dis pas que les hommes n'ont rien à faire dans les salles d'accouchement. Mais en tout cas, je pense qu'on a le droit, en tant que journaliste, de donner son avis... L'émission était une émission un peu voilà un peu grande gueule. Elle était là, elle exprimait
5: elle
6: les choses avec.
5: Gueule, hein.
6: Et ben voilà, et ben alors c'est et on la vire pour ça, on la met en suspension pour ça. Mais c'est vraiment n'importe quoi. Vraiment ce pays. On se posait quoi la question la semaine dernière?
5: Et c'est une émission d'opinion, l'équipe de choc. Hein.
6: Et ben alors voilà, elle a donné une opinion. Ah ben non, mais il y a des opinions.
0: Parce que non, tu sais pourquoi?
6: Parce que tu comprends.
0: Parce qu'elle a touché un tabou. Le
6: oui,
0: tabou, c'est celui de l'accouchement.
6: Mais bientôt faudra que les hommes accouchent.
0: Alors ça a déclenché un tollé sur les réseaux sociaux.
6: Mais on s'en fout des réseaux sociaux.
0: Je pense que l'équipe s'est dit, oh là là, dans une émission de sport où on parle de foot, oui. On va avoir des associations
6: eh ben voilà.
0: Qui vont nous tomber dessus.
6: Eh ben,
0: on va
6: les,
2: mais c'est une
6: les, réseaux sociaux,
2: c'est...
6: les réseaux sociaux et la susceptibilité des associations de gna qui voudraient quoi? Que les hommes accouchent aussi? Qu'est-ce qu'il faudrait que les hommes fassent pour être
2: non, mais,
6: davantage dans l'empathie avec une femme?
2: Non, mais là,
6: il n'y a pas eu
2: d'association de pères qui a gueulé contre elle. Non. Donc, effectivement, c'est une émission de sport. Donc, il y a le débat a duré un certain temps en plus.
5: C'était
2: donc,
5: en référence à un joueur qui voulait
2: quitter la Coupe du Monde pour aller assister à l'accouchement de Jérémy Doku, justement, qui est belge et qui joue à Manchester City. Donc, le débat, peut-être qu'il a allé trop loin, mais suspendre la personne, c'est d'une hypocrisie sans nom. C'est-à-dire que le dictat des réseaux sociaux, mais il n'y a pas d'association de pères ou de pères célibataires qui ont dit c'est scandaleux. En fait, on s'en fiche totalement. C'est un non-sujet. Donc, aujourd'hui.
5: Ce ne sont pas des propos répréhensibles par la loi.
2: Oui, mais aujourd'hui, on ne sait plus comment agir. Donc, draguer une fille, tu le fais plus parce que tu vas être accusé de viol. Parler de la famille, tu ne le fais
0: tu
2: plus
0: peux
2: parce
0: draguer,
2: que
0: non
2: tu non, non mais je fais exprès
6: hop, hop,
2: je fais exprès d'aller dans l'extrême
6: là.
2: C'est-à-dire on
6: méfie
2: ne sait
6: toi.
2: Plus comment agir sur les questions sociétales. En réalité, c'est un non-sujet et la direction de l'équipe a été honteuse sur cette décision.
5: Messieurs, continue
6: à solidarité avec France Pierron.
5: Bon, les GG.
0: On enchaîne.
5: Un agent de propriété de la ville de Paris filmé en train de pousser des déchets dans le canal Saint-Martin au lendemain de la fête de la musique. Est-ce qu'on s'en fout ou pas, Jean-Philippe?
7: Je l'ai pas vu la scène, pardon.
5: Bah, on va la montrer.
7: Mais si vous la montrez, rien qu'à la lecture de ce que vous me racontez,
0: ça t'intéresse quand même.
7: Bah, évidemment, c'est scandaleux, c'est un drame.
5: Abel.
7: On s'en fout pas du tout, du tout, du tout.
5: Barbara.
6: Non, on s'en fout pas.
5: La vidéo a fait le tour des réseaux sociaux. Hein. 3 millions de vues en quelques heures, ce qui a obligé le maire de Paris à réagir. Hein. Cette action ne correspond pas à la procédure habituelle, justement pensée pour éviter que ces projections de déchets ne tombent dans l'eau. Emmanuel Grégoire qui rappelle que des bateaux nettoyeurs sont mobilisés aussi pour ramasser les détritus dans le canal Saint-Martin suite à la nuit de la fête de la musique. Mon cher Jean-Philippe.
7: Ah, désolé que je vous dise, sur la fête de la musique, je pense qu'il y a, là par contre j'ai vu beaucoup de vidéos circuler qui font état du carnage de la ville de Paris. Mais je pense que ça, vous les avez peut-être vus, mais j'ai halluciné. J'ai notamment un ami commerçant à Paris qui m'a téléphoné, qui m'a envoyé une photo de la rue dans laquelle il y avait 14 bagnoles cassées et une rue d'une dégueulasserie absolue. Donc la fête de la musique qui était festive, joyeuse, super... Voilà, c'est devenu un moment de guérilla, comme souvent, comme beaucoup. Voilà, et je veux pas faire de polémique en disant ça, mais on ne sait plus s'amuser, on ne sait plus fêter, on ne sait plus passer un bon moment.
0: Vidéo pour ceux qui sont devant RMC
7: Story. Que ça soit, voilà. Donc
0: tu
7: c'est.
0: Vois, on voit là.
7: Alors si en plus l'agent de propreté s'y met, alors là c'est sûr qu'il n'est pas gagné.
0: On voit la voiture, tu sais, la petite voiturette soufflerie qui passe sur le canal.
7: Et puis, qui s'est baigné hier soir.
0: Et puis au moment, et il pousse effectivement avec le jet d'eau, il pousse les ordures, les saletés du côté du canal Saint-Martin.
7: Bon, voilà, c'est un bon résumé de la ville de Paris.
8: Bah oui, mais c'est aussi peut-être.
0: Et c'est un riverain qui a filmé, qui habite là, qui dit c'est pas possible. C'est simplement du bon sens et de l'intelligence. Qu'est-ce que vous foutez, les gars?
8: Mais ça s'appelle l'agent municipal qui en a rien à foutre. Ouais. Voilà. Qui est là, qui fait son boulot avec un mépris. Même pour la ville dans laquelle il le fait, moi j'aimerais bien que ce monsieur vienne lui faire ça dans son appart. Là, je viens puis je lui jette tous les. Mais il y a un autre problème. Hein. Vous avez vu l'état de la saleté? Parce que là aussi, il y a jamais assez de poubelles.
7: C'est
8: les poubelles à Paris, c'est un cauchemar. L'autre fois, j'étais à Paris, malheur.
5: Ouais, mais là, avec c'est impossible. Pardon. Avec une telle influence de soir de la fête de la musique.
8: Excuse-moi, Naïs, je suis pas d'accord avec toi. Quand il y a une fête de la musique, tu amènes des bennes.
7: D'accord.
8: Tu sors les bennes directement. Tu mets les bennes. Moi, quand je vais au parc à Versailles, il y a pas de poubelles régulièrement. Par contre, régulièrement, il y a les immenses poubelles où on sait qu'on va marcher 50 mètres, mais il y aura une grande benne. Quand il y a une fête comme la fête de la musique, tu restes pas avec des pauvres poubelles à 2 balles avec des sachets en plus percés par les rats, et les rats, ils ont eu raison, ils se sont donnés à cœur joie, parce que les dégueulasses, c'est qui aussi? C'est ceux qui jettent tout leur détritus.
0: La première des responsabilités, c'est celle-là.
8: Voilà, mais l'agent municipal, j'aimerais bien qu'il nous explique quel est son sens de la propreté et de l'intérêt général.
0: David Béliard, qui était invité hier, qui est adjoint et qui est maire du 11e arrondissement, quand je lui dis on ne trouve plus de poubelles dans Paris, il me dit c'est pas vrai, il y en a.
2: Non,
0: il n'y a pas de poubelles. Et quant à Emmanuel Grégoire, le maire de Paris, il a réagi à cette vidéo où on voit donc la voiturette souffleuse qui passe et l'agent derrière et qui envoie à la fois d'un côté contre le mur et de l'autre dans le canal Saint-Martin. Et il a dit, on va se renseigner, ça ne reflète pas le travail des agents municipaux et on saura prendre des sanctions. Bon, on verra.
2: Abel. Oui, mais on est encore dans l'hypocrisie. Évidemment que c'est scandaleux, qu'il n'a pas à le faire, qu'il doit être sanctionné. Un, il n'y a pas assez de poubelles, et c'est pas la première fois dans l'histoire de Paris que ça arrive, hein. Pardon. Et ça n'arrive pas que pendant la fête de la musique. Donc, il y a l'irresponsabilité de l'agent, mais il y a l'irresponsabilité de la ville de Paris. Il n'y a pas assez de poubelles, il n'y a pas assez de bennes, et c'est pas la première fois que des agents se retrouvent avec ce dilemme. Est-ce que je fais bien mon travail, ou est-ce que je fais rapidement pour pouvoir passer à autre chose? Parce que la masse de travail que ces gens, ils ont, faut rappeler, métier que personne n'a envie de faire aussi, hein. Faut quand même le rappeler, c'est pas évident. Donc, avant de penser à la sanction, chose qu'il faudra faire, je pense que la mairie de Paris doit faire attention à mettre des meilleures conditions de travail et plus de poubelles dans Paris, ça sera mieux.
0: Allez, dans un instant, merci Anaïs, avec les GG, avec les grandes gueules, le scandale Liana, 2 gendarmes mutés, 1 magistrat sanctionné, Gérald Darmanin et Laurent Nunez, c'est-à-dire le garde des Sceaux et le ministre de l'Intérieur, ont voulu montrer que le rapport avait été vite établi, que les sanctions ont été vite prises. Du coup, est-ce que ça nous redonne confiance quand même ou pas? Ou est-ce qu'on est dans la politique de la com et du bouc émissaire? C'est au 32-16 que ça se passe. Restez avec les GG, avec les grandes gueules, Abel Boyi, Barbara Lefebvre et Jean-Philippe Cartier, petit nouveau aujourd'hui, chef d'entreprise, investisseur, fondateur du mouvement Le Pouvoir de l'Action.
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0: 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Grégoire Morelli, bonjour.
34: Bonjour, bonjour à toutes et à tous. La France a connu la nuit la plus chaude de son histoire, un record qui ne devrait pas tenir longtemps puisqu'il pourrait être dépassé la nuit prochaine. Aujourd'hui, plus de la moitié du pays est en vigilance rouge canicule. Conséquence également de cette chaleur, des perturbations dans les transports d'Île-de-France. 9 trains sur 10 rouleront sur les lignes des RER C, E et D. Une situation éprouvante pour ces passagers rencontrés près de la gare du Nord.
1: les trains sont supprimés, les dessertes sont modifiées. Et ça fait que le prochain soit bondé, saturé, avec les conditions qu'il y a. Pas de climatisation, avec la canicule, c'est un enfer en fait pour les usagers. Qu'on évite au moins de supprimer les trains, de changer, de modifier les dessertes, ça va au moins nous alléger les choses.
2: J'ai eu un train supprimé tout à l'heure, c'est-à-dire là j'arrive en retard au travail. C'est lourd parce qu'il y a plein de monde dans les transports, surtout les heures de pointe et tout, qui fait hyper chaud.
3: En cours de journée, ça va être très tendu. Ça va être très compliqué avec cette chaleur, on ne s'en sort pas.
4: C'est la fournaise ?
3: Ouais, carrément. Des petits ventilateurs électriques, on n'a pas trop le choix, on ne peut rien faire d'autre.
34: Et des suppressions supplémentaires de trains seront possibles au cours de la journée, selon Île-de-France Mobilité, la RATP et la SNCF. La Cour d'appel de Paris refuse de rouvrir l'enquête sur des accusations de viol portées par Son Van Roy contre le réalisateur Luc Besson. L'avocate de l'actrice belge se dit insatisfaite de cette non-justice et assure qu'un pourvoi en cassation va être interjeté immédiatement. Les Bleus qualifiés pour les 16e de finale de la Coupe du Monde, les hommes de Didier Deschamps ont battu l'Irak 3-0, mais le moment de la soirée qui a été le plus marquant, c'est ce violent orage qui a entraîné une interruption du match pendant plus de 2 heures. Autre résultat de la nuit, la Norvège qui s'est imposée face au Sénégal. 3-2, 10 heures de passer de 2 minutes sur RMC des Grandes Gueules. Ça continue.
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0: Vous êtes avec les GG, avec les Grandes Gueules, ça se passe sur RMC, la radio, RMC Story, la télé. Aujourd'hui, les Grandes Gueules, Barbara Lefebvre, l'enseignante, Abel Boyer, l'éducateur, et Jean-Philippe Cartier qui est avec nous, chef d'entreprise, investisseur, fondateur du mouvement Le Pouvoir de l'Action. On attaque la deuxième heure des GG, on va reparler du scandale Liana, du pouvoir d'achat. Est-ce que c'est le coût du travail aujourd'hui qui plombe les Français ? Parce qu'on commence à entendre, là, pour la prochaine présidentielle, il faudra mettre au cœur de la campagne le brut, le net, savoir comment on peut les rapprocher. C'est ce qu'a dit Patrick Martin, d'ailleurs, ce matin, ouais. le patron du MEDEF. Donc, on en parlera à 10h20. Et du coup, il faut peut-être prendre conscience aussi qu'en France, je sais pas, il faut un peu moins de social et plus de pouvoir d'achat. Et après, chacun fait ce qu'il veut de ce qu'on lui redonne comme pouvoir d'achat. On en parlera tout à l'heure à 10h20. À 10h40, à 11h20, à la rentrée prochaine, il y aura 1 heure de cours par semaine sur l'intelligence artificielle au lycée. Est-ce qu'on en a besoin d'apprendre l'IA au lycée, oui ou non ? Vous venez en discuter avec les jurys. Voilà nos 3 sujets, le 32-16 est à votre disposition. Commençons par l'affaire Liana. C'est terrible en fait, en énonçant de dire « commençons par l'affaire Liana ». Non, c'est la mort d'une petite fille, c'est un drame absolu, c'est un meurtre, un assassinat, on verra comment l'enquête se développe, on connaît les résultats de l'autopsie, mais on n'a pas encore les circonstances de la mort de la jeune fille. Le gouvernement avait promis un rapport d'enquête, on l'a, avec cette fois-ci les premières sanctions contre une magistrate et 2 gendarmes du Gers, ça a été rendu public, l'urgence n'a pas été prise en compte, c'est ce que dit le rapport. En fait, c'est l'urgence dans le traitement de la plainte de la maman de Rosa qui aurait dû permettre l'interpellation ou le placement en garde à vue de Jérôme Barella. L'enfant Rosa, certificat à l'appui, parlait d'une 50aine de viols. La plainte n'a pas été traitée comme une procédure prioritaire. Le caractère sensible de la procédure n'a pas été relayé. La procédure n'a pas été orientée vers le bon service de gendarmerie. Ça a été un courrier papier et on n'a pas mis dossier urgent. On s'est même trompé dans la couleur du dossier. Laurent Nunez a demandé la mutation d'office du directeur d'enquête et du commandant de compagnie de Condon et qu'il soit placé dans des emplois hors service de la police judiciaire. Et Gérald Darmanin lui va engager des sanctions, je cite, à hauteur des défaillances graves constatées pour le substitut du parquet d'Auch. Alors, est-ce que c'est une prise de confiance ? Est-ce que c'est de conscience ? Est-ce que ces sanctions nous rassurent ? Oui ou non, vous venez en parler au 32-16, première sanction suffisante de bouc émissaire. Mais Abel Boyi, puisque c'est ton domaine d'activité,
6: faut qu'on arrête de se moquer de nous. Déjà, c'était même pas un rapport, ce n'était qu'une inspection de fonctionnement. On aura un épisode 2 début juillet et le rapport final ne viendra a priori que début septembre. Alors moi j'ai un souci déjà sur la manière dont ça a été fait, parce que ça a duré quoi, 10 minutes à tout casser. Ça a été un discours très technocratique, mortifère. On nous a sorti 2 petits bonhommes gris. On avait l'impression d'avoir l'inspecteur Gdéric et son assistant Harry. Et moi ce qui m'embête par rapport à cela, c'est que les politiques sont encore une fois en train d'essayer de gagner du temps. Première chose, Darmanin, il aurait dû démissionner. Ça ne veut pas dire que ça aurait amélioré la situation de la lutte contre la pédocriminalité, mais quand on n'est pas capable de montrer dans ce pays qu'on prend ses responsabilités, c'est comme s'il dit « je suis à la tête d'une structure, mais je ne suis pas responsable de la structure. Tu es chef d'entreprise, s'il se passe une dinguerie dans une de tes boîtes, c'est toi qui vas prendre et c'est tout à fait normal. » Donc Darmanin, il reste en poste parce que les voitures avec gyrophares et les chauffeurs, a priori, c'est trop bon. Et en réalité, les Français, c'est pas ça qu'ils attendent. On peut virer tel procureur, on peut virer tel gendarme, c'est pas ça. La question, c'est comment est-ce qu'on protège nos enfants et comment est-ce qu'on met une prévention pour la lutte contre la pédocriminalité.
0: Tu as vu, Gérald Darmanin a demandé à ce qu'on réexamine 70 000 dossiers.
6: Oui,
0: il a donné un délai, c'est-à-dire jusqu'au 14 juillet. Mm-hmm. Curieusement, dans le réexamen des 70 000 dossiers, 134 personnes viennent d'être placées en détention provisoire. Mm-hmm. D'un coup. Pour des faits de pédocriminalité, d'agression sexuelle ou d'accusation. Un coup, les procédures s'accélèrent. Donc là, on est dans la politique de la com et du bouc émissaire.
6: Mais c'est la com, mais c'est exactement, tu sais, comme quand quelqu'un est élu, il attend pas de voir.
0: Mais tu as été un des premiers aussi à demander à ce que s'il y a des agissements ou des erreurs individuelles, elles soient assumées et qu'elles soient sanctionnées.
6: Mais,
0: là, c'est plutôt
6: mais
0: ce
6: non,
0: qui
6: mais
0: se passe.
6: Là, on gère encore de l'urgence. Qu'est-ce que l'on fait en amont? D'accord, moi je veux bien, effectivement. Là, on va nous annoncer qu'il y a des gens qui vont être placés en détention provisoire. Sur le forum BFM, Darmanin a presque demandé à être applaudi parce que depuis 20 ans, c'est le seul ministre qui s'est excusé. Il a osé dire cet argument-là, fallait limite l'applaudir. Donc je suis désolé. Quand tu es père ou mère d'un enfant qui s'est fait violer, pardon, ou quand toi-même tu as été victime de pédocriminalité, c'est pas ça que tu attends. Donc là, on est en train de gagner du temps et ça va rien changer. Il y a le projet de la loi intégrale. Qu'est-ce qu'on attend pour se poser dessus? Peut-être qu'il faut pas tout prendre, mais il faut réfléchir. Il y a les 82 préconisations de la Civise. Il y a les 82 préconisations de la Civise qui ont été mises de côté. Quand la Civise a été créée, Macron avait promis une chose. Il avait promis que les victimes seraient écoutées. Donc la promesse n'a pas été tenue. Il a placé le juge Durand et ça a été un petit peu embêtant parce que le juge Durand, il a vraiment travaillé. Ça n'était pas un emploi fictif, il se fait virer et la Civise aujourd'hui est morte en réalité. Donc aujourd'hui, c'est comment on repense l'accueil de la parole de l'enfant et comment est-ce qu'on fait en sorte que la parole de l'enfant, un enfant ne peut pas inventer qu'il a été victime de pénétration, et je finis dessus, anale, buccale ou vaginale, comment est-ce qu'on fait que la parole de l'enfant puisse faire office de preuve
4: déjà,
6: dès lors que celle-ci est jugée comme avérée?
4: Déjà, la parole de l'enfant, il faudrait aussi la recueillir dans des conditions adaptées à l'enfant. C'était pas normal qu'un enfant en France, quand il vient dénoncer des violences, il soit obligé de le répéter 10 fois,
6: exactement,
4: 15 fois,
6: et
4: 20
6: oui,
4: fois.
6: Et oui,
4: il y a des
6: oui,
4: pays où il y a une audition, deux maximum, faites dans des conditions normales, avec filmé par des caméras, avec des gens qui savent poser les questions. On lui demande une fois de raconter, peut-être une ou deux fois après, on reprécise des questions au cours de la procédure, et encore. Mais en France, le gamin, parfois des petits-enfants de 4 ans, 5 ans,
6: exactement,
4: il faut qu'ils répètent l'intégralité à 25 personnes différentes. C'est de la maltraitance. C'est de la maltraitance. Et après, qu'est-ce qui se passe? Il se passe ce qui s'est passé avec certains du périscolaire. Des relax. Ah oui, c'est pas assez caractérisé. Bah oui, oui, un enfant de 4 ans.
6: Un enfant
4: de 4 ans, ou un enfant même de 10 ans, en l'occurrence, celui qui s'était fait relaxer, hein, qui disait, oh, j'aimerais bien t'embrasser partout, etc. Moi, il n'est pas arrivé celui qui dit à ma fille de 10 ans ou même de 5 ans, j'ai envie de t'embrasser partout. Moi, j'attends, excusez-moi, hein, mais la justice, faut pas qu'elle le relaxe, hein, parce que j'ai envie de t'embrasser partout, il va voir. Moi, ça, je vais lui régler son compte.
6: L'intention sexuelle n'était pas caractérisée
4: à
6: des attouchements.
0: Ce qui concerne le dossier Liana, et puis après on écoute Jean-Philippe.
4: Mais le dossier Liana.
0: Et les sanctions qui ont été prises. Et le dysfonctionnement, parce que.
4: Oui, mais.
0: T'as vu ce qu'on a dit, c'était pas forcément une question de moyens, c'était plus de responsabilité individuelle et de traitement de manière individuelle de l'affaire et de la plainte.
4: Pour le coup, c'est vrai, sauf qu'il doit y en avoir d'autres, des dysfonctionnements. Il y a d'autres affaires Liana en attente, hélas. C'est ça qui m'inquiète. C'est que, bien sûr, tu dis des boucs émissaires. Un bouc émissaire, c'est quelqu'un qui est innocent et à qui on s'en prend. Les deux gendarmes et le substitut, ils ont quand même fait des fautes professionnelles.
0: Oui.
4: Donc ils ont une responsabilité qui n'est pas directe, puisque le seul qui a une responsabilité, c'est Jérôme Barella. Eux, ils ont des responsabilités indirectes, puisqu'ils n'ont pas fait le travail pour l'empêcher de passer à l'acte. 50 viols. Cette petite, la fille de Rosa a été violée 50 fois. Et ça, c'est pas assez urgent. Je vais vous dire, il y a des gens, pour du délit d'opinion, ils passent plus de temps devant l'OPJ et devant un tribunal que n'en aura jamais passé Jérôme Marella, vu qu'il a jamais été vraiment auditionné. Mais vous en avez, on les arrête en deux temps, trois mouvements, vas-y, viens perdre 4 heures devant l'OPJ et après viens perdre 6 heures devant la 17e chambre correctionnelle pour raconter pourquoi tu penses ci, pourquoi tu penses ça. Là, aujourd'hui, il faut que l'État revienne dans ses fondamentaux. Et une chose est fondamentale, je voudrais le dire ici. Il y a deux pouvoirs. Le pouvoir exécutif, le pouvoir législatif. Ils sont élus par les citoyens. Mmh. La justice n'est pas un pouvoir. La justice est une autorité. C'est une autorité. Et elle reçoit délégation des citoyens par l'intermédiaire de l'État. Donc, il faut que la justice arrête de se prendre pour un pouvoir. Les juges n'ont pas de pouvoir politique. Les juges sont une autorité et ils rendent la justice en notre nom. Donc encore une fois, j'ai encore entendu Madame Stéphanie Bonhomme, la maman d'Elias, qui parle d'une façon avec tellement de vérité. Les juges doivent arrêter de se prendre pour ce qu'ils ne sont pas. Ils ne sont pas là pour dire, pour nous faire la morale. Ils sont là pour rendre la justice et la justice, ils la rendent pour les victimes et pour les citoyens. Et ils ne sont pas un pouvoir. Parce que s'ils sont un pouvoir, dans ce cas-là, on fait à l'américaine, ils sont élus. Et donc pour l'instant, oui, les juges sont intouchables et Madame Stéphanie Bonhomme a raison maintenant de nommer les deux hauts magistrats qui empêchent d'aller jusqu'au bout de l'étude des dysfonctionnements concernant le meurtre d'Elias. Sur son fils.
6: Et donc très rapidement, rapidement, parce qu'elle a soulevé un point important, la manière dont est recueillie la parole de l'enfant. Moi, j'ai eu le cas d'une maman, parce que j'accompagne beaucoup de cas dans mon rôle d'éducateur. Son fils de 8 ans a été violé. Et le gendarme a demandé à cet enfant, donc il a fallu répéter à plusieurs reprises le récit, et le gendarme a posé la question à cet enfant, est-ce que tu as des sentiments pour cet homme qui t'a sodomisé, un enfant de 8 ans ? La maman, mais ça l'a détruit quand elle me raconte ça au téléphone, mais elle en a vomi, c'est vraiment terrible en fait. Donc il faut tout revoir, toutes ces personnes qui vont sauter éventuellement, on s'en fout sur le terrain, vraiment on s'en fout royalement. C'est qu'est-ce qui se passe, comment est-ce qu'on accompagne les victimes? Et dernière chose, et promis je te laisse parler, quand Gérald Darmanin à un moment avait émis l'idée que tous les viols puissent être jugés en un jour seulement. Ce qui a fait une bronca, c'est-à-dire c'est s'asseoir sur la victimologie, c'est-à-dire l'accompagnement des victimes dans le processus judiciaire qui peut peut-être les aider à se sentir un petit peu, fortifié et accompagné. Il a quand même émis l'idée que l'on puisse s'asseoir sur ça. Je suis désolé, il aurait dû démissionner ce monsieur. C'est inadmissible. Parce que ces personnes ne savent pas ce que c'est que psychologiquement accompagner une victime, voir une victime être détruite et voir un enfant qui a perdu son enfance parce que à l'âge de 2 ans, 3 ans, 4 ans, 5 ans, le bambin ou la bambine a été pénétrée analement, buccalement ou vaginalement. C'est ça le terrain. Et nous, sur le terrain, c'est ça qu'on est en train d'accompagner. C'est ça qu'on est en train de voir. Et on pleure avec les victimes. On pleure avec les parents de victimes. Et cette classe politique ne comprend rien. Je suis désolé. Donc, ils n'ont qu'à virer les magistrats, ils n'ont qu'à virer les procureurs. Et dernière chose, je me fais l'avocat du diable. Les premiers à dénoncer le fait qu'il n'y a pas assez de monde, il n'y a pas assez d'argent. Ce sont les policiers eux-mêmes, quand même. Ce sont les gendarmes eux-mêmes et le personnel de justice. Ça fait 40 ans qu'ils gueulent aussi. Donc au bout d'un moment, qu'on arrête de se moquer des victimes et qu'on les prenne un peu
0: en considération.
6: En considération dans ce pays, c'est pas possible.
0: Jean-Philippe Cartier, que penses-tu de ce rapport et des premières mesures?
7: C'est le citoyen qui parle là, vraiment, avec toute l'émotion d'un sujet comme celui-ci. Mais c'est un sujet systémique. Enfin, c'est un problème systémique au fonctionnement de la France. On parle des enfants, la parole n'est pas écoutée. On parle des femmes, beaucoup.
6: Bien sûr.
7: Moi, je connais un cas personnel de quelqu'un qui m'a été proche, qui avait dénoncé 40 fois des violences faites, la 40e fois, jusqu'à ce qu'il y ait eu un drame, elle est toujours vivante, mais qui est passée à ça de la catastrophe, qui est une amie de mon ex-femme. Enfin, c'est un sujet français, c'est une problématique. Si on pose les choses de manière un peu plus, encore plus concrète, il y a une enfant qui témoigne et qui déclare avoir été victime d'une cinquantaine de viols. Mmh. Il y a un homme qui est dans la rue.
0: Avec certificat médical.
7: Avec certificat médical. Je répète, sur le plateau d'une de vos chaînes confrères, j'ai écouté, vous l'avez peut-être vu ce forum, où un homme disait, ma fille a été violée, c'est prouvé, c'est certifié, on le sait, le criminel habite à 1 kilomètre de la maison et n'a toujours pas été ou entendu ou mis en garde à vue à date. Ma fille qui était première à l'école à 8 de moyenne, elle mange plus, elle dort plus, et j'ose même plus sortir de chez moi. Non mais, soyons juste pragmatiques, on parle en tant que parent, moi j'ai un enfant de 4 ans et un enfant de 11 ans et demi. Donc je peux vous dire que, et j'ai des AirTags partout, je suis paniqué, on est paniqué comme jamais. Et je veux pas tomber dans le catastrophisme, c'est dramatique. Je vais vous donner une autre anecdote, moi je viens du digital, j'ai monté une boîte que j'ai revendue il y a une vingtaine d'années dans le digital. J'avais un copain qui avait monté un site, qui était un site on va dire sexy, érotique, d'accord, qui marchait très bien à l'époque, qu'il a revendu depuis. Un jour, il me raconte son entreprise et il me dit, si tu savais le nombre de gens qui se connectent sur des trucs absolument déviants sur des gamins. J'ai toutes les adresses IP de ces gens-là.
8: Exactement.
7: Je vous parle de ça, j'avais 25 ans, j'en ai 50. Non mais comment dans un pays comme ça, on ne peut pas se dire chaque personne dont l'adresse IP a été regardée des images pédopornographiques, sont fichées, on les connaît, on les identifie, on leur envoie un email d'alerte. Alerte, voilà, on sait que vous regardez ça, ok, on vous a chopé. J'en sais rien, mais encore une fois, la réaction politique, c'est pas pour taper dessus, mais c'est de la réaction à chaud, on a découvert deux, on punit trois personnes, mais c'est devenu dramatique. La sanction n'existe plus, faut mieux être bourreau que victime, on le sait tous, et des cas comme ça, il y en aura d'autres. Et je reprends encore l'exemple sur le forum, pardon, je vois le ministre, le garde des Sceaux, qui parle à ce papa, qui est dévasté, vous avez dû le voir. Et le garde des Sceaux, n'est pas capable de dire ce que nous, dirigeants, on dirait s'il y avait un cas, je sais pas, d'agression entre salariés, de mecs un peu trop pressants et tout. Ça peut nous arriver qu'une salariée nous dise, il y a Jean-Paul, là, il est un peu lourd et tout. On y va, on s'en occupe, on le traite, le sujet. Et on voit le garde des Sceaux qui est même pas foutu de dire, monsieur, on se parle juste après l'émission, on règle ce sujet demain matin, puisqu'il peut même plus parler au magistrat, le garde des Sceaux. On se dit, il y a même plus de pouvoir, il y a même plus d'autorité. Donc, juste pour finir ce point, et c'est encore une fois le papa qui parle, on marche sur la tête sur ce sujet-là. Et cette petite, des cas comme ça, il va y en avoir d'autres, et on le sait tous. Et sur les violences faites aux enfants, il faut redonner, vous le disiez à très juste titre, le pouvoir de la parole aux enfants. Il faut absolument les écouter et il faut traiter immédiatement. Il ne faut pas attendre et subir. Et c'est un énorme chantier.
4: Monsieur Darmanin n'aurait rien pu faire puisque depuis la loi de 2013, merci François Hollande, merci Christiane Taubira et tout ça, parce que
7: c'est Taubira,
4: tous ces gens qui n'ont pensé qu'à une chose, qui ont pensé aux bourreaux. Excusez-moi, mais c'est la pensée Badinter, c'est la pensée Michel Foucault. La prison, c'est pas bien la prison, la sanction, c'est pas bien. Tout le monde est récupérable. Non. Moi, je suis navrée. Il y a des gens, c'est pas récupérable. Voilà. Donc, et en plus, certainement pas récupérable avec l'argent du contribuable, parce que ça aussi ras-le-bol de payer pour des gens qui, en réalité, ont commis des crimes abjects. Donc, Monsieur Darmanin, par ailleurs, n'aurait rien pu faire, puisque depuis cette loi de 2013, les procureurs ne sont pas seulement indépendants, ils sont autonomes.
7: Mais cette impuissance m'a rendu dingue.
4: Voilà.
7: Que le garde des Sceaux ne soit pas capable de dire donc, OK, sujet traité. Pardon, monsieur, on a compris, c'est traité demain à 9h du matin.
4: Non, mais
7: moi, ça me rend dingue. C'est la loi Taubira.
4: Voilà une marge d'économie.
7: C'est un drame.
4: Le ministère de la Justice, parce qu'il sert à quoi, monsieur Darmanin? Il n'a pas d'autorité
7: sur les procureurs. Vous avez raison.
4: Il sert à rien. Voilà. Là, dans l'affaire de Elias. Mais normalement, le ministre de la Justice, pardon, doit donner des ordres à ces deux hauts magistrats qui bloquent tout et leur disent maintenant, vous laissez et vous rendez des comptes à cette famille ou vous dégagez. Il ne peut pas, ils sont autonomes, loi 2013. Qu'est-ce qu'il fait depuis 10 ans, monsieur Macron? Il peut pas la dégager, la loi 2013? Vous entendez des hommes et des femmes politiques candidats? Moi, j'aimerais bien entendre monsieur Philippe, qui a été ministre de Macron, monsieur Retailleau, ministre de Macron, nous expliquer comment ils vont remettre en question, par exemple, cette loi et remettre les procureurs à leur place, c'est-à-dire liés aux gardes des Sceaux et à qui ils doivent aussi rendre des comptes.
6: Donc, une classe politique qui est pitoyable. Quand madame Knafo était là, je lui ai dit, maintenant ils sont tous experts en lutte contre la pédocriminalité. Ça fait des décennies que ce problème, il existe. Ils n'en parlaient jamais. Les pré-campagnes présidentielles ont commencé, ils étaient tous sur le sujet de l'immigration à nouveau, parce que c'est ça qui est bankable, immigration, insécurité, islam, tout le monde applaudit. Personne n'en parlait, il y a eu le drame de l'INA. Et le drame de la communication politique, et je vais finir dessus, c'est qu'on est en train de présenter le dossier l'INA, déjà comme si c'était un numéro de dossier. Regardez, on en parle de plus en plus, comme si c'est un dossier, un numéro, et comme si, une fois qu'on aura réglé la question des dysfonctionnements inhérents à l'IANA, inhérents à Rosa, on aura fini avec ce problème. Je vous dis, moi j'aime la Coupe du Monde, c'est bien, mais on ne se laissera pas endormir par la Coupe du Monde. Faut que les politiques ils soient vraiment prévenus dessus et on va leur casser les pieds,
4: mais
6: vraiment.
4: Excuse-moi.
6: Parce que le sujet de la
4: pédicure... Je ne suis pas d'accord avec toi sur le fait qu'on n'en a pas parlé. Quand il y a eu le couple, là, l'infirmière et son taré là, qui filmait des bébés dans les couveuses...
0: On avait reçu l'avocat
4: ici. Excuse-moi, ils sont... sous contrôle judiciaire. Ces deux tarés ne sont même pas en prison. Je ne comprends même pas que cette femme.
6: C'est pas les politiques qui en ont parlé. C'est pas les politiques qui parlent pas, c'est nous.
4: Mais
6: oui, c'est les victimes qui parlent, c'est pas les politiques.
4: À l'heure où nous parlons, où est ce dingo? Où est ce taré? Il est en contrôle judiciaire. Et qui nous dit qu'il n'est pas dans une autre région de France où il passe discrétos, parce que contrôle judiciaire, tu vas signer au commissariat, t'es tranquille. Qui vous dit qu'il ne commet pas d'autres actes? Ces gens-là, ils devraient être en prison. Lui et l'infirmière qui disait soi-disant j'étais sous emprise. Tu parles sous emprises. C'était une pervers pareil, parce que pour filmer des enfants dans des couveuses, moi, c'est de
6: et
4: là.
6: Moi, je les ai vus, les vidéos.
4: Encore une fois, c'est de là. Heureusement.
0: On avait reçu l'avocat d'une des familles.
4: Heureusement qu'ils ne sont pas tombés entre mes mains si j'avais été parent.
7: Et à ça, vous pouvez rajouter, pardon, le périscolaire. Non, mais j'ai entendu une maman parler ce matin, qui a compris pourquoi son enfant allait mal pendant 2 ans et demi, qu'avait les larmes aux yeux quand elle l'exprimait, en disant, on n'ose pas lui en parler, il faut, mais je pense que du coup, on comprend pourquoi il était pas bien. Mais tu te dis, t'as mis ton enfant à la crèche ou machin. Non, mais c'est lunaire à Paris, en France, en 2026. Enfin, moi, ça m'arrive, je fais un massacre.
4: Mais M. Grégoire a dit que si tu dis ça, il porte plainte au pénal.
0: Liana,
7: la solution pour Paris, on le sait tous.
0: Est-ce que les premières sanctions sont suffisantes? Qu'est-ce que vous en dites? Oui ou non? Puisque vous dites non, pas du tout, à 88%. Dans un instant, on va revenir sur ce qu'a dit Patrick Martin, le patron du MEDEF. Il était invité de BFM TV d'RMC ce matin. Et il a reparlé du pouvoir d'achat des Français et comment rapprocher le brut du net. Alors, comment fait-on justement? On va en discuter, ça tombe bien. On a un chef d'entreprise et investisseur avec nous, Jean-Philippe Cartier. Il est avec Abel Bouilly, Barbara Lefebvre. Vous attend 32-16, il est 10h20.
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0: Discussion continue, c'est avec les GG, avec les grandes gueules. Et vous savez que nous sommes ensemble jusqu'à midi. Aujourd'hui, nous sommes avec Jean-Philippe Cartier, petit nouveau dans la bande des GG, chef d'entreprise, investisseur, fondateur du mouvement Le Pouvoir de l'Action. Abel Boyer, l'éducateur et des nôtres, et Barbara Lefebvre, l'enseignante. On va parler de notre pouvoir d'achat, on va parler de nos salaires. Justement, est-ce qu'il faut faire pour essayer de rapprocher le brut du net? Parce qu'aujourd'hui, les salariés, c'est vrai que tous autant que nous sommes, quand on a notre fiche de paye et qu'on voit le nombre de prélèvements et ce qui nous amène vers le net, on se dit quand même, quoi, avec des acronymes, on ne sait plus du tout ce que c'est. Mais Patrick Martin, le patron du MEDEF, il en parlait ce matin.
1: On a deux sujets, le niveau de la protection sociale et le financement de la protection sociale. Le financement de la protection sociale, c'est un cas unique au monde, repose beaucoup sur les entreprises et sur les salariés. Donc on a fait effectivement des propositions. On demande le transfert de 60 milliards de cotisations sociales, maladie et famille, parce qu'il n'y a pas de raison que ce soit les entreprises et les salariés qui financent un système dit de solidarité. À la fin, le gain pour les entreprises serait de 16 milliards. C'est-à-dire que l'État économiserait 30 milliards sur les fameuses aides aux entreprises. Les salariés gagneraient 10 milliards. On pense qu'il ne faut pas toucher au taux de TVA réduit. C'est l'essentiel des achats alimentaires. Enfin, il n'y a pas de TVA sur les loyers.
0: Alors, c'est vrai que ça paraît un peu technique, mais l'entreprise avec tous les salariés disent comment est-ce que moi je peux gagner un peu de pouvoir d'achat. Le problème, c'est les cotisations. Alors, est-ce qu'effectivement, comme le dit le patron des patrons, ce n'est pas aux salariés, ce n'est pas aux entreprises de payer la solidarité. Est-ce qu'il a raison ou pas?
2: Alors, il a en grande partie raison, mais je vais surtout vous expliquer quelle est, moi, ma démarche personnelle. Le Pouvoir de l'Action, c'est une association, en fait, qui regroupe un certain nombre d'entrepreneurs, mais aussi de salariés impliqués, de tous les gens qui considèrent qu'il faut mettre le sujet du pouvoir d'achat, absolument, et des salaires sur la table pour 2027. Et le sujet économique, où nous, on demande moins de normes, plus de liberté. Et surtout, moi, mon combat numéro un, c'est comment on peut faire pour mieux payer les gens. Voilà. C'est ça, mon combat absolu. On ne peut plus payer les gens comme on le souhaiterait en France, à cause de ces coûts et de ces charges dont on a parlé. Et aujourd'hui, il y a deux sujets. C'est que, en fait, les Français ne sont pas non plus complètement abrutis. Donc, ils ont compris qu'en travaillant parfois moins, eh ben, ils pouvaient gagner peu ou prou la même chose qu'en travaillant. Donc, il faut impérativement monter les salaires. Et par contre, travailler déjà sur une forme de, notamment nous, c'est ce qu'on propose sur les plus jeunes, où on explique que la CSG-RDS, qui est la contribution sociale généralisée, qui est un impôt qui était déjà censé rembourser la dette, qui a plus de 30 ans, d'accord, ne devrait pas peser sur les moins de 30 ans, par exemple. Et donc leur enlever 10% pour qu'ils gagnent tout de suite 10% de salaire en plus. Mais en contrepartie, il faut une réduction de l'indemnité chômage. Donc, en gros, en clair, moi je fais partie de ceux qui pensent qu'il faut impérativement augmenter de près de 20% les salaires. Voilà, pour les salaires jusqu'à 3 à 4 000 euros. C'est une obligation. On le voit dans l'hôtellerie, on voit. Ça va de la femme de ménage au serveur, au manager. Dans tous les métiers, il manque. Tout le monde te dit, il manque à peu près 20%. Comment on fait? Il n'y a pas 50 solutions. Il y a un sujet social fondamental sur la retraite. Il y a des efforts à faire. Si on n'avance pas sur le sujet de la retraite, on n'y arrivera jamais. Nous, on a fait des calculs qui démontrent par A plus B que sur la retraite par capitalisation, les gens seraient beaucoup plus riches en 25 ou 30 ans, si vous voulez bien le comprendre. Et donc, on a un travail, nous, entrepreneurs, aussi, à faire expliquer à nos collaborateurs et à nos salariés qu'un autre système est possible. Donc, nous, on pousse pour ça. Et je rejoins ce que dit Patrick Martin. Mais là où j'étais un peu en désaccord, c'est quand ils ont dit pour remettre les jeunes sur le marché du travail, il faudrait peut-être des nouveaux systèmes qui permettraient les embaucher un tout petit peu moins cher. Je dis tout l'inverse, en fait. Je dis qu'il faut payer mieux les gens, mais par contre, il faut les remettre plus vite au travail. Nous, dans nos métiers, on a trop de problématiques de recrutement. Ce n'est pas possible. On ne peut pas.

0: cause du salaire.
1: Mais pas forcément à cause du salaire, parce que je prends l'exemple souvent d'une hôtellerie haut de gamme saisonnière. Vous fermez le 15 octobre, vous avez des collaborateurs qui sont saisonniers, qui partent 4-5 mois, et vous n'arrivez pas à les récupérer le 15 mars, parce qu'ils peuvent encore en profiter jusqu'au 30 juin. Et ils ont 24 ans, 25 ans, 26 ans. Donc il faut remettre plus vite les jeunes qui ont deux bras et deux jambes et qui sont en pleine forme sur le marché du travail, protéger nos anciens, protéger nos jeunes faibles certainement, mais il faut plus vite remettre les gens sur le marché du travail, et il faut une baisse évidente et immédiate du coût du travail. Nous avons le coût du travail le plus cher du monde. Ça ne peut pas durer. Je prends souvent l'exemple d'un hôtel, je crois que vous connaissez, qui s'appelle le Macandille.
2: Oui, à Mougins.
1: Qui est à Mougins, que j'ai réouvert il y a 2 ans après énormément de travaux et qui fait la fierté française et qui recrute près de 90 personnes. Eh bien, aujourd'hui, je prends cet exemple. 3 200 000 € de masse salariale chargée. C'est le coût sur une année pleine de fonctionnement de cet hôtel. 1 350 000 € dans la poche des salariés à la fin. Voilà, vous avez l'équation, le drame français. On peut être tous les drames français, il y en a quand même pas mal. Ben, ce drame économique, et il doit absolument évoluer, mais c'est vraiment, encore une fois, je veux juste finir sur ce point. Le seul point, il y a tous les sujets des aides entreprises.
0: Oui, j'entends, ça, tout
1: j'entends tout le monde s'agiter.
0: Moins de protection sociale.
1: Mais il faut faire un effort quelque part. Attendez. Sur les plus jeunes, il faut de la liberté. Moi, on m'aurait dit, t'as moins de protection à ce niveau-là, 25 ou 26 ans, mais tu gagnes 400 ou 600 € de plus, j'en ferai ce que je veux. Je le mets en bourse, je le mets de côté, je m'achète un début d'appartement,
2: voilà,
1: un loyer.
2: Si t'annonces moins de protection sociale,
1: il faut une liberté. Il faut mieux gagner sa vie et il faut laisser les gens libres de mieux la gagner et de choisir qu'est-ce qu'ils veulent faire avec leur argent.
3: Excusez-moi, l'État-providence, mais les Français, ils sont drogués aux mensonges de l'État-providence. L'État-providence, ça voulait dire quelque chose en 1945, oui, quand on a inventé la Sécu, quand on a reconstruit la République. Mais aujourd'hui, chacun des Français qui nous appelle ici, qui témoigne partout, témoigne dans tous les domaines de l'inefficacité absolue de ce système social qui est complètement dévoyé, c'est-à-dire qui n'aide pas les plus démunis et les plus précaires réels, mais qui va aider toute une série de gens qui pourraient se lever et aller bosser, ou toute une série de gens qui sont effectivement... qui vont gagner autant en étant à mi-temps qu'en étant travailler. Donc je suis désolée, même quand on dit oui, mais revenir sur un certain nombre de droits sociaux, etc., ce serait nous rétrograder. Mais la France, c'est le pays au monde où il y a le plus de prélèvements sociaux, et c'est pourtant le pays où il y a toujours autant d'inégalités, notamment
1: à
3: l'école.
1: Et un agrandissement total de la pauvreté.
3: Voilà.
1: On le voit avec nos salariés qui gagnent correctement leur vie, qui n'arrivent plus à se loger, qui n'arrivent plus à se payer une bagnole, qui n'arrivent plus à payer de l'essence. Enfin, on en parlera tout à l'heure. On le voit, c'est une violence en moins de 10 ans, c'est du jamais vu.
3: Donc, quel est le résultat ? Un pays surendetté à cause du social, qui, pour autant, voit la pauvreté qui progresse, l'école qui n'arrive plus à régler les inégalités sociales, la fracture qui s'aggrave entre les plus riches et les plus pauvres, une petite partie des jeunes qui ne sont pas dans l'emploi, qui ne veulent pas être dans l'emploi, mais qui, à partir de 25 ans, peuvent toucher le RSA. Moi, je suis désolée, mais il n'y a pas de RSA avant... Moi, si c'était que moi, pas avant 45 ans. Je veux dire, jusqu'à 45 ans, tu peux bosser. À la limite, à 45, ça peut être plus dur. Moi, il n'y a pas le RSA à 20 ans, à 25 ans, à 30 ans, mais tu n'as pas besoin d'aide. Tu vas bosser. Faut remettre en question tout ce qui est intermittence du spectacle. Alors, certes, ça ne va pas faire des milliards, mais c'est une question de principe. Aujourd'hui, on voit l'échec de l'État-providence, de l'État-nounou, et on nous dit toujours plus, toujours plus, toujours plus. Non, toujours moins. Et je vais vous dire, Dieu sait s'il y a quelques années, j'étais pas une franche libérale, mais maintenant, moi, je suis désolée. Je pense qu'il va falloir être milléiste. Parce que sinon, on s'en sortira pas.
2: Ah, je vais donner un exemple. Je discutais avec un pote qui a une retoucherie. Avant, il embauchait 3 personnes. Il n'en embauche plus qu'une aujourd'hui. Il me dit, il y a trop de charges, j'étouffe. Et il me prend l'exemple d'un de ses associés qui, lui, est en Allemagne, a une retoucherie, comme il y a moins de charges. Il me dit, en plus, en France, tu payes tes charges et puis tu te débrouilles. En Allemagne, tu payes tes charges et on t'envoie un courrier presse pour te remercier d'avoir participé à l'économie. Donc,
1: on est loin là.
2: Voilà, c'est vraiment débrouille-toi. Tu parlais de la réforme des retraites aussi très rapidement. Moi, je pense que toujours le mensonge politique, faut arrêter de parler en termes 60 ans, 62, 64 ans. Déjà, on a un problème. Le premier métier stable en France en moyenne, c'est 28, 29 ans quand on est à 23 ans en Allemagne. Donc, même avec un programme de retraite à 60 ans avec 40 annuité, tu commences à bosser à 29 ans, tu partiras jamais à 60 ans. Il faut aller par une capitalisation.
3: Exactement.
2: Et tu personnalises en fait. Et même tu réduiras les inégalités sociales parce que la femme de ménage la question de la pénibilité lui rapportera des bonus supplémentaires par rapport à la personne qui est en bureau, même si elle aura eu un salaire moins important. Mais ça, il faut pouvoir l'expliquer.
1: Pardon de te couper, mais sur la capitalisation, moi j'en ai parlé dans une affaire où il y a à peu près 80 salariés. On a passé 2-3 heures avec eux pour l'expliquer. On a fait un calcul. Je crois qu'ils avaient 700 à 800 000 euros de plus en partant au moment de la retraite à poste équivalent. C'est lunaire. Par contre, il faut le temps de leur expliquer. Et comme la parole politique n'est plus du tout écoutée, puisque je veux pas me tromper sur le chiffre, mais je crois qu'il y a 8 ou 9% des gens qui croient dans le politique. Donc à partir de ce moment-là, déjà, plus rien ne peut passer. À partir du moment où t'es plus audible, peu importe de droite comme de gauche. Donc on a aussi notre quote-part de job. Et moi, je parle beaucoup aux salariés, mes collaborateurs, pour leur expliquer vers quoi il faut tendre.
3: Si tu parles de capitalisation, tu vas avoir immédiatement les syndicats qui vont tomber dessus. Les syndicats dont on rappellera qu'ils ne concernent que 10% des salariés. Le taux de syndicalisation est bas. 8% dans le privé. Et pourtant, c'est ces gens-là qui, en mettant dans la rue, toutes sortes de clampins, y compris des gens qui travaillent même pas, mais c'est pas grave. CGT et compagnie. Ils vous bloquent le pays et les politiques obéissent.
1: Choix que d'aller de l'avant dans cette direction-là, sinon c'est mort et fini. Il n'y a pas d'autre choix que d'aller dans cette direction. Alors on verra quelle tournure ça prendra, mais il n'y a pas d'autre choix. Mais le sujet clé, vraiment absolu, c'est l'augmentation des salaires. Et je vais vous dire un truc qui peut parfois choquer certains, même dirigeants de grosses entreprises. Moi, je demande une fiscalité très simple. Vous pouvez m'enlever toutes les aides qui existent aux entreprises. Il y a toujours le sujet des aides. Mais toutes, vous me les enlevez toutes. Par contre, vous faites une fiscalité cohérente. Vous faites une fiscalité avec moitié moins de coût du travail. Après, je m'occupe de mes affaires, des finances, je me démerde, j'ai des hauts, des bas, je me débrouille, je prends mes crédits, c'est ma vie. Virez-moi tout, je m'en fous. Tout ce qui existe, moi, j'en profite pas. Mais tout ce que vous voulez, les CIR, les CICE, les machins, je m'en fous. Une fiscalité cohérente, clair, qui permet d'augmenter ses salariés, parce qu'on oublie quelque chose, si on ne peut pas les augmenter, c'est notre productivité qui baisse.
2: Bien sûr.
1: Et ils ont besoin de gagner leur vie. Et je vous le dis, et vous le savez, vous en parlez tous les jours sur votre plateau, la paupérisation, elle est réelle. Et je termine par un point. Et encore une fois, je veux pas que ça soit choquant. Vous parliez de l'écart riche-pauvre. Les riches, c'est quand même un pays de rente. On n'est pas vraiment un pays d'entrepreneurs, je crois qu'on le voit. Et d'ailleurs, tous les jeunes qui ont envie de créer, ils déménagent et ils partent vivre ailleurs. D'accord ? On est un pays de rente. Moi, taxer un peu plus le capital, la rente, j'ai aucun problème. Nettement moins le travail et ceux qui créent. Moi, je suis pour un statut qui fait que n'importe quel jeune qui entreprenne en France, aucune charge sociale sur le premier, voire les deux premiers salariés pendant 2 ans. Il faut montrer
2: qu'on est
1: un pays qui veut engager et motiver les entrepreneurs, ceux qui créent et qui font. Et à partir de ce moment-là, on ira déjà nettement mieux.
0: Eh bien, on va continuer la discussion parce que ça fait réagir au fond de 16 avec François, qui est retraité, qui est du côté de la Gironde. On sera avec Florian. L'ami viticulteur dans la Marne, ils veulent en discuter avec nous, le coût du travail aujourd'hui, comment est-ce qu'on rapproche le brut du net. Il faut justement se désengager de la protection. C'est ce que disait le patron du MEDEF ce matin, ce n'est pas aux entreprises de payer la protection sociale, il faut au contraire libérer du pouvoir d'achat des salariés et qu'eux-mêmes se prennent davantage en main. Discussion qui continue au 32-16, il est 11h20.
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5: On se retrouve à midi sur RMC dans Estelle Midi avec Juliette Briens, Jean-Philippe Doux et Benjamin Hamard. Au sommaire aujourd'hui, la France qui suffoque, des vagues de chaleur multipliées par 5 d'ici 20 ans. Allez-vous changer votre mode de vie ? France Piron écarté de la chaîne L'Équipe après des propos polémiques. Est-ce logique ou scandaleux ? Et puis 93% des parents comptent faire réviser leurs enfants l'été. Faut-il leur acheter des cahiers de vacances ? On vous attend au 32-16 pour en débattre. A tout de suite dans Estelle Midi.
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0: Yannick Martin, le patron du MEDEF ce matin, mais au-delà, c'est notre discussion, bien sûr, avec les GG qui nous fait réagir, avec Jean-Philippe Cartier, chef d'entreprise, investisseur, et son mouvement, le pouvoir de l'action. On parle du pouvoir d'achat, de ce que l'on peut faire pour essayer de réduire le brut et le net. François, merci d'avoir patienté. François, vous êtes avec nous, retraité en Gironde. Bonjour.
1: Bonjour, bonjour les GG.
0: Qu'est-ce que vous en dites, François, alors aujourd'hui? Que faut-il faire, vous-même? Qu'est-ce que vous en pensez?
1: Que faut-il faire? Moi, j'ai connu, quand j'ai commencé à travailler en 1985, sur les fiches de paie, la CSG, la CRDS n'existait pas. Et surtout que ça devait être provisoire au départ. Ouais. Déjà commencer peut-être par diminuer la CSG et la CRDS, ça redonnerait du pouvoir d'achat aux salariés, c'est neutre pour l'entreprise. Et d'autant plus qu'il y a une partie qui est non déductible des impôts, c'est-à-dire qu'on paye des impôts sur de l'argent qu'on ne gagne pas. Donc déjà commencer par baisser la CSG déjà, et puis pour pas arriver au fil des années, l'annuler complètement. Ça relance le pouvoir d'achat, ça relance de l'économie. Pour les entreprises, c'est neutre. Mais si on continue comme ça, taxer en permanence, effectivement, on arrive.
0: Oui, mais vous avez entendu, François, vous êtes suffisamment à l'écoute des GG aussi, du monde politique, pour entendre que ces prélèvements, cette redistribution sociale, on appelle ça le salaire différé. C'est-à-dire qu'on vous dit, mais quand vous allez à l'école, quand vous allez à l'hôpital, quand vous avez besoin des services publics, ils sont là. Et ces prélèvements, aujourd'hui, c'est du salaire différé. Vous sortez votre carte vitale, ouais, et vous n'avez rien à payer, peu, quoi.
1: Une question, Alain, est-ce que ça marche mieux pour autant?
0: On peut pas dire que ça fonctionne correctement en ce moment. Vous avez raison, François. Mais globalement, ça va.
1: Vous savez, c'est comme les taxes écologiques qu'on met tous les ans de plus en plus. Mm-hmm. Est-ce que le climat s'arrange pour autant? Voilà. Donc, à un moment donné, peut-être qu'il y a une remise en question. De toute façon, une remise en question, ils ne feront jamais nos politiques parce qu'ils ont pas ils sont dans un autre monde. Ce qu'on vit, nous, tous les jours, ils ne vivent pas.
0: François, si vous le permettez, je voudrais qu'on écoute.
2: C'est le pays de la taxe, c'est du pays de toujours plus de la même chose. Voilà, et ça fait 25 ans que ça dure.
0: On a Florian, notre ami viticulteur dans la Marne. Bonjour Florian.
3: Salut les GG.
0: Bonjour, bienvenue Florian. Qu'est-ce que tu en dis? Comment est-ce qu'on peut rapprocher le brut du net alors?
3: Alors moi c'est marrant parce que j'étais un peu sur l'opinion inverse, c'est-à-dire que aujourd'hui tout le monde profite des soins pris en charge par l'État. Et pourtant, il n'y a que les salariés qui cotisent. Et donc, moi, mon idée, ce serait plutôt de lever la CSG, faire une CSG sociale, donc élargir complètement l'assiette, et par contre, supprimer les cotisations santé sur le travail. Et en fait, on augmente l'assiette, on réduit la pression, et par contre, du coup, tout le monde, tous les revenus participent. Les salaires, les revenus du capital, les revenus immobiliers, les pensions de retraite. Et par contre, ce qui est impératif, c'est aussi de baisser la dépense publique de l'autre côté pour pas augmenter.
0: Voilà, c'est le corollaire. Ça,
3: voilà, c'est la principale chose.
0: Alors, d'accord avec Florian ou pas?
4: Alors, augmenter toute forme d'impôt, 100% désaccord. À commencer par la CSG et les RDS. Je rappelle qu'ils sont des impôts qui devaient durer quelques années, qui étaient déjà des erreurs du passé, ce qui s'appelait le remboursement de la dette sociale, et qui pompent, pour rappel, à peu près 9,5% du salaire brut. Donc, c'est colossal. Donc, oui, là où je vous suis... j'avais soumis, on travaille sur un projet un peu dans l'idée, je sais pas si vous vous souvenez de ce qu'avait fait Nicolas Hulot sur l'écologie. Nous, on essaie de travailler sur 10-12 mesures hyper efficaces avec des entrepreneurs, des salariés impliqués, même des fonctionnaires, sur une vraie réflexion de fond pour pouvoir augmenter les salaires. Et sur ce qui est de la CSG, notre constat en essayant de faire des calculs, parce qu'on a tellement, on est tellement picousé à la dépense publique que les calculs sont quand même assez complexes à faire en France pour arriver à un équilibre zéro, et on voit encore les chiffres de la dette qui grimpent tous les jours, c'est pire d'année en année. Et nous, l'idée, c'était vraiment de se poser la question de la supprimer sur ceux qui ne sont pas responsables de cette dette du passé, à savoir déjà les moins de 30 ans, qui ont un vrai besoin de coup de pouce, un vrai besoin.
0: Est-ce que tu leur donnes le chômage aux moins de 30 ans ou pas?
4: Je considère que, je ne sais pas si vous le savez, mais le salaire moyen d'un moins de 30 ans en France, c'est 24 000 euros brut. D'accord? Donc, demain, si on enlève la CSG-RDS, j'arrondis un peu, pardonnez-moi, c'est grosso merdo, 2400 euros brut en plus. C'est de l'argent, 2400 euros brut par an. Ça peut, encore une fois, permettre d'économiser, de prendre un premier loyer, d'acheter un début de voiture, peu importe, en tous les cas, c'est de l'argent. En revanche, moi je suis pour le fait de remettre plus rapidement les jeunes au travail. On a trop de complexité à recruter, c'est trop long et je trouve que 18 mois, moins de 30 ans, moi je n'ai jamais été une journée au chômage de ma vie et je suis autodidacte et j'ai arrêté niveau bac, donc je ne suis pas surdiplômé.
0: Donc pas de chômage pour moins de 30 ans.
4: Je n'ai pas dit ça, ouais. Je n'ai pas du tout dit pas de chômage. J'ai dit qu'entre 18 mois et zéro, il y avait un curseur qui pouvait être réglé. Et ouais. Par contre, où je vous suis, monsieur, c'est que par contre, sur ce qui est l'argent du capital et autres, je suis sur les transactions financières et autres, alors que nous sommes un pays en grande partie aussi de rente, je suis tout à fait d'accord que baissons le coût du travail, augmentons les salaires et forçons un petit peu, si besoin, la taxation sur ce qui est du capital. Mais relance. N'oubliez pas un paramètre, et pardon d'insister, mais il y a pas mal d'entreprises dans lesquelles j'ai investi ou que j'ai créé, le problème qu'on oublie souvent, c'est qu'il y a une concurrence fiscale hyper agressive. Ben oui, c'est-à-dire que des gens qui habitent à Nice partent à Milan pour gagner 100 000, 200 000, 300 000 d'impôts. Des gens qui habitent à Lille, et j'en connais, qui sont très riches et qui ont des familles très fortunées, font la fête à Lille et prennent un taxi et rentrent vivre en Belgique. Donc l'Europe, formidable, on est tous frères, on est tous cousins, on se tire une guerre fiscale colossale. Il faut pas l'oublier, parce que mon papa disait, quand les gros poissons maigrissent, les petits poissons crèvent. Donc il faut faire attention à pas faire perdre, pas faire partir tous ceux qui poussent et qui tirent aussi notre économie, et très modestement, j'en fais partie.
0: Mais Florian, là,
3: d'harmonisation fiscale dans
4: oui, bien sûr.
3: Européen.
4: Ah, mais 100% clair, d'accord.
3: Hein, et le capital en a besoin, donc il faut pas non plus le taxer de trop. Mais en tout cas, enfin, je pense que c'est pas juste aux travailleurs et aux salariés de payer pour au moins pour la santé, en tout cas.
4: Je suis 100% d'accord avec vous, hein, là-dessus, on est totalement alignés. Moi, je pars du principe qu'il manque 20% en moyenne
0: dans
4: les salaires. C'est ce que je ressens, c'est ce qu'on me dit, que ça part d'une femme de ménage, ça part d'un manager, ça part d'un directeur de site. Tout le monde, il manque à peu près 20%. Et alors, après, je parle pas des salaires à 7, 8, 10 000 et plus. En tous les cas, sur des salaires qui vont jusqu'à 3 000 à 4 000 bruts, j'insiste sur ces sommes-là, je pense qu'il manque à peu près 20% dans la poche de tous les Français qui écoutent et qui travaillent.
0: Florian, à bientôt dans les GG. Florian, merci d'avoir été des nôtres. Et on s'était promis de faire les vendanges des GG un jour dans la Marne. Peut-être qu'on tiendra cette promesse.
3: Je vais chercher du monde.
0: Merci Florian d'avoir été avec nous. À bientôt. On va finir avec David. David qui est du côté. Bah, lui aussi, il est de la Marne. Chef d'entreprise artisan. Bonjour David.
5: Oui, bonjour.
0: Parce que vous faites vos calculs sur les salaires quand vous donnez quand vous payez votre salarié, vous regardez combien ça vous coûte, quoi, tout. Alors simplement.
5: Moi, j'ai une fiche de paye sous les yeux d'un de mes gars, chef d'équipe. Aujourd'hui, je lui ai donné 3228 euros net et ça a coûté à l'entreprise 6600 euros.
4: C'est QFD, voilà.
5: Alors, 6600 euros, il faut que je dise que nous, dans le bâtiment, on paye tous les mois pour une partie, pour la caisse des congés payés. Mais même si je paye 600 balles de tous les mois pour ce salarié-là, ça me coûte 6 000 euros. Voilà. Et j'ai donné, gars, lui, il a touché 3 200 euros.
0: Et il fait la gueule. Enfin, il fait la gueule. 3 200 euros, c'est un bon salaire. 3 200 euros, lui. Mais ce que je veux dire, c'est qu'on peut faire la gueule en se disant je pourrais gagner plus encore, quoi. C'est ça, David.
5: Ben, c'est ce que vous voulez dire. Si on peut abaisser. Moi, je préférais lui donner 4 200
4: et payer
5: 1000 balles de charge en moins.
6: Mais c'est quand même dingue, en fait, la situation dans laquelle on se retrouve quand on vous écoute David et quand on t'écoute Jean-Philippe. Les patrons veulent augmenter les salaires, les salariés veulent gagner plus, mais au milieu, tu as des syndicats qui entretiennent la défiance entre le salarié et le patron. Moi, je suis pas anti-syndicat. Moi, je suis pour qu'ils soient des gardes de fous pour la dignité du travailleur, oui. Mais aujourd'hui, les syndicats, pour certains, sont des partis politiques, en fait.
2: Exactement.
6: Et le fait d'entretenir la défiance entre le salarié et le chef d'entreprise, c'est devenu un business syndicaliste. Les patrons veulent payer, ils veulent donner des gros salaires, ils ne veulent pas être taxés.
4: Abel,
6: c'est tout.
4: Je pense que monsieur se reconnaîtra, mais quand tu es dirigeant de PME, on est tous le patron de notre propre syndicat. On se parle tous toute la journée. Enfin, les PME, on communique tous entre nous. Là, on parle de plus grosses entreprises. Mais là, à ce stade, c'est même pas les syndicats. Encore une fois, on en revient à la vision, on en revient au projet. C'est-à-dire un État qui laisse.
0: Est-ce que tu te fais lire
4: Est-ce
0: que tu te fais lire
4: Non, mais j'en sais rien, mais en tous les cas, c'est une obligation. Un État qui met 10 millions de gens, plus ou moins, dans un régime de quasi-pauvreté, ça ne peut pas fonctionner comme ça. Et je prends encore une fois un dernier exemple. Moi, j'ai une femme de ménage que je paye. Je parle dans un des hôtels, je prends cet exemple. Elle gagnait 1400 ou 1500 euros là où elle était. Moi, je l'ai montée à 1800 euros pour 35 heures en faisant le ménage. Elle ne peut pas s'en sortir avec ce salaire-là. Et à partir de ce moment-là, moi, je ne peux pas la payer plus. Et après, elle va s'occuper d'un enfant qu'elle garde à côté de la ville dont on citait, à côté de Nice. Et elle revient chez elle à 21h. Ça joue surtout sur son fils qu'elle voit pas, sur l'éducation. Donc, il faut payer correctement les gens. Et il faut faire des coupes. Et il faut du courage. Je sais pas si on se fait élire, mais les gens doivent l'entendre, parce que les gens l'ont tous compris quelque part. Et on l'entend sur votre antenne tous les jours.
2: Jean-Philippe et Abel ont souligné, mais sans vraiment appuyer sur ce point. Mais nous vivons dans un pays dans lequel l'inconscient collectif est nourri d'anticapitalisme.
4: Oui.
2: Voilà. Non mais parce que c'est il y a même des Français qui pensent qu'ils sont pas anticapitalistes, mais en fait ils le sont parce qu'il y a cette espèce de méfiance.
4: Et déjà ils n'aiment pas la réussite des autres.
2: Le patron est un sanguinaire qui ne rêve que d'une chose, c'est de te faire saigner. Pourquoi? Parce qu'on a à la fois des syndicats qui sont des syndicats devenus hyper radicaux. Moi, je suis désolée, quand tu as des députés LFI aujourd'hui qui ont des stickers sur leur ordinateur et qui s'en vendent, dans lequel il y a écrit « Mangeons les patrons », je veux dire, c'est des...
4: Alors, je rappelle juste une chose, chose fondamentale. Moins de 10 millions, mais plus ou moins 10 millions de salariés en France, ils travaillent dans des PME.
2: Oui, oui.
4: Donc moi, j'appelle le mot patron autrement. D'ailleurs, sur toutes les antennes, je le fais appeler. Nous sommes des créateurs d'emplois. Avant d'être des patrons, nous sommes des créateurs d'emplois.
2: On est dans un des rares pays d'Europe où on peut avoir, à la présidentielle, deux candidats anticapitalistes. On peut avoir du Poutou et du Arthaud et du Anas Kazib qui se présentent.
0: Et Jean-Luc Mélenchon.
2: Oui, bon, on en parle même pas de lui. Non, mais lui, il est au-delà, parce que lui, il coche toutes les cases du communautarisme.
4: Mais il vit pas comme un anticapitaliste.
2: Mais dans quel pays on vit où on a autant de candidats anticapitalistes, radicaux, haineux du travail, et tout le monde trouve ça normal? Ben, excusez-moi, déjà ça montre que
0: David,
2: l'inconscient collectif, il a
0: quelque
2: anesthésié.
0: Chose, pardon.
5: Ouais, alors je voudrais ajouter, par exemple, j'en ai un autre là, de bulletin de salaire, hein, d'un autre de méga. Lui, il a touché 2480 euros et ça m'a coûté 4900. Et je voudrais dire aussi que je viens de licencier un de mes gars parce qu'il a été reconnu par la médecine du travail inapte et donc chez moi non reclassable. Ça m'a coûté 41 900 euros. Je dis bien 41 900 euros, et aujourd'hui il travaille il a retrouvé du travail et il fait le métier que il aurait pu faire chez moi.
4: Grand classique.
2: C'est une honte.
5: C'est un scandale.
2: Et vous auriez eu la complicité du tribunal de commerce, des prud'hommes, des syndicats qui seraient venus vous casser la tête dans votre entreprise. Donc c'est ça le problème. On empêche les gens de travailler, on les culpabilise et on diabolise.
0: Le débat ne fait que commencer à l'aune de l'élection présidentielle. Mais pour ça, il faudra du courage. Mais dans un instant, on va continuer de parler de la fiscalité avec Pierre Chasseret. Vous savez, 40 millions d'automobilistes. Et ce livre, coup de gueule, balance ton plein. On paye trois fois, dit-il. Aujourd'hui, on est champion de la triple peine. Une fois en achetant son véhicule, deuxième fois avec les impôts et troisième fois dès qu'on fait notre plein. Balance ton plein, coup de gueule à venir.
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0: 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Toute l'actualité, Grégoire Morelli.
24: 54 départements placés en vigilance rouge canicule. Des nouveaux records de température établis hier devraient être battus aujourd'hui avec des pics attendus à 44 degrés à Bordeaux, 43 à Rennes. La chaleur qui touche aussi une large partie de l'Europe. Alerte rouge à la canicule décrétée dans 15 villes italiennes dont Rome et Milan. Alerte rouge aussi contre les chaleurs extrêmes décrétées dans une partie du sud du Royaume-Uni. Plusieurs études rapportent que l'Europe est le continent qui se réchauffe le plus vite au monde. Nous n'avons pas su protéger cette petite fille. Les mots du ministre de la Justice ce matin, après la publication d'un premier rapport sur l'affaire Liana qui a mis en évidence une série de dysfonctionnements. Des sanctions ont été annoncées contre la substitut du procureur d'Auch et contre deux gendarmes. L'administration du détroit d'Ormuz ne redeviendra jamais ce qu'elle était avant la guerre. Déclaration des autorités iraniennes après le premier round de négociations avec Washington en Suisse. Les États-Unis ont eux annoncé une suspension de 2 mois des sanctions sur le pétrole iranien. À noter qu'au moins 36 navires ont franchi le détroit d'Ormuz hier, selon les données de la plateforme Kepler. Une première depuis le début de la guerre en Iran, un chiffre qui reste toutefois loin des 120 navires qui transitaient chaque jour par le détroit avant le conflit. Au programme de la Coupe du Monde, aujourd'hui, le Portugal affronte l'Ouzbékistan à 19h, puis ce sera au tour de l'Angleterre d'affronter le Ghana à 22h. Des matchs à suivre, bien sûr, sur RMC Radio, officielle de la compétition. On termine avec le quintet, ce sera sur l'hippodrome de Dieppe à 21h15. Voici le pronostic de RMC. Le favori est le 5, Mr. Chang. L'outsider est le 7, Baisley Bachelor. Le 5, le 7. Il est 10h passé de presque 2 minutes sur RMC. Les grandes gueules, ça continue.
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0: GG, les grandes gueules en direct sur RMC, RMC Story Radio et télé pour les GG avec aujourd'hui Jean-Philippe Cartier, le chef d'entreprise investisseur. Il est à la tête du mouvement Le Pouvoir de l'Action. Abel Boyer, l'éducateur, et Barbara Lefebvre, enseignante en histoire-géographie. Nous sommes ensemble jusqu'à midi. Tout à l'heure, à midi moins 20, on reviendra sur le fléau des noyades. Une vingtaine de personnes sont mortes par noyade en France depuis le 20 juin. C'est ce qu'a dit la ministre des Sports. Alors, il y a des baignades dans les cours d'eau, il y a l'hydrocution, et puis il y a l'imprudence aussi, malgré les appels. Et il y a une question aussi, est-ce qu'on sait plus ou moins bien nager? Est-ce qu'on ne sait pas moins bien nager qu'avant? Question, je pose en... Franchement, en toute naïveté, hein, mais on en parlera tout à l'heure à midi moins 20 avec vous. 11h20, le sujet sur l'intelligence artificielle, ce sera pour les lycéens de seconde dès 2027. Est-ce qu'on a besoin de donner des cours d'intelligence artificielle, savoir la manier aux lycéens? On en parlera à 11h20. D'abord, on va accueillir notre invité.
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0: Vous le connaissez, vous l'avez souvent vu sur RMC, dans les GG, sur BFM TV aussi. Pierre Chasseret de l'association 40 millions d'automobilistes. Bonjour Pierre.
2: Bonjour.
0: Avec ce livre Balance ton plein, quel est le prix de la vie d'un Français? Le livre est aux éditions Fayard. Alors moi je ne savais pas, mais il y a vous avez créé un petit indicateur qui s'appelle le temps de travail nécessaire pour un plein, le TTMP. Qu'est-ce que c'est que ça?
2: Oui, je trouvais ça intéressant. On aime bien les acronymes en France. J'ai voulu calculer un petit peu parce que j'ai vu pas mal de médias qui mettaient en avant le fait que les Français se plaignaient, que le prix des carburants finalement c'était pas si dingue et que chez nos voisins européens c'était même parfois un petit peu plus cher. Donc j'ai regardé, j'ai pris les revenus le plus bas revenu en France, le SMIC en tout cas, pour un temps de travail à 35 heures, et puis le revenu médian. Et je l'ai comparé à ce qui se fait ailleurs dans les autres pays européens où les prix des carburants sont un petit peu plus chers que nous. Et je me rends compte qu'en fait, le pays qui matraque le plus à coups de taxes les Français sur les carburants, c'est cocorico, c'est évidemment la France. Et ça, on ne le met pas en avant. On veut toujours mettre en avant le fait qu'il faut une fiscalité, l'écologie, tout ça, tout le monde l'entend. Mais celui qui est prisonnier de son véhicule parce qu'il en a besoin au quotidien, celui pour qui il faut absolument balancer son plein parce que ça devient en tarif un poids tellement élevé que ça pèse pour un tiers parfois, quand on fait un plein par semaine, un tiers de son budget pour aller bosser. Quand on consacre un tiers de son budget pour aller bosser, on a un problème. La différence, elle est colossale vis-à-vis de nos voisins européens. Et on doit absolument, absolument le prendre en considération et faire baisser cette fiscalité qui tue aujourd'hui la mobilité et qui tue l'économie en France. C'est
0: là,
2: ça le
0: déjà,
2: plus intéressant.
0: La question qu'on se pose, c'est avec la fin de la guerre, quand est-ce que ça va baisser encore plus à la pompe? Est-ce qu'on retrouvera les niveaux d'avant ou pas?
2: Non. Non, mais ça aussi, ça m'ennuie. Bon, c'est l'actu, elle est faite comme ça. Quand les prix passent les 2 euros, c'est le sujet. On en parle, c'est sur toutes les chaînes, c'est le sujet du jour. Et puis maintenant, ça descend à 1,95. Ah ben c'est bon, c'est descendu en dessous de 2 euros. La réalité, c'est qu'hormis ici, ben, on n'en parle quasiment plus. Et pourtant, pour chaque Français, eh bien, ça se traduit par une perte de pouvoir d'achat. La perte de pouvoir rouler, c'est la perte de pouvoir d'achat. La perte de pouvoir d'achat, c'est amputer la croissance et c'est derrière peut-être même la récession en France. Je me souviens, j'ai envie de dire, et la boucle est bouclée. J'étais ici, au tout début de la guerre, lorsque le détroit d'Ormuz était à peine fermé. Et on a annoncé ensemble, ce que j'annonçais, c'est-à-dire dans une lettre ouverte, le fait qu'on allait avoir un taux de croissance qui allait être plombé en France. Bon, je fais pas partie des diseuses de bonnes aventures, c'était juste évident. Eh bien, on l'a oublié parce qu'aujourd'hui, on se dit qu'à 1,90, 1,80, il n'y a plus de problème pour les Français. Mais c'est colossal! C'est toujours le même budget! C'est toujours une amputation du budget des Français et ça se ressent toujours dans l'économie. Et pourquoi on ne peut plus baisser en dessous d'un euro 70, 1,75 €? Et ça, c'est dans le bouquin, c'est parce qu'on a inventé des taxes cette année. On a déguisé des taxes, on a dit que c'était pour l'écologie, ça s'appelle plus taxe, ça s'appelle certificat d'économie d'énergie. On trouve des jolis noms, mais au final, on matraque les Français, on continue et puis ça se traduit par une croissance à zéro.
0: Avant d'écouter les grandes gueules, vous dites on est les champions du monde de la triple peine.
2: Ouais.
0: C'est-à-dire qu'en fait, on paye trois fois. On paye une fois en achetant son véhicule parce qu'il y a des taxes dessus. On paye une deuxième fois parce que bon, il y a les impôts, c'est logique. Et une troisième fois dès qu'on fait notre plein. Quoi. En fait, on paye tout le temps. C'est la triple peine quand on est automobiliste.
2: Ouais, alors que quand on réfléchit, la croissance en France économique, c'est de la consommation. Comment peut-on imaginer que surtaxer la mobilité va nous amener à une augmentation de la croissance? C'est pas possible. En fait, on devrait tout faire pour imaginer une fiscalité à la baisse qui permet aux gens de se déplacer. Le déplacement, c'est la croissance. C'est le syndrome, ça je ne l'ai pas mis dans le bouquin, mais il y a d'autres choses dans le bouquin, il y en a tellement. Oui. Mais c'est le syndrome d'IKEA. Lorsque vous allez chez IKEA, vous n'avez rien à acheter. On va juste se promener. Et quand vous sortez, vous avez acheté une paire de chaussons, une bricole, deux assiettes, et au final, vous avez consommé. Eh bien, c'est ça. Lorsque, et je l'ai fait hier pour ma fille, on est parti juste pour s'acheter un pantalon, pour lui acheter un pantalon. Au final, j'avais deux sacs remplis. On est tous pareils. Lorsqu'on se déplace, on consomme. Si on reste à la maison, qu'est-ce qui se passe? Des petits colis. Société Amazon, AliExpress, Temu. Et tout ça, ça se retrouve sur le bord de la fenêtre ou dans la boîte aux lettres. Est-ce qu'on a une fiscalité engendrée pour l'État? Non. On a tué l'économie. L'économie, c'est de la croissance et de la mobilité. Ça paraît, mais d'une évidence.
3: Alors, Monsieur Chasseret, oui, j'entends tout à fait tout ce que vous dites, votre constat, et je le partage. C'est qui on? Parce que on a tué l'économie, on a tué la croissance, on a créé des taxes. Ouais. Qui est ce on? Parce que personnellement, je ne me sens pas concernée. On est un certain nombre ici à ne pas se sentir concernée. Moi, j'ai rien fait du tout. J'ai payé, par contre, j'ai payé mes impôts, j'ai payé l'URSSAF aussi en tant qu'auto-entrepreneur. Donc, je crois que j'ai payé, mais j'ai rien reçu à part, bien sûr, ce fameux salaire, je sais plus quoi là, c'est frais, pour la médecine et voilà, c'est tout. Parce qu'après, à part ça, je crois que je ne pèse pas vraiment sur l'économie de mon pays. Donc, qui est ce on?
2: C'est facile,
3: qui a donné cette autorité à ce on, si ce n'est les citoyens lorsqu'ils doivent voter, à moins qu'il y ait un système politico-médiatique, je ne sais pas, qui s'arrange toujours pour que ce soit toujours le même on, qui nous impose toujours les mêmes taxes, qui travaille toujours dans les mêmes ministères et qui s'appelle la technocratie, les petits hommes gris de Bruxelles en alliance avec les petits hommes gris de l'ENA, du Conseil Constit et compagnie.
2: Alors Barbara, je vois que vous avez le livre, je me souviens, je l'ai dédicacé celui-ci. Je me dis Barbara qu'au final, oui vous avez raison, mais tout est dans le livre. Qui est on? Eh bien la stratégie du tournevis à cliquet. C'est-à-dire que lorsque l'État crée une taxe, il choisit sur les carburants, il choisit le moment où le prix du baril a baissé. On met un petit coup de tournevis à cliquet, vous savez, crac, ça sert. On augmente la fiscalité, on s'en rend pas compte. Il faut rendre à François Hollande ce qu'il y a à François Hollande. La plus grosse augmentation de la fiscalité sur les carburants ces dernières années, c'est François Hollande. Et c'était magnifique. Rappelez-vous, Barbara, il nous avait annoncé qu'il y avait un avantage fiscal au diesel. Alors ceux qui roulaient au diesel comprenaient pas parce qu'ils trouvaient que c'était déjà démesurément cher. Et il a dit il faut un rattrapage pour aligner les taxes des carburants. Comment on a rattrapé? On a augmenté le diesel et on a augmenté aussi l'essence. On a tout réaugmenté et on en tire les frais. On en paie les conséquences aujourd'hui. C'est que tous les gouvernements confondus depuis maintenant, depuis Nicolas Sarkozy en tout cas, ont tous tourné le cliquet. Jusqu'à ce moment où les prix des carburants ne pourront plus descendre sous les 1,75€. Là, je me dis, je pense à tous les Français que j'ai croisés, tous ceux qui m'ont écrit. Vous savez, les quatre portraits que j'ai sélectionnés, ce sont des vrais gens qui existent vraiment. Léa m'a appelé, je l'ai eu au téléphone. Quand elle m'a expliqué qu'elle avait cet entretien d'embauche qui était à 50 km de chez elle et que c'était 100 km aller-retour, elle ne peut pas, parce que 100 km, c'est 13€. Ces gens existent. Lorsqu'ils existent, si on continue à leur mettre ces coups de cliquet sur les prix des carburants, on a des conséquences indirectes. La désertification des zones rurales. Tout le monde se condense en ville. Au final, après, on se plaint d'être dans des clapiers à lapins et d'avoir une canicule qui nous touche. Mais vous savez, dans les zones rurales, à la base, là où on avait encore des petits pavillons, où il y avait un espoir pour les Français de s'écarter de la couronne et de la capitale, il y avait une qualité de vie. Aujourd'hui, on en vient à renoncer à cette qualité de vie. On veut tout plus petit parce qu'on n'a plus les moyens. On n'a plus les moyens de se déplacer. C'est une catastrophe économique et une catastrophe politique d'augmenter la fiscalité sur les carburants.
4: C'est ça qui est très subtil dans votre livre, parce que c'est pas juste un coup de gueule contre des taxes trop fortes. Il y a une sociologie, le rapport du Français à la voiture aujourd'hui, avec la désertification du monde rural, avec la désindustrialisation. Beaucoup de Français travaillent de plus en plus loin de chez eux, en fait. Et ça sort beaucoup. Le premier cas de Marie, moi, il m'a bouleversé. Cette infirmière libérale dont vous expliquez que le premier réflexe n'est plus d'embrasser ses enfants, mais de regarder sa position de compte. Et on est des millions de Français à avoir été comme ça. Donc c'est vraiment extrêmement bouleversant. Moi, j'ai deux questions très rapides, parce que je pense que vous avez étudié ce qui se passe à l'échelle européenne et à l'échelle mondiale. Quel est, selon vous, le meilleur modèle? Quel est le pays qui a le meilleur modèle dans sa gestion du prix de l'essence? Et deuxième question, parce qu'on parle des politiques français, moi, je pense qu'il y a une injonction de Bruxelles, hein, tu l'as effleuré, parce que comme il faut tous nous faire passer à l'électrique, je vais faire mon petit complotiste de bazar, et qu'on a peur de la domination de la Chine, alors, va-t-il se passer à l'avenir?
2: Il y en a plein des questions. Alors déjà, c'est
4: pas que deux.
2: Sur l'Europe, c'est pas tout à fait vrai. Parce qu'en fait, justement, c'est ce que je mets en avant dans ce livre. Pourquoi ce livre? Pourquoi balance ton plein? Parce que j'en ai eu tellement marre d'entendre sur tous les plateaux de télévision et de radio le même discours répété et qui était faux. Puisque tout le monde répétait des bêtises, je me suis dit, il faut corriger la vérité. Et pour corriger la vérité, il fallait écrire quelque chose qui soit incontestable. Incontestable d'un point de vue économique, incontestable d'un point de vue sociologique. J'en avais marre qu'on me regarde comme le DG de 40 millions d'automobilistes, qui est celui qui hurle mais qui ne propose pas. Là-dedans, il y a tout. Alors quand on dit « l'Europe ne veut pas de la baisse des prix des carburants », c'est totalement faux. Et d'ailleurs, ce livre n'est pas un bouquin d'anarchiste.
4: Donc nos politiques sont tellement en manque d'intelligence qu'ils vont contre le bon sens de l'Union européenne.
2: Ce sont des toxicomanes de la taxe.
4: D'accord.
2: Et je crois...
5: Des taxicomanes.
2: Des taxicomanes, comme je les ai appelés exactement. Je voulais, à l'intérieur de ce livre, démontrer et montrer aux Français que, un, ça a un intérêt économique, et deux, juste pour vous donner un ordre d'idée, si demain on cale notre fiscalité à hauteur de ce que préconise l'Europe, il y a moins 70 centimes sur les prix des carburants par litre pour chaque Français. Il faut l'entendre. Si on applique ce que l'Europe préconise sur les carburants, c'est moins 70 centimes par litre pour les Français. Arrêtons de dire
3: ça
2: que l'Europe...
3: Coup, alors, Monsieur Macron ne veut pas obéir à l'Europe? Ça l'arrange, quoi.
2: C'est la géométrie variable. Et c'est une géométrie idiote, parce qu'en fait, cette économie qu'il croit générer, mais vous les avez tous entendus, Barbara, l'État n'a plus les moyens de baisser les taxes. Non, c'est pas vrai. L'État n'a plus les moyens de ne pas baisser les taxes. Baisser la fiscalité, c'est rendre du pouvoir d'achat. Rendre du pouvoir d'achat, c'est de la consommation. Il n'y a quand même pas besoin de sortir de Saint-Cyr.
5: Jean-Philippe Cartier.
3: Ils ont tous fait l'ENA. Hein.
6: Non, mais ouais, ça, c'est pas la plus
2: grande problème.
6: Non, mais de manière plus large, la question, c'est jusqu'où peut-on taxer la vie quotidienne des Français, en fait. C'est quelle est la limite de l'exercice? Voilà, jusqu'où on peut taxer la vie quotidienne des Français avant que vraiment ça finisse par péter définitivement. On a tous vu l'exemple des Gilets jaunes. On a tous vu l'exemple des Gilets jaunes, qui a été le point de rupture. À ce moment-là, ça démarrait par l'essence. Mon papa habitait à côté de Nérac, à une heure de Bordeaux. C'était un médecin retraité. Il m'a dit, ça va partir en live. Et c'est parti, de par l'essence et de par ce coût exorbitant. Mais en fait, surtout que la voiture, c'est pas un produit de luxe, c'est une condition de survie. Condition de survie pour une infirmière médicale, pour un commercial, pour ce que tu veux, pour des ruraux. Et là, on marche sur la tête, mais on en revient au point, qui est celui que j'abordais au début de l'émission. Enfin, on en a parlé souvent. On en revient au pouvoir d'achat. J'ai envie de vous dire, si l'essence, je fais exprès, je schématise, était à 2,30, mais qu'on gagnait 800 euros de plus, à la limite, voilà.
2: Donc, c'est ce qui se passe dans d'autres pays. C'est plus cher, mais on gagne beaucoup plus.
6: C'est ce que je veux exprimer. C'est qu'en fait, on est toujours lié à ce qu'on peut toucher et percevoir. Donc là, il y a un appauvrissement total. L'essence, je vous le dis, j'ai quand même gagné correctement ma vie. Tu fais un plein dans une Smart qui passait de 46 à 162. Je dis, tiens, j'étais à 46 balles il y a 8 mois, maintenant je suis à 62 euros à Paris. Enfin, c'est colossal. Donc, à un moment donné, c'est quoi le point de rupture? À quel moment ça va péter? Et ça va repartir, je ne sais pas, mais les gens sont d'une résilience absolue.
3: La question, franchement, mais absolue. Est-ce que vous ne pensez pas que finalement, l'État, pris par sa taxicomanie, finalement est en train de gérer une immense pyramide de Ponzi?
2: L'État est en train de...
3: Il va s'effondrer, évidemment, comme toutes les pyramides de Ponzi.
2: C'est pire que ça. J'ai l'impression que l'État est tout simplement en train de s'appauvrir parce qu'on a des gens, quand on leur montre quelque chose, ils regardent juste le bout du doigt. Et qu'en fait, on ne regarde pas les conséquences de cette augmentation de la fiscalité. Quand on a aujourd'hui des politiques qui se battent sur le coût de la baisse des taxes, combien ça coûtera à l'État de baisser les taxes? Ils n'ont pas parlé à Léa. Léa, elle va leur expliquer que pour l'instant, c'est le chômage qui la paye parce qu'elle a renoncé à l'emploi. Ils n'ont pas parlé à tous ceux qui renoncent à un emploi parce que ça leur coûte trop cher en mobilité. Lorsque l'État donne 100 balles et 1 mars, ils n'ont pas pensé à la mère de famille à domicile qui a 2 enfants en région, dans la France des régions, et qui prend sa voiture pour amener les enfants à l'école. Elle, elle n'a pas le droit à ça parce que, soi-disant, elle ne bosse pas. Et ils n'ont pas pensé aux retraités qui, aujourd'hui, font leur plein avec un minimum vieillesse qui est lamentable et qui, aujourd'hui, font leur plein en se disant « mais je peux plus bouger ». Je suis confiné à domicile. Ils n'ont pas pensé, en plus, qu'on demande aux Français qui font leur plein de payer des taxes supplémentaires qui les appauvrissent en leur disant « mais il n'y a pas de problème, achetez-vous une voiture électrique ». Voiture électrique, ils ne peuvent pas l'acheter. Et on a oublié une chose. On est toujours là en France à se dire « mais pourquoi les Français n'achètent pas de voiture électrique ?» Mais la bonne affaire, est-ce qu'on se penche sur les stats? On a un Français sur deux qui n'a pas la possibilité de la brancher.
0: Mais c'est ça.
2: Donc quand on peut pas brancher parce qu'on n'a pas de place de stationnement privative, elle sert à quoi? On va faire une collection de câbles, ça ne sert à rien.
6: Quand vous pensez à l'aide, les aides successives qu'on peut donner sur le carburant, c'est vraiment un produit de substitution, c'est dramatique.
2: Ça entretient
6: l'appauvrissement, la paupérisation, c'est dramatique. On prend le problème 100% à l'envers. Quand moi je vois ça, ça me...
0: Et ce que vous dites dans le livre, c'est que de toute façon, faut pas s'illusionner. C'est-à-dire que le jour où la France sera passée à l'électrique, il y a quand même une espèce de mouvement qui est là, et ben les taxes se répercuteront sur l'électrique, on taxera les bornes
2: Peut-être plus cher. Oui. Donc aujourd'hui, on se dit Pierre Chasseret, il est contre l'électrique, mais pas du tout, je les défends, je les protège dans un chapitre complet du livre. Vraiment, et aujourd'hui, on n'a pas le temps de parler évidemment de tous les chapitres, mais je pense que tous ceux à qui j'ai fait lire ce livre, à la dernière page, ont tous compris 1. Pourquoi il faut baisser les taxes. 2. La justification. Et 3. Je vous parle même pas de ce que je dis sur les élus et les avantages des élus. Parce que là, je pense qu'on aurait presque envie de vomir.
0: Merci Pierre Chasseret. Merci. Le livre Balance ton plein. Quel est le prix de la vie d'un Français? C'est un petit livre qu'on vous conseille. En plus, ça fait 120 pages. C'est pratique, c'est pragmatique. Ouais. Ça pourrait même être un petit livre de poche à garder, vous voyez.
2: C'est ça, puis il est pas cher, surtout.
0: Et au moment où arrivera la campagne électorale, parce que ça ravivera justement.
3: De toute façon, cette petite collection est excellente.
0: Chez Fayard. Merci Pierre d'être passé par les GG, par les grandes gueules. Dans un instant, est-ce qu'on a besoin d'avoir des cours d'intelligence artificielle à l'école? C'est pourtant ce qui va se mettre en place à la rentrée prochaine. Ça durera une heure. Les cours d'IA à l'école, au lycée, oui ou non? 32-16 pour en discuter avec les GG. Ça y est, Barbara est déjà à fond.
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5: On se retrouve à midi sur RMC dans Estelle Midi avec Juliette Briens, Jean-Philippe Doux et Benjamin Hamar. Au sommaire aujourd'hui, la France qui suffoque, des vagues de chaleur multipliées par 5 d'ici 20 ans. Allez-vous changer votre mode de vie? France Piron écarté de la chaîne L'Équipe après des propos polémiques. Est-ce logique ou scandaleux? Et puis 93% des parents comptent faire réviser leurs enfants l'été. Faut-il leur acheter des cahiers de vacances? On vous attend au 32-16 pour en débattre. A tout de suite dans Estelle Midi.
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0: de l'action. On va parler intelligence artificielle parce qu'elle va arriver à l'école. Alors. Je sais pas, est-ce que ça s'inscrit dans une espèce de cirque dont on n'aurait pas forcément besoin ? Dès 2027, tous les lycéens de seconde auront un cours d'intelligence artificielle à l'école. Alors, ça sera pas plus d'une heure. Ah. L'intérêt, c'est d'apprendre, je cite, « le fonctionnement fondamental des modèles de langage ». Quel usage concret peut-on faire de l'IA ? Il y aura un volet éthique et une partie consacrée à la souveraineté numérique. Le problème, c'est que pour le moment, on veut enclencher ce programme, mais on ne sait pas encore qui va enseigner l'intelligence artificielle. Quel professeur sera chargé, ou s'il faudra un professeur dédié, ou je sais pas, ou un chef d'entreprise. Donc, avoir des cours d'IA à l'école, d'intelligence artificielle à l'école, oui ou non, indispensable, facultatif, inutile, 32-16 pour le dire au GG. Tiens, toi qui rentres de Chine, Jean-Philippe. Est-ce qu'il y a besoin d'avoir des cours d'IA?
1: Alors, c'est un sujet que j'apprécie, parce que non seulement mis à part la Chine, pour votre information, en Chine, à partir de 6 ou 7 ans, sans me tromper, on est sur 5 à 6 heures par semaine.
2: Oui, 6 heures.
1: À partir de maintenant. 6 à 7 heures par semaine. Si voilà. C'est le mini, on peut monter plus. Je prends un exemple, évidemment, je suis provoque, mais j'ai mon fils de 11 ans et demi qui rentre en 6e, dans une école privée, et j'ai parlé à la directrice pas plus tard qu'il y a quelques semaines, en revenant justement de ce voyage, en disant, ça serait formidable que de réfléchir à peut-être 2 heures ou 3 heures à réfléchir à vous penser et tout. On en a parlé. J'espère que ça va essayer de rentrer. Mais pour l'instant, c'est pas du tout d'actualité parce que seconde ou troisième ou première, c'est à mon avis nettement trop tard. Après, on en parlait tout à l'heure entre nous. Qui va donner les cours? Qui va expliquer? Qui a la philosophie de bien maîtriser le sujet? Mais ce qui est une évidence, c'est que moi, j'ai fait 7 ans d'espagnol où j'ai fini avec des O et des A à la fin des mots. J'ai pas appris un mot. Par contre, aujourd'hui, non mais j'avoue, en revanche, je pense que l'apprentissage de l'IA le plus jeune dans les établissements publics comme privés me paraît une évidence. Mais qui est bien plus qu'une heure par semaine et pas la seconde bien avant? Obligatoire à 100%.
3: Non mais surtout, la musique du cirque était bien appropriée. Les jeunes, avec les réseaux sociaux et Internet, ils sont déjà dans l'IA, hein. Via CapCut, via leur téléphone portable, il y a plein de logiciels sur lesquels ils sont déjà en train de faire moult contenu. Une heure, c'est insuffisant. Au lycée, c'est beaucoup trop tard.
1: Et la seconde, c'est déjà beaucoup trop tard.
3: Faut faire de l'IA une matière à part entière avec des experts en réalité. Avec des experts qui sont issus de la filière. Mais là, ça va être du n'importe quoi. Aujourd'hui, les jeunes, ils sont dans l'IA, mais depuis 2-3 ans déjà. Mais le problème de se former en autodidacte et via les réseaux sociaux, c'est qu'il peut y avoir beaucoup de dérives et malheureusement, il y en a. Donc, on a encore une fois, je sais pas qui est derrière cette idée, mais l'éducation nationale ne comprend rien du tout à notre jeunesse et même nos gouvernements, c'est-à-dire qu'on a 10 ans de retard sur ce que fait nos jeunes, mais on le voit dans tout. Peut-être même 20. 20, c'est ça? 30?
2: Non.
3: 40.
2: C'est parce que tu n'es pas un bon père d'élève. Parce que sinon, tu connaîtrais la plateforme Pix. Personne que connaît ça. Alors, à partir de la 6e jusqu'à la seconde, je crois, tu dois aller régulièrement sur une plateforme qui s'appelle la plateforme Pix, où, soi-disant, donc, tu vas être un peu en autonomie pour valider un certain nombre de compétences en termes de numérique et d'informatique. Bon, bref. Donc, c'est pour ça que, à chaque fois que vous parlerez de ça avec une des grandes huiles du ministère, un grand homme en cravate, il vous expliquera, non, mais nous, en France, nous avons la plateforme Pix. Bon, bref. L'IA, c'est à la fois codage et technique. C'est question d'éthique, esprit critique, et ça peut être aussi un tuteur pédagogique personnel. Il y a ces trois aspects dans l'IA. Chaque pays a sa vision de l'IA. Et justement, les pays asiatiques, que ce soit la Chine, la Corée du Sud ou Singapour, ils axent énormément d'abord plus précoce, plus intensif, comme tu l'as dit, avec la Chine qui a vraiment un objectif politique massif qui est celui de la technologie, de la souveraineté technologique absolue. Les Chinois veulent tout contrôler de A à Z. Et pour ça, ils y mettent les moyens. En effet, c'est un tronc commun primaire, secondaire, dès 6 ans. Alors, en 6 ans, j'ai regardé, c'est déjà, ils travaillent sur la pensée algorithmique et la robotique. Et au collège-lycée, ils sont sur le machine learning, c'est-à-dire l'apprentissage automatique. Corée du Sud, les manuels scolaires sont tous numériques avec l'IA intégrée, ce qui permet aux élèves d'être coachés dans ces exercices et en même temps d'avoir un regard qui est un peu critique. Et en Finlande et en Estonie, donc parce que on va me dire, oui, mais l'Asie, c'est une autre mentalité, nani nana. OK. Finlande et Estonie. En Finlande et en Estonie, dès 6-8 ans, on apprend aux élèves, notamment à repérer

0: gérer tout ce qui est les biais algorithmiques, travailler tout ce qui peut être la manipulation des opinions via l'IA, et aussi du codage. Donc encore une fois, et je parlerai même pas des Émirats Arabes Unis et d'Israël qui ont complètement intégré dans les cursus scolaires l'intelligence artificielle, puisque leur objectif, c'est un objectif économique d'être leader sur l'IA. Nous, on est leader sur rien, on a la plateforme Pix, et on va demander aux profs de techno, enfin, alors au lycée en seconde, il n'y a plus de prof de techno, ça va être le prof d'éco ou le prof de SI, sciences de l'ingénieur, qui va venir faire une heure d'IA, c'est-à-dire on est encore à côté de la plaque.
1: On va aller en Norvège avec Clément. Clément, il est étudiant en Norvège et il écoute les GG et il nous appelle au 32-16 justement. Bonjour Clément.
2: Bonjour à tous.
1: Je vous laisse nous dire de où vous nous appelez précisément.
2: Je vous appelle de Kristiansund. C'est sur la côte ouest norvégienne.
1: D'accord. Et alors, est-ce que vous êtes, en tant qu'étudiant, est-ce que vous êtes en université? Est-ce qu'il y a des cours d'IA en université ou même dès le plus jeune âge en Norvège, dites-nous?
2: Alors, dès le plus jeune âge, non. Mais alors, à l'université, nous, ça, c'est une question qui a été abordée depuis 2-3 ans. Et en fait, à partir de maintenant, là, depuis l'année dernière, on est autorisé à utiliser l'intelligence artificielle sur certains examens. Et ensuite, pour beaucoup de cours, on l'utilise. Et on a demandé donc très souvent pourquoi. Et l'argument qui a été avancé, c'est parce que l'intelligence artificielle est quelque chose qui va prendre de plus en plus de place dans notre vie. Mmh. Les gens l'utilisent en entreprise. Et donc pourquoi nous on l'utiliserait pas? Et en fait, je pense que c'est très important qu'en France ça se fasse, parce que comme ça a été dit, en France les gens sont largués sur tout. Genre personne parle anglais. Les gens ont pas de connaissances en informatique et tout. Et c'est quelque chose, si on veut pas se retrouver largué dans le monde du travail, c'est quelque chose qu'il faut maîtriser.
1: Vous sentez le décalage aujourd'hui entre la Norvège et la France, Clément, vous qui avez 31 ans, oui?
2: Ah bien sûr, ça fera bientôt 11 ans que je vis en Norvège. Je suis sorti de l'école hôtelière de La Rochelle. Je suis cuisinier de métier. Et donc là, j'ai fait une reconversion professionnelle. J'avais un anglais qui était très scolaire. Quand je suis arrivé ici, tout le monde parlait anglais couramment. Tout le monde maîtrise l'informatique. Je veux dire, c'est la France est larguée sur beaucoup, beaucoup de choses. Et si la France, on se plaint souvent que qu'on manque de compétences, qu'on a peut-être dans certains domaines de très, très grosses compétences, mais pas assez. L'intelligence artificielle est quelque chose qu'il faut maîtriser si on ne veut pas se retrouver encore plus largué.
1: Et vous, ça vous aide sur quoi comment l'IA alors aujourd'hui, Clément?
2: Alors nous, en fait, si vous voulez, à la fac, à l'université, on nous apprend comment l'utiliser, on nous apprend comment ça fonctionne, comment une intelligence fonctionne sur les bases de données, donc comment l'intelligence artificielle, donc ce qu'on appelle un hub entre guillemets, une source d'information, comment l'intelligence artificielle va analyser les mots de notre question pour aller chercher les informations, les filtrer et nous donner une réponse adaptée. Donc ça on l'apprend. Et ensuite, évidemment, il faut être critique. Il faut pas croire l'IA à 100%. On le voit bien qu'il y a des étudiants qui, quand ils ont un exercice, ils font un copier-coller. Ils balancent ça. Il faut être critique dessus. Mais si on est critique, on économise énormément de temps.
1: Mais en fait, bien sûr. Mais ce qui est intéressant, Clément, c'est de voir aujourd'hui dans bon nombre de domaines comment l'intelligence artificielle peut booster les activités. C'est-à-dire aujourd'hui, l'IA sera un accélérateur de connaissances en médecine pour les diagnostics, pour faire avancer la recherche. L'IA est un accélérateur aujourd'hui aussi, dans le domaine de l'hôtellerie, si on veut trouver les hôtels, si on veut rationaliser ses activités, trouver le meilleur pour les clients.
3: Il y a déjà des sujets incroyables sur la relation client ou via WhatsApp, ça répond de manière totalement automatique. Nous, on essaye de s'y mettre à fond et de comprendre. Mais juste pour rebondir sur ce que disait le jeune homme, c'est quand même flagrant. On est quand même dans un pays, encore une fois, c'est pas pour continuer de charger. Mais moi, je suis sorti en terminale à 18 ans sans parler un mot d'espagnol et sans parler un mot d'anglais. J'ai appris l'anglais à 25 ans, dans le dur, en me battant. Non mais comment un pays... J'ai deux enfants qui sont à moitié danois, qui viennent d'un pays où leur maman, le doublage n'était pas... justement, il n'y avait pas de doublage sur les séries télé et autres. Et à 9 ans, ils parlaient tous anglais. C'est-à-dire qu'il y a quand même un sujet, on parle d'il y a 20 ans, 30 ans. Les Allemands, tous les pays du Nord, je termine juste là-dessus, du Nord de l'Europe, ils parlent tous anglais. C'est-à-dire que moi, j'ai galéré comme personne avant de ma boîte à des Allemands qui parlaient 4 langues, je parlais à peine l'anglais, j'ai vécu un enfer. Je vais revenir sur l'IA, mais ça prouve quand même que l'éducation nationale, on a un sujet qui est dramatique dans l'apprentissage.
0: Non, non, mais je veux défendre mes collègues d'anglais et mes collègues de langue, parce que mes collègues d'anglais, mes collègues de langue en général, ils veulent pas enseigner les langues comme on les oblige, on leur oblige.
3: Je suis d'accord. Je pense que c'est certainement une méthodologie complètement à côté de la réalité.
0: On vit en France et je crois que les gens ne mesurent pas le poids du pédagogisme, le poids de ce système qui étouffe les initiatives. Moi, tous mes collègues de langue, ils pleurent. Et j'ai une collègue qui enseigne maintenant l'anglais dans un lycée français, mais en Chine. Je peux vous dire qu'elle fait pas, elle a qu'une peur, c'est de devoir revenir en France parce qu'elle me dit, au moins là-bas, j'ai beaucoup plus d'autonomie. Et bon, là-bas, les élèves, en plus, sont déjà quasiment bilingues. Mais en France, on peut pas fabriquer du bilingue parce qu'on empêche nos profs de faire correctement le travail.
3: 100%.
0: Et imaginez même pas comment on empêche les profs de maths de faire leur boulot. Comment on empêche les profs de physique, chimie de faire leur boulot.
3: Bien sûr.
0: Donc aujourd'hui, faut tout repenser.
3: Mais vous imaginez,
0: Je vois, juste pour terminer, les programmes présidentiels piteux qu'on lit, remettre l'uniforme, machin. C'est pas ça. Il faut remettre tout à zéro. Il y a toute l'école qui est à rebâtir pour redonner la confiance. D'abord, la confiance dans les gamins, parce que les gamins, ils savent très bien que non seulement on leur ment, mais qu'on les mène dans le mur.
1: Clément, je vous remercie d'avoir été avec nous. Vous êtes en reconversion, 31 ans étudiant en Norvège. Vous allez continuer de vivre en Norvège. Vous voulez revenir? Vous faites quoi? Vous allez faire quoi dans la vie? Dites-moi.
2: Les études que je fais, c'est en logistique environnementale et durable.
1: D'accord.
2: Donc l'optimisation des transports, des achats, des ventes, en ayant une pensée écologique là-dessus.
1: D'accord.
2: Je serai en Norvège, je resterai en Norvège.
1: Oui, parce que en plus les pays scandinaves sont très en avance là-dessus sur la
4: sera mieux payé qu'en France.
1: Et vous gagnerez mieux votre vie, comme le dit Abel, ou pas, qu'en France?
2: Bien sûr. Là, on peut parler chiffres. Hein. En début de carrière, je fais une licence, hein. Donc c'est un des premiers diplômes, donc c'est juste en 3 ans. Je peux prétendre en début de carrière entre 60 et 70 000 euros par an.
0: Voilà.
1: Ah bah, effectivement. Ouais. Ouais. Début de carrière avec une fiscalité qui est assez solide, non, en Norvège.
2: Tout à fait. Alors, si vous voulez, c'est prélevé à la source. Il y a des tableaux et des barèmes sur quelque chose comme ça. Je devrais payer sur. Si on prend la moitié, 65 000 euros brut, je vais payer 30% entre 27 et 30% de taxes.
1: Mais
0: les services publics sont de bonne qualité.
2: Tout à fait.
3: Voilà. Et du nord d'Europe, oui, ça marche pas bien.
1: Merci de cette expérience que vous avez partagée avec nous, Clément. Merci à vous. À bientôt dans les GG. Et j'espère qu'on vous aura de nouveau pour des discussions. Une heure de cours sur l'IA au lycée. Est-ce que vous pensez que c'est indispensable, oui ou non? Ah, vous mettez oui, indispensable à 60%. Quand même.
4: Mais tu sais, un tout petit truc, quelques secondes.
1: Ouais.
4: Là où les jeunes sont en train de travailler l'IA en autodidacte. On prend l'exemple du collégien qui fait ses devoirs avec ChatGPT et qui fait son copier-coller. Aujourd'hui, on en a perdu beaucoup. Pourquoi ? Beaucoup de jeunes pensent que l'IA permet de faire en 10 minutes ce qu'ils pouvaient faire en une heure, donc de glander pendant 50 minutes. Alors que c'est pas ça. Les Chinois, ils sont dans la productivité. C'est-à-dire qu'en une heure, avant, je pouvais faire une chose. Aujourd'hui, grâce à l'IA, en une heure, je peux faire peut-être 30 ou 40 choses. Et c'est tout un mindset qu'il va falloir retravailler aussi auprès de nos jeunes. Et là, exactement.
3: Ça peut surtout permettre à un nombre de jeunes entrepreneurs de construire des nouveaux modèles économiques. Et je pense qu'il y a un avenir incroyable devant nous. Et si on était moins cons, je pense qu'on peut s'y mettre 6 mois avant. On peut rattraper du retard demain. Ça n'arrivera pas. Mais c'est encore possible et la France pourrait le faire.
1: Dans un instant.
3: Une volonté, un choix. Clairement une volonté politique.
1: On va revenir à la canicule, on va terminer avec le chiffre donné par le Premier ministre Sébastien Lecornu il y a quelques minutes, 40 morts par noyade depuis le 18 juin. Alors il y a l'imprudence, 40 morts à cause d'imprudence individuelle, mais est-ce qu'on sait aussi bien nager qu'avant? 32-16 pour venir en discuter avec les GG.
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0: 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Il nous reste quelques minutes de discussion à avoir avec vous, bien sûr, au 32-16, avec Barbara Lefebvre, avec Abel Bouilly, avec Jean-Philippe Cartier, un prof, un éducateur, un... On va s'arrêter quand même, parce que c'est l'une des dernières informations de la journée, enfin de la matinée. C'est le nombre de morts par noyade. 40 morts par noyade depuis le 18 juin, c'est ce que dit Sébastien Lecornu, le Premier ministre, essentiellement des jeunes, dit-il. C'est un triste fléau, triste bilan. Alors, pourquoi est-ce qu'il y a les noyades comme ça qui sont en augmentation? Il y a l'imprudence en mer, dans les cours d'eau, dans les piscines aussi. Avec la canicule, il y a aussi parfois le cocktail qui est pas très bon, alcool, déshydratation, hydrocution. Il y a ceux aussi qui commettent l'imprudence de rester très longtemps à la chaleur et puis ensuite de se baigner d'un coup dans un cours d'eau ou de sauter dans la piscine. Et bien évidemment, ça provoque l'hydrocution. Mais il y a aussi une réflexion. Alors, il y a l'imprudence, c'est une chose, mais est-ce qu'on nage aussi bien qu'avant? Ouais, tu vois, c'est une question que je me pose, je sais pas, Abel, Barbara et Jean-Philippe, dites-moi.
1: L'éducation nationale a introduit le savoir nager. Donc maintenant, il y a un diplôme, enfin pas un diplôme, mais normalement, t'es pas censé quitter le lycée sans avoir appris, même le collège, sans avoir appris les fondamentaux du savoir nager, c'est-à-dire être capable de se débrouiller pour battre des pieds, battre des jambes et à peu près flotter. On va pas appeler ça nager vraiment, mais enfin, voilà. Le problème, c'est encore une fois l'accès aux infrastructures type piscine municipale pour mes collègues de PS qui s'arrachent les cheveux à chaque fois, sans parler d'élèves qui ne viennent pas toujours d'ailleurs au cours de natation pour des raisons diverses et variées. Donc on peut avoir aussi un problème avec certains élèves qui s'auto-excusent pour ne pas venir au cours de piscine parce qu'ils veulent pas se mettre en maillot. Donc on a quand même un petit problème en France, effectivement, avec une partie de la jeunesse qui ne sait pas nager, mais qui par contre adore aller se baigner dans les cours d'eau ou dans les, vous savez, les bases de loisirs là.
0: Oui.
1: Voilà, où au début t'as pied, puis à un moment t'as plus pied. Et ils partent tous à faire n'importe quoi, à se jeter. Aussi, vous avez les structures gonflables là, sur les bases de loisirs. Et c'est comme ça qu'on a des catastrophes avec des gamins qui ne savent pas nager. Responsabilité, me semble-t-il,
2: et
1: des parents qui les laissent faire n'importe quoi.
2: Tu parlais du collège. Moi, dans les années 80, j'étais à l'école primaire, oui. Et en CM2, on savait très bien nager. Et au collège, déjà, on nous apprenait même les gestes de premier secours, parce que t'as le niveau de la nage, mais les gestes de premier secours, c'est une catastrophe, parce
0: qu'on ne maîtrise pas en France.
2: Ah ben, on ne maîtrise pas, et c'est de plus en plus délaissé. En tout cas, moi, dans les établissements que j'ai fréquentés, c'était quelque chose de primordial, en fait. Donc, plus comme tu as dit, les gens qui aiment défier l'interdit. Mais c'est vrai que quand on pense à une quarantaine de morts, c'est quand même un drame absolu quand même, une pensée pour les familles. Mais c'est vrai que voilà, toujours l'éducation nationale, puisque c'est là que ça commence. Faut réintroduire la natation. Bon, elle y est encore à l'école primaire. Hein. Moi, mes filles, à l'école primaire, elles savaient nager et elles nagent très bien. Hein. Donc voilà. Mais il faut insister dessus. Bon, je comprends pas comment des jeunes arrivent à éviter les cours de natation, puisqu'en général, c'est pas le premier cours de la journée. Tu vois, tu arrives, c'est soit en fin de matinée, soit en début d'après-midi.
1: Ils sont allergiques au chlore ou ils ont des pudeurs.
2: Oui, oui, ils ont, d'accord, mais en tout cas.
1: L'allergie au chlore, c'est ça. Il y a eu une grosse épidémie. Alors maintenant, l'éducation nationale serre un peu la vis, mais on a eu une époque d'allergie au chlore.
0: Eh tiens, avant de te donner la parole, Jean-Philippe, on a un Jean-François qui est du côté de Seine-Maritime, qui est maître nageur. Justement, bonjour Jean-François.
3: Bonjour.
0: À quoi on attribue ces 40 morts? Alors, il y a effectivement l'imprudence, mais est-ce qu'on sait aussi bien nager qu'avant?
3: Le problème, la natation, c'est même pour les professionnels, parce que en plus d'être maître nageur, je suis directeur du centre de formation et d'intervention de la SNSM sur le Havre et je forme tous les nageurs sauveteurs qu'on retrouve sur les plages avec mes 33 collègues répartis en France. Et donc, c'est de la pratique. Moi, j'exerce encore jusqu'à pour l'année passée sur une piscine à Gonfreville-Lorcher, près du Havre, la piscine Védo, où les classes, on les voit de la maternelle jusqu'au CM2. Voilà, donc forcément que 8 cours de piscine chaque année avec de la maternelle au CM2, tous les élèves, je veux pas dire que tous les élèves du secteur savent nager, mais c'est une question de politique publique. On en revient toujours à la même chose, c'est une question de vouloir, en fait.
0: C'est une question de politique publique et de volonté et de vouloir,
4: oui,
0: Jean-Philippe.
4: Pas faire celui qui a un avis sur tout, mais... C'est vrai que je me souvenais plus quand était le 23 juin. 40 morts entre le 20 et le 23 juin, ça pose quand même question.
0: Ah oui.
4: 40 morts en 3 jours des jeunes qui ont sauté dans l'eau.
0: Depuis le 18 juin,
4: Le 18 juin, mais.
0: Ça fait 5 jours.
4: Mais je pense que de manière globale, il y a un sujet français sur tout un certain nombre de sujets, de formation, d'apprentissage, non mais de sécurité, de prévention, il y a un truc qui va quand même pas. Quoi. Enfin, d'ailleurs, dès qu'il se passe quelque chose, on est inquiet. Dès qu'on voit les gamins sauter partout, tu les vois à 21h, Canal Saint-Martin, je vais regarder la télé au jour, je les vois tous sauter. Il suffit de pas se regarder deux secondes, il y a un monde de fou, il y a des.
0: Ouais.
4: C'est moi en tous les cas, je préfère que savoir que mes enfants sont tranquilles chez moi, même s'ils savent nager à ce moment-là. Mais les parents peuvent pas forcément les gérer, sont pas derrière eux. On voit l'âge de ceux qui sont dehors. On voit des enfants hyper jeunes, 10 ans, 12 ans, 14 ans. Enfin, c'est une société compliquée.
0: Jean-François,
4: on le sait tous.
3: Et là actuellement, moi, je suis démarché par des mairies pour aller surveiller, envoyer des sauveteurs SNSM. Surveiller leurs eaux intérieures, les petites rivières, les lacs, les différents plans d'eau, mais ils s'y prennent un mois avant. Et moi, voilà. Tout le monde est affecté sur les plages pour cet été. C'est les jeunes qui se baignent dans le port du Havre, ou ça, il y en a depuis... même moi, quand j'étais petit, j'ai 50 ans, quand j'étais petit, on sautait des quais pour aller se rafraîchir. Voilà. Maintenant, le problème, c'est... là, on vit dans un monde assurantiel où toute la responsabilité, il faut qu'on trouve un responsable. Les maires veulent se protéger, donc ils demandent à avoir des sauveteurs pour surveiller. Le problème, c'est qu'un sauveteur, ça se forme en 9 mois, et je peux pas former plus vite que la musique. Voilà, donc s'ils me préviennent cette année pour l'année prochaine, contact, je leur trouverai du monde.
1: Non, mais j'avais cru entendre qu'il y avait une grosse pénurie de maîtres nageurs, moi j'avais entendu.
3: On est moins 20 000 en France.
1: Bah voilà.
4: Moins 20 000.
3: Dans ma piscine, on doit être 12, on n'est plus que 4.
1: Bah oui.
2: Eh ben voilà.
3: On a un extérieur, l'extérieur, bah, on est obligé de le fermer. Des toboggans, des pentaglisses, tout un parc aquatique extérieur qu'on est obligé de fermer parce que 4 maîtres nageurs, ça ne suffit pas.
1: Voilà.
0: Mais Jean-François, on va terminer avec Jean-Pierre qui est du côté des Hauts-de-Seine à Rueil-Malmaison. Bonjour Jean-Pierre.
5: Oui, bonjour.
0: Vous aussi, vous étiez dans le milieu des piscines et des maîtres nageurs aussi. Hein.
5: Oui, j'ai été 10 ans maître nageur et après...
0: Il y a une régression du niveau ou pas?
5: Ah, complètement. Une régression du niveau, une régression aussi de... Je prenais l'exemple, lorsque je vous ai écrit, du niveau qu'il faut pour faire de la voile, par exemple. Et il y a une 15-20 ans, bah, pour faire de la voile, il fallait savoir nager, c'est-à-dire faire 25 mètres. Et ben maintenant, pour faire de la voile, bah, vous mettez un gilet au gamin, vous le laissez tomber en arrière, il fait à peu près 15 mètres, et puis bon, bah voilà, allez-y, on peut partir faire de la voile sur la mer, sur un étang, n'importe quoi. Donc voilà, donc c'est vraiment une baisse de niveau. Moi, dans mon expérience assez longue, 40 ans dans la fonction territoriale, je me suis même vu à un moment donné interdire d'apprendre à nager des nages codifiées, c'est-à-dire bras crawl, à des enfants.
0: Donc je me souviens leur... ça. On faisait ça. Mmh. On avait les allers-retours dans le bassin. Ouais, il fallait faire
1: un aller. On vous a interdit de l'enseigner.
5: Oui, les CPC, les conseillers pédagogiques de la circonscription, c'était interdit par... il y avait même une circulaire à l'époque, je crois que c'était la circulaire de 87. Bon, je remonte aux calanques, pas de la calanque de Marseille.
0: mais qu'est-ce qu'elle disait, cette circulaire?
5: C'était une circulaire de l'éducation nationale qui nous interdisait d'apprendre des nages codifiés. C'est-à-dire qu'on n'avait pas le droit de
1: faire fallait
5: pas
1: que ce soit codifié. Ben oui, il fallait que ce soit n'importe quoi. Ça,
2: c'est voilà. L'éducation nationale encore.
1: Tout le pédagogisme. Ah oui, fallait laisser l'enfant à son inspiration.
0: Allez-y Jean-Pierre pour terminer.
5: Je vais vous dire, c'est une professeure qui dit. Je travaillais à Puteaux à l'époque, très jolie ville près dans la région parisienne. On avait appelé ça la nage putéolienne, c'est-à-dire qu'on faisait les bras en brasse et les jambes en battement, et voilà.
1: C'est génial, parce que c'est exactement ça. L'enfant au cœur du système scolaire, il doit être
0: l'acteur
1: de ses propres même dans la
4: c'est bien fait de venir.
1: Il a fait la nager par lui-même.
0: Merci Jean-François, merci Jean-Pierre d'avoir été... Mais alors qu'avant, on faisait les allers-retours en bassin, on faisait 25 mètres en brasse, on revenait en brasse coulée, on revenait en crawl, on faisait le dos crawlé.
2: Et les plus forts faisaient le papillon.
0: Et ouais... Voilà. T'as raison. Et t'étais bon en papillon?
2: Oui, j'étais bon. Je faisais partie des groupes qui faisaient le papillon.
0: Bravo, ouais. Belle. Allez, merci Jean-Philippe.
4: Merci à vous.
0: On aura l'occasion de se revoir.
4: Merci, avec plaisir, c'est sympa.
0: Barbara, à bientôt. Et Estelle Denis arrive. Estelle Midi pour continuer de discuter, de débattre en direct jusqu'à 15h. Bonjour Estelle.
6: Salut Alain, salut les GG. On va parler bien sûr de cette France qui suffoque, des vagues de chaleur multipliées par 5 d'ici 20 ans. Est-ce que vous allez changer votre mode de vie? Est-ce que quand cette canicule sera terminée, vous allez vous ruer sur les climatiseurs? Est-ce que vous pensez à déménager? Ben écoutez, on en parle avec vous dans un instant. 40 décès par noyade. Est-ce qu'il faut un grand plan natation en France? Est-ce que c'est à l'État d'apprendre aux enfants à nager ou au contraire aux parents? Ben ça, on en parlera également avec vous à midi et demi. On parlera de France Piron, cette journaliste écartée de la chaîne L'Équipe après des propos polémiques. Est-ce que vous jugez ça logique ou scandaleux? Eh bien, vous réagissez bien sûr à 13h30. Et puis, ça va faire plaisir à Barbara Lefebvre. 93% des parents comptent faire réviser leurs enfants l'été. Ah oui. Mais est-ce qu'il faut acheter un cahier de vacances aux enfants? Est-ce que ça sert à quelque chose, des cahiers de vacances? Eh bien, on se posera la question à 14h. Voilà, tout simplement.
1: À mon avis ou non? C'est trop tard.
6: Bah, vas-y, donne-le bien rapido.
1: Le cahier de vacances, le problème, c'est que souvent, les enfants, ils ont besoin de quelque chose de plus ciblé, de plus personnalisé. Et justement, puisqu'on en parlait tout à l'heure, si vous avez un bon IA, une bonne IA, et que vous savez faire des prompts, et que vous savez créer un agent IA, bah vous pouvez avoir des agents IA qui vont faire bosser vos enfants de façon beaucoup plus efficace cet été que de passer par des cahiers de vacances que vous n'allez pas, dont vous n'allez pas vous servir. Vous allez jeter comme ça votre enfant en lui disant « Allez, fais de la page 20 à la page 25 sans rien vérifier », alors que le prompt IA, vous vérifiez, vous suivez tout et vous voyez la discussion qu'a votre dossier.
6: Tu préfères alors?
0: Tu préfères rapide?
6: Salade de riz ou salade de pâte?
1: Salade de riz.
0: 32-16, allez, bonne émission.
6: Tu m'avais demandé.
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23: Bonjour à toutes et à tous, c'est parti pour le défi hippique avec aujourd'hui un Quintet Plus qui est programmé en nocturne à 21h15 sur l'hippodrome de Dieppe. 16 galopeurs âgés de 4 ans et plus s'affronteront en ligne droite et sur la courte distance de 1100 mètres. Et pour ce défi hippique, on est avec Alexis au 32-16. Salut Alexis, quand vas-tu, qui est ton favori?
24: Oui, bonjour, j'ai choisi le 5, Mr. Chang. Pour moi, il est performant, il devra encore faire une bonne performance.
23: C'est noté, merci beaucoup. Effectivement, Mr. Chang, c'est le favori actuellement. Nous, on va lui opposer le numéro 7, Bayless Bachelor, un concurrent qui a l'avantage d'avoir déjà gagné sur ce parcours et il peut ici réaliser une bonne performance dans ce Quintet Plus. Je rappelle la règle, Alexis, ton numéro 5, Mr. Chang, termine dans le numéro 7, Bayless Bachelor. Tu seras de nouveau avec demain. Je vous souhaite bonne chance et à mon Quintet.
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26: Dans un instant, dans Estelle Midi, on parlera de la France qui suffoque. 54 départements en vigilance rouge, canicule, des vagues de chaleur multipliées par 5 dans les 20 années à venir. Est-ce que vous allez changer votre mode de vie, installer la clim dans votre appartement ou pourquoi pas déménager? On en parle avec vous dans un instant au 32-16. 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
26: Le journal tout de suite avec Grégoire Morelli. Bonjour Grégoire.
27: Bonjour Estelle, bonjour à toutes et à tous. Une réunion interministérielle consacrée à la canicule en ce moment à Matignon, alors que de nouveaux records de température sont attendus aujourd'hui. Et conséquence de cette canicule, plusieurs morts par noyade rapportées depuis le début de la vague de chaleur.
26: La France suffoque.
27: Ah oui, le pays a connu sa nuit la plus chaude depuis 1947 et le mercure n'a pas fini de s'affoler. Des pics de température à 44 degrés à Bordeaux ou 43 à Rennes sont attendus cet après-midi. Le Premier ministre préside en ce moment une cellule de crise consacrée à la canicule. Il a notamment alerté sur le fléau des noyades depuis le début de la vague de chaleur.
28: Le dernier chiffre qui vient de nous être remonté est de 40 morts depuis le 18 juin, essentiellement des jeunes. Donc j'aimerais qu'on revienne sur ce point parce que ce sont les premières victimes de la crise que nous connaissons et donc je veux qu'on y rentre dans le détail.
27: Et le dernier exemple en date, c'est celui de ce joueur de Ligue 2 près de Lyon. Il est en urgence absolue pour noyade après avoir été extrait du Rhône hier en fin de journée avec trois autres personnes qui, elles, sont en urgence relative. Un habitué des lieux du drame, des lieux où le drame se serait produit, dit que la zone est une zone de baignade assez dangereuse. Écoutez-le.
29: Il y a des courants qui sont assez traîtres, donc il y a des tourbillons et ça emporte assez rapidement. Donc si on s'aventure dans les profondeurs, on est vite emporté. Hein. Les courants, ils sont assez violents. Même un bon nageur qui maîtrise la nage et tout, il peut se faire emporter assez rapidement. Hein. C'est rapide, quoi. Voilà. Donc ça m'étonne pas du tout. Je pense qu'ils connaissaient les risques, mais ils ont, comment dire, ils ont présumé de leur force, peut-être, je sais pas. Je pense que la jeunesse, elle a peut-être joué dans l'affaire. Hein.
27: Au total, ce sont donc 54 départements qui sont placés aujourd'hui en vigilance rouge. Canicule et ses fortes températures, elles vous font changer vos habitudes avec, par exemple, Caroline Rollo, ces terrasses de brasseries parisiennes qui sont désertées à l'heure du déjeuner.
30: Oui, la plupart des terrasses sont vides. Mathilde est l'une des rares clientes attablées et avec la température, elle ne choisit plus seulement son restaurant en fonction de la carte ou du prix.
31: Je vais regarder si c'est une salle fermée ou ouverte, si elle est en plein soleil et si à l'intérieur c'est climatisé. La terrasse, pareil, si elle est en plein soleil, c'est sûr que j'y vais pas. Donc je vais regarder si elle est à l'ombre, s'il y a du vent dans la rue, des choses comme ça.
30: Résultat, des salles moins remplies depuis le début de la canicule, comme dans cette brasserie parisienne, avec près de 40% de chiffre d'affaires en moins, estime Martin, chef de salle.
32: Ils essaient de mettre en place du télétravail. Du coup, nous, le midi, on travaille énormément avec des habitués. Étant donné qu'ils ne viennent pas travailler, bah, du coup, ils ne viennent pas manger. Un manque à gagner assez important, surtout que le mois de juin, c'est quand même le mois où on travaille le plus. Là, avec les chaleurs qu'il fait, l'intérieur, on l'oublie, et la terrasse, les gens ont vraiment trop chaud.
30: Et pour ceux qui franchissent la porte, hors de question de manger chaud ou copieux, David Serveur le voit dans ses commandes.
0: Les gens boivent beaucoup d'eau, prennent beaucoup de salades, beaucoup de plats fraîcheurs. Nous, on fait des desserts, des soupes de melon, des soupes de pastèque. On essaie de mettre des fruits frais dans les plats.
30: Mais lui ne constate pas de changement dans son chiffre d'affaires. Heureusement, on arrive à compenser avec les touristes, dit-il.
27: Et Caroline Renaud pour RMC.
26: Reprise progressive de la navigation dans le détroit d'Ormuz.
27: Oui, hier, au moins 36 navires de matières premières ont franchi ce détroit. C'est la première fois qu'autant de bateaux l'empruntent, ce passage maritime, depuis le début de la guerre en Iran. Le trafic reste toutefois loin des 120 navires qui transitaient chaque jour par le détroit avant le conflit. Après, toutefois, les négociations entre Washington et Téhéran en Suisse, le prix du baril de pétrole, lui, continue de baisser. On va terminer avec la Coupe du Monde. Au programme aujourd'hui, le Portugal affronte l'Ouzbékistan à 19h, puis ce sera au tour de l'Angleterre d'affronter le Ghana à 22h. Des matchs à suivre, bien sûr, sur RMC, radio officielle de la compétition. On le rappelle, les Bleus, eux, sont qualifiés pour les 16e de finale grâce à leur victoire hier soir face à l'Irak, 3-0.
26: Merci beaucoup Grégoire, on vous retrouve à 13h pour un prochain journal. Et tout de suite Estelle Midi, c'est parti.
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26: Bonjour à tous, soyez les bienvenus dans Estelle Midi, à la radio, sur RMC, à la télé, RMC Story, canal 23 de la TNT. Vous êtes peut-être dans votre salon, volet fermé, à essayer de trouver un petit peu de fraîcheur. Vous avez allumé les ventilateurs et nous, allez, on va essayer de vous faire un petit coup de frais jusqu'à 15h, avec tout d'abord Charles Magnin. Bonjour Charles.
4: Bonjour Estelle, bonjour à tous.
26: Nous sommes avec le journaliste et libraire Jean-Philippe Doux. Bonjour Jean-Philippe.
5: Bonjour Estelle, peut-être un coup de chaud aussi. Hein.
26: Ouais, des débats enflammés.
5: Oui.
26: C'est ça. Oh non. Nous sommes aussi avec notre professeur d'histoire géo, Benjamin Hamar. Bonjour Benjamin.
6: Bonjour Estelle, bonjour à tous.
26: Vous avez la clim dans votre établissement scolaire, Benjamin?
6: Non, malheureusement, c'est un hammam, comme dans tous les établissements de France et de Navarre.
26: C'est pour vous ça avez que exercé votre droit de retrait?
6: Ben non, malheureusement. Enfin, là, il va y avoir... moi, je me colle une semaine de grands oraux. Dans un lycée. Et je les ai contactés pour savoir un petit peu quel dispositif ils mettaient en place. Moi, je fais de l'hypertension. Donc je fais quand même un petit peu attention choses-là. Et donc, ils ont dit qu'ils allaient mettre qu'ils allaient nous faire passer les oraux dans des salles ombragées avec des ventilateurs. Donc ça devrait le faire.
26: Écoutez, espérons. Tant mieux. Espérons, exactement. Et puis nous sommes avec la journaliste à l'incorrect, Juliette Briens. Bonjour Juliette.
8: Bonjour à tous.
26: Dans un instant, on va parler de la canicule, des vagues de chaleur qui vont être multipliées par 5 d'ici 20 ans. Est-ce que vous allez changer votre mode de vie? Eh bien, dites-nous tout au 32-16. On parlera également de ce chiffre effarant. 40 décès par noyade depuis le début de la canicule. Est-ce qu'il faut un grand plan natation? Est-ce que c'est à l'État d'apprendre à nos enfants à nager ou est-ce que c'est au contraire aux parents? On en parlera à midi et demi. Et puis, on parlera de cette affaire à 13h30, France, Pierron écarté de la chaîne L'Équipe après des propos polémiques. Est-ce que c'est logique ou au contraire scandaleux? Donnez-nous votre avis sur cette affaire, également sur le WhatsApp.
4: Le 06 12 424 424, c'est le numéro sur WhatsApp pour tous vos témoignages. 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
26: Mélissis sur RMC, on démarre Estelle Midi tout de suite avec l'actualité du jour et c'est la France qui vient de connaître sa nuit la plus chaude depuis 1947. Plusieurs records de chaleur ont été battus hier, il a fait plus de 40 degrés à Rennes et Angers, 42 à Saintes, 43 degrés 3 à Château-Meillan dans le Cher, des températures qui devraient encore grimper aujourd'hui. Et il va falloir s'adapter, Charles, car dans les 20 prochaines années, eh bien, les vagues de chaleur vont être multipliées par 5.
4: Oui, tous les experts le disent, hein, ces records ne sont qu'un début, un avant-goût de ce qui nous attend dans les prochaines décennies. Résultat, 9 Français sur 10 disent déjà que le changement climatique a des incidences sur leur quotidien. Sondage mené par l'Institut Odoxa, et pas du tout en période de canicule. Ce sondage a été mené à l'automne dernier. On a demandé aux Français s'ils comptaient et comment ils comptaient s'adapter au changement climatique. Eh bien, plus d'un quart des Français déclarent qu'ils pourraient, dans les prochaines années, déménager dans une commune, dans une région moins exposée aux risques naturels, que ce soit la chaleur, les canicules, les incendies ou les inondations. Parmi ces risques, c'est la canicule qui inquiète le plus les Français à l'avenir. Et ce sont les habitants des régions Île-de-France, PACA, Occitanie et Auvergne-Rhône-Alpes qui ont le plus envie de quitter leur région pour échapper à la chaleur à l'avenir. Et sans surprise, Estelle, c'est en Bretagne et en Normandie que les Français sont les moins enclins à déménager.
2: Mais évidemment, mais on ne va pas pouvoir accueillir tout le monde.
4: Donc, ah oui, on va faire un peu plus de place en Bretagne.
2: Ah oui. Ouais. Alors, canicule à répétition, allez-vous changer votre mode de vie, Jean-Philippe Doux?
8: Alors moi, le réchauffement climatique, je l'ai connu il y a 6 ans quand j'ai quitté Paris pour Aix-en-Provence. Donc ça a été en effet un choc. Et j'ai regardé autour de moi et j'ai vu en fait avec quel bon sens il fallait vivre. Pas de clim chez moi. En revanche, les volets fermés. Quand je suis arrivé à Aix, j'ai des arbres autour de ma maison. Je me suis dit, je vais faire un peu de place, etc. On m'a dit, non, attends une année. Et en effet, j'ai vu pendant l'été que ces arbres m'apportaient de l'ombre et que donc c'était supportable. Et après, il faut changer aussi ses horaires. On dit toujours vivre à l'espagnol, mais c'est vraiment ça. Et pour preuve, j'étais samedi dans ma librairie à Aix-en-Provence. À 16h, par exemple, il n'y avait personne. D'accord. Et les gens sont arrivés, et on le voit d'ailleurs hein, sur le graphique des ventes. Il y a du monde le matin, il y a assez peu de monde l'après-midi, en début d'après-midi, puis ça commence à revenir vers 17h, et c'est vraiment ça en fait.
2: Mais vous auriez droit, par exemple, de fermer de 14h à 17h et d'ouvrir de 17h à 22h?
8: C'est une réflexion qu'on a en ce moment avec mes libraires, parce que c'est surtout pour elles qu'il y aurait une répercussion. Vous savez, c'est comme dans les restaurations où il y a ces coupures de 2-3 heures, si on n'habite pas sur place, c'est la double peine, on n'est pas payé et on est obligé de rester sur place. Et on est en train de voir avec elles justement si pendant cette période de canicule, on ne va pas se déplacer au niveau des horaires pour s'adapter au mode de vie des gens, parce que vraiment dans le sud on a cette culture de la chaleur, on sait ce qu'il faut faire, il y a de l'ombre partout et on cherche l'ombre. Vous regardez dans une ville, dans une rue d'Aix-en-Provence, vous voyez où sont les touristes et où sont les locaux, parce que les touristes ils sont en plein soleil pendant que les locaux eux vont d'ombrage en ombrage pour aller d'un point A à un point B. Donc il faut du bon sens en fait.
2: Vous disiez, Juliette Briens, avant de commencer l'émission, vous racontiez vos nuits et vous disiez je me suis calfeutrée dans la seule pièce climatisée de l'appartement. Est-ce que justement ces canicules à répétition, ça vous fait réfléchir et vous dites par exemple je vais investir dans la clim? Oui, c'est beaucoup d'argent, mais ça vaut le coup.
9: Il y a certains appartements parisiens où de toute manière c'est une nécessité. Il y a plus cette notion de grand luxe de la clim. C'est-à-dire qu'on arrive à un moment où la clim aura le même impact sur notre santé, notre bien-être que le chauffage l'hiver. Il va falloir passer ce cap mental qui est très très difficile à passer en France, parce que pendant 40 ans on nous a expliqué que la clim détruisait la planète. Aujourd'hui, on a une énergie, on a une électricité qui est décarbonée, qui est peu chère. Il faut qu'on en profite. Et évidemment que ce grand plan de clim doit arriver. Je suis persuadée qu'il arrivera un jour. Mais on a vu ce week-end, notamment avec ce grand week-end festif, le retard en fait de la France par rapport aux autres pays, qui est vraiment en retard là-dessus. Il y avait un côté perte de contrôle et... Je blâme pas tous ces jeunes qui sont baignés dans le canal Saint-Martin. Au bout d'un moment,
2: c'est des images sympas, quoi.
9: Oui, ça. Mais on va parler des noyades, vous voyez. Il y avait quand même une sorte de perte de contrôle. On voyait bien que la chaleur montait à la tête de tout le monde. Il y avait sûrement un peu d'alcool, etc. Je sais pas. C'est pas que les images sont pas sympas, c'est qu'il y a quand même une désorganisation, une perte de contrôle là-dedans quand on les voit tous sauter du pont, etc. On se dit, on voit bien qu'il n'y a pas d'alternative, il n'y a pas de fraîcheur, il n'y a pas assez de fraîcheur dans la ville, en fait. La ville n'est pas adaptée. Et donc, plus les années vont passer, plus la chaleur va augmenter, plus on va avoir ce genre de scènes qui peuvent finir par être dangereuses. Donc, je pense que l'adaptation, elle se fait individuellement de manière naturelle. On va tous, évidemment, venir squatter les bons coins de pêche en Bretagne d'ici peu, pour le plus grand plaisir d'Estelle.
2: Ah oui. Mais il y a plein d'appartements aujourd'hui. Vous habitez dans un appartement, il faut demander à la copropriété, par exemple, pour mettre la clim. Il y a des appartements, qui sont classés dans plein de grandes villes de France. Il y a des immeubles haussmanniens, par exemple. Vous n'avez pas le droit de mettre un bloc clim sur l'immeuble haussmannien. Donc en fait, il y a plein de... Et puis il faut que ça passe par un syndic, par exemple. Alors après, vous pouvez ne pas demander au syndic et dire je savais pas.
9: Oui,
2: mais c'est ce que j'ai fait personnellement.
9: Mais quand je vous dis,
2: tout le monde ne peut pas mettre la clim.
9: Mais allons-nous changer notre mode de vie? C'est ça le mode de vie. C'est-à-dire qu'il faut qu'il y ait un cap mental qui se passe, un changement total.
8: Ça change déjà. Il y a des réseaux de froid, comme il y a des réseaux de chaud dans les villes. On est en train d'installer en ce moment des réseaux de froid. On va pouvoir se connecter. On va pouvoir connecter les immeubles parce que les bailleurs vont être obligés de rafraîchir les appartements. Donc ça, c'est en train de se mettre en place, mais on est en retard.
2: Benjamin Hamard, Saint-Bernard, il y a énormément d'écoles, près de 1000 écoles qui ont qui étaient fermées hier à cause de la canicule. Est-ce que là aussi il va falloir qu'on s'adapte, parce que ça paraît impensable, on parle jamais des profs d'ailleurs, mais ça paraît impensable de laisser des gamins et des profs aussi exercer dans ces conditions. Je veux dire, le prof qui reste à l'école de 8h à 17h, bah c'est pas possible non plus. Donc est-ce qu'il faut mettre, je veux dire, un grand plan clim au moins sur les bâtiments, les écoles, quoi, voilà, les bâtiments publics, quoi.
7: Nous, on a eu lors du premier épisode de canicule en juin, j'entendais d'ailleurs ici ou là sur les plateaux des gens qui faisaient des bonnes blagues, dans les lycées et dans les collèges et les écoles, c'était une étuve. C'est-à-dire que quand il fait 32 dehors, dans les établissements scolaires, on sait, on est venu avec nos thermomètres, on monte à 34, 35.
2: Ah, bien sûr.
7: Mais quand, c'est pas pareil que si vous êtes tout seul dans votre petit bureau. Vous avez 30 gamins. Moi, les gamins, ils étaient tous avec leur petit ventilateur portable. Je disais rien parce que c'était insupportable. Et les gamins s'assoupissaient. Ils étaient là en train de somnoler. Et vous pouvez rien leur apprendre. Allez-y, allez leur parler de Charles Ier Stuart quand dans la salle il fait 35 degrés. Il y a
2: déjà quand
7: personne.
2: Il fait 22, c'est compliqué.
7: Donc c'est évident que dans les établissements scolaires, il va falloir des mesures d'urgence, parce que on le voit bien, dès le mois de juin, on peut se retrouver. J'ose même pas, vous savez, là,
2: moi je suis dans un pays où il fait chaud et où ça va très bien.
7: Oui, mais il doit forcément s'organiser. Et c'est pas possible dans le bâtiment, vous savez, on peut organiser ça si vous voulez. Un jour vous venez vous circulez dans les couloirs, c'est invivable. Là, nous on a de la chance parce que là au mois de juin dans un lycée, les élèves sont partis, les examens ont commencé, les cours sont arrêtés. Mais dans un collège ou dans une école primaire, ça continue, c'est pas possible. Donc là, il est évident qu'il va falloir faire quelque chose, avoir une réflexion mais profonde, sérieuse. Et ensuite, plus généralement sur le sujet, j'écoutais ce que tu disais. Moi, je suis issu d'une culture méditerranéenne. On sait comment faire avec le soleil. Moi, quand je vois des gens qui ont porte ouverte, je me baladais encore, il y avait des gens encore qui croient qu'on aère et qu'on
2: voulait faire bien sûr, c'est aberrant. 40 degrés.
7: Mais ça suffit plus. Moi j'ai un appartement relativement qui est récent, qui est pas du tout une passoire thermique, qui est très bien conçu de ce point de vue-là, du point de vue de l'isolation, mais là maintenant fermer les rideaux, vivre calfeutré ne suffit plus.
2: Ah non.
7: Quand on est là, les murs sont chauds, ça devient un four. Donc maintenant, il va falloir, alors sur la question est-ce qu'on doit changer notre mode de vie, le problème c'est que je pense que ça suffira pas en fait.
2: C'est
7: parce
2: ça.
7: Que quand vous savez le poids dans la pollution, dans le dérèglement climatique des grands acteurs économiques, ça peut être utile, mais ça évoluera à la marge. Ça suffira pas. Il faut que des décisions de macroéconomiques, quoi.
2: Alors, est-ce que certains sont prêts à déménager, par exemple, à cause de la canicule? On va voir ça avec Joseph, qui nous appelle de Nîmes. Voilà, une ville où il fait souvent extrêmement chaud. Nîmes, dans le Gard. Et Joseph, il travaille dans l'électroménager. Bonjour, Joseph.
10: Oui, bonjour, Estelle. Bonjour. Bonjour les personnes qui sont avec vous aujourd'hui.
2: Ah, c'est parce que vous n'avez pas les prénoms, Joseph.
10: Non, j'ai pas tous les prénoms en tête, malheureusement, mais
2: vous inquiétez pas.
10: Vos auditeurs. Oui, moi je disais au standard. Alors, moi j'ai 62 ans, je suis à la retraite dans quelques jours, et j'ai toujours été amoureux de la montagne, en l'occurrence de la Haute-Loire. Bon,
2: d'accord.
10: J'avais une maison familiale à l'époque, qu'on a toujours à Pradelles exactement, et à chaque fois qu'on y allait, donc en des périodes comme maintenant, mais moins intense. Bon, je trouvais ça très agréable parce que la température baissait, ainsi de suite. Et moi, je suis à Nîmes depuis toujours. J'ai toujours souffert, que ce soit moi ou mon épouse,
2: de la chaleur.
10: De ces fortes chaleurs. Alors, j'ai dit à mon épouse, il y a une quinzaine d'années, on va investir. Comme ça, le jour où on sera à la retraite, écoute, vu qu'on craint la chaleur, on pourra s'installer à temps partiel, on va dire, à Haute-Loire. Bon. On y a été la semaine dernière, comme l'année dernière, comme l'année d'avant. Et je peux vous certifier une chose, c'est que je me pose la question. Est-ce que j'y monte ou est-ce que j'y monte plus? On avait les mêmes températures la semaine dernière en Haute-Loire que ce qu'on a à Nîmes. Alors, je disais à mon épouse, quel était l'intérêt de vouloir acheter quelque chose pour que dans le futur, vu que nous souffrons énormément de cette chaleur, eh bien, on s'y installe. Alors voilà, on est en pleine réflexion.
2: Allez en Bretagne, ou en Normandie, alors, Joseph?
10: Ouais, mais j'ai de la famille en Bretagne, à Quimper, et je les ai eus par téléphone la dernière
2: fois. Il fait chaud.
10: Ils me disaient, c'est général. Alors,
2: mais il y a la mer.
10: Oui, mais nous, on a la Grande Motte, le Gros du Roi.
2: Oui, c'est vrai, c'est vrai, c'est vrai.
10: On n'est pas très loin. Et puis, pour finir, moi, j'ai un gros domaine sur Nîmes. Et pourtant, c'est en pierre, c'est 60 cm de large. J'étais obligé d'installer de la clim partout.
2: Ah ouais ?
10: Ah, j'ai 4 clims. J'ai 250 mètres carrés habitables, je vis dans 100 mètres carrés parce que le reste, c'est pas la peine d'y aller.
2: Ah, déménagez pas, Joseph.
10: Ouais, je sais, je suis dans ma chambre parentale, à l'étage, et j'étais obligé d'installer une clim il y a 3 ans. J'ai une clim au séjour, j'ai une clim dans le couloir. Non, c'est devenu infernal, et moi, je plains les gens. Honnêtement, je plains surtout les gens qui ont des pathologies cardiaques et autres.
2: Exactement.
10: Et ça me fait mal. Et pour finir, vous voyez, je suis dans l'électroménager, je suis à mon compte depuis des années, je suis reconditionné, et j'offre chaque année, à des écoles. Alors, j'ai eu des refus cette année, mais bon, j'offre de la clim temporaire. Genre, voilà, je vous mets à disposition pour les classes.
2: Une génial. Jours, 3 semaines. Bravo.
10: J'ai eu pas mal de refus ces derniers jours. Je fais cadeau des ventilateurs parce que dans les EHPAD, c'est compliqué la clim. Du ventilateur à des EHPAD et autres.
2: D'accord.
10: Ben voilà, j'essaye de m'investir parce que
2: j'ai
10: de la chaleur et je comprends ce qui en souffre.
2: Voilà. Évidemment. Merci, Joseph, en tout cas, pour ce témoignage.
10: Je voulais poser une question à Estelle.
2: Oui.
10: Est-ce que ça serait possible, Estelle,
2: oui,
10: de garder mes coordonnées, de m'inviter rapidement parce que nous sommes sur un projet, plateforme, travail qui n'existe pas en France.
2: Alors, attendez, vous savez quoi? Alors, Joseph, écoutez, on fera ça. On garde vos coordonnées. Vous en discutez avec Thomas au standard et puis on se rappelle après parce que là, pour le coup, il y a énormément d'appels sur le sujet de la canicule. Et merci en tout cas, Joseph, d'avoir appelé. Et on a plein de témoignages également sur le WhatsApp.
4: Oui,
2: Charles.
4: Jenny qui nous dit, moi, j'ai déjà changé de mode de vie. Il y a 2 ans, on a déménagé, nouvelle maison et immédiatement, on a fait installer la clim. C'était impossible pour nous d'imaginer l'avenir sans clim. On sait que les canicules vont être de plus en plus fréquentes. On a des enfants. Évidemment, on leur a mis la clim aussi. J'en parle régulièrement avec ma sœur qui, elle, n'a pas la clim et souffre terriblement depuis le début de cet épisode. Je lui dis qu'elle aussi, elle doit changer de mode de vie, déménager éventuellement pour trouver un peu de fraîcheur. Et puis Stéphane nous dit changer de mode de vie, c'est pas juste en ce moment installer la clim ou un ventilo. C'est mettre plus d'arbres partout, réfléchir au béton, réfléchir à la manière dont on peint les bâtiments. Bref, c'est ça, changer de mode de vie, nous écrit Stéphane.
2: On a Sylvie qui est avec nous. Sylvie qui est dans l'Essonne, qui est tatoueuse et qui vit une situation extrêmement compliquée en ce moment. Racontez-nous, Sylvie.
3: Oui, bonjour l'équipe. Bonjour, je suis contente de vous avoir. Donc oui, en effet, j'ai mis un petit message parce que pour nous, changer de vie, ça serait bien. Mais mon mari étant gendarme, on est logé en caserne. Et déjà que l'entretien est pas fait du tout. Par exemple, ça fait plus de 6 mois qu'on a des moisissures, des champignons dans l'appartement. On l'a signalé plusieurs fois, il n'y a toujours rien qui est fait. Alors, vous imaginez bien que pour l'isolation et la clim, c'est pas prêt de nous arriver. Donc, et le problème qui se pose, c'est que pour le coup, on n'a pas la chance de pouvoir bouger puisque on est obligé de garder le logement en caserne.
2: Vous faites comment en ce moment, Sylvie?
3: On essaye d'ouvrir quand il fait pas trop chaud. Et puis voilà, on n'a pas beaucoup de solutions. Là, dans les pièces les plus fraîches, on a 28 à l'heure actuelle. Et on sait que ça va encore monter, donc on n'a pas trop le choix, quoi.
2: Ouais, enfin après c'est des solutions de fortune, j'imagine, le petit ventilateur, mais enfin ça sert pas à grand chose par ces températures-là.
3: Là pour le coup c'est un peu difficile, mais bon après on attend que ça passe. Mais changer de vie, ça va pas être possible pour nous parce que tout simplement l'entretien du logement ne dépend pas de nous en fait.
2: Et la mutation, vous y avez jamais songé, Sylvie?
3: Alors, on a préféré rester en Essonne parce que on avait nos enfants qui étaient scolarisés, qui avaient le copain, tout ça. On n'a pas voulu les délocaliser. Et puis, de toute façon, c'est souvent le cas dans les casernes. Hein, l'entretien est pas hyper bien fait.
2: C'est ça.
3: On parle de choses comme ça, mais franchement, les logements gendarmerie, il y a des fois, c'est vraiment pas bien entretenu, quoi.
2: Et vous avez raison de l'évoquer parce qu'on n'en parle jamais de toutes ces situations. Merci beaucoup Sylvie d'avoir été avec nous. Vous voulez réagir, Jean-Philippe?
8: Mais oui, parce qu'on demande à Sylvie la mutation. Oui, mais la mutation pour aller où? Enfin, on va pas tous aller. On parle toujours de la Bretagne et encore pas partout en Bretagne. C'est vrai qu'aujourd'hui, on se demande, quand je vois la carte qu'on diffuse là, avec cette vague rouge qui vient sur tout l'ouest jusqu'au centre. Bon, et moi, dans le sud-est, ça va là pour l'instant, mais je vois pas du tout, en fait, si on me disait, tiens, choisis un point.
2: Alors, t'as des villes de qui sont chaud. En Bretagne, t'as quelques villes qui sont épargnées. Déjà, il y a souvent la brume de mer qui fait que tout d'un coup, en fait, dès qu'il fait trop chaud, et ben t'as une espèce de brume qui fait qu'en fait, tu passes de 35 degrés à 22 en l'espace d'un quart d'heure. Donc ça arrive à pas mal de villes. Et puis après, t'as des villes qui sont celles qui sont sur le littoral. Certaines villes qui sont épargnées, pas beaucoup. C'est vrai, mais il y a quelques villes comme ça qui.
11: C'est le village de Félix.
2: Exactement.
8: La solution, en fait, c'est peut-être aussi de quitter la ville. Mais si on quitte la ville, si on s'éloigne de la ville, parce que souvent la ville concentre quand même la chaleur. En fait, après, on se retrouve, on va faire l'autre sujet sur le prix de l'essence. C'est-à-dire qu'en fait, si on s'éloigne de la ville, il faut avoir les moyens derrière de bouger pour revenir à son travail. Donc, en fait, on est tous en train de s'agglutiner dans les villes pour le travail, et parce que c'est.
2: Enfin, il y a plein de télétravail maintenant, quand même. Voilà, on en a beaucoup parlé. Il y a plein de gens qui se sont éloignés des villes, notamment pour aller sur le littoral lorsqu'ils télétravaillaient.
30: Les villes, c'est pas une solution viable pour tous les Français.
2: Et donc c'est pas possible.
4: Et sur WhatsApp, il y a Antoine qui a une proposition pour Jean-Philippe, qui nous écrit 28 degrés à Boulogne-sur-Mer. Ce matin, il pleuvait. Je n'ai jamais été aussi heureux de vivre dans le Pas-de-Calais. Voilà une option. Oh, je vous sens moins motivé.
2: Il y a de très beaux coins en
11: automne.
4: Voilà, c'est une option aussi.
8: Berck-sur-Mer, c'est magnifique.
4: Ouais. Voilà, Maurice, à l'inverse, nous dit pour rien au monde, je ne quitterai mon bassin d'Arcachon, même si en ce moment il fait extrêmement chaud. La Bretagne, c'est vrai que ça serait plus frais, mais je ne veux pas vivre sous la pluie, je la laisse à Estelle. Voilà ce que nous écrit Maurice.
2: Mais il ne pleut pas.
4: Maurice.
2: Et l'eau en ce moment est à 19 donc c'est quand même c'est la petite baignade rafraîchissante tout de même.
4: Alors, autre option avec Sylvain, pour moi, ça sera la Norvège. Trondheim, je pense qu'on le prononce comme
2: Trondheim,
4: ça. Trondheim. Un de mes fils est en Erasmus là-bas. J'y suis allé pour découvrir. Et ben, j'ai décidé qu'un jour je m'y installerai. Voilà ce que nous écrit Sylvain. Cadine.
2: Il fait 18 degrés en août, faut aimer quand même. Pas avoir voir moins.
11: Et même là,
4: c'est un jour tu préfères. Tu préfères 18 ou 44 au mois d'août.
2: Mais c'est sûr qu'au mois d'août, quand tu arrives en Norvège et qu'il pleut toute la journée, parce que je l'ai vécu, et qu'il fait 18 degrés, je veux dire, à l'heure la plus chaude de la journée, bon, c'est sympa.
8: Et t'es dans un van aménagé.
11: Même en Norvège, tu as du réchauffement climatique. Exactement. Et tu as une augmentation drastique des températures.
4: Exactement. Mais ils partent d'un peu plus bas.
11: Ouais, voilà, mais ce sera reculé pour mieux sauter.
4: Un peu plus supportable. On peut citer aussi Caddy qui nous écrit « On ne parle pas assez des SDF en ce moment. On en parle toujours l'hiver, dès qu'il fait moins 5, moins 10. » Mais eux aussi souffrent en ce moment. Et puis Manu qui nous dit « Changer nos modes de vie, c'est aussi passer à des horaires décalés, passer carrément aux horaires d'été. On le fait un petit peu dans le BTP. J'entendais Jean-Philippe en parler pour ses librairies. Il faudrait globalement qu'on ait des horaires d'été dans beaucoup de professions.
2: Et on vous a posé la question sur le compte Twitter d'Estelle Midi, Charles.
4: Mais oui, après, c'est avec cette canicule, la répétition. Est-ce que vous allez changer votre mode de vie? Vous répondez non, mais non à 66%. Hein, c'est deux tiers, un tiers.
2: Dans un instant, dans Estelle Midi, on parle de ce chiffre absolument effarant donné par Sébastien Lecornu ce matin.

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21: Il est midi 29, vous êtes dans Estelle Midi sur RMC, RMC Story, toujours en compagnie de Charles Magnien, de Jean-Philippe Doux, de Benjamin Hamard et de Juliette Briens. Et on va tout de suite évoquer le chiffre du jour. 40 décès par noyade ont été recensés depuis le début de la canicule. C'est un chiffre qui a été donné il y a quelques minutes par le Premier ministre Sébastien Lecornu. 40 morts, ça paraît complètement fou, c'est effarant Charles. Comment peut-on expliquer ce chiffre très élevé?
22: Mécaniquement, c'est la chaleur qui fait augmenter le nombre de noyades. On le constate chaque année, selon l'agence sanitaire, le nombre quotidien de noyades progresse pendant les week-ends, les vacances scolaires, mais aussi et surtout lors des journées de canicule, en particulier dans les zones de baignade non surveillées. C'est là aussi ce que rappelle la sécurité civile, des enfants, des ados, mais aussi des adultes qui se baignent dans des rivières, des fleuves, des canaux, sans surveillance. Ces noyades qui peuvent avoir plusieurs causes, des courants forts en surface, une aspiration dans une écluse, un choc thermique ou encore les baïnes qui ont fait des victimes sur la côte atlantique ce week-end. Les autorités appellent donc à se baigner uniquement dans les zones surveillées. Et plus globalement, sur l'apprentissage de la nage, la ministre des Sports, Marina Ferrari, reconnaît ce matin, je cite, un problème d'entretien de nos piscines, notamment en milieu rural. Certains établissements qui ferment, les communes n'ont plus les moyens. Pour y répondre, deux champions de natation, Alain Bernard, Florent Manaudou, ont lancé un appel à un grand plan piscine. Les enfants de moins de 6 ans représentent un tiers des noyades, rappelle-t-il. Et dans les zones urbaines sensibles, un enfant sur deux entre en 6e et ne sait pas nager. 15% des établissements scolaires n'ont pas accès à une piscine, ce qui représente 500 000 élèves, alors même qu'apprendre

0: à nager est en théorie une priorité de l'éducation nationale.
1: Alors, est-ce à l'État justement de nous apprendre à nager ? Je me tourne vers vous, Benjamin Hamard, vous êtes prof d'histoire géo.
2: Oh ben moi j'ai, enfin je sais pas vous, mais moi j'ai appris à nager à l'école. Moi si j'ai appris à nager. Alors mon père me filait des, m'a fait des cours de soutien pendant les vacances d'été. Mais c'est bien à l'école. D'ailleurs je me souviens, j'avais été pitoyable pendant la séance de natation. Ça faisait rire toute ma famille pendant des années. Mais donc c'est bien à l'école que j'ai appris à nager. Vous savez, il y avait des groupes de niveau. Alors moi j'étais dans le groupe des nuls au début, puis après j'ai fini dans le bon groupe. Mais moi je trouve que c'est une mission pour le coup de service public, parce qu'il y a des fois, il y a des gens dans certaines familles qui ne savent pas nager. Il y a des gens de la génération, moi par exemple ma mère, pardon maman, mais elle ne savait pas nager. Et il y a des gens dans ma famille de la génération précédente qui ne savaient pas nager. Et donc le rôle de l'État peut être extrêmement uniformisé et permettre justement de diffuser la pratique de la nage dès le plus jeune âge, parce que vous savez très bien ce que c'est. Quand vous apprenez pas à nager autour de 5, 6, 7 ans, plus tard, ça devient plus compliqué. Après, est-ce que ça suffira pour éviter les drames?
1: Non, bien sûr.
2: Bien sûr que non, parce que dans les décès, il y a des tas de trucs. Il y a des gens qui sont partis dans les baïnes. Il y a des gens qui ont été, été frappés d'hydrocution. Il y a plein de choses. Il y a la personne.
1: Il y a les baignades interdites surtout.
2: Il y a les baignades interdites. Donc, et il y a des gens qui savaient très bien nager et qui pour autant se sont noyés. Il y a aussi, alors bon, apparemment pendant la fête de la musique, ça n'a pas été trop le cas. Mais il y a aussi des gens qui partent se baigner en étant ivre mort. Donc voilà, tout ça, moi je suis bien évidemment pour que la pratique de la nage, elle soit impulsée par l'État, mais par contre ça résoudra pas le problème.
1: Alors, avant de revenir vers vous Juliette et Jean-Philippe, on a Alexandre qui nous appelle de Chartres. Il est chauffeur, bonjour Alexandre.
3: Bonjour Estelle, bonjour à toute l'équipe.
1: Bonjour. Et vous vouliez réagir sur ce débat, allez-y Alexandre.
3: Oui, alors moi je trouve qu'il n'y a pas besoin de l'État pour apprendre à nager. Moi j'ai appris à mes enfants qui ont maintenant 22 et 27 ans, à 5 ans ils savaient nager. Bon, on avait la chance d'avoir une piscine, mais il y avait dans l'entourage, il y a des voisins, il y a de la famille qui ont une piscine. En une journée, on peut faire l'apprentissage d'un enfant sous forme de jeu. C'est hyper simple. On leur met une ceinture avec des boudins et on enlève les boudins au fur et à mesure. Et on fait sous forme de jeu. Et ça marche très très bien. Il n'y a pas besoin de l'État. Et c'est vrai qu'ils vont à la piscine avec l'école, mais j'ai l'impression que les jeunes refusent de plus en plus d'aller à la piscine quand ils sont avec l'école. Pour eux, ça leur fait, c'est presque une corvée pour eux.
1: Oui, mais parce qu'il y a aussi plein de gamins qui n'ont pas forcément envie de se mettre en maillot de bain devant les petits camarades, la peur du jugement, etc. Il y a peut-être ça, mais après il y a aussi le problème de toutes ces villes dont les piscines, de toutes ces écoles dont les piscines sont par exemple à 25 minutes. Donc vous mettez 25 minutes pour y aller, 15 minutes pour vous changer. Derrière vous avez 2 heures de sport, vous avez 30 minutes pour faire du sport et puis derrière vous repartez. Donc en fait sur les 2 heures de sport, vous nagez quoi ? Même pas 30 minutes ?
3: C'est ça. Donc, faut mieux faire sous forme de jeu et chez soi, quoi.
1: Ouais,
2: après, faut avoir la piscine, il faut avoir les gens qui savent nager,
1: ouais,
2: quoi.
1: C'est ça, ouais.
2: Hein bah, voilà. Mais pour ceux qui savent pas, on fait quoi alors
4: avoir une piscine, 50
3: avec 50 cm d'eau, vous apprenez un enfant à nager.
1: Totalement.
3: Vous le mettez sur le ventre et il y a 50 cm, ça suffit. Il n'y a pas besoin de ne pas avoir pire pour apprendre à nager.
1: Mais c'est vrai qu'il faut avoir
5: une piscine.
3: Voilà. Mais il y a des bases de loisirs, il y a beaucoup d'endroits où on peut se baigner. Petite parenthèse, mes garçons ont été pris par une baïne il y a à peu près 3 semaines.
1: Ouais.
3: Ont été sauvés par des surfeurs. Si les surfeurs sont à l'écoute, je les remercie du fond du cœur. Ils ont eu très, très peur.
1: Les accidents avec les baïnes, ça arrive malheureusement chaque année.
3: Même si ça a bien nagé, voilà.
1: Exactement.
3: Comme monsieur disait, il y a aussi des risques de courant, de baïne et tout ça. Ça fait partie, malheureusement, tous les ans, des noyades qu'on entend.
1: Exactement. Merci beaucoup, Alexandre, d'avoir été avec nous. Juliette Briens, l'État ne peut pas tout, mais là, quand même, l'État pourrait sauver des vies, en tout cas en apprenant à nos enfants à nager, quoi.
4: Non, mais moi, je pense qu'il y a une dissonance cognitive incroyable dans ce pays. C'est-à-dire qu'à la fois, tout le monde est à peu près d'accord, une grande partie de la population pour dire que l'État virevolte un peu de tous les côtés, se mêle trop de nos vies et au final ne gère plus vraiment les fonds d'Amoto, et je suis totalement d'accord pour le dire. Et à la première occasion, c'est allô l'État, allô l'État, allô l'État, est-ce que tu peux apprendre à mon gamin à nager, est-ce que tu peux lui apprendre à faire du vélo, est-ce que tu peux apprendre à traverser la route et je ne sais quoi. Il y a rien de compliqué à apprendre à vos gamins à nager. Moi, quand j'étais gamine, j'allais à la piscine municipale tout le temps. Mais non, mais c'est hyper simple, je vous jure. En fait, moi, je vois des gamins de 7-8 ans tout le temps à la plage ou à la piscine qui ont encore les brassards, les machins. Mais je dis, mais c'est catastrophique, en fait. C'est catastrophique. Mes nièces, elles nageaient à 4-5 ans.
1: Je préfère avoir un gamin avec des brassards mais non, mais et qui se noie pas que...
4: Mais tu sais pourquoi? Parce qu'un gamin... Un gamin à la piscine ou à la mer, ça se surveille en fait. Brassard, pas brassard, oui. C'est nager, oui. C'est pas nager. Surveillez vos enfants. Il n'y a aucun monde dans lequel votre enfant n'est pas sous supervision à tout instant quand il est autour de l'eau. Donc pas besoin de brassard, nager avec eux. Mais moi je suis totalement d'accord avec l'auditeur précédent, ça se fait en quelques séances. En quelques séances, vous les laissez... Vous mettez à 2 mètres, plus à 3 mètres, plus à 4 mètres, et ils nagent vers vous. Et vous apprenez à vos enfants à nager, oui. et ça les sauvera, c'est ça qui les sauvera. Enfin,
1: quand tu les mets au club Mickey avec des maîtres nageurs, ça dure plus de 2-3 séances. Hein, donc,
4: mais non, mais, ouais, mais attends, on parle de survie là, on parle pas de devenir Léon Marchand.
1: Oui, mais la survie,
4: on parle d'avoir
1: si
4: la tête.
1: Si t'es en rivière, je peux te dire qu'il faut avoir
2: savoir nager,
1: une nage de survie.
2: En fait.
1: Hein.
2: Il faut savoir nager.
4: Chacun est responsable, chacun sait à quel niveau.
1: Manifestement, non, il y a eu 40 ans.
4: Mais c'est incroyable, mais c'est ça qui est incroyable en fait.
5: Dans ce cas-là, les gens ont qu'à apprendre à lire par eux-mêmes aussi, alors.
4: Mais non, mais je suis désolée.
1: Oui, des familles où les mômes apprennent à lire tout seuls.
4: Bah,
5: et les autres, ils se démerdent.
4: C'est très facile d'apprendre à son enfant à nager.
1: Mais pas à nager.
4: C'est
1: pas
4: facile.
1: Il n'y
4: a pas besoin d'avoir une piscine à la maison. Il n'y a pas besoin de tout ça. Apprenez à vos enfants à nager dès le plus jeune âge.
1: Par exemple, avec un peu de courant, il faut savoir nager et pas juste barboter, en fait.
4: Mais ne les laissez pas. Ne laissez pas vos enfants qui ne sont pas bons en natation aller nager dans des cours d'eau à risque.
1: Oui, mais une fois qu'ils ont 13 ans, ils y vont tout seuls.
5: Et surtout, il y a 30 ans, 40 ans, l'État apprenait à nager, personne n'avait de problème avec ça.
2: C'est encore le cas.
1: Il y avait beaucoup de choses bien il y a 30-40 ans, mais il n'y a plus aujourd'hui.
6: C'est encore le cas. Mon fils Charlie, qui est en 6e, il est quoi? Il est 12h38, dans une heure. Il est dans le bus pour aller à la piscine de Venelle à côté d'Aix-en-Provence, parce qu'avec sa classe de 6e, il a natation tous les mardis après-midi. Et il l'avait déjà en primaire. C'est-à-dire qu'en fait, ça continue. L'État continue de faire ça. Comme l'État va lui faire passer son premier brevet de sécurité routière. En fait, on apprend aux enfants à se débrouiller plus tard. Alors, je suis d'accord. J'étais d'accord avec l'auditeur en disant oui, on peut nous essayer de les faire nager avec une piscine. On n'a pas tous une piscine, évidemment. On n'est pas tous dans des lieux où il y a des piscines. Mais par exemple, je me souviens, Estelle, toi, tu n'avais pas de piscine, mais ton fils, quand tu allais en vacances, tu lui faisais donner des cours
1: à la plage. Mais j'ai les moyens de le mettre au club Mickey et de lui faire des cours.
6: Oui, mais ça doit être un objectif. Parce qu'il y a d'autres cours moins chers que Mickey. C'est-à-dire que quand vous allez en vacances là cet été, peut-être que c'est le moment en effet d'apprendre au petit dernier à nager. Et moi je voulais dire autre chose, c'est qu'on parle des noyades là depuis une semaine, plus de 40 noyades, mais c'est parce qu'on aussi on est dans une situation de dingue. Moi ça me rappelle quand j'étais jeune, je vous l'ai déjà dit, j'allais nager dans le canal de la Marne au Rhin quand il faisait vraiment trop chaud parce qu'on n'avait pas de piscine et on prenait des risques. Là il y a une semaine, j'étais dans le Haut Var dans une cascade, c'était magnifique c'est l'argence qui coule là-bas, c'est magnifique, il fait bon et je voyais des gens qui savaient à peine nager sauter de 4 mètres de la cascade. En fait, quand il fait ce temps-là, on prend des risques de fou. Tu le disais aussi pour le canal Saint-Martin, Juliette, en fait, on prend des risques de fou parce qu'on est attiré par l'eau. Et regardez le succès.
1: On prend plus de risques quand on est aviné.
4: Du coup, ça n'a
6: rien à voir
4: avec les cours de natation.
6: Oui, c'est vrai. Et regardez le succès des parcs aquatiques. Maintenant, il y a des parcs aquatiques partout et les enfants ne savent pas forcément nager. C'est-à-dire que vous rentrez au parc Aqualand ou au parc à côté du parc Spirou, on vous demande pas si votre enfant sait nager. En revanche, il se retrouve dans des bassins.
1: Mais quel parent irait avec son enfant de 5 ans dans une piscine si l'enfant sait pas nager?
6: Des parents inconscients, et il y en a.
1: Enfin, c'est pas possible. Je peux pas croire que ça existe. Pardon.
6: Et on voit des enfants courir.
4: Quel parent irait dans une piscine avec son enfant?
1: Avec son enfant de 5 ans si l'enfant sait pas nager?
4: Bah, tu lui apprends à la piscine, tu lui apprends où sinon?
1: Non, mais d'accord.
6: Non, mais il faut qu'il soit autonome.
1: Dans un parc aquatique qui est bondé.
4: Ah non, non.
1: Avec le risque de perdre ton enfant des yeux.
4: Non, non,
1: tu sais pas nager.
6: Allez-y, moi j'y vais souvent avec mes enfants.
1: Sauf si
6: on voit des petits enfants qui courent, qui vont d'une attraction à une autre, sans les parents. Et ils peuvent aller. Alors évidemment, il y a des moniteurs qui sont là pour vérifier qu'ils ont la bonne taille. Mais c'est une question de taille. C'est pas une question de niveau de natation. C'est-à-dire qu'un enfant qui est plus grand que son âge, mais qui sait pas nager, il a le droit d'aller dans le toboggan qui descend de 30 mètres. et qui arrivent dans un bassin de, d'un mètre cinquante.
4: Mais c'est pas la responsabilité de l'État. S'il y a des gens qui sont assez inconscients pour ne pas surveiller leur gosse qui ne sait pas nager autour de l'eau. Alors, désolé de vous le dire.
0: C'est la tête des priorités de l'éducation nationale depuis des décennies. Et t'en as fait partie de cette génération à laquelle l'État a appris à nager.
4: Non.
0: C'est, non mais si, à l'école, tu allais à la piscine avec un maître nageur. C'est déjà le cas. Depuis que t'es toute jeune, tes parents ont payé des impôts pour que t'apprennes à nager.
6: Même moi dans les années 70.
0: On pose la question, mais oui, même les plus anciens ont appris à nager grâce à l'État. C'est factuel aujourd'hui.
1: Alors pas tous, en fait. Les enfants de Mylène n'ont pas appris à nager grâce à l'État. Et Mylène, elle est avec nous, elle nous appelle de Chancelade en Dordogne. Il y a une bonne raison à ça. Expliquez-nous, Mylène.
7: Oui, bonjour tout le monde.
6: Bonjour.
7: Voilà, moi, mes enfants, ils ont 9 et 7. Mmh. Et en fait, les piscines, elles sont loin, 20-25 kilomètres de notre lieu de résidence et du lieu de l'école. Mmh. Du coup, le budget n'y est pas. Parce que ça coûte cher de prendre un bus pour faire autant de kilomètres. Et donc, ils n'ont absolument jamais été à la piscine avec l'école à leur âge.
1: Mais ça c'est voilà. Absolument fou. C'est une vraie discrimination pour le coup, Mylène, parce que voilà, comme nous tous, vous payez des impôts pour ça et vous n'y avez pas accès. Comment vous faites avec vos enfants de 7 et 9 ans? Est-ce que vous leur avez appris vous-même à nager? Est-ce que vous les avez mis au club Mickey ou dans des cours de natation?
7: Je leur ai fait prendre un peu de cours, mais c'est pareil, avec les horaires, etc., c'est pas facile. Et quand on part une semaine en général en vacances au bord de la mer et tout ça, et dans les campings, ils proposent, voilà, mais c'est pas beaucoup à chaque fois, hein. Donc c'est sûr qu'en grandissant, et pour le coup, la petite a 7 ans et a encore ses brassards, ce que j'entendais tout à l'heure, mais je préfère qu'elle ait ses brassards tant qu'elle ne sait pas nager correctement, quoi. Et avec les parents, on sait que c'est toujours plus difficile d'apprendre malgré tout, quoi.
1: C'est ça. Oui, bah bien sûr. Ouais, et puis en plus, on n'est pas formé. On n'est pas formé à ça. C'est comme quand on fait faire les devoirs aux enfants, c'est plus facile avec un prof.
4: Parce que vous y êtes pris trop tard.
7: C'est pareil.
1: Merci beaucoup, Mylène, en tout cas d'avoir été avec nous. Merci beaucoup. Et puis on termine avec Richard qui est maître nageur à Montpellier. Bonjour Richard. Ah, on sent que Richard il attendait depuis longtemps.
0: Il est content.
8: Je suis hyper content parce que j'apprends grâce à Juliette que mon métier est facile. Tellement facile qu'on manque à peu près de 2000 mètres nageurs en France, donc je suis très content de l'apprendre. Alors moi, je suis un peu à contre-courant de votre débat, parce que oui, c'est à l'État d'apprendre à nager, puisque je rappelle à tout le monde que c'est une priorité nationale, hein, le savoir nager, que je pense que si vous reprenez le débat, vos podcasts de l'année dernière, de l'année d'avant et de l'année d'avant, c'est toujours les mêmes débats, 1284 noyades à peu près l'année dernière, et je pense qu'il faut arrêter de penser piscine collective. Vous parliez, Estelle, du Club Mickey. Mais le Club Mickey, c'est pas des gros bassins. On apprend à nager dans des 10 par 5. Il y a un maire dans l'heure, il en avait marre que ses enfants n'aillent pas à l'école. Il a mis un bassin Intex, 10 par 5. Il a fait un maître nageur, petit groupe de 8. Et on apprend à nager, on apprend à taper des pieds, on apprend à faire des bulles. Quand je tombe dans l'eau, où est-ce que je vais? Il n'y a pas besoin d'avoir des piscines immenses.
1: Et en une semaine, c'est réglé.
8: Vous montez un barnum, une piscine, c'est ce qu'ils ont fait nous à Montpellier. Il y a un barnum, il y a une piscine, les enfants ils viennent, ils sont en petit groupe.
1: Super.
8: Et même en minibus, au lieu de faire sport dans la cour et de courir ou de faire de l'acro-sport et des trucs qui servent à rien, entre 5 et 7 ans, on organise le temps. Moi je travaille que dans des bassins privés, de kiné, de piscine municipale, je fais des petits cours de 4. 5 enfants maximum, et on apprend à nager. L'école, elle est un peu en mode je fais de petits crabes, je fais des bulles, c'est pas à l'apprentissage en cas de chute, et c'est complètement faisable. L'État peut mettre les moyens, mais l'État, il se cache derrière le côté de « j'ai pas de sous, donc on peut pas faire ». Si, mais j'ai des potes ainsi qui disent « soit on a des moyens, soit on a des idées ». Et des gens qui ont des idées dans le monde de la natation, il y en a plein, qui révolutionnent tout, et il faut juste pas attendre de mettre des piscines à 2, 3, 5, 10, 15 millions. Simplement.
1: Évidemment, et puis ce serait effectivement plus profitable certainement que des cours d'acrosport qui effectivement ne servent pas à grand chose.
0: Ça coûte un peu plus cher dans les enfants.
1: Oui, mais
0: on a vu avec Mylène à l'instant quand il faut faire une heure de
1: quart. Parce que Mylène a dit quoi? Une vraie piscine municipale. Mais aujourd'hui, encore une fois, tu vas au Club Mickey, effectivement, c'est des bassins de 10 par 5, un peu en toile rigide. Tu mets de l'eau, des mètres cubes d'eau, d'accord. Mais franchement, je pense que c'est mieux que nos enfants apprennent à nager plutôt qu'ils sachent faire une pyramide humaine. Ça leur sera certainement plus profitable.
0: Mais il y a aussi une grande inégalité territoriale entre les rectorats près de la mer. Moi, je l'ai vécu avec mes enfants. Mon fils a fait sa maternelle, le début de sa primaire à Paris. Il n'a jamais vu une piscine. Il est arrivé à Nice, il était quelque part en retard sur le programme scolaire où tous les gamins au bord de la mer savent nager à 5-6 ans parce que les familles ont des piscines, parce qu'il y a la mer, etc. C'est des régions dans lesquelles tout le monde nage, alors que pour certains, et Richard parlait de l'Essonne, c'est beaucoup plus compliqué d'accéder rien qu'à un bassin pour apprendre à nager.
6: Et il a raison, Richard, mais quel maire ou quel directeur d'école peut se permettre de prendre la responsabilité de mettre une piscine dans la cour? Personne ne le fera parce qu'il va se faire attaquer aussitôt.
1: Bah c'est les mairies, c'est aux mairies de faire ça. Merci beaucoup. Richard, le sondage, Charles.
0: 40 décès par noyade là, depuis ce week-end. Est-ce que c'est le rôle de l'État d'apprendre à nager? Vous avez répondu non à 70%.
1: Dans un instant, on va vous sauver la vie. Enfin, on va sauver la vie de tous ceux dont l'été est pourri à cause des moustiques. Parce qu'on a une nouvelle boîte anti-moustiques à vous présenter avec Anthony Morel. Voilà ce que peuvent faire également les nouvelles technologies, nous aider à... Mais si, si, je vous assure, Juliette.
4: J'espère.
1: C'est une boîte qui tue les moustiques, ça marche d'enfer. Anthony Morel nous la présente dans un instant. À tout de suite.
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1: Il est midi 50, vous êtes dans Estelle Midi sur RMC, RMC Story. Et tout de suite, c'est Anthony Morel. On n'arrête pas le progrès.
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1: Ah, voilà, on entend... On entend ce bruit absolument atroce qui gâche l'été de plusieurs millions de Français chaque année. Ce fléau, ce sont les moustiques, Anthony, et vous allez les éradiquer grâce à une boîte révolutionnaire. Sauvez-nous notre été, Anthony.
21: Mais oui, grâce à cet appareil incroyable qui n'est pas une machine à café, parce que ça y ressemble un petit peu.
1: C'est voilà, vrai, en plus gros.
21: En plus gros, effectivement. C'est un aspirateur à moustiques, on pourrait l'appeler comme ça. C'est un appareil qui, de manière totalement irrésistible pour les femelles moustiques, parce que sur les femelles moustiques qui piquent, eh bien, va les attirer dans un rayon de 60 mètres à la ronde. Comment c'est possible ?
1: C'est incroyable.
21: Donc en gros, cette boîte, vous l'installez dans votre jardin ou sur votre balcon, d'accord ? Et en fait, ce que va faire cette boîte, c'est qu'elle va reproduire le comportement des humains. Pourquoi les moustiques nous piquent ? Parce qu'on respire, on émet du CO2, ça les attire. Donc en fait, à l'intérieur, il y a une petite bonbonne de CO2 qui va recréer une respiration humaine artificielle, d'accord ? Et puis, parce qu'on a une odeur aussi. Il y a un leurre olfactif qui va reproduire l'odeur humaine, mais puissance 10, si vous voulez, pour oula pouvoir... Oula. Non, alors vous ne le sentez pas, ça va, ne vous inquiétez pas, tout va bien. Non, oui, ce serait, sinon, il y a, l'avantage et l'inconvénient.
6: Tiens, Gérard est arrivé.
21: On se débarrasse des moustiques, mais on gagne une petite odeur musquée dans l'appartement. Non, pas du tout. Et en fait, le truc, c'est que ça va attirer les moustiques qui vont venir dans la boîte, ils se retrouvent piégés dans un filet, ils ne peuvent plus sortir, et donc du coup, ils vous piquent pas, tout simplement. Alors, vous allez me demander, oui, mais est-ce qu'on est sûr que ça fonctionne? On a des preuves que oui, parce qu'en fait, cet appareil, là, c'est la version grand public qui vient juste de sortir, donc ça coûte 650 €, mais il y a une version, entre guillemets, professionnelle qui fonctionne déjà depuis des années, qui est vendue aux municipalités,
1: moi,
21: notamment.
1: Je l'ai vu, c'est incroyable.
21: Vous l'avez vu en fonctionnement. Oui. Et franchement, ça fonctionne très très bien. Ils les installent par exemple dans les crèches, dans des écoles, surtout dans des zones où il y a beaucoup de moustiques. Vous allez en Camargue, il y a des régions en France où vraiment ils sont pourris par les moustiques, y compris d'ailleurs les moustiques tigres maintenant. Et globalement, ça fonctionne très très bien. Sur les études qui ont été réalisées, eh bien, le nombre de piqûres de moustiques est divisé par 10 avec ce genre d'appareil. Donc ça fonctionne quand même très très bien. Et c'est une innovation française.
1: Ah,
21: j'insiste sur ce point.
1: Ah,
21: oui, c'est une start-up
1: comme
21: qui s'appelle Kista. Q-I-S-T-A, voilà, qui est basé dans le sud de la France, qui a mis au point ce dispositif qui, en plus, est complètement naturel. Vous avez bien compris, il n'y a pas de produits chimiques ni rien.
1: Enfin, il meurt quand même.
21: Ah oui, non, mais il meurt. Le but, c'est qu'il meure, évidemment.
1: Est-ce que ça marche avec les abeilles et les guêpes ou pas du tout? Je sais m'expliquer.
21: Oh, ah non, là, c'est vraiment, ça attire. Non, ça attire. C'est vraiment fait pour attirer les moustiques. On va leur suggérer, peut-être qu'ils pourraient faire une machine à mouche. Oui. La machine à moustiques, la machine à mouche. Bon, il faut avoir un peu de place sur le balcon après, ou dans le jardin.
1: Bon, en tout cas, ça risque d'être très rapidement en rupture de stock, vu le nombre de Français qui ont des problèmes avec les moustiques. L'autre grand classique contre les moustiques, pour ceux qui n'ont pas 650 € à mettre dans une machine, eh bien, c'est les moustiquaires. Et il y a du progrès dans les moustiquaires, Anthony.
21: Là aussi, absolument. Absolument, une autre innovation française s'appelle Mostiglas. C'est une moustiquaire réinventée pour... alors, en plus, effet, double effet qui se coule, parce que non seulement ça empêche les moustiques d'entrer, mais en plus, ça rafraîchit l'air ambiant. C'est extraordinaire. Donc, en gros, ce qu'ils ont mis au point, c'est une vitre de plexiglas, avec donc c'est un matériau qui est complètement transparent, mais qui est percé au laser de tout petits trous qui sont juste assez fins, donc ils laissent passer l'air, mais pour ne pas laisser passer les moustiques. Ça a été conçu pour, évidemment. Donc, on colle ça soit contre une fenêtre, soit dans les conduits d'aération. Et en fait, ce que ça va faire, c'est que, un, ça empêche les moustiques de passer, mais en plus de ça, grâce à un effet qu'on appelle l'effet Venturi, c'est les trous sont percés de telle manière que, pour que lorsque l'air entre, il va se rafraîchir, en fait, et donc vous allez avoir, en fait, une température à l'intérieur de votre logement qui va baisser légèrement. Donc là, c'est génial, et ça permet, eh bien, d'éviter, là encore, les invasions de moustiques.
1: C'est l'été. Combien ?
21: Innovation, alors, j'ai plus le prix en tête de ça, j'ai plus le prix en tête. Si vous voulez vérifier, c'est Mostiglas, ça s'appelle M-O-S-T-I, glace comme le verre.
1: Et puis il existe aussi des solutions plus radicales, mais pas très légales, quoi.
21: Voilà, alors ça c'est ma solution préférée. C'est artisanal, je vais pas vous mentir, c'est le laser anti-moustique. Ça a été créé par un ingénieur américain, voilà, dans une université américaine. Et il a créé en fait ce truc qui permet, alors c'est un appareil photo avec un algorithme qui va être analysé en fait la présence d'un moustique sur un mur. Il peut le détecter, mais en un dixième de seconde, ça va très très vite. Et ensuite c'est un laser, alors c'est pas un laser militaire, hein, évidemment, c'est un laser de faible puissance qui va se servir, dont on va se servir, eh bien, pour pulvériser tout simplement.
1: Mais après, t'as des moustiques morts partout.
21: C'est génial. Ouais. Alors après, vous vous retrouvez avec des cadavres de moustiques partout.
1: Ah ouais.
21: C'est vrai. Alors, ça a été fait aussi.
1: Comme si tu jouais aux jeux vidéo,
21: ouais,
1: en fait.
21: C'est vraiment ça. Et alors, ça se fait de manière totalement automatisée. C'est conçu aussi pour ne pas toucher les humains. C'est-à-dire que s'il détecte la présence d'un humain, même si le moustique est sur votre main, il va pas vous tirer dessus.
1: Ouais, c'est pas non plus une balle.
21: Non,
1: pas non plus
21: d'accord. Non, mais alors,
1: ça va vous brûler.
21: Ça va pas vous brûler. En revanche, c'est très dangereux pour les yeux, les lasers. Même à faible puissance. Donc, il faut quand même éviter. Et donc, c'est aussi pour ça que c'est pas commercial. Mais en mode artisanal, je trouve que c'est... Oui, alors la raquette fonctionne
1: la raquette
21: très bien. C'est moins technologique.
1: C'est on va passer plaisir. La raquette, voilà. c'est un vrai plaisir.
21: C'est un peu jouissif. Oui, c'est ça.
1: C'est vrai. Et puis on va rappeler quand même, Anthony, que le moustique est l'animal qui fait le plus de morts par an. Ouais. 725 000 victimes par an liées aux moustiques. Ah, mais ce bruit.
21: On dit des requins, hein, mais les requins, c'est de la rigolade.
1: Ouais. Ouais. C'est moins rien du moustique. Tout. Voilà. Mais, mais c'est vrai que ça fait moins peur aux moustiques
21: que
1: les requins. Bon, enfin, bref.
21: Mais pour éviter.
1: Je préfère.
21: T'as trouvé face à un grand requin blanc.
1: Merci beaucoup, Anthony. Midi 50 tous les jours. On n'arrête pas le progrès avec vous. Et puis, merci de nous avoir présenté cette magnifique machine contrôlée moustique. On parle de quoi demain ?
21: On va rester dans une thématique animalière. Je sais que ça vous est cher. Je vais vous présenter un collier pour chien qui permet de parler avec son chien.
1: Oh.
21: L'IA. Et de traduire les aboiements. C'est de ça.
6: Ah oui.
21: Ah, ça promet. Alors, je plaisante à moitié.
1: Non, mais enfin, excusez-moi, qui a vérifié que le chien disait « j'ai faim » quand il faisait « waf waf ».
21: Alors, c'est toute la question, vous avez raison. Voilà, oui. Mais c'est comme ça qu'il est commercialisé et il fait un carton sur les réseaux sociaux.
1: Oui,
21: c'est le collier pour chien et pour chat qui
1: le
21: traduit.
1: Collier attrape gogo.
21: Ouais, alors,
1: ce sera demain.
6: Ce sera de grand enfin les comprendre.
1: Dans la chronique. Je préférais qu'ils me comprennent moi et qu'ils s'écartent.
21: Ils auront bien
0: le, premier chien qui lui dit qu'il est pour la semaine de 4 jours, elle l'adopte.
1: La semaine en 4 jours. Pardon. Si c'est 2, je ne suis pas sûre. Bon, dans un instant, le zapping. Le meilleur de l'actu sur RMC, on parlera de l'affaire Liana. Est-ce que les sanctions prises sont suffisantes? Et puis la très belle victoire de l'équipe de France hier. À tout de suite.
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24: Bonjour à tous, rendez-vous avec les GG demain entre 9h et midi pour discuter, pour débattre de ce qui fait notre beau pays. Fatima Ibounoua, la prof de français, sera là. Elle enseigne en collège, on verra s'il est ouvert le sien ou pas. Didier Giraud, notre ami agriculteur de Saône-et-Loire, sera là aussi. On parlera de l'état de son bétail et de cette chaleur qui cogne sur la Bourgogne. Et puis Zora Habitant nous accompagnera les cadres de la fonction publique. À demain 9h.
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1: Dans un instant, dans Estelle Midi, le zapping, le meilleur de l'actu sur RMC. On va revenir sur l'affaire Liana. On va se demander si la drogue est un fléau en entreprise. Et puis la très belle victoire des Bleus hier 3-0 face à l'Irak. Vous êtes sur RMC, il est 13h01.
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1: Les infos avec Grégoire Morelli. Bonjour Grégoire.
10: Bonjour Estelle, bonjour à toutes et à tous. 40 morts par noyade rapportés depuis le 18 juin. La canicule, elle se poursuit aujourd'hui sur une large partie du pays avec des pics à plus de 40 degrés attendus.
1: 40 personnes sont mortes par noyade depuis le 18 juin.
10: Oui, annonce du Premier ministre Sébastien Lecornu qui préside en ce moment une réunion interministérielle de crise sur la canicule. Quelques règles élémentaires existent pour éviter ces noyades, comme l'explique le colonel Jérôme Boulanger, porte-parole de la sécurité civile.
11: On ne laisse jamais un enfant dans l'eau sans surveillance, même dans une petite piscine privée. Pour les autres, on se baigne dans des lieux de baignade surveillés. Le problème pour les lieux de baignade non surveillés, c'est que souvent, ce sont des lieux de baignade à risque. Il n'est pas rare de voir des gens qui se font emporter par le courant. D'autres qui essaient de leur porter secours et qui vont aussi être emportés par ce même courant. Plutôt que de prendre des risques, les sapeurs-pompiers ont des moyens spécialisés et sont formés pour ce type de risque.
10: Et il va continuer de faire chaud. Aujourd'hui, plus de 90% de la population française est exposée à ces chaleurs extrêmes. En fin d'après-midi, le mercure devrait afficher 44 degrés à Bordeaux, 43 à Rennes. Pour offrir des îlots de fraîcheur, les parcs de certaines communes vont rester ouverts 24 heures sur 24. Et pour se rafraîchir, eh bien certains mangent frais, voire glacés. Entre la mi-mai et la mi-juin, les ventes de glace ont augmenté de 25% par rapport à la même période l'an dernier. Dans les grandes surfaces, ce sont les chiffres d'une enquête Nielsen IQ pour l'association des entreprises des glaces que nous vous révélions en exclusivité ce matin sur RMC. Une hausse bien sûr dopée par les fortes chaleurs à Paris. Charlotte Guerre est allée à la rencontre de ceux qui en raffolent.
12: À la sortie de cette grande surface, Thibaut, 25 ans, n'a pas les mains vides.
13: J'ai pris des cornets, sorbet citron et framboise. Avec ces temps très chauds, j'en ai besoin.
12: Des glaces, il en mange une fois par semaine et ce qui lui plaît, c'est...
13: découvrir de nouveaux goûts, c'est un peu le plaisir sucré.
12: Dans les bacs de ce glacier du 7e arrondissement de Paris, des goûts justement, voilà. Il y en a pour ravir petits et grands.
14: Mon goût préféré, je pense, c'est la pistache.
15: Moi, c'est citron.
16: Mangue et fraise.
12: Ici, les glaces sont artisanales, préparées dans le laboratoire à l'arrière de la boutique. C'est Julien Yoel qui gère cette entreprise familiale. Lui aussi a constaté une augmentation de ses ventes.
17: Sur les derniers mois, on a fait plus 30% de chiffre d'affaires. Pour un glacé, ce qui est bon, c'est surtout qu'il fasse beau. Autour de 20-25 degrés, ça c'est parfait pour un glacier.
12: Et cette nouvelle vague de chaleur lui a tout de même réussi. Il reconnaît avoir réalisé samedi dernier le plus important chiffre d'affaires de son histoire.
10: Charlotte Guerre pour RMC.
1: La justice a refusé de rouvrir une enquête contre Luc Besson.
10: Oui, le réalisateur est accusé de viol par l'actrice Sun Van Roy. Cette affaire débutée en 2018 s'était soldée par un non-lieu contre Luc Besson. L'avocat de l'actrice belge se dit insatisfait de cette non-justice et annonce se pourvoir en cassation. Enfin, Marc Bloch entre au Panthéon ce soir lors d'une cérémonie solennelle. Emmanuel Macron va rendre hommage à cet historien, soldat des deux guerres mondiales et résistant assassiné par la Gestapo. Les descendants de Marc Bloch ont dit ne pas souhaiter la présence du Rassemblement National lors de la cérémonie. On va terminer avec les courses, Estelle ?
1: Oui, le quintet qui se déroule un petit peu plus tard aujourd'hui en raison de la chaleur. 21h15 sur l'hippodrome de Dieppe dans la discipline du plat. 16 concurrents âgés de 4 ans et plus s'affronteront en ligne droite sur la courte distance des 1100 mètres.
10: Et les pronostics, qu'est-ce que c'est ?
1: On va partir sur le numéro 5, Mister Chang. Il aligne les bonnes performances à ce niveau. Il devrait de nouveau lutter pour les premières places aujourd'hui, on y croit.
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1: 13h05 sur RMC, Estelle Midi, c'est reparti.
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1: On est de retour dans Estelle Midi sur RMC, RMC Story. On est ensemble jusqu'à 15h aujourd'hui en compagnie de Charles Magnin, de Jean-Philippe Doux, journaliste et libraire, qui vient tout juste de passer devant la caméra, bien sûr.
0: Évidemment.
1: Il est en retard. Bref, n'importe quoi. Nous sommes également avec le professeur d'histoire géo, Benjamin Hamard, et la journaliste à l'incorrect, Juliette Briens. Dans un instant, le zapping, le meilleur de l'actu sur RMC. On parlera de cette affaire, la journaliste France Pierron écartée de la chaîne L'Équipe après les propos qui ont suscité la polémique sur les réseaux sociaux. Est-ce que vous trouvez cette décision logique ou scandaleuse? On en débat avec vous à 13h30. Appelez-nous au 3216 ou sur le WhatsApp d'Estelle Midi 0612 424 424. Et puis bientôt les vacances pour les enfants. Enfin pas vraiment, parce qu'il y a quand même 93% des parents qui ont prévu de les faire bosser pendant les vacances, réviser grâce à des cahiers de vacances. Est-ce que vous allez en acheter un pour vos enfants? Est-ce que c'est souhaitable? Eh bien, on en débat à 14h. Et puis, juste avant, il y aura un grand enfant à mes côtés.
0: Ah oui.
1: Pierre-Antoine Damcourt, le répondeur. Bonjour, Pierre-Antoine.
0: Bonjour, Estelle. Comment ça va? Alors, on fait pas la fête, là. On n'est pas en mode fiesta.
1: Pourquoi la fête?
0: Mais parce qu'on est qualifié pour les 16e de finale de la Coupe du Monde.
1: Encore heureux, excusez-moi.
0: Je sens qu'elle a du mal à prendre cette Coupe du Monde, non? Le match
1: je trouve ça un peu long.
0: Oui,
1: on attaque les 16e.
0: Oui, c'est ça, mais ouais. c'est vrai que le match.
1: Il y a France-Norvège.
0: Il y a France-Norvège. Ah, c'est vrai que mettre un match de foot le lundi soir à 23h qui se termine à 5h du matin. Voilà, bon, écoutez, ça va prendre, ça prend du temps, mais ça va prendre.
1: Ça va prendre, bien sûr.
0: On en est sûr.
1: France-Norvège, ça va être top.
0: Ah, grave. Allez, on s'écoute un petit message.
5: Salut RMC, bon les enfants dorment, ça y est je suis devant le match attendez, je reviens, le bébé pleure, je vais être en position de frappe, qui gonfle
6: et voilà.
5: Oh non mais c'est pas vrai, et ben voilà, comme par hasard, super, j'ai loupé le but et merde, mon pied sur la table basse, super les matchs à lundi soir.
0: Oh là là, ils font chier les bébés, hein. Finalement, c'est peut-être France Piron qui avait raison.
1: On en parlera à 13h30.
0: Allez, on ouvre le débat. À tout à l'heure, 13h50 pour la suite des messages.
1: Et tout de suite, c'est le zapping, le meilleur de l'actu sur RMC.
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1: Et on commence avec un extrait des Grandes Gueules ce matin sur RMC et on revient sur l'affaire Liana. Les sanctions prises par le ministère de l'Intérieur et de la Justice sont-elles suffisantes depuis la mort de la petite fille? Un rapport d'inspection a été mené et les conclusions sont accablantes. Perte de temps, absence de suivi, problème d'organisation, conséquences, deux gendarmes mutés et une magistrate sanctionnée. Et ce matin, l'éducateur des GG, Abel Boy, a poussé un coup de gueule contre la classe politique complètement à côté de la plaque, selon lui. Écoutez.
14: Les politiques sont encore une fois en train d'essayer de gagner du temps. Moi, j'ai eu le cas d'une maman, parce que j'accompagne beaucoup de cas dans mon rôle d'éducateur. Son fils de 8 ans a été violé et le gendarme a demandé à cet enfant, donc il a fallu répéter à plusieurs reprises le récit, et le gendarme a posé la question à cet enfant, est-ce que tu as des sentiments pour cet homme qui t'a sodomisé, un enfant de 8 ans? La maman, ça l'admet. Mais ça la détruit quand elle me raconte ça au téléphone. Mais elle en a vomi. C'est vraiment terrible, en fait. Donc, il faut tout revoir. Toutes ces personnes qui vont sauter éventuellement, on s'en fout sur le terrain. Vraiment, on s'en fout royalement. C'est qu'est-ce qui se passe? Comment est-ce qu'on accompagne les victimes?
1: Est-ce que les sanctions sont suffisantes à vos yeux, Juliette Briens? Alors, il y a encore l'enquête qui se poursuit, notamment sur la magistrate. Mais pour l'instant, les têtes ne sont pas encore tombées, on va dire.
15: Exactement. Et bien, dans l'affaire Liana, c'est ce que j'allais dire. On veut des têtes. On veut des têtes, pourquoi? Parce qu'il y a cette fâcheuse habitude qui s'est installée en France de la non-responsabilité totale. Il y a des strates de hiérarchie qui remontent jusqu'au haut. Il y a tellement de personnes que tout le monde se refile la balle et c'est la faute de personne. Nous, on veut des têtes, pas seulement la tête des gendarmes, on veut du ministre. Il y a un ministre qui doit démissionner dans cette affaire.
1: Et lequel?
15: Ça me paraît évident. D'accord? Parce que pour l'instant, il parle beaucoup, Gérald Darmanin. Il parle beaucoup, mais il parle même trop. Parce que on va faire ça, on va mettre ça, c'est scandaleux, comment est-ce possible? Mais tais-toi! Mais personne n'a envie de t'entendre, fais en silence! Mais si viens nous revoir quand tout a changé!
1: Mais s'il disait rien, vous seriez la première à dire, mais il ne dit rien, il se cache!
15: Mais il devrait démissionner! Mais c'est horrible ce qui s'est passé avec Liana, avec la plaie!
1: C'est pas lui qui a pas appelé la magistrate, c'est pas lui qui a pas dirigé l'enquête!
15: C'est sa responsabilité! L'affaire est assez grave, mais si on ne démissionne pas pour une affaire aussi grave que l'affaire Liana, avec les dysfonctionnements avérés qu'il y a eu à toutes les étapes de cette affaire en justice, mais pour quelle affaire? faire, on démissionne.
1: Et si t'as un problème entre une prof, et une élève, c'est pas le ministre de l'Éducation nationale qui va démissionner.
15: À ce niveau de dysfonctionnement, quand on gère un département aussi important, la justice là, c'est pas.
1: Mais tout
15: c'est
1: a démissionné.
15: C'est pas qu'il y a un petit.
1: Tout a disjoncté, les gendarmes et le gendarme qui rappelle pas.
15: Quelque part.
1: Et la poste qui est trop lente. Et celui qui oublie de mettre le dossier au-dessus de la pile.
15: Mais vraiment,
1: il y a plein de dysfonctionnements.
15: Gérard Darmanin, il s'emmerdera. Si on ne démissionne pas de son propre chef, c'est pas être viré, c'est partir de soi-même, parce que c'est trop. Pour une affaire comme celle-là, je ne sais pas pour quelle affaire on démissionne. C'est scandaleux ce qui s'est passé. Il n'y a rien qui va à aucun niveau.
1: Est-ce que c'est la faute du ministre?
15: Tout le système est brisé, c'est la faute de qui?
6: Mais donc changer le ministre, c'est quand même incroyable. C'est pas si on met un autre macroniste à la place de Gérald Darmanin.
1: Qui va tout reprendre depuis le début.
15: C'est un geste symbolique pour dire la honte est trop forte. Oui, on a tout raté et on l'admet, on démissionne.
6: Trop facile de dire c'est bon, on a changé le ministre, donc la crise est pétée.
1: Et surtout, ne faisons rien d'autre.
15: D'accord, mais écoutez aujourd'hui Gérald Darmanin nous dire que c'est horrible, inacceptable et qu'il faut tout revoir. Mais on peut pas le supporter, ça non plus. On peut pas le supporter venant de lui. Je suis désolée. Ça se fait. Et avant, ça se faisait. Avant, pour une affaire comme ça, le ministre, il démissionnait.
18: Ça changeait rien. Mais c'est la preuve.
15: C'est quand même important parce que ça montre qu'il y a une notion de responsabilité chez nos politiques et chez les têtes pensantes et décideuses.
1: Benjamin Hamard, est-ce que vous êtes d'accord avec Juliette Briens, la première tête qui doit tomber, on va dire, celle de Gérald Darmanin?
6: Alors je sais pas si je suis d'accord, mais en tout cas ce qui est certain, c'est que il y a des pays où ça se ferait.
1: Ah bah c'est
6: ça. Ça c'est une
1: évidence. Nordique, c'est sûr.
6: Oui, par exemple. Après le raisonnement, je le fais pas totalement mien, mais le raisonnement en tout cas disant que la responsabilité du ministre elle est aussi engagée. C'est pas non plus un discours qui est déconnecté. Il y a de toutes les façons, moi je pense que il y a la question des responsabilités individuelles qui est posée, c'est clair, mais il y a la question globalement, enfin derrière on a alors là de manière la plus dramatique qui soit, la plus insupportable qui soit, mais on a souvent ici évoqué entre autres la situation du service public de la justice. Quiconque qui a eu affaire au service public de la justice connaît, alors bien sûr qu'ils n'ont pas cette gravité là c'est insupportable, mais connaît ces dysfonctionnements qui sont aussi liés, au-delà des responsabilités individuelles, à la question de l'état de la justice aujourd'hui. Voilà. Alors après derrière, ce serait quelqu'un d'autre que Gérard Darmanin. Est-ce que les choses auraient été différentes? Je ne pense pas. Mais
15: ils sont tous nuls.
6: Pour autant, derrière, s'il y a des magistrats ou des gendarmes dont on pointe la responsabilité, pointer la responsabilité symboliquement, à minima symboliquement, du ministre en charge, c'est pas complètement délirant. J'aimerais dire quelque chose quand même. Dans ce rapport, on découvre que par exemple, il y a eu 13 jours de retard parce que on a envoyé la plainte par courrier postal et que ça a mis 13 jours à changer. Et que personne ne pense à au moins passer un coup de fil, envoyer un mail pour signaler il y a ce dossier urgent. Et d'ailleurs, quand il arrive, il est mis dans la pile des non-urgents. Il y a quand même une...
1: La mère a appelé la personne. La personne l'a mise dans le dossier urgent, mais a oublié de dire que la mère avait appelé en larmes, en fait. Ouais. Donc évidemment,
6: c'est une succession d'erreurs humaines. Et donc, quelque part, est-ce que c'est juste un ministre qui tombe? Est-ce que ça ne vient pas effacer toutes ces erreurs humaines?
18: Sur ça, je suis d'accord.
6: Est-ce qu'on ne se cacherait pas derrière?
15: Dans le privé, ça marche comme ça, hein, Charles. Excuse-moi, dans le privé, c'est la personne qui est en haut qui trinque, parce que c'est lui le responsable. C'est peut-être injuste pour certains, mais
1: c'est pas vrai. Non. Si moi, je fais une énorme erreur où je fais il se passe quelque chose, etc., et je mérite d'être viré. Très bien, je suis viré. Mais le directeur d'RMC, il ne démissionne pas.
18: Mais oui.
1: Et Rodolphe Saadé, il va pas quitter son poste.
15: Ça, c'est sûr. On décide toujours de quelle tête tombe.
18: Mais une fois qu'on a identifié le fautif.
15: Mais la tête qui est juste en dessous de toi.
1: Gérald Darmanin, c'est pas pour le défendre. Mais il n'est pas responsable des dysfonctionnements qui ont malheureusement abouti à la mort d'une petite fille et au fait qu'il y ait une autre petite fille qui a été violée 50 fois, qui a été sodomisée, qui a été violée et pour qui on n'a rien fait.
15: Gérald Darmanin,
1: cette petite fille, sa vie est certainement gâchée. Est-ce que c'est de la faute de Gérald Darmanin
15: depuis si longtemps? Je ne suis pas en train de dire que Gérald Darmanin est complice, que c'est de sa faute, etc. Mais question de principe, tu démissionnes parce que c'est la bonne chose à faire.
18: Non, qu'est-ce qu'on demande à un ministre? On demande à un ministre qu'il fasse en sorte que ça fonctionne bien. On ne demande pas à un ministre de partir dès que ça ne fonctionne plus. En fait, je vais faire un comparatif un peu léger, mais si l'attaquant il tire toujours à côté du but, on ne vire pas l'entraîneur. On change l'attaquant. Mais oui, ça arrive quand quand plus rien ne va. Mais là, on identifie, c'est ce à quoi sert cette enquête. Mais qu'est-ce qui se passe? Est-ce que les sanctions, est-ce que les sanctions sont suffisantes? Quand je vois que la magistrate qui apparemment est en cause, en fait, sa seule sanction, c'est de ne plus travailler pour des mineurs, pour des cas, sur des cas avec des mineurs. Est-ce que ça, c'est une sanction?
3: Non, c'est le début. En fait, on a déclenché une enquête disciplinaire. Okay,
18: c'est en attendant.
3: Mais parce que
1: on aurait pu la laisser chez elle aussi.
3: Mais en France, un ministre.
1: Elle continue de travailler quand même.
3: Non, il y a une procédure contradictoire, surtout quand il s'agit de magistrats, de substituts du procureur, de juges, etc. Un ministre ne peut pas décider tout seul un magistrat reste chez lui. Il y a une question de séparation des pouvoirs. Gérald Darmanin, il doit attendre.
0: Du contradictoire.
3: Elle va avoir le droit à un avocat, etc.
18: Que ce soit pas au ministre.
1: Dans plein de professions, en fait, tu restes chez toi. On va parler de France Piron, ça n'a rien à voir. Mais dans un instant, c'est quand même animatrice télé, c'est pas magistrat, c'est quand même moins important.
18: Voilà.
1: C'est une boîte privée. On te dit, tu restes chez toi, en fait.
18: Là, le problème, c'est que c'est les juges, et j'ai l'impression que tous les Français, une majorité de Français pensent comme moi, c'est que les juges sont intouchables. On va les déplacer. Là, c'est pareil, les gendarmes en cause.
1: Totalement.
18: On va les muter. Mais ça veut dire quoi? C'est comme dans le périscolaire parisien, on va aller changer d'école en fait. Non, il faut qu'il y ait des sanctions fortes et c'est pas une question de moyens. On dit toujours oui, la justice manque de moyens. Alors c'est vrai, mais là c'est pas une question de moyens, c'est une question que les magistrats sont intouchables et que s'ils font des fautes, il n'y a aucune vraie sanction derrière et donc ça continue et là ça va continuer en fait si on continue comme ça. Et la démission du ministre, c'est vraiment pas la solution. C'est parce que il doit être là au contraire pour changer les choses en dessous de lui, que lui change, ça ne changera rien.
15: Mais oui, s'il n'y avait pas eu d'alerte avant, si ça ne faisait pas des années qu'on constatait la lenteur exécrable de la justice, les dysfonctionnements de tous les côtés, je te dirais d'accord. Mais quand même.
18: Que fera le remplacement?
15: C'est quand même pas la première fois qu'une magistrate remet un violeur ou un criminel dehors.
1: Mais d'accord, mais c'est pas, encore une fois, c'est pas de la faute du ministre.
18: Mais oui.
15: Mais c'est sa responsabilité, c'est son département.
1: Mais d'accord, dans ces cas-là, il y aura plus de ministre de rien en fait.
18: Mais oui, on les changera toutes les semaines.
1: Le ministre de l'Éducation nationale, il va virer toutes les semaines. Il va dégager parce que il y aura un truc, il y aura un machin et tout. Mais le ministre du travail, dès qu'il y aura un mauvais chiffre, ça va être de sa faute et il va démissionner. Et ministre de l'économie, dès qu'on aura un petit problème, tiens la canicule, ça nous fait perdre de l'argent. Allez hop, ça dégage. Mais comment on fait en fait? Tout le monde dégage tout le temps.
18: C'est pas lui qui répond.
15: En fait, tout n'est pas.
1: Et la ministre de la Culture, tiens,
15: elle n'est pas sur le même niveau.
1: Mais déjà, il y a moins de gens qui vont au cinéma et hop, ça dégage.
15: On s'en fout de la ministre de la Culture, elle sert à quoi?
1: Mais non, mais en fait, c'est pas responsable de tout.
15: Parce que, attendez, c'est l'affaire Liana, là. En fait, il y a des affaires, c'est comme ça. Il y a des affaires qui sont à haute valeur symbolique et qui sont différentes et plus graves que les autres.
1: Bien sûr.
15: Et si c'est pas l'affaire Liana, c'est quoi?
1: Et après, vous êtes la première à dire, on réagit sous le coup de l'émotion, c'est la politique de l'émotion. En fait, et bien sûr qu'il y a des dysfonctionnements.
15: Il y a quoi être émotionnel, ouais.
3: Mais c'est pas pour autant qu'il faut.
1: Tout le monde est bouleversé et touché, évidemment.
3: Il faut prendre des décisions qui ont.
19: Je suis d'accord avec toi là-dessus. Oui. C'est-à-dire que l'ouragan de l'émotion doit faire en sorte qu'on déroule des solutions qui sont viables et qui sont. Il faut pas avoir envie de faire sauter des fusibles, fût-il le ministre. Il y a des choses à faire en profondeur.
18: Oui.
19: Mais c'est ça surtout. C'est sur le suivi, moi. Au-delà de l'émotion, d'ici 2-3 mois, qu'en sera-t-il? Et y aura-t-il véritablement des décisions fortes? Au-delà de qui remplace Darmanin? Est-ce qu'il y aura véritablement des modifications en profondeur? C'est ça qui m'intéresse, moi.
1: Et s'il n'y a pas une modification, s'il n'y a pas une sanction, là, pour le coup, on se reposera la question.
3: J'aimerais qu'on le précise, parce qu'on dirait qu'il n'y a pas eu de sanction. Non, c'est le début de la procédure. Le Conseil supérieur de la magistrature va proposer des sanctions au ministre qui les suivra ou pas dans les semaines qui viennent.
1: On va se détendre un petit peu, tiens, avec du football. Hier soir, les Bleus se sont illustrés face à l'Irak. Belle victoire, 3-0. Le match a quand même été interrompu pendant 2 heures à cause des orages. En tout cas, cette victoire, elle permet à l'équipe de France de se qualifier pour les 16e de finale de la Coupe du Monde. On va réécouter tout de suite. Allez, on va se faire un petit plaisir. L'ouverture du score par Kylian Mbappé au commentaire Florian Germain.
20: Mbappé va être en position de frappe. Pied gauche. Et voilà. Mbappé qui ouvre le score, la frappe puissante, pied gauche, son 59e but quand Messi marque. Mbappé répond 1-0 pour les Bleus.
1: Ça fait plaisir.
18: Bah oui, ça fait plaisir.
1: Moi, je suis allé me coucher juste derrière, hein, parce qu'après, c'était trop tard, mais
18: c'est ça.
1: Fait plaisir.
18: Et tu dis, les Bleus nous ont fait vibrer hier soir. Non, c'était ce matin. Moi, c'est rare, mais j'avais mon TGV tôt ce matin, donc je n'ai pas du tout regardé. J'ai pas regardé une seule minute parce que je voulais pas mettre le doigt dedans et puis continuer jusqu'à la fin du match. Et j'ai été bien inspiré, a priori. Mais c'est vraiment, je suis déçu. Je suis déçu par cette programmation. Enfin,
0: oui.
18: Mais en fait, Que ce soit la France ou l'Irak, c'est là on a deux pays où l'horaire ne convient pas. Donc qu'est-ce qui fait qu'on le mette à cette heure-là? Enfin, ils ont tous une map monde, ils voient bien que le fuseau horaire n'est pas bon pour France-Irak.
1: Oui, mais les Américains regardent la télé.
3: Oui, c'est ça,
1: aussi,
3: c'est le public américain qui
1: regarde. Oui, et nous quand c'est en France, attendez, souvent, mais nous quand c'est en France, si on a un match du Brésil, on va pas demander aux Brésiliens si ça les arrange de jouer à 11h du mat. On va les mettre à 21h.
3: C'est vrai ce que dit Jean-Philippe, les Brésiliens jouent toujours à 2 ou 3 heures du matin pendant cette Coupe du Monde, oui, parce que ça arrange le Brésil. Ce n'est pas pour faire plaisir aux Américains ou aux Français.
1: Mais si la Coupe du Monde, elle se déroulait en France, on ferait jouer le Brésil, oui, à 20h. On ne dirait pas, oh, bah, pour les arranger, on va les faire jouer à 2 heures du mat. Ce n'est pas vrai. Les gros matchs, ils ont lieu en prime time, parce qu'il y a trois personnes qui décident. Il y a la FIFA qui décide, il y a le pays organisateur qui décide, enfin, ils ont payé quand même, hein, donc, de justement quand est-ce que c'est diffusé, etc. Et puis après, il y a effectivement le pays qui joue. Mais à un moment, la France ne joue jamais à 3h du matin. On aurait pu jouer à 3h du matin.
18: Oui.
1: Moi, j'ai vu un Autriche-Jordanie. Quand je suis arrivée au bureau, c'était la deuxième mi-temps. C'est-à-dire qu'il a commencé à 6h du matin, le match. Donc en fait, on joue à 23h. Bah oui, c'est tard. Mais après, il y a plein de décideurs. Et quand tu fais une Coupe du Monde à 48, bah, faut pas s'attendre à ce que tout le monde soit content.
18: C'est peut-être le problème. Mais ils ont bien un algorithme pour faire en sorte que ces horaires soient quand même un minimum aménagé pour la zone des pays qui jouent. Et là, France-Irak, on est à peu près dans... Enfin, on doit avoir 2-3 heures peut-être...
1: Le 16e de finale, on risque de jouer à 23h aussi.
15: Ouais. Honnêtement, je trouve que moi qui suis... mais pire qu'une footix, je regarde pas du tout le foot, mais je trouve assez sympa, même si tout le monde critique, qu'il y ait tous ces pays là qu'on voit jamais, l'Irak, le Cap-Vert...
1: Vous les regardez pas?
15: Non, bah si, je les regarde, je suis obligée. Voilà, mais franchement, je trouve ça marrant que... C'est une Coupe du Monde, je trouve ça marrant que le monde entier soit concerné. Et après, je sais que tout ça va s'accélérer avec les 16e, etc. Mmh. Mais moi, qui suis pas une grande fan de foot, je trouve ça sympa culturellement qu'il se mixe, que tout le monde entier soit concerné, même des pays qu'on voit jamais.
3: C'est les JO.
15: Bah, je trouve ça fun, moi, voilà, désolé, d'avoir un avis très polémique.
1: Vous savez combien il y aura d'équipes pour les 16e de finale?
15: Bah non, combien?
18: 32. Voilà. 16e.
15: Ah, pardon, d'accord. Ouais.
3: Je ne comprenais pas la question.
15: Oui, donc ça fait encore beaucoup, c'est ça que vous voulez dire? Non. Ah, d'accord.
18: Juste pour te chambrer.
1: T'as dit, je suis une footix.
15: Estelle essaye de m'apprendre des phrases pour paraître moins bête en foot.
18: Tu sais, maintenant, 16e de finale, c'est qu'il y a 32 équipes.
15: Ah oui, d'accord.
18: 8e, c'est qu'il y en a 16.
3: En fait, tu peux résumer ta pensée.
15: Ni bonne en foot, ni bonne en match.
3: Il n'y a plus de petites équipes. C'est comme ça qu'on dit.
15: Ah, il n'y a plus de petites équipes.
18: Peut-être le Curaçao quand même.
15: Le foot pour les nuls.
1: Il n'y a plus de petite équipe, ça marche toujours.
15: Très bien,
1: voilà.
15: Très bien, merci beaucoup.
1: Exactement. Merci pour le tuyau. Il déteste la défaite, ça aussi, parce qu'on n'a jamais vu une équipe. On n'a jamais vu une équipe qui adorait la défaite. Mais alors ça, c'est toujours la phrase. Ouais, mais alors eux, ils ont vraiment, ils ont la haine de la défaite. Bah ouais.
18: Ils ont le culte de la victoire.
15: J'ai dit à SPL qu'elle devrait écrire un livre pour apprendre aux footix, voire pire, les phrases intelligentes dans le foot pour les nuls.
1: Et alors il y a un truc, c'est que tu vois une faute et tu dis oui, mais c'est de l'agressivité dans le bon sens du terme.
15: Ah,
1: ça
15: oui,
1: ne veut rien dire, mais ça marche toujours. Est-ce que vous vous enflammez pour cette Coupe du Monde, Benjamin Hamard?
19: Moi, ouais. De toute façon, moi, la Coupe du Monde, c'est
1: vous
19: toujours...
1: Vous êtes prof d'histoire géo. Est-ce que vous apprenez à vos élèves où est Haïti, où est Curaçao?
19: Alors, j'essaie de le faire quand même le reste de l'année, mais là, il y a eu des... J'ai fait une séance de caout avec mes élèves sur les drapeaux de la Coupe du Monde.
3: Quoi?
19: Caout, vous connaissez pas caout?
1: Non.
19: C'est vachement bien. Ça permet de faire des séances interactives entre votre écran et les téléphones des élèves. Vous faites des quiz. Et
1: mais
19: il faut répondre rapidement.
1: Ah oui, bien sûr.
19: C'est très très bien.
1: Ouais,
19: c'est
1: quand sur les drapeaux.
19: Des trucs sur les drapeaux.
18: Quand je pense qu'on veut interdire les téléphones.
19: Ouais. Alors non, mais
18: lycée.
19: Moi les téléphones portables sont interdits.
1: Et
19: donc ils les rangent dans une petite boîte à l'entrée. Mais quand je fais un caout, comme là à la fin de l'année, j'aurais dit vous reprenez vos téléphones, on va faire des caouts.
15: Très utilisés aussi dans le milieu corpo, malheureusement.
1: Et ils sont bons à ça?
19: Et ben ils sont grâce au football, ils sont pas si mauvais que ça.
1: Ah bah c'est avec les drapeaux.
3: Le nombre de villes.
18: Oui, Laval, moi je.
3: Mais même européenne.
1: Ah mais non, mais moi franchement, moi Guignon, je sais où c'est parce que c'est la Ligue 1.
18: Guingamp,
1: Guignon, Sochaux, bien sûr. À côté de l'aéroport de Mulhouse-Balle.
18: Montbéliard.
1: Exactement. Dans un instant, on va parler de l'affaire France Piron, cette journaliste qui a été écartée de la chaîne d'équipe après des propos jugés polémiques sur les réseaux sociaux. Est-ce que vous trouvez ça logique ou scandaleux? On en débat avec vous dans un instant au 32-16. À tout de suite.
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13: Il est 13h28, vous êtes dans Estelle Midi sur RMC, RMC Story, toujours avec Charles Magnin, Jean-Philippe Doux, Benjamin Hamar et Juliette Briens. Et tout de suite, on va s'intéresser à la décision du jour. Et c'est celle de la chaîne L'Équipe d'écarter de l'antenne la journaliste France Pierron. Il y a quelques jours, l'animatrice de l'émission L'Équipe de Choc s'était indignée qu'un joueur de foot puisse rater un match de la Coupe du Monde pour assister à la naissance de son enfant. Écoutez.
14: Je ne comprends pas. Quand tu as la chance, parce qu'il faut réaliser que c'est vraiment une chance de participer à une Coupe du Monde, c'est un bonheur inouï, il y a des centaines de footballeurs qui tueraient pour être à ta place, et tu vas quitter tout ça pour aller assister à la naissance de ton enfant, qui est un moment dégueulasse, excusez-moi, où le papa ne sert à rien, il a un rôle de figurant.
15: Comment
14: c'est
15: ça, on ne sert à rien?
14: Non, tu ne sers à rien, tu sers la main, tu prends une photo.
15: Qui encourage?
14: Non, bah super, la sage-femme, elle ne peut pas le faire.
13: Voilà, les propos de France Pierron qui avaient suscité une énorme polémique sur les réseaux sociaux. Et cette polémique, elle a poussé sa direction à l'écarter de l'antenne.
16: Pourtant, dès le lendemain matin, le lendemain de la diffusion, France Pierron s'est excusée sur les réseaux en rappelant qu'elle exprimait un avis personnel dans le cadre d'un échange contradictoire. Mon intention n'a jamais été de minimiser la place ou le rôle des pères auprès de leurs conjointes et de leurs enfants, écrit-elle. Je suis désolée si mes propos ont pu heurter ou blesser. Voilà ce qu'a écrit France Pierron quelques heures après la diffusion. Mais ces excuses n'ont pas suffit à faire redescendre la polémique, le tollé sur les réseaux sociaux. Dimanche soir, la direction du groupe L'Équipe a publié un communiqué se désolidarisant de ses propos très éloignés des valeurs du groupe et s'excuse auprès du footballeur concerné et plus globalement auprès du public. Et hier, le groupe L'Équipe a décidé d'écarter sa journaliste de l'antenne jusqu'à la fin de la saison, fixée le 3 juillet. Dans son communiqué, la direction assure également soutenir la journaliste France Pierron face à la vague de cyberharcèlement qu'elle subit depuis maintenant 5 jours.
13: C'est quand même à la fin.
16: Oui, c'est arrivé tard, cette condamnation de cyberharcèlement.
13: Ah, alors, France Pierron écarté de la chaîne L'Équipe, est-ce que c'est logique ou scandaleux, Benjamin Hamar?
17: Moi j'ai appris la polémique, j'ai lu ce qu'elle a dit. Enfin, par contre, faudrait juste 2 secondes. Moi, ces propos-là, on peut les entendre, j'ai pu les entendre des centaines de fois, des propos de ce type. Je ne les partage pas, mais je considère que. Voilà, elle dit quelque chose, elle fait un dérapage. Mais est-ce que ça justifie le torrent de purin qu'elle se ramasse derrière ?
13: C'est pas illégal, hein, ces propos.
17: Mais bien sûr. Mais c'est un. Elle dit non, mais moi je considère que à titre personnel, je considère que ce qu'elle dit c'est une bêtise. Mais attendez, derrière le tollé, le tribunal de l'opinion qui se transforme en inquisition avec des menaces, etc. Ça c'est incompréhensible. Et derrière, alors la chaîne fait se communiquer. Moi j'étais très étonné, en effet, de voir le témoignage de solidarité à la fin. Bien après les sanctions. Moi, honnêtement, je comprends pas les sanctions. Voilà, je vous le dis. Et je partage pas son opinion. Oui. Mais alors dans ce cas-là, ça veut dire qu'il va falloir arrêter de faire des plateaux de télé. On demande

0: vendre les avis aux gens. Moi, je connais des tas, honnêtement, dans des discussions sur les accouchements, c'est dégueulasse, je l'ai entendu dans des discussions des centaines de fois, mais vraiment, y compris parfois de la bouche des mères.
1: C'est son point de vue, elle n'essentialise pas.
0: Voilà, et derrière, dire que j'ai des couples autour de moi dont la femme disait, de toute façon, lui, il est venu à l'accouchement, il a servi à rien.
1: Mais c'est dans le privé.
0: Oui, mais d'accord. Mais enfin, c'est pas, ça relève pas d'une quelque chose d'ignoble que de dire ça. C'est une opinion personnelle. Et je trouve que, franchement, quelle est cette époque qu'est la nôtre, franchement. Quelqu'un tient des propos comme ça, vous pouvez ne pas être d'accord, mais tout de suite, ça se transforme en des mots qui relèvent du blasphème ou du sacrilège. Mais on vit une drôle d'époque. Sincèrement, on vit une drôle d'époque. Moi, je ne comprends pas.
1: Juliette Briens.
2: Mais totalement d'accord. Moi, je trouve que toute cette histoire est ignoble pour ce qui s'est passé. Les propos qui ont été tenus, j'ai même pas envie de les commenter pour dire si je suis d'accord ou pas, oui, parce qu'en fait je tiens une position de principe sur cette histoire et que la manière dont ça a été géré est dégueulasse. Également, la disproportion de la haine sur les réseaux sociaux par rapport à un avis qui est tranché, qui est polémique peut-être, mais enfin ça reste un avis, on dirait qu'elle a insulté toute sa famille, quoi. Et alors maintenant, il faut saisir l'ARCOM. Et ça, c'est maintenant toutes les de toutes les idéologies politiques. Il y a droite, gauche, tout le monde est pareil. On va saisir l'ARCOM. On va dénoncer. On va saisir l'ARCOM. Ce pays de délateurs et de fragiles dans lequel on vit, où les gens ne souffrent plus de se heurter à la moindre opinion dissidente qui n'est pas la leur. Je déteste cette époque dans laquelle on vit. Elle me dégoûte. On ne peut plus prendre une blague. On peut plus prendre un dérapage, une maladresse, etc. Tout est monté en épingle. Tout est dramatisé.
1: C'est la décision des réseaux sociaux, en fait.
2: Voilà. Et
1: c'est les réseaux sociaux qui poussent.
2: Non, il n'y a pas que les réseaux sociaux. Ici, il y a aussi la lâcheté incroyable de la chaîne qui devrait être derrière elle, la soutenir, et qui en plus après ont l'outrecuidance d'aller dire qu'ils la soutiennent face au harcèlement sur les réseaux sociaux. Mais vous venez de la jeter sous un bus, vous venez de valider tous ces harcèlements en la sanctionnant, en la suspendant de votre chaîne pour un avis certes tranché, mais un avis qu'elle a le droit d'avoir, en fait. Enfin, c'est quand même incroyable.
1: Et l'idée, c'est que France, en fait, moi, je la connais bien, cette chaîne, hein, j'y ai passé 4 ans et 4 années extraordinaires. Mais France, c'est une animatrice qui a l'habitude de donner son avis, etc., qui est hyper pépillante dans les débats. Ce débat-là, il avait été discuté en conférence de rédaction, c'est-à-dire que la direction est au courant, vous avez des rédacteurs en chef quand même, et justement, ils avaient décidé de faire ce débat parce qu'il y avait des contradicteurs en face, notamment Brahim Asloum, le champion de boxe, qui n'était pas d'accord avec elle. Donc c'était un débat contradictoire. Elle portait son opinion face à un plateau qui était plutôt contre. Pas de problème. Ensuite, ils mettent la vidéo sur les réseaux sociaux. Il y en a qui alertent en disant attention, il y a un début de buzz. Et la direction décide de laisser la vidéo.
2: En plus, c'est un couteau planté dans le dos.
1: Ça fait du buzz, etc. Et tout d'un coup, ils ont été dépassés. Mais au lieu, et France, donc à un moment, elle s'est excusée, certainement maladroitement. Il y avait mieux à faire sur ses excuses.
2: Mais elle a même pas besoin de s'excuser. Elle peut revenir sur ses propos, peut-être préciser, peut-être à la limite préciser qu'elle ne s'en prend pas aux joueurs directement ou à sa famille, mais s'excuser. Bon, elle a donné un avis.
1: Mais en tout cas, la direction a validé ce débat. C'est-à-dire qu'en fait, les débats, là, aujourd'hui, quand on fait des débats d'Estelle Midi, la direction, elle est au courant. Elle découvre pas la direction de nos débats. Elle dit, ok, vous y allez. Je veux dire, ça se découvre pas à l'antenne. Sinon, c'est qu'il y a un problème de direction. Et donc là, du coup, elle est écartée, en tout cas, de l'antenne, alors que la direction était très au courant de ce qui allait se passer. Mais Jean-Philippe, c'est vrai que ses propos, vous êtes papa.
3: Voilà.
1: Est-ce que justement, tiens, vous, ça vous a choqué?
3: J'allais le dire. Moi, en fait, je suis papa, j'ai tout fait pour assister à la naissance de mes deux fils. Donc, je suis complètement à l'opposé de ce qu'elle a exprimé. En revanche, ce qui s'est passé derrière, l'écarter, ça montre aussi ce qui est en train de se passer aujourd'hui, le gap qui est en train de se creuser entre les réseaux sociaux et les chaînes de télé traditionnelles, les médias traditionnels, où on n'a plus le droit de rien dire. Heureusement, ici, par exemple, chez Estelle Midi, ou dans les Grandes Gueules, ou chez Moscato, il y a encore cet esprit de liberté. Juliette peut dire des choses.
1: Dans la mesure de la légalité.
3: Exactement.
1: Bah oui, évidemment.
3: Elle n'a rien dit d'illégal.
1: Mais c'est ce que je dis. Voilà, on a le droit de tout dire, sauf ce qui est évidemment illégal.
3: Mais si on se met à la place de l'équipe, moi, je pense qu'il y a une jurisprudence C8. C'est-à-dire qu'en fait, quand quelqu'un dit attention, je vais saisir l'ARCOM, je pense que les chaînes sont fragilisées. culpabiliser aujourd'hui en disant on a vu ce qui s'est passé avec C8, avec les débats sur Hanouna, etc. On peut aller jusqu'à perdre notre canal. Et je pense que la chaîne était tout à fait d'accord pour que ce débat ait lieu, sauf qu'il s'est rendu compte après qu'en fait il y avait une déflagration, dont les haters qui ont dit oui, je vais saisir l'ARCOM, et je ne sais pas combien il y a eu de saisies de l'ARCOM, mais il y en a eu certainement beaucoup, et l'ARCOM est en train de devenir un épouvantail pour les chaînes qui ont peur aujourd'hui parce qu'elles ont vu ce qui s'est passé avec C8. Il y aurait eu le même débat il y a 10 ans, la chaîne, l'équipe aurait dit moi, t'inquiète, dans une semaine. Non, aujourd'hui on a peur parce qu'on sait que l'ARCOM peut aller jusqu'au bout.
1: Et de l'image aussi.
3: Exactement.
1: Alors, on a énormément de témoignages, voilà, d'appels sur ce sujet. On a Mohamed tout d'abord qui nous appelle de Brest. Il est retraité éducateur. Bonjour Mohamed.
4: Oui, bonjour Estelle, bonjour l'équipe. Bonjour.
1: Et merci beaucoup d'être avec nous. Mohamed, vous la jugez comment cette décision de la chaîne L'Équipe ?
4: Ah ben moi j'ai vu en direct ce qu'elle disait et j'ai cru à un moment donné que c'était un gag et je me suis dit mais non, c'est pas un gag, elle est claire, elle dit ce qu'elle pense. Je pense que c'est un vécu personnel, parce que quand on dit qu'un jugement c'est dégueulasse, je trouve ça scandaleux, que le papa il sert à rien, je trouve ça scandaleux, mais elle est lunaire, je sais pas.
1: Oui, mais c'est son avis, Mohamed.
4: Allô ? Oui.
1: C'est son avis.
4: Oui, c'est son avis, elle donne son avis. Mais qu'est-ce que ça peut lui faire que Jérémy Docu va faire 12 heures de vol, 24 heures de vol, 48 heures de vol ? Qu'est-ce que ça peut lui faire ?
1: Jérémy Docu, c'est le genre de joueur belge qui a tenu à cesser à l'action
4: de son choix. Son choix, il a été sélectionné pour l'équipe de Belgique pour la Coupe du Monde. Et ben après, il y a cet événement-là qui arrive. Entre les deux, il a choisi le mieux. Et puis, il veut être là pour effectivement assister à l'accouchement de sa femme et puis être là pour fêter cet événement-là. Elle est partie en vrille complètement. Alors, je sais pas si elle a fait un transfert ou pas sur sa propre vie perso. Hein. Mais à mon avis, il faudrait qu'elle aille consulter.
1: Non, mais ça, c'est un autre. Mais c'est, après, que ses propos vous aient choqué. Je pense que ça a choqué beaucoup de monde. Il y a beaucoup de gens qui se sont pas retrouvés dans ses propos. Mais est-ce que vous dites, la chaîne L'Équipe a pris la bonne décision ou quand même ça va trop loin? Voilà. Mais encore une fois, ses propos, ils n'engagent qu'elle.
4: La saison prochaine, elle revient avec un petit peu d'eau dans son vin.
1: D'accord.
4: Tout simplement. Mais après, d'accord, effectivement, c'est un débat contradictoire, je veux bien. Mais quand j'ai vu la réaction de Brahim Absloub, il est monté au créneau, comme je ne l'ai jamais vu. Hein.
1: Mais oui, mais donc c'est un débat. Mais donc, en fait, les deux opinions ont été données, finalement, Mohamed.
4: Mais complètement. Mais pourquoi elle s'excuse le lendemain? C'est l'eau claire avec son opinion. Elle n'a pas à s'excuser le lendemain.
0: Parce que sa direction fait pression sur elle, je pense.
2: Et du coup, vous Mohamed, quand vous entendez un propos ou un avis qui heurte votre propre opinion, vous réclamez des sanctions pour cette personne.
4: Ma propre opinion ? Ah non, je suis pas le seul à avoir pensé ça. Hein.
1: Non, ça c'est vrai.
2: Non, mais l'opinion.
4: On est plusieurs millions à avoir pensé ça. Hein.
2: Non, mais oui, mais bien sûr, je sais. Mais vous attendez à des sanctions lorsque quelqu'un émet une opinion qui choque plus d'une personne.
4: C'est par rapport à un sujet particulier. Là, c'est sur une naissance. Un gamin, il va pas revivre cette naissance-là dans 15 ans. Hein.
2: Il n'a pas insulté son enfant non plus.
1: Mais ça, c'est votre opinion, Mohamed. Mais en fait, France Piron, pour le coup, ça veut dire qu'en fait, vous dites qu'il ne faut pas forcément donner son opinion quand elle dérange.
4: Mais si, on peut la donner, mais il y a des limites. Et là, je pense qu'elle a franchi une ligne rouge.
0: Mais elle a franchi aucune limite légale. Hein.
2: Non, aucune.
0: Ce qu'elle dit n'est pas du tout illégal. Ça peut vous choquer. Ça, moi, c'est pas mon opinion, ce qu'elle dit. Mais je vous le dis, je vois pas pourquoi elle pourrait pas l'exprimer.
5: Je vais juste apporter une précision. Il y a un autre joueur de cette Coupe du Monde qui a choisi d'assister par FaceTime à l'accouchement de sa compagne. Donc, il a fait un choix différent de celui de Jérémy Docu. Bon, ça a pas fait autant de débats, mais ça aurait pu enflammer les plateaux en se disant mais pourquoi il a préféré rester jouer au foot plutôt qu'être aux côtés de sa compagne. Ça n'a pas déchaîné les passions de la même façon, mais il n'y a rien d'illégal là-dedans et ce sont des débats légitimes qui se posent dans plusieurs équipes.
1: Et ce n'est pas la première fois que ça arrive, ce débat. Lors de l'Euro 2000, avant la finale, David Trezeguet est devenu papa. Et Roger Lemaire, à l'époque sélectionneur, lui a interdit d'aller voir sa compagne. David Trezeguet, il a fait la gueule, etc. Il était dégoûté de cette décision. Roger Lemaire le fait rentrer dans les derniers moments de la finale de l'Euro 2000 et qui marque le fameux but en or et qui fait qu'on gagne l'Euro 2000. C'est plein de revanche et plein de rage que David Trezeguet marque ce but. Merci beaucoup Mohamed en tout cas d'avoir été avec nous et il faut dire quand même que la Belgique est très mal engagée quand même dans cette Coupe du Monde. Ça n'a certainement rien à voir. Non mais c'est ce que je te dis, ça n'a rien à voir avec cette histoire. Ça n'a strictement rien à voir.
5: Ce que j'aimerais dire, parce que pour me mettre à la place des équipes de France Piron et de ses rédacteurs en chef, etc., c'est que le débat il n'est pas illégitime. Ils avaient le droit d'avoir cette discussion et qu'elle se pose dans plusieurs sélections. Il y a plusieurs joueurs qui se posent la question. Certains font leur choix dans un sens ou dans l'autre, mais ce n'était pas absurde de se poser la question en plateau, en tout cas.
1: On a Sylvie qui est avec nous, elle nous appelle d'Annecy, elle est assistante de direction. Bonjour Sylvie.
6: Oui, bonjour l'équipe. Bonjour.
1: Merci beaucoup d'être avec nous. Tiens, vous êtes la seule femme qui nous appelle sur ce débat. Sylvie, on n'a que des hommes, sinon. Alors, allez-y.
6: Vous savez pourquoi ? Et en plus, ce qui est paradoxal, je n'aime pas le foot.
1: D'accord, vous avez le droit.
6: Je suis juste. Et je trouve que par rapport à cette dame, même si je ne suis absolument pas d'accord avec ce qu'elle dit, mais de la lyncher comme ça, je trouve ça honteux. Je trouve ça maintenant honteux que ce soit les réseaux sociaux qui décident de l'avenir des personnes. Et je trouve que c'est pas bien. On a le droit de dire des choses, on a le droit de pas être d'accord. Et ça ne se fait pas, je vous avoue, que moi, ça me fait mal au cœur pour elle. Parce qu'on sait pas pourquoi elle a dit ça. Peut-être qu'elle a vécu quelque chose de personnel qui la met comme ça dans cet état. Et on doit respecter les gens et pas leur faire perdre leur travail parce qu'ils ont dit des choses différentes de ce qu'on pense.
1: Alors elle va revenir, hein, normalement elle revient le 3 juillet en hein, France Piron, une mise à pied de 10 jours.
6: Oui, mais même ça, elle restera avec un scandale parce que des vidéos sur les réseaux sociaux ont décidé que ce qu'elle a dit, c'était pas bien.
1: Oui, bien sûr. Bah écoutez, merci en tout cas Sylvie d'avoir appelé pour...
6: Je vous adore tellement. Et par contre, vous savez quoi Estelle ?
1: Oui.
6: Il faut que vous me refassiez le « taisez-vous ».
1: C'est vrai que là l'équipe est plutôt l'équipe est plutôt sympa, mais sinon effectivement mais taisez-vous. On va attendre le retour de Daniel Riolo. Oui, voilà. Croyez-moi.
5: En ce moment c'est Gilbert Bribois qui dit c'est toi Daniel.
1: C'est ça. Merci Sylvie d'avoir
6: été. Prenez soin de vous.
1: Merci vous aussi Sylvie, c'est très gentil. Tiens, on a Jérôme, papa de deux enfants, qui voulait réagir. Il nous appelle de Valréas dans le Vaucluse. Bonjour Jérôme.
7: Bonjour Estelle, bonjour à tous.
1: Bonjour Jérôme, vous avez assisté à l'accouchement ou pas du tout ? Aux deux accouchements ?
7: Oui, tout à fait, aux deux. D'accord. Et j'ai pas été inutile du tout, surtout pour le deuxième, il y a eu césarienne, donc j'ai dû accompagner ma petite fille, le pot à pot, je l'ai fait, tout ça, comme un bon papa moderne. Mais les propos de France Piron m'ont pas du tout choqué, en fait, si vous voulez. Ça a été, on va dire, un peu brut de pomme, brut de décoffrage, mais c'était juste une opinion, point barre. Enfin, c'est son opinion, elle, on a le droit de pas être d'accord, comme j'étais pas d'accord avec elle. Par contre, la mettre à pied pour ça, là, c'est ouvrir la boîte de Pandore. C'est-à-dire que vous, sur le plateau, il va falloir vous détendre, hein, parce que sinon...
0: Oui, c'est clair.
7: être un petit peu, voyez, ou sur les grandes gueules, c'est pareil. Voilà, elle a pas fait de diffamation, elle a pas eu des propos injurieux ou autre, quoi que ce soit. C'est juste une opinion. On a le droit de pas être d'accord avec elle, on a le droit d'en débattre. Mais la mettre à pied pour ça, moi, c'est la rédac-chef, c'est qui? C'est Twitter, les rédac-chefs, maintenant? Enfin, c'est un peu... Ouais, c'est drôle d'époque quand même. Je crois que c'est Michel Martin qui est mais dans une drôle d'époque quand même. C'est assez bizarre.
1: Bah écoutez, merci beaucoup Jérôme en tout cas d'avoir exprimé votre point de vue. Vous étiez très très nombreux à nous appeler sur ce débat. On va lire aussi beaucoup de commentaires sur WhatsApp, Charles.
5: Oui, vous êtes très nombreux comme Fabien qui nous dit, mais il faut pas oublier que c'est de la télé, donc forcément elle a fait un peu show aussi. On en rajoute dans un débat, c'est simplement un petit dérapage en direct. Il y a vraiment pas mort d'homme, nous écrit Fabien. J'ai Sabrina qui nous dit, elle a pas seulement donné son opinion, elle a surtout donné un point de vue dégradant sur le rôle des pères, et ça m'a choqué. Pour moi, c'est une faute. Voilà ce que voulait nous dire Sabrina. Certains trouvent la sanction normale, comme Fabien qui nous dit, il fallait avoir un peu plus de tact quand on s'adresse à des millions de personnes. On ne remet pas comme ça en cause le rôle des pères, estime Fabien. À l'inverse, Jean-Marie nous dit, je soutiens complètement cette journaliste, je ne suis pas du tout d'accord avec elle, mais elle a juste exprimé une opinion en direct. C'est très bien qu'on puisse débattre en France et pas qu'on soit en permanence censuré à cause des réseaux sociaux. Et puis on vous a posé la question sur nos réseaux, à nous, France Piron écarté de l'équipe après ses propos polémiques. Est-ce que c'est logique ou scandaleux ? Vous trouvez ça scandaleux à 54%.
1: Juliette, vous nous avez dit il y a un instant que vous n'aimez pas le foot. Eh ben, je vais vous faire changer d'avis, car le foot peut vous faire gagner beaucoup, beaucoup d'argent. Ah, c'est le moment du jeu sur RMC.
5: 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Je vous rappelle qu'il y a 500 € en plus par but marqué pendant la Coupe du Monde. Et les matchs de la nuit dernière ont fait grimper la prime de match. Elle est actuellement à 36 500 €. Retenez bien le montant de la prime. À tout moment, on peut vous appeler. Si quand on vous appelle, vous donnez le bon montant, vous remportez la prime. 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Vous avez 10 minutes pour vous inscrire. Bonne chance à tous.
1: On va jamais être payé en juin, ça continue.
3: Kiki, arrête. Kylian, arrête.
5: Voilà. À chaque but,
1: arrêtez de marquer, les gars. Ça va être compliqué. Allez, dans un instant, Pierre-Antoine Damcourt, le répondeur. Et puis, à 14h, on parlera cahier de vacances. Tiens, commencez à nous écrire, à nous appeler. Est-ce que vous allez acheter un cahier de vacances pour vos enfants cet été? À tout de suite.
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1: Il est 13h50, vous êtes dans Estelle Midi sur RMC, RMC Story. Et tout de suite, c'est le moment humour de cette émission. Le moment que vous attendez tous, c'est le répondeur de Pierre-Antoine Damcourt.
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1: Vous êtes tout gêné.
0: Ah, bah oui, quand je suis lancé comme ça, ça fait plaisir. Ça donne des ailes.
1: Allez, faites-nous rire, Pierre-Antoine.
0: Non, mais je voulais revenir sur la pression. On transpire déjà pas assez comme ça. Allez, le troubadour. Quel match France-Irak, 3h48. Ça a duré 3h48. Ressenti 12h. C'était plus long qu'un épisode de Top Chef et de Koh-Lanta réunis. J'ai failli poser un RTT, Estelle. Je vous dis, j'ai failli pas venir. Oh non, les yeux collés, c'est pas possible. Donc je vous préviens, on a eu des directs directive, par contre, de la part de la direction de RMC en cas d'orage. Le répondeur aussi peut être interrompu pour une durée de 30 secondes environ. Dans ce cas-là, faudra meubler, Estelle. Vous êtes,
1: ça 30 va secondes, ça va.
0: Ça va pour le meublage.
1: Moi, je danserai Juliette.
0: Oh, bah oui, allez. Bon, mais ça risque, voilà, ça, bon, ça
1: premier
0: va,
1: message.
0: Ouais.
2: Oui, bonjour, c'est Sylvain. Je peux pas parler trop fort parce que ma femme et mes enfants sont couchés. Je suis devant le match, là. Allez, les Bleus. Il faut que je me fasse discret parce qu'en plus, hier, j'ai un peu forcé sur la fête de la musique. Donc, ce soir, je me fais tout petit. Allez, allez, oui, oui, oui, oui, Kylian. Voilà. C'est ça, mon cucu.
0: Waouh, il a craqué, ah, le Sylvain. En même temps, le but d'Mbappé était beau. Donc, je
1: magnifique.
0: Comprends. Mais l'ambiance au fidèle, ça va être sympa. Voilà.
1: Message suivant.
4: Oui, bonjour, c'est Sylvain. Bon, bah voilà, je cherche un appartement pour ce soir parce que Sophie m'a foutu dehors. Non, elle a pas supporté la célébration sur le dernier but des Bleus avec tous les copains qui ont débarqué à 3h du mat dans le salon. Donc, bah voilà. Estelle, vous avez pas un clic-clac?
1: Non. Non, j'ai pas.
0: Si,
1: non.
0: Vous avez un super clic-clac.
1: Non, non.
0: Ah, vous l'avez.
1: Non, je l'ai vendu.
0: Ah, elle l'a vendu. Bah voilà, désolé, Sylvain.
1: Message suivant.
2: Oui, bonjour, Édouard Geffray, ministre de l'Éducation nationale. Écoutez, on est en Conseil des ministres, là, et on n'a pas la clim, mais moi, j'ai trouvé l'astuce. Je me mets juste à côté de Monique Barbu, la ministre de l'écologie, et vu comme elle brasse de l'air, je peux vous dire que j'ai même dû mettre un petit pull pour pas choper la crève. Allez, à bientôt pour d'autres astuces.
0: Ah, c'est super efficace, c'est celle-là. Mais attendez, il faudrait en mettre une dans chaque classe, et le problème serait réglé, non?
1: C'est vrai qu'on entend peu parler de Monique Barbu.
0: Bah oui, c'est juste la ministre.
1: Alors qu'en ce moment,
6: on voyage à Rio
1: quand même.
0: Enfin.
1: Elle doit pas aimer la clim.
0: Non, elle doit pas trop aimer.
1: Allez, message suivant.
7: Salut RMC, bon j'en ai marre, à chaque match je me fais spoiler par mes voisins parce qu'ils sont sur la TNT et moi avec ma box j'ai du retard, donc j'en ai ras le bol. Eh ben voilà, ça recommence. Eh ben vous savez quoi? Bon j'en ai ras le bol, allez je vais regarder le film policier sur France 3, pépère.
22: Oh, ouais, c'est le fils de l'épicier l'assassin, je le savais. Depuis le début.
7: Oh merde, bon gars.
0: Ah le pauvre. Et vous savez, il paraît que même sur vos débats, il se fait spoiler le résultat des sondages.
1: Ah oui.
0: Ouais, donc ouais. Charles, si vous pouviez les donner un peu en avance,
5: oui,
0: pour notre ami.
5: Longtemps.
1: Ouais. Ouais. Souvent,
5: sur
1: on s'en
5: WhatsApp.
1: Doute assez rapidement quand
0: oui,
1: même.
0: C'est vrai, c'est vrai.
1: Souvent, on se dit, oh tiens, oui.
5: On
1: verra. Ça va être 92 ou 94.
5: Sur les cahiers de vacances, on verra.
0: Ah, on verra. Oui, il y a du suspense.
1: C'est vrai. C'est vrai.
0: Allez, on enchaîne. Et voilà, on est obligé d'interrompre ce répondeur. Voilà. Eh oui, 30 secondes, bah oui, il y a de l'orage, Estelle, on est obligé, donc il va falloir meubler.
1: Ah oui.
0: Alors.
1: Il fait chaud,
0: là. Il fait chaud, mais vous avez vu, la pluie, c'est quand même. Alors, ça mouille,
1: ça mouille.
0: Après, c'est désagréable.
1: C'est pas le moment de faire ta promo, là.
0: Mais la dernière. Non, ouais. Non, je vais pas abuser, mais en tout cas.
1: Si, demain, au théâtre Métropole, à 19h, 20h, la salle est climatisée.
0: Ça, c'est climatisé. Ça, c'est une belle pause fraîcheur, une pause orage, Estelle.
1: Une place achetée, une place offerte.
0: Non, n'abusez pas non plus. Il faut bien que je gagne ma vie, Estelle. Allez. On enchaîne avec le message suivant, voilà.
25: Ici Jean Castex, PDG de la SNCF. Alors voilà, nous avons quelques désagréments à cause de la canicule, mais nous avons tout prévu. Nous allons mettre en place des sortes de petits trains qui peuvent accueillir jusqu'à 4 personnes avec chauffeur et qui roulent en dehors des rails.
26: Chef, ouais. Chef, ça existe déjà, hein, c'est un taxi. Hein.
25: Ah, en effet. Bon, eh ben écoutez, je vous rappelle dès qu'on a une meilleure idée.
0: Ça bosse à la SNCF. Hein,
1: ouais,
0: c'est...
1: Ça turbine.
0: Ouais, ça turbine. Ça chauffe. Mais ça chauffe.
1: Oui, voilà.
26: Aïe, oh là là, ça brûle. Oui, bonjour, c'est Sophie Adnaud depuis la Station Spatiale Internationale. Ah. Écoutez, c'est terrible. On vient de survoler la France et on s'est brûlé les pieds. Aïe. Sergueï, je t'avais dit de mettre des claquettes. Là, j'ai des cloques aux pieds. Super. Bon, allez, je sais que vous avez chaud, donc on va placer la station juste devant le soleil pour vous faire de l'ombre. Vous me dites si ça marche. Hop là, ça y est, c'est bon. Alors?
0: Non, pas génial, Sophie.
1: Sympa,
0: mais c'est sympa, bien essayé. Allez, dernier message avec un ami à vous, Estelle, évidemment.
27: Ton patoche, ça fait longtemps qu'on s'était pas appelé, je te laisse un petit message. Alors c'est génial, parce qu'avec cette canicule, j'ai découvert que je pouvais faire ventilo avec ma bite. Oh putain, c'est génial. Alors différents réglages, force 1, force 2, force 3, et là, force 10, putain, oh ça va vite, oh putain ça va vite, oh je décolle, non Estelle.
0: C'est vraiment, c'est l'inspecteur Gadget.
3: Tant qu'il fait pas brumisateur, ça.
1: Oh non, Jean-Philippe.
0: Il a dit quoi?
3: Tant qu'il fait pas brumisateur.
1: Mais le
0: tout cas, on a des nouvelles de Patrick qui survole actuellement l'archipel des Açores. Donc tout va bien. Allez, bravo, hein, Jean-Philippe Doux. C'est j'avais pas pensé au brumisateur.
3: Vous avez l'image.
0: Faites le répondeur le vendredi. Mais super. Allez, on efface les messages et on se retrouve demain.
1: Merci beaucoup, Pierre-Antoine Damcourt. Tous les jours, le répondeur. 13h50. On donne notre petit moment humour. On adore tout. 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Vous faisiez des cahiers de vacances.
0: Ah, je détestais ça, mais c'est horrible. C'est le pire moment.
1: Vous étiez bon
0: vacances
1: à l'école?
0: Non, bah non, je ne serais pas là.
1: Il y a une logique.
0: Non, n'importe quoi.
6: Ah, bah, CQFD.
0: Non.
1: Bah, quand on est bon à l'école, on aime des cahiers de vacances.
0: Ouais, je sais pas, je suis pas sûr. Si. Il fait chaud, il y a la plage qui est à 200 mètres et on te force à faire des cahiers de vacances. Et c'est un enfer.
1: On les faire à la plage. En tout cas, faut-il acheter un cahier de vacances pour ses enfants? 93% des Français pensent faire réviser leur enfant pendant les vacances. En tout cas, dites-nous si vous les avez déjà achetés ou pas. On aura l'avis de Benjamin Hamard, professeur d'histoire géo, qui nous dira si c'est utile ou pas les cahiers de vacances. À tout de suite.
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1: Dans un instant, dans Estelle Midi, on se posera cette question. Faut-il acheter un cahier de vacances pour ses enfants afin qu'ils révisent l'été? Dites-nous tout, 3216 et le WhatsApp d'Estelle Midi, 06 12 424 424. Il est 14h01, vous êtes sur RMC.
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1: Les infos avec Grégoire Morelli. Bonjour Grégoire.
7: Bonjour Estelle, bonjour à toutes et à tous. Le plan Orsan 2 activé par le gouvernement pour faire face aux effets de la canicule, des températures extrêmes qui présentent des risques pour les personnes les plus fragiles, vous l'entendrez.
1: Le plan Orsan de niveau 2 activé par le gouvernement.
7: Selon le Premier ministre, ce plan vise à renforcer et mobiliser les personnels nécessaires au fonctionnement de l'hôpital et pour protéger et prendre en charge les personnes les plus vulnérables, notamment les personnes âgées. L'inquiétude grandit pour les seniors particulièrement fragiles. À Bordeaux, où le mercure pourrait afficher 44 degrés cet après-midi, la ville accueille ces personnes toute l'année dans des maisons de quartier appelées des échoppes seniors. Il s'agit ni plus ni moins que de lieux climatisés, des lieux où s'est rendu pour RMC Marion Gauthier.
15: Fin du repas, le café est servi.
16: Vous savez que la mairie nous a donné l'autorisation de vous laisser ici jusqu'à 18h30.
15: Ah, ben oui. Plus de temps au frais, sourire de Christine.
17: C'est meilleur ici, hein, parce que chez moi, là, il fait 28 et quelques. Hein.
18: Ça fait un bien.
15: Souffle Bernadette.
18: Physiquement, déjà, et ça rassure. On a peur de la chaleur.
19: Quand il fait très chaud, on ferme tout. On vit quasiment dans le noir, on se sent isolé.
20: D'avoir un lieu comme ça, climatisé, mais c'est indispensable.
15: L'énergique Evelyne a tenté de parler de ce refuge à des voisins.
22: On a distribué des flyers, vous savez.
15: Difficile de convaincre tout le monde à qui est Laurence Navaille, l'adjointe au maire.
23: La difficulté, c'est d'appeler tout le monde, ou d'aller voir tout le monde, ou d'envoyer un SMS à tout le monde. Faut-il encore que la personne reçoive le SMS et le lise?
15: Et pour ceux à qui le trajet fait peur, des bénévoles de la métropole jouent les taxis jusqu'à cette autre salle climatisée, projection d'un concert.
24: J'évite de marcher dehors ou de faire du vélo dehors quand il y a un tel ensoleillement. Je suis à disposition de mon aimable chauffeur.
15: Départ prévu après au moins 2 heures au frais. Et l'opération à terminer.
7: Marion Gauthier pour RMC.
1: La chaleur qui touche une large partie de l'Europe.
7: Une alerte rouge à la canicule est décrétée dans 15 villes italiennes, dont Rome et Milan. Alerte rouge également décrétée contre les chaleurs extrêmes dans une partie du sud du Royaume-Uni. Plusieurs études rapportent par ailleurs que l'Europe est le continent qui se réchauffe le plus vite au monde. Donald Trump, à présent, affirme que l'Iran va accepter des inspections nucléaires du plus haut niveau pour une longue durée. Pourtant, plus tôt ce matin, Téhéran a annoncé ne pas avoir l'intention de permettre à l'agence internationale de l'énergie atomique d'inspecter ces sites clés bombardés par Israël et les États-Unis. On termine avec le quintet, ce sera sur l'hippodrome de Dieppe à 21h15. Voici le pronostic de RMC. Le favori est le 5, Mr. Chang. L'outsider est le 7, Baisley Bachelor. Le 5, le 7.
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1: 14h04 sur RMC. Estelle Midi, c'est reparti.
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1: C'est la dernière partie d'Estelle Midi sur RMC, RMC Story. J'espère que vous n'avez pas trop chaud, voilà, que vous êtes mis bien à l'ombre pour nous écouter ou pour nous regarder. On est en compagnie de la journaliste incorrecte Juliette Briens, du professeur d'histoire géo Benjamin Hamard, du journaliste libraire Jean-Philippe Doux, et de mon bras droit, ma jambe gauche, mon binôme, Charles Magnien. Dans un instant, on va se poser cette question. Faut-il acheter un cahier de vacances pour enfants? Bah tiens, on a un prof qui nous dira si oui ou non c'est une bonne chose, et puis un libraire qui nous dira s'il en vend beaucoup ou pas. En tout cas, appelez-nous 3216 et le WhatsApp.
0: Et vous allez voir que ça fait débat sur WhatsApp. 0612 424 424. Céline nous dit, on est déjà sur leur dos toute l'année, faudrait en plus leur imposer des cahiers de vacances. Non, nous aussi les parents, on a envie de lâcher prise l'été, laissons les enfants tranquilles, dit Céline. Je suis sûr que ça va vous faire réagir.
1: Mais ça nous permet d'avoir le temps de boire un café tranquille.
0: L'enfant le fait de bon cœur tout
1: oui,
0: seul.
1: Oui, c'est ça, voilà, oui. Même s'il le fait de mauvais cœur. Hein.
0: Ah, moi j'ai passé quelques matinées de vacances. Voilà, dire, non, on va le finir ce problème de maths avant d'aller à la plage. Bon, et ça me gâche aussi mes vacances.
1: On en débattra dans un instant. Il y aura le tu préfères, 14h25. Très bon tu préfères, salade de pâtes ou salade de riz. Avec Sofiane Aklouf, le RMC Conso, on parlera du blanc de Meudon. Personne ne connaissait le blanc de Meudon il y a encore quelques jours, mais c'est en rupture de stock dans tous les magasins. Vous savez, c'est ce qui vous permet de lutter contre la chaleur. Vous peignez vos fenêtres avec du blanc de Meudon et hop, il fait frais. Enfin, on verra si c'est le cas ou pas avec Sofiane, et on terminera avec les immanquables.
0: Ouais, on parlera de la mairie du 10e arrondissement de Paris qui, pour lutter contre la canicule, offre des places de ciné à ses habitants. Vous pouvez aller passer l'après-midi au cinéma. Ouais, ça concerne que les moins de 25 ans ou les plus de 65 ans.
1: C'est vraiment nul.
0: Nous, on devra payer. Tiens, en parlant d'idées, celle de pouvoir aller chez le kiné sans passer par la case médecin généraliste. Bah oui, ça ferait beaucoup d'économies. C'est ce que nous dit un rapport. On regardera le détail et puis on verra qui est honnête autour de cette table. Un salarié sur 5 falsifie régulièrement ses notes de frais.
7: Non.
0: 7% reconnaissent qu'ils ont recours à l'IA pour générer de fausses factures sur la note de frais. Oui, c'est très sérieux.
7: C'était possible.
1: Mais oui. Mais maintenant que vous le dites.
0: Je crois que je donne des idées à certains. Je vous donnerai toutes les astuces à 14h40.
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1: 14h06 sur RMC, on poursuit Estelle Midi avec la mauvaise nouvelle du jour. Et cette mauvaise nouvelle, elle est pour les élèves de primaire, collège et lycée, puisque selon un sondage du Cours Legendre, 93% des parents ont prévu de faire réviser leur enfant cet été. Et qui dit révision dit bien sûr cahier de vacances. Le secteur est en plein boom, Charles, et pas seulement chez les enfants.
0: Oui, alors il faut dire que quand même 82% des parents comptent s'appuyer sur les cahiers de vacances cet été pour faire travailler leurs enfants. 63% déclarent même les faire travailler plusieurs fois par semaine pendant les vacances. 22% espèrent d'ailleurs leur faire prendre un peu d'avance en vue de la rentrée scolaire suivante. Une pratique plus assidue chez les élèves de primaire, du CP au CM2. 59% des élèves racontent à la rentrée qu'ils ont fait des devoirs de vacances. On passe à 44% seulement pour les collégiens. Mais surtout, ce sont plutôt les bons, voire les très bons élèves qui vont bosser cet été. 62% des élèves dont les parents jugent le niveau excellent vont faire des devoirs de vacances. C'est nettement moins pour les élèves qui sont déjà en difficulté. Les spécialistes conseillent d'ailleurs de ne pas y passer plus d'une heure par jour, de préférence le matin quand la concentration est au maximum. Et ce marché des cahiers de vacances se développe désormais chez les adultes. Des ventes en hausse, plus 9% encore l'an dernier. Le chiffre d'affaires des cahiers pour adultes a doublé depuis 2021.
1: Alors, faut-il acheter un cahier de vacances pour ses enfants? Jean-Philippe Doux, vous qui avez des ados.
7: Alors, oui, moi, j'ai fait justement jusqu'au collège, jusqu'à la fin de la primaire, avec les deux, et avec une petite récompense quand même à la fin, s'ils finissaient leur cahier. Hein? Oui, parce que commencer un cahier, c'est facile, mais le problème, c'est le finir. Il y a toujours un bon moyen de décrocher, toujours une bonne excuse. Et donc, moi, j'aime bien parce que ça leur permet, de façon plus ludique peut-être, pardon Benjamin, mais bon, là, par exemple, j'en ai un que Charles a apporté avec des Pokémon, etc. C'est-à-dire que c'est plus attractif, on va dire, que ce qui se fait à l'école, très certainement. C'est plus ludique, c'est à faire avec eux aussi, peut-être, à superviser. Voilà, moi, c'était vraiment l'incontournable. C'est ok, on va pas être dans les mêmes contraintes que l'année, mais on va quand même garder un peu ce rythme de vouloir apprendre, de vouloir réviser un petit peu ce qu'on a raté.
1: Et dans votre librairie, vous en vendez beaucoup ou pas?
7: Alors non, parce que ça, c'est de la presse. C'est pas de la librairie, mais nous, et je l'ai vu encore samedi, on a des parents qui disent ok, pas de cahier de vacances, mais tu vas lire pendant cet été. Oui, c'est quand même aussi la base. Donc ils viennent acheter des livres là en ce moment pour tout l'été.
1: Ah bah tiens, on va prendre Farah tout de suite en ligne. Farah, elle est maquilleuse, elle nous appelle des Yvelines. Bonjour Farah.
8: Bonjour Estelle.
1: Farah, est-ce que vous avez un bon souvenir, vous, des cahiers de vacances?
8: Horrible.
1: Ah bon?
8: Horrible. C'était un cauchemar quand je voyais ma mère arriver avant de partir en vacances avec ce fameux petit livret dans ce sac snack. J'avais une boule à l'estomac. Je savais que j'allais passer des heures et des heures et c'était un enfer.
1: Et aujourd'hui, vous avez des enfants, Farah?
8: Oui, j'ai un petit garçon.
1: Et il a quel âge?
8: Alors, il a 5 ans et demi. Mmh. Il va passer au CP. Et du coup, il y a eu la question de est-ce que cahier de vacances ou pas. Alors, il y aura... Mais en réalité, je n'en occuperai pas, je délègue. Ah. Et je ne forcerai pas.
1: Bah, il vous dira non alors.
8: Non, on va essayer de le motiver. Voilà, on n'y restera pas longtemps. On fera un petit exercice par jour. Enfin, il fera avec son papa ou ma nièce qui devra s'en charger.
1: Mais alors, attendez, Farah, je comprends pas. Vous avez été traumatisée par les cahiers de vacances et vous faites revivre ce traumatisme à votre fils, en fait.
8: Non, alors moi, je voudrais lui faire revivre autrement. Déjà, on n'oblige pas. C'est pas une obligation. On revoit juste quelques bases et on va essayer aussi de beaucoup s'amuser.
1: D'accord, bah donc c'est des cahiers de vacances ludiques. Merci beaucoup, Farah, et bonnes vacances à vous. En tout cas, et puis bonne rentrée en CP pour votre fils. Alors justement, tiens, on a un enseignant avec nous aujourd'hui, Benjamin Hamard, prof d'histoire géo. Benjamin, est-ce que vous conseillez à tous les parents qui nous écoutent et qui nous regardent d'acheter des cahiers de vacances à leurs enfants? Est-ce que ça sert vraiment à quelque chose?
9: Moi, je suis un fervent partisan des cahiers de vacances. Alors, il s'agit là aussi d'avoir un usage raisonné. Je proposais à chaque fois, c'était une heure le matin, effectivement.
1: Juste une
9: après.
1: Heure.
9: Oui, bien sûr. C'est ah bah heure. Oui. Après le petit déj, une heure de cahier de vacances, en motivant là aussi, en leur faisant passer le message. C'est du donnant donnant. Si tu fais ton heure c'était une heure. Et ben dans ce cas-là, pendant le déroulé des vacances, tu pourras avoir un certain nombre de
7: la carotte quoi.
9: Ouais, la carotte. Bon. Et pour moi c'est très important parce que en fait pendant deux mois les enfants n'ont aucune activité scolaire et donc là moi j'avais par exemple notamment les petits enfants, mes beaux enfants qui avaient des difficultés, notamment ma belle-fille sur l'orthographe. Mmh. Donc c'était l'occasion de faire des dictées, etc.
1: T'as pas besoin de cahier de vacances pour faire des dictées.
9: Si, dans certains cahiers de vacances, il y a des dictées, bien évidemment. Travailler, alors il y a des exercices à trous, etc., sur l'orthographe. Et ça permet de maintenir une activité. Mais bien sûr, j'entendais Farah qui disait, j'y ai passé des heures. Mais si c'est par jour, c'est hors de question. Mais une heure par jour, tôt le matin, au moment, avant que la journée ne commence, en sachant qu'après, il y a des tas d'activités ludiques. Mais moi, je pense que c'est très intéressant. Et ça permet de faire en sorte que pendant deux mois, ça ne soit pas un désert scolaire. Et pour des élèves, notamment pour les bons élèves, pourquoi
1: c'est
9: pas.
1: Souvent les bons élèves qui aiment les cahiers de vacances,
9: mais
1: c'est
9: là
1: mauvais,
9: aussi qu'il ne faut pas que des élèves qui aient des difficultés ou qui aient besoin justement de renforcer telle ou telle discipline ne fassent rien pendant deux ans et pendant deux mois. C'est ça justement qu'il faut travailler.
1: Juliette Briens, cahier de vacances ou pas cahier de vacances?
10: Non, mais moi je suis une traumatisée, voire polytraumatisée, voire rescapée du cahier de vacances en fait. Donc
0: toujours dans la mesure,
10: c'est vrai en fait. On te fait célébrer la fin de l'école, tu sais, c'était les vacances, c'est ça, t'es censé célébrer le truc. Et ensuite, donc tu vas faire des courses avec tes parents, tu dis cool, on va acheter des brochettes et tout. Et t'arrives à Carrefour, ils te foutent le stand juste devant l'entrée, là, les traîtres, et tu sais que ça va te tomber dessus, évidemment, ça veut tomber dessus. En plus, ma mère, c'est ce qu'elle faisait, elle prenait les niveaux au-dessus.
1: Évidemment que tu prends les niveaux.
10: Et moi,
1: dessus.
10: C'était pas vas-y, mets-toi dans un coin, fais tes gribouilles. Hein. Elle était là, juste là, derrière mon épaule. Et la crise tous les matins pendant une heure. En plus, tu ouvres le cahier de vacances. Dedans, il y a que des photos de gamins en train de jouer. Tu sais, de s'éclater sur la plage, etc. c'est de la torture, ce truc. Et donc, en tant que parent, comment mon moi enfant pourrait-il me pardonner de faire ça à mes enfants?
1: Que quand vous aurez des enfants, pas de cahier de vacances?
10: Bah, je pense pas que je serais capable de leur faire ça et de me faire ça à moi-même.
1: Si, vous le ferez.
10: Vous savez qu'aujourd'hui, elle le fait avec ses petits-enfants. Hein.
1: Bah oui,
10: elle aime la souffrance.
1: Ouais. Mais non! Mais
10: et moi, j'aime pas la souffrance. Mais moi aussi, j'ai envie d'être en vacances, vous voyez.
1: Mais vous êtes content de les voir travailler, puis en plus, ça vous fait une heure ou un peu moins de tranquillité. Alors, il faut bien.
10: Tranquillité!
1: Pas oublier d'enlever le cahier des réponses. Moi, ça m'est arrivé une fois.
10: Tranquillité, en fait. L'heure des cahiers de vacances, il n'y avait rien de tranquille. Hein. C'était la crise permanente.
1: Mais enfin, moi j'ai
10: c'est
1: laissé.
10: Pareil avec mes
1: je leur disais, il est 10h, jusqu'à. Vous me faites la page 3. Et puis voilà, c'est tout. Puis je partais faire autre chose, et puis ils revenaient. Alors, évidemment, je trouvais qu'ils allaient très vite, parce que j'avais oublié d'enlever le cahier des réponses la première fois.
0: Ah, bah oui, d'accord.
1: Et je l'ai trouvé vraiment, tiens, maman, a fini, je me dis, c'est fou, c'est pas, bravo les enfants.
10: C'est une, bon, bah voilà. C'est une trahison transversale.
0: Non, mais ce que vous oubliez,
10: c'est trahi dans cette histoire.
0: Ce que vous oubliez, c'est que si on leur fait pas faire les cahiers de vacances, cette heure-là, ça va être des heures réseaux sociaux, en fait.
10: Exactement. Oh non, pas pour les enfants.
0: Évidemment, si.
10: Pas pour les enfants. Pas pour les enfants. C'est leur piscine.
1: Alors, on a Marjorie Baudry en ligne avec nous. C'est notre invitée sur ce débat. Elle est responsable marketing d'une marque de cahiers de vacances que vous connaissez évidemment, s'appelle Les Incollables, aux éditions Playback. Bonjour Marjorie.
2: Bonjour Estelle, bonjour à tous.
0: Bonjour.
1: Marjorie, vous devez être très contente que les vacances arrivent, parce que qui dit vacances dit vente.
2: Tout à fait. Mais surtout, j'entendais dans votre débat, vous parlez beaucoup de souffrance, de crise, mais voilà, il y a plein de manières de s'y prendre pour que le moment des cahiers de vacances soit plutôt un moment sympathique. Et nous, avec les Incollables, on travaille un peu sur ce principe-là.
1: Et parce que vous avez des collaborations avec des marques connues comme Pokémon, par exemple, Fort Boyard, ce genre de choses, hein?
2: Oui, absolument, parce que déjà, quand on parle de cahiers de vacances, faut se demander pourquoi est-ce que on veut faire des cahiers de vacances à ses enfants. Donc en fait, là, tous les neuroscientifiques et psychologues s'accordent sur le fait que c'est intéressant de réactiver les connaissances pendant les vacances pour consolider les acquis. Donc ça, il y a quelque chose qui est vraiment important. Et après, c'est de se dire, comment est-ce qu'on va faire ça? Et ça va être en fonction de chaque enfant et de chaque âge. Nous, chez Playback, on recommande vraiment à petite dose, c'est plutôt 10 minutes par jour de révision. Ah, ça suffit largement pour entretenir vraiment les connaissances qui ont été acquises durant l'année précédente. Et par ailleurs, il faut vraiment prendre le niveau adapté de l'enfant. Il faut surtout pas faire quelque chose de trop difficile ou trop facile, puisque là, vraiment, on va le décourager. Donc ça, c'est très important. Et puis, après, pour ajouter à ça, on peut s'appuyer sur quelque chose d'important. J'entendais Farah tout à l'heure qui disait qu'elle était traumatisée quand elle voyait sa maman arriver avec le sac et le cahier de vacances. En fait, ce qui peut être très sympa, c'est de faire choisir le cahier de vacances à son enfant et de voir avec lui ce qui l'intéresse. Nous, on propose des choses qui peuvent plaire aux enfants parce qu'en fait, on réfléchit, on se dit, qu'est-ce qui va motiver, qu'est-ce qui va donner envie à l'enfant d'apprendre. Donc ça peut passer par des licences. Nous, on travaille des licences Pokémon, par exemple, Fort Boyard. Bon, voilà, ça c'est quelque chose qui peut plaire. Mais aussi, ça peut passer par des formats différents du cahier en tant que tel. Parce que le cahier, finalement, il va remettre l'enfant sur un bureau avec une position d'écriture. Alors qu'on peut trouver d'autres choses. Nous, on propose les éventails, de questions-réponses.
1: C'est le trivial poursuite.
10: Mais ça, c'est génial, parce que là, j'adore.
1: Les Incollables, c'est comme un quiz, mais ça, c'est génial.
10: Le jeu Les Incollables, quand j'étais petite, j'adorais.
1: Dans la voiture, c'est bien.
10: C'est pas ça qu'on donnait.
1: Et juste, Marjorie, dernière question. Vous vendez combien de cahiers de vacances chaque année?
2: Alors, le marché global des cahiers de vacances, c'est à peu près 4 millions et demi chaque année de vente. Voilà, c'est vraiment... Et c'est un marché assez stable. C'est plus ou moins 5% chaque année, d'accord, avec un essor, vous l'avez dit tout à l'heure, des cahiers de vacances...
1: Pour adultes. Et Marjorie, juste dernière question, parce que là, il y a énormément d'auditeurs qui veulent réagir. Vraiment, dernière question. C'est quoi votre best-seller en cahiers de vacances?
2: Alors nous, notre best-seller cahier de vacances, c'est vraiment le quiz Incollables pour toute la famille. Et donc c'est une boîte dans laquelle on va trouver 4 éventails de questions-réponses. Donc le principe, c'est de jouer à plusieurs, toujours de partager un moment convivial, sympathique en famille. Voilà.
1: C'est pas qu'une torture.
2: Exactement. Le principe des Incollables, c'est je joue et j'apprends. Je joue avant tout.
1: Merci beaucoup Marjorie Baudry, responsable marketing des Incollables aux éditions Playback, qui propose aussi des quiz à faire en famille. Et je le disais, vous êtes très nombreux à nous appeler. On va tout de suite prendre Geoffrey qui nous appelle de Montauban. Il est routier. Bonjour Geoffrey.
11: Alors bonjour Estelle, bonjour à tous.
1: Ça va
11: Montauban.
1: Bonjour. Oui, Montauban, qu'est-ce que j'ai dit?
11: Montauban.
1: Ah bon, d'accord, écoutez, c'est bon. Pas trop chaud dans le camion, Geoffrey, ça va?
11: Non, là je suis en vacances, donc c'est bon.
1: Ah génial.
11: Donc
1: vous avez apporté les cahiers?
4: Oui, j'ai eu à porter des cahiers. Je pense que je suis à la même école que Juliette, c'est-à-dire les cahiers passeport.
10: Ah ouais, évidemment.
1: D'accord.
4: Les passeports, c'était le classique.
1: Et vous aimiez ça?
4: Non, pas du tout. Avec les frangins, on ouvrait la fenêtre, on les balançait par la fenêtre. Oh, quand les parents les achetaient.
1: Ah,
4: ou
1: carrément.
4: On les mettait dans le barbecue. Bah oui. Sauf que quand on arrivait sur les lieux de vacances, bah, ils s'apercevaient qu'il n'y avait plus les cahiers, ils nous ont rachetés.
10: Bah oui. Et il y en a partout,
1: ça
10: alors.
1: Ça pouvait durer longtemps.
4: Bah oui, ça pouvait durer longtemps, mais du coup, on se tapait des cahiers passeport pendant les vacances, une heure par jour, avec les grands-parents qui nous surveillaient, n'est-ce pas?
1: Bah oui. Donc,
4: les parents étaient partis se promener, et puis les grands-parents qui nous surveillaient, et puis voilà, quoi. Et puis, arrivé là, moi, perso, l'école, c'était pas pour moi. J'ai eu vous parliez des enfants où les parents les poussaient. J'ai eu un camarade de classe où quand il avait en dessous de 15 au contrôle, il copiait des lignes.
1: Ah oui, d'accord. Ouf, oui.
4: Il ne doit pas avoir en dessous de 15.
1: Ah oui, c'est un peu dur.
4: Copiait des lignes.
1: C'est un peu dur. En tout cas, voilà.
4: Les vacances pour les parents et les vacances pour les enfants.
1: Voilà, c'est ça. Bah oui, c'est pas mal aussi comme principe. Merci beaucoup. Geoffrey, qui n'est pas fan des cahiers de vacances. On va voir si c'est le cas de David, enseignant en mécanique à Lille. Bonjour David.
12: Bonjour Estelle, bonjour l'équipe.
7: Bonjour.
1: Alors vous avez deux enfants, 9 et 5 ans, David. Est-ce que vous allez partir en vacances avec des cahiers de vacances?
12: Je n'ai pas le choix, parce qu'ils sont demandeurs. Donc,
1: Ouais.
12: Le plus grand, on est à peu près à 2-3 cahiers de vacances par été.
1: Ah oui, quand même. Il a sauté une classe?
12: Non. On le laisse suivre son cursus normal. On n'a pas envie qu'il saute de classe. Après, nous, ça nous permet d'avoir une approche différente que les professeurs peuvent avoir en primaire. Mmh. De lui expliquer certains points qu'il n'arrive pas à comprendre. Et on peut lier aussi les activités pendant les vacances en relation avec le cahier de vacances. Par exemple, l'année dernière, on a parlé des Romains. Donc, on était en Vendée, on est parti au Puy du Fou pour lier ça. Donc, le gamin était super content. Et ça permet aussi aux parents de se remettre à niveau. Moi, je me suis remis à niveau en anglais avec ça.
1: Ah oui, c'est vrai que parfois, en vrai, vous faites les cahiers de vacances des enfants et vous dites, enfin, c'est facile. Oui, et là, vous regardez. Ouais. Bon, demande à ton père.
10: C'est pour ça que je ne préfère pas me soumettre à ce genre d'humiliation.
1: C'est ça.
10: Quand on me demande les 16e de finale, il y a combien d'équipes, je ne suis pas capable de répondre.
1: Mais c'est pas grave, Juliette. C'était parce que c'est un quiz comme ça à l'antenne en direct. Il y a eu la pression du direct. Oui, mais vous auriez très bien su sur un cahier de vacances, j'en suis sûre.
0: Merci. S'il y avait une sortie à la plage ou à la piscine au bout,
1: voilà.
0: On trouve la réponse plus rapidement.
1: Une petite carotte et hop. Et puis ça, vous en rappellerez toute votre vie. 16e de finale, 32 équipes. Oui, c'est un truc qui reste, Juliette. Vous n'avez pas perdu votre
7: c'est
1: temps.
7: Clair.
1: Oui, pendant ces 3 heures d'Estelle midi.
0: On apprend en s'amusant.
1: Exact.
0: Bonjour, on apprend.
1: Merci beaucoup, David, d'avoir été avec nous. Tiens, quart de finale, combien d'équipes, Juliette?
10: 15.
0: Mais non. On est tiré par deux. Les 8e, il y en a 16. Les 8.
10: D'accord.
0: Il y en a 8. En demi-finale, il y a combien d'équipes?
10: 8 équipes.
7: Et en finale? Et en finale?
1: Vous avez fait plus de 4 vacances, équipes.
0: Bravo! Oui.
10: La finale, 2 équipes!
7: Elle passe en CE2.
10: Merci, papa et maman.
0: Félicitations.
10: Pour toutes tes heures de carnet de vacances qui ont tellement aidé.
0: Allez, tu peux filer à la piscine. C'est bon.
10: Merci beaucoup.
0: Plein de témoignages, en tout cas, sur WhatsApp autour des cahiers de vacances. Tiens, Dominique qui nous dit chez nous, pas de cahiers de vacances. Par contre, tout l'été, c'est mots fléchés avec les enfants, sudoku, beaucoup de lecture. Bref, faire travailler le cerveau d'une autre façon quand c'est les vacances. J'ai Lali qui nous écrit. Visiblement, Estelle a de super enfants qui font leur cahier tout seul pendant une heure.
1: Bah nous, ils avaient les réponses.
0: Chez nous, c'est tout l'inverse. J'ai été traumatisé, obligé de passer une heure à côté de mon fils à lui hurler dessus. Finalement, on a lâché l'affaire avec les cahiers de vacances. J'ai Clément aussi qui nous dit, je me souviens surtout de beaucoup de souffrance pour mes parents lorsqu'on faisait des cahiers de vacances. Et puis, on vous a posé la question à l'approche des vacances d'été. Est-ce qu'il faut acheter un cahier de vacances à nos enfants? Vous avez répondu oui. Ça va rassurer Benjamin, oui, à 59%.
1: 14h24 dans Estelle Midi, une question simple, Juliette. C'est le tu préfères, c'est parti.
10: Va bien.
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1: Voilà, regardez Juliette, écoutez bien, tu préfères allez. Salade de pâtes ou salade de riz?
0: Il n'y a pas de mauvaise réponse Juliette.
10: D'accord,
0: hein.
10: Ça va.
0: Elle
10: alors.
0: Est facile celle-là.
10: Je choisis salade de pâtes, il y a beaucoup plus de possibilités. Je ne vois la salade de riz qu'à travers le thon, salade de thon.
1: Bah oui, mais c'est tellement bon.
10: Oui, c'est bon, mais il n'y a pas assez de possibilités. Au bout d'un moment, salade de riz au thon, ça suffit quoi.
1: Mais qu'est-ce que vous pouvez faire avec des pâtes que vous ne pouvez pas faire avec
10: là,
1: du riz?
10: Tu peux mettre des chorizo, tu peux mettre des tomates séchées, tu peux mettre... une salade de jambon avec du jambon, tu peux mettre du thon aussi d'ailleurs si t'as envie. En fait, il y a beaucoup plus de possibilités de recettes, de vinaigrettes, de toppings avec une salade de pâtes. Mmh. Voilà.
1: Mais avec le riz, c'est la même chose?
10: Non.
1: Ok.
10: Mentalement, bon, bah... c'est une salade de thon.
1: D'accord, bah, écoutez, voilà. Très bien, Juliette. Benjamin Hamar.
13: Bah, moi, c'est simple, hein, je préfère les pâtes au riz, donc que ce soit chaud ou froid, donc salade de pâtes, bien évidemment.
1: Ah oui, d'accord. Bon, bah là je peux pas te bah oui. argumenter. Heureusement, nous avons Jean-Philippe.
7: Heureusement, évidemment. La timerie, non, mais c'est,
1: la
7: moi, c'est ça.
1: La timerie.
7: Évidemment, salade de riz. Et il n'y a pas que le thon qu'on peut mettre dedans. En
1: mais plus, qu'est-ce que vous mettez dans votre salade de riz?
7: Alors, moi, j'ai ma salade signature. Mes enfants me la réclament souvent.
1: C'est une salade pas chère.
7: C'est surtout une salade facile.
0: Du riz et un très d'olive. Salade. Et voilà.
1: Vous avez une barquette en plastique, vous ouvrez l'opercule et hop, vous la mettez dans un bol.
7: Facile. Non, mais c'est du thon, des tomates. Du maïs et c'est tout et ça suffit.
1: Oui, avec... c'est
7: ma signature.
0: Attendez, on reprend les notes, Jean-Philippe.
14: Bonjour, Cyril Lignac.
1: Là, c'est vrai et c'est très élaboré. Ah,
0: évidemment,
1: il a ouvert trois boîtes.
7: C'est ça. Non, mais moi, et j'ai l'impression que au niveau diététique, le riz est moins, il y a moins de calories que le riz que les pâtes. Non.
1: Ah oui. Bon. On va appeler.
7: C'est comme ça au
1: début. Oui, voilà, c'est ce que j'allais vous dire. On n'est pas sur une grande analyse scientifique.
7: Je ne suis ni cuisinier ni médecin.
1: Oui, voilà, on est sur une analyse Jean-Philippe
7: ressenti.
1: Voilà, c'est ça. Charles Magnien.
0: Pâtes, toujours pâtes. Tous les midis devant Estelle, le sait, tous les midis.
1: Je sais.
0: Salade de pâtes. Et quand on vous pose la question, Estelle, la salade de pâtes l'emporte, mais d'une très courte tête, à 53%. Hein, donc c'est très serré entre la salade de pâtes et la salade de riz.
1: Et Estelle, c'est la guerre.
0: Il y a deux fois, nous en France.
1: Avant, j'étais salade.

0: C'est incroyable.
1: Donc je mettre des pois chiches au air fryer.
0: Et aussi, les pois chiches croustillants,
2: ça
0: rend tout à fait croustillant.
2: Les pois chiches aussi.
3: Le riz aussi.
1: Mais ça n'a rien à voir, Jean-Philippe.
3: Le riz aussi.
1: Pas le riz.
3: Sa salade signature.
1: Dans un instant, on va parler de quelque chose que les Français ignoraient jusqu'ici, s'appelle le blanc de Meudon. On a découvert le blanc de Meudon il y a quelques jours pour lutter contre la canicule. C'est rupture de stock dans tous les magasins. Mais mettre du blanc de Meudon sur ses fenêtres, est-ce que, franchement, ça permet vraiment de garder un logement frais toute l'année? Bah, on vous donne la réponse dans un instant dans RMC Conso. À tout de suite.
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1: Il est 14h31, vous êtes dans Estelle Midi sur RMC, RMC Story. Et tout de suite, on vous fait garder l'eau frais dans votre maison grâce à Sofiane Aklouche et à RMC Conso.
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1: Avec Sofiane Aklouf, évidemment. Sofiane, oui. Vous allez nous parler du produit surprise de cette canicule, un produit qui est plus difficile à trouver aujourd'hui qu'un ventilateur dans certains magasins. Ce produit, on ne le connaissait pas il y a trois jours. Ça s'appelle le blanc de menu.

0: dons et ça cartonne. Mais qu'est-ce que c'est exactement?
1: En fait, c'est une ancienne recette de grand-mère finalement qu'on est en train de redécouvrir. C'est une poudre blanche qui est composée de carbonate de calcium. Et en fait, on l'appelle comme ça parce qu'elle est issue des carrières de Meudon. La commune de Meudon dans les Hauts-de-Seine. Et en fait, on l'utilise depuis des décennies à l'époque pour nettoyer ou polir ou encore blanchir, vous savez, les fenêtres des commerces, notamment quand ils sont en travaux ou quand ils sont en liquidation judiciaire à vendre. Et ben on met cette fameuse poudre. Et depuis quelques semaines, et évidemment la canicule, et ben cette poudre connaît une seconde vie grâce à TikTok, Insta, Facebook et même les démonstrations sur les plateaux télé. Les vidéos se multiplient, ça cartonne sur les réseaux. Et en fait, le principe, il est tout bête, c'est aussi pour ça que ça marche. On mélange la poudre avec de l'eau, on obtient une forme de peinture blanche, on l'applique directement sur les vitres et c'est fait.
0: Mais les Français se sont rués dessus, pourquoi en fait?
1: En fait, oui, ils y sont allés parce que avant tout, c'est pas cher, entre 5 et 10 euros le kilo. Donc évidemment, ça donne envie de tester le coup, même si on n'est pas sûr que ça fonctionne au début. J'ai voulu vous en ramener un petit peu, mais c'est tellement en rupture de stock partout que je n'en ai pas vu.
0: C'est
1: pas
0: énorme.
1: Le roi Merlin, j'ai regardé, là, il n'y en avait plus de disponible dans toute la région parisienne. Pareil chez Castorama, Bricorama ou Bricomarché. Et même chez Amazon, les délais de livraison ont explosé. Il y a certains pots qui seront livrés à partir du 11 juillet. Alors que,
0: ça arrive en novembre.
1: Et ce qui est très intéressant, c'est que justement, la rupture de stock, elle est là en région parisienne, dans le nord. Et dans l'Ouest, c'est pas du tout le cas dans le Sud, où là, il y a plein de pots, parce qu'évidemment, ils ont pas ce même problème, ils sont beaucoup plus habitués que nous, et notamment, ils ont des volets, et donc, ils souffrent souvent un petit peu moins de la chaleur, ils sont mieux préparés que nous.
0: Et est-ce que ça marche? Parce que c'est ça, en fait, la question, c'est que c'est bien beau d'avoir acheté un pot, mais ça marche pas.
1: Bon, si de toute façon, il est pas cher, donc au pire, c'est pas grave, mais serait quand même mieux si ça marchait, et c'est plutôt le cas. Parce que le principe scientifique, on va pas faire un cours de science ici, mais c'est ce qu'on appelle l'albédo. Plus une surface elle est claire, plus elle réfléchit le rayonnement solaire. Or, quand on va recouvrir la couche blanche d'une couche opaque comme ça, on va bloquer une partie du rayonnement avant même qu'il traverse le verre. Donc évidemment, scientifiquement, c'est efficace. Les spécialistes estiment
0: qu'on peut...
1: Pas
0: plus qu'un rideau, quoi.
1: Oui, tout à fait. Il faut juste que ce soit opaque, c'est le même système. Les spécialistes estiment qu'on peut réduire de 80 à 90% le rayonnement du jus. C'est plutôt l'idée du Vélux que vous pouvez pas fermer. Et puis en fait, vous mettez quelque chose dessus et puis finalement, c'est le même principe. Les rayons vont pas passer. Bon, faut l'appliquer quand même le matin ou le soir et puis dépoussiérer la fenêtre avant si on veut que ce soit vraiment efficace.
0: Mais après, on l'enlève, je comprends pas. En fait, on le met et on le garde toute la canicule.
1: On peut le garder pendant toute la canicule. À la fin de l'été, vous mettez le jet d'eau et puis ça part directement. C'est très facile à enlever, un coup d'éponge ou un jet d'eau. C'est réglé.
0: Mais concrètement, on peut gagner combien de degrés?
1: Alors, les retours les plus sérieux évoquent généralement une baisse de température entre 3 et 5 degrés à l'intérieur. C'est quand même pas mal. Certains internautes parlent de 8 à 10 degrés, mais là, vraiment, c'est des cas très particuliers, des logements très exposés et surtout peu protégés. J'ai demandé à l'Agence de la transition écologique qui confirme que la méthode est efficace.
0: Bien sûr.
1: Surtout.
0: Préversée à la clim.
1: Évidemment.
2: Le lobby.
1: En tout cas, c'est une solution si on n'a pas de volet ou si on n'a pas de store extérieur.
0: Mais c'est pas une solution quand même miracle non plus. On va pas tous mettre des logements au blanc de Meudon.
1: Non, on va dire que c'est un peu la solution de substitution, quoi. Quand on a rien d'autre. D'abord, faut l'appliquer en extérieur et pas à l'intérieur parce que sinon, l'efficacité diminue beaucoup. Et puis, en fait, il y a quand même un gros inconvénient, c'est que une fois que les fenêtres sont recouvertes, évidemment, on voit quasiment plus à travers.
0: Oui.
1: C'est quand même un petit problème avec son appartement potentiellement.
3: La baie vitrée en prend un coup.
1: Voilà. Pour tout l'été, ça gâche un petit peu le paysage.
0: C'est un truc de serial killer. Vous savez, quand ils mettent des trucs sur les vitres.
1: Tout à fait.
0: Pour commettre un meurtre.
1: En fait, ça remplacera jamais un volet. Le meilleur rempart, ça reste quand même d'éviter que le rayon du soleil rentre. Donc évidemment, et la clim, ça sera pas aussi utile. Évidemment, ça c'est sûr. Ça coûte moins cher.
0: Oui, c'est vrai.
1: Ça prend moins d'énergie, mais malgré tout, c'est un peu moins efficace.
0: C'est la solution de la débrouille, c'est MacGyver.
1: C'est système D.
0: De toute façon, il n'y en a plus.
4: Je vais vous en remonter de Aix-en-Provence, mais très très cher.
1: Quand la canicule sera passée,
4: je vais faire de la contre-mande.
0: Non, mais on en aura pour la prochaine canicule. En tout cas, merci beaucoup de nous avoir parlé de ce blanc de Meudon. Voilà, une solution MacGyver pour lutter contre la canicule. Merci beaucoup, Sofiane. Chronique à réécouter en podcast rmc.fr, l'appli RMC et toutes les plateformes de téléchargement. Dans un instant, les immanquables de Charles. À tout de suite.
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0: 14h41, vous êtes dans Estelle Midi sur RMC, RMC Story, et tout de suite voici les immanquables de Charles.
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0: Et les immanquables de Charles avec Jean-Philippe Doux, Benjamin Hamard et Juliette Briens. Et on commence, Charles, avec les expressions du jour.
11: Ce sont les expressions les plus prononcées dans les médias. C'est Ouest France qui publie ce classement dressé avec une plateforme de veille. On a étudié tout ce qui est prononcé sur les plateaux télé, à la radio. Et les expressions les plus prononcées depuis un an dans les médias sont en numéro 1, sous le choc. En numéro 2, dans les territoires, une manière de ne pas dire en province ou en région, on dit dans les territoires, envoyer un message, cerise sur le gâteau, franchir la ligne en cinquième.
0: Cerise sur le gâteau,
18: je vais donner cerise sur le gâteau.
11: Ah, souvent on l'entend dans des papiers. Et puis cerise sur le gâteau, le vent en poupe, franchir un cap, le pas de côté, lever le pied, tirer son épingle du jeu, hausser le ton, être vent debout, envoyer un signal fort.
0: Excusez-moi. Ah, quelle horreur. Mais le sens de l'histoire n'y est pas?
11: Non, il y a pas le. J'ai pierre à l'édifice. Bon. Jouer carte sur table, le nerf de la guerre aussi est dans ce classement. Scruter à la loupe, monter au créneau aussi. Souvent, on voit des politiques monter au créneau sur certains sujets ou des syndicats, Benjamin, qui montent au créneau.
0: Et évidemment, Juliette Briens, vous avez des expressions favorites quand vous écrivez.
18: Ah, j'en cherchais une qui était très récente dans les médias généralement. C'était aussi en rapport avec les politiques quand ils...
11: Ils veulent faire sens, souvent aussi.
18: Ouais, ah oui, mais...
0: Faire société, ça n'arrête pas. Alors là, c'est faire société, là, c'est mon Dieu, quoi. Voilà. Et ça en dit beaucoup.
18: Ça en dit beaucoup.
0: Sur notre société.
18: Sur notre société, tout à fait.
0: Moi, j'adore ces petites expressions. Ouais. Enfin, c'est vrai que ce sont quand même des marronniers, Benjamin Hamard.
4: Oui, c'est des...
0: C'est de la facilité, quoi.
4: Oui, c'est la facilité. Puis c'est un peu comme il y a des intonations, par exemple, journalistiques. Vous savez, ce ton qu'on peut avoir. Il y a aussi ces expressions, mais qui, au bout d'un moment, il y a un moment où vous pouvez l'apprécier, l'expression, puis il y a un moment où vous la supportez plus, quoi. Oui. Parce que vous l'avez entendu ad nauseam. Donc, par exemple, faire société, ça me gonfle parce que
0: on l'aura oublié l'an prochain, on en inventera une autre.
4: Oui, mais en plus quand vous entendez quelqu'un parler, un chroniqueur ou bien un journaliste, un éditorialiste, vous sentez l'expression arriver et puis parfois vous vous trompez pas. Bon, ça fait c'est finalement assez commun parce que les y compris chaque groupe humain s'écoute parler et il y a une certaine forme de mimétisme en fait.
0: C'est vrai.
4: Donc on reprend les expressions du voisin.
11: Et il y a un domaine dans lequel c'est particulièrement vrai, c'est le sport. Exactement. Les expressions sportives, et là aussi il y a un classement à part avec en tête. C'est le paradoxe, c'est la lanterne rouge qui est en tête du classement des expressions.
4: Pour une fois.
11: Oui, qui est devant tuer le match. Tuer le match, aussi, on aime bien, évidemment. Le money time. Tenir la corde aussi. Il y a la remontada qui a fait son apparition depuis une dizaine d'années. Mouiller le maillot. On rêve de faire sauter le verrou aussi dans le sport. Et on dispute beaucoup de finale avant l'heure aussi dans les différents tournois de sport.
19: Mais je pense que ça rassure les journalistes et notamment les plus jeunes de sortir ces expressions parce que ça sonne comme les vrais. En fait, un jeune journaliste, il est souvent dans le mimétisme de faire comme les vrais. Et donc, quand on sort une expression comme ça, on se dit « Ah, c'est bien. »
4: Ça, c'est l'analyse de Sartre sur le serveur de café.
0: Ah oui.
4: Oui, c'est exactement
0: ça. Il la connaît
4: ça.
0: Pas, vous voyez.
4: Non, c'est ça. Ben non. Ça t'explique que le serveur de café, il se comporte comme un serveur de café selon les tics de comportement. Et en faisant ça, il renvoie l'image que selon lui, on a de lui.
0: Ah oui. Oui, mais après, avant, on faisait attention à ça, etc. C'est quand même une facilité d'utiliser les expressions. Moi, le premier concours que j'ai passé, mes examinateurs, entre guillemets, c'était pour entrer dans une rédac. J'avais un commentaire de match à faire et à un moment, j'ai dit, l'équipe a plié le match. Et le mec m'a arrêté direct et il m'a dit, plier le match, je veux dire, comme une feuille. Et là, j'étais... Et il m'a dit, mais en fait, et j'avais 18 ans, je sortais d'école. Et il m'a dit, mais ça, c'est une facilité de langage. Ah, il faut combattre les facilités de langage. Ouais. Parce que ça veut rien dire plier un match. En fait, ça ne veut rien dire. Donc, en fait, tu vas m'utiliser une autre expression, etc. Et c'est vrai que, voilà, il y avait ce truc-là, peut-être il y a 30 ans, qu'il n'y a plus maintenant.
19: Je crois que les rédacteurs en chef ont lâché un peu la bride. Et par exemple, mystifier le gardien, c'est ce qu'on disait. Mystifier le gardien, enfin, c'est une expression qu'on entend souvent. Et on ne sait même pas ce que ça veut dire, en fait. Mystifier un gardien, je ne sais pas.
0: Alors, on va passer à la décision du jour.
11: Réserver la piscine municipale uniquement aux habitants de la commune. Décision prise par plusieurs villes des Hauts-de-Seine, notamment Rueil-Malmaison ou Neuilly-sur-Seine, où un arrêté municipal, effectif depuis samedi dernier, indique que l'accès à la piscine sera limité aux résidents ou aux professionnels qui travaillent à Neuilly. La ville de Neuilly-sur-Seine précise que cette mesure a été prise afin de garantir la sécurité de tous, respecter les jauges réglementaires des piscines. Même décision à Rueil-Malmaison, où la mairie suggère sur son site aux personnes fragiles aussi de se rendre dans les autres lieux de fraîcheur si elles n'arrivent pas à accéder à la piscine. Elle cite les cinémas ou bien le centre commercial Leclerc de la commune.
0: Voilà, et pour ceux qui ne le sauraient pas, Neuilly-sur-Seine et Rueil-Malmaison, ce sont deux villes très huppées.
18: Oui.
0: Voilà, on est sur des villes où le mètre carré coûte très cher. Ça vous scandalise, ça, Benjamin Marre, ou c'est normal de privilégier finalement une piscine pour les habitants de la commune ?
4: Bon, alors après il y a le raisonnement de elle a été financée sur les fonds de la municipalité.
19: Oui.
4: C'est ça qui m'intéresse.
19: Ah oui.
4: Oui.
0: Et puis son exploitation aussi. On voit bien ce qu'il y a derrière quand même.
4: Oui, bien sûr qu'on voit très bien, mais bien évidemment que ça me révulse que le service public il a une vocation. Si on commence à rentrer dans des égoïsmes locaux où tu n'as pas accès si tu n'es pas résident de la commune, c'est
0: Pas riche quoi.
4: Ouais. C'est une forme de ségrégation socio-spatiale qui est insupportable. Mais je voudrais quand même savoir, je pense avoir la réponse, mais j'aimerais bien savoir quand même si elle a bien été financée seulement par des impôts locaux. Parce que là, c'est quand même pas la même messe derrière.
19: Ah, mais non, mais il y a toujours des, fonds européens, etc., qui aident à financer. Mais l'exploitation, la gestion, c'est porté par les impôts locaux.
4: Mais j'aimerais avoir le détail exactement du, parce que la logique, c'est celle-là.
19: Oui, mais.
4: La logique de comment ça a été financé. Et j'aimerais bien rentrer, le diable est dans les détails. J'aimerais bien avoir une visibilité
19: mais
4: là-dessus.
19: Mais s'il y a trop de monde, mais je trouve pas ça,
4: Est-ce que c'est forcément quand il y a trop de monde?
19: Ben oui, c'est parce que là il y a trop de monde.
11: Ça permet de respecter là, les jauges s'il y a trop de monde en ce moment.
19: Souvent le tarif n'est pas le même si tu habites.
4: Oui, mais
19: tu es d'accord là et tu n'es plus d'accord?
4: Parce que là c'est l'interdiction d'accès le problème. Et je voudrais savoir là aussi on peut être nuancé. Je voudrais savoir si c'est vraiment en cas de canicule et en cas d'affluence. Là pourquoi pas? Ou si sa vocation est pérennisée.
0: En fait, ce que sera Benjamin Amar, c'est grosso modo si les villes de Neuilly et de Rueil interdisent aux pauvres de venir dans les piscines
19: Va dans la piscine d'un camping où tu n'es pas campeur, on va te dire non parce que c'est le camping qui paye.
4: Non, mais c'est pas un service public.
19: Mais oui, mais c'est la même logique. Si tu ne payes pas, c'est pas une question de riche ou pauvre. Là, on a pris deux communes. Je suis sûr que c'est la même chose.
18: Il y a d'autres communes qui le font qui ne sont pas Neuilly et Rueil Malmaison parce que c'est vrai que moi au niveau local, je peux le comprendre. Et d'ailleurs, je suis sûre que les habitants des communes concernés seront très contents et les maires ils travaillent pour ces habitants là donc le fait que des habitants de communes soient privilégiés par rapport à leurs propres infrastructures, ça me choque pas tant que ça. Ce serait bien de trouver d'autres exemples que les deux parce que là on focus du coup le débat sur la discrimination sociale, mais bon,
0: mais je suis pas sûre que des villes beaucoup plus pauvres interdisent l'accès aux non-résidents. Nous allons passer aux fraudeurs du jour.
11: Ce sont les salariés qui fraudent sur leurs notes de frais. Étude de la start-up Perk qui révèle qu'en France, un salarié sur cinq a déjà falsifié ses notes de frais. 7% avouent avoir même recours à l'IA pour générer de fausses factures et donc de fausses notes de frais. Plus de la moitié des employés reconnaissent avoir déjà déclaré des dépenses de manière inexacte au moins une fois. Et 7 sur 10 connaissent au moins un ou une collègue qui l'a déjà fait.
0: Juliette Briens.
18: Alors moi, j'ai jamais eu de note de frais à faire, mais au niveau de mes amis, connaissances, famille, amis qui ont des entreprises, c'est 10 sur 10, c'est-à-dire 100%. J'ai vu 100% de ces gens un jour faire une note de frais sur un resto entre copains. Voilà.
11: On fait passer en société.
19: Mais en salarié, en salarié ou en...
18: Ah, salarié.
19: Ça, c'est salarié.
18: Ah, pardon. Alors, salarié... non, c'est plus compliqué, salarié. Ça dépend à quelle liberté tu as.
19: Mais à une époque, ça se faisait beaucoup, et notamment sur les notes de frais de restaurant, où carrément, le restaurant, il te faisait des tampons
0: Les taxis, il te disait, vous voulez combien la course?
19: Voilà, parce que c'était par écrit.
18: Mais aux entreprises de demander le détail.
19: Eh oui.
18: Les entreprises maintenant, c'est peuvent demander le détail. Oui.
19: C'est un ticket de caisse. Enfin, c'est quelque chose qu'on fait pas à la main. Mais quand on faisait à la main, oui, c'est vrai que oui, il y a des restos où on invitait des gens qu'on connaissait pas. Quoi.
0: Oui, tu prenais les cartes de visite des gens et tu disais merci beaucoup.
19: Alors, et j'avais dit aujourd'hui.
0: Tu mettais invitation et tu mettais le nom sur la carte de visite de la personne que tu connaissais pas.
1: Je sais pas, j'ai pas connu cette époque.
0: Bah, c'était il y a très longtemps.
1: On s'est bien amusé visiblement.
0: C'était il y a très longtemps, mais c'était plus possible.
19: Les personnes étaient parfois déjà décédées, mais bon.
1: Autre époque, autre mœurs.
0: Bien sûr. Le chiffre du jour.
11: Plus 25% pour les ventes de glace en France. Chiffre dévoilé ce matin en exclu sur RMC. Entre la mi-mai et la mi-juin cette année, les ventes de glace ont augmenté de 25% par rapport à la même période dans les grandes surfaces. Des ventes évidemment tirées par les températures élevées des dernières semaines, hein, selon l'institut Nielsen IQ. Les bâtonnets seraient les grands gagnants de la période. Plus 30% pour les glaces en bâtonnets sur le même mois l'an dernier.
0: Vous n'avez pas l'air consommateur de bâtonnets.
20: Moi, je suis j'adore les glaces. Le problème, c'est que pour des raisons diététiques, j'ai tendance à diminuer, mais je me fais violent. C'est terrible. J'adore ça, bien sûr.
0: Parfum préféré.
20: Alors moi, j'en ai plusieurs, mais alors vraiment le préféré des préférés, ça va sans doute vous révulser, mais c'est la réglisse.
0: Mais j'adore ça.
20: Ah bon,
0: vous plaisantez ou quoi? C'est très dur à trouver.
20: Mais c'est très dur.
0: Bien sûr.
20: C'est très dur. J'ai une adresse au Frioul, aux îles du Frioul.
0: Ah oui.
20: Un glacier qui fait une glace à la réglisse. Qui est à se damner.
0: Ou alors il faut les faire soi-même, hein. Évidemment, Benjamin, vous y viendrez.
18: Vous n'avez pas un problème, vous, avec les bâtonnets?
0: Non, j'ai pas de problème.
18: Moi, je ne peux pas tenir un magnum dans la main. Je dois mettre le papier autour. Parce que ça me relance tous mes tocs.
0: Mais des tocs de quoi? Excusez-moi.
18: J'ai des tocs.
0: J'ai jamais entendu ça.
18: Si, tu vois, je fais comme ça. Ça me met dans un état. C'est pas possible de tenir un bâtonnet à la main.
1: Un bâtonnet.
18: D'avoir
1: un bâtonnet.
18: La texture du bâtonnet dans ma main, mais c'est pour moi une torture.
0: Mais vraiment, vous avez de gros problèmes.
18: J'ai des gros problèmes.
0: C'est pas votre émission aujourd'hui.
18: J'ouvre le magnum par le haut et j'épluche comme ça le papier pour enrouler le bâtonnet pour pas le toucher.
19: Ouais, et certains n'arrivent pas à toucher la langue sur le bâtonnet. Pour certains, c'est comme la craie au tableau.
18: Non, et c'est comme la touillette des cafés. En entreprise, la touillette des cafés.
19: C'est en bois.
18: Le petit bâtonnet de bois.
0: C'est très bon aussi, donc je vous.
18: Il y a plein de gens comme moi.
19: Lui, il comprend.
18: Je
19: donc.
18: C'est
19: incroyable. J'ai jamais
0: vu ça. Ça va, Juliette? Sinon,
18: ça va, ça va.
0: Bon, très bien. Nous avons Pierre Dorion, voilà, qui arrive en retard, un peu comme le coup de sifflet final.
21: Point nommé.
0: Alors,
21: pas du tout en retard.
19: Il vient de se lever.
21: J'ai vu la sonnerie, j'étais là.
1: Il attendait la fin de France-Irak.
0: Bon, alors.
21: Oui, le problème, c'est ça.
0: On parle de quoi?
21: C'est qu'on a une mi-temps de 2 heures, donc on est en retard sur tout, là. On parle de quoi?
0: Vous avez veillé ou pas hier?
21: Non, moi, je suis allé me coucher à partir du moment où.
0: Mbappé a marqué?
21: Non, à la mi-temps, quand on nous a dit, bon, ça va reprendre, mais on ne sait pas quand.
1: Pareil.
21: Et j'ai regardé ce matin.
0: Genre.
21: En replay, sans connaître le résultat.
0: Comment
21: c'est possible? Alors j'ai une technique très simple.
18: On
21: ne regarde pas ces notifs et on va ensuite sur le replay et c'est réglé.
0: Bah écoutez, vous êtes un saint. Tant mieux, bravo.
21: Alors nous allons parler ketchup dans le Moscato Show à propos d'Ousmane Dembélé. Parce que on se demande si on croit à la théorie du ketchup.
0: Les attaquants,
21: c'est-à-dire qu'une fois que le ketchup vient, tout vient d'un coup. Et les buts, c'est pareil, paraît-il. Hein,
1: est-ce qu'il va y avoir une avalanche de buts de Dembélé après ce premier but?
21: Voilà. Est-ce que vous croyez à la théorie du ketchup?
0: Mais j'aime beaucoup cette théorie. Juliette qui essaie de choper des expressions footballistiques et tout. Voilà. La théorie du ketchup, ça dans les dîners, Juliette. Mais alors, vous allez flamber, ça va être extraordinaire.
21: On a une très grande championne. D'abord, pour démarrer l'émission, c'est Clarisse Agbenin.
0: Ah, j'adore.
21: La judoka qui revient à la compétition après un deuxième enfant.
0: Génial.
21: Elle a accouché au mois de mars, elle va reprendre la compétition, elle a déjà planifié. Il y a des championnats du monde en octobre, donc on va voir si elle va pouvoir s'y qualifier ou pas.
0: Et les Jeux de Los Angeles.
21: Et bien sûr, les Jeux de Los Angeles.
0: Bah ouais,
21: et
0: évidemment. Une déception quand même aux Jeux de Paris.
21: Oui, c'est vrai. Une médaille de bronze en individuel et puis l'or par équipe. Et puis, on continue avec la finale du top 14. On va parler de Montpellier aujourd'hui. Comment ne pas faire un complexe d'infériorité face à Toulouse?
0: Ah oui, comment?
21: Ben comment? Bah oui, ils mettent 70 points en demi-finale, c'est compliqué.
0: Eh bien, Vincent répondra.
21: Oui, tout à fait. Exactement.
0: Dans un instant.
21: Un peu de ketchup.
0: Nous, on se retrouve demain, midi 15h, dans Estelle Midi. 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Passez une excellente fin de journée sur RMC à Londres et à demain.
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11: Vous écoutez RMC, c'est parti pour le Super Moscato Show. On va bien sûr revenir sur la deuxième victoire des Bleus dans cette Coupe du Monde de foot, en vous racontant surtout ce match un peu particulier avec une mi-temps interminable. Et puis on débattra d'Ousmane Dembélé. Mais avant cela, on va démarrer l'émission en accueillant une très grande championne, Clarisse Agbegnénou, qui reprend la compétition après une deuxième grossesse. Elle est l'invitée exceptionnelle du Super Moscato Show, juste après les infos de 15h sur RMC. 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Et les infos, c'est avec Grégoire Morelli. Bonjour Grégoire.
29: Bonjour Pierre, bonjour à toutes et à tous. Des pics de température à 4, jusqu'à 44 degrés attendus dans le sud-ouest. La canicule qui frappe la France se poursuit. En fin de matinée, le Premier ministre évoquait plus de 40 cas de morts par noyade depuis le 18 juin. Et le dernier exemple en date, c'est celui de ce joueur de Ligue 2 près de Lyon. Il était en état de mort cérébrale après avoir été extrait des eaux du Rhône hier en fin de journée. Avec trois autres personnes qui, elles, sont en urgence relative. Écoutez, ces baigneurs habitués des lieux, ils évoquent en effet une zone dangereuse si l'on ne reste pas prudent.
30: C'est vrai que c'est un endroit qui est quand même particulièrement dangereux, où il y a des courants. Si vous voulez, vous êtes écrasé par l'eau, donc carrément vous êtes assommé au fond par les rochers. Ouais. Donc vous êtes inconscient et vous mourrez dans l'eau.
31: En gros, c'est important de bien se mettre au bord.
4: Juste, faut pas aller dans le courant, quoi. Faut pas aller dans les cascades et rester bien au bord. En soi, si on fait bien attention, ça reste pas si dangereux que ça.
29: Et aujourd'hui, 54 départements sont en vigilance rouge canicule. C'est le cas des départements d'Île-de-France. À noter d'ailleurs que la Tour Eiffel fermera dès 16h aujourd'hui au lieu de minuit 45. Le parquet national antiterroriste demande un procès pour l'assassin présumé du professeur de français Dominique Bernard, tué en octobre 2023, ainsi que pour son frère cadet et son cousin. Armé de couteaux, Mohamed Mogouchov, fiché pour radicalisation islamiste, avait alors attaqué son ancien professeur à la sortie de la cité scolaire Gambetta Carnot à Arras. On va terminer avec le quintet. Ce sera sur l'hippodrome de Dieppe à 21h15, horaire décalé en raison de la chaleur. Voici le pronostic de RMC. Le favori est le 5, Mr. Chang. L'outsider est le 7, Bailey Bachelor. Le 5, le 7.
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29: À 15h passées de presque 2 minutes sur RMC, tout de suite, c'est le Super Moscato Show.
21: Et le Super Moscato Show démarre avec le judo. On va accueillir dans un instant la triple championne olympique Clarisse Agbegnénou. Vous êtes sur RMC. Vous pouvez appeler bien sûr le 32-16 pour poser vos questions à Clarisse.
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21: Vous êtes sur RMC, il est 15h03, c'est le Super Moscato Show avec une Dream Team inédite. Alors vous connaissez par cœur Eric Dimeco, salut Eric.
12: Salut Pierrot, salut à tous, je ne sais pas qui il y a autour de
21: vous
12: la table.
21: Vous connaissez très bien suspense. Stephen Brun, salut,
13: salut Pierrot, salut Eric, je ne sais pas qui il y a autour de la table, alors j'arrête là.
21: Évidemment avec Adrien,
13: salut
21: les copains. Et attention, il prend de l'ampleur.
13: Ouh.
21: Il est en train de prendre de la place de plus en plus dans la Dream Team, c'est Jérôme Pinault qui est avec nous cet après-midi. Bonjour Jérôme.
14: Salut les copains.
12: Salut. Salut Jérôme.
13: C'est plus un simple,
12: c'est plus un simple flic, hein, Pinault.
21: Jérôme qui a un petit problème de train aujourd'hui qui est pour venir sur Paris. Hein.
12: Ah bon,
14: non,
12: toi
14: c'est
12: aussi
14: pas, c'est pas moi qui ai un problème de train, c'est que le train a un problème avec la chaleur. La France est un pays où il fait froid toute l'année normalement, et dès que ça passe, des fortes températures. Mais écoute, on annule en prévenant les passagers.
13: Ça vaudrait un petit édito de Eric Dimeco sur l'état de la France.
14: A priori, Eric, on a subi la même chose.
12: Mais il m'est arrivé la même chose hier, sauf que moi j'y étais dans le train. Donc,
14: et moi aussi, et je suis descendu.
13: Et vous dites rien, vous laissez faire, vous.
12: Ah ouais, comme ça, non, mais là ça va plus, là, c'est la chute.
13: Non, c'est Eric, Eric, j'ai quand même l'impression que ça t'a arrangé. Hein.
12: Ah bah oui. Ah oui, carrément.
13: Eric est sans filtre.
21: Avant la question, moi, oui. Nous allons accueillir une très grande championne, habituée du Super Moscato Show, Clarisse Agbegnénou. Salut Clarisse.
15: Salut.
13: Bonjour Clarisse.
21: Salut. En forme.
15: Je suis en forme. Est-ce que ça se voit ou pas?
21: Ça se voit, Clarisse. On va parler évidemment de toi, de ta carrière après cette deuxième grossesse, un défi spectaculaire que tu vas nous raconter dans un instant. On démarre avec la question moyenne.
13: Coupe du monde, Kylian Mbappé. Je pense, Eric, qu'il a pris feu. Ça y est, comme on se posait la question, voilà, Coupe du monde, va-t-il prendre feu? Il est en train de prendre feu. Quel est le plus probable pendant cette Coupe du monde? Kylian Mbappé ne marque plus aucun but là.
16: Terminé 4.
13: Dans les matchs, il s'arrête à 4. Ouais. Panne de secteur, c'est fini. Mmh. Comme les trains en France, il ne marque plus. Ou il dépasse, il bat le record de Juste Fontaine sur une Coupe du Monde, c'est-à-dire qu'il termine
16: 13.
13: À 14.
16: À 14.
13: Il bat le record, 14.
16: 14,
13: c'est-à-dire que le feu.
16: Il faut en mettre 10 là encore.
13: Il faut en mettre 10. Il en a mis 8 la dernière Coupe du Monde.
12: Il y a 8 matchs.
13: Il y a 8 matchs. Tout est possible.
21: Il en reste 6.
15: Il faut pas mettre une balle au centre là? Comment non, on peut pas faire une balle au centre?
12: Ah non, c'est interdit.
13: C'est une question moyenne. Est-ce que tu imagines que Kylian s'arrête, il marque plus là?
15: Non, ça, j'y crois pas. J'y crois pas du tout.
13: Donc, plutôt les 14 buts.
15: Plutôt les 14, allez.
13: Allez, les 14.
15: Je lance un petit pari.
13: Médaille d'or, c'est bon.
15: Ah oui, il faut.
12: Moi, je pense qu'il va encore mettre des buts. Donc, on va partir sur 14.
13: 14, il bat juste Fontaine. Eric.
0: Oui, bon, pour moi, c'est impossible qu'il la mette plus. Donc, plus il la mettra, plus il se rapprochera.
13: Jérôme Pinault.
14: Mais pareil, il va en mettre encore, c'est sûr. Il, comme tu dis, prend feu. Donc, le record, pourquoi pas, le record.
13: Le record. Pierre,
21: les
13: allez, vas-y.
21: Deux me semblent impossibles.
13: D'accord.
21: Mais quel rabat-joie.
14: J'ai fait mon rabat-joie jusqu'au bout. Jean-Michel
21: Nati. J'ai fait mon rabat-joie jusqu'au bout. On ne sait jamais. La France peut perdre sur un match éliminatoire rapidement.
12: Et donc il marque pas contre la Norvège.
21: Ça s'arrête en huitième. Il marque contre la Norvège. Non, il marque pas contre la Norvège. Exactement, il marque pas.
12: Donc il marque pas le 16e, il marque plus quoi.
21: Le 16e et c'est fini. Voilà.
13: On sait jamais, hein.
12: Tu as oublié une notion, c'est qu'il a quand même des mecs autour de lui sur cette Coupe du Monde qui vont lui gaver de ballons.
21: Après, on ne sait pas ce que Didier Deschamps va faire contre la Norvège. Hein. On va en parler
13: après. Après, s'il a réellement pris feu, j'ai regardé la dernière Coupe du Monde, il y a quand même 3 matchs, me semble-t-il, où il ne marque pas du tout de but. Hein. Donc,
21: ça arrive. Hein,
13: parfois,
21: ça
13: il marque beaucoup sur un match.
21: Allez, dans un instant.
13: Sur Twitter, le record battu, Pierrot. Vous êtes optimiste. Record battu de Fontaine à 57%.
21: C'est pas énorme.
12: Faire gaffe parce que le record, ça peut être Messi qui le fait avant.
21: Ah oui.
13: Non,
21: ouais, mais c'est pas ça peut être Harry Kane. Clarisse Agbeignenou avec nous aujourd'hui dans le Moscato Show. Ensuite, on parlera de la finale du top 14 avec Montpellier. Comment ne pas faire un complexe d'infériorité face à Toulouse. Et puis, l'équipe de France, Dembélé. Ousmane Dembélé a marqué. Croyez-vous à la théorie du ketchup? Une fois que ça vient d'un coup. Et là, les buts vont s'enchaîner. Maintenant, pour Ousmane, le journal moyen, Adrien.
13: La première édition du journal moyen. Très intéressant. On va décrypter parce qu'on a essayé de veiller cette nuit. Quelle est l'audience de ce match très particulier? On n'a jamais vu ça. Un match qui dure plus de 4 heures. Ça a pas mal marché. Ça a vraiment très bien marché. Et puis une petite page canicule. C'est le sujet du moment. Oui, Eric.
12: Il y en a qui se sont endormis dans le groupe parce que j'ai lu les échanges de textos.
1: Ah oui, attends, avant le.
12: Moi, j'ai
1: Eric, à la mi-temps, quand ils ont dit on sait pas quand ça reprend, je suis parti dormir.
12: Exactement. Allez, ah ben non, mais ouais, non, alors. Mais là, il fallait zapper sur la chaîne d'après. Et il y avait pour la 63e fois, il était une fois. Il était une fois en Amérique que j'ai regardé encore une fois jusqu'au bout. Mais j'adore ce film, c'est mon film préféré.
21: 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Il y aura deux occasions de vous inscrire pendant le Super Moscato Show. Avant de parler avec Clarisse de la suite de sa carrière, nous partons à Philadelphie où l'équipe de France a donc battu l'Irak 3-0 hier avec Jean-Louis Tour. Salut Jean-Louis.
2: Salut tout le monde.
21: Bonjour Jean-Louis. Et ces Bleus qui ont dû gérer une situation inédite avec cette mi-temps qui a duré 2 heures en raison des orages.
2: Oui, alors c'était du jamais vu pour tout le monde. Donc une mi-temps, non pas de 15 minutes comme on le pensait quand elle a été sifflée à 23h48 heure française, mais de 2h12 du jamais vu même pour Didier Deschamps, le sélectionneur.
5: C'est des conditions particulières. On pourra dire qu'on l'a connu une fois. J'espère que c'est la première et la dernière. Après, je comprends. À partir du moment où il n'y a pas de risque à prendre. Donc, c'est le plus long match et la plus longue mi-temps où j'ai pu être sélectionneur. Bon, ça n'a pas d'impact sur le résultat. Je savais très bien qu'il fallait qu'on joue ce soir de par le calendrier. Après, derrière, il n'y a pas de possibilité de rejouer demain.
2: Et avant la reprise, il y a donc eu l'attente longue, incertaine, puisque les organisateurs ont repoussé le coup d'envoi à chaque fois 30 minutes en 30 minutes, dès qu'un éclair tombait aux alentours. Alors les joueurs sont adaptés en faisant quelques activations dans le vestiaire, comme du vélo, en prenant une collation, en discutant de la première période. Pas simple à gérer, comme l'a expliqué le capitaine Kylian Mbappé.
16: C'était une soirée très longue déjà. On a passé beaucoup de temps, émotionnellement, nerveusement, c'est très difficile. On devait rester concentré, on devait rester concerné dans le vestiaire. Rester 1h30, quasiment 2 heures dans le vestiaire, ça demande beaucoup. Les joueurs ont fait un grand effort, le staff aussi, pour essayer de laisser concerner tous les joueurs, c'est très compliqué.
2: Voilà, Mbappé qu'on a aperçu au moment de l'échauffement pour reprendre, quand il pleuvait encore, il n'y avait plus de menace d'éclair, mais il pleuvait toujours, il donnait des directives aux jardiniers pour qu'ils s'occupent des bonnes zones qui étaient gorgées d'eau. Et alors en tribune aussi, il a fallu patienter.
1: Ah ouais, qu'est-ce que t'as fait, Jean-Louis?
2: Et pendant après une heure d'attente, le public en a eu marre, donc ils sont passés en mode soirée, des chants, un karaoké géant, en même temps au prix que coûtent les billets, on quitte pas le stade même après 4 heures d'attente.
21: Et précisons que c'est une règle liée aux États-Unis, oui. Hein, c'est pas une Draglio Football. Donc a priori, on reverra pas ça dans une autre compétition hors oui. États-Unis.
1: Hein. Pierrot, on n'a pas, mais
14: on a pas les images de Pierrot à faire la queue, non? On l'a pas.
21: De quoi?
1: De quoi?
14: On n'a pas les images de Jean-Louis à faire la queue.
13: Mais d'accord, Jean-Louis.
1: On n'a pas les sonores pendant deux heures de Didier Deschamps dans le vestiaire. Il a dû parler quand même.
21: D'ailleurs, vous, tiens, Clarisse, quand vous faites une compète de judo, c'est que ça. Hein. C'est se réactiver musculairement parce qu'entre deux combats, il peut se passer une heure et demie parfois.
3: Oui, c'est ça, une heure et demie ou deux heures, même surtout en début de matinée. Après, ça va beaucoup plus vite. Mais bon, comme il y a les JO. À Los Angeles, peut-être que ça va se reproduire au jeu pour peut-être les footballeurs. Bon,
21: vous n'êtes pas embêté avec les orages, mais pour le foot,
3: ça peut se reproduire. Nous, on sera bien.
21: Eric.
0: Tu sais que c'est déjà arrivé que des joueurs de golf soient.
1: Foudroyés.
0: Ah ouais. Non, mais c'est, ça rigole pas. Hein.
21: Oui, parce que si vous écoutez régulièrement Basket Time, j'en profite pour faire ma pub, et ben vous avez eu un quiz sur les orages grâce au Thunder d'OKC et vous savez donc désormais ce qu'il faut faire. En cas d'orage, il ne faut surtout pas pointer vers le ciel.
13: Voilà. On va
21: le tester. Quand tu lèves ton golf vers le ciel, c'est très dangereux.
14: Ah ouais.
21: Allez, tout de suite, même Didier Deschamps a tenu à célébrer la journée olympique sur RMC.
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0: Ouais, Clarisse Agbenelou, bien sûr.
1: Agbenelou.
0: Agbenelou.
21: Breaking news. Clarisse Agbenelou, triple championne olympique de judo, sextuple championne du monde et quintuple championne d'Europe. Clarisse, ça, j'ai vu rigoler pendant les
3: matchs.
21: Ça te gêne pas qu'on se moque du sélectionneur de l'équipe de France de foot?
3: Non, mais c'est bien ici, c'est toujours toi, la rigolade, c'est bien, c'est on se taquine un peu, c'est rien.
21: Alors, c'est la journée olympique aujourd'hui et donc on en profite pour recevoir une des plus grandes championnes de l'équipe de France olympique, engagée dans un nouveau défi encore plus difficile que Paris 2024 puisque eh bien tu es désormais maman de deux enfants. Dakota est née au mois de mars.
3: C'est ça, exactement. Mon petit bout de 3 mois qui est vraiment adorable. Et je ne dis pas ça parce que c'est mon fils, mais parce que c'est vrai.
21: C'est plus fort, quoi.
3: Je n'ai pas dit ça encore, je ne sais pas. Mais il est vraiment adorable.
21: Naissance au mois de mars, t'en es où de ta reprise, Clarisse?
3: Alors, j'ai très bien repris et je pars ce soir au Japon pour un stage. Donc, franchement, je suis contente. J'ai commencé un premier stage il y a un mois aussi en Espagne avec l'équipe de France. Tout s'est très bien passé. Je m'entraîne bien, je me sens bien. Donc, voilà, il n'y a plus qu'à maintenant.
21: Physiquement, si tu te mettais une jauge, tu dirais que tu as combien de pourcents?
3: Après, je suis dure avec moi-même, mais je dirais quand même, allez, je mets un peu tous les curseurs. Je dirais pas mal de 70%.
1: T'as repris beaucoup plus tôt qu'avec Athéna. 12 jours après, t'étais déjà à l'INSEP pour la réathlétisation.
3: C'est ça, j'étais déjà à l'INSEP pour la réathlétisation 12 jours après. Je me sens bien, vraiment directement. J'ai eu un bel accouchement, rapide, sans problème, sans péri encore. Donc tout s'est très bien passé. Et en fait, je me faisais chier à la maison.
21: Tout simplement. Alors sans péridurale, c'est un choix ou c'était les circonstances?
3: Non, c'est un choix.
21: Alors,
3: c'est un choix et en plus les circonstances ont fait que c'était rapide, donc c'est génial.
21: Faut avoir un mental de championne quand même, parce que la péridurale, ça soulage de douleurs quand même violentes.
3: Ça fait mal. Franchement,
21: et pourquoi
3: ça
21: tu
3: fait
21: veux pas de péridurale?
3: Parce que déjà j'ai de la chance avec Athéna où j'ai réussi à tenir sans et ça s'est bien passé. J'ai pas eu de problématique derrière et c'est vrai que je suis quelqu'un qui prend très très peu de médicaments. J'aime bien pouvoir ressentir les choses, faire un peu à ma façon. Par contre, je suis pas contre. Si ça devient dangereux pour moi ou pour l'enfant, j'en suis pas contre. Mais si j'arrive à tenir et trouver une solution autre, donc j'ai fait de la sophrologie, je me suis entraînée hein, comme en compétition. Pour moi, c'était pareil. Comme une compète, mais franchement, c'est très très bien passé cette compète.
21: Alors Clarisse, tu as été championne du monde en 2023, moins d'un an après la naissance de ta fille Athéna. Cette fois-ci, quel est l'objectif?
3: Alors l'objectif, j'espère en tout cas être sélectionnée pour faire une compétition fin août. Donc okay. Voilà, donc j'attends les sélections. C'est un grand slam. Okay. Donc j'attends les sélections, mais je pense qu'on saura très rapidement d'ici une ou deux semaines. Et après, ben, j'espère que je pourrai être sélectionnée aux championnats du monde qui sont en octobre.
21: Alors les championnats du monde, c'est en octobre en Azerbaïdjan. Donc tu penses faire une seule compète avant ?
3: Oui, oui, il ne faut pas trop se cramer. Il faut que je m'entraîne encore. Je suis à 70%. Il y a une jauge encore qui est longue. Donc il faut que je m'entraîne. Et une compète, ça sera bien. Et puis, oui, et puis voilà, de toute façon, pour les championnats du monde avec Athéna, officiellement, j'ai fait qu'une compète aussi avant. Officieux, j'en ai fait une avant où je me suis blessée. Donc, une, ça sera bien. Comme ouais. ça, je serai préparée pour.
1: Là, t'as repris le judo. Tu prends les sparring, tu fais.
3: Ah oui, oui, oui. Je suis allée déjà en stage équipe de France en Espagne. J'ai repris le judo depuis un petit moment. Et là, je pars au Japon pour 17 jours de stage judo.
14: Et là, tu emmènes la famille, Clarisse, en stage ?
3: Alors, j'emmène le petit, mais du coup, la grande, elle restera avec son papa. C'est la fin d'année d'école et j'ai pas envie de la changer. Déjà qu'elle.
1: Puis en avance, elle a le bac.
3: Voilà, elle a le bac, elle a le brevet.
13: C'est une surdouée, quoi. Je te dis, c'est pas possible.
3: Non, je la laisse un peu dans son petit cocon. Ça va être dur pour moi, mais bon.
13: Physiquement, même, je sais pas. Dans la tête, ça te, par rapport à la première grossesse, ça te sert d'expérience pour être mieux, plus rapidement, ou c'est un peu plus galère parce que tu as un peu plus d'âge, parce que tu es un peu plus fatigué peut-être ?
3: Eh bien, je pensais ça. Et finalement, je me sens encore mieux que la grossesse d'Athéna. Je ne sais pas ce que ça va donner vos compétitions parce qu'il y a plein de facteurs.
13: Dans la phase de reprise.
3: Mais la phase de reprise, déjà, j'ai commencé avant à travailler sur mon périnée. Donc avant la grossesse, j'ai continué directement après. Donc finalement, j'ai perdu, bien évidemment, parce qu'il y a quand même un chamboulement du corps et des hormones. Mais j'ai vite récupéré. En fait, tout ce qu'on est en train de mettre en place avec mon équipe, même cette réathlétisation, toutes les choses qui sont mises autour de moi, me sert aujourd'hui. Et je peux dire que je me sens vraiment en forme. Et si fallait faire, à part, voilà, on sait qu'avec le judo il y a des catégories de poids, oui. À part la catégorie de poids, ben, je pourrais faire une compétition d'ici la fin.
1: J'ai l'impression que t'as mis à l'amende quelques personnes sur ta reprise d'entraînement.
13: T'en as couché quelques-uns.
14: Clarisse, à quel moment dans ta prépa tu donnes les consignes de dire, ça bon, maintenant ça y est, je suis plus une maman récente, on attaque comme une vraie athlète, on prend plus en compte l'accouchement, ça y est, c'est bon, c'est toi qui donnes le feu vert ou c'est ton équipe qui sait gérer ces moments-là et qui dit bon maintenant on passe on a de nouveau affaire à l'athlète et on avance comme ça.
3: Alors ce qui est bien c'est qu'avec l'équipe on travaille tous ensemble, donc il n'y a pas quelqu'un qui donne une directive ou une autre, j'ai tout autour de moi et en fait on se parle et il y a des moments où moi je me suis poussée avant en leur disant je me sens bien, est-ce qu'on peut accélérer sur ci ou sur ça, okay. Par contre vous êtes là pour me dire ah là je te sens pas bien, vous avez aussi une vision, donc je pense qu'on a été tous, on s'est tous écoutés, on s'est tous entendus et finalement oui j'ai repris beaucoup plus tôt que la norme. Mais je me suis sentie tellement bien et ils ont dit t'as bien fait de nous dire que tu te sentais bien à ce moment-là, qu'on t'est poussé ou voilà, donc on n'a pas eu trop à me freiner et en même temps j'ai été très à l'écoute de mon corps et je vous dis, le petit est adorable donc j'arrive à dormir un peu donc forcément ça aide.
21: Alors Clarisse, t'as évoqué rapidement un aspect que je trouve très intéressant et qui peut être un peu gênant pour un champion ou une championne, t'as dit c'était quand même pas tout à fait pareil après la grossesse d'Athéna. Pourtant, tu es revenu au plus haut niveau. Tu as été championne du monde, tu as fait 2 médailles olympiques, une en or, une en bronze. Mais qu'est-ce que tu n'avais plus dans ton bagage ? Qu'est-ce qui a changé ? Qu'est-ce que tu as perdu ?
3: Alors, je pense que pour la grossesse d'Athéna, déjà, je ne me suis pas préparée autant avant. Donc, j'ai fait du sport, mais voilà, très légèrement. Là, j'ai fait du sport vraiment. Je faisais des cardio encore la veille de l'accouchement. Donc, forcément, ça aide après pour la reprise. Et oui, je faisais des bons cardio. Ensuite, je pense que j'ai une meilleure écoute et entente de moi. Enfin, forcément, quand on a une première grossesse, on essaye de se jauger. Donc, au début, j'avais peur. J'ai vite arrêté le judo. Là, j'ai fait du judo jusqu'au mois de décembre. Même début janvier, donc février-mars, c'est très rapide. J'ai fait du jiu-jitsu brésilien, pareil, jusqu'à 6 mois de grossesse, mais vraiment des combats. Donc,
21: est-ce que tu as eu l'impression de perdre en explosivité, par exemple
3: il manquait beaucoup de force. Il me manquait énormément de force, j'avais perdu énormément de muscles.
21: Tu penses que tu vas tout récupérer ?
3: Là, je pense que je suis pas mal. Je suis pas mal parce que comme je me suis entraînée mieux...
13: 70%.
3: 70%. 70%. Mais je suis pas mal parce que comme j'ai travaillé plus au niveau de ma musculature, j'ai moins perdu et j'ai moins laissé le temps. Là, et Athéna, elle est née en juin. Donc, il y avait juillet-août où je me suis laissée un peu pumper l'op, me reposer, tout ça. Donc, forcément, il y a toute une grossesse où on perd beaucoup de choses. Plus les 2 mois après, si on se laisse un peu aller, ça peut être compliqué. Donc, le retour, j'ai eu un gros temps de retour. Et là, pour le coup, je me suis entraînée jusqu'au bout. j'ai repris tout de suite. Donc j'ai eu moins de temps, même si ça chamboule un peu, je me sens bien.
21: La confiance de la championne, hein, quand tu parles là, il y a pas la place au doute.
12: J'ai l'impression qu'on parle à Clarisse Agbeninou qui va être championne du monde.
3: Ah bah oui. En octobre. En plus là, on a la qualification. C'est la journée olympique. Il y a la qualification des Jeux qui a ouvert là au Grand Slam de Mongolie. Oui, ouais. Donc moi, je suis prête. Hein. Je suis prête et je vais commencer ma qualif aussi.
21: Un palmarès XXL qu'on a rappelé. Ceci étant, tu reviens d'une grosse coupure. La concurrence française, elle est là avec Manon Dekéter.
3: Bien sûr.
21: Aujourd'hui, est-ce que tu estimes que tu as quand même droit à des égards au vu de ta carrière ou tu repars sur un pied d'égalité avec Manon?
3: Pour moi, je repars sur un pied d'égalité. Donc,
21: la meilleure ira au championnat du monde.
3: La meilleure ira au championnat du monde, la meilleure ira aux Jeux Olympiques. Et vous, c'est exactement. C'est une très bonne athlète qui a toutes ses chances depuis un bon moment. C'est quelqu'un qui a tout. Et finalement, ça va faire une très belle compétition. Et moi, j'ai que la concurrence en mettre moins. Donc, je suis bien contente d'avoir cette concurrence.
21: Est-ce qu'il va falloir une confrontation entre vous deux? Ou est-ce que c'est les résultats face aux meilleurs internationaux?
3: Je suis prête à tout. Je sais que. Non, mais je sais qu'on va se retrouver aussi pendant ces compétitions et c'est ce qui est bien. Donc moi je suis pour la rencontrer, je suis pour, voilà, la concurrence est bonne. C'est une athlète qui est intelligente et qui fait de voilà, elle est forte aussi. Donc ça va être la guerre et que la meilleure gagne.
12: On peut organiser ça, un combat.
21: Un combat
3: Manon. Non, avec vous, ça peut être bien. Par contre, vous rentrez dans la ring.
14: Vas-y, Stephen. Si, je propose Stephen en premier.
13: Moi, je dis mes coups en premier. Eric, attends, ça te va.
12: Non, merci.
21: Clarisse, je te donne un nom et tu me dis ce que ça t'évoque. Ok. Si je te dis Haruka Kajou.
3: Oui. Ça m'évoque qu'en fait, elle me cherche et que.
14: Elle va me trouver.
3: C'est pas vrai, on va y aller tranquille. Comment on va y aller tranquille. On va y aller tranquille. Non, mais vous savez qu'au championnat du monde l'année dernière, elle a dit qu'elle voulait me rencontrer.
21: Voilà.
3: Donc, j'espère que je vais faire le championnat du monde pour qu'on puisse se rencontrer. Et puis, c'est celle qui a battu tout le monde. Je pense que ça fait un an ou même un an et demi qu'elle est invaincue. Bah là, il y a une confrontation à faire. Et moi, j'adore les challenges.
21: Alors, c'est une Japonaise qui est championne du monde. Mais ce qui est très particulier, c'est qu'en gros, il y a un an et demi, un peu plus, on la connaissait pas. Et même dans le milieu du judo, parce que bon, la profondeur au Japon, elle est énorme. Donc, on connaît pas forcément toutes les filles et tous les garçons. Il se trouve que depuis un an et demi, elle a tout gagné.
3: Elle gagne
21: jusqu'à
3: tout.
21: Être championne du monde.
3: C'est ça. Mais c'est une athlète qui est forte depuis un certain moment. Quand je vais en stage là-bas, elle me prenait tout le temps. Elle était horrible.
21: Ah ouais.
3: Horrible. En fait, qu'ils ont tellement d'athlètes qui sont bons que forcément, ça noie un petit peu. Mais finalement, celle qui est quatrième, cinquième, elle peut être championne du monde parce qu'elles sont extra, quoi. Donc ça me choque pas. Mais en tout cas, il faut que j'arrête son règne.
21: Est-ce que tu travailles ton sol justement parce qu'elle est spécialiste du sol?
3: Je travaille mon sol. Je fais du JJB au moins une fois ou deux fois par semaine, donc je travaille mon sol. Mais ça va se passer debout. Elle
21: est raffolée. Hein.
13: Ça va se passer debout.
3: Non, ça va se passer debout.
14: Il y a rendez-vous là. J'ai un rendez-vous là.
3: Non. Mais il faut lui mettre une grosse boîte, un gros hippon.
21: C'est ça le truc qui est aussi intéressant d'un point de vue tactique, purement sportif, c'est que toi, tu gagnes tes combats debout, tu fais tomber, ce qui ne veut pas dire que tu n'as pas de sol, mais en général, tu n'en as pas besoin. Elle attire ses adversaires au sol et elle gagne au sol.
3: C'est ça.
21: Ça veut dire qu'il va falloir la battre debout.
3: Bon, je la battrai.
14: Mais ça serait mieux encore, ça serait mieux de la battre au sol.
21: Moi, j'adore.
3: Mais je ferai, de toute façon, je vais lui laisser aucune opportunité. Oui. Hein.
21: Cette détermination, c'est.
3: Il faut. Non, mais si je ne crois pas en moi, qui va
21: croire en moi. Est-ce qu'il y a des moments où tu doutes, Clarisse, très franchement?
3: Il y a des moments où je doute.
21: Tu peux nous donner un exemple?
3: Bah, je ne sais pas, quand j'étais enceinte et que je me disais, bon, est-ce que je vais réussir à reprendre? Est-ce que j'aurai l'envie? Est-ce que j'aurai la motivation? Est-ce que ça va bien se passer? Est-ce que mon enfant sera en bonne santé? On a des moments de doute comme ça qu'on ne maîtrise pas. En fait, quand on ne maîtrise pas, c'est super difficile.
21: Mais par contre, tu n'as pas de doute. En combat sur un tapis face à une adversaire.
3: Alors j'ai pas de doute quand je mets les choses en place. Okay. Et du coup j'ai mis les choses en place depuis ces derniers mois, ces derniers jours. Et là je me sens bien. Et ça fait que j'ai pas de doute. Mais si je mettais pas les choses en place, bah forcément je me dirais bon c'est un peu compliqué. Là je suis en train de me mentir à moi-même. Et ça non.
13: Tu as tout vécu. Est-ce que tu aimes toujours autant le judo? C'est-à-dire le matin te lever à peut-être 6h du matin en disant te lever le matin en disant je vais passer une journée encore à souffrir, à faire du judo. Est-ce que tu aimes toujours autant ton sport, avoir des combats, etc.?
3: Eh ben j'aime toujours autant parce que je pense que les faits de faire ces pauses aussi maternité me font énormément de bien. Je pense à autre chose, je fais autre chose, je travaille différemment et ça me permet de me dire quand je reviens, je mets les curseurs à 100% au judo et puis là à chaque fois je me dis je fais 2 ans. 2 ans, ça passe vite, c'est rien. Je ne fais pas 4 ans d'Olympiade, j'en fais 2. Donc 2 ans, je peux me donner à fond et je n'ai pas le moment à me dire « Oh là, je suis saturée ».
13: Il n'y a pas un truc que tu n'aimes pas parfois? Tu dis « Non, ça, je n'ai pas envie de le faire ».
3: Bah, le cardio, peut-être, non? Si, parce que je sais que j'en ai besoin. Du coup, j'y vais. Non, il y a des choses, mais pour l'instant, je sais que j'en ai besoin et que ça va m'apporter pour que je gagne.
13: Tu te mentalises, quoi.
3: Je me mentalise. Et puis, j'aime m'entraîner. C'est mon moteur au quotidien, c'est de l'énergie. Je m'entraîne même pas pour me dire des fois. Mon frère me dit, mais pourquoi tu fais ça? Je dis, mais parce que j'aime. Il me dit, mais t'es malade. J'ai dit, j'aime juste m'entraîner pour me sentir bien. Et puis, ça me donne ce petit coup d'énergie de la journée. Et après, des fois, je dis, mais je m'entraîne pour porter mes deux enfants dans les bras comme ça, ou porter la poussette. Ça me donne de la force. La dernière fois, j'avais les deux qui dormaient, je portais à bout de bras le sac et l'activité. Et déjà, ils me regardaient comme ça dans la rue.
13: Eric.
12: Mais du coup, tu t'es donné une limite, parce que bon, à un moment donné, on pense à la fin, ou c'est ton corps qui dira stop.
3: Alors non, je me suis donné une limite parce que j'ai aussi plein de choses à faire dans ma vie. Pas que le judo. Non, j'ai fait pas mal de choses déjà dans le judo. Je pense qu'après les Jeux de Los Angeles, je partirai pas sur Brisbane. Enfin, je pense pas, je suis sûre que je ne referai pas 4 ans. J'aurai sûrement une autre grossesse parce que j'adore ça et puis j'ai envie d'avoir un troisième enfant. Mais je retournerai pas à Brisbane. Après, je sais pas quand est-ce que je vais m'arrêter. Ça dépendra aussi des Jeux Olympiques. Si je fais un championnat du monde derrière, ou deux, voilà, 2 ans. Mais après ça, on me reverra plus. J'ai plein de choses à. Non, mais j'ai plein de choses à faire.
4: Tu reviendras nous voir quand même.
3: Il y a des adversaires
21: qui arrêteront de faire des cauchemars.
3: Exactement. Parce que quand je suis retournée en stage là, en Espagne, elles avaient le sourire, elles ont dit on est trop contents de te voir, mais par contre,
13: tu vas me faire mal.
21: Clarisse Agbenienou dans le Super Moscato Show. Merci beaucoup, Clarisse.
3: Merci beaucoup.
21: À très bientôt. Merci. Et donc, on surveillera les sélections cet été. Il y a des championnats du monde en octobre en Azerbaïdjan. On y sera bien sûr avec Morgane Maury, comme toujours. 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
0: Le Super Moscato Show sur RMC, il est 15h30, dans une demi-heure. C'est le rugby, nous allons parler de Montpellier. Comment ne pas faire un complexe d'infériorité face à Toulouse ? Vincent règle le problème, en tout cas le Super Moscato Show règle le problème. D'ailleurs, c'est un débat qu'on aurait pu faire avec les adversaires de Pogacar, Jérôme. Hein.
12: Oui, c'est ça, c'est exactement la même chose. C'est comment ne pas faire un complexe d'infériorité par rapport à cette domination. Tout le monde se pose la question, mais on a tous à peu près la même réponse. Il va être encore incroyable et tout le monde a peur. Hein.
0: Tu peux croire en tes chances, c'est impossible de te dire que t'es favori face à Pogacar. Ah, c'est impossible.
12: Non, tu peux pas. Tu dois respecter et avoir confiance en toi. Mais
13: au vélo, tu peux le pousser dans le ravin, par contre.
12: C'est pas très recommandé.
14: T'as déjà fait, Stephen, toi, un complexe d'infériorité sur un parquet ?
13: Non, à l'école.
14: Ah oui.
13: Au basket, non, mais à l'école, oui.
14: Le jour du bac, voilà, t'es pas allé, tout simplement.
0: On est avec Jérôme Pinault, Eric Dimeco et Stephen Brun cet après-midi et on reparle de Léo Messi.
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0: Messi a encore inscrit un doublé, l'Argentine a encore gagné, cette fois contre l'Autriche, score final 2-0. Il y a deux Messi dans cette Coupe du Monde. Il y a celui qui marche et qui fait absolument rien, qui se désintéresse de tout quand l'adversaire a le ballon. Et puis il y a celui qui finit les actions de l'Argentine, et celui-là, il est toujours stratosphérique. On l'a vu encore hier. Écoutez les louanges d'abord de son coéquipier Lisandro Martinez, puis de quelques supporters argentins.
15: Lautaro, non ?
0: Non, Lisandro, le défenseur central de Manchester United. Pardon. Ainsi que les supporters qui étaient présents dans le Texas hier.
16: La vérité, c'est qu'il n'y a pas de mots, il faut juste en profiter. Il ne faut pas le comparer, car il est unique, il est seul au sommet, il ne reste qu'à apprécier. Je ne trouve pas les mots. Je ressens juste une énorme émotion de pouvoir l'avoir au quotidien ici, et qu'il soit argentin.
17: Messi, gracias, gracias, gracias por todo, Messi. Eres increíble, Messi, tantos momentos de felicidad que nos has dado. Gracias, gracias desde el corazón, Messi, por todo lo que has dado al fútbol.
0: Voilà, on vous a pas traduit les supporters parce que on comprend les gracias quand même. Hein. Et puis, c'est le meilleur de tous les temps et il est

0: chez nous, disait la supportrice. Eric, ça va durer ou c'est juste le début de la Coupe du Monde?
1: Non, il n'y a pas de raison que ça s'arrête, dans le sens où tu l'as dit, lui, il joue les coups offensifs avec son talent, son flair, sa technique, et surtout les autres sont là à son service. Donc il n'y a pas de raison que ça s'arrête. Alors ça s'arrêtera peut-être parce que l'équipe argentine sera tout simplement moins forte que l'adversaire, mais lui, il n'y a pas de raison. Des ballons dans la surface, il en aura toujours. Tu as vu les 5 buts qu'il a marqués. C'est du pif, c'est du talent, c'est tout. Ce qui est marrant dans cette histoire quand même, c'est que vous vous souvenez quand même qu'à un moment donné, il arrête la sélection parce que il n'était pas aimé à l'époque, mais Maradona, il était à aucun moment on pouvait le comparer à Maradona en Argentine. J'ai accroché. On en est là maintenant.
2: C'est notre métier.
1: On va le faire à tout le monde. Il n'y a pas de souci. Alors que là maintenant, ça y est quoi. Il aura donné une Coupe du Monde et puis là il commence.
2: C'est fou l'histoire.
1: Il est énorme, mais il n'y a pas de raison que ça s'arrête.
2: T'as raison, Eric. En 2018, souvenez-vous, ils se font sortir par les Bleus en 8e de finale.
3: Mec, c'est pas différent.
2: C'était il y a 8 ans. Il a 35 ans. Il avait 31 ans. Il y a le commentateur argentin qui dit c'est terrible, c'était certainement la dernière Coupe du Monde de Messi, il sort en 8e face à Mbappé, puisqu'il aura 35 ans dans la prochaine, on n'est pas sûr qu'il soit là, vu ses échecs avec l'Argentine. C'est fou, en fait, c'était en 2018 ce commentaire.
4: C'est dingue, mais surtout hier, quand je regarde le match, il y a une constante, c'est que les mecs, ils le cherchent systématiquement quand ils ont le ballon.
2: Tout le temps.
4: Sur son premier but, il y a un Argentin, je ne sais plus qui c'est, il peut frapper sur le centre en retrait, mais il laisse passer entre les jambes parce qu'il sait qu'il y a Dieu derrière qui va mettre une frappe et qui va marquer. Il a une aura par rapport aux autres joueurs quand il y a pénalty. Il y a un Argentin qui a le ballon dans les mains, il attend la confirmation de l'arbitre, pénalty, il va donner le ballon, mais il est content, il dit tiens,
2: il protège le ballon.
4: Tiens, je te donne, c'est l'offrande pour que tu
2: le rates.
4: Et puis l'aura de Messi fait que Facundo Medina, c'est top 5 arrière gauche de la Coupe du Monde depuis deux matchs. Et ça, c'est problématique.
2: Eric l'a remarqué.
4: Eric. C'est clair.
2: Vous envoyez un message pour vous dire il est énorme.
0: Jérôme Pinault.
5: Non, mais je suis en admiration, évidemment, comme tout le monde. Après, est-ce que. Moi, je pose la question à Eric. Est-ce que justement la limite de cette équipe va pas venir de là? Parce que on va pas toujours jouer avec des équipes qui vont délaisser. Parce que hier encore l'Autriche, tout le monde le sait. Messi, c'est et hier j'ai trouvé que l'Autriche était très large par rapport à Messi. Elle lui laisse des espaces qu'elle devrait pas. Et ils vont pas toujours rencontrer ces équipes-là. Et je pense que contre une équipe mieux structurée et plus forte, si Messi n'a plus les espaces nécessaires et la liberté nécessaire, eh bien il va falloir trouver d'autres solutions.
4: Ouais, parce mais que je pense qu'ils ont les autres solutions.
5: Ils ont des joueurs de football, mais Messi attire.
2: Ils le chercheront toujours.
5: Cette
2: équipe, ça, le truc.
5: Elle est aimantée par Léo Messi, qu'elle joue pour lui, comme tu l'as dit. Il y a aucun repli défensif de la part de Messi, mais tout le monde s'en fout. Je pense qu'à un moment donné, contre une grande équipe, il faudra jouer à 11 et pas à 10. Et là, Léo Messi, ça risque de poser un problème. Je pense.
4: Je veux bien qu'on essaye de minimiser. Alors l'Algérie, ils ont pas été bons, mais l'Algérie, c'est censé être une équipe correcte. Ah, oui. L'Autriche, quand je vois Danseau à la barre en défense centrale, Danseau à la barre, c'est quand même deux joueurs de haut niveau.
5: Moi, je te parle d'une grande équipe quand tu veux rencontrer l'Allemagne, l'Espagne, la France.
4: Mais ça va arriver. Ça va arriver un peu plus tard.
5: Mais
4: l'autre point, moi, qui me surprend, c'est que Messi, il a 38 ans, il est en MLS, peut-être. Alors oui, il n'a pas l'air le même rythme de course que les autres, mais il a fait deux fois 90 minutes.
5: De Paul aussi.
4: Il a fait deux fois 90 minutes.
5: Non, mais c'est sûr, on fait aussi ces débats sur les championnats. On va finir par parler que la Ligue 1 est finalement un bon championnat parce que la MLS en est un bon, puisqu'il y a des joueurs qui jouent en Arabie Saoudite et en MLS et qui jouent 90 minutes sans plier. Donc au final, le rythme de cette Coupe du Monde, pour le moment, est acceptable pour ces joueurs-là. Est-ce qu'elle le sera jusque dans les phases finales, les quarts, les demi et la finale? Moi, j'en suis pas sûr.
1: C'est sûr qu'à un moment donné, ils vont tomber sur un système défensif en face, beaucoup plus performant que ce qu'on a vu sur ces deux matchs-là. Et il va falloir que Lautaro mette des buts, il va falloir que Alvarez joue un peu plus peut-être à un moment donné. C'est obligatoire pour moi. Tout le monde sait que ça existe sur l'Argentine.
5: Je ne les ai pas trouvés.
1: Peut-être que je me trompe.
2: C'est ça qui me dit.
1: Messi,
2: moi, j'ai tendance à m'extasier. Tu sais pourquoi? Je trouve qu'ils
0: ont favoris, rien, Pierrot, toi. Ils ont rien perdu par rapport à il y a 4 ans, en fait. Et il y a 4 ans, ils sont champions du monde, hein.
1: Oui, mais il y a 4 ans, ils sont champions du monde, tu te souviens comment?
0: Délicat pour être champion du monde, de toute façon.
1: Oui, non, mais moi, j'arrive pas à y croire. Mais maintenant, je me tromperai sûrement, peut-être.
4: Et si ça s'arrête là, il aurait mis 5 buts quand même.
5: Non, mais c'est phénoménal. C'est même. Exactement. Lui, son parcours est déjà réussi quasiment là.
2: Lui, il dit pas ça.
1: Ah
2: ben
1: non, mais lui, c'est énorme puisque tout le monde est en train de penser que Messi va battre le record sur une compétition.
5: Il a mis les 5 buts de son équipe. Il est soi-disant invité parce que c'est Messi, mais en fait, c'est lui qui porte l'équipe. Évidemment que lui, pour le moment, peut être qu'admiratif. En revanche, moi, je te rejoins, Eric, sur la qualité de jeu et sur la vitesse d'exécution de l'équipe d'Argentine. Le jour où ils vont rencontrer une des grosses nations de cette Coupe du Monde, je te parle là, l'Angleterre, l'Allemagne, la France et l'Espagne, même s'ils ont brouté au démarrage, je pense qu'il va en manquer un bout. Moi, je pense.
2: Vous avez vu le match, j'ai le sentiment, dites-moi si vous partagez, vous ne trouvez pas que les arbitres ils sont gentils avec les Argentins?
5: Terrible, terrible.
2: Le dernier match. Messi, c'est un cas, on en a parlé, il devait prendre rouge, mais globalement, ils mettent des taquets. Parfois un peu mesquin. Bon, vous avez vu, il y a beaucoup de ralentis pendant la Coupe du Monde. Le réalisateur se régale. Il passe souvent un peu rapide. Par derrière, le petit coup de coude qui va bien, etc.
4: Mais ça, c'est la théorie de la quantité. Quand tu fais 50.
2: Parce qu'ils sont champions du monde aussi. C'est un statut, non? C'est l'équipe de Messi.
5: Après, Adrien, l'arbitrage, il laisse beaucoup jouer sur ces coups-là. Quelle que soit l'équipe.
1: J'allais te dire, ce serait bien qu'on parle de l'arbitrage, parce que moi, j'aime cet arbitrage-là, parce que ça laisse beaucoup.
5: T'aurais été heureux, toi, dans cette Coupe du Monde, Eric. Hein.
1: Non, mais moi, je suis heureux de voir un match où, chaque fois qu'il y a un mec qui tombe, il n'y a pas coup franc.
2: Non, mais Eric, les Argentins, il faut les Argentins.
1: Ils ont toujours été comme ça, donc ils ne vont pas changer. Alors maintenant, à te dire que quand je vois ça, ça m'énerve.
2: Bien sûr, parce que tu t'imagines en face.
1: Alors là, celui dont tu parlais tout à l'heure là, Martinez derrière là. Je peux te dire que
5: hier en Autriche, l'arrière latéral Leimer, il a pété les plombs, il était prêt à leur casser la tronche. Mais c'est ce qu'ils veulent en fait. C'est ce qu'ils veulent faire.
1: Regarde la dernière fois contre les Pays-Bas, ils pourrissent le match.
4: De Paul,
2: avec une petite entrée à chaque fois de 10 minutes de Paredes pour
5: Otamendi, Paredes pour finir le travail.
2: Dibou qui va entrer en scène, vous le savez. Hein.
4: Dibou, il n'a pas pris filoche encore.
0: Non, mais Dibou, hier, belle petite simulation sur un contact à la tempe. Hein.
5: Évidemment. Mais même dans ce cadre-là du match et dans cette ambiance-là, on sent même que là, Messi va mettre des coups de savate, il va mettre des coups de coude, il va pas être sympa. Et tout de suite, c'est le chef de bande. Dès qu'il y a un mec qui se rebelle un peu, ils sont 5 autour et tu sais qu'ils sont prêts. Il y a un truc qui les a portés il y a 4 ans,
0: qui voulait le faire pour Messi. Et là, en fait, ils se rendent compte que c'est de nouveau possible. Et donc, ça leur donne un surcroît de motivation, de confiance et d'unité qui va être très difficile à bouger. Ils sont arrivés peut-être en se disant, on verra bien, je ne sais pas.
2: Hein. Là, voilà.
0: Ils sont convaincus. Après, Pierrot, repasser comme la dernière fois.
5: Je ne sais pas ce que tu en penses, Eric, mais je pense que le jour où ils vont être un peu dans le dur et que ça va être un peu compliqué et qu'il n'y aura aucun repli, est-ce que ça ne peut pas commencer à monter en sauce, parce que tu ne peux pas jouer comme un yinche au milieu de terrain et en voyant le mec qui marche dans un match où tu es un peu bousculé et que tu ne pètes pas les plombs.
4: Je pense qu'ils sont conditionnés. Ils sont conditionnés par ça. Ils savent que
5: conditionné, d'accord. Mais à la 70e, quand tu as les abeilles et que le mec revient en marchant, tu commences à chauffer un peu, je pense.
1: Non, il aura donné. Attention, là, tu sais, quand tu es avec un joueur comme ça qui t'a fait gagner, c'est-à-dire le mec qui t'a fait champion du monde, tu vois. Donc,
2: il fait de temps en temps les deux petits pas qu'il ne doit pas faire à l'Inter Miami, tu vois. Quand le joueur est à 1m50, il fait le pied et parfois il récupère quelques ballons. Ça peut arriver.
0: Allez, c'est l'heure de parier sur RMC.
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0: Avec Christophe Lenné. Salut Christophe.
6: Bonjour Pierre, bonjour à tous.
0: Alors, il y a beaucoup de matchs au programme aujourd'hui dans cette Coupe du Monde. Portugal-Ouzbékistan à 19h. Il y a Angleterre-Ghana à 22h. Colombie-Congo à 4h du matin. Panama-Croatie à 1h.
6: Et on parie justement sur l'affiche de cette journée. Angleterre-Ghana. Deuxième journée du groupe L. L'Angleterre qui s'est imposée 4-2 contre la Croatie. Le Ghana a battu difficilement le Panama. Les Anglais archi favoris 1-17. La victoire des Three Lions. 7-50 le nul. 13-50 contre la victoire des Black Stars du Ghana. Je vais vous proposer l'Angleterre plus Kane. Je mets ma maison dessus, c'est côté 1,70. Le doublé de Kane à 3,60. Je mets la pige de Stephen Brown.
0: Propriétaire ou locataire dessus.
6: Propriétaire.
2: La pige de Stephen ouais. 20 000 euros.
6: Et le pénalty de l'Angleterre à 3,10. J'aime bien. Qu'est-ce qu'on fait, les garçons? Monsieur non. Dorian.
0: Alors, on est ambitieux pour l'Angleterre, qu'on a trouvé séduisante au premier match. Une victoire par 3 buts d'écart.
6: C'est coté à 2,20.
0: Comment
6: 2,20.
0: Pour 3 buts d'écart. Exactement. Vous enlevez ça, on change. Alors, ça paye pas, ça. Oh.
6: Le pénalty.
0: 3 buts d'écart, vous croyez que ça tombe du ciel comme ça vous? Non, mais ça va pas ou quoi?
4: Tu mets un but de l'adversaire.
0: Non. Alors, Eric, et ensuite, je réfléchis.
1: Ah, d'accord. Bon, alors, écoute, moi, je vais prendre le petit pronostic de l'Angleterre avec Kane et ça suffira mon bonheur.
0: Alors, 1,70. Angleterre gagne les demi-temps. 3 buts d'écart et Harry Kane buteur.
6: Ah, tu me prends à défaut là.
0: Voilà. Tu calcules tout ça, ça fait du 4.
1: Ah, voilà.
0: Ça,
1: voilà.
6: Je veux calculer tout ça.
2: Merci.
6: Je te dirai tout ça. Merci Pierrot pour la peau de banane.
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2: Ça donne quoi à l'audience d'un match de Coupe du Monde de l'équipe de France quand on est censé dormir? Ça arrive quasiment jamais. Et c'est assez impressionnant malgré tout. Petite page canicule. J'ai des petites techniques pour vous éviter d'avoir trop chaud. C'est à la mode. Et puis le classement, très intéressant, des meilleurs salaires en équipe de France de foot en ce moment. Salaire qu'il gagne en club. Il y a des surprises.
4: Un Français qui est premier quand même.
2: Le premier
5: triplé.
1: Il n'y a pas d'autre.
2: Triplé.
0: 15h44, à tout de suite dans le Super Moscato Show.
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0: 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C'est l'heure du Journal Moyen, première édition.
2: La première édition, l'actu, la culture, les médias, les audiences, l'audience de France-Irak en pleine nuit. Eh bien, il y avait du monde. Une petite page canicule, il fait chaud en France, faut faire attention. Et puis un petit tu préfères. Vous écoutez RMC, juste un anniversaire, à peine important aujourd'hui, à peine important. On a débuté l'émission depuis 15h, on n'en parle pas. Aujourd'hui, c'est l'anniversaire de Dieu.
1: Ah!
2: Oui, Dieu est né le 23 juin 1972. Dieu a donc 54 ans aujourd'hui. Joyeux anniversaire, Zizou.
11: Si vous voulez parler d'autre chose, vous pouvez me parler d'autre chose.
2: Mais non, non, c'est l'anniversaire, on a le droit.
4: C'est pas l'anniversaire de Patrick Vieira aussi.
2: Je ne sais pas, mais c'est moins important que celui de Dieu. Voilà, 54 ans.
4: Putain, mais qu'est-ce que t'as
12: des Zizou comme ça, toi.
2: Bah, je suis fan de Zizou quand même. Pierrot, il est fan de Platini. Moi, je suis fan de Zizou, c'est comme ça.
1: Et toi, le mec qui bat de Federer, tu sais.
2: Ah oui, oui, oui. Je te renvoie la question.
1: Mais je lui souhaite
2: pas ça. Ah ouais, non,
1: mais ça me déconne. C'est comme ça, Zizou.
2: Chacun son petit jardin secret.
4: T'as des posters de Zidane que j'en ai dans ta chambre.
2: Oui, j'en ai.
5: Dans les Zidane, c'est normal.
2: Dans les toilettes, j'en ai un. Une du journal de l'équipe.
4: Ah donc quand tu gagnes, tu lui parles. Zizou, ouais, bon.
2: Jérôme, qu'est-ce que je dois faire?
5: Tu sais que moi, j'ai eu l'immense honneur de jouer au foot avec Zidane.
2: Ah oui.
4: Et il s'en rappelle d'ailleurs, Zizou, il nous en a parlé.
5: Ouais. Bien sûr qu'il s'en rappelle.
0: Et dis-moi, qui est plus fort, Federer ou Zidane, Jérôme?
5: Zidane.
2: Oui, bien sûr.
0: Ouais, comme ça, c'est ça.
2: Vous écoutez RMC.
4: Il n'y a pas de débat.
2: Joyeux anniversaire, Yazid. Joyeux anniversaire, Yazid, parce que les proches, il appelle Yazid.
4: Tu sais que Yazid, il a le poster de Jérôme Pinault, toi.
5: Bien sûr. Bien sûr qu'il a.
2: C'est la cuvette.
5: Toi, t'es sur le rouleau, toi.
2: C'est le 2712e journal moyen de l'histoire de Super Moscato Show.
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2: C'est la Coupe du Monde aux États-Unis, Mexique, Canada. Jingle, bonjour.
1: An orange,
2: ah, il est là,
1: a bon. Café.
14: We will make America great again.
1: An orange juice. Mm-hmm. Un café.
2: Alors, l'audience de France-Irak sur M6, 3-0, coup d'envoi 23h. Donc déjà, on savait qu'il n'allait pas atteindre les 14 millions de moyenne de France-Sénégal. L'orage, catastrophe, des éclairs. On évacue le stade, on revient, on évacue le stade. 2h de mi-temps, donc c'est très long. Le match s'est terminé à 3h04. Eh bien écoutez, en moyenne, je vous parle d'une moyenne, c'est quasiment 5 millions de téléspectateurs, 63% de part d'audience. Et première période, il y avait 9 millions de personnes devant la télé. Première mi-temps, d'un match de 23h des Bleus, il y a quand même 9 millions de personnes en pleine semaine qui regardent le match.
4: Il y a combien de personnes à Pôle emploi en France?
2: La deuxième période, c'est quasiment 3 millions quand même, hein, jusqu'à 3h du mat, c'est fou. Je pense que le France-Norvège vendredi à 21h, ça va carton. Non, vous êtes passionné, nous. Moi j'ai un boulot, j'ai regardé. Hein.
4: Non, t'as pas regardé.
2: J'ai loupé aucun but. Je te promets.
4: Qu'est-ce que ça fait pendant la pause de 2h alors?
2: Je faisais des micro-siestes. Je suis en rang de la micro-sieste.
5: D'accord.
2: On sait où il est. Un petit pronom pour France-Norvège vendredi, 21h. Il fait beau.
4: 14,
2: même que France-Sénégal.
4: Ouais.
2: Il y a Haaland, attention.
0: À 15, ouais.
1: Il y a quoi?
2: Il y a Haaland, enfin, star. Vendredi soir en plus. Hein.
5: Ça dépasse le Sénégal. Ouais. 14h.
1: Parce que malgré tout,
5: c'est la finale en plus.
1: Exactement. Il est portant ce match-là de rien.
0: Et puis début de week-end, prime time, non, tout est réuni pour une grosse audience. Hein.
4: Il fait beau, gros carton. Il fait beau, il y a des gens qui vont barrer.
0: Ouais, après, il fait toute la nuit là.
2: Bien sûr.
0: Il fait 40 degrés.
5: Ah, c'est 21h, ça va faire barbecue, piscine, pétanque, football.
2: Mbappé face à Hollande.
4: Tout le monde n'a pas de piscine et tout le monde n'a pas un barbecue non plus.
0: Énorme problème avec la canicule, les gens regardent beaucoup en extérieur.
5: Barbecue, ça va, piscine, c'est plus compliqué.
0: Et en fait, selon où t'es avec ta connexion, il y a des décalages de 30 secondes.
2: C'est pénible.
0: Bien sûr. C'est fou.
2: Il faudrait que l'État français fasse un truc.
0: Pourrit la Coupe du Monde de certaines personnes.
4: Mais t'as pas vu une vidéo des mecs qui étaient spoilés par des gens qui étaient en bas parce qu'ils avaient du retard?
5: J'avais la TNT.
4: Et eux, ils ont crié alors qu'il n'y avait pas vu, ils ont fait ouais, ouais, ouais. Et après, ils ont regardé en bas à la fenêtre et les gens regardaient comme ça. Et il y a rien qui est venu.
1: Non, mais Tico, quand tu récoltes de ça, Steve, tu le fais exprès?
4: C'est toi qui l'as envoyé, non?
2: Oui, c'est Dimeco avec Vincent.
0: C'est Vincent qui a raconté.
1: Mais on l'a fait avec Vincent sur le premier match.
4: Moi, j'ai vu une vidéo.
2: Mais t'étais pas là quand il l'a raconté. Sans transition, il fait chaud, il fait très chaud en France.
4: Le mec, il m'insulte.
2: Très, très chaud.
1: Non. Pardon, mais
2: c'est la canicule, il y a des records de chaleur, on va s'approcher des 40 degrés. Hier soir, édition spéciale de BFM TV dans les rues de Paris. Lisa Adef, reporter de BFM TV, interroge un jeune homme sur une terrasse avec une bière devant lui. Vous savez, le sujet, c'est pas boire d'alcool trop, parce que contrairement à ce qu'on peut penser, ça déshydrate. Donc elle s'approche de la table, il y a 2-3 jeunes avec des bières. Lisa est tombée sur un petit malin, un cancre, qui est fan de l'INA. Vous savez, c'est le site où on peut voir des reportages d'il y a 30-40 ans. Donc elle interroge ce jeune homme qui a une bière, il y a aussi une petite gourde d'eau à côté de lui.
15: Est-ce que vous avez le sentiment en buvant ce verre d'alcool que ça vous désaltère, que ça vous fait du bien? Qu'est-ce que vous ressentez avec ces chaleurs?
2: Ouais.
16: Alors ça désaltère pas forcément, c'est pour ça qu'on a quand même la bouteille d'eau à côté. Et moi je suis un grand fan de l'INA et je me rappelle d'un reportage des années 70 qui recommande de boire 1,5 litre de bière par jour pendant la canicule pour lutter.
15: Je rappelle qu'il est dangereux de consommer de l'alcool.
16: Évidemment ça remplacera jamais l'eau, mais on n'est pas là uniquement pour se désaltérer, on est là pour passer un bon moment, prendre une petite bière au bord de la Seine avec la fanfare qui est derrière.
2: La fanfare, il avait envie de teaser lui, mais Elisabeth Nef, elle rigole pas, hein. C'est avec modération.
12: C'est vrai que ça fait partie de la fête. Hein.
2: Mais avec modération, il y a Stephen qui est en train de chasser un moustique dans le studio, c'est incroyable.
4: Comme
2: c'est le bruit des cigales, ça ramène des petites bêtes.
1: Oh, toi, tu dois avoir une peau qui aime bien les moustiques.
2: Ouais. Ouais.
4: Un moustique, c'est une mouche.
2: Une mouche, ouais, mais elle dérose la mouche. Là. Sans transition, disparition d'une chanteuse.
1: Tu dois avoir une odeur qu'ils aiment bien. Que les mouches aiment bien.
2: Non, tiens, on va pas faire la chanteuse tout de suite. On va faire le classement des salaires. Moi, ça m'a vraiment surpris. Coupe du monde, foot et argent. Jingle.
17: Ouais. Connais mieux les tarifs du football que moi, parce que moi, les histoires d'argent, ça ne m'intéresse pas.
2: Alors, toujours intéressant, le site Sportune a publié un classement des salaires des 26 joueurs de l'équipe de France qui sont présents à la Coupe du Monde. Ils prennent en compte le salaire du joueur dans son club dans lequel il jouera la saison prochaine, d'accord? S'il y a des joueurs qui ont été transférés, on compte le nouveau salaire. Donc, numéro 1 sur 26, il n'y a pas d'arrangement là, c'est comme ça. 32 millions par an de salaire au Real Madrid, c'est monsieur Kylian Mbappé. Qui est deuxième?
12: Mais attends, Cristiano gagnera pas plus.
2: Non, des joueurs
4: français.
2: Les 26 bleus.
4: Ousmane, non?
2: Ousmane Dembélé, non, il est loin.
5: Cherki,
2: non.
12: Ben non. En deux, Olysée.
2: Mais non, il est loin, Olysée. Il a 12 millions par an.
1: Ah, mais non, c'est Lucas Hernandez.
2: Comment?
4: Upamecano.
2: Alors, Upamecano est troisième avec 20 millions.
5: En Arabie Saoudite.
2: Non, deuxième, il va le gagner ce salaire, à son premier salaire au Real Madrid dans quelques semaines.
4: Chouameni.
2: Konaté. Ibrahima Konaté, 22,5 millions par an.
4: 22 bars.
2: Mais c'est incroyable. Chouameni, il est à 10,5. Il va faire la tête, Chouameni. Hein. Konaté, il est même pas titulaire à la Coupe du Monde.
4: Bah non.
5: Puis là, il y a Villa Charnia.
2: Donc 22,5, c'est le deuxième. Le troisième des Bleus, c'est Upamecano. Quatrième, Dembélé. Et cinquième, Eric, effectivement, Théo Hernandez, 18 millions par an. Et arrive ensuite Saliba. Le dernier,
4: c'est Robert Hissière de Lens, non?
2: Ouais, alors lui, il a même pas atteint le million dans l'année. Ouais. C'est 960 000 de ça a l'air un peu cher. C'est le seul Eric.
1: Ça doit être terrible,
2: c'est le seul qui n'a pas le million annuel. Il est dernier. Ils ont tous le million. Akliouche, il est avant-dernier. Le million. Il touche 2 millions et demi par an.
1: Alors, déjà, à mon époque, et c'est encore pire aujourd'hui, les mecs, ils doivent raconter les trucs qu'ils achètent.
5: Oui,
1: les trucs,
5: tu sais.
1: Quand tu tiens dans un
5: messier. Robert Hissière, il va dire les mecs, je me suis acheté des AirPods Pro. C'est même pas ça.
2: Après, c'est même pire que ça quand tu pars
5: en déplacement, tu regardes rien que les magazines qu'achètent les mecs. Quand t'achètes Auto Machin, eux c'est Porsche Mag. Tu te dis bon, on n'est pas dans le même monde.
12: Mais c'est là que tu vois qu'il va y avoir un vrai enjeu sur la prolongation de Dembélé au PSG, parce qu'il a un salaire, il peut prétendre à beaucoup plus en fait.
4: Mais qu'est-ce qu'il veut?
12: Non, mais c'est pas. Je dis pas qu'il faut pas. Ça va être un vrai enjeu. Ça va être intéressant.
4: Robert Hissière, on n'est pas inquiet pour lui. Il va faire péter le million.
2: On me dit pour revenir, je me fais chambrer là avec des messages. J'ai un Eric qui m'appelle sur Zinedine Zidane et l'anniversaire. On m'a dit quand t'auras fini de flatter à longueur de journée notre ami Zidane, tu aurais pu spécifier effectivement que c'était l'anniversaire de Patrick Vieira aujourd'hui et de Jean Tigana.
4: Jean Tigana,
12: un chouïa susceptible quand même, Eric.
1: Je savais pas que c'était le même anniversaire que Zidane.
12: Pas dire, mais
4: c'est ton pote.
12: Non, mais il a un caractère un petit peu nerveux.
1: Il aura dit que Jeannot, il est pas
2: 71 ans aujourd'hui, il est beau.
5: Il est pas gentil.
1: Alors tu sais comment les jeunes à l'AS Monaco, c'est des matins il arrivait à l'entraînement, tu le voyais qu'il avait les couilles à l'envers, et là il appelait Méchant Gana, il a collé.
5: Méchant Gana.
1: Ouais. Là c'est aujourd'hui, c'est Méchant Gana. Non, mais il ne disait pas devant lui, hein, je peux te dire.
2: Gana, Vira,
1: mais tous les petits jeunes, là, les Thierry Henry, tout ça. Là,
2: joyeux anniversaire. Voilà.
5: Cette génération-là, ils sont tous nés en 3 jours de différence. Il n'y a pas eu Luis Fernandez il n'y a pas longtemps, Platini, Tigana.
2: C'est la même portée. Ouais.
1: Ah ben, on embrasse Jeannot. Ouais. Il est beau comme tout. J'imagine avec lui il n'y a pas longtemps, il est beau comme tout.
12: Il y a quel âge, Jeannot, maintenant?
2: 71 ans. Il est bien.
1: Je peux te dire qu'il a futé.
2: Il est beau, il est très beau. Bravo. Voilà, joyeux anniversaire à tous ces champions. Dans un instant.
4: Ça s'hydrater quand même, Jeannot.
12: La finale du top 14. Montpellier, comment ne pas faire un complexe d'infériorité? On règle le problème dans le Super Moscato Show avec un invité exceptionnel, c'est Fulgence Ouédraogo, le capitaine du dernier titre de champion de France de Montpellier. A tout de suite.
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0: Vous écoutez RMC, le super Moscato Show continue avec la finale du top 14. On s'intéresse aujourd'hui à Montpellier. Comment ne pas faire un complexe d'infériorité face à Toulouse? C'est juste après les infos sur RMC. 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Les infos avec Grégoire Morelli. Bonjour Grégoire.
41: Bonjour Pierre, bonjour à toutes et à tous. Le plan Orsan de niveau 2 activé, il doit permettre d'organiser la montée en charge du système de santé face à la canicule actuelle. 54 départements sont en vigilance rouge. Un sans-abri de 35 ans a été retrouvé mort hier à Laval. Les fortes chaleurs sont une piste privilégiée pour expliquer son décès. Après les dysfonctionnements dans l'affaire Liana, une loi intégrale sera examinée au Parlement au mois de septembre. Annonce du Premier ministre à l'Assemblée nationale lors des questions au gouvernement. Les présidents présidents de groupes parlementaires se réuniront, eux, dès le 20 juillet pour élaborer ce texte. Les autorités portugaises refusent de remettre à la France une femme de 41 ans soupçonnée d'avoir abandonné ses deux enfants de 4 et 5 ans retrouvés le mois dernier au bord d'une route du Portugal. Les autorités portugaises précisent que la suspecte pourrait être remise à la justice française ultérieurement. Tous les cheminots de la SNCF toucheront une prime de 100 euros brut sur leur fiche de paie du mois de juillet, annonce de la SNCF en réponse à la grève du 10 juin à laquelle avaient participé près de la moitié des cheminots pour exiger, entre autres, une revalorisation des salaires. La famille de Marc Bloch se dit satisfaite de l'absence des membres du Rassemblement National à la cérémonie de panthéonisation du résistant qui aura lieu ce soir à Paris. Pour nous, c'est important de souligner notre opposition à l'extrême droite, explique le petit-fils du résistant Mathis Bloch. Le Royaume-Uni célèbre l'anniversaire du Brexit. Il y a 10 ans, le pays votait pour quitter l'Union européenne, une décision qui continue de susciter de vifs débats dans le pays. Enfin, les autorités iraniennes décrètent 3 jours fériés à Téhéran pour les funérailles d'Ali Khamenei, tué le 28 février dans des frappes américaines. Il est 16h passées de 2 minutes sur RMC, le Super Moscato Show. Ça continue.
0: Avec la finale du top 14 et donc au Montpellier et ce débat, comment ne pas faire un complexe d'infériorité avant d'affronter Toulouse ? Votre avis au 32-16 sur RMC.
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0: Il est 16h05 sur RMC, c'est le Super Moscato Show cet après-midi avec Stephen Brun, Jérôme Pinault, Eric Dimeco et Adrien Aiguin. Vous attend au 32-16, bien sûr, sur RMC pour parler en direct avec la Dream Team. Vous pouvez parler en direct. Un mec a remporté la Champions League, Eric Dimeco.
13: Ah, c'est voilà. Beau.
14: C'est beau quand même, c'est vrai. Hein.
0: Un mec qui a joué au basket à haut niveau, qui n'a pas
13: champion
0: été payé
13: France,
0: partout et a joué, mais.
13: Champion de France, oh.
0: Avec une belle petite carte de visite quand même, hein.
13: Par contre,
14: quelques belles conneries aussi, si vous voulez.
13: On peut lancer un appel quand même. Est-ce bien qu'il sûr. Y a peut-être un ancien gamin de l'âge de ou un peu plus jeune que Adrien qui devait avoir des posters de Steve dans sa chambre?
0: Je suis pas sûr.
14: Mais on a le même âge avec Steve, Eric.
13: Ah bon?
14: Ben oui.
15: Mais je suis dans 80.
13: Ben, plus jeune alors du coup. 83, parce qu'il s'est moqué de toi. Il s'est moqué de toi qui avait des posters de Zizou.
14: Non, mais moi, pour moi, c'est
13: un gamin en France qui a dû avoir des.
15: C'est pas une moquerie. Eric, je me suis pas moqué d'Adrien qui avait des posters. Quand il avait 14 ans, ça me dérange pas. Là, il a 42 ans. Il a encore des posters de Zizou. C'est ça qui me dérange surtout à 42 balles.
14: C'est l'histoire de la France. Excusez-moi, c'est l'histoire de la France. C'est même pas du sport.
15: C'est l'histoire de la France.
14: Bah, la victoire en 88, c'est la France.
15: Mais le poster du général de Gaulle alors.
14: Moi, j'ai mis Zizou. Chacun sa passion. Vincent, il a mis de Gaulle. Ben moi je mets Zidane, voilà.
0: C'est comme entendais ça quoi que tu compares Zizou à De Gaulle.
15: Eric, il y a des posters de Zara White et Clara Morgan, c'est l'histoire de la France aussi.
0: Il les a gardés.
16: Moi j'avais des posters d'Eric Dimeco dans ma chambre.
0: Fin de
16: Chris Waddle, mais... donc sur l'équipe de l'OM de l'époque, j'avais Eric dans ma chambre.
14: Bravo.
13: Mais quel âge tu as toi, Jérôme?
16: T'es vraiment ça que tu me demandes là maintenant?
14: Vas-y.
13: Non, je sais pas si on peut le dire.
16: 46.
14: Ah, oui, on a tous le même âge.
13: Ah oui, quand même. On a presque 20 ans d'écart, ouais.
16: Je l'ai plus, mais je l'ai eu longtemps. Je peux te dire que je l'ai eu longtemps, même dans ma chambre,
15: et
16: dans l'armoire.
15: Tu l'as remplacé par celui
0: vous parlez à un mec qui a porté le maillot à fond sur le Tour de France, quand même.
14: Oui.
0: Respectez.
15: Attends. Depuis 3 minutes, il a la souris dans la main. Il est parti regarder le palmarès de Jérôme Pinot.
14: 13 participations autour, monsieur Pinot. T'imagines, toi, dans ta vie, on te dit tu vas faire le Tour de France, c'est vertigineux.
15: Ça m'intéresse pas, c'est trop dur.
14: C'est pour ça que je te dis ça.
15: Rien, mais le poster de Che Guevara.
14: Attends, mais tu les as tous terminés, Jérôme, les tours. Hein.
16: 13 tours, 13 terminés.
14: 13 tours, 13 terminés.
15: Jamais abandonné.
16: Jamais.
15: Ouais, c'est fort, ça, par contre.
14: Bah oui, c'est fort.
13: Ben oui, c'est beau.
15: T'as fait des chutes et tout ça, t'étais amoché à un moment donné, mais.
16: Ouais, j'ai été amoché, j'ai perdu un proche pendant l'un de mes tours de France, et ouais, j'ai eu à peu près tout, puis j'ai fini à chaque fois. Ouais.
14: Bravo, Jérôme.
0: Alors, le programme de l'après-midi.
14: Vous pouvez appeler Pierre Dorian, qui est latéral droit du Média FC.
0: Ouais, il y a des gens qui ont un poster de moi dans leur
16: chambre. Ouais, Pierrot. Ah bon, latéral droit. Latéral droit dans une équipe loisir, tu le mets là, Eric, normalement, tu mets là où tu sais le moins bon joueur.
13: Moi, j'ai vu jouer.
0: Latéral droit dans une équipe de foot loisir, tu le mets pas sur le CV, ça c'est sûr.
16: Non, mais en plus, c'est en général le joueur où tu sais pas le mettre, tu dis bon, on va jouer arrière droit.
13: J'ai eu le privilège de le voir jouer, moi, Jérôme.
16: Ça joue bien.
0: Je fais des belles touches quand même, non?
16: Il paraît que ça joue.
13: Non, mais franchement.
0: Le geste technique de la touche, il est maîtrisé quand même.
13: Je suis venu trois fois vous voir, me suis disputé deux fois avec les adversaires, donc je suis plus venu.
14: Il n'y a pas un joueur adverse qui a dit toi, de toute façon, t'es Eric, t'es mauvais au foot, Dimeco.
13: Non, il m'a dit, ouais, je sais pas ce qu'il m'a dit par rapport à Ronaldinho à un moment donné, je sais pas, là, le mec. Je sais pas pourquoi je déconnais, moi, au bord de la touche. Putain, il y en a un, il était. Ah ouais, il y en a un, il était énervé, c'est le supporter du PSG, donc il m'a chambré, je sais plus ce qu'il m'avait dit.
0: Allez, au programme, Montpellier d'abord, comment ne pas faire un complexe d'infériorité face à Toulouse, Vincent non, mais le Moscato Show règle le problème. Oui,
14: de toute façon, il a pris un jour de repos.
15: Pour pas le régler le problème, il s'est
0: barré. Voilà. Et puis l'équipe de France de foot à 17h, Dembélé. Croyez-vous à la théorie du ketchup? Vous l'avez tous, la théorie du ketchup, c'est bon?
14: Oui, ça y est, on l'a.
15: Oui,
14: c'est assez imagé.
15: Oui.
0: Ouais, mais peut-être
15: on va passer temps, sinon Eric va dire.
0: Oui. Journal moyen. Deuxième édition.
13: Moi, j'ai une autre théorie, mais bon, je suis pas sûr que ça.
0: 16h45,
14: le journal moyen, deuxième édition. Restez bien là parce qu'il s'est passé plein de choses. C'est bien la radio la nuit sur RMC pendant France-Irak. Vous vous souvenez de l'altercation Riolo-Bribois hier, que je vous comptais? Eh bien, altercation en pleine nuit entre Jean-Louis Tour et Gilbert Bribois.
15: Non.
14: En ce moment, il y a Gilbert qui est au cœur des altercations.
13: Mais ils sont chauds, les mecs.
14: Il y en a deux qui ont été obligés de quitter le studio. C'était chaud. Très chaud.
0: Et puis, les cadeaux. 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Et tout de suite, les complexes, ça se travaille.
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14: bien oublier le jambon. Mais lui, il a tout fait.
13: Il a tout croqué. Hey, à Gaillac, les mecs à Gaillac, c'est les croqueurs.
0: Attends qu'il y a un billet à prendre, ils sont là. Hein.
14: Incroyable.
0: Alors donc, la finale du top 14, Toulouse-Montpellier. Toulouse arrive en archi-favori. Honnêtement, il y a de quoi redouter les Toulousains après la démonstration face au Racing. Pour Montpellier, comment éviter le complexe d'infériorité? Si tu joues demain contre Federer, Steve, je pense que c'est pareil. Si tu affrontes Usain Bolt sur 100 mètres, c'est compliqué de penser que tu es supérieur. C'est un peu pareil avec Toulouse en rugby en France.
13: Même sport les deux par contre.
0: Le Super Moscato Show règle le problème avec vous au 32-16. Pierre Thévenet, bonjour.
23: Salut
13: la Thève.
0: Ça va être compliqué pour Joan Codulo et ses hommes de fanfaronner avant la demi-finale, évidemment. Hein.
14: Ah oui, on l'a vu après la victoire face au Stade français. Pas d'effusion de joie à côté Montpellier. Ils savent qu'ils ont sur leur route l'ogre Toulouse, un triple champion de France en titre qui vient en plus de corriger le Racing 80 71-17. Certains les pensaient peut-être moins forts qu'avant. Pas le manager montpellier, Joan Codulo.
24: Moi, elle me fait pas peur parce que je le savais. On a trouvé qu'ils étaient malades pendant un mois ou deux mois, mais pour moi, les grands joueurs, ils sont là dans les grands moments. Les grands joueurs qu'ils ont été là contre le Racing et ça s'est vu. Donc on sait que ça va être compliqué parce que c'est une finale top 14 et ils seront là.
14: Et tous les chiffres sont en faveur des Toulousains vainqueurs des 11 dernières finales qu'ils ont disputées, 8 en top 14, notamment en 2011 face à Montpellier, et 3 en Champions Cup, animés en plus par l'envie de gagner 4 titres de champion de France consécutifs, comme leurs aînés l'avaient fait entre 94 et 97. Joan Codulo reconnaît évidemment que les Toulousains partent favoris.
24: J'ai pas envie qu'on passe pour des cons. J'accepte qu'une équipe soit meilleure que nous et puisse gagner un match, comme ça a été... À chaque fois qu'on a perdu, on va se préparer, faire la guerre. Après, on verra si ça marche ou pas. Mais en tout cas, on est déterminé à ça et on a envie d'y arriver, même si la tâche sera difficile. Mais j'ai pas envie qu'on rende les armes et j'ai envie qu'on perde les armes à la main, quoi, tout simplement. Si jamais on doit le faire.
14: Les Montpelliérains ont la dynamique pour eux. 11 victoires consécutives, c'était depuis le 28 mars dernier. Ils avaient perdu à Toulouse. Dans les confrontations directes, Pirot, le MHR, n'a remporté que 2 des 15 derniers matchs contre le Stade Toulousain.
0: Alors, cette phrase est terrible de Joan Codulo parce qu'on comprend très bien son discours, hein, y a pas de souci, il est sur la bonne ligne parce qu'il a raison sur tout, mais il dit qu'on perde les armes à la main. C'est quand même terrible de démarrer une finale avec cette phrase-là.
14: Il se corrige ensuite en disant si oui, on doit perdre, évidemment. Mais en effet, c'est ça qui sort.
0: Mais c'est ça, et je pense que c'est ça qu'il pense de tout simplement, Eric, non?
13: Oh, non, enfin, je sais pas moi. Même quand tu n'es pas favori d'une finale, tu l'abordes pas en étant défaitiste. Enfin, moi, j'y crois pas. À aucun moment, je pense que dans leur préparation de la semaine, il y ait ce genre de discours. Fait pas. Mais non, en fait, c'est même impossible puisque tu positives tout et tu travailles justement sur les axes de jeu qui peuvent te permettre de gagner ou en tout cas sur les petites faiblesses que tu as pu voir chez l'adversaire. À aucun moment je peux penser moi qu'un coach distille de la peur dans le vestiaire. C'est impossible, c'est à l'inverse du sport de haut niveau. Alors après qu'il soit conscient, et c'est ce qu'il dit, parce que attention, il faut faire attention quand les mecs parlent dans les médias et ce qu'ils disent dans le vestiaire, mais que tu sois conscient que mais enfin, c'est très fort que malgré tout ce qu'on a pu dire ces derniers temps, ben ils sont toujours aussi forts, ils ont une grosse avance. Mais à aucun moment je peux penser que qu'ils distillent ce discours-là. Et ensuite, je pense que le rugby, le problème du rugby, c'est que le plus fort gagne souvent quand même. Voilà.
25: Oui, il y a moins de surprises que dans le football, c'est sûr.
13: Voilà, au foot, c'est sûr que tu as quand même des leviers où tu peux défendre, jouer la carotte, jouer le contre, jouer ou jouer physique ou jouer. Enfin, là, c'est... mais ils ont quand même des arguments, Montpellier. Moi, je les vois pas en victime.
14: Tu ne vas pas exploser, quoi.
13: Alors, attends, non, ils peuvent exploser parce que Toulouse est capable de faire exploser.
14: Que le Racing, je veux dire.
13: Mais alors après, attention. Moi, j'ai une thèse sur le match du Racing. Elle vaut ce qu'elle vaut, mais elle est quand même récurrente ces dernières années. Moi, je pense que celui qui se reposait 15 jours pendant que l'autre bataillait 6 jours avant ou 5, 6 jours avant pour se qualifier, parce qu'ils ont été obligés de batailler jusqu'au bout à Pau, hein, le Racing, c'est bien ça.
14: Oui.
13: Que je ne confonde pas les matchs. Donc, je pense que... je pense que déjà il y a une différence, voilà. Alors après il y a la différence de niveau aussi qui a fait ce résultat là, mais non moi je peux pas croire que Montpellier n'a pas d'armes pour gêner le Stade Toulousain. J'y crois pas. Moi je pense que devant, on l'a dit, ils peuvent leur casser la gueule. Je pense que ils peuvent justement récupérer des fautes un peu comme ils ont fait là, et que ce soit un match serré pendant un long moment. Après on verra.
0: Comment ne pas faire un complexe d'infériorité, Jérôme Pinault?
25: Moi, je rejoins Eric sur le fait de faire un complexe d'infériorité. Ces gaillards-là, ils font pas de complexe d'infériorité. Après, ils vont respecter l'adversaire. Mais je pense que le coach et le discours du coach cette semaine, c'est justement pour ça, pour les mobiliser. Il va les piquer. Il va dire, il leur dit, je veux pas qu'on prenne une branlée, je veux pas qu'on passe au travers. Pour mobiliser, parce qu'il veut surtout pas entendre toute la semaine ce qu'on a pu entendre pour essayer de défendre une finale de top 14 qui aurait un peu, où il y aurait un peu de suspense. C'est Montpellier est l'équipe la plus compliquée à jouer pour Toulouse. Et ça, il veut pas que ses joueurs entendent ça pour toute la semaine, pour se dire, on peut le faire. Non, eux, ils préfèrent partir sur ça va être très difficile, mais au moins ne prenons pas le bouillon. Et ça, après, il sait que ce sont des leviers qui vont pouvoir peut-être activer ses joueurs.
0: Ne prenons pas le bouillon, c'est ça.
25: Mais ça, il provoque ses joueurs. Il sait très bien que moi, je rejoins Eric. Ça, c'est le discours face cam et il y a le discours dans le vestiaire. Je peux pas imaginer que des gaillards avec la saison que vient faire Montpellier, parce que eux aussi ont gagné la Coupe d'Europe, même si c'est pas la grande Coupe d'Europe.
0: Ils arrivent. Pas penser aux 71 qu'ils ont mis en demi, c'est impossible.
25: Tu peux pas y penser, mais tu peux aussi penser que tu les as battus dans la saison régulière. Tu peux aussi penser que de toute façon, d'avoir peur, ça va pas te faire avancer, et de faire un complexe, ça va pas te faire gagner le match. Donc il faut y aller tambour battant, il faut y aller tête basse et montrer ce que tu sais faire. De toute façon, quand tu arrives en finale top 14, si tu perds en disant ouais mais pff, de toute façon on va pas le faire et ils sont plus forts et il y a rien à faire, faut pas y aller, faut rester à la maison.
0: Après c'est inconscient, c'est-à-dire personne ne se dit
25: ils savent très bien que
0: inconsciemment, tu sais que t'affrontes un monstre.
15: Quand Eric dit Codulo, il est hors de question pour lui d'instaurer la peur chez les joueurs. Il va en parler. Les joueurs sont suffisamment grands. Les joueurs, ils ont vu la demi-finale. Les joueurs, ils connaissent les joueurs, le Montpellier, connaissent le talent de Toulouse. Ils savent qu'il y a danger. Codulo, il va pas leur répéter que Toulouse est injouable en finale, que Toulouse ne perd quasiment jamais en finale. Le palmarès, les adversaires. Il faut surtout faire abstraction de l'entité que tu joues. Faire abstraction du CV des mecs d'en face. Les joueurs de Montpellier, ils doivent se dire, nous, c'est pas Toulouse qu'on joue, c'est 15 joueurs de rugby, on est là pour leur casser la bouche. Ils connaissent le talent de ces joueurs-là. Il faut partir avec du positivisme, mais il aura de questions pour Codulo. Mais Codulo, par contre, dans la presse, il est bon, parce qu'il sait qu'il ne faut pas heurter un petit peu la sensibilité des Toulousains, parce que Hugo Mola, il aime bien toujours jouer, si on regarde ce qu'ils ont dit en face.
0: Ils vont nous croire.
15: Les flatter, Codulo. Toulouse, c'est injouable, c'est trop fort. C'est tactiquement plutôt bien joué. Je te dis pas qu'ils vont gagner, Pierrot, mais au moins, ils donnent pas de possibilité à Mola d'avoir un ressort à activer pour ces joueurs, en disant, regardez, ils ne respectent pas, on va leur casser la bouche. Mais les joueurs de Montpellier, je pense qu'ils n'ont pas peur de Toulouse. Oh. Ils n'ont pas peur de Toulouse, Pierrot. C'est des rugbyman, ils les jouent.
25: Non, mais après, il faut se méfier des déclarations. Moi, je connais aucun match et aucune compétition sportive, les garçons, qui s'est gagné la semaine d'avant. Hein. C'est toujours le match des déclats.
15: Ça se jouera
25: sur le terrain. Et ça, c'est.
0: Il n'y a pas pour que l'instant, les déclats, c'est l'impression. Contre,
25: ouais, mais ce qu'il dit face à la presse, c'est pas ce qui se passe dans le vestiaire.
15: Ce qui est marrant, et ce que je ne savais pas, c'est que Codulo, il dit nous, la seule interrogation qu'on a et la seule nouveauté, c'est Dupont. On a joué qu'une fois en 5 ans contre Antoine Dupont, Montpellier.
14: Bah oui, c'est pas nouveau ça.
0: Pour eux, c'est une nouveauté. Ce club de Montpellier par cœur, c'est l'ancien capitaine Fulgence Ouédraogo qui est en direct dans le Super Moscato Show. Salut Fufu.
7: Bonjour à tous.
0: Salut. 18 saisons au MHR.
7: C'est ça, exactement.
0: Ouais. Et combien de saisons capitaine?
7: Une dizaine,
0: c'est pas mal quand même, hein. 10 ans capitaine d'un même club. Et Fulgence, d'ailleurs, tu es toujours au club en tant que responsable identité et marque. En gros, si je comprends bien l'intitulé, tu es là un peu pour faire perdurer l'esprit MHR à travers les générations.
7: C'est ça, travailler sur l'identité, travailler aussi sur le développement de l'engagement autour du club.
0: Donc tu es très proche encore de l'équipe première?
7: Un peu quand même, un peu. On les suit de près, surtout après cette belle saison qu'ils sont en train de réaliser.
0: Est-ce que c'est compliqué d'affronter Toulouse quand ils affichent une telle forme? Est-ce que psychologiquement c'est difficile?
7: C'est difficile d'affronter Toulouse en finale surtout. Hein. Vous l'avez dit, je crois que c'est 11 finales invaincues. Donc les derniers, je crois que c'est Biarritz qui avait gagné Toulouse en finale.
14: Il y a 20 ans, en 2006.
7: Donc, c'est ça, en 2006. Mm. Pourquoi pas, on va y croire, hein. On va y croire jusqu'au bout.
0: Alors y croire, c'est évident, mais comment tu sens tes gars là? Comment tu sens le groupe?
7: Mais on est sur une bonne dynamique, hein. Nous, depuis février, on enchaîne les victoires, le groupe... les joueurs tournent, mais les résultats restent présents. Donc non, on est vraiment sur une très très forte dynamique. Les joueurs, je les sens très concentrés, très motivés. Ils savent ce qui les attend samedi. On l'a vu à la fin du match, ils gagnent ce match, mais ils sont de suite concentrés. Ils sont plongés dans cette finale. Et là, ils sont en train de se préparer du mieux possible pour justement aller défier cette équipe de Toulouse samedi. Et essayer de remporter un deuxième titre de Brennus pour notre club.
0: Alors justement, le premier, c'est 2022. C'est ta dernière saison au club. Malheureusement, tu es blessé pour la finale. Si tu compares un peu les deux équipes, il y a encore des joueurs hein, de 2022. Est-ce qu'elle te semble plus forte, celle de cette année, Fulgence?
7: Difficile à dire, mais j'ai l'impression qu'elle est plus forte mentalement. Je pense qu'elle est sûre de ses forces. Elle est... très concentré. Je l'ai senti aussi après le titre de Coupe d'Europe. Moi, je sais que notre génération, on avait gagné un titre de Coupe d'Europe. Derrière, on avait fait la fête pendant une semaine. Eux, ils ont fait la fête le vendredi soir et le samedi, ils étaient déjà tournés vers le match de Pau à domicile parce qu'ils avaient envie de se qualifier pour une demi-finale directe et de jouer voilà, pour remporter un deuxième titre dans une saison, ce qui n'a jamais été fait à Montpellier. Donc, je les sens motivés, je les sens en mission.
0: Plus fort mentalement, c'est important hein, parce que ça va compter en finale. Hein.
14: Et dans le jeu, Fulgence, bon, on a tous vu la déconvenue du Racing. Effectivement, leur état de forme, comme le dit Eric, n'était pas comparable à celui au vôtre. Vous avez pu vous reposer quand même pendant 15 jours. Mais qu'est-ce qu'il faut éviter de faire pour éviter le fait que Toulouse déroule? Parce qu'à un moment, quand ils prennent la main, ils jouent debout et ils déroulent. Qu'est-ce qu'il faut éviter de faire? Comment les contrer là-dessus? Éviter de les mettre en confiance tout de suite.
7: Mais si vous avez la solution, je la veux bien.
14: Toi, t'as joué au rugby, nous, on n'a pas joué au rugby.
7: Non, mais nous, ce qu'il faut, c'est qu'on appuie sur nos points forts. Ça n'invente pas un rugby différent, oui. Parce que c'est une finale. Voilà, on est très bon en conquête, on est très bon en défense depuis le début de la saison. Il faut qu'on amène Toulouse sur ce terrain-là, sur un jeu qui va être un peu plus restreint, justement de pas leur donner des ballons de relance, de pas jouer dans le désordre, parce que c'est ce qu'ils aiment et ce qu'ils adorent, c'est là où ils performent. Mmh. Justement, nous, essayer de jouer un jeu plutôt structuré.
0: Et après, oui, il y a cette force en mêlée quand même. Hein. Je suppose que l'objectif, ça va être ça, hein. Ça va être de leur casser la gueule.
7: Oui, bon, enfin.
0: C'est l'objectif de toute équipe de rugby en général, mais bon, vous avez des armes pour.
7: On a des armes pour, mais souvent on parle des trois quarts toulousains, mais devant c'est très costaud aussi Toulouse, donc il y aura un beau défi ce samedi.
0: Alors notre débat était le suivant, comment ne pas faire un complexe d'infériorité quand on affronte Toulouse? Alors on va accueillir un supporter toulousain, Jonathan, qui aime bien notre débat, j'ai l'impression.
15: Lui c'est le complexe de supériorité plutôt, non?
0: Salut Jonathan.
8: Salut Jonathan.
0: Ouais,
8: salut les gars. On va dire que le toulousain on le molon comme d'habitude, on le sait.
0: On le constate aussi. Hein,
8: constate, mais on a de quoi. La question, était simple en fait, mais comme je disais, nous ça fait quand même pratiquement un mois et demi qu'on sait qu'on est premier. On a 10 points d'avance, donc on a perdu des matchs certes à la maison contre Clermont, on a perdu pas mal de matchs aussi au Racing, mais ils sont en prépa physique. Toulouse avait un avantage de ça, c'est qu'ils ont refait une prépa physique en interne. Et ils sont, en fait, ils arrivent, on l'a vu contre le Racing, ils arrivent, les clubs arrivent étouffés et eux, ils sont en pleine bourre, en fait. Ils sont en pleine bourre et en plus de ça, on se retrouve avec, je l'ai dit depuis plusieurs fois là, que le MHR va péter la gueule devant au Stade Toulouse.
0: On n'a pas dit
8: qu'ils
0: allaient le faire, on n'a pas dit ça. Hein.
9: Bah essayez, tu veux qu'ils viennent comment? Tu veux qu'ils viennent pour pas jouer Montpellier?
8: Non, mais je ne dis pas ça.
15: Tu veux le Brennus sur match en fait toi?
8: Non, mais forcément, mais bon.
0: Ils l'ont déjà le Brennus.
8: Ce que je veux dire. ce que je veux dire, c'est qu'il ne faut pas oublier que le 15 de Toulouse, c'est le 15 pratiquement. Enfin, le devant, c'est pratiquement l'équipe de France. C'est le 15 de France qui est habitué à jouer l'Irlande, enfin, tout ce qui est la destination. Et donc voilà, il ne faut pas oublier que derrière, devant, c'est gros aussi. Il n'y a pas que derrière où ça court vite. Et Mola a dit une bonne phrase, en fait, quand le Racing, il a dit, c'est deux styles de jeu différents et on va voir lequel va passer le cap. Et c'est sûr que c'est un jeu où ça tape fort au niveau Montpellier. Mais on a bien vu aussi qu'un Tamac ne s'est pas échappé, qu'il a pris tout sauvage à la gueule trois fois. On a, voilà, niveau plaquage, et ils sont. Moi, je dis, voilà, physiquement, je pense qu'ils sont au-dessus. Après, dans le jeu, ça reste une finale et que tout le monde. Voilà, c'est qui tout double. Mais je pense que physiquement, ils sont prêts. Physiquement, ils sont au-dessus.
0: Voilà, qui ça y est, les tiens ou les leurs?
15: Toulouse.
0: Quand tu dis
8: les
0: tiens, bien sûr. C'est d'accord avec ça, Fulgence, physiquement? Physiquement, ils sont au-dessus?
7: Je suis d'accord avec le fait qu'ils ont perdu en quart de finale de Coupe d'Europe. Et leur prochain rendez-vous, c'était la demi-finale, quoi. Donc, toute la fin de championnat, ils se sont dit, c'est pas grave. On peut, entre guillemets, la galvauder, mais il faut être prêt pour cette demi-finale. Et ils sont préparés en conséquence. Et ils l'ont montré, ils étaient plutôt bien prêts.
0: Non, mais on se demande souvent, nous, dans l'émission, l'importance de la fraîcheur physique sur ces matchs-là. Le fait d'avoir joué peu de matchs véritablement importants depuis un mois et demi, c'est un vrai avantage physiquement, Fulgence.
7: Oui, bien sûr. Avant, on parlait de dynamique, d'enchaîner les matchs, c'était quelque chose de positif. Maintenant, si on regarde les dernières finales, c'est tout le temps le premier contre le deuxième quasiment qui se joue. Le fait d'avoir pu couper une semaine avant la demi-finale, pour nous, c'était absolument nécessaire. En plus, on avait joué jusqu'au bout la Coupe d'Europe. Donc, jouer une semaine en plus, on n'aurait pas pu. Je pense qu'on ne serait pas arrivé en finale si on avait joué ce match de barrage, même à domicile. Donc, la fraîcheur, elle compte énormément. Maintenant, les joueurs, ils sont prêts. Et

0: Oui, bah, bien sûr, parce que la dernière
1: comme
0: fois,
1: dernière,
0: on avait bien rigolé.
2: Il avait fait en 2022. Il dit alors, Vaïssin, tu croyais pas à nous, Vaïssin?
0: Pour l'État, faut le suivre. Hein.
2: Fulgence, pour l'État, c'est un mini Moscato, non, j'ai l'impression, dans l'esprit.
3: C'est-à-dire dans l'esprit ou dans la forme physique?
2: Les deux.
4: Les deux. Ouais, à tous les niveaux.
3: À tous les niveaux, oui, c'est vrai, ça se voit un peu.
0: Merci à toi, Fulgence, en
3: avec
0: tout
3: plaisir.
0: Cas. Merci à Julien Landry également pour l'interview de Fulgence Ouedraogo. Jonathan, supporter toulousain au 32-16 également. 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
3: Le Super Moscato Show sur RMC avec Eric Dimeco, Jérôme Pinault, Adrien Aigouin, Stephen Brun. Dans une demi-heure, on parle des Bleus. La théorie du ketchup pour Ousmane Dembélé, est-ce que vous y croyez maintenant qu'il en a mis un? Est-ce qu'il va mettre plein de buts dans cette Coupe du Monde? D'abord, on parle des Portugais.
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3: Alors, c'est à 19h et c'est un match important, même si sur le papier, c'est un match déséquilibré. Le Portugal affronte l'Ouzbékistan. Il se trouve que le cas Ronaldo n'est toujours pas tranché par le sélectionneur Roberto Martinez. Arnaud Valadon, tu vas commenter la rencontre sur RMC. Grosse pression hein, sur les Portugais.
4: Oui, le sélectionneur entend toujours protéger sa star. Il avait d'ailleurs déclaré après le nul contre la RDC, lorsque l'on cherche à marquer des buts, il faut que Cristiano soit sur le terrain. Et hier, en conférence de presse, Roberto Martinez, interrogé, a érigé CR7 en modèle pour tout le monde.
5: Comme vous pouvez l'imaginer, c'est un joueur très expérimenté, donc cela aide. Je pense que c'est un joueur qui se concentre tellement. C'est probablement le plus grand exemple dans la façon de se concentrer sur les aspects que l'on peut influencer. La façon dont il récupère, la façon dont il se prépare, la façon dont il s'entraîne. Et c'est un bon exemple pour nous tous. C'est sa 6e Coupe du Monde et cela aide vraiment dans ce domaine.
4: Sauf qu'à 41 ans, CR7 fait son âge. Il reste sur 10 matchs sans marquer en phase finale de grande compétition, Coupe du Monde et Euro. Dernier but 2022 contre le Ghana. Et il n'est plus si intouchable que ça dans l'opinion. Le grand quotidien portugais Abola a réalisé un sondage qui demandait quels joueurs doivent être titulaires tout à l'heure face à l'Ouzbékistan. Pas de Cristiano dedans, mais plutôt Gonçalo Ramos, l'attaquant du PSG.
3: C'est ça qui change tout, puisqu'avant, en fait, on ne pouvait pas trop toucher à Cristiano parce que.
4: Il n'y a rien à dire.
3: Parce que c'était la crise nationale, en fait.
6: Mais enfin, il y a deux, on pouvait pas le toucher parce que d'une, il était performant. Et qu'il n'y avait pas, il y avait pas grand monde autour de lui. Aujourd'hui, il y a quand même du monde dans cette équipe du Portugal, même si Gonçalo Ramos n'a pas non plus au PSG, c'est un statut de remplaçant.
3: Gonçalo Ramos a prouvé lors de la dernière Coupe du Monde qu'il pouvait être.
6: Sur un match, Pierrot. Il a mis un triplé contre la Suisse, je crois, et c'est tout.
4: Et CR7 était sur le banc.
6: C'est tout. Et ensuite, il y a du monde. Donc Cristiano Ronaldo, il ne met plus un pied devant l'autre, parce que les chiffres le prouvent et le premier match le prouve aussi. Et il y a des garçons qui sont susceptibles de le remplacer. C'est pour ça aussi que l'opinion publique commence peut-être à tourner. Un peu. Tu vois, si Messi avait fait deux premiers matchs Qatar, l'opinion publique aussi, peut-être qu'elle aurait dit, ah, peut-être que Lionel Messi, c'est la fin. C'est pas, Pierrot. Si l'Argentine avait été pas très bonne, avait fait nul et que Messi mettait pas un pied devant l'autre, peut-être qu'aussi, il y aurait eu ce.
3: Messi a jamais été vraiment nul avec l'Argentine, hein, alors que Cristiano, ça fait un moment que c'est un boulet quand même.
6: Mais écoute, moi je sais. Jérôme, je pense qu'il va aller dans le mur avec lui.
7: Je suis comme Stephen. À un moment donné, quand tu alignes un joueur qui joue à ce même poste et qui fait un triplé, tu as fait basculer les choses. Tu peux expliquer légitimement que ta vedette, ta star, ta légende, va passer sur le banc. Elle sera là, mais elle jouera moins. Et il a fait l'inverse. Après, quand on voit comment joue le Portugal et les déclarations avec un milieu de terrain que toute l'Europe et tout le monde envie, ces deux-là, quand tu vois le dispositif et comment ça joue. La grosse différence dans ce dispositif portugais par rapport à si on peut comparer à Messi, c'est que à Messi on lui donne Ronaldo la demande, il est sans arrêt en demande et à pester que ça passe pas par lui, mais tu peux pas jouer avec un piqué et l'attitude est pas bonne et ça a le don d'énerver. Moi les déclarations de João Neves, je les comprends et c'est ce que je disais tout à l'heure sur le débat Messi, ça peut vite agacer si ça bouge pas.
6: João Neves, ses déclarations, il a dit quoi, il a dit que c'est un joueur comme lui. Comme nous, comme
7: et
6: les
7: il
6: autres.
7: Doit être non, considéré comme les autres, évidemment. Mais aux yeux de sélectionneurs et aux yeux d'un certain public portugais, aujourd'hui, ça n'est pas le cas. Et le problème, c'est que au-delà des considérations pseudo-contractuelles qui est en cours en ce moment entre le sélectionneur et Al Nasser, c'est l'opinion publique qui fait prendre la décision à un coach de mettre un joueur sur le terrain. C'est pas bon si tu veux gagner une compétition. Il faut faire fi de l'opinion publique et avoir des certitudes. Et les certitudes, ça passe certainement plus par CR7. Je suis désolé.
3: Eric.
2: Non, mais le, il faut se mettre à la place du coach. Gérer ce genre de cas, ça doit être très compliqué. Si le mec se met pas tout seul et s'il prend pas sa retraite, qu'il veut continuer à jouer, c'est difficile d'être le sélectionneur qui va mettre à la maison Cristiano. Et donc il est dans ce cas-là, c'est-à-dire que il est dans le cas où tu es obligé d'aller au bout et aller peut-être dans le mur avec Cristiano. Ça s'était passé avec la génération espagnole qui avait tout gagné là, où c'était au Brésil où ils avaient explosé, c'était même pas sorti de la poule les Espagnols, c'est ça Pierrot hein, si je me souviens bien.
4: Oui.
2: Donc et parce que justement c'était une génération dorée. Alors là c'était plusieurs joueurs, mais une génération dorée qui a tout gagné. Et les mecs sont toujours là. Et tu es obligé de les mettre. C'est dur de trancher. Donc
4: après il y a quand même un truc qui est pas clair avec Al Nasser. Franchement l'histoire elle est dingue.
7: Mais non elle est pourrie l'histoire.
4: Mais oui c'est pas si on peut appeler ça un conflit d'intérêt, mais ça peut être biaisé. Cristiano Ronaldo, je caricature, mais c'est le patron de ce club. C'est lui qui fait venir qui il veut comme coach. C'est comme Messi à Miami, il fait venir tous ses potes entraîneur à chaque fois. Donc la situation, elle n'est pas saine. Elle n'est pas du tout saine.
7: Et la situation...
4: Il est coincé, le sélectionneur.
7: La situation qui n'est pas saine non plus, c'est que là, en estimant que l'équipe d'Ouzbékistan n'est pas à la hauteur, même si le premier match n'a pas été facile pour le Portugal, il met un but ou deux et c'est reparti. Quoi. Il faut l'aligner, il n'y aura plus rien à dire. C'est ça le problème.
3: On zappe le Portugal d'Ouzbékistan, 19h à vivre sur RMC avec Arnaud Valadon pendant Rotten sans flamme. L'actu du 15 de France, c'est trois matchs dans l'hémisphère sud, Nouvelle-Zélande, Australie et Japon. Et apparemment, Pierre Thévenet, Fabien Galthié veut emmener une grosse équipe de France.
4: Oui, 33 joueurs appelés, dont 12 bordelais. L'élimination précoce de l'UBB aura bien servi Fabien Galthié. Maxime Lucu sera le capitaine de cette équipe avec donc Jalibert, Moefana, Deporter, Penaud par exemple. D'autres cadres des Bleus sont présents. Atis Ogbe, Gaëtan, Guillard également. Et des jeunes comme le Toulonnais Mathis Ferté ou le Perpignanais Théo Forner. 33 joueurs, ça veut dire qu'il reste 9 places pour les finalistes de samedi soir.
3: 9 finalistes.
4: Enfin, 9 finalistes, a priori. Sauf blessure samedi soir lors de la finale. À ce moment-là, Fabien Galthié pourrait revoir ses choix, mais il a déjà, lui, contacté les 9 joueurs qu'il souhaitait voir rejoindre le groupe. Les accords n'en permettaient que 5 jusqu'à maintenant, mais vu que c'est une vraie compétition, ces accords ont sauté et le sélectionneur fait ce qu'il veut.
8: J'ai toujours essayé de faire la meilleure équipe de France possible avec deux contraintes. Donc il faut prendre des décisions. Donc il reste les deux meilleures équipes du championnat en cours qui doivent jouer leur finale. Donc on doit partir à ce moment-là. L'an dernier, on a fait une première expérience. 5 joueurs qui étaient autorisés à partir par leur manager, par leur président et sélectionnés par moi. J'arrivais en troisième position. Cette année, grâce aux accords qu'on a avec la Ligue, on est toujours dans la discussion avec les managers, toujours en discussion avec les présidents, mais j'arrive dans la décision en première position.
4: Voilà, c'est lui qui décide maintenant, c'est le patron, et il veut bien figurer. Deux entraînements de 2 heures à très haute intensité sous le soleil hier et aujourd'hui pour les préparer. Une liste de 9 joueurs sera donc annoncée après la finale. Parmi les noms qui nous sont remontés aux oreilles, il pourrait y avoir Nouchi, Kado et Vérac de Montpellier, et côté Toulouse, Dupont donc, mais aussi Tamac, Movaca, Meafou, Roumat qui ont été évoqués.
3: Dupont, Tamac,
4: Movaca également.
3: Et évidemment, ils ne pourront pas jouer contre la Nouvelle-Zélande.
4: Ils ne pourront pas jouer contre la Nouvelle-Zélande. Ils pourraient
3: pas dans l'absolu.
4: Non, ils n'ont pas le droit.
3: Pas le droit.
6: Pas le droit.
3: Jérôme ?
7: Non, mais j'ai une tournée d'été avec Dupont, Tamac et Meafou, c'est pas la même que d'habitude. Exactement. Et ça donne envie de la suivre. Évidemment que c'est enfin pour. Oui. Moi, je vais être occupé cet été, tu sais.
4: Non, mais justement, Fabien Galthié nous a dit, vous allez tous avoir les regards braqués sur la Coupe du Monde de foot et le Tour de France. Il a dit, j'espère que vous nous verrez un petit peu.
3: Mais oui, le samedi matin à 9h, c'est magnifique.
6: Mais toi, Fabien, parce que si ça se passe pas bien, tu serais bien content qu'il y ait la lumière
7: qu'on va pas arrêter sur la Coupe du Monde. Non, on n'y est pas.
3: Et les phases finales, c'est aussi les phases finales du basket ce soir. Il y a un moment très alléchant, puisque c'est le match 5 de la finale du championnat de France entre Paris et Monaco. On va connaître donc le champion de France à l'issue de ce match décisif, mais un match sur fond de polémique, voilà. Puisqu'il y a une drôle d'histoire avant cette rencontre. Diane Carlotti nous a rejoint. Salut Diane.
9: Salut Pierrot, salut Vincent, salut à tous. Salut.
3: Les joueurs de Monaco ont menacé de boycotter la rencontre en raison de la suspension de Mathieu Strazel, le Monégasque. Est-ce que c'est du sérieux? Est-ce que vraiment on pourrait assister à un boycott tout à l'heure?
9: Alors écoute, pour l'instant, à l'heure où on se parle, on ne sait toujours pas si Mathieu Strasel pourra jouer ce soir ou pas. Et de cette décision, eh bien, dépend l'éventuel boycott d'une partie du vestiaire monégasque. Un boycott qui, disons-le, semble assez improbable, et ce, peu importe le verdict. Ce qu'on peut dire à date, bah, c'est que le meneur de 23 ans et toute la Roca Team sont présents à Paris, sur les réseaux sociaux du club. On les a tous vus s'entraîner sur le parquet de l'Adidas Arena, où se jouera le match ce soir. Vincent, je te rappelle que Strasel a été suspendu par la Ligue Nationale de Basket, la LNB, pour avoir traité l'arbitre Mehdi Difala de tricheur lors du troisième match de la finale à Monaco. La suspension a été annoncée hier après-midi et devait prendre effet pour le match 5, le match décisif ce soir. Mais le club du Rocher a fait appel de la décision en urgence devant la commission d'appel de la Fédération française. Autrement dit, accrochez-vous bien, ils ont demandé à suspendre la suspension de Strasel et on attend toujours le verdict. Alors, comme je vous le disais tout à l'heure, même si Mathieu Strasel est suspendu et ne joue pas, eh ben, on peut quand même s'interroger sur la tenue du boycott. C'est le dernier match de la saison pour les deux équipes. Beaucoup de joueurs de Monaco vont quitter le club prochainement. Donc, est-ce qu'ils pourraient renoncer à aller chercher un dernier titre tous ensemble avant de tirer leur révérence? Bah, franchement, ça semble pas tenir la route.
3: Ça, c'est vrai que ça semble pas tenir la route, mais il n'y a pas vraiment de sortie positif de cette affaire, Steve. Parce que Mathieu Strasel a eu un comportement quand même indigne lors du match 3. Donc soit il est suspendu et bon, ça flingue la finale, soit il ne l'est pas et les Parisiens vont se sentir lésés.
6: Il y a un problème de chronologie, Pierrot. Quand tu fais une connerie sur le match 3, t'es suspendu pour le match 4. Il n'y a pas de tu fais une connerie au match 3 et t'es suspendu pour le match 5. La responsabilité, c'est de la Ligue nationale de basket quand j'ai compté des matchs de play-off à 48 heures d'intervalle. Tu fais en sorte qu'il y ait une commission pour juger sur le match 4. Il a joué le match 4. La logique des choses voudrait qu'il joue le match 5 aussi, Mathieu Strasel. Voilà, ils se sont mis dans la mouise. Maintenant, le boycott, moi j'y crois pas trop, c'était juste un petit coup de pression pour que le jugement soit rendu en faveur des monégasques. Mais écoute, on suivra ça avec attention, mais moi je pense que Monaco sera sur le parquet
3: au complet. Ils sont favoris, enfin au complet, il y a beaucoup d'absents, mais si Strasel est là,
6: pas favoris, mais même s'ils ont sur la globalité de la série, ils ont plutôt été dominants. Maintenant c'est un match 5, l'année dernière Paris a été champion de France sur un match 5 à l'Adidas Arena aussi. En tout cas, j'espère que tout le monde sera là pour le bien du sport, même si l'image n'est pas bonne, parce que Mathieu a fait, c'est pas bon, et puis ne pas sanctionner Mathieu, tu mets un petit peu l'arbitrage aussi, tu t'es fait insulter de tricheur 4 fois en 20 secondes, tu donnes pas une très bonne image sur la protection de l'arbitrage aussi.
3: Tu as 20 secondes pour nous expliquer l'impact du transfert de Giannis Antetokounmpo à Miami.
6: Écoute, Giannis Antetokounmpo, double MVP de la Ligue, champion 2021 avec les Bucks, qui a toujours joué dans cette franchise des Bucks, a été transféré à Miami contre quelques joueurs très bons, notamment Tyler Hero qui est All-Star. Ça redistribue les cartes dans cette conférence S, puisque maintenant il y a un binôme qui s'appelle Bam Adebayo, Giannis Antetokounmpo à Miami, coaché par un des meilleurs coachs de la Ligue. Donc Miami redevient un prétendant éventuellement, il va encore se renforcer, mais ils ont une belle équipe.
3: Prétendant au titre l'année prochaine?
6: Non, quelques autres noms, pas prétendant au titre, il y a des mecs qui sont devant, Boston notamment, mais Miami redevient éventuellement candidat pour être une finale de conférence, mais c'est un gros coup et voilà. On va voir Giannis Antetokounmpo jouer avec le maillot de Miami.
3: Il y a une raison de plus pour Eric de regarder les playoffs NBA, puisque c'est un peu sa franchise.
6: En plus, c'est Miami, c'est chez toi, Eric.
10: Ben oui.
11: Enfin, c'est chez moi, c'est chez ma fille, mais c'est vrai que j'ai vu.
6: Ta fille, c'est chez toi.
11: Non.
10: C'est grâce à ça qu'il est devenu bilingue, Eric.
11: Ben oui. Exactement, mais c'est vrai que je suis allé voir pas mal de matchs là-bas.
6: What do you think of the game plan of Giannis Antetokounmpo?
3: Allez, Journal Moyen, deuxième édition, tout de suite.
10: Il s'est passé plein de choses cette nuit sur RMC pendant France-Irak, un match de Coupe du Monde, restez bien là. Un très bon Jean-Michel Larquet, clash entre Gilbert Bribois et Jean-Louis Tour, c'est tout de suite.
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3: Il est 16h49 sur RMC, c'est l'heure du deuxième journal moyen.
10: Le deuxième journal moyen, il s'est passé plein de choses hier, cette nuit, la nuit dernière sur RMC pendant France-Irak. Hier, Dugas a manqué de respect à Stephen Brun. Et puis 16h55, première question du Kikadi du jour. 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
10: Service après-vente du Moscato Show d'hier. Bonjour.
31: Bonjour.
10: Bonjour Vincent Moscato sur un fil à 17h03 hier quand il accueille Dugas, Christophe Dugarry. Christophe, comment Vincent?
31: C'est ce qui se fait de mieux sur le bassin d'Arcachon, je vais te dire. Alors tu le verras, torse poil, écoute-moi. Charles Zenegger, à côté, c'est clochard. Il est là, Christophe Dugarry. Comment ça va, Christophe?
32: Salut, bonsoir, messieurs.
31: Dugarry. Monsieur Dugarry.
10: Mais Vincent, tu crois pas si bien dire. Christophe Dugarry, ouais, c'est une nouveauté. Et puis, alors.
3: Tu te demandes pas, tu crois pas si bien dire.
10: Et puis, sur les prénoms, justement, Stephen, c'est pas un secret, t'es assez susceptible, c'est sensible. C'est ton prénom. T'aimes pas quand on t'appelle Steven, Stéphane.
32: Non, j'aime pas
10: trop. C'est Stephen.
3: Stéphane,
10: ouais.
3: Stéphane, c'est le mieux.
10: Stéphane, chaque fois que tu lèves la tête, tu dis t'es sérieux, gros. Du gars hier, qui fait l'émission un petit peu de temps en temps avec nous, qui te connaît bien, t'as pas du tout respecté sur un propos.
31: Et les autres, alors qu'ils sont à côté, ils se disent oh, bon, il te faut garder un groupe, il te faut garder une justice dans ce groupe. Qu'est-ce qu'ils disent, les autres?
33: C'est intéressant ce que tu dis, Steve, mais est-ce que. Justement.
31: Je l'ai entendu en direct.
10: Tu t'es dit, ça va l'agacer.
31: Je savais que les grands, ça l'énervait.
10: Steve,
33: je pense que. Je crois que sur l'une des toutes premières émissions qu'on a fait ensemble, ça m'est arrivé aussi. Je sais qu'il a pas aimé du tout. Il m'a regardé d'un œil.
31: Après, il bosse avec Steve, c'est évident, tout le monde. Il doit confondre.
32: Puis il a fait quelques soirées avec Stevie Boulet aussi, du gars.
31: Aussi, ouais.
10: Allez, jingle. Jingle Coupe du Monde, c'est la Coupe du Monde aux États-Unis, c'est parti.
31: An orange, a café.
34: We will make America great again.
31: An orange juice and a café.
10: Cette nuit, France-Irak, interminable. Match interrompu à cause de l'orage. 2 heures de mi-temps, des éclairs, mais sur RMC. Nous aussi, on a eu nos petits problèmes. C'était pas l'orage. En plein match, problème pour Jean-Michel Larquet, qui pourtant n'est pas du tout présent à Philadelphie.
0: les émissions, tu as souvent dit qu'un attaquant en forme, c'est un attaquant qui a la bonne frappe qui part. Bah là, on voit que Mbappé est en forme.
1: Oui, absolument.
2: Attention aux Irakiens, bah, obligé de passe de réparation, la bonne prise de balle de Mike Maignan. Pourquoi tu nous quittes?
4: Bah parce que mon téléviseur va s'éteindre et comme je suis
2: va appuyer sur la télécommande. Bah oui, oui quand même. Ah, c'est important. Et alors j'ai dit une bêtise, c'est 18 buts pour Messi.
10: Ça, c'est incroyable, c'est-à-dire que vous savez c'est la veille qu'il a fait trop, mais je ne devais pas avoir sa télécommande à côté de lui, Jean-Michel, je sais pas.
33: T'imagines le match là, il a duré 5 heures, l'écran il se met en veille.
10: Ou alors il y a une télé, une vieille télé où il n'y a pas de télécommande, il appuie sur le bouton. Et ça dure longtemps. Il n'y a pas de minute de Jean-Michel Larquet pendant 3 minutes, pas de nouvelles pendant 3 minutes, Jean-Louis Tour s'inquiète.
2: 19 minutes de jeu, 1-0 pour la France face à l'Irak. Le but de Mbappé à la 15e, vous êtes sur RMC. Et on est ensemble tant que ça joue sans interruption. On fera une interruption pendant la pause fraîcheur, mais tant que le ballon roule et que le jeu a lieu, on est là en direct sur RMC. Avec cette question très importante, est-ce que Jean-Michel, ta télé est toujours allumée?
4: Ça y est. Okay, je vais redonner un petit coup de but. Oui, je vais rebooster un peu. Ça va.
2: Rebooster.
10: Un petit coup de but. Voilà.
1: Un petit
10: et
1: coup
10: puis,
1: de quoi de
10: le capitaine Larquet, vous le connaissez, il a de l'expérience. À la mi-temps, il sait, il sent, il connaît l'embrouille. Il sait que ça va durer longtemps. Jean-Michel, il a du nez, il le sait. Et il est très clair, très transparent avec Jean-Louis Tour. Il faut une réunion d'antenne, mais en direct à la radio.
4: Alors, la pause fraîcheur, on sait qu'elle dure une ou deux minutes. La pause orage, on ne sait pas combien de temps elle va durer. Donc, on va débriefer la première période et puis on va se quitter bons amis. Hein,
2: ah bon, c'est l'idée, là?
4: Oui. Parce que demain matin, il y a école à 5h du matin. Ah, okay. Voilà, d'accord. Et donc... Oui,
2: bon, on va s'en occuper en antenne, peut-être, Jean-Michel. On peut peut-être...
4: Mais on va se débrouiller. Mais bon, si vous voulez débriefer la première mi-temps, il n'y a aucun problème. Mais bon, après...
10: Après, je me casse.
3: Oui, mais c'est déjà tout expliqué.
10: Il a passé l'âge, Jean-Michel, ça va. Et après, attention, c'était un peu tendu. Le temps était à l'orage. Orage, clash. Alors, vous souvenez du clash entre Riolo et Bribois? Il y a eu un clash Jean-Louis Tour, Gilbert Bribois hier. 2 heures d'interruption, donc il faut s'organiser, il faut organiser l'antenne, organiser des débats, changer ce qu'on appelle le fil conducteur de l'émission. Jean-Louis Tour est aux manettes, hein, celui qui présente l'émission, c'est le chef. Mais Gilbert a décidé de s'incruster pour aider à meubler. Bon, ok, alors on a deux coqs dans la même basse-cour, attention. Il y a même Walid Acharchour qui est là. On part sur un petit délire, on improvise un délire.
5: Alors voilà, moi j'ai une question, c'est... Si jamais on va jusqu'à la matinale, jusqu'à Apolline, est-ce que Walid peut faire l'interview du 8:35?
6: Avec grand plaisir,
2: j'en rêve.
6: Attention, je suis très très sous-coté en interview.
5: Avec
2: En interview politique, oui, t'es sous-coté Walid, effectivement. Oui.
10: Alors là, voilà, on imagine, ils se font un petit délire, ils imaginent Walid qui interview par exemple un politique, Dominique de Villepin et Gilbert Bribois. Il prend confiance et il décide d'imiter en plein direct Dominique de Villepin.
5: Mais, quoi, comme question.
6: Pourquoi pas. Tout de suite?
5: Ouais.
6: Bah, est-ce que Dembélé ou Mbappé, à qui on doit donner les clés?
5: Écoutez, monsieur Acharchour,
6: il serait plus.
5: La France est un grand pays.
6: Ah, tu l'as,
2: Mais c'est Cantelou ou c'est Gilbert là?
10: Oula.
6: Ah ouais, là, sosie de Cantelou déjà, on l'a.
10: Et là, moi, je connais bien mon Jean-Louis Tour, parce qu'il est chez lui, c'est son émission. Il est un peu énervé, et là, c'est trop. Il n'en peut plus de Gilbert Bribois. Donc, écoutez, la violence de la fin de la séquence, c'est magnifique. On est en pleine nuit sur RMC. Et on adore ça, c'est la vie, RMC.
5: Qui a à peu près rien de préparé éditorialement dans cette émission. J'arrive, il se passe plus rien. Donc il faut vous donner des idées, les gars.
2: C'est toi qui as foutu le bordel, Gilbert. Donc t'inquiète pas. Merci Gilbert. À tout à l'heure pour l'après-match. Allez, on peut sortir nos dessus.
5: Oui,
2: tu te fais virer. Tu te fais virer.
6: Merci beaucoup. Merci Gilbert. À tout à l'heure.
2: Non, on va parler du match de tout à l'heure.
10: Violence incroyable.
33: Allez hop. Fini par lui dire. Allez hop.
2: Allez dégage.
10: C'est quoi l'expression? C'est la moutarde qui te monte au nez, tu sais. Là, la moutarde, à un moment, elle sort du nez. Jean-Louis, c'est incroyable, on écoute.
5: Constate qu'il n'y a à peu près rien de préparé éditorialement dans cette émission. J'arrive, il se passe plus rien. Donc il faut vous donner des idées, les gars.
2: C'est toi qui as foutu le bordel, Gilbert. Donc t'inquiète pas. Merci Gilbert, à tout à l'heure pour l'après-match. Allez hop, sortez-nous du
5: studio. Je te fais virer de ta propre émission.
2: Tu te fais virer.
6: Merci beaucoup, merci Gilbert. À tout à l'heure.
2: Non, on va parler du match de tout à l'heure.
10: Voilà, parce que lui, il avait un fil conducteur.
6: Sauf que c'est Gilbert qui dit elle n'est pas tenue cette émission. C'est Gilbert qui
10: a un petit. Il y a un peu de fatigue, ça arrive, c'est comme ça. 16h56.
6: Oui, t'es viré.
10: C'est la première question du Kikadi du jour. Ah, je vois que tu prends tes notes. T'as assez de batterie parce que la dernière fois c'était la télé de Jean-Michel. Hein. Ça s'était éteint sur l'ordi. T'as travaillé, Eric?
7: Non.
10: Ok. On va voir si vous suivez bien le foot et la Coupe du Monde de foot.
7: Ah oui.
10: Quand même. Hier, comment s'appelait le sélectionneur de l'Irak?
6: Graham Nelson. Graham Grant.
10: T'es pas loin.
6: Grant.
3: Grant.
10: On arrête cela. C'était le sélectionneur de l'Australie qu'on a affronté il y a 4 ans. Graham Arnold.
33: Arnold.
10: Il y a eu 20 gros plans sur lui pendant le match, les gars. C'est pas bien. Vous êtes
33: gros plans et le nom.
31: Ouais, mais c'est pas marqué sur son front.
10: C'est l'adversaire des Bleus. C'est l'adversaire des Bleus, la Coupe du Monde. Vous n'êtes pas entré dans votre Coupe du Monde.
3: 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Juste après les infos de 17h, la théorie du ketchup va-t-elle fonctionner pour Ousmane Dembélé? A tout de suite.
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3: Vous écoutez le Super Moscato Show sur RMC. On va revenir sur le match de l'équipe de France et notamment sur le match d'Ousmane Dembélé qui a marqué. Croyez-vous à la théorie du ketchup? Une fois que ça arrive, ça ne s'arrête plus pour les buts comme pour le ketchup. On en débat tout de suite au 32-16 sur RMC. RMC, il est 17h. Les infos avec Grégoire Morelli. Bonjour Grégoire.
19: Bonjour Pierre, bonjour à toutes et à tous. La France à chaud, cinquième jour de canicule avec pour conséquence aujourd'hui la fermeture de 1800 établissements scolaires. La Tour Eiffel, elle, modifiait ses horaires de fermeture et affichera porte close plus tôt que prévu. Idem pour le Louvre qui fermera dès 16h jusqu'à samedi. Le Mont-Saint-Michel conseille pour sa part aux visiteurs de reporter leur visite. Un feu de forêt s'est également déclenché aux alentours de 12h30 sur un champ dans la commune de Serrières de Briord dans l'Ain. Il est en cours de propagation. Une centaine de pompiers sont mobilisés, épaulés par 4 Canadairs. Donald Trump affirme que l'Iran a pleinement accepté le retour d'inspecteurs nucléaires dans le pays pour une longue durée. Pourtant, plus tôt ce matin, Téhéran a annoncé ne pas avoir l'intention de permettre à l'Agence internationale de l'énergie atomique d'inspecter ces sites clés bombardés par Israël et les États-Unis. Au programme de la Coupe du Monde aujourd'hui, le Portugal affronte l'Ouzbékistan à 19h, puis ce sera au tour de l'Angleterre d'affronter le Ghana à 22h. Durant la nuit, à 1h du matin, le Panama jouera contre la Croatie, puis à 4h du matin, match entre la Colombie et la République démocratique du Congo. Des matchs à suivre, bien sûr, sur RMC, radio officielle de la compétition. On passe à la météo. Il va continuer de faire chaud demain à Paris. La barre des 40 degrés va être dépassée. 40 aussi à Tours et Rennes. Des orages prévus à Gap où il fera 27 degrés. Orage aussi à La Rochelle où le mercure affichera 38 degrés. 38 aussi à Vichy, 36 à Lille et 35 à Strasbourg. Au total, 44 millions de Français sont concernés par une vigilance rouge canicule demain mercredi. La canicule qui est décrétée dans 58 départements. Une baisse significative des températures n'est pas prévue avant dimanche. Il est 17h passé de presque 3 minutes sur RMC. Le Super Moscato Show, ça continue.
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3: Il est 17h03 sur RMC. C'est le Super Moscato Show avec Eric Dimeco, avec Stephen Brun, Jérôme Pinault, Adrien Gouin et avec vous, bien sûr, au 32-16. On va parler de la Coupe du Monde dans cette troisième heure avant le Kikadi. 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Juste avant le Kikadi, on parlera de Pogacar. Voilà, Pogacar, plus que jamais favori pour le Tour de France. Mais d'abord, nous allons repartir sur l'équipe de France et Ousmane Dembélé. Ce qui est bien avec ce match contre l'Irak, c'est que Didier Deschamps a retrouvé le sourire.
4: Pour aller loin dans ce mondial,
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4: Les Bleus comptent sur un grand Ousmane Dembélé.
13: Quelqu'un sur qui je peux compter, je m'appuie bien évidemment. Et...
4: Problème, le natif d'Evreux peine à confirmer.
20: Je ne vais pas revenir sur les problèmes qu'on a eus dans ce secteur.
4: 60 matchs.
20: Tous les matchs, il ne les a pas commencés en tant que titulaire.
4: 34 titularisations pour seulement 7 buts.
13: C'est toujours des axes d'allumer rassurants.
4: Aucun en phase finale d'Euro ou de Coupe du Monde.
20: J'avais déconnu une bonne période, une plus difficile.
4: Le Parisien souffre de la comparaison en équipe de France.
20: Bon, on a critiqué son ballon d'or.
4: Dans l'ombre de Kylian Mbappé en bleu.
20: On a de très bons attaquants.
13: Ouais, la meilleure équipe. Non.
4: Ousmane Dembélé doit trouver sa place dans un collectif qui vise la victoire finale.
22: Oui, c'est très bien. La victoire, c'est la chose la plus importante pour que la fête soit vraiment malienne.
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3: Qui rigole?
31: Non, mais Jérôme, tu vas pas rigoler, Jérôme, quand même.
10: Il n'y a pas pleuré non plus. Hein.
31: Non, mais respecte le sélectionneur national. Oh.
33: Je respecte, mais c'est tellement beau et joli.
3: Est-ce que c'est pas une marque de respect?
33: Un festival. C'est le respecter hein, que de rire.
3: Ah oui, évidemment. Si on n'osait pas se moquer de lui, ce serait un peu de.
10: Puis on se regarderait tous un peu bizarrement. Parce que
3: comme si on pouvait faire semblant de ne pas entendre.
10: Eric.
3: Allez, la France a facilement battu l'Irak 3-0. C'est un match qui a permis à l'attaque des Bleus de progresser. Barcola remont sur son côté, assez intéressant. Dembélé plus inspiré que face au Sénégal. Le Ballon d'Or a inscrit un but et donné une passe décisive à Mbappé. Est-ce que ça peut être le déclic? Un but qui en appelle d'autres. La fameuse théorie du ketchup pour un attaquant. Reprise par beaucoup, hein. Souvent, on le dit, après une période de disette, le premier but débloque tout.
10: Qui dit ça,
3: je pense que Jean-Pierre Papin, par exemple.
6: Jean-Pierre Papin, il sortait tout le temps, hein, pour Jean-Pierre.
3: Ah non. Il y a eu des périodes où il marquait moins, Jean-Pierre, hein. Et c'est pour tout le monde pareil.
31: Non mais la théorie du ketchup, c'est pas un Anglais qui avait sorti ça.
6: Pour Eric, le ketchup n'est jamais sorti, j'ai l'impression.
3: Ouais. Alors, on va aller voir les réactions de l'équipe de France, ce but d'Ousmane Dembélé à Boston avec Fabrice Hawkins. Salut Fabrice.
23: Salut à tous.
6: Salut Fab.
3: Est-ce qu'il y avait une sorte de soulagement autour du Ballon d'Or après cette deuxième mi-temps?
23: Oui, parce qu'Ousmane Dembélé aurait pu douter, hein. Après un premier match moyen, les critiques se sont abattues sur lui. Mais le Ballon d'Or a de la ressource, un but et une passe décisive pour Kylian Mbappé. Heureux de voir son ami à ce niveau.
24: C'est important pour lui de marquer un but. On voulait qu'il marque. Toute l'équipe voulait qu'il marque. Je pense qu'on a voulu l'alimenter parce que, comme on l'a dit, avant le match, pour nous, c'est un joueur qui est essentiel. Et on sait que quand il joue comme il a joué aujourd'hui, pour nous, ça va être tout bénef et l'équipe, elle sera encore meilleure. Hein, il y a une volonté de que Ousmane se sente bien, se sente à l'aise, peu importe où il joue, mais qu'il puisse jouer son football. Parce que quand il joue son football, comme on l'a dit, c'est un joueur unique et spécial.
23: Un joueur unique qui joue dans l'axe avec le PSG et que Didier Deschamps a replacé à droite hier soir. Le sélectionneur est content de voir que ça fonctionne.
0: Il n'y a pas de souci avec Ousmane. Il doit lui aussi, il comprend ça, se réadapter à un système dans lequel il ne joue pas toute l'année. Et le dernier match qu'on a fait, mis à part le deuxième match de prépa contre l'Irlande, voilà, après, à partir du moment où Ousmane se sent bien physiquement, et c'est le cas, après c'est juste des ajustements. J'ai confiance en lui, il le sait, et lui, bon, c'est pas quelqu'un qui doute non plus, mais évidemment, d'avoir fait ce qu'il a fait aujourd'hui, c'est important parce que c'est un joueur qui est décisif.
23: Oui. Après Mbappé qui a démarré sa Coupe du Monde en boulet de canon, Michael Olise aussi désormais, Ousmane Dembélé est au niveau et c'est de très bon augure pour le groupe France.
3: Merci Fabrice pour que les choses soient plus on se moque précises. Pas de ça, la citation du ketchup, elle, on la doit à Cristiano Ronaldo quand même. C'est pas n'importe
6: qui.
3: C'est
6: Cristiano.
3: Eric,
33: il est royaume le pot de ketchup.
1: Non, alors écoute, je crois bien sûr à la théorie du ketchup dans le sens où alors je crois à la théorie du ketchup pour les buteurs, les grands buteurs, les exclusivement
10: pour Jean-Pierre
1: buteurs.
10: Patin, et Cristiano Ronaldo.
1: Parce que ça c'est vrai que les mecs qui marquent beaucoup de buts, ils ont toujours dans une saison ou dans leur carrière des moments où ben ils sont pas en réussite. Alors un match, deux matchs, trois matchs pour un attaquant de pointe et un grand buteur, trois matchs ça fait beaucoup, ça marquait. Et rappelez-vous, c'est même Benzema en équipe de France à un moment donné qui avait plus marqué pendant le moment long, je crois.
10: Si oui, Giroud avait piqué sa place.
1: Voilà. Ça existe pour les grands buteurs et en effet, généralement, quand ils recommencent à marquer, eh ben vu que c'est des mecs qui marquent beaucoup, ben ça coule beaucoup le ketchup. Et voilà. Mais là, c'est pour ça que là, dans ce débat-là, pour moi, ça vaut pas dans le sens où Dembélé, c'est pas un grand buteur. Il a d'autres choses à faire que mettre des buts sur le terrain. Et à la limite, Dembélé en équipe de France, c'est bien quand il marque, et plus il marquera, mieux ce sera, bien sûr.
10: C'est pas indispensable.
1: Parce que ça fera une solution de plus. Mais notre buteur, c'est Mbappé. Donc, ce que j'attends. Moi, je veux voir, en équipe de France, le Dembélé, qui élimine, chaque fois qu'il va provoquer, il fait des différences. Voilà, c'est ça qu'on veut voir. Alors, hier soir, c'est bien parce que, hier soir, le premier ballon qu'il a, il aurait pu être tenté de la mettre au fond, alors que c'était peut-être plus difficile que de faire la passe. Il fait la passe. Donc, on n'a jamais douté que ce garçon-là était dans l'esprit. C'est-à-dire qu'il n'est pas là pour croquer. Il fera toujours ce qui est mieux pour l'équipe. Derrière, il a la chance en plus de marquer. Donc, beaucoup de satisfaction et il a magasiné de la confiance sur ce coup-là. Mais Dembélé, on a besoin de lui à partir des matchs à élimination directe et il faut qu'il fasse des grosses différences.
10: C'est bien qu'il se remette en confiance déjà. Imagine une galère face à l'Irak hier, c'était cata.
1: À aucun moment on n'a pas laissé se faire accrocher par l'Irak.
10: Lui aurait pu être moyen, c'était possible.
1: Oui, sa première mi-temps. Il est moyen en première mi-temps.
6: Moyen, mais il fait 2-3 trucs que tu dis qu'il a retrouvé un peu de gaz. Il élimine, il tente des choses sur le côté droit qu'on n'avait pas vu au premier match.
10: Il n'a pas peur de mal faire. Il continue d'essayer, quoi.
1: Ce qui est important, moi je pense que la formule offensive d'hier soir est la meilleure pour moi.
10: Ah oui.
1: Moi, j'aime beaucoup Barcola sur ce côté gauche. Il apporte des trucs à plus. Il va 2000 à l'heure. Il provoque tout le temps. Alors, il a du déchet, mais il pose d'autres problèmes. Alors, l'équipe pêche beaucoup à droite parce que Dembélé,
6: Olise
1: est attiré par ce côté droit. Mbappé, il va un peu de partout. Donc, si tu veux, mais moi, je pense que si on doit finir avec 4 attaquants, on finira avec Dembélé côté droit. Et donc, il faut qu'il fasse un match plein contre un grand adversaire dans ce couloir-là, c'est-à-dire en mettant le feu, voilà, comme il sait faire. Hein. Il a fait ça pendant toute sa carrière. Ça fait que un an hein, qu'il joue 14 mois, qu'il joue dans cette position hybride au PSG. Hein. Il a joué toute sa carrière sur ce côté droit. Hein.
3: Stephen.
6: Eric a raison de dire que, en équipe de France, moi, j'attends pas Dembélé la même quantité de buts qu'il a avec le Paris Saint-Germain. Au Paris Saint-Germain, il est pas seul en pointe, mais il y a personne qui est devant lui. Là, sa position en bleu.
10: C'est les buts, mais c'est la confiance et apporter quelque chose.
6: Oui, mais tu parles de ketchup. Le ketchup, c'est le déblocage des buts. Le fait qu'il joue à droite avec l'équipe de France va forcément moins lui permettre de mettre des buts qu'avec le Paris Saint-Germain là. Et quand on a Mbappé à ce niveau-là, est-ce qu'on a vraiment besoin que Ousmane tente systématiquement de mettre des buts? Moi, ce qui m'a plu hier, c'est l'entente déjà au lycée Mbappé Dembélé que j'ai trouvé intéressante. Et surtout, et c'est là où Kylian Mbappé, au-delà de son impact sur le terrain et sa capacité à mettre des buts, mec, je trouve que Mbappé, depuis le début de la compétition, est un bon capitaine, très bon capitaine en conférence de presse. Et même sur le terrain hier, je le vois avoir envie de redonner un petit peu de vie à Ousmane Dembélé. Il laisse passer un ballon à un moment donné qui peut frapper parce qu'il y a Ousmane derrière. Je vois Mbappé impliqué pour les autres, Pierrot. Alors ça ne m'empêche pas d'avoir quelques situations d'égoïsme pour mettre des buts, mais je trouve un peu plus tourné vers les autres.
2: Et ça, c'est tous les buteurs. Hein.
6: Oui, oui, non, mais ça, c'est, je trouve intéressant d'avoir cette volonté de. Ils savent qu'ils ont trop besoin d'Ousmane Dembélé. Ils connaissent le talent et le niveau de ce joueur-là, et ils ont besoin que lui soit dans un bon mood, et ils ont besoin qu'il soit sur le terrain, et qu'il n'y ait plus trop de polémiques, parce que les polémiques commencent à augmenter. Si là, il fait un petit match hier contre l'Irak, on parle que de ça, Pierrot. Oui, est-ce que Dembélé doit aller sur le banc? Est-ce qu'il faut le remplacer? Là, ils se sont achetés un petit peu la paix avec ces débats-là. Maintenant, Ousmane Dembélé, moi je l'ai vu tenter des choses hier, il a sa capacité d'élimination, la passe qu'il fait, comme Eric le dit, il aurait pu être un peu gourmand et mettre le but. Moi j'ai jamais eu de doute sur Ousmane Dembélé, et le match que j'ai vu hier...
10: On pouvait avoir des doutes quand même, Steve.
6: Des doutes, tout le monde en a eu,
33: pour rentrer dans la compétition.
6: Vraiment, après un match contre la Côte...
10: Non, parce que c'est un match qui vient après
6: l'Irlande
10: aussi.
6: Oui, mais rappelez-vous le début du match contre le Sénégal, il est dans une position où il n'a pas vraiment la petite tête.
10: Des précédentes campagnes où il n'a pas un rôle
6: prépondérant.
2: Attention, Steve, ce qu'on a vu hier soir...
6: J'aime bien quand tu dis Steve, pas Steve, en tout cas, en plaisir.
2: Non, mais moi je t'ai jamais appelé Steve, à part quand tu m'énerves, je t'appelle Stéphane, à part quand tu m'énerves, mais ça c'est autre chose. Mais attention, Dembélé avec, il a ce statut de ballon d'or qui est important, bien sûr, mais par rapport à son histoire avec l'équipe de France et à ce qu'il doit apporter, je veux dire, c'est pas ce qu'il fait hier soir. Il y a pas de quoi faire.
6: On va pas se jeter dans l'eau. Chenille, non.
2: Ouais, voilà, on est d'accord.
10: Jérôme Pineau.
33: Non, mais je suis d'accord avec vous, surtout que Ousmane Dembélé, nous on attend surtout à ce qu'il provoque. Alors avec son jeu, évidemment, il provoque des choses. Il va y avoir du déchet, mais ce qu'on a pu constater hier, c'est qu'en tout cas depuis le début de cette compétition, enfin au premier match, il a fait beaucoup d'efforts défensifs, et ça c'est aussi ce qu'on lui demande. Mais hier, je trouvais qu'il était beaucoup plus à l'aise dès la première prise de balle. Il a une démarche, Ousmane Dembélé, quand ça va très bien, on a l'impression qu'il flotte. Alors hier, avec la pluie qui est tombée, c'était encore plus facile.
10: Pression de légèreté.
33: Mais je trouve que voilà, une pression de légèreté, de facilité et de relâchement. Hier, il avait ce relâchement. J'ai dit lors d'une autre grande émission, Les Grandes Gueules du Sport, que l'équipe de France n'avait pas besoin d'avoir un immense Ousmane Dembélé. Je pense que l'impact de Mbappé est plus important que celui de Dembélé. Mais évidemment qu'une prestation comme celle d'hier, même s'il ne va pas enchaîner les buts, il va en faire marquer en jouant comme ça. Ils ont trouvé leur système de jeu. Sur le premier mi-temps, vous avez dit qu'il était moins bon. Bah, j'ai trouvé qu'à certains moments, de nouveau, il retombait dans cette errance de position. Il se retrouvait souvent à deux avec Olysée, l'un derrière l'autre dans l'axe, et je crois que Deschamps en a parlé après le match, c'était ça qu'il voulait encore modifier. Mais il est certain qu'avec un joueur comme Ousmane Dembélé en pleine confiance, qu'on aime faire jouer, parce que je suis d'accord avec toi, Steve, Mbappé l'a cherché hier pour le remettre en confiance.
10: Jérôme le cherche.
33: Et Olysée le cherche
10: ils
33: beaucoup.
10: Ont envie de se régaler
33: ensemble. C'est des génies du ballon. À une touche de balle, ils arrivent à casser des défenses qu'on s'imagine même pas que ça puisse passer, et ça passe. Donc évidemment que ces garçons-là se cherchent, mais je pense que le nombre de ballons qu'a touché hier Dembélé et le fait de l'avoir fait sortir tout de suite après son but, ça va le faire. Voilà, prendre confiance, et est-ce qu'il avait besoin de ça? C'est pas un garçon qui a un ego surdimensionné malgré son ballon d'or, que quand tu le sors, il va pas te mettre le banc à dos. La preuve contre le Sénégal, il est resté sur la pelouse.
10: S'il ratait sa Coupe du Monde, ça serait.
33: Non, s'il avait raté sa Coupe du Monde et le match d'hier, s'il repasse à travers, alors les critiques auraient peut-être pu l'atteindre. Mais c'est un mec qui a un tel génie que lorsque tu le mets sur la pelouse, la preuve, c'est que ces quatre-là, au moins ces trois-là, n'importe quelle équipe les veut. Hein.
10: Son génie, parfois, c'est pas exprimé, hein, donc c'est pas du tout. Une garantie.
33: Mais avec une équipe aussi directe qui est sortie jouer, les gars.
10: Moi, j'ai trouvé une énorme différence entre la première et la deuxième. Où la première, tu sens qu'il y a quelque chose qui cloche un peu quand même. C'est-à-dire qu'il voit toujours très bien le jeu, mais il rate ses gestes techniques. Et ça,
3: On en a moins l'habitude. Ouais. J'ai trouvé beaucoup plus détendu en deuxième, beaucoup plus libéré.
6: C'est normal.
3: Et c'est pour ça que moi je pense que ça peut être.
6: De sieste à la
33: il a fait du vélo, il a fait du vélo. Ça peut être technique parce qu'on fait du vélo à la mi-temps.
1: Ils ont joué aux cartes, il a dit Dédé.
3: S'il se remet à jouer au foot sans appréhension de mal faire, bon, bah là, il n'y a plus de problème. Quand il joue détendu, il est énorme.
33: Oui, et puis comme le disait Eric, en plus, c'est un garçon, enfin, dans les matchs élimination directe, les équipes ne vont pas pouvoir jouer trop bas, il va falloir joue, et c'est un garçon, dès qu'il y a un peu d'espace et la possibilité de porter un peu la balle et d'éliminer, c'est là qu'on l'attend, il va être phénoménal.
3: 17h17, croyez-vous à la théorie du ketchup pour Ousmane Dembélé? On revient tout de suite.
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3: 17h20 sur RMC, croyez-vous à la théorie du ketchup pour Ousmane Dembélé après son but contre l'Irak? Déclic ou pas? 32-16. Charlie, bonjour Charlie.
35: Salut les gars, salut à tous.
3: Producteur Charlie. De lait en Mayenne.
6: T'es où Charlie?
35: Je suis là. Il est où? Il est là.
6: Ah, il est.
10: T'es avec Lulu?
35: Ah, Lulu, on l'a déjà fait.
3: Alors, vas-y.
1: Ouais,
6: T'inquiète pas qu'on n'est pas dans l'innovation non plus dans le Moscato Show.
1: Ouais, ouais.
10: Ça, c'est vrai. Le patron nous dit le meilleur, c'est le comité de répétition, Vincent.
3: Alors, dis-nous sur Ousmane.
35: Alors, sur Ousmane, on a vu un petit débat assez chaud la semaine dernière avec Eric sur sa première mi-temps. Notamment
3: ah,
35: que moi,
3: c'est toi qui avais trouvé qu'il avait fait des trucs énormes.
35: Non, pas énormes. Non, j'avais dit que c'était un des moins pires.
1: Non, tu avais dit que c'était le meilleur, tu avais dit.
3: Alors, cela dit, pour te défendre, j'ai vu que Deschamps a dit la même chose.
33: Deschamps a dit que ça a été le meilleur attaquant de la première période.
1: De quoi? De la dernier match?
3: Oui. Et Mbappé a dit pareil aussi.
35: Mbappé a dit pareil.
1: Oui, bien sûr.
10: Donc, Eric, c'est un débile, si
1: y a un mec qui te dit que la Terre est plate et que toi tu dis elle est plate, elle est plate.
35: Elle est pas plate.
10: Ouais. Vas-y Charlie.
35: Oui, donc non, en fait, ce que j'ai, vous avez à peu près tout dit. Moi, ce que j'ai adoré, en fait, c'est l'image sur le but, sur l'offrande qu'il fait Mbappé. Il a l'entrée de la surface, il a le regard noir. Moi, je le revois à la finale de Ligue des Champions.
10: Ah, le pressing.
35: Bah, le pressing, les gars. Il a déclenché, ça a apporté un but. La preuve, il sait faire, c'est, c'était efficace.
10: C'est un but de Luis Enrique, ça, on va dire.
35: Bah ouais, tout à fait. Ouais, je suis complètement d'accord dans la physionomie du pressing et de l'attaque qu'il a fait. Et même sur son but timé, hein, quand il se lance, qui sur la passe d'Olysée, qu'il arrive à s'emmener le ballon gentiment pour se faire une petite passe, un petit but croisé. Enfin, au petit filet opposé, mais c'est du but de Dembélé, du PSG. Donc, la théorie du ketchup, moi je pense que
10: tu crois.
35: Il a besoin de se mettre en confiance un petit peu en équipe de France. La confiance, on sait qu'il l'a avec ce qu'il a fait au PSG, il n'y a pas de souci. Mais je pense qu'effectivement, ouais, ça peut le lancer. Et vous avez dit un truc que je trouve vraiment. Vraiment très très bien, c'est que
0: ça doit être moi qui l'ai dit, non ?
10: Non, c'est Stephen. Ouais,
35: non, ça va, il y a une bonne équipe aujourd'hui.
10: Peut-être Eric.
0: Il y a une bonne équipe aujourd'hui. On transmettra à qui de droit. Hein.
10: Qu'est-ce qui a été dit du coup d'intelligent ?
35: Non, même tu as dit que Mbappé, on voyait bien qu'il était dans les. Qu'il essayait de mettre Ousmane dans les meilleures dispositions. Et c'est vrai, et ça fait lui un. Bah, je trouve un bon capitaine quand même pour le moment, faut le reconnaître, parce que ils sont quatre attaquants, ils sont quatre. Mordu de faim pour foutre les ballons dans le fond. Et quand t'as Kylian qui va dire ça, alors qu'on sait très bien que c'est lui, c'est un ogre, il n'y a pas de souci, il veut tous les mettre. Donc qui pense ça de son pote et qui l'aide, je trouve ça cool.
2: Non, mais ce qui joue en sa faveur malgré tout, c'est qu'ils sont vraiment potes.
4: Oui.
2: Et je suis pas sûr qu'Mbappé ferait ça pour n'importe quel autre joueur. Non, j'ai pas de nom à citer. J'ai pas d'exemple à donner.
10: Non, mais eux, ils sont ensemble depuis toujours.
2: Mais là, tu vois que le fait qu'ils soient copains en difficulté, voire même peut-être critiqués, ça l'agace. Et s'il peut lui filer un coup de main, il lui fera un coup de main.
35: Ouais, c'est vrai.
0: Jérôme,
33: on sent que le rôle de capitaine, ce que j'adore dans Mbappé, c'est qu'il est capitaine en dehors. Des fois, il fait des déclarations et sur le terrain, ça suit pas ou on le sent un peu détaché du reste. Là, il est impliqué dedans et en dehors du terrain, avec du repli défensif. Hein, on sent le mec qui est là et derrière, ça suit forcément.
4: Et là où il sera un vrai bon capitaine, c'est quand contre la Norvège, il y aura un pénalty à tirer, il le filera à Ousmane.
33: Là, tu peux attendre là. Par contre.
0: Je me demandais si hier il lui aurait pas donné.
2: À 2-0, je tiens raison.
10: Tu crois?
2: On peut se poser la question. Je te dis pas que je connais la réponse. Je te dis que je me pose la question.
33: Sur sa dernière frappe, quand elle s'envole, il peut la mettre en retrait.
4: C'est dommage, ça pas arrivé parce que s'il l'avait pas fait, après on aurait fait un débat aujourd'hui.
0: Le match contre la Norvège, il est intéressant parce que la France a besoin d'un match nul avec le goal average. La France est devant pour finir premier. On sait que Didier Deschamps veut finir premier.
4: Bon, jouer.
0: D'abord, pour des questions logistiques, pour rester côte est avec a priori moins de chaleur et moins de décalage horaire. Et donc il y a ce match contre la Norvège qui arrive dans 4 jours. Hein. C'est vendredi, donc ça va très vite. La question va se poser de mettre l'équipe type entre guillemets ou de faire tourner. Et puis on va écouter l'avis des Norvégiens, et de Erling Haaland qui a répondu à cette question de manière très curieuse.
5: Honnêtement, je m'en fiche un peu de ce match. Le plus important, c'est que nous sommes qualifiés. C'est incroyable. Ce match, je m'en soucie pas trop. Ils vont probablement nous battre et remporter la Coupe du Monde.
0: Celui-là, on le connaît pas bien, mais
10: il est un peu ironique. Il est souvent ironique.
4: Je sais pas si c'est premier ou second degré, parce que la Norvège.
10: Second degré.
4: La Norvège est qualifiée pour un 16e de finale de Coupe du Monde. Je suis pas sûr que ça soit arrivé non plus.
10: Mais il est mort de rire moitié quand il le dit.
2: Ça a dû arriver ici en 98, non, Pierrot?
0: Norvège, c'est quand même 98.
4: C'est quand même un grand moment pour le football norvégien.
2: La Norvège, ils font un match, il me semble, contre les Pays-Bas, un match non, Eric, de l'élimination directe.
4: On est d'accord que c'est un grand moment pour le football norvégien.
2: Non, mais il est moitié. Moi, je pense qu'il est moitié premier degré, moitié deuxième degré. C'est-à-dire que pour eux, la Norvège qui sort d'un long tunnel catastrophique où le football existait, fait pas qu'il
4: dans un groupe avec la France et le Sénégal.
2: Voilà. Et donc sortir de la poule pour eux, c'est un grand moment. Et après, c'est du deuxième degré quand tu dis je m'en fous de ce match.
4: Ils vont gagner
2: la Coupe du Monde.
0: C'est l'Italie pas... au Vélodrome, que la Norvège 98 voilà, juste. Qu'est-ce qu'on fait, Eric, pour ce match? Est-ce que tu fais tourner un peu ou pas?
1: Aïe,
0: je pense qu'il peut se permettre il peut gagner la Norvège en changeant 2-3 postes.
10: C'est dur, là.
1: Ouais, je pense qu'Mbappé va vouloir jouer tous les matchs, donc tu vas le mettre sur le terrain. Moi, je pense que Barcola peut enchaîner.
4: Konaté pour Saliba, peut-être, non?
1: Il y a des mecs, tu peux changer. Il y aura pas d'impact. Peut-être reposer Olise ou faire qu'une mi-temps. Peut-être Dembélé aussi, puisqu'il a fait les deux matchs. Il y a du matos Charlie devant pour. Après, tu peux prendre le parti de faire 45 minutes. Faire jouer ton équipe type au début, essayer de tuer le match. D'ailleurs, hier soir, j'ai été étonné que à 2-0, ils sortent pas des mecs à la mi-temps et ils fassent pas tourner beaucoup plus que ça. J'étais étonné.
0: Mais globalement, Mbappé, il peut tourner. Hein,
4: Mbappé rejoue 98.
0: Il a fait que deux changements lors du premier match.
1: Mais Mbappé, il jouera tout. Hein.
0: Allez, dans un instant, on parle de Pogacar qui a remporté le Tour de Suisse à quelques jours du Tour de France. À tout de suite.
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15: Le Super Moscato Show, tous les jours jusqu'à 18h. On termine évidemment par le Kikadi. 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
16: Ils ont bien fait de trouver le nom en fait.
15: T'as travaillé Eric?
17: Mais non, mais ça fait du bruit.
18: Tu travaillais quoi, le Kikadi?
17: Oui.
18: Ah non,
15: Jérôme, t'as travaillé?
16: J'ai l'impression qu'Eric est en vacances déjà.
18: Non, je suis à moins de Coupe du Monde là, donc je ne m'intéresse qu'à
15: Jérôme,
18: ça.
15: Jérôme, c'est Montpellier au Kikadi. Il a travaillé, mais il est dans une position d'infériorité. Ouais.
19: Mais oui, mais après, évidemment, je prends raclée sur raclée.
16: Après, c'est vrai qu'il joue contre Stade Toulousain, c'est-à-dire moi, l'UBB, Pierrot et... Eric,
15: c'est Montauban.
19: Le Racing,
15: ce que
19: tu fais dans
15: l'humilité,
19: c'est
15: des fois, c'est Pau, des fois, c'est Toulouse en face. On ne sait jamais trop avec le Racing. Mais tout de suite, on parle vélo sur RMC.
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15: Alors, Pogacar vient de remporter le Tour de Suisse sans forcer. En tout cas, c'est l'impression qu'on a eue. Et Jérôme, tu vas nous dire si ça correspond également à ton analyse. C'était sa dernière course avant le Tour et il l'a gagné en gérant. Ça démarre dans 10 jours. On ne va pas se raconter d'histoire. Hein. Sur ce qu'on voit là, de la forme de Pogacar, sans pépin, il va remporter le Tour de France.
19: Bah, sans pépin... Et sans adversité sur le Tour de Suisse, il a été dans la prépa, il a continué sa prépa, je suis d'accord avec toi, il est au-dessus, il a jusqu'alors perdu aucune course, il est battu par personne.

0: Lorsqu'il y en a un qui lui résiste, il le plie dans la côte d'après. Maintenant, sur le Tour de France, il y aura un peu de concurrence. Jonas Vingegaard vient de donner sa composition d'équipe, c'est très fort. Vingegaard a dominé le Giro comme Pogacar a dominé le Tour de Suisse. On a Paul Sexas qui a fait un bon début de Tour d'Auvergne-Rhône-Alpes et puis qui est tombé, qui sera là pour essayer de le titiller. Mais sur sa planète, à lui, il est toutes les étoiles sont alignées. Aujourd'hui, il est le plus fort du monde et ça, on le sait. Et on a l'impression qu'il est encore plus fort que les autres années. Effectivement, à l'approche de ce Tour de France, à part, je dirais, le contre-la-montre où il a fait un contre-la-montre très correct, mais il a battu seulement Mathieu Van Der Poel, qui n'est pas un spécialiste sur ce contre-la-montre de moins d'une seconde. Donc on peut se dire que finalement, il n'était pas si au-dessus que cela et il a fait à fond ce contre-la-montre. Mais il a des données dans les montagnes, notamment la dernière montée sur le Tour de Suisse, avec un terme en termes de watts par kilo qui est juste phénoménal. On peut s'imaginer effectivement qu'il attaque ce Tour de France en ultra favori et on a bien peur qu'il le domine. Maintenant, ça reste une course de 3 semaines et Vingegaard sera là. Pour une fois, tous les grands coureurs et tous ceux qui seront capables d'essayer de lui barrer la route, on parle de Lipovitz, on parle d'Evenepoel, mais aussi évidemment de Vingegaard et de Paul Sexas, ils seront au départ. Il aura fort à faire, mais évidemment, il est l'ultra favori de ce Tour de France.
1: Mais je dis ça aussi parce qu'on a tellement eu tendance à s'enflammer pour le début de saison de Paul Sexas qu'il faut quand même aussi...
2: Tu peux t'enthousiasmer,
3: Sexas allait rivaliser avec Pogacar pour gagner le Tour, Pierrot.
1: Déjà le placer sur le podium, c'est peut-être très ambitieux, tout simplement.
3: Non, je sais pas, parce que c'est le meilleur. Avec Vingegaard, c'est le meilleur de ceux qui sont derrière Pogacar depuis le début de saison. Donc pourquoi pas être deux ou trois.
2: Pierrot, je comprends pas. Qui est le moins loin. Ça n'a rien à voir le fait que Pogacar éclate tout le monde et le fait que Sexas peut.
1: Je pense que ça a à voir parce que tu peux quand t'es comment dire. Pas prétendant à la victoire, on va pas dire ça, mais prétendant à un podium, en tout cas ambitieux comme l'est Paul Sexas, tu vas être en confrontation directe avec Pogacar et on sait comment il massacre ses adversaires.
0: Il y a eu des déclarations très intéressantes, Pierrot, cette semaine. Tu as raison, il y a eu des déclarations sur Paul Sexas de la part du staff de Pogacar qui disent on considère à la même hauteur et avec la même méfiance Paul Sexas que Jonas Vingegaard. Et ça peut en dire long effectivement parce que Poggi a cette habitude de plier ses adversaires, de les tordre, ça c'est sûr. Mais est-ce que les tordre, ça dépendra de la... Tu peux pas te faire tordre si tu cours pour la deuxième et troisième place et que si tu cours intelligemment. Quand Poggi va vouloir écraser les autres, je pense que Paul Sexas aura les consignes de pas sauter sur tout ce qui bouge et de le laisser faire et que l'objectif est clairement...
2: Exactement.
0: Le seul petit bémol, les copains, c'est que cette semaine, il nous est arrivé quelques mauvaises ou moins bonnes nouvelles de la part de l'équipe de Paul Sexas et de Paul Sexas lui-même. Il devait être en stage. Il n'a pas été en stage de suite. Il a fait plutôt des séances d'homme-traîneur parce qu'il n'est pas totalement, il n'était pas totalement remis de ses blessures. Et surtout, la sélection de l'équipe n'est pas donnée. Il devait y avoir une conférence de presse mardi, demain ou mercredi ou jeudi, pardon. Elle n'aura pas lieu parce que certains de ses lieutenants et certains des membres hyper importantes dans le dispositif, on parle de Richie Tello, on parle de Dan Hull, on parle de Stéphane Bisseger, sont pas en forme. Dan Hull notamment, qui est le grand Hollandais capable de l'emmener très vite sur notamment le premier contre-la-montre, mais aussi de l'abriter dans les étapes de plaine, il est malade depuis le Tour d'Auvergne-Rhône-Alpes, et pour faire ce podium du Tour, il va falloir évidemment avoir la meilleure équipe possible, et pour l'instant la meilleure équipe possible, elle a un coup dans l'aile.
3: Parce qu'on pensait que l'équipe qui était critérium du Dauphiné était celle plus 1, parce qu'il était le roi 7 au Dauphiné, 8 au Tour de France, c'était exactement la même qui allait faire le Tour, Jérôme.
0: Oui, on pensait cela, mais en même temps, Steve, t'as pas loupé que Olaf Koy. Oui. J'en suis sûr que t'as pas loupé ça. Olaf Koy, évidemment.
2: Depuis qu'il fait Stephen Brunch, il loupe rien. Hein.
0: Olaf Koy, il a gagné deux étapes sur le Tour de Belgique. Il a battu au sprint à la régulière Tim Merlier, qui sera le favori pour le maillot vert ou l'un des favoris. Et du coup, est-ce que Olaf Koy va aller faire le Tour? Et là, faudra prendre un coureur autour de lui. La stratégie, elle va être très simple. C'est on fait le podium avec Paul. Si on a les grimpeurs et les coureurs pour ça. Sinon, est-ce qu'on revoit pas un peu les plans? C'est pour ça que l'équipe Décathlon CMA-CGM a toujours pas donné sa composition.
3: Dis-moi, Jérôme, sur Poggi, est-ce que... alors Vingegaard, on l'a vu sur le Tour d'Italie, il avait été monstrueux. Mais Poggi, est-ce que la seule incertitude, si on peut avoir les incertitudes sur ce garçon-là, c'est qu'il n'est pas fait encore de cette saison de très très haute montagne?
0: Sur le Tour de Suisse, il en a fait une étape de haute montagne avec plus de 4008 de dénivelé sur la dernière étape, et puis il les a broyés. Donc je pense que la haute montagne avec Poggi, c'est pas le problème. Non, l'enchaînement des étapes en haute montagne peut-être quelque chose qu'on n'a pas vu pour cette année avec Poggi. Ah, mais il a une telle marge sur les autres, même avec Vingegaard. Après, Vingegaard a fait un super Giro. Je pense qu'il n'a pas été tapé dans les réserves pour gagner le Giro. Il a une énorme équipe autour de lui. Le départ du Tour est difficile. Voilà, il faut toujours laisser une part de suspense.
4: Mais ce qui fait peur Vingegaard, un peu, Jérôme, c'est qu'il a, c'est le, comment on dit, c'est le cannibale. C'est les comparaisons, mais
0: oui, oui,
4: ce qui fait, l'image de l'épreuve, ce qui fait à Lenny Martinez dimanche, même, enfin, ça fait mal au cœur pour Martinez. Alors, c'est une course, il veut la gagner, mais
0: alors ça.
4: Mais si,
0: t'as
4: l'impression limite qu'il joue avec lui à un moment. Il y a les JV.
0: Adrien,
4: t'as envie qu'il la gagne, Martinez.
3: Pas se ralentir, ça ne ferait pas pour le Tour de France.
4: Il se met en mode mission comme s'il était sur le tour, tu vois ce que je veux dire?
3: Alors c'est un défi, peut-être que pour lui, dans le tour, il va peut-être être dans cette situation-là aussi, Pogacar.
4: Je comprends, mais t'as été déçu pour
0: Martinez. Il y a deux mois et demi qu'il ne court pas. Il y a deux mois et demi qu'il se prépare. Il y a deux mois et demi qu'il fait tous les sacrifices, qu'il est loin de la maison et qu'il est qu'il a qu'un objectif en tête, c'est le Tour de France. Mais ça fait deux mois et demi qu'un mec qui est une bête à gagner, qui est une bête à compétition, il est ronge sans frein.
4: Il
0: lui donne la première
4: compète. Ouais.
0: Évidemment, il a, à quel moment, quand t'es athlète de haut niveau, tu te dis, oh, le pauvre, il est français, si je le laisse gagner,
4: non,
0: peut-être que, mais il n'y a rien à faire, en fait.
4: C'est
0: lui,
4: cruel,
0: il a envie de gagner,
4: cruel.
0: Il est le plus fort et il gagne. Et en plus, il était pressé parce que il a roulé très vite ce jour-là, parce que Urska, sa compagne, s'est blessée deux jours avant.
3: Oui.
0: Donc plus vite il avait fini, plus vite il était à la maison.
4: Trop. Ouais.
2: Mais dis-moi, le mec, c'est-à-dire que s'il a les courses à faire le soir, il faut aller acheter du lait.
0: Non, mais tu sais
2: il va rentrer plus vite.
0: Qu'Eric, je dis ça, mais ça peut avoir une incidence pour les jours à venir. Parce qu'on sait que normalement, les coureurs qui préparent le tour, en sortie de Tour de Suisse ou du Tara, du Tour d'Auvergne-Rhône-Alpes, ils vont en altitude pour faire un dernier rappel. Lui, il a ses habitudes, normalement, il va à Isola 2000. Et là, parce que sa compagne a été victime d'une grosse chute, il va rester avec elle. Ils disent que psychologiquement, ce sera plus simple et ce sera plus bénéfique pour lui de rester auprès de sa compagne plutôt que d'aller en altitude. Alors certes, psychologiquement peut-être, va-t-on savoir si ces petits détails-là vont pas payer, vont pas lui coûter sur le tour.
1: Et tu penses que Decathlon CMA CGM peut revoir ses plans pour la compo d'équipe, donc ça changera?
0: Non, mais
1: je pense que
0: de toute façon, avec des coureurs comme Richitello qui ont été malades sur le Tour de Auvergne-Rhône-Alpes, alors qu'il est un peu mieux là sur le Tour de Suisse, et un Dan Hull, tu peux pas aller avec au départ du tour avec des coureurs diminués. Donc si ces coureurs sont diminués, ils ne vont pas les mettre. Et évidemment, ça va ouvrir la porte et à Olaf Coy qui ne rêve que d'une chose, c'est d'aller sur le tour maintenant qu'il a retrouvé la pleine possession de ses moyens. Et avoir Olaf Coy sur le tour, c'est peut-être gagner une étape au sprint vite et enlever de la pression à Tadej Pogacar. Olaf Coy peut aussi servir à Paul Sexas. Et ça peut aussi lui servir à Paul dans les étapes un peu de plaine d'avoir un sprinter, donc de la place à l'avant du peloton.
1: Voilà, ouais. C'est clair, net et précis.
3: Pogacar, il a quand même mis 6 minutes 30 sur une course d'une semaine à Carapaz, qui est quand même un coureur correct,
0: alors, non? Ouais, c'est un coureur correct, Steve, mais le problème, c'est que Carapaz, depuis qu'on parle de la planète Poggi et ce qui se passe derrière,
1: il
0: avec
1: Del
0: Toro, Almeida, Ayuso, Sexas, Vingegaard, c'est sixième rang déjà, tu vois. C'est sixième rang.
3: Sixième rang, 6 minutes, voilà.
1: Alors, instant, c'est le Kikadi. Ensuite, ce sera Rotten sans flamme. On va donc retrouver Benoît Boutron pour le programme de Rotten sans flamme. Salut Benoît.
5: En direct de la brasserie Flora. Salut le super Moscato Show dans le plein cœur de Paris, le 9e arrondissement, les grands boulevards. Un gros casting, évidemment, Jérôme Rotten, Christophe Dugarry, Souley Diawara. Est-ce qu'on peut tirer des enseignements de cette victoire? C'est le débat à 18h. Et puis alors là, attention. Un grand procès à 18h30, le procès du format de cette Coupe du Monde qui favorise les stars et les stats. Parce que vous enflammez tout de suite, Mbappé, Messi, c'est super, tout ça. Ah ouais, mais faut regarder les adversaires. Donc le grand débat à 18h30 et puis un invité aussi à partir de 18h. Le papa d'Erling Haaland sera l'invité de Rotten sans flamme ce soir.
1: Très bien, ça on va pas le rater. Comment s'appelle-t-il déjà le papa d'Erling Haaland?
5: Alf Inge Haaland.
1: Alf. Il s'appelle Alf, voilà. Je savais bien qu'il y avait un délire avec son nom. Eh bien, on sera là pour écouter Alf. Et rangez vos chats. À tout de suite pour le Kikadi.
4: Viens, Alf, toi, Pierrot, vas-y.
1: Oui, alors là, c'est très risqué. Hein. Kikadi.
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0: Le Super Moscato Show, 17h48, top jingle.
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0: Le Super Moscato Show avec Florent et Guillaume. Salut les gars.
2: Salut.
3: Bonjour. Bonjour monsieur.
0: Il n'y a pas de point d'avance, donc c'est un tirage au sort intégral.
4: Ah oui, parce que vous avez été nul il y a une heure.
3: Graham Arnold,
4: sélectionneur de l'Irak, l'Australien.
2: Oui.
4: Les équipes sont composées de Eric Dimeco.
0: Ouais.
4: Qui jouera avec.
0: Pas beaucoup travaillé apparemment.
4: Pierre Dorian.
0: Un peu travaillé, mais pas énormément non plus.
4: Stephen, tu joues avec Jérôme Pinault.
0: Non, mais il essaye, Jérôme.
5: Non, mais attends, Stephen, il m'a dit que c'était le Stade Toulousain du Kikadi, donc tranquille, ah, ouais, il est déroulé.
4: Un peu le physique de Romain Tamak.
3: Non, alors, et si, d'Alexandre Roma.
4: De Jack Willis.
5: Tu sais que si t'es comme, parce que tu sais que notre goat à nous au GG, c'est Beneteau, et j'ai joué avec lui dimanche et on a perdu. Hein. Première fois qu'il perd, j'ai joué
0: avec moi. Tu sais que c'est aussi le meilleur joueur amateur de Kikadi, hein, Beneteau.
5: Tous les jeux du monde, sauf le tennis. Tous les jeux sauf le tennis.
0: Florent, ton équipe, Florent. Tu veux qu'on te rappelle les compos?
2: Toi et puis Eric, hein, quand même.
0: Ouais, bien quand même.
5: C'est ça, bien fait. Ah, d'accord.
3: Très bien, Laurent. Bah, écoute, Laurent, ta cave à vin, 12 bouteilles silencieuses, tu iras l'acheter.
2: Bah, Stephen, commence à ouvrir tes oreilles, parce que c'est pas Laurent, c'est Florent.
3: Florent.
5: Oh,
3: c'est la faute de Florent, qu'a dit Laurent.
4: Il t'a dit, commence à ouvrir tes oreilles.
5: Oh là là, attention.
3: Bah tiens, rattache-toi ta cave à vin, Florent.
4: Oh. C'est parti, 8 minutes 30.
0: C'est parti.
4: Une éventuelle Golden Carotte qui remettrait le score à 0-0. C'est parti. Kikadi, nous voulons faire du jeu. Lucu, c'est dans le rugby. Il a dit ça puisqu'il s'apprête à affronter les Français et il est nouveau dans sa sélection.
3: Ah, bon Dieu, Anderson, Harley Davidson. Le sélectionneur des Blacks.
4: Oui, nouveau coach
3: des Blacks. Richardson.
0: Non.
3: Comment il s'appelle 3, déjà lui.
0: Ça c'est l'ancien. Ça.
5: Markenson.
4: L'ancien c'était Scott Robinson.
5: Allenson.
4: Ah ouais. On arrête, vous ne l'aurez pas. Dave Rennie.
3: Rennie.
0: On aurait pu l'avoir.
4: Ils ne veulent pas se renier les Blacks. Ils veulent continuer à faire du jeu.
3: Je m'appelle Rennie.
4: Je suis sans famille. Bien sûr.
0: Oui.
4: Pourquoi pas.
5: Évidemment.
4: Dave
5: Rennie, bon,
4: le futur adversaire des Bleus. France-Nouvelle-Zélande, c'est le 4 juillet à 9h du mat.
3: 4 juillet.
4: On sera là.
3: Anniversaire de Bibi.
5: Barcelone.
4: Indépendance des États-Unis aussi.
3: Indépendance des États-Unis. Anniversaire de Tom Cruise. Anniversaire d'Henri Lecomte. Anniversaire de Stephen Brun.
4: Cherchez l'erreur. Voilà. Ouais. Le meilleur joueur de tennis de trois. Cherchez l'erreur. Allez, qui a dit ? Ah, belle histoire. Sur le coup, je n'ai pas rigolé, mais cela me fera des souvenirs. C'est quand même pas tous les jours que l'on visite une prison d'État du Massachusetts.
3: Ah, Domenech.
4: Oui, bien joué.
0: Et voilà, le premier.
4: J'avais oublié cette histoire que me rappelle le journal de l'équipe. Domenech, il avait voulu revendre des billets en 94 aux États-Unis devant le stade, mais c'est interdit au Massachusetts, donc il a fait un petit.
3: Mais en plus, c'était des trucs qu'il avait acheté lui, en plus. C'était pas
4: oui, mais il se retrouvait avec des places en trop, donc voilà. Il se remboursait, quoi.
3: Il faisait un peu de business, Raymond.
4: T'imagines
3: avec la moustache.
4: Entraîneur des espoirs à l'époque, Raymond Domenech. Une question en un coup. Mbappé est le meilleur buteur français en Coupe du Monde de l'histoire. 16 buts. Le numéro 2, c'est Juste Fontaine. Juto. 13 buts. Qui est le troisième?
3: David Trezeguet.
4: Éliminé.
0: Ça doit être
5: Olivier Giroud.
4: Éliminé.
3: Non, putain.
0: Ah, mais non, je sais que c'est. Enfin, je sais, j'ai une idée.
4: À la fin de la musique, c'est terminé pour Eric.
0: Je pense savoir.
3: Je l'ai pas.
4: Et bien, on arrête.
3: Je l'ai pas, il y a plus, j'ai regardé ce matin les trucs.
4: Eh bien, si tu l'as pas, on arrête.
0: Pas, non.
4: Et ton Michel Platini, t'as 5 buts, c'est Thierry Henry, 6 buts. Dans sa carrière en Coupe du Monde.
5: Il y a des copains aussi, moi.
3: C'est qui, c'est Titi?
4: Ouais, Titi. Thierry Henry, 6 buts. Voilà. Vous êtes un peu nul, c'est vrai. Je déclenche une question auditeur. Question auditeur.
0: Florent et Guillaume.
3: Allez, Guillaume, ouais. Tue-le.
2: Allez.
4: J'aime bien celle-là. Elle est très intéressante. Kylian Mbappé est le meilleur buteur de l'équipe de France de foot. 60 buts. C'est pas mal. Mais qui est le meilleur passeur de l'histoire des Bleus?
2: Griezmann.
4: Non. Il est deuxième, Griezmann.
3: Allez, Guillaume, allez, mon grand.
4: 40 passes décisives, c'est énorme.
3: Guillaume, réfléchis.
4: Il distribue les galettes. Et quand je le dis, c'est. La réponse, c'est pas l'évidence, mais en fait, c'est la réalité.
3: Allez, Guillaume, allez.
4: 3, 2,
3: allez, Guigui, tente.
4: 1, On arrête là. C'est pas Thierry Henry.
3: C'est Mbappé.
4: C'est Kylian Mbappé. 40 passes décisives. Voilà.
3: Guillaume, tente des noms en balance, mon grand.
4: Il a beaucoup d'échecs. Le score, c'est 1-0. Il reste 4 minutes 20. Et dans un instant, la suite peut-être des points marqués ou pas.
3: Florent, grand wawa, mais petit niveau quand même.
4: Florent, grand wawa, la suite.
2: Le même que toi.
4: Oui. On continue ce clash tout de suite sur RMC dans quelques secondes. La suite et la fin de ce Kikadi avec une bagarre.
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2: La fin du Kikadi, il reste 4 minutes, le score de 1-0, petit score pour 1-0. L'équipe Florent Dimeco d'Orient contre Guillaume Brun-Pinot.
3: Une BFM TV, s'il vous plaît. Kikadi. Je n'avais aucune raison de partir de ce groupe.
4: Sonia Mabrouk.
3: Sonia Mabrouk, qui rejoint BFM TV, notre groupe, RMC BFM TV. Elle dit, j'avais aucune raison de partir du groupe où j'étais, mais l'affaire Morandini a provoqué une rupture. Sonia Mabrouk, qui rejoint BFM TV à la rentrée.
4: Égalisation, joué. Un partout.
3: Bien joué, Steve. Pas mal. Question auditeur, la deuxième du jour.
4: Allez, Guillaume.
3: Alors, on vient de débattre de Tadej Pogacar aujourd'hui, mais rappelez-moi, on révise la base. Il est né dans quel pays?
5: Slovénie. Suisse.
3: Slovénie. Qui a dit Slovénie?
4: Guillaume.
5: Florent.
3: Florent.
6: Bravo. Yeah, Flo.
5: Et bien, Steve.
3: 2-1. Il lâche rien, c'est bon ça. Allez, on remet au goût du jour la question en un coup. J'adore ça. Il y a beaucoup de Mbappé aujourd'hui, hein, il est en train de battre tous les records. Il a marqué 16 buts en Coupe du Monde. 16 buts. Contre qui Mbappé a marqué le premier?
7: Argentine. Oh, bah non.
3: Éliminé.
4: C'est Pérou, je crois.
3: Pérou, t'es là papa, ah ouais. Le 21 juin.
6: Bravo Pérou.
8: Il la pousse.
3: Le 21 juin 2018.
7: Je pensais que c'était marqué le plus.
8: La pousse.
3: Et non, 21 juin 2018, t'es parti.
4: Tu l'avais Pérou?
5: Ouais, je l'avais.
4: Stephen.
7: Honnêtement Pérou?
4: Honnêtement.
7: Non, je ne l'avais pas.
3: Okay. Tu sais, c'est alors, le but, il est juste devant la ligne, il est 3
5: pouces là. Il pousse là, il a pousse à peine.
3: La poussette. BFM TV. Dans ce Kikadi. Kikadi, ce n'est pas un caprice, c'est simplement injouable.
7: Madonna,
3: beaucoup
7: Madonna.
3: Trop cher. L'équation est impossible à résoudre.
7: Bruno Le Maire, François Hollande.
3: Il n'y aura pas,
7: Patrick Martin,
3: à Bruxelles, de musée du chat.
7: Musée du chat,
5: ah, c'est le maire du Bruxelles.
3: Gueluc.
5: Oh,
3: Philippe Gueluc.
7: Oh,
3: bien sûr, il avait monté le projet, peut-être avec Fred Pouillet d'ailleurs, qui est passionné par les chats, d'un grand musée du chat, et avec l'augmentation de tous les prix de construction, etc. C'est plus possible pour Philippe Gueluc.
7: Chat alors.
4: 4-1.
3: Chat alors. 4-1. Question Kikadi. Je ne me focaliserai pas uniquement sur les Bordelais.
7: Galtier.
3: Non.
7: Bouillou.
4: Rény.
3: Bouillou, pourquoi Bouillou?
7: Je sais pas.
3: Il parle de ce qu'il va faire là cet été. Il dit vous inquiétez pas, je ne serai pas que.
7: Giroud, Thibaut Giroud.
3: Mais non.
7: De quoi?
6: Je comprends pas la question.
4: Charles Lopez.
3: C'est du rugby.
7: Hein, ah, c'est Lucu peut-être.
3: Bah oui, Lucu, bien sûr.
6: Ah, bah voilà.
3: Maxime
6: ah
3: ouais.
4: Lucu. Ah, Lucu, comme ça, Eric, ça vient, ça tombe comme ça du ciel.
6: Ah oui, ouais, ouais.
3: Le capitaine du 15 de France.
6: Lucu, c'est quoi
3: pour,
6: Lucu, c'est quoi? Il joue où, Lucu?
7: Allez,
3: à Bordeaux. C'est le comité alors, nommé capitaine.
6: J'ai dit quoi?
7: T'es un bandit.
6: Oui.
7: T'es un bandit.
3: Oh là là, accusation de diffamation là-haut.
6: Ah non, mais là, s'il continue, j'appelle mon avocat.
3: D'accord.
6: Parce que là, je suis blanc comme un
5: Eric. Stephen, reprends-toi là.
3: Question en un coup.
5: Le mec a démissionné.
3: Finale MHR, Stade Toulousain MHR, 21h samedi. On révise un peu cette finale.
7: J'en sais rien.
3: Côté Toulouse, comment s'appelle l'international espagnol?
5: Il joue Hernandez. Avec
3: l'Espagne. Éliminé.
4: Hernandez. Oui. International espagnol?
3: Ouais.
4: Oui,
6: c'est sérieux.
3: Mais oui, il y a eu un sujet sur lui de Wilfried Templier dans Moscato Show.
6: Est-ce que c'est un nom vraiment espagnol?
3: Non. C'est pas un nom espagnol.
6: J'allais dire un truc, je sais pas.
3: T'allais dire Thomas Ramos.
6: Mais non, mais j'allais dire Sanchez, Ramirez, je sais pas.
3: 2.
4: Ça m'énerve.
3: 1. On arrête.
4: Oui.
3: Ah non, Mercler.
4: Mercler.
7: Joe Mercler.
3: Qui a dit Sanchez et Ramirez? En termes de. Ouais, mais tu vois. Frédéric Pouillet voudrait que tu aies un point de donner à l'adversaire à cause de Sanchez Ramirez.
6: J'ai dit si c'était un nom espagnol, j'aurais dit Sanchez ou Ramirez, j'aurais dit si c'était un nom espagnol. Tu dis non.
3: Non.
6: Il est bête.
7: Ça mérite moins deux.
4: Bête, mais qu'est-ce qu'il est bête, mais c'est fou.
5: Moins deux pour Sanchez, moins deux pour Ramirez. Un partout.
3: Le score.
4: Alors le score, 5-1. Donc soit la Golden remettre à 0, soit c'est gagné pour
7: Florent. Il va prendre la cave à 20.
3: Il est 17h59, tout pile, dans une minute, c'est Rotten sans flamme, spécial Coupe du Monde de foot aux États-Unis. La Golden Carotte n'est pas là.
4: Victoire de Florent, et bravo et félicitations pour cette belle cave à vin. Florent, tu as bien choisi ton équipe.
5: Mais...
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2: Allez, on laisse la place à Jérôme Roten et Benoît Boutron pour Roten sans flamme. Le super Moscato Show revient demain 15h sur RMC.
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8: Mbappé va être en position de frappe, pied gauche.
5: Et voilà.
8: Mbappé qui ouvre le score, la frappe puissante, pied gauche, son 59e but. Quand Messi marque, Mbappé répond 1-0 pour les Bleus.

0: pour nous ici en Europe, en France. C'était long ce match, mais quel plaisir de voir l'équipe de France encore dominer son adversaire du soir. Et quel adversaire ? Ben, on va en parler pendant deux heures dans Rotten sans flamme avec une magnifique équipe. Il y a deux très contents et puis un qui est très déçu en ce moment. Voilà, on est avec Benoît Boutron. Salut Benoît.
1: Salut Jérôme, salut à tous.
0: Benoît.
1: Ben, ça va super, je suis ravi de vous retrouver. On dirait que du Flora, hein, la brasserie dans le 9e arrondissement de Paris.
0: Écoute, ça change pas. Ouais. Donc si vous voulez.
1: On vous attend.
0: On vous attend. On est là avec beaucoup de monde. C'est en public. Il fait beau, il fait chaud.
1: Il fait bon à l'intérieur.
0: Il fait très bon à l'intérieur.
1: Voilà.
0: On est avec Christophe Dugarry. Salut Dugas.
2: Ah, salut Dugas.
3: Salut Jérôme, salut Benoît. Bonsoir à tous les amis.
0: Ça va Dugas? T'as passé un
3: très,
0: bon
3: très
0: match
3: bien, je suis ravi d'être là, comme d'habitude.
0: Tu t'es pas endormi.
3: Dans l'équipe de France, c'est tout droit, hein, ça continue, il n'y a rien à dire.
1: C'est tout droit, bien sûr.
3: Même les orages, ils ne peuvent pas nous arrêter, rien ne peut nous arrêter, c'est tout ça.
0: Oh, t'as dû t'endormir, toi, sur la deuxième mi-temps.
3: Ouais, comme tout le monde, hein. Quel Français qui a regardé jusqu'à la fin.
0: C'est pas faux, c'est pas faux. Ouais. T'as raison. Il y en a un qui restait.
3: Allez, diable, ces Irakiens, quelle équipe. Vraiment, on s'est quittés, on avait peur qu'ils reviennent et tout, il y avait un suspense de fou. J'arrivais pas à rester éveillé tellement je m'endormais et tout, c'était terrible, c'était fou ça.
0: Ouais. Mais je pense que l'Irak peut battre le Sénégal.
1: Arrête.
0: On est avec Souley Diawara.
1: Salut Souley.
0: Il souffre. Salut Souley.
1: Salut les amis. Rien n'est perdu Souley.
0: Il souffre pas de la chaleur, mais il souffre des résultats.
1: Je souffre de tout en ce moment.
0: Mais comment
3: c'est possible? Qu'est-ce qui se passe Souley, le champion d'Afrique là? T'es sûr qu'ils sont champions d'Afrique? C'est pas le Maroc qui est champion d'Afrique?
1: Quand j'ai vu la prestation d'hier, j'avais quelques doutes. Voilà, on va continuer à y croire. Hein.
4: Et le Sénégal n'est pas éliminé. Eh oui, deux défaites en deux matchs, mais le Sénégal n'est pas éliminé.
1: Non, on n'est pas encore éliminé, il faut continuer à y croire. Mais bon.
0: Non, franchement, vous pouvez faire un bon 0-0 contre l'Irak.
3: Par contre, ils vont venir pour le troisième match.
1: Bien sûr.
0: Ils ont rappelé Mamadou Niang, apparemment.
4: Est-ce que tout Rotten sans flamme peut s'unir pour souhaiter un joyeux anniversaire à Zinedine Zidane? C'est son anniversaire aujourd'hui. Eh oui, incroyable. 54 ans.
3: Pourquoi incroyable? Comme une fois par an, il n'y a rien d'incroyable à ça.
0: Il est incroyable. Pourquoi lui est incroyable?
4: Parce que c'est une légende de l'équipe de France. Excusez-moi.
3: Moi, c'était le 24 mars. Pourquoi c'était pas incroyable?
4: Parce que tu es moins une légende de l'équipe de France.
0: C'est vrai que ce n'est pas le même discours.
3: C'est sûr, mais bon. D'accord, oui.
4: Non, mais je voulais que Jérôme souhaite un joyeux anniversaire au futur sélectionneur des Bleus.
0: Bah écoute.
3: Ah, mais commence par ça alors. Bien sûr qu'il va le faire, sa garçon de l'élevé, Jérôme.
0: Bah bien sûr, bon anniversaire à Zizou.
4: Tu l'as eu du gars d'ailleurs par message?
3: On communique.
4: Ah, vous communiquez, c'est intéressant. Donc par message, ok.
0: Ouais, oui. Bah écoute.
4: Okay. Il compose son staff un peu, ça y est, ça avance.
3: Bien évidemment.
4: Alors, ça aussi, c'est une autre question qu'on se posait, Jérôme. Dans le groupe WhatsApp des 98, est-ce que tout le monde souhaite l'anniversaire à Zizou? Oui, a priori, oui.
0: Ah bah, si tu le souhaites pas, tu dégages.
3: Mais là, mais à quoi ça sert d'avoir un groupe WhatsApp si on se souhaite pas au minimum votre anniversaire?
0: Exactement.
3: Ça n'a pas de sens.
4: Tout le monde l'a fait, j'espère.
0: Bah, tous ceux qui sont dans le groupe 98.
4: Ah bah, j'espère bien. Hein,
3: bon, allez, commencez pas, là, je vous vois arriver, là, les deux. Là.
0: Ah non, moi, du gars, je suis au courant de rien du tout. Voilà, c'est Benoît qui se monte la seigle.
3: Ah, c'est Benoît qui est tordu, c'est fou, c'est fou à son âge, alors qu'il devrait être plein de vie, plein d'espérance, il devrait être sain de corps et d'esprit. Il est tordu, mais c'est un truc de
4: mais
3: fou.
4: Mais non, mais vous voyez toujours des problèmes dans mes questions. Moi, je pose des questions naïves, j'en sais rien, je veux juste que tu me répondes.
1: Il est en forme, lui, depuis cet après-midi.
4: Alors, à 19h, la suite de la Coupe du Monde, parce qu'on est là jusqu'à 21h ce soir sur RMC dans Rotten sans flamme. On suivra le match du Portugal. Portugal-Ouzbékistan, le deuxième match pour les Portugais qui ont été accrochés par la RDC lors de la première journée. Les compos sont tombés. Arnaud Valadon va commenter ce match pour nous. Salut Arnaud.
5: Salut tout le monde. Oui, et Cristiano Ronaldo est évidemment titulaire. De changement seulement pour Roberto Martinez. Arojo et Bernardo Silva quittent le 11 de départ. Ça donne Diogo Costa dans les buts. Ruben Dias qui est donc aligné en défense centrale avec Veiga, Nuno Mendes à gauche, João Cancelo à droite de la défense, Neves, Vitinha à la récupération, Bruno Fernandes un cran plus haut, João Félix et Neto sur les côtés et Cristiano Ronaldo titulaire pour affronter cette équipe de l'Ouzbékistan, première Coupe du Monde avec notamment Kouzanov, l'ancien Lensois et joueur de Manchester City, titulaire en défense centrale dans un système en 5-3-2 pour les Ouzbékistanais.
4: Merci Arnaud. L'avant-match dès 18h45, les hymnes, le match en intégralité, supporters portugais, on vous attend ici au Flora et au 32-16 pour suivre cette rencontre importante pour les Portugais avec nous jusqu'à 21h. Un grand procès arrive à 18h30. On va ouvrir le procès du format de la Coupe du Monde qui favorise les stars et les stats. On l'a vu avec Messi, on l'a vu avec Mbappé, on l'a vu avec Haaland. On parlera de tout ça. Donc à 18h30 et puis à 19h, on reparlera également de l'équipe de France. Est-ce que ce but inscrit par Dembélé va le relancer dans la Coupe du Monde? Ça y est, enfin un but inscrit par le Ballon d'Or dans une compétition majeure. Et vous le savez, notre jeu de la prime de match continue sur RMC. Actuellement, la prime s'élève à 36 500 euros grâce au but inscrit hier lors de la Coupe du Monde. 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Et on suivra également ce qui se passe donc tout au long de ce Portugal-Ouzbékistan. Il faudra rester bien à l'écoute d'RMC et envoyer but par SMS au 732-16 dès que l'alerte retentira. 18h06 sur RMC tout de suite. Soirée pluvieuse mais heureuse pour les Bleus hier soir. 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
2: Mbappé va être en position de frappe. Pied gauche.
6: Et voilà.
2: Mbappé 1-0 pour les Bleus.
7: On est rentré dans la deuxième mi-temps avec voilà, les mêmes intentions, de l'intensité.
2: Oh, attention, le ballon repris, Mbappé. Le doublé pour Kylian Mbappé.
8: On a gardé la tête haute, on a gardé la tête focus.
2: Dembélé, la frappe.
9: Mais putain, ouais, alléluia.
2: C'est terminé. La victoire alléluia, de l'équipe de France, 3-0 face à l'Irak.
10: On a un grand chemin qui va être compliqué.
11: L'essentiel est fait avec ces 6 points et la qualification.
9: Est-ce une victoire fondatrice
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4: Et on se souviendra longtemps de cette soirée à Philadelphie pour l'équipe de France. La deuxième victoire en deux matchs, 3-0 face à l'Irak, le doublé de Mbappé, le but de Dembélé. Là aussi, on y reviendra. Les Bleus qualifiés pour les 16e de finale. Match interrompu plus de 2 heures à la mi-temps à cause des fortes averses et du risque élevé d'orage. Calvaire vécu par Fabrice Hawkins qui est avec nous. Salut Fabrice.
13: Salut Fab.
14: Salut les gars.
4: Bon Fabrice, avant de parler du sportif, raconte-nous la folle soirée d'hier en direct des tribunes.
14: Ouais, folle soirée comme tu dis Benoît, parce qu'on avait eu des alertes hein, avant le match et on savait que ça pouvait arriver, mais c'était quand même impressionnant. À la mi-temps, en fait, des trombes d'eau sont tombées sur la pelouse et donc sur les spectateurs, puisque le Lincoln Financial Stadium est ouvert. Des messages se sont affichés sur les écrans géants demandant aux spectateurs de se réfugier dans les coursives du stade. Des membres de la FIFA nous ont demandé à nous, journalistes, de quitter le poste commentateur. Et bon, on était quand même obligés de rester pour assurer l'antenne, mais c'était la confusion totale, parce qu'il était d'abord question que le match qui s'est arrêté à 23h50 reprenne à 1h du matin heure française. Finalement, il y a eu un éclair, la reprise a été décalée. En tout, l'arrêt a duré 132 minutes, donc un petit peu plus de 2h dans le vestiaire. Là aussi, c'était un petit peu la confusion, parce qu'on disait aux joueurs, ça va bientôt reprendre, dans 30 minutes vous échauffez puis vous jouez, et en fait à chaque fois c'était décalé. Et puis petite scène marrante, quand les joueurs ont été autorisés enfin à revenir sur le terrain, des jardiniers essayaient tant bien que mal de désengorger la pelouse avec des balais raclettes, et Kylian Mbappé leur a donné des consignes pour qu'ils n'oublient pas de traiter de la même manière la partie où allait attaquer l'équipe de France et la partie où ils allaient défendre. Donc ça, c'était assez amusant.
4: Sportivement, parle-nous des choix de Deschamps qui ont payé. On pense notamment à Manu Koné qui a été très bon milieu de terrain, Fabrice.
14: Effectivement, il était très bon, Manu Koné, confirmant son rôle de titulaire bis, d'où la question à Didier Deschamps. Peut-il être amené à avoir plus de temps de jeu prochainement, Manu Koné?
15: Écoutez, il en a eu. Déjà, je lui ai donné, même si Aurélien avait un petit souci, mais... Je voulais pas prendre de risque, mais j'avais pris la décision de mettre Manu parce que je considère que ce qu'il a fait avec nous déjà avant est très intéressant, même si j'en ai deux aussi, comme avec N'Golo et Warren qui pourraient être titulaires. Mais c'est bien ce que Bradley aussi en commençant le match aujourd'hui, ça va pas au détriment des autres. C'est celui qui commence, il est bien, et celui qui rentre, il est bien aussi. On aura besoin de tout le monde, mais à l'image de l'équipe, oui, Manu a fait un très bon match ce soir.
14: Voilà, l'autre alternative, l'autre satisfaction, c'est Ousmane Dembélé qui monte en puissance. Hein. Le buteur du PSG a marqué et réussi une passe décisive pour Kylian Mbappé. Il n'a pas tout bien fait, c'est vrai, notamment en première mi-temps. Mais en tout cas, il monte en puissance. Et puis, Bradley Barcola a été intéressant dans sa capacité à percuter. Lui qui remplaçait Désiré Doué dans ce rôle de titulaire. Lucas Digne, lui, n'a pas commis d'erreur. En tout cas, les deux restent des alternatives crédibles et solides pour Didier Deschamps.
4: Merci Fabrice. C'est la une de Rotten sans flamme ce soir. Est-ce qu'on peut tirer des enseignements de cette victoire face à l'Irak 32-16 pour participer avec Jérôme, avec Soulé, avec Duga? Jérôme, qu'est-ce que tu vas retenir de ce France-Irak?
0: Bah, qu'on est dans la course à la première place et c'était l'objectif de l'équipe de France. Non, mais le but, il était là. Alors après, on en a parlé avec Soulé, avec Duga, déjà avant le match. On n'attendait pas une confrontation très compliquée. Si l'équipe de France était sérieux et efficace, et c'est ce qu'ils ont été, surtout sur la deuxième mi-temps. Et faire en avec ces conditions météorologiques qui peuvent être chiantes, très chiantes pour un joueur de football, pour les 22 acteurs de toute façon, ceux qui jouaient quand tu as ton match qui est arrêté pendant 2 heures, tu peux tomber dans un faux rythme aussi, ça peut rendre service à l'équipe qui est plus faible. Là, ça n'a pas été le cas, donc ils ont fait le job correctement. Alors après, oui, on peut s'amuser au jeu de ceux qui ont eu la chance d'être titulaires hier, qui remplaçaient les titulaires soi-disant indiscutables. Est-ce qu'ils ont marqué des points? Oui, j'ai envie de te dire, Koné, comme l'a dit Fabrice, a été très bon, mais on n'est pas surpris. Je pense que Koné apporte autre chose, dynamise beaucoup plus l'équipe. Il est capable, et on l'avait dit avant le match, de toute façon, il a fait du Koné. Il est capable, il a un gros volume de jeu dans l'impact. Il fait peut-être un peu trop de fautes. Par moment, il devrait se calmer pour pas donner l'opportunité à un adversaire plus fort de te mettre en difficulté sur des coups de pied arrêtés. Mais à part ça, franchement, quand il a le ballon dans les pieds, techniquement, ça parle bien football avec les autres autour de lui. Il arrive à servir ses attaquants ou ses milieux offensifs et c'est bien là l'essentiel. Il met beaucoup plus de rythme qu'un Tchouaméni. Ça, c'est clair et net. Après, c'est pas le même rôle. En effet, peut-être que Tchouaméni apporte une sécurité un peu plus défensive à Didier Deschamps, mais encore que ça doit se confirmer sur des matchs où on va être en difficulté. Moi, j'ai bien aimé Koné, j'aime bien, et j'espère qu'il aura encore plus de temps de jeu. Donc ça, c'est un enseignement, si tu veux. Ouais. Après, le reste, franchement, le secteur offensif, je vais pas rentrer dans ce truc-là, parce que si les mecs ont brillé, ça reste une équipe faible en face. Pour la confiance, c'est toujours bon. L'essentiel, je te le dis, parce que même le secteur défensif, comment tu veux juger l'équipe de France, sachant qu'ils n'ont pas été en difficulté, l'équilibre a bien été respecté. Défensivement et dans l'équilibre d'équipe, j'ai bien aimé le match de Barcola, au détriment de son travail offensif, parce que c'est vrai que le travail offensif, c'était les trois qui ont focalisé un peu plus le jeu, que ça soit Dembélé, Mbappé et Olise. Ça s'est moins passé sur le côté de Bradley, mais je trouve qu'il a fait beaucoup d'efforts, beaucoup de courses, et c'est peut-être là aussi qu'on l'attendait. J'ai pas envie de le voir comme un milieu gauche, parce que là, il a joué comme un milieu gauche hier, même à resserrer proche de Rabiot quand le ballon était à l'opposé. Bon, pour moi, Barcola est pas un milieu gauche, c'est un attaquant gauche, un vrai problème, ou même un attaquant axial, parce qu'il l'a montré qu'il pouvait jouer dans ce rôle-là, mais certainement pas milieu gauche. Donc, contre l'Irak, ça passe. Contre une autre nation qui va te mettre un peu plus en difficulté, je pense qu'il faudra peut-être mettre un mec à gauche avec plus de qualité pour un milieu de terrain.
4: Voilà. Les gars, est-ce que tu tires des enseignements, toi, de ce match?
6: Écoute, j'aimerais en tirer, mais non, j'ai beau essayer de tourner. Est-ce qu'on peut considérer que Digne a marqué des points? Non. Est-ce qu'on peut considérer que Koundé ça va mieux? Non, il n'y a pas d'adversité, il n'y a pas d'opposition. Voilà, on nous a bassinés en nous faisant croire, en voulant nous faire croire. Et ça, moi, je trouve ça de plus en plus insupportable. Mais malheureusement, ça va être le discours ambiant qu'on va avoir. C'est nous faire croire à chaque fois que les adversaires, attention, le match piège, attention, c'est compliqué, on ne sait jamais, on ne les connaît pas bien. Gna, gna, gna. Mais non, mais le niveau, il est abyssal.
0: C'est la question de Benoît.
6: Le niveau d'écart, il est abyssal entre les deux. On est l'équipe de France aujourd'hui, on fait partie des deux équipes favorites. Il y a besoin de jouer 20 minutes contre eux pour gagner le match. Il n'y a pas besoin de plus. Donc, tirer quoi comme enseignement? Non, voilà, pour la confiance. Dembélé, je pense que ça va lui faire du bien, même s'il a fait une première mi-temps assez effrayante. Il faut quand même le reconnaître. La première mi-temps, je me suis dit, mais c'est pas possible. Même contre l'Irak, il n'arrive pas à faire quelque chose de positif. Je me suis dit, j'ai eu peur que. que ça devienne quelque chose de psychologique et mental. Je me dis, il y a un blocage carrément, c'est pas possible. Donc j'espère que ce but et cette passe décisive vont lui redonner confiance parce qu'il le mérite. C'est un bon gars, c'est un très grand joueur, il y a pas de souci. Bon, Olivier confirme qu'il est le maître à jouer absolu, mais bon, face à l'Irak, est-ce qu'un autre aurait pas fait aussi bien? On n'en sait rien.
0: Oui.
6: Mbappé est habité, est animé par cette compétition. Voilà, 16 matchs de Coupe du Monde, 16 buts. Ah, oui. Voilà, c'est sa compétition. Voilà, moi c'est ça que j'ai envie de retenir, c'est cette il est quand même transformé, il a quand même des jambes, il a quand même quelque chose sur cette compétition pour que ça dure sur les 8 matchs parce qu'on en aura besoin. Mais j'ai comme beaucoup d'entre nous, j'ai vu pratiquement tous ces matchs du Real Madrid, il a du feu dans les jambes. Alors je dis pas qu'il les avait pas au Real Madrid, mais pas toute la saison. Là, tu sens qu'il est préparé, qu'il est animé, que c'est sa compétition. Est-ce qu'il y a cette rivalité avec Messi qui va faire encore que ça va créer quelque chose de plus, qui va vouloir aller chercher, qui va être encore plus compétitif? J'espère que ce sera pas au détriment d'un jeu peut-être un peu égoïste, où parfois il aura des passes à faire et puis il voudra frapper. J'en sais rien, on n'en est pas là, on verra à ce moment-là. Donc c'est pas le plus important, mais parce que ça va le stimuler aussi. Voilà, rien de plus. Après l'Irak, voilà, merci, ils sont venus pour apprendre. J'espère qu'ils ont appris quelque chose parce que nous on n'a rien appris et on s'est ennuyé. Et c'était une purge d'attendre 2 heures comme ça. Rien n'était bien, c'était fatigant. On est content pour l'équipe de France. Ils suivent son parcours, c'est tout droit. Voilà, moi j'ai aucune surprise. Voilà, moi regarder un match de football, quand je sais ce qui va se passer, je te cache pas que ça me et encore plus quand on me dit il va falloir passer 2 heures à attendre à la mi-temps pour voir la deuxième mi-temps. Je te cache pas que c'était très compliqué pour moi. Voilà, j'ai été très très très compliqué. Voilà.
4: Bah, l'avantage de Soulet, c'est qu'il attendait aussi le match du Sénégal. Ouais, vous savez qu'il n'allait pas se toucher.
0: C'est passé en même temps.
1: Je me suis pas endormi. Ouais. Donc. Non. Bon, non, mais c'est vrai que moi, la vraie info, c'est par rapport au match d'hier, bah, c'est sûr qu'on n'attendait pas grand-chose non plus face à l'Irak, même si Deschamps nous a fait croire aussi, comme il a dit, du gars, ça peut être un match piège. Mais bon. Il est comme ça, mais ce que je vais retenir, moi, ça va être plus le clean sheet, peut-être défensivement, parce que c'est vrai que depuis un certain temps, l'équipe de France prend beaucoup de buts. Ouais. Voilà, ça peut donner de la confiance aussi aux défenseurs. Ensuite, il y a le but d'Ousmane Dembélé, ça passe des, ça va lui faire du bien, parce que même si c'est l'Irak, vous savez mieux que moi, vous avez joué attaquant, quand tu marques, ça te donne de la confiance, donc... On va retenir ça, tu vois. Les trois buts.
0: Surtout quand tu passes, comme l'a dit Dugas, quand tu passes d'une première mi-temps qui, de sa part, est complètement ratée.
1: Elle est ratée. Il a raté tous ses gestes. Techniquement, il était en grande difficulté. Donc, voilà. Donc, ce match-là, je pense que c'est plus pour la confiance de la défense, par exemple, et les joueurs qui étaient un peu en difficulté, notamment Ousmane Dembélé. Mais sinon, après...
0: Koné au milieu.
1: Oui, bah après, ceux qui n'ont pas beaucoup joué, comme je disais, le Koné, Lucas Digne aussi, qui pour moi a été très intéressant. Mais voilà, quoi. Sinon, après, je pense pas que tu puisses juger les joueurs qui ont joué...
0: Non, mais en
1: par
0: plus,
1: rapport à ce match-là,
6: mais même Deschamps, il a du mal. Quand tu parles de Koné qui fait une bonne prestation.
0: Exactement.
6: Ouais. Même lui et Deschamps,
0: il veut pas s'en servir. Ouais.
6: Est-ce qu'il aura plus de temps de jeu? Tu peux pas donner plus de temps de jeu sur la performance de Koné qu'il a eu face à l'Irak, parce que t'aurais mis Zaïre Emery ou t'aurais mis un autre, ils auraient peut-être eu la même performance. Et Tchouaméni aurait été aussi fort. Tu vois ce que je veux dire? C'est que tu peux pas bouleverser les certitudes qu'a aujourd'hui Deschamps, même s'il connaît, attention, super joueur. Moi, j'adore aussi, je suis comme toi, Jérôme, j'adore ce joueur. Il n'y a pas de problème. Je pense qu'il aura, il a un bel avenir en équipe de France, j'ai aucun doute. Mais les certitudes qu'a aujourd'hui Deschamps dans son 11 titulaire, tu peux pas bousculer.
0: Il va pas les remettre en question avec
6: sur un match face à l'Irak, c'est pas possible.
0: Je sais pas si t'es d'accord avec moi là-dessus, et même Soulé, c'est, je pense que Barcola, je te dis, dans l'équilibre c'est de possible. Cette équipe, à gauche, il a marqué beaucoup de points.
1: Ouais.
0: Parce que je le connais, l'Adèche. Je sais que offensivement, il compte surtout sur les trois qui ont été.
6: Ah, il a apporté de la profondeur. On l'avait dit avant le match. C'est
0: exactement.
6: Ce qui s'est passé, hein.
0: Il a fait ce truc. Et puis il sait s'effacer, Bradley. Du moins, déjà sa personnalité, c'est comme ça. Il sait s'effacer et il sait aussi, faire des efforts. Moi, je l'ai vu revenir hier tacler comme un arrière gauche quand Lucas Digne est passé dans son dos. Il l'a fait deux fois. Didier applaudissait sur le côté. Je sais qu'il apprécie ça. Je pense que la personnalité de Bradley aussi, il l'apprécie. Donc, c'est possible que Barcola.
6: Et puis en plus, Jérôme, quand tu sais quand même aussi, t'as raison, mais quand tu sais qu'en plus, que tu mettes l'un ou l'autre, tu sais que l'un ou l'autre va rentrer aussi en cours de match, donc tu peux amener, ça va aussi t'amener. C'est pas très grave.
4: Ce que tu vas jouer
6: en début
4: raison,
6: de match, que tu mettes Barcola ou que tu mettes Doué, tu sais que l'autre va prendre le relais.
0: Donc c'est
6: pas comme si tu devais prendre un risque incroyable entre deux joueurs qui vont t'apporter ou qui, tu vois, là ils sont tellement aussi forts l'un que l'autre, mais avec des différences, avec des caractéristiques qui vont amener quelque chose de différent à l'équipe. C'est une chance incroyable d'avoir des joueurs comme ça et dans son effectif, c'est sûr.
4: Il y a quand même un
6: véritable risque à prendre, que ce soit l'un ou l'autre, tu prends pas un véritable risque, quoi.
0: Oui, et puis il y a aussi le fait que là tu parlais de Doué, la rentrée peut-être Barcola ou un autre dans le secteur offensif, et aussi de Cherki, parce que cette équipe
4: elle est moins bonne, l'entrée de Cherki hier.
0: Ah mais moi écoute, moi
4: t'as trouvé bon?
0: Mais écoute, j'ai été comme du gars, je me suis endormi sur la deuxième mi-temps, donc j'ai regardé la deuxième mi-temps ce midi, d'accord, et j'ai entendu toutes les critiques sur l'entrée de Cherki. Je me suis dit bon, qu'est-ce qu'il a fait comme dinguerie encore? Il a dû faire des sombreros, des passements de jambes. Mais non, moi j'ai trouvé. Okay. Tu sais, après, rentrer dans un match, c'est toujours facile la critique. Après, il y a critique et critique. Mm-hmm. Dire, si tu tombes sur l'état d'esprit des mecs qui rentrent comme ça alors que tu gagnes 3-0, le match il est fait. Tu joues en attaque-défense. Les mecs, ils libèrent même pas. Ils avaient même pas envie de marquer l'Irak. De toute façon, ils pouvaient pas. Donc, ils restaient tous derrière. Il y a les conditions où le match, pendant 2 heures, il s'est arrêté. Tu rentres dans ce match-là. Il reste une demi-heure à jouer. Allez, 25 minutes même. Il restait 25 minutes. Les mecs, ils ont joué à la baballe, ils ont fait des passez-va. Moi, Cherki, je trouve qu'il a été dans le sens du jeu 2-3 fois où il donne un très bon ballon à Mbappé qui a une occasion. Enfin, une deuxième aussi à Mbappé derrière. Doué, ils ont échangé les deux. Moi, j'ai pas trouvé dans son attitude et dans ses gestes techniques de la nonchalance comme on peut avoir. Donc lui tomber dessus, pour moi, c'est injuste.
4: Après, on l'avait trouvé très bon contre la Côte d'Ivoire en préparation. Donc peut-être qu'il y a une
0: différence. Mais qu'est-ce que tu veux qu'il fasse? Tu veux qu'il prenne le ballon?
4: Là où t'as raison, c'est que il faut prendre en compte le contexte du match. Quand tu rentres qu'à 3-0, bah c'est plus facile et le rôle est un peu différent face à une équipe qui n'attaque même plus.
0: En plus, je répète, je sais pas ce que
13: 3-0,
0: le gars est saoulé. Pas trouvé catastrophique.
4: Après, il a un rapport au ballon différent, Cherki.
0: Même avec le rapport au ballon, non mais là, c'est pour certains qui à chaque fois nous sort ça dans les analyses. Le rapport au ballon,
4: Au ballon. Ça vous dire quoi? Ça veut dire quoi en fait quand tu
0: Je sais pas. Le rapport au ballon.
6: Est-ce qu'il est bon sans ballon? Parce que moi j'aimerais savoir son jeu sans ballon.
0: En plus. Ouais, voilà.
4: C'est pas le meilleur joueur d'Europe sans ballon.
0: Est-ce qu'il est meilleur sans ballon?
4: Ça c'est sûr.
0: Les analyses.
4: Il fait pas les mêmes contrôles de balle que Tchouaméni ou que.
0: Non mais c'est vrai que le rapport au ballon. Bon bah saoulé, tu vois.
4: Je sais quoi ton rapport au ballon.
13: Mais pas moi.
4: 18h23 sur RMC. On reparlera de l'équipe de France dans un instant. On parlera de Dembélé notamment à 19h. 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Le procès du format de la Coupe du Monde qui favorise les stars et les stats. A tout de suite sur RMC.
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2: Attention, Dembélé, la frappe.

0: Boutron. Dans 15 minutes, le Allo Jérôme.
1: L'avant-match de ce match Portugal-Ouzbékistan, c'est à Houston que ça se passe. On sera avec Arnaud Valadon, Cristiano Ronaldo, une nouvelle fois titulaire à la pointe de l'attaque portugaise. Et dans un instant, un grand procès à venir sur les stars de ce mondial. Mais auparavant, accueillons Edgar Grolot qui va nous parler de la Norvège. Salut Edgar.
2: Salut Benoît, salut Jérôme, salut tout le monde.
1: Edgar, la Norvège dans notre groupe et s'est qualifiée elle aussi pour les 16e de finale de la Coupe du Monde, cette victoire face au Sénégal la nuit dernière, 3-2. On a un peu de bluff côté norvégien, on dit déjà qu'on va faire tourner contre les Bleus et qu'en fait, bon voilà, les Bleus sont trop forts et qu'ils vont même pas tenter quoi face à nous vendredi.
2: Ouais, mais on a un peu l'impression qu'ils ont déjà réussi leur compétition. Il suffit de voir et d'écouter leur célébration après le match. Écoutez, c'était le fameux Viking Row, leur célébration, vous savez, où ils imitent les rameurs des drakkars des Vikings. C'est magnifique hein, comme célébration, c'est un peu le clapping à la norvégienne, ça donne l'impression que les Vikings repartent à la conquête du monde. Mais en même temps, bah, tu l'as dit, on a l'impression qu'ils sont déjà satisfaits de ce qu'ils ont. Écoutez ce qu'en pense Erling Haaland.
3: Je ne sais plus à combien de matchs officiels consécutifs nous en sommes, peut-être 12, ça montre quelque chose, je fais partie de quelque chose de spécial, la Norvège aussi, nous sommes en train d'écrire l'histoire et je suis extrêmement fier d'être norvégien.
2: Et alors c'est surtout, t'en parlais Benoît, ça déclare par rapport au match face à l'équipe de France qui est très surprenante.
3: Honnêtement, je m'en fiche un peu de ce match. Le plus important, c'est que nous sommes qualifiés. C'est incroyable. Ce match, je m'en soucie pas trop. Ils vont probablement nous battre et remporter la Coupe du Monde.
1: Un grand merci Edgar de nous avoir parlé de la Norvège. Rendez-vous vendredi pour ce match à 21h sur RMC. Et d'ailleurs, un rendez-vous à vous donner en deuxième heure. Alf Inge Haaland, le papa d'Erling Haaland en direct dans Rotten sans flamme sera donc avec nous, on lui parlera de son fils, le duel avec Mbappé, la Norvège, l'avenir de Erling Haaland, on aura tous ces sujets qui seront abordés. Merci Edgar, à tout à l'heure, tu nous parleras de l'Angleterre, tu vas commenter le match des Anglais ce soir face au Ghana à suite des 22h sur RMC. Allez tout de suite, on ouvre le procès Jérôme.
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1: Il est nul ce Messi, t'as raison Jérôme.
7: Ah, à Paris c'est foutu.
8: Un pavé dans la mare, bravo Jérôme.
1: Et bam, voilà. Alors les superstars sont au rendez-vous de cette Coupe du Monde.
8: L'homme
1: déjà 5 buts.
8: Bravo Jérôme.
1: Voilà, bravo Jérôme, l'homme libre, tout à fait. 5 buts en 2 matchs pour Messi, auteur d'un doublé hier contre l'Autriche avec 18 buts. Il est devenu meilleur buteur de l'histoire de la Coupe du Monde. On l'a suivi en direct sur RMC. Mbappé lui a réalisé 2 doublés contre le Sénégal et face à l'Irak. C'est la même chose pour Haaland, auteur de 4 buts lui aussi. Précisons tout de même que l'Irak est 60e ce matin au classement FIFA, ce qui n'arrive jamais de croiser un adversaire aussi mal classé en Coupe du Monde. Et qu'en 2022, après 2 journées, Mbappé était déjà meilleur buteur de la compétition avec 3 buts. Il avait marqué 1 but contre l'Australie, 2 contre le Danemark. C'est la première Coupe du Monde de l'histoire à 48 équipes. Ça peut expliquer les perfs des stars. Et c'est le procès qu'on ouvre tout de suite dans Rotten sans flamme, le procès du format de la Coupe du Monde qui favorise et les stars et les stats. On a 2 procureurs. Jérôme Rotten, bonsoir.
9: Bonsoir.
1: Et Christophe Dugarry, bonsoir.
10: Bonsoir.
1: Un courageux qui va défendre les stars et les statistiques, c'est Monsieur Souleymane Diawara, bonsoir.
11: Bonsoir.
1: Pour ça qu'il a mis le chapeau de
9: bon courage.
1: Et c'est Hicham, supporter du Maroc et de l'équipe de France, qui va rendre son verdict. Il est là au 32-16. Salut Hicham.
9: Salut Hicham.
12: Salut l'équipe.
9: Ouais.
1: De l'objectivité hein, vis-à-vis de Soulé, j'espère, Hicham. Hein.
12: Ah, mais tu sais, je suis marseillais, moi, ça va être compliqué. Hein.
1: L'objectivité, voilà. Ah, bah, excellent.
12: Cette Coupe du Monde, c'est tellement n'importe quoi que là, je vais être jugé parti, les gars.
1: Ah bah attends, bah on verra tout à l'heure. Démarrons par toi, Jérôme, parce que on est tous ravis de voir des stars briller comme Messi, Haaland ou Mbappé. Tu voudrais juste pondérer ça face à la qualité des adversaires croisés et à ce format de compétition.
9: Oui, bah alors après, il y a une chose est sûre, c'est que les grandes compétitions et Duga et Soulé vont être d'accord avec moi là-dessus. Les grandes compétitions, elles sont bonifiées par ces stars. Quand les stars sont au rendez-vous, c'est quand même mieux pour dans le monde entier de parler en bien de la Coupe du Monde. Donc déjà, ça, ils ont fait en sorte que ces stars-là soient bien préparées. On le voit nous avec Kylian Mbappé. Duga, tout à l'heure, tu parlais de l'état de forme.

0: de Mbappé avec le Real Madrid, c'est vrai que là, les prestations, les deux prestations qu'il a faites, d'un point de vue physique, je te parle pas de l'adversaire, en effet, j'ai pas le souvenir cette année qu'il ait été aussi en forme avec le Real. Mais ça, une fois que t'as dit ça, tu peux parler des autres. Léo Messi, qui marque des buts à 38 ans, c'est fantastique.
1: Moi,
0: je suis pas en train de minimiser les performances de Léo Messi à 38 ans comme ça et d'être déjà à 5 buts en 2 matchs. Mais t'es obligé aussi de regarder le format et on le voit par rapport à la qualité des matchs. Les matchs, la plupart des matchs, franchement, c'est soit des attaques défense, très souvent quand t'as une différence de niveau comme le match d'hier contre l'Irak. Bien sûr qu'on le sait que l'équipe de France, même en étant moins bon, ils vont avoir le ballon, ils vont dominer, ils vont rarement se procurer des occasions, les Irakiens, à part peut-être sur coup de pied arrêté. Ce qui est arrivé sur des petites nations aussi qui essayent, Curaçao l'a fait avec un gardien qui a été héroïque dernièrement. Haïti l'a fait, le Qatar l'a fait en faisant match nul contre la Suisse, t'imagines. Et c'est que la Suisse, hein. Mais bon, le Qatar, d'un niveau très moyen, il y a des équipes très très moyennes, mais c'est logique quand tu ouvres à autant de nations. Une fois que tu as dit ça, bah forcément quand les stars elles jouent contre ce genre de défenseurs et d'équipes, elles vont se procurer beaucoup plus de situations qu'en temps normal quand tu avais que 32 équipes. Alors imagine avant quand on avait que 24, tu vois, c'est toujours pareil. Donc quand tu ouvres, bah le niveau moyen il baisse, et si le niveau moyen il baisse, ça donne l'opportunité sur des attaques défense aux stars offensives de briller et d'avoir des occasions. Alors, ça a été le cas avec Messi et on s'en réjouit tous. Ça a été le cas avec Kylian Mbappé, on s'en réjouit tous. Ça a été le cas aussi avec Haaland. Et c'est plus là, lui, la surprise d'être déjà à 4 buts. Alors pas contre l'Irak, parce qu'on l'a vu hier, et je pense que s'il rejoue contre l'Irak, il sera capable de marquer 2 ou 3 buts, ça c'est sûr. Le match du Sénégal hier, en effet, où on est déçu des prestations des Sénégalais, ouais. Il fait un très gros match et il est décisif. Mais n'empêche qu'une fois que t'as dit ça, c'est pour minimiser un peu là, toutes les éloges qu'on peut avoir sur ces joueurs-là. Ouais, ils sont stratosphériques, ils sont au niveau. Oh, calmons-nous. Pour l'instant, les matchs sont très moyens. Il y a une telle différence de niveau que c'est normal que les stats parlent. Après, attention, si les mecs ils finissent à 15 buts à la fin de la Coupe du Monde, pour le mec qui va gagner la finale de la Coupe du Monde, je ne sais pas si ce sera l'Argentine, la France, j'espère la France, ou la Norvège, certainement pas. Mais l'équipe qui ira au bout et que le meilleur buteur il est à 15 buts, ça voudra dire que sur les matchs un peu plus serrés où tu augmentes le niveau, là, oui, bah on dira, ouais, bravo, les mecs, vous avez été au niveau. Mais je pense que ça va se stopper au bout d'un moment.
1: Duga, toi aussi, tu pondères ces stats par le niveau global des matchs et de la compète pour l'instant.
2: Non, mais je veux pas justement pondérer ces stats parce que je veux pas laisser croire que marquer des buts à 38 ans ou même contre l'Irak ou quoi, c'est facile. Je veux pas qu'on puisse penser ça. Mais il y a une logique aussi. Plus t'as de matchs, mais plus tu marques de buts, plus les adversaires sont faibles et plus c'est entre guillemets, je vais pas dire facile parce que c'est jamais facile, mais t'as plus d'opportunités pour en marquer, oui, pour en mettre. C'est logique, c'est le béaba et c'est la simplicité du truc. Moi je te dis, moi je suis frustré parce qu'il y a trop de matchs qui ne m'intéressent pas. Moi ma Coupe du Monde, c'est pas ça. Ce n'est pas ça ma Coupe du Monde. Alors on a beau m'expliquer que c'est bien pour les petites nations. Alors j'ai vu des supporters irakiens qui nous expliquaient que c'est bien de jouer contre la France. Ils savent qu'ils vont pas gagner, mais ils vont apprendre. Mais mec, va apprendre avant. Ne viens pas apprendre dans ma Coupe du Monde où je suis censé kiffer tous les matchs, me régaler, attendre avec impatience les matchs les uns après les autres. Là je les attends même pas les matchs. J'attends les huitièmes de finale avec impatience. J'en peux plus. Ça m'est égal le Curaçao, l'Iran. Que tous les autres, je veux pas les regarder, ça m'intéresse pas. Alors après je peux faire semblant et te faire une langue de bois et t'expliquer que c'est bien pour un... non, qu'ils aillent se préparer, qu'ils fassent une pré-coupe du monde avant, et les meilleurs de cette pré-coupe du monde viennent à la Coupe du Monde. Mais arrêtez de me servir des équipes qui n'ont pas le niveau pour être là et qui je sais même pas à quoi ça sert. Et encore, je vais dire une chose, heureusement que je touche du bois qu'il n'y ait pas des grands joueurs qui vont se blesser sur ces matchs cacahuètes, parce que ça on n'y pense pas non plus, des matchs cacahuètes là qui servent à rien contre des adversaires qui sont même pas là pour essayer de marquer un but. Il y en a, ils essayent même pas l'Irak, ils ont même pas essayé hier de marquer un but. C'est dire. Et heureusement que t'as pas un de tes meilleurs joueurs qui se blesse sur un match comme ça, sur un sprint, un truc comme ça. Tu vas me dire, mais j'ai fait jouer ce mec-là face à un match cacahuète, là, qui avait aucun importance. Mais c'est horrible. Voilà, je trouve que c'est dénaturé, là, une phase finale de Coupe du Monde. Je suis désolé, j'ai rien contre les Sénégalais. Mais, excuse-moi, t'as perdu 2 matchs sur 3, tu rentres à la maison. Là, ils espèrent encore gagner, mais c'est quoi? C'est l'école des fans, ils espèrent encore gagner.
1: C'est des attaques directes, ça.
2: Mais ouais, mais je suis désolé, arrêtons ce cinéma, arrêtons ce cirque. C'est un cirque. Voilà. Alors, le problème, c'est que ça leur donne raison aux dirigeants. Les stades sont pleins. Tout est hors de prix et les stades sont pleins. Alors, le football est en train de changer. C'est plus devenu le sport populaire comme il était avant. C'est en train de changer. C'est devenu je sais pas quoi. Voilà. Ça me parle plus. Ça me donne plus envie. Je te dis, je suis d'une frustration terrible. Donc voilà, je veux pas sous-estimer la performance de marquer dans une Coupe du Monde. C'est un rêve absolu. On a tous rêvé de jouer des Coupes du Monde. C'est un rêve de marquer, d'avoir la chance de pouvoir le faire et tout. Donc voilà, c'est. Mais voilà, ça va être le vrai record absolu. Peut-être qu'il est de celui de Just Fontaine, marquer 13 buts dans une compétition.
1: Ouais,
2: et voilà, c'est peut-être celui-là qui aura du sens à l'avenir. Mais peut-être que c'est celui-là qu'il faudra se rattraper. Celui-là, je suis pas sûr qu'il soit qu'on le batte encore. Ouais. Mais
3: exactement.
2: Mais voilà.
1: Mais s'il a presque fait la moitié du chemin avec 5 buts déjà en 2 rencontres.
2: Et il parle de mettre 60 équipes et ça va arriver. On va se retrouver bientôt avec 60 équipes.
4: Là, après, 48, c'est le foot business, hein, tu sais comment c'est.
2: Vous savez que
4: c'est le foot business. Hein,
1: parole à défense tous les
4: vrais. Défense. Grand mot, moi, ce format-là, c'est plus. C'est vrai que j'avais dit que. Ça permet aussi aux petites équipes de pouvoir se montrer, montrer. C'est vrai qu'à moi, il y a des équipes. Je vais pas te mentir, moi, que Ruskao, là, je sais pas comment. Je savais même pas, je connaissais même pas ce truc-là. Mais voilà, c'est comme on l'a dit, ça, c'est le rêve aussi de tout footballeur. C'est pour ça que je défends aussi un peu cette petite nation, même si les gens veulent voir que du beau football des grandes nations. Mais ça, tu sais que si la FIFA ne donne pas cette chance à ces petites nations, ils ne pourront jamais toucher du monde de loin, tu vois.
1: Mais si on repart des stars, tu penses que ça favorise les buts des stars?
4: Ça favorise quoi? Tu crois que les stars, on leur donne les buts? C'est difficile de marquer des buts, que ce soit une petite nation, une grande nation, marquer des buts. On l'a dit tout à l'heure, c'est la chose la plus difficile.
3: Oui, mais c'est plus facile.
4: C'est plus facile puisqu'il y a plusieurs matchs.
3: Quand tu crées 10 occasions dans un match pour en mettre un ou deux, c'est plus facile que quand tu ne crées que 4 occasions.
4: C'est sûr. Et puis s'il y a plus d'équipes, tu as plus de chances de marquer des buts. Donc oui, entre guillemets, tu peux favoriser ça. On peut dire ça comme ça. Mais voilà, moi.
1: Au moment, tu as un seul match de plus sur le format d'avant, en Coupe du Monde. C'est juste le 16e de finale, la différence. Il n'y a pas 10 matchs de plus par nation.
4: Voilà, mais c'est surtout
2: la faiblesse des équipes qui sont là aussi.
1: Et surtout ça. En fait, la clé, elle est là. D'un autre côté, Messi met 5 buts contre des pays qui sont pas ridicules et qui auraient pu être présents sur une Coupe du Monde à 32, l'Autriche et l'Algérie, tu vois.
4: Contre l'Algérie,
2: on parle de Messi. Messi, Mbappé, c'est particulier, ces grands joueurs-là. Bon, c'est particulier, mais même Messi, aussi fort soit-il, on va attendre de voir quand ça va monter, comme j'ai dit hier. Et heureusement qu'ils ont Messi, les Argentins, parce qu'alors le reste, est-ce que Messi va être capable à 39 ans? Je leur souhaite, mais à 39 ans, s'il va falloir qu'il gagne les matchs comme ça, comme il l'a fait à chaque fois tout seul, je suis assez inquiet pour les Argentins.
4: Non,
2: quand
4: mais c'est pas ça, c'est parce que tu connais l'Argentine, tu sais qu'ils jouent tous pour Messi, ils se battent pour Messi, tu vois pas, dès qu'un Argentin a le ballon, il cherche que Messi, il lève la tête, il cherche Messi. Il y avait l'attaquant devant dans la surface de réparation, il pouvait marquer, non. Et je sais pas, s'il faisait pas la passe à Messi, on dirait qu'il allait sortir.
1: C'est le deuxième but qu'il met,
4: c'est vrai. Donc c'est ça aussi. Alors.
1: Le verdict d'Hicham.
4: Non, mais il n'y a même pas de verdict en vrai, parce qu'en vrai, ce qu'ils disent, c'est vrai. C'est
5: allez, l'équipe, alors le verdict.
3: Vas-y, Hicham.
5: Vous m'entendez là ou pas?
4: Bien sûr qu'on t'entend.
3: Bien,
5: Ah, Jérôme, déjà, la dernière fois, j'ai donné le point à Dugas, t'étais pas content, hors antenne, tu dis, il reviendra plus, Cham, donc je commence par ça. Donc je reviens, déjà d'une. Donc laisse-moi donner les
3: mais
5: points.
3: Pourquoi tu m'attaques? Pourquoi tu m'attaques?
5: Je t'attaque parce que je t'aime bien, qui est bien châtié.
3: T'as pas fait assez de piqûres aujourd'hui.
5: Là, j'y retourne, je suis dans ma
3: tournée. D'accord.
5: En vrai, les gars, je vais être honnête, vous dites tous la même chose. C'est une Coupe du Monde, excusez-moi du terme, je vais pousser un coup de gueule, j'ai pas été poussé hier à 3h du mat, à 3h j'ai appelé le standard, après le match de la France, Franchement, c'est de la merde. C'est de la merde en boîte. Il n'y a pas de niveau. Il y a des pauses fraîcheurs. Or que les mecs, ils se blessent deux minutes avant et ils font quand même leur pause fraîcheur pour le business, pour leur pub. Il y a des coupures de deux heures de match. C'est quoi cette Coupe du Monde? Des matchs à 3h du mat, 6h du mat. Eh, ah ben, c'est de la merde en boîte. Il n'y a pas de niveau.
1: Ça peut pas être en Europe à chaque fois, Hicham.
5: Mbappé, il peut mettre 800 buts s'il veut dans cette Coupe du Monde. Ça me fait ni chaud ni froid. On nous gave de foot. On nous gave de match. On nous gave de médiocrité et on n'a plus ce plaisir. Je vais plus loin que du gars. On est en train de tuer le football. On est en train de tuer le football. La rareté qu'était cette Coupe du Monde tous les 4 ans. Déjà, quand tu passes de 24 à 32, c'est pas mal.
2: C'est chameau, du petit canard qu'on reçoit là.
5: Pourquoi on ne fait pas des niveaux de qualif plus durs? Curaçao, machin chouette, mes couilles, ils s'entretuent entre eux, ils font des matchs, ils s'entraînent, et après, ils prennent du niveau et ils viennent en Coupe du Monde. Qui veut voir Haïti, Cap-Vert, Curaçao? C'est les beaux parleurs qui vont te dire oui, c'est pour faire participer tout le monde. Avant l'Afrique, il n'y avait que 5 pays de qualifiés. C'était dur, on était contents quand on était qualifiés parce qu'on savait que 5 pays sur 30 ou je ne sais pas combien. Pourquoi on ne réforme pas en Amérique du Sud? Il y a 10 nations qui jouent et il y en a 5 de qualifiés. Il y en a peut-être un peu trop là. Au lieu de mettre tout le monde, d'ouvrir à bon. Tout le monde une Coupe du Monde à 60, mais j'allume même pas la télé. On nous gave de matchs.
4: C'est le business, Hicham, c'est le business. Et
5: franchement, je vous jure, hein, c'est un cri du cœur parce que hier, quand je regardais le match, je me suis dit, mais qu'est-ce que je fais? Je dors plus.
1: Oui, mais Hicham, pourquoi, tu vas te passionner dès que les matchs à élimination directe vont arriver, évidemment. C'est là que la compétition va démarrer et on y arrive vite finalement. Il y a le troisième match de poule et puis on
3: oui,
1: verra.
3: Ça, c'est
4: le France-Norvège, il sera pas du monde à recommencer.
1: Merci à Hicham.
3: Et qu'est-ce qui nous fait parler? C'est surtout ceux qui sont pas au rendez-vous.
1: Ouais, exactement.
3: Et pour l'instant, ceux qui sont décevants, mais
1: notamment le Portugal,
3: oui,
1: qui
3: jouera
1: à partir de 19h.
3: Ou le Sénégal, champion d'Afrique, qui est pas loin de prendre la porte dès le premier tour. Ça, ça nous fait parler. Mais c'est une exception qui confirme la règle. Mais il y en aura pas tant que ça. Même les équipes en difficulté. Regarde le Portugal peut-être, mais bon là ils jouent au Ouzbékistan. T'imagines que quand même ils vont gagner contre l'Ouzbékistan ce soir.
2: Si on avait dit un jour que la Coupe du Monde, il y aurait l'Ouzbékistan, Haïti, Curaçao et tout, non mais.
1: Un grand merci à Hicham qui est venu au 32-16. Et dans un instant justement l'avant-match de ce passionnant Portugal-Ouzbékistan qu'on va suivre sur RMC, rassurez-vous.
3: Cannavaro qui a fait le choix du.
1: Cannavaro, le sélectionneur
3: qui a fait le choix du cœur.
1: Ouzbékistanais. On va prendre des nouvelles à
3: Houston.
1: Avec Arnaud Valadon, on est tout de suite.
3: Il n'est pas parti pour l'oseille.
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32: Benoît Boutron, Jérôme.
33: Oh my God, oh my God. Give me that.
0: 18h52, on est en mode Portugal qui va jouer dans un instant. Portugal contre Ouzbékistan. Quel grand match.
1: Ah oui.
0: On a hâte de voir la réaction de Ronaldo, le champion Ronaldo. Je suis sûr que là, le compteur, il va tourner aujourd'hui pour Cristiano. On est avec Soulé Diawara, on est avec Christophe Dugarry et avec Benoît Boutron. On finit la première heure, oui, ouais. C'est l'avant-match.
1: Et on file tout de suite à Houston, retrouver Arnaud Valadon. Les équipes entrent sur la pelouse. L'hymne portugais d'ici quelques secondes, Arnaud.
34: Avec les Portugais emmenés par le premier d'entre eux, le capitaine Cristiano Ronaldo. La mine très concentrée. Alors, je ne sais pas ce que ça vaut, mais quand on le voit concentré comme ça, tu te dis qu'il va quand même marquer face à cette équipe de l'Ouzbékistan, entraînée par Fabio Cannavaro. Vous disiez, pour l'amour du pays, 4 millions d'euros, hein, le salaire environ de Fabio Cannavaro. Il est dans le top 10, il est même juste devant Didier Deschamps dans le top 10 des sélectionneurs les mieux payés. C'est l'équivalent d'ailleurs de Roberto Martinez, le sélectionneur espagnol du Portugal. Ça y est, les joueurs prennent place avec le protocole.
1: Martinez aussi.
2: Non mais lui, il a tué la génération belge. Maintenant, il est en train de tuer la génération portugaise. Non mais lui, je sais même pas comment cet entraîneur en arrive encore à être là.
1: Il a un bon agent.
2: Il a fait quoi
1: bon
2: dans sa carrière, lui ? Expliquez-moi. Il a fait quoi, Martinez ?
34: Allez, l'hymne portugais, la portugaise, tout simplement, à Houston.
0: Portugais.

portugais avec son aux armes dans le refrain. Place désormais à l'hymne de l'Ouzbékistan depuis 1992, date de l'indépendance du pays, alors que sur les écrans de Houston, l'image de Diogo Jota, évidemment, beaucoup de fans portugais et beaucoup pensent également à lui qui aurait pu faire partie de cette sélection. Voilà, place à l'hymne de l'Ouzbékistan. Donc, l'Ouzbékistan qui a perdu 3 son premier match contre la Colombie.

0: 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Arnaud Valadon en commentaire à Houston. On revient dans quelques secondes, le temps pour nous de remercier Christophe Dugarry.
1: Merci.
0: Qui reviendra peut-être à 20h. Ça dépend du scénario de ce Portugal-Ouzbékistan. Ouais. Si le match est plié, tu reviendras. Dugarry, régale-toi bien devant ce match. On a hâte d'entendre ton analyse de la première.
2: Il y a 0-0 à la mi-temps, te rappelle pas, t'en fais pas.
0: Exactement. On est là avec Souley Diawara, avec Jérôme Montaigne, la bise à Dugarry. Et on revient dans un instant. Et un débat équipe de France.
2: J'espère que le chat noir.
0: Mais non, t'inquiète pas. Soulé sera là, il va porter chance à Cristiano Ronaldo. Ouais. Dans un instant, on parlera également d'Ousmane Dembélé.
2: Pas la chatte à Didier.
0: Est-ce que le but inscrit hier va lancer sa compétition? A tout de suite sur RMC, on vous attend au 32-16.
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12: Papé à sa droite, il a Griezmann, à sa gauche, il a Dembélé, il va fixer. Il va tenter d'y aller tout seul, ça va aller dans les pieds de Dembélé. Dembélé, la frappe enroulée. Oh, qu'il est beau! Oh, quel but! Quel but magnifique! Ousmane Dembélé, intérieur du pied droit. Il est juste magnifique.
13: Benoît Boutron, Jérôme Rotten.
2: 18h58 sur RMC, on est dans Rotten sans flamme, encore 2 heures d'émission, on est là jusqu'à 21h. Et pourquoi? Parce que le Portugal en live, on va suivre ça, Portugal, Ouzbékistan, le Portugal doit se reprendre après sa mauvaise prestation sur le premier match. On est avec Souley Diawara, on est avec Benoît Boutron et Arnaud Valadon sur place pour nous commenter ce match.
0: En direct de Houston, Arnaud Valadon avec nous, on va rappeler les compositions d'équipe de ce Portugal-Ouzbékistan.
2: Pas d'orage,
0: c'est pas Dembélé après.
14: Il n'y a pas d'orage et surtout Houston, c'est un toit couvert. Hein, 22 degrés à l'intérieur, c'est climatisé, oh, tout bon, va bien dans cet immense stade de Houston au Texas. Les compositions.
2: Je te voyais, tu étais bien installé là.
14: Oui, tu vois, là, franchement, il n'y a pas de canicule là, on est bien. Pour la composition portugaise, Diogo Costa dans les buts, Rubén Dias préféré à Araújo qui serait blessé, forfait en défense centrale, Thomas Araújo. Donc Rubén Dias, le joueur de Manchester City associé à Renato Vega, le défenseur de Villarreal. Nuno Mendes à gauche, João Cancelo à droite, Neves, Vitinha à la récupération, Bruno Fernandes en pointe haute de ce milieu à 3, et les trois attaquants, João Félix à droite, Pedro Neto à gauche et Cristiano Ronaldo titulaire. Pour les Ouzbeks, quelques changements opérés par Fabio Cannavaro qui a changé son gardien. C'est le remplaçant Nematov qui est aligné, une défense à 3 avec Ashurmatov, Abdoulaev et Kusanov, l'ancien Lensois. Deux pistons sur les côtés, c'est une défense à 5, Nasrulaev, Karimov, Choukou, Cameron Bekov au milieu, Ganiev à gauche, Fezoulaev, coéquipier à Başakşehir de Chomourodov, l'ancien joueur de la Roma. C'est parti à Houston pour le Portugal qui doit évidemment gagner, qui doit aussi montrer des choses dans le jeu après le match nul un partout concédé contre la République démocratique du Congo. Et surtout, est-ce que Cristiano Ronaldo va marquer enfin en grande compétition? Ça fait 10 matchs de suite, si on compte la Coupe du Monde 2022, l'Euro 2024 et le match contre la RDC, que CR7 n'a pas marqué avec le Portugal lors des phases finales des grandes compétitions mondiales. C'est donc parti à Houston avec les Portugais qui ont le ballon, et tout de suite avec Vitinha qui est redescendu d'un cran pour organiser le jeu. Et on voit déjà des Ouzbékistanais. On dit Ouzbékistanais, c'est comme les Kazakhs. Ouzbek, c'est le peuple, mais il n'y a pas que des Ouzbeks d'Ouzbékistan. Donc ce sont bien des Ouzbékistanais. Okay. Pour l'addiction, 0-0, 45 secondes de jeu à Houston.
0: Là, on voit déjà le scénario du match. A priori, Soulé et Jérôme, attaque défense, bloc très compact des Ouzbékistanais.
2: Non, là tu vas me la refaire déjà. Ouzbékistanais.
0: Je le dirai pas.
2: Tu le diras pas?
0: Non. Bon, bah, moi, les joueurs de Cannavaro, moi je vais le dire.
14: Tu peux dire les loups blancs, c'est le surnom.
0: Ah, les loups blancs, ça me va.
2: Arnaud, tu vas le sauver là. Non.
0: Ouzbékistanais.
2: Ah, bah voilà.
0: Vas-y, soulez toi.
1: Ouzbékistanais.
0: Allez, tout seul. C'est passé tout seul.
2: Un problème.
0: Ah, j'ai eu un bug.
2: Non, mais vous avez un souci.
0: C'est fou. Bon, ils n'iront pas trop loin dans cette compétition. Non,
2: pour te dire qu'on n'est pas surpris que ça soit une ligne de 5, une ligne de 4 avec un attaquant qui reste devant. Après, ça sera aux Portugais. Ils ont été confrontés à un mur sur le premier match. En plus, ils s'en sortent bien parce que franchement, sur une partie du match, ils auraient pu en prendre un. Donc là, je pense qu'ils seront moins inquiétés offensivement parce que l'Ouzbékistan a quand même fait un premier match catastrophique. Mais voilà, les Portugais.
14: Attention à la surface de réparation, peut-être avec Bruno Fernandes qui va contrer et frapper. Ça passe au dessus. Et déjà une première occasion, c'est contré, probablement le corner à venir pour les Portugais. Bruno Fernandes qui s'est tout de suite montré très disponible, qui dézone évidemment un peu. C'est João Félix qui démarre à gauche, plutôt Pedro Neto à droite, parce que pour l'instant, on a combiné sur le côté droit, et c'est justement Pedro Neto qui servit dans la surface de réparation, peut remettre à Bruno Fernandes au point de pénalty. Il a fait un contrôle magnifique derrière sa jambe pour ensuite frapper. Premier corner de la partie, 2 minutes 20 de jouer à Houston, 0-0 avec João Cancelo qui est allé quitter son couloir droit pour aller frapper rentrant ce corner de la gauche à venir pour la CDSAO. Il a finalement joué court avec Pedro Neto, un petit peu à la rémoise, combiné avec Bruno Fernandes, le centre un petit peu raté, très court. Est-ce que les joueurs de l'Ouzbékistan vont pouvoir se dégager? C'est un petit peu compliqué. Ils sont déjà asphyxiés. On sent déjà des Portugais très volontaires pour ce début de match.
2: Bah, ils auraient pu marquer là. Et c'est dommage parce que Bruno Fernandes, t'as raison. Hein. Arnaud, il fait un super contrôle derrière son.
14: Sa jambe d'appui, sa jambe gauche.
2: Ouais, exactement. Et le problème, c'est qu'au niveau de la frappe, tu le vois sur le ralenti, son pied d'appui se dérobe un peu, il perd l'appui. Et c'est ce qui lui fait perdre la capacité de cadrer sa frappe. Donc c'est dommage, même si elle était contrée. Mais c'est une première grosse occasion pour les Portugais.
0: Est-ce que vous pensez qu'il y aura une obsession de faire marquer Cristiano Ronaldo sous les, à ton avis?
2: Je pense pas.
0: On va d'abord penser à ouvrir le score.
1: Ouais, déjà qu'ils ouvrent le score déjà pour eux, parce que il faut absolument aussi qu'ils gagnent.
14: À la montée de Nuno Mendes sur le côté gauche, il se met des potes pour Cristiano. Ah, il a manqué la reprise au deuxième poteau. Il y avait un défenseur devant lui, c'était Achourmatov. Elle n'est pas évidente, il était pas loin, Cristiano, de mettre l'intérieur du pied sur ce centre. Magnifique montée de Nuno Mendes, pleine de fraîcheur en tout cas pour l'instant. Sur les premiers indices envoyés par les Portugais, ils sont bons.
2: Elle est parfaite, Arnaud. Elle est parfaite. Hein. Le centre magnifique. Et Ronaldo, en fait, c'est sur son dernier appui. Il anticipe pas. Ouais, alors il peut dire à Nuno Mendes, ah, il m'a manqué pas grand chose, mais franchement, j'aime pas les comparer, hein. Mais je pense que si c'est Gonzalo Ramos, je peux dire que ça fait ficelle. Parce que là, en fait, tu sens qu'il est un petit peu emprunté sur Soulé. T'es pas d'accord avec moi? Le centre, il est magnifique. Il se retrouve un petit peu.
0: Pas critiquer Cristiano.
2: Non,
0: c'est ce qui t'attend. Hein.
2: Écoute, c'est pas une question de critique. J'adore ce joueur, tout ce qu'il a fait, mais là, il faut reconnaître que il est un peu en retrait, quoi.
14: Il n'a pas voulu rentrer dedans dans le centre. Il a subi peu la trajectoire.
2: Ouais, exactement. Il subit la trajectoire. Le centre, il était vraiment un régal.
14: Attention, Bruno Fernandes, près de la surface de réparation. Il va finalement pouvoir centrer. Il va revenir intérieur. Ça va être renvoyé par la défense ouzbékistanaise. Oui, il va être long. Il va être long ce match parce que franchement, les Portugais, ils sont là, même si Bruno Fernandes ne va pas obtenir la touche. 5 minutes de jeu à Houston. 0-0 est déjà une grosse occasion. Allez, deux grosses situations pour le Portugal.
0: Ça va pas réconcilier Duga avec la formule à 48 équipes pour la Coupe du Monde, hein, ce début de match.
2: Il n'y a pas que Duga, je crois.
0: 0-0 entre le Portugal et l'Ouzbékistan.
2: On en rigole, mais l'Ouzbékistan, il y a très peu d'équipes aussi faibles. Hein.
15: Ah, pour l'instant, oui.
2: Alors, vraiment,
14: la Tunisie.
0: Secouée.
2: Ouais, c'est vrai que la Tunisie.
15: Ça n'a pas démarré.
2: Tunisie, Sénégal.
1: Oh, Soulier. Qu'est-ce que tu veux que je dise? On a perdu deux matchs. Je peux rien dire. Ah,
0: c'est pour toi, là. Non. Elle se souvient entre l'OM et le Sénégal, là.
1: La vérité, c'est le terrain. Tu sais, moi.
15: saoulé.
1: Je fais une belle saison. C'est comme avec toi quand tu me dis que vous êtes champion d'Afrique. Moi, sur le terrain, on a gagné. Tu vois ce que je veux dire?
15: Saoulé, la première semaine pour l'émission ici au Flora, dans le 9e arrondissement, c'est important de le dire, il est arrivé avec un chauffeur privé. Ouais. Après, dès c'est qu'il a perdu contre la France, il est venu en scoot. Et là, je l'ai vu sortir du métro. Et là, je lui dis, mais
14: Cristiano ! Et
1: voilà.
14: Et qui a critiqué le centre de la droite et au premier poteau, il vient couvrir. J'ai l'impression qu'il a fait peut-être un petit chute et il est parti sur le banc pour montrer un peu un symbole. Regardez, ils sont tous avec moi et Cristiano qui vient marquer donc et permettre au Portugal de mener après 6 minutes. La folie dans le stade. Alors il est allé direct vers le banc. Il n'a pas fait son fameux suu tout seul. Là, c'est une célébration collective. Alors au premier poteau, on l'oublie au marquage et il met une volée très puissante, très forte au premier poteau. Et donc 1-0 pour le Portugal. Le but de CR7, on sent quand même, il y a de la libération, on le voit.
0: Ah, c'est fou, t'as raison. Bien sûr, on sent à quel point les joueurs sont soulagés de le voir marquer. Le câlin de Vitinha, celui de João Cancelo. Cristiano Ronaldo rentre dans sa Coupe du Monde. Le but inscrit dès la 7e minute. Et ça y est, la célébration iconique. Arnaud, ça y est, elle est arrivée.
14: Et oui, il l'a fait son su. Et une nouvelle fois, c'est venu du côté droit avec notamment la montée de João Cancelo, cassant très fort. Et Cristiano, là, pour le coup, Jérôme, on avait pointé un peu son manque de tranchant sur l'appel. Là, il vient au premier poteau. Il est le premier.
15: Ouais, il est le premier poteau, premier servi. On l'a toujours dit depuis notre plus jeune âge. Soulé, tu le sais très bien. Et il fait le bon appel. C'est un peu ce qu'on lui avait reproché sur le premier match,
0: exactement,
15: de rester statique, d'attendre le ballon là qui lui tombe dessus. Il s'était fait manger par les défenseurs sur le premier match. Et là, la première action. Je pense qu'il s'est mis dans le bain quand le centre de Nuno Mendes, il était bon, il s'en voulait. Il fait un signe à Nuno Mendes, il s'en voulait de pas être à la correctement à la réception. Et là, il a pas raté l'occasion. Premier poteau, il a senti Cancelo qui est venu centrer fort au premier. Il vient la couper. Et puis après, Ronaldo à 5 mètres du but comme ça. Moi, je pense que techniquement, il sait faire.
0: Soulé, on l'a ressenti ce soulagement collectif de le voir.
1: Tout ce qui s'est dit sur lui, c'est sûr qu'il a entendu, qu'il a regardé. C'est sûr, quand t'es une légende, c'est pas plaisant d'entendre tout ça. Donc, en plus de ça, les Mbappé, Messi, tout le monde a marqué devant. Exactement. Donc, c'est sûr que ça a dû toucher un peu son ego. Donc, là, tu le vois sur sa célébration qu'il était content et libéré, surtout d'avoir marqué ce but.
0: 19h08 sur RMC,
15: c'est le joueur le plus âgé.
0: Le deuxième plus âgé de l'histoire.
14: Ah bon, c'est qui? Roger Milla, 42 ans.
15: Je pensais que, tu vois, je savais que ça allait jouer avec Roger Milla, mais.
14: Roger Milla, 42 ans, 39 jours, il n'a pas encore 42 ans, Cristiano. Il détrône Pep, l'ancien défenseur portugais qui avait marqué à 39 ans et 283 jours.
0: 8 minutes de jeu, 1-0 pour les Portugais.
15: Il peut en mettre 3 ou 4 en revenir à la hauteur de Mbappé ou
0: de on verra. Match,
14: il y a 8 buts seulement en Coupe du Monde. Attention, c'est loin.
0: C'est l'enjeu de ce match. Bah, on revient dans un
15: mais sur la compète, je te parle.
14: Sur la compète.
0: Juste vous signaler qu'on a appris via un communiqué de la DNCG qu'il n'y avait pas de décision concernant l'Olympique de Marseille. Pour l'instant, un sursis a statué dans l'attente d'éléments complémentaires. C'était le passage aujourd'hui pour l'OM devant le gendarme financier du football français. On fera le point avec Florent Germain un peu plus tard dans la soirée. Mais pas de décision pour l'OM du côté de la DNCG pour aujourd'hui. L'étude du dossier qui va se poursuivre. Justement, 19h09 sur RMC. Cristiano Ronaldo est libéré, c'est le cas aussi pour Ousmane Dembélé.
16: Délivré.
17: Bien sûr que Ronaldo Dembélé, c'est le ballon d'or. S'il n'est pas capable de faire des différences, il y a à se poser beaucoup de questions. Là, je commencerai à m'inquiéter. Oui.
18: Ça peut prendre différentes proportions. Échec contre performance.
19: Énorme erreur de la défense irakienne. Le ballon récupéré dans les 6 mètres par Ousmane Dembélé qui sert Kylian Mbappé.
20: C'est important pour lui de marquer un but. On voulait qu'il marque. Toute l'équipe voulait qu'il marque. Je pense qu'on a voulu l'alimenter.
19: Dembélé, la frappe. Le ballon d'or prend confiance.
18: Il n'y a pas de souci avec Ousmane. Il doit lui aussi se réadapter à un système dans lequel il ne joue pas toute l'année.
20: Il joue son football comme on l'a dit. C'est un joueur unique et spécial.
18: Il a tout fait pour être à ce niveau-là et on aura besoin de lui. Non est facile.
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15: Il a parlé parler ouzbek à la fin ou pas?
0: Et oui, il a enfin débloqué le compteur dans un tournoi majeur. Ousmane Dembélé, ballon d'or, auteur du troisième but français face à l'Irak hier, son premier but en Coupe du Monde, son huitième en 61 sélections. Dembélé également passeur décisif pour Mbappé. Il y avait beaucoup d'interrogations autour de lui depuis le début de cette Coupe du Monde. Un but qui fait plaisir à tout le monde, notamment au capitaine Kylian Mbappé.
20: C'est important pour lui de marquer un but. On voulait qu'il marque. Toute l'équipe voulait qu'il marque. Je pense qu'on a voulu l'alimenter parce que, comme on l'a dit, avant le match, pour nous, c'est un joueur qui est essentiel. Et on sait que quand il joue comme il a joué aujourd'hui, pour nous, ça va être tout bénef et l'équipe, elle sera encore meilleure. Il y a une volonté de que Ousmane se sente bien, se sente à l'aise, peu importe où il joue, mais qu'il puisse jouer son football. Parce que quand il joue son football, comme on l'a dit, c'est un joueur unique et spécial.
0: Roten se chauffe ce soir sur RMC en direct du Flora, la brasserie dans le 9e arrondissement de Paris. Est-ce que ce but inscrit va relancer Dembélé, va lui permettre de lancer sa Coupe du Monde 32-16 pour en débattre avec nous, Jérôme?
15: Il est tellement spécial Ousmane Dembélé que merci de nous l'apprendre Kylian, parce que il est Ballon d'Or, donc forcément un Ballon d'Or,
0: c'est
15: un joueur spécial. Non, mais bon, moi le discours, moi je me ferais pas avoir de toute façon de ce fameux discours de on est bien ensemble, tout le monde doit avoir confiance, on va faire en sorte que le mec...
0: Il peut être heureux pour lui quand même.
15: Ah non, mais qu'il soit heureux, j'imagine, il est forcément heureux, c'est un joueur français qui marque et qui a permis à l'équipe de France de s'imposer, donc ok, après même si le troisième but est anecdotique, la victoire elle était déjà là, c'est important pour lui personnellement.
0: Pour la confiance surtout en tant qu'attaquant.
15: Ça on est d'accord, mais alors de là à entendre qu'ils ont voulu le faire marquer, lui donner à ce que je sache, c'est au Lisez, hein, qui a donné le ballon, c'est pas Mbappé. Non, d'accord. Donc pas de problème.
0: Quand ils disent c'est l'équipe. T'abuses un peu avec Mbappé. Non, mais c'est pas individuel quand ils parlent collectivement.
15: T'as raison. Mais le problème, c'est que il est énervant en fait.
0: Oui, mais ça, tu le vis avec le Portugal, regarde. Là aussi, ils ont essayé de faire
15: marquer. Non, mais c'est différent. Les attitudes sont différentes. Mais bon, peu importe, ça, c'est mon ressenti. C'est pas forcément le ressenti de tout le monde. Quoiqu'il y en a beaucoup qui me rejoignent, les supporters de l'équipe de France, là-dessus. Mais on n'est pas là pour parler d'Mbappé. On est là pour parler de Dembélé. Dembélé, en fait, la première mi-temps, elle est catastrophique hier. Donc, il faut reconnaître qu'on a vu un joueur, contrairement à ce que nous dit Didier Deschamps, et pas Kylian Mbappé, mais Didier Deschamps, on a vu un joueur qui manque de confiance, qui doute, parce que perdre autant de ballons sur la première mi-temps quand tu joues contre l'Irak, de faire des passes, il a envoyé des parpaings par moment, des dédoublements de Koundé. Alors déjà, que quand le ballon il arrive correctement à Koundé pour mettre un bon centre, c'est compliqué. Mais là, il pouvait même pas la prendre parce qu'il lui mettait direct. J'ai vu une passe ou un dédoublement. Il envoie une passe directe en 6 mètres. Je me dis, mais merde, Ousmane, il peut pas faire des trucs comme ça. Après, dans le jeu, en effet, il y a eu beaucoup de déchets sur la première mi-temps. Et ensuite, ça s'est corrigé sur la deuxième mi-temps parce que l'équipe a eu beaucoup plus l'opportunité de jouer dans les 30 mètres de l'Irak. Mmh. On a récupéré les ballons assez haut avec nos latéraux et avec nos milieux de terrain. Et là, les joueurs offensifs se sont mis... il a regagné des duels, il y a eu quelques débordements, ça lui a redonné confiance. Ce but... donné par Olise, magnifique la passe
0: d'extérieur. Ah ouais, quelle passe.
15: La finition, elle est fantastique. Maintenant, on va pas sauter au plafond parce qu'il a mis il fait un bon contrôle et une frappe croisée, petit filet.
0: Oui, il est tout à fait. Non, mais c'est donc, pas que voilà. Sauter au plafond.
15: Un soulé, Jérôme. Qui a un petit souci soulé aujourd'hui.
0: Après, juste, on va faire le coup franc pour le Portugal. On rappelle que les Portugais mènent 1-0 face à l'Ouzbékistan.
15: C'est doublé.
0: Cristiano Ronaldo a ouvert son compteur. Est-ce qu'il va marquer un doublé sur ce coup franc, Arnaud Valadon? Est-ce que c'est lui qui va tirer?
16: Bah oui, le quart d'heure de jeu, on attend de voir. En tout cas, il est près du ballon. On est à même pas 30 cm de l'entrée de la surface de réparation. L'état de loi du pénalty pour cette faute de Kamro Bekov, le milieu récupérateur ouzbékistanais qui a retenu par le maillot Pedro Neto. Bon, vu comment Cristiano, alors il discute un peu. Il y a aussi Nuno Mendes qui est là parce que. Alors, il est plutôt axial. Ah,
15: normalement.
16: Ouais,
0: normalement, c'est pour un gaucher, mais bon.
15: Non, mais pas forcément, parce qu'un droitier peut tirer aussi là. Mais,
0: il a déjà marqué,
15: mais c'est vrai que ça soit Bruno Fernandes ou Nuno Mendes, je pense qu'ils sont plus adroits que Cristiano Ronaldo. Et ils l'ont montré.
0: dans cet exercice. Non,
14: cet exercice-là.
1: Sur les coffrants.
0: Oui. Et ça fait deux critiques sur CR7. Ouais, hein.
1: Mais
0: c'est
1: non.
0: Parce qu'il t'attend.
1: Tous les buts. Voilà, marqué sur coup de pied arrêté.
14: Et combien il en a tiré? 15 000, arrête.
1: 15 000, même 15 000.
0: On va trouver les stats.
14: Peut-être qu'on va lui décaler pour une frappe très forte. Alors les spectateurs sont avec leur smartphone pour peut-être immortaliser le moment.
15: Personne va toucher le ballon, je peux te le dire, Arnaud. Là, laissez-moi tirer.
14: Ça peut partir.
15: Là, le mur. Je dis bon courage, le mur, parce que soit c'est. Parce que là, pour frapper
14: tu
15: fort.
14: Tu perds une dent ou.
15: Non, là franchement, il va la mettre côté gardien fort, parce que si au-dessus du mur, frapper fort avec le pas d'élan et les pas d'élan qu'il a,
14: allez,
15: je vois pas
14: parti.
15: Comment le ballon peut retomber.
14: C'est parti pour Cristiano Ronaldo, la concentration. Il y a un joueur qui s'allonge derrière le mur. Il y a même des Portugais qui viennent un peu perturber le mur des loups blancs, des joueurs de.
15: Ah, moi, je me barrais parce que je vais la prendre dans la tronche. Celui-là.
0: Les Ouzbeks. Oula. Ouzbek. C'est vraiment ma kryptonite, j'arrive pas.
1: Le loup blanc.
15: Mais qu'est-ce qui se passe?
0: Je voulais essayer, j'arrive pas.
15: Mais tu me fais honte. Non mais franchement, on est la meilleure émission du PAF et tu fais ça.
0: Ouzbékistanais, non?
15: Voilà, c'est ça, Ouzbékistanais. Mais c'est pas dur quand même.
0: Vas-y, c'est dur.
1: Ouzbék.
15: Oh là là, ça y est, ben.
14: Allez, ça y est, c'est prêt, messieurs. Le coup de sifflet dans un instant de Monsieur Jayed, l'arbitre marocain de cette partie, Cristiano ou Nuno Mendes. Ce sera Nuno Mendes. Et but.
0: Oh,
14: et
0: voilà,
14: vous l'avez dit. Bravo, le gaucher parisien.
0: Voilà, crack.
14: Qui permet au Portugal de mener 2-0.
0: Je vous l'ai dit.
14: CR7, il n'a pas tous les défauts du monde. Il s'est aussi donné. Et Nuno Mendes qui a mis ce coup franc côté gardien. Mais sauf que c'est bien placé. Le gardien n'a pas eu le temps de descendre sur ses appuis. Et ça fait 2-0 pour le Portugal à la 17ème. Après le but de Cristiano à la 6ème. Nuno Mendes à la 17ème.
15: Eh ouais, Nuno.
0: Et quel joueur, ce
15: le
0: Nuno
15: numéro
0: Mendes.
15: 25.
0: Ah ouais.
15: Le numéro 25. Hein. Il l'a pris, c'est un hommage qu'il fait Soulé à Paris et là maintenant au Portugal.
0: Ouais.
15: Et ben voilà, je suis content pour lui parce que franchement, que ça soit lui ou Bruno Fernandes, c'est lui qui doit tirer, c'est eux qui doivent tirer les coups francs. Ronaldo, il a tellement foiré.
14: Oui, le gardien, oui.
1: Le gardien, le mur, il y a tout.
15: De toute façon, franchement, aussi proche, ça pouvait être que côté gardien.
0: Ah,
15: ben, pour la mettre au-dessus du mur, là, franchement, il faut faire une petite feuille morte. Et à part Bruno Fernandes qui peut la faire, que ça soit Nuno Mendes ou que ça soit Ronaldo, c'était pas possible. Donc il devait
0: s'y
15: attendre.
0: On rappelle que Cannavaro avait changé de gardien. Il a changé de gardien pour ce deuxième match de l'Ouzbékistan, qui avait déjà perdu la première rencontre.
15: Bah là, on va avoir au troisième gardien.
0: Et là, ça fait déjà 2-0 pour les Portugais. Le but de Nuno Mendes qui succède à l'ouverture du score tout à l'heure de Cristiano Ronaldo. D'ailleurs, une petite stat concernant CR7. Il est entré dans l'histoire de la Coupe du Monde, CR7 lui aussi. C'est le premier joueur de l'histoire à marquer lors de 6 Coupes du Monde différentes. 2006, 2010, 2014, 2018, 2022, 2026. Magnifique, 41 ans. Oh, et buteur dans 6 Coupes du Monde différentes.
15: Mec, il bat tous les records, lui et Messi.
0: Peut-être la réaction des loups blancs.
14: Écoute, la première frappe et la première fois qu'ils sont dans les 30 derniers mètres portugais, Nasrullaev, le piston gauche qui a fait une frappe dans la surface de réparation, boxé pas trop de manière autoritaire par Costa, mais bon, au moins voilà, première réaction des Ouzbékistanais. Attention avec le ballon sur le côté droit avec Pedro Neto, ça va sortir en touche, la 19e, 2-0 pour le Portugal.
15: Ça faisait 6 mois qu'ils n'étaient pas venus dans la surface adverse.
14: Ils ont marqué contre la Colombie il y a quelques jours.
15: Non, je plaisante.
0: Bon, Soulé, pour en revenir à Ousmane Dembélé, on faisait le débat, est-ce que ça va lancer sa Coupe du Monde, ce but? Quel est ton avis à toi?
1: Non, mais moi
0: ça va le débloquer?
1: Toujours, bien sûr que ça va le débloquer, parce que on l'a dit tout à l'heure, tu sais, la confiance pour un attaquant, lui, il est mieux placé que moi, encore une fois, parce que
15: parce que mes analyses sont pertinentes, c'est vrai.
1: T'es un joueur. Ouais, non, surtout, t'es un joueur exceptionnel, c'est ça. C'est pour ça que je te dis.
0: Exceptionnel.
15: Ouais, vas-y, tu peux continuer.
1: Ah, mais bon, voilà, tu vois. Et tu sais que quand t'es attaquant, quand tu marques pas, tu perds ta confiance. Et la meilleure des choses, que ce soit, comme je disais, l'Ouzbékistan ou Haïti ou qui tu veux, le plus dur dans le football, c'est de marquer des buts.
15: Oui,
1: et il l'a fait. Et il l'a trouvé. Et ça, je pense que ça va lui redonner confiance en lui. Et. Puis un joueur, quand il a la confiance, on sait qu'il va être plus performant. Et je pense que ce match-là va lui faire du bien. Lui a fait du bien aussi mentalement.
15: Ouais, mais Soulé, je vais pour prendre un peu le contre-pied de ce que tu dis. T'as raison sur la confiance. mais il ne faut pas résumer juste le
1: match. Non, mais pas par rapport à ce match, attention, non, mais... c'est juste par rapport au cas personnel.
15: Non, mais t'as raison, et de toute façon, ça se voit sur son langage corporel. Il y a un petit souci en équipe de France. Quand il joue, qu'il rate autant de choses comme il l'a fait en première mi-temps, tu te dis que ce n'est pas lié qu'aux prestations, à la qualité d'Ousmane. Ce n'est pas possible. Donc, il y a un manque. Ouais. Et ce manque, il se traduit dans le nombre de sélections. T'imagines, il a 61 sélections, il n'a que 8 buts.
1: Oui, oui, oui.
15: Quand tu vois comment il brille avec le PSG depuis maintenant 2 ans dans ce rôle de numéro 9, alors on est d'accord avec Deschamps, ce n'est pas le même rôle, sauf que ce rôle côté droit, il l'a occupé toute sa carrière. Donc, il a aussi des repères. Donc, qu'il ne nous fasse pas
1: croire. Oui, mais quand il jouait à ce rôle-là aussi, Jérôme,
15: il y avait du déchet. Autant, c'est vrai. Voilà, mais il marquait quand même.
1: Il n'y avait pas beaucoup aussi, il n'y avait pas autant de buts.
15: C'est vrai.
1: Il n'y avait pas autant de buts.
15: Mais sauf qu'il marquait aussi. Il marquait aussi dans les clubs dans cette position-là et beaucoup plus qu'il l'a fait avec l'équipe de France. Donc c'est qu'il y a il y a un souci quelque part. Donc moi je veux bien de dire que la confiance. Bien sûr que pour lui c'est très bien de marquer des buts ou de donner une passe de but comme il l'a offert à Mbappé. Elle était facile. Même Benoît t'aurais pu la faire cette passe sur l'offrande du gardien ou du défenseur irakien. Mais à côté de ça, si on résume juste les mauvaises performances d'Ousmane dernièrement, juste à ça, mais je veux vous dire, ça va pas. C'est pas parce qu'il a marqué contre l'Irak où il était décisif que ça y est, tous les maux d'Ousmane sont oubliés en équipe de France
1: ça,
15: et que sur le prochain match où ça va être plus difficile, Ousmane, on va le retrouver comme au Paris Saint-Germain. Moi, je te dis qu'il y a un problème qui est plus profond.
4: Il y a quand même autre chose, c'est que ça fait retomber un peu
15: le problème. Je pense que c'est la position qu'il occupe.
1: Mais ça, on le sait, son meilleur poste lui-même, il l'a dit. Mais, il se sent mieux dans l'axe.
4: Mais il jouera pas dans l'axe.
1: Maintenant, il va pas jouer dans l'axe. Voilà, avec Kylian Mbappé qui est là.
15: Oui, mais sauf que.
1: Tu fais que de marquer des buts.
15: Sauf que Soulet, t'as été aussi dans
1: un. Oui, mais bon,
15: tu sais que la contrariété, même si Ousmane, c'est pas quelqu'un qui va le montrer tout le monde, parce que c'est quelqu'un d'introverti, il va garder ça pour lui. Je pense qu'il en pense pas moins sur certaines déclarations ou certains joueurs qui veulent le faire passer pour. Oui, il en manque de. On va lui redonner confiance et tout ça. Oh, laissez-le tranquille, il est ballon d'or le mec. Donc c'est que à l'arrivée, le ballon d'or aujourd'hui, il trouve pas sa place correctement en équipe de France.
1: Exactement.
15: Donc c'est pas que lié à un problème de positionnement ou de confiance en lui.
1: Jérôme.
15: Je pense que c'est un tout. Quand Didier Deschamps décide quand il est pas bon de le sortir en premier, je pense que ça montre à quel point il l'utilise pas ou il le respecte pas comme certains joueurs. Moi, je pense qu'il y a un problème aussi de ça.
4: Mais Jérôme, il y a un aspect aussi environnement médiatique, populaire. Là, tu fais tomber le soufflet, t'as marqué, t'es rentré dans ta compète.
15: C'est
4: ça qui va l'aider un peu.
15: C'est
4: la qualité footballistique, ça peut l'aider un peu justement à ce qu'on passe à autre chose.
15: Mais encore une fois, moi, je vous dis, c'est bien de retourner le positif. Et c'est souvent, nous, ce qu'on retient et dans l'émission, et je me plains par moments sur les thèmes, où on n'est pas assez positif par moment quand il faudrait l'être. Et on retient le négatif. Mais il ne faut pas oublier sur le match d'hier, parce qu'il a marqué un but contre l'Irak ou donné une passe décisive, sa première mi-temps qui est foirée. Le premier match qui est foiré, comme la plupart des joueurs, à part Olysée et Mbappé sur la deuxième mi-temps, la plupart ont foiré leur match et le ballon d'or encore un. Et ce n'était pas le premier. Donc c'est pour ça que je te dis juste, il y a un problème qui est un peu plus profond. Et les fameux discours de Didier Deschamps à la fin qui nous dit mais Ousmane en gros mais vous aimez bien pour lui mais bon si ça avait pas été lui ça aurait été un autre. Mais non Didier, tu te trompes. On parle du ballon d'or, on parle pas d'un joueur lambda, on parle pas de Barcola. Moi j'ai beaucoup de respect pour Bradley, mais ce qu'il demande à Bradley sur le côté gauche à être effacé dans le jeu comme il l'a été avec beaucoup d'efforts, et c'est bien parce qu'il a cette mentalité là mais Bradley et Barcola, avec tout le respect que j'ai, c'est pas le leader,
1: c'est
15: technique,
1: pas un ballon d'or.
15: C'est le ballon d'or qu'on a de l'autre côté.
1: Exactement.
15: Tu peux pas demander la même chose,
1: y a pas les mêmes attentes.
15: Bon, bah voilà, donc aujourd'hui il y a de l'épanouissement total chez Olysée, et tant mieux parce que c'est le vrai relais entre le milieu et l'attaque, il y a pas de souci. Notre meilleur buteur c'est Kylian Mbappé, il est en pleine forme. Il n'y a pas de problème, et je suis premier à le dire, même si je ne le porte pas dans mon cœur sur ses déclarations. Il faut reconnaître que là, il est tourné dans le bon état d'esprit.
1: Ouais.
15: Il défend, il aide les autres sur le terrain. Franchement, sur le terrain, arrête de parler, Kylian. Continue à jouer comme tu fais, avec le même état d'esprit. Mais à côté, t'as un ballon d'or qui, pour moi, il souffre. Voilà.
0: Alors, 19h24 sur RMC, Rotten sans flamme. C'est la pause fraîcheur à Houston. Et le Portugal a très bien géré ce début de match, Arnaud Valadon.
16: 2-0 pour les Portugais. La 25e, Cristiano Ronaldo. La 6e, Nuno Mendes. La 17e sur coup franc. Bon, pause fraîcheur, il fait 22 degrés, c'est climatisé. forcément dans le stade de Houston. Donc,
4: ça a moins de sens. C'est
16: voilà.
4: Sûr.
16: Mais le Portugal qui pour l'instant est très solide. Certes, c'est une formation très modeste. L'Ouzbékistan qui n'a eu qu'un seul tir cadré dans cette partie sur les 25 premières minutes.
4: On revient dans un instant à la suite de cette rencontre. On parlera également du Sénégal avec Souley Diawara. Le Sénégal encore battu la nuit dernière par la Norvège. Le Sénégal n'est malgré tout pas encore éliminé de la compétition. Et puis autre info.
15: C'est vraiment une pensée pour mes amis sénégalais.
4: Communiqué de la DNCG qui est tombée tout à l'heure. On parlait de l'OM, Jérôme. Sache que la masse salariale de Monaco est encadrée. Voilà, il y a des remontrances de la part de la DNCG pour l'AS Monaco.
15: Pas surprenant, ils veulent vendre le club.
4: Donc voilà, à surveiller le dossier monégasque aussi devant la DNCG. Allez, à tout de suite sur RMC. 2-0 pour le Portugal face à l'Ouzbékistan.
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19: La réduction de l'écart sénégalaise, elle est signée Ismaïla Sarr là, qui a ouvert son pied cette fois-ci, qui trouve le fond des filets, le doublé pour lui, 93e minute, 3-2 pour la Norvège face au Sénégal, et le Sénégal, un petit peu sorti de nulle part, qui arrive à revenir un petit peu dans ce match et à y croire pour cette fin de match.

0: pied de terrain, une espèce de faux rythme, il s'est arrêté de jouer. Donc je te dis pas que ce but était venu, même s'il va être annulé, est venu de manière logique. Voilà, l'arbitre monsieur Jayet qui dit a gagné à fauteur de la belle frappe. Allez, il s'adresse au public.
1: Hein?
2: After review, the attacker number 22 didn't play the ball and committed a foul. Final decision.
0: Voilà, faute, l'attaquant, le joueur numéro 22 n'a pas joué le ballon et a commis une faute sur le défenseur. Décision, faute, donc 2-0 le but est donc annulé, la demi-heure de jeu. Mais attention, le Portugal se mettait un petit peu en danger. Il n'y a que deux buts d'écart, même si ça reste une équipe assez faible en face. La preuve, ils sont capables de marquer quand même.
3: Ouais, c'est dommage hein, que le joueur ouzbékistanais.
4: Non, ouzbékistanais. C'est pas dur, voyons.
3: Ouzbékistanais fasse cette faute-là parce qu'elle est un peu naïve, parce que il avait perdu le ballon contre Cello. Et derrière, c'est Ganev. Ganiev qui met une frappe incroyable. Franchement, elle est partie fort, pleine lucarne. Le but était magnifique, quoi. Ils peuvent être déçus parce qu'à mon avis, ce genre de geste, il va pas le renouveler plusieurs fois dans le match.
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3: Fait bon,
4: venez voir Souley Diawara et le soutenir parce qu'on va parler du Sénégal d'ici quelques secondes et je rappelle qu'on aura un invité exceptionnel à 19h45. Le papa d'Erling Haaland, Alf Inge Haaland, sera l'invité de Rotem sans flamme.
3: Allez, Alf.
4: Ancien joueur de Manchester City qui nous parlera de son fils, de la Norvège, et de l'avenir d'Erling Haaland, donc soyez là
3: à partir
4: de 19h45. Parlons donc du Portugal avec toi, du Sénégal avec toi, Souley. Tu as suivi le match hier des Lions de la Teranga, cette deuxième défaite en deux matchs, défaite 3-2 face à la Norvège. C'est quoi le mot qui prédomine pour toi, Souley? C'est frustration, déception?
5: Un peu mal au cœur, je vais pas le cacher. Après, il y a eu plusieurs accusations. Est-ce que c'est la faute des cadres? Après, je vais dire entre guillemets, oui, un peu, parce que quand t'as de l'expérience et quand l'équipe est en difficulté, c'est à toi de porter l'équipe dans les moments durs. Après, encore une fois, c'est aussi trop facile aussi de tout vouloir mettre sur eux. Parce que c'est un échec collectif, tu vois, et il y a plein de choses aussi qui ont fait que ça ne pouvait pas aller, les choix tactiques du coach, des joueurs qui n'étaient pas à 100%, des joueurs qui faisaient longtemps, ils n'avaient pas joué, ils sont encore en train d'enchaîner des matchs, donc c'était difficile pour le Sénégal de faire... autre chose que leur défaite.
4: Hein. T'as quand même un joueur qui est impliqué sur les buts, c'est le capitaine Kalidou Koulibaly, qui est le leader charismatique de ce groupe, qui a été en difficulté contre la France et qui l'a été encore une fois contre la Norvège.
5: Parfois, on dit dans les moments difficiles, on doit s'appuyer sur les cadres. Après, c'est vrai que quand les cadres sont aussi un peu en difficulté, c'est voilà. Mais moi, j'aime pas pointer du doigt en général un joueur en particulier, parce que ça reste un sport collectif et le sport collectif, c'est on gagne ensemble, on perd ensemble. Ouais. Donc voilà. Si peut-être Kalidou a fait des erreurs, c'est qu'aussi juste avant, il y a quelque chose aussi qui s'est pas bien passé. Donc voilà. Ouais, je suis un peu dégoûté quand même de cette CAN, parce que je voyais le Sénégal. Faire beaucoup mieux.
3: Après, vous n'êtes pas éliminé.
5: Hein, après, il faut battre l'Irak.
4: Avec plusieurs buts.
5: Tu sais, quand même, tu sais que quand tu perds, deux matchs aussi,
3: ça,
5: au début de la compétition, en termes de confiance, ce qu'on parlait tout à l'heure, c'est hyper difficile. Donc, bien évidemment, ça va pas être. Ça sera pas la France ou la Norvège, c'est sûr, ça reste l'Irak. Mais voilà.
3: Non, mais
5: quand
3: gagner,
5: vous êtes pas en confiance, faut gagner et en plus marquer plein de buts.
3: Exactement. Ouais, plein de buts, peut-être pas, parce que le goal average, il est à moins 3. C'est normal, t'as deux défaites.
5: Ouais,
3: maintenant, tu vas rectifier, tu vas finir. Et j'espère quand même que vous allez réussir à battre l'Irak de au moins un peu plus de 2 buts d'écart. Donc 2-0, 3-0, 3-1, 4-1, c'est totalement possible. Du moins, moi je veux bien, et t'as raison, et tu la connais mieux que moi, cette équipe du Sénégal. Mais avant la compétition, on avait mis à juste titre, si tu veux, l'énorme qualité qui peut avoir cette équipe, ce collectif, ce milieu de terrain, qui est pour moi très complémentaire, qu'on retrouve pas pour l'instant. Après, oui, on peut s'en prendre au cadre, comme tu l'as dit, à Sadio Mané, à Jackson devant, ouais. Les mecs qui doivent faire mieux et qui sont là pour marquer des buts. Mais le milieu de terrain.

0: Hein. Pour moi, il est complémentaire et il doit faire beaucoup mieux. J'imagine que contre l'Irak, le Sénégal va gagner la bataille du milieu. Ils vont se créer des occasions. Il n'y a pas de raison. Bon, écoute, en toute logique, ils gagnent. Quand tu regardes les autres groupes, moi, je l'avais dit avant la compète, je pense que dans cette formule qui est complètement folle, une victoire peut suffire pour se qualifier.
1: 8 meilleurs 3e sur 12.
0: Donc, oui, mais tu regardes, il y a beaucoup de groupes. Alors, si tu veux, il va y avoir au moins 4 ou 5 meilleurs 3e qui vont avoir 4 points. Donc, eux, ils sont qualifiés d'office. Mais il va y avoir plusieurs équipes à 3 points. Donc, ça va jouer en effet au goal average. Et au goal average, des équipes qui ont 3 points, il y en a déjà qu'on en prit les bonnes, quoi, ouais. Tu vois. Donc, je pense que le Sénégal a quand même un petit avantage là-dessus. En tout cas, je le souhaite parce que ça, là, moi, je te chambre souvent, saoulé, ouais, mais la Coupe du Monde, en plus, ouvert à autant d'équipes.
2: Et qui a de la qualité.
0: Franchement, 16e de finale, j'ai plus envie de voir le Sénégal que, je vais bien pas sûr. En citer d'autres, mais t'imagines mais... que le Cap Vert qui en passe aussi peut-être de se qualifier.
2: Avec deux nuls pour l'instant.
0: Oui, mais peut-être qu'avec 3 nuls, eux, ils seront à 3 points avec différence de 0, avec 3 nuls. Bah, ça se trouve, ils vont passer.
2: Ouais. Exactement. Donc, Soulé, est-ce que c'est une fausse excuse, les fameuses affaires extrasportives? On a parlé du contrat du sélectionneur, on a parlé de la mauvaise nourriture à l'hôtel, tout ça s'est revenu sur la table, histoire des primes pas gérées. Ça, c'est une fausse excuse, il ne faut pas chercher à se réfugier là-dedans. Ou ça compte vraiment?
3: Non, mais ça compte, parce que moi, j'ai eu la chance, entre guillemets, d'avoir vécu cette expérience où. Il nous manquait des primes avant les matchs, on devait être payé, on n'a pas été payé. Tu sais, c'est plein de choses comme on
0: l'a fait. Ça gangrène le cerveau,
3: tout ça,
2: c'est pas un détail.
3: Pourrissent ta préparation, tu vois. Tu as l'argent, paye tes joueurs. Tu vois, je pensais que ça s'est réglé, mais apparemment, j'ai vu aussi que ça s'est pas réglé. Donc, c'est peut-être pour ça aussi que les joueurs, ils sont. Je ne vais pas dire concentré, mais un peu perturbé.
0: Ouais, dans la difficulté, tu sais, des fois, c'est simple, et tu as raison, Soulé. Dans la difficulté, tu te dis, ah, écoute, c'est quoi, nous, on s'en prend plein la tronche, c'est dur, mais vous, ne jouez pas le jeu avec nous. Tu vois, donc, on est quand même en 2026.
3: Et justement, parce que moi, je sais que c'est, pendant un moment, ça avait été réglé, tous ces soucis logistiques.
2: T'as un statut, t'as fait la finale
3: du Sénégal, tu vois ce que je veux dire.
0: Sénégal,
3: normalement,
0: ça,
3: tu devrais même pas avoir de problème de prime ou.
0: Ouais, tout doit être bien ficelé.
3: Pour te pourrir la préparation, tu vois. Après, bien sûr que ça joue dans les têtes. Et là, j'ai appris que l'histoire du sélectionneur aussi n'a pas été réglée. Moi qui pensais que c'était réglé aussi.
2: Lui a voulu minimiser en disant ça va se régler, ça va s'arranger.
3: Bien sûr, donc après, tu restes un être humain, tu restes un joueur de foot. Hein. Ouais. Oui, on a beau dire la patrie, mais voilà, t'exerces un métier, tu travailles, t'es payé.
0: Il y a des sacrifices.
3: Tu vois ce que je veux dire.
0: Il y a des sacrifices aussi. Non,
3: mais,
0: toi, c'est...
3: Oui, non, mais parce qu'il y a plusieurs personnes. Oui, non, mais bon, patriote.
0: Ouais, il se plaît, il se plaît. Non, mais en plus, pour rappeler.
4: Et le doublé de Cristiano. Le doublé de Cristiano à la 39e, il a fait sa célébration. Voilà, le petit ballon magnifiquement donné par Bruno Fernandes sur le côté droit. L'appel, il est sur le côté droit de la surface et il vient croiser sa frappe qui vient mourir près du poteau. Petit filet. Et le doublé de Cristiano. La dernière fois qu'il a mis un doublé en grande compétition, c'était contre la France en 2021. Il se 2-2 en phase de poule. Voilà, Cristiano félicité par tout le monde. Il y a du soulagement. Ouais. Franchement, quand
0: attention.
4: On voit son visage. Ouais,
0: attention aux 4 buts ce soir.
2: Ouais. C'est comme le catch-up, hein. C'est lui qui le disait d'ailleurs. Dès qu'il y a un but, dès qu'on débloque le compteur, ça peut aller très vite ensuite.
0: Non, mais par contre,
2: le doublé pour Cristiano Ronaldo.
0: C'est vrai, bon, la défense laisse un petit peu à désirer, mais la contre-attaque et un rendement mené, ça va vite. Et encore une fois, la qualité de passe de Bruno Fernandes. Il la met comme il faut entre les deux. Bon, le gardien, pense qu'il a plongé. Le gardien, il plonge au poteau de corner.
2: Et de finition, Cristiano, quand même, parce qu'il la met exactement où il faut la mettre.
0: Non, mais il fait la feinte de frapper fort ou de faire le piqué. Donc, exactement. Le gardien reste un petit peu. Il veut pas trop se livrer et plonger. Et puis, à l'arrivée, il la croise parfaitement. Bon, après, il vient petit filet, mourir. Ouais, le sélectionneur, il peut être content.
2: C'est fou comme ça, le rempli de joie, Roberto Martinez, de voir Cristiano
3: Ronaldo. Parce qu'il a été critiqué aussi, lui aussi, non? Il a été énormément critiqué de toujours faire jouer Cristiano Ronaldo. Donc, il se dit que là, maintenant, il a donné tort aux gens qui le critiquaient parce que il a continué à mettre Cristiano Ronaldo et que Ronaldo, a mis le doublé, ouais. Donc c'est sûr que c'est peut-être un soulagement aussi.
0: Ce que j'aime bien sur ce but, encore une fois, je me répète, mais bon, la passe de Bruno Fernandez, mais ça on le sait, lui, il a ça en lui.
2: Ah
0: c'est
2: oui.
0: ça qui est meilleur passeur de l'histoire de la Première Ligue, quand même, sur une année. Donc il a battu le record de tous les monstres qui sont passés en Première Ligue. Donc ça montre à quel point c'est un passeur dans l'âme. Mais c'est l'appel de balle de Cristiano. Je l'avais trouvé vraiment statique sur le premier match. Même les courses vers l'avant, on se disait voilà. Et là, on sent que ce premier but l'a un petit peu libéré, même peut-être physiquement. Alors je dis pas que il va aussi vite qu'à l'époque, mais mentalement, tout ce que ça peut libérer, ce genre. On l'a vu à l'image sur le premier but quand même.
2: Ouais.
0: Toi qui viens et c'est quand même pas anodin.
2: Il le vient pour aller piquer au premier poteau.
0: Oui, et puis il vient sprinter directement alors que d'habitude il vient remercier tout le temps le passeur. Là, il sprinte vers tous les remplaçants et tout le staff. Le ouf de soulagement. Après, il a serré Cancelo qui lui a donné la passe décisive. Et là, tu te dis mais merde, c'est plus le même joueur.
2: Ouais. Globalement, d'ailleurs, Arnaud, on a une bonne prestation collective des Portugais au-delà du cas Ronaldo.
4: Oui. Même s'ils ont connu 15 minutes de flottement après le 2-0 et il y a eu ce but refusé pour les Ouzbékistanais, mais clairement dans les transmissions, après il faut quand même relativiser la faiblesse en
2: bien
4: face.
2: Hein.
4: Dimanche 1h30 du matin, là le Portugal-Colombie, celui-là, ça sera la première place de ce groupe K et ce sera vraiment le test pour voir si les Portugais se sont vraiment remis la tête à l'endroit. Mais c'est vrai que dans les transmissions, la justesse technique, parce que même si tu as une position faible, Cristiano, c'est deux tirs de frappe, hein, c'est impeccable, hein, la volée au premier poteau et puis là le tir croisé. Donc franchement ils sont bien, mais attention à ne pas baisser d'intensité. Ils ont très bien démarré pendant 20 minutes, ils menaient 2-0 et ensuite ils se sont un petit peu relâchés et là visiblement ils veulent remettre un dernier coup de collier avant la mi-temps. La 42e, Cristiano, extérieur de la surface de réparation qui va donner à João Félix qui s'est un petit peu empêtré dans la défense ouzbékistanaise. 3-0 pour le Portugal, la 42e.
2: Et terminons sur le Sénégal avec Abdoulaye qui nous rejoint au 32-16.
0: Salut Abdoulaye. Bonsoir Abdoulaye.
1: Bonsoir Soulé, bonsoir.
2: Salut Abdoulaye.
0: Bonsoir Abdoulaye.
2: C'est toi.
0: Est-ce que tu es dans le même état que Soulé?
1: Je ne sais pas dans quel état il est, mais moi je suis.
0: Ah bah, il est pas
2: il est un peu triste et dépité.
0: Là, il est venu en métro alors qu'il fait 60 degrés.
2: Ah ouais.
0: Donc il est vraiment pas bien là.
1: Mais je pense qu'il est comme tous les Sénégalais ce matin qui se sont réveillés avec un peu la gueule de bois quand même, franchement.
0: Ouais.
1: On s'est couché très tard avec ce résultat auquel personne ne s'attendait, qui a un peu plombé l'atmosphère ce matin à Dakar. Les Sénégalais sont très déçus ce matin et tout le monde en veut à l'entraîneur, malheureusement, le pauvre. C'est lui qui encaisse beaucoup, il est moqué dans les réseaux sociaux, tout le monde se demande pourquoi. Ben, il s'est entêté à remettre le même effectif que lors du match contre la France, personne n'a compris, alors que tout le monde s'attendait à des changements, notamment la rentrée du jeune Ibrahim Mbaye, et de voir également dans la centrale où tout le monde voyait que le bas blessé à ce niveau-là, qu'il y ait des changements, parce qu'il y avait du matériel quand même, quoi. Et que Koulibaly, tout le monde voyait que, le capot, il fume, comme dit Walid, depuis quelques temps. Et puis, voilà,
3: c'est vrai, quoi, en plus, Abdoulaye, comme tu dis, tu sais, même en parlant de là, on parle de Couli parce que, bon, malheureusement, il est impliqué sur les buts. Mais tu sais que quand même un joueur comme Couli, qui a beaucoup d'expérience, tout ça, ça faisait 2 mois, je crois, qu'il était blessé, qu'il n'avait pas joué. Je pense qu'il n'était pas prêt aussi à enchaîner deux fois 90 minutes. Je pense que c'est énorme.
1: Encore contre la. Il est blessé.
2: Alors que t'as Mamadou Sarr sur le banc qui est très bon.
3: Ouais, mais parce que là, même enchaîné 2 fois 90 minutes, déjà tu as enchaîné contre la France qui était un match très compliqué. Je pense qu'après le match, physiquement, ils ont dû être épuisés. Et là, tu continues à inciter, à vouloir le remettre, tu vois. Je sais pas s'il est prêt physiquement à enchaîner 2 matchs.
1: Koulibaly, quand même, c'est un cadre. Les joueurs, ils connaissent bien leur corps, Jérôme. Vous êtes un sportif. Vous
3: savez ce que t'es un sportif, mais tu sais, quand t'as envie de jouer,
1: Vous pouvez pas, être dans la tête. Je dis, ouais, je suis bien dans ma tête et tout. Je fais les matchs à l'entraînement. Mais vous savez que l'influx nerveux qu'il y a dans un match n'est pas le même qu'à l'entraînement. Koulibaly, c'est pas bien.
2: C'est vrai. Et Abdoulaye, est-ce que tu restes confiant pour le troisième match? L'espoir n'est pas terminé pour le Sénégal, hein, qui devra battre l'Irak avec plusieurs buts d'écart pour tenter de se qualifier.
1: Il ne faut pas se faire aussi de fausses illusions. Moi, j'ai vu hier, je vous dis que j'ai vu le match de la France avec l'Irak. À un moment donné, j'ai décroché du match du Sénégal parce que j'en pouvais plus. J'ai dit, ben, écoute, je vais voir qu'est-ce que les Irakiens, ils valent. Ben, ils sont pas mauvais, hein. Ils manient bien le ballon. Et j'ai du souci par rapport à ce match-là où tout le monde pense qu'on va écraser l'Irak. Là, il nous faut 3 buts au moins pour soigner notre goal average, ouais, pour espérer, ouais, faire partie des meilleurs troisièmes. Mais je suis pas sûr que le Sénégal puisse passer 3 buts à l'Irak, hein.
2: Ouais. Bah, en tout cas, la mission sera compliquée, mais on le souhaite aux grands supporters du Lille.
1: Ça va être compliqué. Maintenant, il faut continuer à y croire. Jérôme également, c'est un professionnel. Il ne faut pas minimiser ce qui se dit dans l'entourage.
3: Ah, moi, je ne minimise pas du tout. Moi, je l'ai dit tout à l'heure en off. Je parlais de ça.
0: Non.
3: On le disait, moi. Après, l'Irak, c'est vrai qu'on disait beaucoup que c'était faible, tout ça. Mais après, il ne faut pas oublier que l'équipe de France n'est pas l'équipe du Sénégal. Parce que l'équipe de France aussi a rendu le match aussi facile, rapidement. Tu vois, en plus de ça, l'équipe du Sénégal n'est pas en confiance, donc ça va être encore plus compliqué.
0: De toute façon, comme toutes les équipes, et on le voit, Abdoulaye aussi, pour te répondre là-dessus,
1: dans le précis, ils font rien. Moi,
0: non, mais
1: il y a un gros problème, hein.
0: Non, mais il y a un gros problème. Je pense que, comme l'a dit Soulet tout à l'heure, tous les problèmes extrasportifs, ça aide pas aussi, si tu veux, à se ressouder. Et puis, quand t'as perdu confiance, parce que quand tu perds les deux premiers matchs, forcément, la confiance, elle s'évapore vite, hein, dans le foot. Tu tombes vite dans le doute, et on est tous passés par là. Ce que je veux dire, une bonne perf, c'est pas parce que tu fais une bonne perf que d'un seul coup, tu retrouves toute ta confiance. Par contre, une mauvaise perf peut te dire que tu perds toute ta confiance. Ça, c'est clair. Et ça, c'est pour ça que c'est compliqué, si tu veux. Il faut enchaîner des bons matchs pour être en totale confiance. Là, ce n'est pas le cas du Sénégal. Ouais. Il y a une énorme pression, et ouais, ça, ils la sentent.
2: Bien sûr.
0: Plus le fait qu'il y a des soucis avec la fédération. Exactement. Donc ça n'aide pas. Les soucis avec les choix du sélectionneur, ça n'aide pas non plus. Et d'autant plus que sur le prochain match, tu joues l'Irak. Mmh. Alors oui, tout le monde les voit gagner contre l'Irak, moi le premier. Mais attention, on a vu des surprises dans cette Coupe du Monde. Les équipes qui sont ultra défensives, et ça sera le cas de l'Irak, quand elles tiennent pendant une mi-temps, une demi-heure, une mi-temps, une heure. Bah, en général, elles ont toujours une ou deux opportunités d'ouvrir le score, et souvent ça se passe comme ça. Donc on le souhaite pas au Sénégal. Moi, je vous le souhaite pas, Abdoulaye et Soulé, parce que franchement, la Coupe du Monde, on a encore besoin de voir le Sénégal en 16e.
2: Merci Abdoulaye qui est venu au 32-16. Abdoulaye, même message qu'à Soulé Diawara. On vous accueille au sein des supporters de l'équipe de France.
0: Bah, voilà, c'est gentil,
2: pas de jeu, Jérôme.
0: C'est gentil en tout cas. J'ai beaucoup d'amis au Sénégal, et je les embrasse. Et je sais que voilà, j'y suis déjà allé là-bas, et je sais que les gens m'aiment bien.
2: Et on vous salue.
0: Voilà, donc je vous salue et de tout cœur avec vous, parce que j'ai envie au moins qu'il y ait des sourires.
2: Merci Abdoulaye, à bientôt. Tu rappelles quand tu veux au 32-16. La fin de la première période entre le Portugal et l'Ouzbékistan à Houston. Arnaud Valadon.
4: 3 minutes 30 encore à jouer dans le temps additionnel qui a démarré, qui est de 6 minutes. 3-0 pour le Portugal, le doublé de Cristiano et un but de Nuno Mendes sur coup franc. Et voilà, il y a une frappe ouzbékistanaise à l'instant, Choukourov, mais qui était contré. Très beau sauvetage de Renato Vega qui forme la charnière centrale avec Ruben Dias. Donc à voir comment ils vont gérer cette deuxième mi-temps. Peut-être ne pas trop subir, continuer de marquer, sachant qu'évidemment maintenant ça sera dimanche contre la Colombie, 1h30 pour vraiment déterminer la première place de ce groupe. Les Colombiens qui joueront tout à l'heure contre la République démocratique du Congo dans ce groupe 4. Sur Nuno Mendes sur le côté gauche, qui est pas loin d'être un des meilleurs portugais. Il y a Cristiano qui est là, Bruno Fernandes, mais Nuno Mendes sur le côté gauche, il est assez intenable. Ouais. C'est João Félix qui est peut-être plus en retrait.
0: Il fait un meilleur match que le premier match.
2: Alors,
0: c'était pas. Mais même dans ses choix, je te parle pas physiquement, parce que Nuno Mendes, il a été énorme tout au long de la saison avec le PSG. Et tu peux avoir un coup de fatigue sur un ou deux matchs, il y a pas de souci. Mais c'était plus techniquement, tu vois, où je l'ai pas senti très bon sur le premier match dans ses centres, alors qu'il a vraiment une bonne qualité de centre. On l'a vu d'entrée de match. Sur le premier match, il a quand même raté beaucoup d'actions. Et là, il s'est remis. Et t'as raison, Arnaud, de dire que c'est un des Portugais les plus en vue de cette première mi-temps.
4: Mais tu sais, le joueur en fait qui décide de tout dans cette équipe, j'ai l'impression que c'est Bruno Fernandes. Alors évidemment, t'as Joao Neves et Vitinha, ouais, mais c'est lui qui dans l'animation, quand il vient sur le côté droit soutenir ses ailiers latéraux à gauche, on l'a vu, et Nuno Mendes a été bon, ça a bien combiné aussi. Ils ont trouvé des espaces, Nuno Mendes a pu centrer, et notamment la première grosse occasion portugaise avec ce centre, et Cristiano qui manque de le reprendre au deuxième poteau. C'est vraiment lui qui offensivement dicte le tempo du jeu portugais. Sur le côté droit avec João Cancelo, ça va peut-être centrer. très fort et finalement ça va être dégagé par les Ouzbékistanais. Ben non, ils ont du mal. Ça va peut-être faire 4 juste avant la mi-temps. Il reste 1 minute 30 avant la pause. Le centre est un peu trop fort pour Cristiano. Ils vont essayer de se dégager, mais bon, c'est dur pour ces loups blancs qui clairement vont prendre une valise cet après-midi à Houston, hein. C'est compliqué. Nuno Mendes qui a le ballon sur le côté gauche. Il y a Joao Félix. Bon, on sent aussi qu'il va peut-être y avoir du coaching très rapide de Roberto Martinez, parce que voilà, là c'est,
0: ouais,
4: bon,
0: là, c'est 3-0, plié. Le score il est fait, hein.
4: Exactement. Peut-être que Cristiano, alors est-ce qu'il va le laisser pour un triplé ou plutôt le faire souffler? Joao Félix qui peut peut-être donner à Cristiano. Ah, le ballon est pas très bon et l'appel était pas non plus tranchant. En tout cas, il n'avait pas fini son appel, Cristiano. Joao Félix a donné le ballon un petit peu trop tôt. Encore 50 secondes à jouer dans ce temps additionnel de cette première mi-temps. 3-0 pour le Portugal à Houston face à l'Ouzbékistan. Ça déroule pour l'instant tranquillement pour la Seleção, qui n'a pas vraiment été inquiété durant cette partie, avec le magnifique ballon de João Neves sur le côté droit pour Cancelo, pour Cristiano. Oula. Cristiano, il n'y aura pas de pénalty. Le poteau de Cristiano qui, mine de rien, avait touché ce ballon en premier. Le ballon est parti vraiment en cloche et ça a fini sur la base du poteau. On a été un peu trompé, on croyait que le ballon allait sortir directement, et Cristiano qui a trouvé le poteau, il en rigole presque. CR7 là-dessus, pas de position de hors-jeu à la base, c'était limite. Il aurait peut-être pu lui donner avant Cancelo. Non, il est bien donné.
0: Je crois qu'il y avait hors-jeu de Cancelo. Non, c'est Cancelo, hein,
2: ouais,
0: qui déborde.
2: Ouais, c'est Cancelo, ouais.
0: Mais ouais.
2: Et
0: mais
2: c'est un défenseur qui la sauve, hein.
0: Ouais, devant le poteau, oui, Arnaud. Je crois qu'il la prend avant le poteau.
4: C'est Cousin.
0: Ouais, parce
4: absolument.
0: Qu'avec l'effet, elle allait rentrer, hein.
4: Ouais, avec l'effet, au moment du rebond, ça aurait pu rentrer. Et Kouzanov est venu sortir ce ballon. Et c'est donc la mi-temps à Houston. Le Portugal a répondu présent. Allo Houston, ils sont là avec CR7, le doublé. Bravo. Et le but de Nuno Mendes. 3-0 pour la Seleção.
2: Merci Arnaud, à tout à l'heure. 3-0 pour le Portugal, le doublé de Cristiano Ronaldo, premier joueur de l'histoire à marquer dans 6 Coupes du Monde différentes, incroyable. À partir de 2006, il a marqué dans chaque Coupe du Monde.
0: Cristiano.
2: Magnifique Cristiano Ronaldo.
3: Ils ne pouvaient pas jouer ce match sans marquer avec ce qu'ils ont fait, Messi, Haaland.
2: Ouais. Exactement. C'est la réponse aux autres stars de cette Coupe du Monde. Dans un instant, on revient.
3: Non, ça va donner un peu plus de.
2: Et tu
3: de
2: nous but encore. Tu nous parlais d'Haaland justement, Soulé. Eh bien, on va accueillir dans un instant le papa d'Erling Haaland. Alf Inge Haaland sera avec nous. On parlera des performances de son fils, de la Norvège, du duel face à l'équipe de France et de l'avenir d'Haaland. Dans un instant, Rotten sans flamme en direct de la brasserie Flora jusqu'à 21h ce soir sur RMC. Ne bougez pas.
4: Les joueurs de
0: l'Ouzbékistan. Moi, je me barrais parce que je vais la prendre dans la tronche. Celui-là.
2: Les Ouzbékistan. Oula. Ouzbékistan. C'est vraiment ma kryptonite, j'arrive pas.
3: Les loups blancs, le loup blanc.
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4: 2-0 pour la Norvège après 49 minutes de jeu face au Sénégal. La contre-attaque éclair des Norvégiens et les Vikings qui font le break dans ce match. Quelle passe en profondeur de Martin Ødegaard. Le timing parfait pour évidemment Erling Braut Haaland.
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14: 19h55 sur RMC, on est à la mi-temps de ce Portugal-Ouzbékistan. 3-0, doublé de Cristiano Ronaldo pour les Portugais, bien sûr. On est avec Soulé Diawara, avec Benoît Boutron. Voilà, le Portugal a remis les choses au clair. Voilà, là, ça y est, la Coupe du Monde, elle est lancée.
2: Et Ronaldo aussi.
14: C'est que l'Ouzbékistan, mais quand même, il faut mener 3-0 à la mi-temps. Ronaldo a fait une excellente première mi-temps, ouais, comme la plupart de ses coéquipiers. Nuno Mendes a été très bon, qui a été buteur aussi.
2: Ouais.
14: Mais là, on va parler de la Norvège.
2: Exactement, avec un invité qui va arriver. Aurélien Tiersin a eu la chance de s'entretenir pour Rotten sans flamme hier avec Alf Inge Haaland, ancien joueur de Manchester City, le papa d'Erling Haaland. On a parlé de l'ambition de la Norvège, du duel avec Mbappé, de l'avenir de son fils. Écoutez donc l'entretien d'Aurélien Tiersin avec Alf Inge Haaland. C'est parti.
15: On a la chance d'être avec Alf Inge Haaland dans Rotten sans flamme en exclusivité. C'est la plus belle équipe de Norvège de l'histoire, on a l'impression. Est-ce que c'est votre avis?
16: Nous avons eu des bons joueurs dans le passé, mais pas aussi nombreux qu'aujourd'hui, et pas autant de joueurs de classe mondiale qu'aujourd'hui. Donc je dois probablement répondre oui à cette question.
15: Alors justement, la France contre la Norvège, est-ce que vous avez peur de la France?
16: Nous espérons bien évidemment que nous pourrons rivaliser. La France est naturellement le grand favori dans ce groupe. Je pense qu'ils vont gagner contre l'Irak également, ce qui sera bien pour nous. Mais ça dépend des résultats d'aujourd'hui. Nous pouvons rivaliser, c'est une certitude, mais je pense que l'équipe de France reste favorite pour cette rencontre.
15: Quel niveau peut atteindre la Norvège dans cette Coupe du Monde? What are your dreams? Quarterfinals, semifinals, more?
16: Non, le rêve c'est déjà de sortir du groupe. Ensuite, cela dépend bien évidemment de qui tu rencontres sur les matchs à élimination directe. Mais ce serait bien d'avoir une ou deux rencontres supplémentaires à disputer. Je pense que c'est réaliste pour la Norvège. Nous devons nous concentrer là-dessus.
15: Erling Haaland a marqué deux buts pour ses débuts en Coupe du Monde. Your son scored two goals for his debut in the World Cup. What an emotion for you. Quelle émotion pour vous?
16: Oui, c'était fantastique. La chose la plus importante, bien sûr, pour la Norvège, c'est de gagner. Mais personnellement, c'est très agréable de voir son fils marquer des buts. Il a une bonne équipe autour de lui, il produit un beau football. Il est très fier de ce qu'ils sont en train d'accomplir.
15: Alors, tous les grands buteurs ont marqué. Lionel Messi, Harry Kane, Kylian Mbappé, Erling Haaland. Do you think there is a duel in the new generation between Kylian Mbappé and your son Erling Haaland? Un duel Mbappé-Haaland?
17: Absolutely, I think so.
16: Oui, absolument. Je pense que c'est le cas. Ils s'opposent déjà depuis longtemps. Je pense qu'ils aiment ce challenge et que cela les motive l'un et l'autre. Si l'un marque, l'autre veut aussi marquer. Kylian est un joueur fantastique. Erling est aussi en train de devenir un très grand joueur. C'est un duel qui sera très intéressant pour l'avenir.
15: Did you dream to have a son like that, like a score machine, like 57 goals in 51 caps? It's unreal. C'est irréel, 57 buts en 51 matchs. C'est mieux que Gerd Müller. It's better than Gerd Müller.
17: It's crazy numbers.
16: Ce sont des chiffres complètement fous, j'en suis conscient. Il est toujours possible de rêver dans la vie, mais il faut parfois être réaliste, et clairement, je ne m'attendais pas à ça. Mais il continue de nous surprendre, moi, mais aussi tous les gens qui l'entourent. Ses statistiques sont incroyables, et tant qu'il continue à rester humble, à être réaliste et à bien s'entraîner, il pourra continuer sur cette dynamique. Nous sommes très heureux, comme Guardiola, mais il faut faire au mieux.
15: Comment il se sent aujourd'hui à Manchester City avec le départ de Pep Guardiola? How does he feel right now in Manchester City with the coach leaving Pep Guardiola?
16: Pep, personne ne peut remplacer Pep Guardiola. Mais c'est un nouveau chapitre pour Manchester City. Cela semble être Enzo Maresca qui va le remplacer. C'est un bon choix, même s'il a connu une saison compliquée. Je pense qu'il va bien s'entendre avec Erling. Et c'est une nouvelle ère. Personne ne sera comme Guardiola, mais il faut faire au mieux.
15: Est-ce que c'est vrai que dans le passé, Erling Haaland aurait pu signer au PSG ?
16: Je ne sais pas, le PSG est un club fantastique, je leur souhaite tout le meilleur. Ils sortent de deux saisons incroyables avec ces deux victoires en Ligue des Champions. C'est un très grand club, mais les rumeurs n'étaient pas fondées à l'époque. Le timing n'était pas le bon, ce n'était pas... Le PSG reste un top club et je leur souhaite tout le meilleur.
15: Alors, est-ce qu'on pourra le voir un jour en Ligue 1 ?
16: Je ne sais pas, l'avenir nous le dira, mais rien n'est impossible.
15: Maybe just last word, one word for Emmanuel Petit. He loves you and he wants a world from you.
16: Well, Petit. Eh bien, Emmanuel Petit était un joueur fantastique du temps de son passage en Angleterre et en Première Ligue. Je souhaite à la France plein de réussite. Bon, pas pour vendredi, bien évidemment, quand ils joueront la Norvège, mais pour tout le reste de la compétition et peut-être que nous nous retrouverons en finale.
15: Thank you very much. Merci beaucoup.
2: Et bravo Aurélien Tiersin, donc, qui a croisé Alfinge Haaland, le papa d'Erling Haaland. Il est 20h01, vous écoutez RMC Rotten sans flamme jusqu'à 21h. 3-0 à la pause pour le Portugal face à l'Ouzbékistan en direct de la brasserie Flora dans le 9e arrondissement de Paris avec Jérôme Rotten, avec Souley Diawara. Et le comeback de Christophe Dugarry qui est là. Salut Dugarry.
18: Ah oui,
2: il est de retour.
18: Oui, 3-0, ça y est, je vais rentrer dans le match, ça y est. On fait rentrer les tocards et voilà, l'entraîneur fait appel à moi. Donc voilà, merci les gars. Bravo, le match est joué. Oui, vous me faites rentrer.
2: Tu t'es régalé,
18: comme ça.
2: Non ? Tu t'es régalé devant ce Portugal-Ouzbékistan ? Ouais.
18: Ah, bah oui, non, mais j'ai adoré. C'est les réactions de Ronaldo. Non, mais c'est énorme. Qu'il avait gagné du monde. C'était fou. Je comprends le soulagement. Je comprends la joie à son âge et tout. C'est tout le travail qu'il y a derrière. C'est une récompense incroyable. Et puis là, il aime tellement le foot. Mais je trouve ça tellement irréel et
0: excessif.
18: Décuplé, tu vois, ouais, excessif, voilà, je cherchais le mot, merci Jérôme. Je trouve ça tellement excessif pour un but face à l'Ouzbékistan. T'es le Portugal, tu fais partie des 5 meilleures nations au monde. Le joueur que t'as été, c'est pour moi, il y a un décalage incroyable. Mais bon, écoute, pourquoi pas, hein, tant mieux pour lui.
3: C'est pour le moral, comme on a dit tout à l'heure. Ça faisait longtemps qu'il n'avait pas marqué.
18: Et là, pour l'histoire.
3: Il marque deux buts. En plus, il a vu ses rivaux marquer des doublés, des triplés. Donc, je pense que son ego a été touché, donc c'est pour ça aussi peut-être que sa joie elle est un peu excessive. Mais bon, on connaît Ronaldo, hein, lui c'est un passionné de foot. Quand il marque, il fait pas semblant.
0: Ça c'est sûr.
2: On va revenir dans un instant.
18: Mais ça ressemble au débat qu'on avait sur la première heure où on disait voilà, pour les joueurs comme ça, jouer marqué contre l'Iran, l'Ouzbékistan.
3: C'est pour l'histoire, c'est même pas pour.
2: Après, tu sais que pour lui, ça compte. Hein. Lui, il compte tous les buts.
18: Comme Ronaldo a mis deux buts face à l'Ouzbékistan.
3: Non, il demande juste son compteur.
2: Non, mais moi,
3: c'est qu'il va atteindre les 1000 buts.
2: Moi, je pense que oui, parce que c'est la 6e Coupe du Monde dans laquelle il marque un but. C'est la première fois de l'histoire, donc ça, il s'en souviendra, à mon avis, pour Cristiano Ronaldo. Oui, on revient dans un instant, la seconde période.
18: C'est pas une stat, ça, on s'en fiche.
0: Ouais,
18: mais non, c'est pas une stat. Une stat, c'est meilleur buteur de la Coupe du Monde. Mais pas, il a marqué dans chaque Coupe du Monde.
2: Jamais été.
18: C'est Ronaldo, on parle pas de.
3: Mais bon, Ronaldo, tu sais qu'il court toujours après les records.
2: 20 ans. Voilà. 20 ans entre la première et la dernière Coupe du Monde.
18: On parle d'un record.
2: Ah ben il sera peut-être là en marquant.
18: Ça, oui, jouer 6 Coupes du Monde, ça c'est un record. Ça c'est une stat. Mais marquer un but à chaque Coupe du Monde quand t'es Ronaldo, tu parles d'une surprise, toi.
2: Ne m'engueule pas, moi j'ai pas pleuré sur le but, hein. Donc c'est lui. Hein. Si t'as des reproches à faire, tu lui fais à lui. Déjà Jérôme,
0: du gars,
18: toi aussi,
0: j'ai une stat moi aussi sur moi et je m'en souviens. Putain, c'est incroyable. C'est 18 ans de carrière, j'ai mis un but chaque année.
2: Eh ben oui, c'est comme ça, c'est beau. Longévité au plus haut niveau.
18: C'est ça. Quelle stat incroyable.
0: Ah, ouais. Ah,
2: allez, on revient dans un instant la seconde période et on va reparler de l'équipe de France avec Jérôme, Dugas, Souley. Est-ce qu'il faut absolument terminer premier de cette poule pour les Bleus pour la suite de la compétition ? On vous attend au 32-16. A tout de suite sur RMC.
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33: Qui rentre dans l'histoire, on n'en doutait pas évidemment, quand on est le plus grand joueur du monde, le plus grand joueur peut-être de tous les temps, 17e but en Coupe du Monde pour Lionel Messi.
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34: On négocie, on s'arrange pour que tout le monde soit content, tu vois, mais tu ne peux pas retenir un joueur qui veut absolument partir. Là, c'est son rêve, il le dit, c'est son rêve. Maintenant, laisse-le rêver et réalisons son rêve.
35: Exactement.
34: Mais donne l'argent.
2: On est en direct dans Rotten sans flamme. On terminait un podcast avec Soulé, avec Jérôme. On est en direct de la brasserie Flora dans le 9e arrondissement de Paris. On parlait de Julian Alvarez, le bras de fer engagé avec l'Atlético. Il a parlé de son avenir personnel après, à l'issue du match entre l'Argentine et l'Autriche, la victoire 2-0. On est avec Christophe Dugarry qui est là aussi pour cette magnifique seconde période, les gars, qui nous attend pour ce Portugal-Ouzbékistan. Et Arnaud Valadon est au commentaire à Houston. Les Portugais et les Ouzbékistanais sont de retour sur la pelouse.
36: C'est
34: bien entraîné, hein.
36: Portugal. Et un changement à venir, Semedo va rentrer pour le Portugal. Il y a eu deux changements du côté des loups blancs ouzbékistanais, avec notamment le milieu Kamro Bekov qui est sorti. Donc Semedo va rentrer, bah, probablement peut-être Cancelo qui va sortir à droite. Voilà, c'est ça. Et Cancelo, Francisco Cancelo qui va rentrer aussi dans un instant. Mais Cristiano est bien sur le terrain, il est bien revenu. Là, pas de souci. C'est Pedro Neto qui sort pour les Portugais. Donc déjà un petit peu de coaching pour Roberto Martinez. De toute façon, la Seleção mène 3-0 au début de cette deuxième mi-temps.
2: On rappelle, c'est le groupe K, les deux autres équipes, Colombie-Congo, match qui sera programmé la nuit prochaine aux États-Unis. On aura un magnifique Portugal-Colombie pour conclure ce groupe en fin de semaine. Donc on a hâte d'y être. Ça va repartir d'ici quelques secondes, Arnaud, vas-y.
36: Exactement, on est en train de faire le décompte. 15 secondes encore à jouer. Je regardais un petit peu les tableaux. L'enjeu, c'est la première place du groupe. C'est éventuellement de jouer le Ghana en 16e de finale. C'est reparti, et donc à Houston pour ce match. 3-0 pour le Portugal. Doublé de Cristiano Ronaldo, un but de Nuno Mendes. Les Portugais appliqués, sérieux, durant ces 45 premières minutes face à l'Ouzbékistan. Attention, peut-être le premier ballon pour Conceição sur le côté droit. Ça sera capté par le gardien ouzbékistanais qui est pratiquement fautif sur les 3 buts pour le coup. 3-0 donc pour le Portugal, et c'est donc reparti depuis 30 secondes ici à Houston.
2: Jérôme Soulet Dugas, est-ce que Roberto Martinez va oser sortir Ronaldo, sachant qu'il a marqué un doublé en première période? Dugas, qu'est-ce que t'en penses?
3: Je m'en tape, si tu savais. Ça va changer quoi? Je m'en tape. Non mais sincèrement, qu'il le sorte, qu'il le sorte pas, ça va changer quoi? Je comprends pas, c'est quoi ta question?
2: Bah, c'est la gestion du statut de Ronaldo. Est-ce que, vu qu'il a marqué, écoute, il est satisfait, est-ce que tu peux te permettre de le sortir? C'est ça la question.
3: Ouais, demande à Soulé, il doit savoir. Soulé,
2: il doit savoir. Soulé, il a un chapeau de cow-boy.
0: Soulé, tu le sortirais, toi?
3: Ouais, je sortirai pas, parce que je sais que Ronaldo, c'est important pour lui de marquer le plus de buts possible. Donc, je pense que ça va être difficile, mais après, peut-être à la 60e, 65e.
0: C'est important pour lui, allons-y.
3: Ouais,
0: allez,
3: ouais, ouais. Tu sais que c'est important pour lui qu'il marque. Surtout, comme on l'a dit en début d'émission, ses rivaux, ils ont marqué. Tu sais comment il est, lui, c'est juste pour ça. Mais sinon, moi, je pense qu'il faudrait le sortir, parce que là, il a quoi, 41 ans, il va falloir le gérer, et encore des matchs après.
0: Soulé, c'est même pas penser à Ronaldo ou pas. Là, il faut penser équipe. Dire, son remplaçant, c'est Gonzalo Ramos.
3: Ouais.
0: Alors déjà, il ronge son frein au Paris Saint-Germain, parce qu'il joue jamais, le pauvre, parce qu'on lui préfère d'autres joueurs, juste titre, ils sont double champion d'Europe. Donc, il regarde les autres jouer, mais là, t'as Ronaldo qui mène, tu mènes 3-0 à la mi-temps, il a déjà mis un doublé. Bon, bah, tu veux quoi d'autre, en fait? Si Ronaldo, il reste la deuxième mi-temps pour, comme tu l'as dit, pour battre des records, pour essayer de rattraper Messi et Mbappé, ben, on n'est pas sorti de l'auberge, hein. Ouais, en fait, ça veut dire qu'Onzalo Ramos, il est là pour s'entraîner, quoi.
3: Non, mais surtout qu'il n'y a plus de rivaux. À moi, il faut arrêter.
0: En plus,
3: il n'y a plus de rivaux. C'est fini, la rivalité, c'est fini.
0: Oui, oui, c'est vrai.
3: Messi, là, il a tout tué, c'est bon, c'est terminé. Attention. Ça suffit pas encore pour lui. Mais après, même comme tu dis, par rapport à Ramos, oui, mais tant qu'il y aura Ronaldo, il sera toujours dans l'ombre de Ronaldo.
0: Oui, mais
3: malheureusement pour lui. Tant que Ronaldo sera toujours sélectionnable ou sélectionné, Gonzalo Ramos, malheureusement pour lui. Oui, mais malheureusement pour lui, c'est une position délicate pour lui, parce qu'il sait qu'il y a Ronaldo devant lui. Exactement. Et Ronaldo, là-bas au Portugal, il est intouchable.
2: Ouais. Toujours 3-0, hein, Arnaud Valadon, pour le Portugal face à l'Ouzbékistan.
36: Oui, la 48e, on avait une frappe qui est passée au-dessus de la cage de Nematov, frappe de João Félix, qui était finalement l'attaquant le moins en vue sur cette première mi-temps. Frappe puissante, il y a eu un petit frisson dans le stade de Houston, mais toujours 3-0 pour les Portugais, qui vont probablement aller chercher le quatrième but dans quelques instants, parce que ils dominent la possession et ils ont bien envie d'aller chercher ce quatrième but. 3-0, la 49e.
2: 20h12 sur RMC, Rotten sans flamme, en direct de la Brasserie Flora dans le 9e arrondissement de Paris. Projetons-nous maintenant, messieurs, sur le dernier match de poule de l'équipe de France, le France-Norvège, qui nous attend vendredi 21h sur RMC. Deux équipes à 6 points, deux équipes qualifiées pour les 16e de finale. Un peu de bluff, on l'a entendu tout à l'heure de la part des Norvégiens qui disent « Nous, on va faire tourner sur le troisième match ». Pour l'instant, la France est devant au goal average, ce qui veut dire que s'il y a un match nul, on terminera premier du groupe. Est-ce qu'il faut tout faire pour terminer premier, les gars, Jérôme, Soulé et Dugas? Il y a quelques projections de tableau.
0: Vas-y, dis-nous.
2: Si on termine premier, on pourrait croiser la route de l'Allemagne à partir des 8e de finale, de l'Espagne en demi ou en quart.
0: Pour les 16e, on jouerait qui alors?
2: Pour les 16e, on jouerait la Suède à l'heure actuelle. Donc ça serait un 16e de finale France-Suède.
0: Et si tu finis
2: le 30 juin à 23h.
0: Deuxième.
2: Si tu finis deuxième, on va se projeter sur l'autre partie de tableau. Ce qui est délicat, si tu vas sur l'autre partie de tableau, c'est que tu peux avoir un enchaînement après les 16e, Brésil, Angleterre, Argentine. Donc c'est cette partie de tableau-là qui est plus délicate peut-être pour l'équipe de France. Est-ce qu'il faut faire des calculs ou est-ce que c'est trop prématuré pour l'envisager, Jérôme?
0: Tu peux pas faire des calculs, du moins. Ça rime à quoi de faire des calculs? D'imaginer, déjà, on n'a pas tous les résultats, donc d'imaginer que tu vas...
2: La Côte d'Ivoire en 16e,
0: dans l'autre groupe.
2: Ouais.
0: Ouais, alors que bon, il reste déjà un match, donc là tu peux pas tirer des plans sur la comète. Tu sais pas les résultats. On a vu qu'il y avait des surprises par moment, donc ça peut s'inverser. Et puis l'autre L'autre chose, tu peux pas calculer dans une compète comme ça. Ça s'est jamais vu. Vous imaginez ce que vous êtes en train de dire?
1: Non, mais en plus, là où c'est impossible, Jérôme, excuse-moi. Là où c'est impossible, c'est que l'équipe de France, ça voudrait dire que l'équipe de France, faudrait qu'elle fasse exprès de perdre face à la Norvège. Parce que même avec un match, tu peux les qualifier. Elle finira première. Donc ça n'a aucun sens. Mais ça n'a aucun sens. Ils vont jouer, même s'ils font nul, même s'ils donnent pas tout, ils finiront premier. Ça y est, c'est réglé. Ils ont les buts d'avance. C'est cuit. Enfin, c'est réglé. Ça y est.
0: Oui, et puis
1: ils
0: même.
1: Pas faire exprès de perdre contre la Norvège.
0: Pour répondre, c'est pour ça, Benoît, je vais pas m'exciter contre toi, parce que tu poses la question, mais c'est toi. Mais après, t'es pas le seul responsable, parce que l'émission, on l'a fait à plusieurs. Donc, mais dans votre question, en fait, comment tu peux. Nous, on est des compétiteurs. Donc, les joueurs aujourd'hui sont des compétiteurs. Donc, ça voudrait dire que Didier Deschamps, il prépare le match et il dit à ses joueurs, il dit bon les gars, aujourd'hui, tu sais quoi ? Ben, ne gagnez pas le match. Il faut le perdre parce qu'on préfère finir deuxième.
2: C'est pas ça.
0: Mais où t'as vu ça ?
2: Où t'as vu ça ? En revanche, ça peut avoir une incidence sur les choix qu'il va effectuer pour affronter la Norvège. Est-ce qu'il fait un large turnover ou est-ce qu'il envoie sa meilleure équipe ?
0: Mais même s'il fait un large turnover. Il va pas dire à ses joueurs
2: pour
0: les
2: gars fait jouer non
0: mais non mais perdez hein parce que vaut mieux qu'on finisse deuxième
2: mais
0: c'est pour ça donc c'est une connerie ce que tu racontes.
2: le débat peut se tenir si jamais l'autre partie de tableau
0: mais ça tient pas je sais pas
4: tu sais que je t'aime beaucoup
0: parce
4: que je défends souvent mais là tu ne peux pas dire que les joueurs ils vont se mettre dans la tête non il faut qu'on perde il faut qu'on finisse deuxième.
2: Je vous ai jamais dit ça mais
4: c'est inimaginable surtout en Coupe du Monde.
0: Non mais
4: tu vois.
0: Je pense que ça vient de
4: notre. Non, ça vient pas de là-haut, ça vient d'en haut, je pense.
0: Non, Nicolas Ledru. Nicolas Ledru qui a insisté pour que tu nous dises ça.
2: Il n'y a pas de
1: En plus, je suis désolé, mais tu sous-estimes la valeur que peut avoir une défaite, même avec un espèce de remaniement que tu imagines. Ok, que Deschamps fasse souffler quelques joueurs. Pourquoi pas ? Moi, je l'imagine pas parce que quoi qu'il se passe, t'es entraîneur, t'es à une Coupe du Monde, c'est le troisième match pour la première place, tu vas mettre une équipe compétitive. Tu peux pas te permettre de mettre une équipe bis ou ce que tu veux ou machin ça. Ça n'existe pas. Et au mieux, si tu imagines qu'il va faire reposer tes titulaires, il les fera reposer dans un deuxième temps quand le résultat sera assuré ou quelque chose comme ça, mais qui t'assure la première place. Tu vas jamais faire entrer des mecs en pensant qu'ils sont moins bons. Mais je comprends pas ce qui se passe dans ta tête, mon poulet.
2: La question que je me pose, c'est est-ce que si t'es à la place de Didier Deschamps, n'importe lequel de vous trois, est-ce que tu te dis, je donne vraiment du temps de jeu à ceux qui n'ont même pas été utilisés? Est-ce que Mateta doit jouer? Est-ce que Thuram doit jouer un peu plus, même si lui a eu un peu de temps de jeu?
1: La seule question que tu te poses, c'est est-ce que je vais faire l'équipe la plus compétitive possible en fonction des joueurs qui sont peut-être un peu plus fatigués que d'autres, qui ont des douleurs, voilà, c'est tout. Mais je vais faire l'équipe la plus compétitive, mais je me dis pas, je vais
2: donc tu remets Mbappé. Tu remets Mbappé qui a fait les deux matchs en intégralité,
0: Si Mbappé il veut jouer parce qu'il se sent bien, il arrive. Non, mais attends. Il y a pas le. Tous les joueurs veulent jouer.
2: Ah oui.
0: D'accord. Donc, mais si Mbappé physiquement il a bien récupéré, tout va bien. Pourquoi tu le ferais pas jouer en fait?
2: Parce que c'est ton joueur clé.
0: D'accord, mais je te le dis, si tout va bien. Donc quand tu vas voir la récupération aujourd'hui, et ils ont plein de machines qui t'expliquent que tu souffres là, à tel endroit, le tendon, le ceci, le cela. Donc si t'as un joueur qui est à 100%, qui a bien récupéré, parce que là, l'avantage, parce que il faut bien reconnaître quelques avantages, il n'y en a pas beaucoup quand tu as ouvert à autant d'équipes. C'est qu'ils n'ont pas 3 ou 4 jours de repos, c'est quasiment une semaine à chaque fois.
2: Ouais.
0: D'accord ? Donc, tu as largement le temps de récupérer. Après, à partir de là, les joueurs, s'ils ont envie de jouer et que Didier Deschamps pense que l'équipe elle sera plus performante avec ces joueurs-là, ces mecs joueront. Moi, je dis juste qu'il y a des mecs qui n'ont pas eu beaucoup de temps de jeu et qui méritent peut-être d'en avoir.
2: Ouais.
0: Voilà. Donc un Cherki, peut-être que ça mérite d'être vu pendant une heure de jeu. Mais attends, ça c'est moi qui le pense.
2: Saliba qui a des douleurs au dos.
1: Est-ce que t'es sûr qu'un Olise fatigué, il sera meilleur qu'un Cherki qui est en pleine bourre, qui a envie de jouer.
0: Exactement.
1: Et ça se trouve qui va faire des étincelles, qui va être extraordinaire.
2: Là,
1: ton équipe elle sera pas forcément moins forte.
2: Et Et ça, vous l'avez connu, notamment toi, Duga, sur les troisièmes matchs de poule, où là, effectivement, il y a des remplaçants qui peuvent s'illustrer. Tu l'as connu à l'Euro 2000 et à la Coupe du Monde 98. Ah
5: ben, nous, à la Coupe du Monde en 98, on gagne face au Danemark. Et je crois que c'était face au Danemark.
0: Ouais, Danemark.
5: Et le troisième match à l'Euro où on perd 3-2 face aux Pays-Bas, où les titulaires. Voilà, où je marque effectivement, mais on fait un bon match, on a failli les taper, et bon, ça s'est joué vraiment à pas grand chose. Et voilà, et tu n'étais pas forcément moins performant, moins compétitif. Bah, c'est pour ça que cette idée, elle peut pas traverser, que ce soit les titulaires, les remplaçants, l'entraîneur, le staff, elle peut pas traverser. Ça peut pas être un sujet. C'est ça que j'essaie de t'expliquer.
2: Je comprends.
5: Benoît,
2: il y a pas du tout cette démarche, même s'il y avait une partie de tableau beaucoup plus simple que l'autre, quoi.
0: Okay. Et non, mais jamais. Ouais.
5: Mais non, jamais.
0: Tiens, et puis je vais te dire, il y a juste un facteur, parce que arrêtez de vous projeter sur un éventuel quart de finale, demi, et c'est piano, hein, et chaque tour important. Donc le 16e, c'est le match le plus important, c'est celui qui arrive.
5: Oui.
0: Donc le 16e, est-ce qu'il sera plus facile si tu finis premier ou si tu finis deuxième ou troisième?
2: Bah, c'est plus facile si t'es premier, tu joues un
0: troisième. Exactement, bah, donc t'as ta réponse. Donc l'objectif des Bleus, ils l'ont toujours dit, c'est de finir premier du groupe.
2: Crac.
0: Voilà.
2: Et voilà.
0: Donc pourquoi vous posez la question?
2: Et de toute façon, c'est tout droit, on a peur de personne.
0: Non, mais
2: on accueille Guillaume dans un instant, qui va arriver au 32-16. Un point tout de même sur le direct. Ce Portugal-Ouzbékistan, Novaladon.
36: La 57e, 3-0 pour le Portugal. Et on a vu les Ouzbékistanais avoir une occasion avec Choukourov, une frappe contrée, et c'est allé en corner. Et là, ça joue un petit peu physique. Il y a Cristiano Ronaldo qui a pris une petite semelle légère. Il y aura un coup franc pour les Portugais qui finalement n'ont pas si bien entamé que cela cette deuxième mi-temps. Coup de pied arrêté, on est beaucoup plus loin. On est presque à 35 mètres de la cage du gardien Nematov. La 57e, 3-0 pour le Portugal.
0: Du gars,
5: Benoît, un autre argument, excusez-moi Benoît, un autre argument. Les Espagnols ou les Allemands qui sont bon des adversaires coriaces, ok. Si tu les joues en huitième ou en quart, ça changera rien. Parce que si t'es sur l'autre tableau, tu vas devoir te les taper en finale. Aujourd'hui, l'équipe de France, elle veut gagner la Coupe du Monde. Quoi qu'il se passe, cette équipe, c'est l'Espagnol. Il faudra qu'elle la batte, que ce soit en finale ou en huitième ou en quart. Exactement. Il faudra les taper. Donc ça changera rien dans l'absolu.
2: Ce qui est dur, c'est d'enchaîner les gros matchs contre les grosses nations. C'est ça la différence.
5: C'est pas sûr. Au contraire, c'est même pas sûr.
2: Tiens, attends, parce que Cristiano Ronaldo va s'élancer. Et Foulet nous a dit que c'était un excellent tireur de coup franc. On va suivre ce que ça donne.
0: Alors là, je t'annonce, s'il veut tirer, vu comment il va tirer, il va tuer un.
2: Ah non, mets ton casque, parce que là, ça peut tomber sur ton nez.
36: Attends, je vais m'écarter, coup de pied, 35 mètres. Non, il va pas y aller, il feinte. Peut-être un petit piqué pour Cristiano. Le piqué pour Cristiano. Oh, et derrière, attention, il a mal. Il y a eu un choc avec le gardien. Il se perd la cheville. Oh, j'espère qu'il n'est pas blessé. En tout cas, c'était une combinaison assez incroyable.
2: Oh, oui. C'est incroyable.
36: Et attention, Cristiano reste au sol.
0: Ouais, il l'a démonté. Oh,
36: ouais. Après, c'est tibia contre tibia. C'est plus ça. Et effectivement, c'est petit ballon par-dessus le mur, à la limite du hors-jeu. Et derrière, en fait, il vient pour faire la petite demi-volée. Oh, il y a le gardien au-dessus. Et ça fait choc tibia contre tibia pour Cristiano.
0: Tu sais qu'il peut lui péter le tibia.
2: Il peut lui briser le tibia.
0: Oui. Ah ouais, vu comment.
36: On revoit le choc.
5: Bah c'est peut-être le cas, on sait pas, on va attendre.
2: Magnifique aspiration. Parfois on critique les combinaisons, mais elle était magnifique celle-là, Jérôme.
0: Ah, elle est magnifique parce que je te dis,
5: c'est vrai.
0: Quand t'as un
36: Cristiano s'est relevé.
0: Bruno Fernandes qui est capable, qui a vraiment la passe en lui, hein. Mais c'est incroyable. Là, le petit piqué par-dessous, limite louche.
2: C'est dur.
0: Ouais, c'est dommage que le gardien est sorti très vite.
5: Il a meilleur touché que toi, Fernandes.
2: Ça se vaut, du gars,
0: pour dire, il a le record de passes décisives sur une année en Angleterre, là, cette année, et moi je l'ai en France, donc ça se vaut certainement.
2: Le corner justement pour les Portugais.
5: Ça se vaut.
36: Avec Bruno Fernandes sur la droite, ce sera. Sortez, attention, premier poteau et le but.
2: Je me souviens.
36: Probablement de son camp. Et donc ça fait 4 pour le Portugal à l'heure de jeu avec un gardien Nematov assez catastrophique, hein, c'est le numéro 2 et on comprend pourquoi. Et probablement un but contre son camp, mais ça fait 4 pour le Portugal.
34: Je crois qu'il a occupé dans les 4 buts le gardien.
0: On peut pas le donner à Cristiano celui-là.
2: 4 à 0 pour le Portugal. Et voilà, non c'est pas joué. Cristiano. Cette fois c'est sûr. 59 minutes de jeu, 4 à 0 pour les Portugais qui se rassurent après leur match nul inaugural face à la RDC. 0 à 0. On parle de la projection de l'équipe de France dans cette Coupe du Monde. Est-ce qu'il faut terminer premier ou deuxième? Guillaume nous rejoint en 32-16, Jérôme.
0: Salut Guillaume.
2: Salut Guillaume.
6: Oui, salut. Bonsoir
0: bienvenue,
6: à tous.
0: Bienvenue Guillaume.
2: Bienvenue.
0: Bon alors, c'est quoi ton avis sur notre débat?
6: Ben moi, mon avis, vous avez parlé du parallèle avec l'Euro 2000. Ouais. J'ai trouvé ça intéressant parce qu'effectivement, on ne peut pas dire aux joueurs, Deschamps, il ne peut pas dire à ses joueurs de perdre. Bien que moi, je pense que ce serait plus intéressant de perdre. Non, ce qu'il faut penser, c'est que la compétition, si on va au bout, ça va être 8 matchs au total. Et il faut absolument concerner tous les joueurs. Donc, faut faire tourner, faut faire jouer. Évidemment, leur dire que faut gagner, quoi. De toute façon, les mecs, ils vont essayer de gagner leur place aussi. Donc, ouais, tout faire pour gagner, mais avec une équipe remaniée, faire attention que les entre guillemets les titulaires dans la tête à Deschamps, se fassent pas trop mal, quoi. Et voilà. Moi,
0: après Guillaume, par rapport à, c'est ce qu'on disait par rapport au fait. Moi,
5: je suis après, est-ce que vous êtes sûr que 4-5 changements, 4-5 changements vont baisser véritablement?
0: Oui, ça va affaiblir l'équipe.
6: Il faut faire tourner les latéraux.
5: Koné à la place de Tchouaméni ou de Rabiot. Tu peux remettre Tchouaméni, tu peux mettre Koné, tu peux mettre Cherki. Voilà. Alors après Mbappé, peut-être qu'il fera qu'une mi-temps. Dembélé, tu peux mettre Doué. Enfin, ça peut tourner, quoi. Enfin, tu peux donner arriver à faire quelque chose qui a du sens. Exactement. Avec une équipe tout aussi compétitive. Hein.
0: Bah oui.
2: Attention, Cristiano Ronaldo à Houston face à l'Ouzbékistan. Non, je l'ai vu trop beau. Là.
7: Oui.
0: Je sais pas ce que t'as vu, surtout.
7: Ouais, c'était un contre, mais non, il était pas tout seul. 62e, 4-0.
5: Tu sais que si tu sors Mbappé et que tu mets Dembélé avant-centre, ça peut être sympa à regarder aussi.
2: Ah, c'est ça, exactement.
0: Ah, mais le risque, c'est que Dembélé brille. Alors là, laisse tomber. Hein.
2: Guillaume, je suis en train de regarder. Il y a un match qu'on avait. Il y a un match qu'on avait totalement oublié, souvenez-vous. Ah, c'était le dernier match aussi, de poule de l'équipe de France à la Coupe du Monde 2022. Est-ce que vous vous souvenez de la compo de Deschamps ce jour-là? C'était incroyable.
0: Il a fait changer tout.
2: L'équipe de France, c'était Mandanda dans le but, Disasi, Varane, Konaté, Kamavinga en défense. Milieu de terrain, Veretout, Tchouaméni, Youssouf Fofana, Matteo Guendouzi. Et devant, Kingsley Coman, Randall Kolo Muani.
34: Déjà premier.
2: T'étais premier et t'avais fait tourner tout ton effectif.
0: Ouais,
2: t'avais
0: là, décidé que
34: déjà premier.
6: Jérôme, c'était sûr de finir premier. Là, ouais, effectivement, il y a la première place qui est encore en jeu.
2: Et t'avais perdu 1-0 avec un but de Wahbi Khazri. Donc c'est vrai que c'est la différence. T'avais assuré à l'époque la première place du groupe. Guillaume,
6: là,
2: merci.
6: Il y a tellement de joueurs à faire jouer, à concerner. Il faut absolument que Deschamps fasse tourner, quoi. Et puis eh ben, tant pis justement. Enfin, même moi je dirais tant mieux si on perd. Même si les gars, faut qu'ils fassent tout pour gagner.
0: Mais je te rassure Guillaume,
5: je voudrais apporter une précision quand même sur ce que j'entends à chaque fois. Il y a des joueurs à concerner. Je pense que les joueurs ne sont pas concernés. Les joueurs sont concernés. Quand tu es à la Coupe du Monde, à tout moment tu peux rentrer, tu es concerné du début jusqu'à la fin. Et puis c'est que 8 matchs, c'est une compétition quand même malgré tout qui reste très très courte. Les mecs ils sont sous pression, ils sont concernés, ils savent qu'ils peuvent rentrer. Les joueurs qui peuvent rentrer, ils le savent. Ils savent dans quelle rotation ils sont. Ils sont déjà concernés. C'est pas comme une saison, tu vois. Une saison, c'est différent dans un club, c'est différent. Là, les mecs, ils sont concernés chaque jour, à l'entraînement. Ils essaient de gagner leur place. Ils savent quel est leur poste, leur registre, qui ils peuvent remplacer en cours de match, qu'est-ce qu'on va leur demander.
0: Ah, et puis, voilà. Du gars, il y en a qui sont meilleurs sans ballon en plus. Hein.
2: Ouais, c'est ça. On met des pièces comme ça dans du gars.
0: C'est ça.
2: On remercie Guillaume qui est venu au 32-16. Bye bye Guillaume, tu rappelles.
5: Merci Guillaume, bonne soirée.
2: Bonne Coupe du Monde. Ouais. Le temps de score à Houston entre le Portugal et l'Ouzbékistan, Arnaud Valadon.
36: La 64e, 4-0 pour le Portugal, dont un doublé de CR7.
2: La suite de ce match, passionnant, dans un instant. Et on va parler de l'Angleterre. Deuxième match pour les Anglais ce soir. Face au Ghana, 22h sur RMC. Les Anglais ont démarré par une victoire contre la Croatie. Le match de la confirmation pour les hommes de Thomas Tuchel. On sera avec Edgar Grollo qui te commentera la rencontre. A tout de suite sur RMC.
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19: 20h33 sur RMC, on est toujours dans Rotten sans flamme. On est là encore une petite demi-heure jusqu'à 21h, jusqu'à la fin de ce Portugal-Ouzbékistan. 70e minute de jeu, la pause fraîcheur. Oui, alors que, bon, il fait 20 degrés, mais bon, la pause fraîcheur. 4-0 pour le Portugal, doublé Cristiano Ronaldo. On est avec Soulé Diawara, avec Benoît Boutron et avec Christophe Dugarry. Bah, on continue nos petits débats en alternant avec, avec le match en direct et Arnaud Valadon.
20: Une précision qui va rassurer Christophe Dugarry. Dugas, a priori, pas de sortie pour Cristiano Ronaldo. Il est encore sur la pelouse, il devrait rester pour les 20 dernières minutes. Hein, c'est important.
21: De toute façon, c'est lui qui décide, donc
20: Exactement. Arnaud, on est d'accord. Hein, pour l'instant, on voit les consignes des entraîneurs.
19: On voit Cannavaro qui a le sourire. Lui, il a pris 4, mais il a le sourire. Bah, Cannavaro, il prend 4 millions. Il prend 4 millions à l'année.
20: Il a profité de son salaire pour faire
21: Il a une armée d'Italiens avec lui. Il a dû amener tous ses potes. Il a 10 mecs du staff avec lui. Il a dû amener tous ses potes. Ça va être magnifique.
22: Après, il a réussi quand même à qualifier l'Ouzbékistan, ce qui n'est pas non plus gagné. On l'a fait rassurer le groupe.
19: Tu peux nous donner le groupe de l'Ouzbékistan pour se qualifier? Tu l'as?
22: Écoute, je te donne ça dans quelques instants. Je vais te donner le parcours.
19: Qu'on se rende compte de la difficulté, quoi, tu vois.
20: Piège, bim. Voilà. C'était le premier pays d'Asie centrale à se qualifier d'ailleurs.
19: Asie centrale, hein.
20: Bah, ils sont 54e au classement FIFA.
21: Quand même, l'Ouzbékistan, quand même, ils jouent. Ils sont pas venus pour fermer comme hier l'Irak et tout. Bon, voilà, il se passe ce qui se passe, mais au moins ils essaient de jouer. Ça, c'est plutôt agréable quand même.
19: Ouais.
20: Bon, le jeu va repartir d'ailleurs, Arnaud.
22: Exactement, avec des Portugais. Alors c'est un but contre son camp du gardien Nematov qui a poussé lui-même le ballon dans le but après une intervention un peu en retard de Kuzanov. Mais c'est vrai que là les Portugais ils sont quand même assez piano. Tiens, l'Ouzbékistan, ils étaient dans le groupe de l'Iran. Ils ont eu 4 victoires, 2 nuls. Ils étaient avec le Turkménistan et Hong Kong pour aller chercher notamment cette qualif au deuxième tour des éliminatoires de la zone Asie.

0: Bravo voilà Fabio. Ballon d'or, hein, Fabio.
1: D'ailleurs, et après, ils ont joué Émirats Arabes Unis, Qatar, Corée du Nord et Kirghizistan. Et ben voilà. Ils avaient battu les Émirats Arabes Unis et le Qatar 3-0. Tu vois ?
2: Ouais. Ah ouais.
0: Le parcours de l'Ouzbékistan. Donc 4-0 pour les Portugais, ouais. 72 ah,
3: c'est pas
0: minutes
3: mal, c'est
0: de
3: pas
0: jeu.
3: Mal. Écoute, on est mauvais, donc c'est pas trop mal.
2: Ouais, ouais, c'est vrai. C'est vrai.
0: L'Angleterre, deuxième match pour les Anglais ce soir 22h sur RMC, Angleterre-Ghana. On va retrouver Edgar Grollo qui va commenter ce match à Boston. Salut Edgar.
4: Rebonsoir, vous me lâchez pas hein.
0: Envoyé spécial, on te fait bosser.
2: Attends, il faut bien que tu bosses un peu. Non mais t'es là-bas, tu profites des soirées américaines.
0: Évidemment.
2: Bon, on a dit allez stop.
0: Bien sûr.
4: Le problème c'est que moi je suis envoyé spécial toute l'année à Madrid et du coup vous utilisez la même excuse pendant la saison. C'est ça qui m'arrange pas.
0: On te fait bosser, dis-nous merci. Allons-y sur les Anglais. Justement, Edgar, il y a eu ce premier match séduisant face à la Croatie, cette belle victoire anglaise.
4: Oui.
0: La réaction, surtout en seconde période, et le discours de Thomas Tuchel. Là, face au Ghana, il faut enfoncer le clou et prouver à tout le monde que l'Angleterre est un sérieux outsider dans cette Coupe du Monde.
4: Oui, exactement. Parce que sur ce premier match face à la Croatie, surtout la deuxième période, tu l'as dit, victoire 4-2 avec une bonne réaction à chaque fois sur les égalisations croates. Et ce qu'ils assument, c'est qu'ils ont envie d'envoyer un message aux autres et surtout envie de se prouver des choses à eux-mêmes, ce que nous a expliqué Thomas Tuchel, le sélectionneur de l'Angleterre.
5: Yeah, bad news for Ghana. We will also be very motivated.
6: La mauvaise nouvelle pour le Ghana, c'est que nous, de notre côté, nous serons également très motivés. Il n'y a aucune raison que nous ne jouions pas à fond sur cette grande scène. Nous voulons faire nos preuves. Nous voulons nous prouver des choses à nous-mêmes. Je reste convaincu que nous évoluons dans l'un des groupes les plus relevés de la Coupe du Monde. Cela a commencé par un adversaire du top 10, la Croatie, et cela se poursuit face au Ghana, une nation de football de premier plan qui compte des joueurs exceptionnels dans ses rangs. Ils vont nous mener la vie dure, car comme je l'ai dit, c'est un adversaire redoutable. Nous voulons franchir une nouvelle étape.
0: Ah ouais, carrément. Thomas Tuchel, il a osé.
2: Ah mais Thomas Tuchel, il a osé.
0: Non mais, Ghana, Panama, si. Croatie, quoi.
2: Ouais. Non mais et, ouais. Il non nous mais a présenté la Croatie comme la Croatie 2018 là. Ouais. Et le Ghana comme l'équipe qui est championne d'Afrique. Non mais faut pas déconner.
4: Ouais. Non mais s'ils font partie des favoris quand même, c'est parce qu'il y a Harry Kane qui peut-être qu'on parle un peu moins de lui que des autres stars, mais il fait partie des meilleurs joueurs au monde. Et il suffit d'écouter comment en parle son coéquipier Declan Rice pour se rendre compte que c'est vraiment le leader absolu de cette équipe, le capitaine Harry Kane.
6: Plus tard, je pourrais dire qu'on a joué avec Harry Kane. Pour moi, c'est dire à quel point il est fort. C'est une grande chance pour moi de compter d'être l'un de ses coéquipiers. D'abord parce que c'est notre capitaine, mais aussi pour la façon dont il montre l'exemple au quotidien. Son niveau d'excellence ne me surprend pas. Il suffit de voir les buts qu'il marque à l'entraînement, ses performances au Bayern Munich et ce qu'il accomplit sous le maillot de l'Angleterre. J'ai beaucoup de chance d'évoluer avec un attaquant de sa trempe. I'm very lucky that I get to play with a
4: striker like him. Et la question maintenant, c'est de savoir si lui aussi il va répondre à Messi, à Haaland, à Mbappé, à Ronaldo, qui ont tous signé un doublé lors de la deuxième journée.
0: Merci Edgar, on te laisse filer en tribune. 22h, le coup d'envoi de Angleterre-Ghana. Jérôme, tu fais partie de ceux qui ont apprécié le match des Anglais contre la Croatie. T'attends une confirmation ce soir ?
2: Oui, oui, parce que ils étaient attendus au tournant aussi, déjà par rapport au choix de Thomas Tuchel.
0: Ouais, c'est vrai.
2: Et cette équipe, elle a montré du caractère, parce que pas facile ce premier match contre la Croatie. Ils ont mené deux fois, ils se sont fait reprendre en fin de première mi-temps.
0: Ouais, il y avait 2-2.
2: Ouais, donc à la deuxième mi-temps, ils n'ont pas douté. Le travail de Thomas Tuchel se fait sentir aussi. Il a donné confiance à un bon milieu de terrain déjà, parce que Bellingham a été très bon sur le premier match. Rice, on est habitué. Anderson pareil, et puis j'ai bien aimé Madueke. J'avais quelques doutes parce qu'on ne savait pas si Saka allait reprendre sa place de titulaire après son retour de blessure et tout ça, et puis Madueke a été très bon, donc il va être confirmé ce soir. Et puis tout ça est bonifié par Harry Kane. Harry Kane, on sait que c'est un attaquant de surface, mais pas que. Il nous l'a montré quand on l'a vu jouer avec le Bayern. Il est capable de décrocher, faire jouer les autres. C'est un joueur hyper intelligent. Et surtout, tu vois, il une efficacité incroyable. Tu vois, et le jeu de tête qu'il a, c'est fantastique. Donc non, moi je crois cette équipe anglaise, à ce collectif, et puis il a l'air de bien vivre ce collectif, et je pense que pour ces compétitions-là, c'est pas que je pense, et j'en suis sûr. Et
0: c'était le but de Tuchel, hein.
2: Voilà, il faut bien vivre ensemble.
0: L'osmose entre les joueurs, et c'est pour ça qu'il a pas sélectionné quelques vedettes anglaises, notamment Cole Palmer. Dugas, t'as bien aimé toi aussi l'Angleterre sur le premier match, t'attends une confirmation ce soir ?
7: Oui. Ouais, oui. Et surtout l'intensité qu'ils ont mis, l'agressivité, l'intensité. Voilà, ils sont, c'est une vraie équipe. Voilà, je trouve que cette équipe, elle a du sens. Voilà, alors tout est sublimé. Il faut toujours de sang par un ou deux talents. Harry Kane est le joueur absolu de cette équipe. Mais j'aime l'état d'esprit de cette équipe et je trouve que c'est plutôt intéressant. Moi, j'avais été déçu même s'ils avaient été en finale du dernier Euro face à l'Espagne. Je trouvais qu'ils jouaient sur un espèce de faux rythme là, mono record. Enfin, c'était j'aimais pas leur façon de jouer au football. Là, je trouve qu'on retrouve un esprit un peu anglais de fighting spirit, d'y aller, de donner tout ce qu'ils ont sur le terrain. Je trouvais que c'était une équipe qui s'était trop européanisée, enfin, tu vois, qui calculait trop, qui était trop à l'espagnol, qui à base de petites passes, de redoublements de passes.
0: Anglais,
7: je préfère quand ils jouent avec jeu beaucoup plus direct, avec plus d'engagement, quoi. Voilà.
0: Exactement. Soulé, t'es d'accord? Les Anglais, ils t'ont plu?
8: Ouais, non, moi, ils m'ont plu, hein. Même c'est plus, comme il dit Jérôme, la Croatie de 2018, mais ça reste toujours un pays très fort au niveau du foot. Vous savez mieux que moi, vous avez plus joué la Croatie que moi. Mais c'est toujours difficile de jouer contre la Croatie. Mais l'équipe anglaise a fait un gros match en termes d'intensité, en termes de récupération de balles. Et ça jouait vers l'avant, ça n'a pas trop défendu comme à une certaine époque. Donc c'était un match très intéressant et là j'attends juste confirmation face au Ghana aussi qui m'ont bien plu.
0: Le Ghana, ils ont gagné leur premier match
8: ouais, donc,
0: face au Panama 1-0.
2: Ouais. Ouais, bon, après, c'est le Panama.
8: Oui, non,
0: si tu prends un point ce soir, t'es quasiment qualifié. Hein.
2: Oui.
8: Donc là, ça sera le vrai test, tu vois.
2: Non, mais s'ils prennent un point ce soir, on est d'accord que c'est limite un exploit et que ça sera une petite claque reçue pour les Anglais. Les Anglais.
8: Les Anglais sont favoris, sûr.
2: Quand tu regardes l'équipe et la façon de fonctionner, on le disait avec Soulé, avec Duga, ils ont quand même beaucoup de certitude dans le jeu, du moins, dans la façon de fonctionner aujourd'hui. Et c'est ce qui nous plaît. Après, dans l'analyse d'un match, le brief d'un match, on peut pas savoir si individuellement les mecs vont être sur la même efficacité que le premier match. Mais bon, moi j'ai pas trop de doutes. Harry Kane, Madueke, vraiment j'ai bien aimé. Ouais. Je trouve que
0: c'est la surprise à la place de Saka d'ailleurs. Il est droit. On va voir si le choix est reconduit.
2: Ouais, il est plus. Je trouve qu'il est plus complet que Saka. Tu vois, ouais. Il est plus difficile à lire pour l'adversaire.
0: On a une révélation ce soir, c'est à quel point le chapeau de cowboy va bien à Soulé d'y avoir. Elle essaye tous les chapeaux de cowboy. C'est fou. Il a une tête à chapeau, Soulé.
2: Ouais, mais il va finir supporter des États-Unis. Hein.
0: Allez voir ça sur YouTube. On est en direct sur YouTube, en direct de la brasserie.
2: Au moins, les États-Unis.
8: Donald Trump, il a empêché nos supporters de venir. Je ne peux pas être supporter des États-Unis.
0: T'as bien raison. Retour à Houston.
2: Vous ne pouvez pas venir.
0: Le Portugal se balade face à l'Ouzbékistan. Mission accomplie. On a rassuré et on a permis à Cristiano Ronaldo de marquer un doublé, Arnaud Valadon.
1: On va peut-être chercher le triplé. On est à 10 minutes de la fin du temps réglementaire. 4-0 pour le Portugal. Bon, ça joue quasiment à 2 à l'heure, hein, on va dire. Les Ouzbékistanais essayent en compte parce que ce sont les Portugais qui ont le ballon. Ils sont dans le camp des loups blancs. Il y a Bernardo Silva qui est rentré, qui a remplacé João Neves. Un peu de coaching de la part de Roberto Martinez. Attention avec Conceição sur le côté droit. Il va rejouer avec Semedo. Voilà, c'est clairement un rythme pépère, on va dire, et peut-être que sur un éclair on aura le triplé de Ronaldo pour justement, il a le ballon, Cristiano Ronaldo essayer de combiner avec Bruno Fernandes. On va renverser le jeu sur le côté droit. Il y a l'appel de Bernardo Silva, le contrôle à hauteur de la surface de réparation qui va essayer de remettre à Bernardo Silva à l'angle de la surface et finalement ça va être contré. 4-0, la 81e, 4-0 pour le Portugal.
0: On revient dans un instant dans Rotten sans flamme sur RMC pour la fin de match entre le Portugal et l'Ouzbékistan avec Christophe Dugarry, Soulé Diawara, Jérôme Rotten. On reviendra sur une petite nouveauté, une nouvelle encore dans cette Coupe du Monde 2026 à partir des phases à élimination directe. Nouveauté qui concerne les séances de tir au but. Je vous dis tout dans un instant. Et on parlera également de Léo Messi. Déjà 5 buts pour Messi, meilleur buteur de la compétition. L'importance de Messi dans cette équipe argentine. Est-ce qu'il peut conserver ce rythme jusqu'au bout de la compétition? A tout de suite sur RMC.
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0: révolution dans le football, c'est fou. Hein. La moindre innovation, ça vous pose un problème. C'est dingue.
1: Oui, j'ai attendu que M. Wenger, qui a quel âge, 75 ans, m'explique comment il fallait moderniser le football. Oui, merci beaucoup.
0: Ah oui,
1: oui, c'est moi le réac, bien sûr.
0: Incroyable.
2: Mais c'est pourquoi il fait ça, pour gagner du temps.
0: Ah non, mais écoute, ça relance un peu l'intérêt des séances de tournoi. Si t'es capitaine, Jérôme.
1: De quoi?
2: Mais l'intérêt,
0: tu choisis quoi?
2: Vas-y, explique-moi l'intérêt.
0: Bah, vous, expliquez-moi. Est-ce que vous choisissez d'aller tirer devant vos supporters ou de tirer en premier? On dit souvent qu'il faut tirer en premier dans une séance de tir au but. Mets-toi en condition, Jérôme. Donc, qu'est-ce que tu préférerais?
2: Ouais, franchement, moi, j'ai pas de réponse là-dessus, Benoît. Franchement, je suis bouche bée de ce que tu me dis.
0: Ah, c'est pas mieux de tirer en premier dans une séance de
3: tir? Non, mais ils vont choisir le tirage au sort. Mais donc, je peux pas te répondre.
4: À mon avis, ils vont choisir de frapper près de leurs supporters. Mais est-ce que ça change vraiment quelque chose?
2: Mais ça change rien.
4: Est-ce que ça change vraiment quelque chose?
2: Non.
0: Ah, ça, je suis pas sûr, moi, je trouve.
2: Alors je vais dire là où
1: j'ai gagné. Je veux savoir combien de pénaltys t'as tiré.
0: Ouais. Ah, mais fie-toi. En amateur, quelqu'un.
4: Les notes, est-ce que les notes ça fonctionne toujours, Jérôme? Les notes que tu fais après là pour noter les mecs.
0: On l'a fait exprès. C'est Soulet qui
2: l'a mis aujourd'hui.
1: J'ai eu 10 sur 10 avec moi parce que je t'aurais mis une sacrée note.
2: Non, mais parce que.
1: Je t'aurais mis 2 aujourd'hui.
2: Non mais Benoît, je vais te dire là où tu dis tirer un penalty face à tes supporters ou pas face à tes supporters.
0: Oui.
2: En fait, qu'est-ce que ça change? Parce que, écoute, Soulet, Duga, moi, on en a tiré des supporters, des penalties face à tes supporters ou face à des équipes des supporters adverses. Mais franchement, mais tu crois que tu regardes la tribune?
0: Ça change rien. Eh oh, l'ambiance auprès de toi, la pression qui est mise.
2: Et quand tu poses le ballon,
0: oui,
2: tu regardes le but, tu regardes le gardien, c'est un jeu entre toi et le gardien. Donc tu te mets dans ta bulle. Ouais. En fait, en aucun cas, si tu veux, l'aspect derrière le but prend le pas.
0: Donc tu choisirais l'ordre de tirer. Tu choisirais de tirer en premier.
2: À choisir, je préférerais tirer en premier. Ouais.
0: Ok.
4: Bah, non, mais les seuls à qui ça fait plaisir quand tu choisis le camp, c'est les supporters.
0: Ah oui,
4: les supporters, ils sont contents parce qu'ils voient mieux les pénaltys tirés, c'est tout. Et pour les joueurs, ça change rien.
0: Et vous croyez pas à cet avantage de tirer en premier alors dans une séance? Toi, Duga, je te sens pas convaincu sur le fait de démarrer une séance de tir au but.
4: Ça changera rien.
2: Il n'y a pas de vérité.
4: Les deux vont en tirer 5, ça changera rien.
2: Il n'y a pas.
4: Je vois pas qu'est-ce que ça rajoute à l'exercice qui est un exercice sous haute pression. Qu'est-ce qu'il rajoute de tirer en premier ou pas à la pression qui est déjà existante et la tension qui est déjà énorme. Donc, je vois pas ce que ça change de plus ou ça apporte de plus ou de moins, sincèrement.
2: Quand tu tires un pénalty comme ça, t'es tout seul, Benoît. Donc, il y a personne qui te sauve. Donc, que tu tires en premier, en deuxième, que t'aies un but d'avance, un but de retard, tu sais que ton pénalty, il faut le mettre au fond, sinon tu passes pour le mec qui a fait perdre ton équipe.
0: Donc, oui.
2: La pression, elle est tellement énorme que en fait, ça rajoute rien. C'est juste qu'il n'y a pas de pénalty, un pénalty idéal, il n'y a pas, ça n'existe pas en fait. Ouais. Ça n'existe pas, les conditions sont. Il y a une pression qui est tellement énorme.
0: Ah, surtout en Coupe du Monde.
2: Non mais. Franchement, tu poses le ballon, le but face à toi, il est petit. Hein.
0: Ouais, c'est
2: non mais oui.
4: Et ça, cette nouvelle règle, c'est que pour les Coupes du Monde, c'est ça?
0: Ah bah en tout cas, c'est la FIFA qui veut mettre ça en place. Donc d'accord, c'est pour cette Coupe du Monde là, a priori à partir des 16e de finale. Okay. Ce sont les infos du
4: Times. À partir des 16e. Ok.
0: Eh ouais. D'accord. Article à retrouver sur rmcsport.fr. La fin de match à Houston entre le Portugal et l'Ouzbékistan, le calvaire. Des loups blancs est bientôt terminé, Arnaud Valadon.
5: On a failli assister. Il y avait la balle de 7 pour Trincao. Il y avait la balle de 6-0 à l'instant sur le centre de Nuno Mendes qui continue de courir après 90 minutes. Toujours pas de soucis pour le latéral gauche parisien là-dessus. Et là, c'est vrai que on voit plus Cristiano depuis 10-15 minutes. Alors là, il est complètement en position de hors-jeu.
4: Il est sorti?
5: Non, il est là.
0: Il est là, sympa.
5: Il est 15 mètres hors jeu pour l'instant, Cristiano. Il attend que le bloc ouzbékistanais recule. Raphaël Léao qui essaie de faire l'effort sur le côté gauche.
4: Il
5: reste 1 minute 30 à jouer dans le temps additionnel. 5-0 pour le Portugal. Il aime bien rester tranquille, attendre que le.
4: Il aime bien se mettre derrière les derniers défenseurs et attendre que ça parte sur les côtés pour être le premier pour recevoir le centre. Il a fait souvent celle-là.
5: Profiter d'une erreur de la défense alors qu'on voit Fabio Cannavaro qui fait la moue. Bon, après, il s'attendait probablement pas à une autre issue vu la qualité portugaise.
4: Ça va.
0: Ouais, voilà. Et les nouveaux implants capillaires.
4: Il va vite retrouver le sourire, t'inquiète pas.
5: Ballon d'or 2006, Fabio Cannavaro.

0: oui. Ah, énorme joueur, énorme joueur. C'était,
1: ah oui.
2: Attention, Conceição, il y a Cristiano peut-être au centre. Francisco Conceição, le centre. Et ça va être repris par Semedo et renvoyé dans un deuxième temps par la défense des Loups Blancs, alors que Cristiano a fait une petite faute à l'instant.
3: Ouais. C'est un carton, ça.
2: Il n'a pas pris de carton, que ce soit sur le premier match ou le deuxième match. 30 secondes encore à jouer à Houston et le Portugal qui s'arrive à la victoire.
4: Ouais, on rappelle hein, le match du soir 22h, l'Angleterre face au Ghana. Tous les matchs à suivre en direct, en intégralité sur RMC. Et la nuit prochaine, vous avez des matchs qui vous attendent. Panama, Croatie, Colombie, RDC.
2: Qui est au deuxième poteau là, et clairement il manque de fraîcheur sur le centre de Nuno Mendes.
3: Il fallait sortir.
2: Il est clairement en retard jus, là. Alors qu'il est tout seul au deuxième poteau, il n'y a plus qu'à
1: Gonzalo, il la met celle-là.
4: Il n'a pas joué une minute contre Salo Ramos, c'est terrible.
2: Il était rentré.
4: Il
2: est rentré au premier match.
1: Il n'est
2: pas rentré sur ce match-là. Et c'est terminé à Houston. Victoire 5-0, le doublé de Cristiano Ronaldo.
3: Temps de jeu. Ouais.
2: Voilà pour le Portugal qui enclenche le compteur victoire après ce nul contre la RDC. Il se rassure, même s'il se jouera. Et on voit Cristiano Ronaldo très content.
4: Merci Arnaud Valadon. Bonne soirée à toi. Un moment d'histoire dans Rotten sans flamme. Et oui, Cristiano Ronaldo qui marque un doublé et qui devient le premier joueur de l'histoire à marquer dans 6 coupes du monde différentes.
3: Il nous gâte, hein, Messi.
4: On a vu avec quelle émotion. Franchement, c'était un moment inoubliable.
3: Ouais, envie de chialer.
4: Merci Jérôme, merci Soulet.
3: Hier, Messi qui bat le record.
4: On se souviendra qu'on était ensemble ce jour-là. Incroyable, ce 23 juin, c'était fou. Super. Magnifique victoire portugaise. Plus sérieusement, t'es content de voir le Portugal réagir, Jérôme?
3: Oh, j'en ai les larmes aux yeux de voir cette victoire large du Portugal. Là, au moins, ils assument leur statut de favori de la Coupe du Monde.
1: Ah ouais.
3: Donc, non, blague à part, il fallait absolument se relancer. On n'avait pas de doute que contre l'Ouzbékistan, ils allaient le faire. Après, ils ont mis la manière en première mi-temps. Ils ont été efficaces la deuxième. C'est pas une parodie du football, mais on n'a pas vu grand chose. Le rythme, une équipe attaque défense. C'est pas. Et pourtant, l'Ouzbékistan a essayé d'ouvrir un peu. Et c'est pour ça qu'il y a 5 buts. Donc le Portugal-Colombie va être intéressant de voir le niveau réel, même si la Colombie c'est plus ce que c'était non plus, mais le niveau réel de cette équipe du Portugal si. Ils vont être dans la continuité.
4: Enfin, un test pour les Portugais, la Colombie qui affrontera la RDC la nuit prochaine. Merci Souley Diawara, merci Christophe.
3: Merci Souley, merci à vous.
4: Merci, d'ici la fin de semaine, dans un instant, c'est l'After Live intégral Coupe du Monde en direct des États-Unis avec Nicolas Jamin, le débrief de ce match du Portugal et surtout le lancement de cette belle soirée avec cette Angleterre-Ghana. Nous, on revient demain, ici en direct du Flora, Jérôme.
3: On lâche rien. On sera là demain dans Rotten sans flamme, comme d'habitude, du lundi au vendredi de 18h à 20h ou à 21h. C'était le cas ce soir, on s'est régalé. Merci Soulet, merci Dugas, merci Benoît. Rendez-vous demain pour débriefer tous les matchs du soir et de la nuit. C'est là que ça se passe dans Rotten sans flamme. On vous lance les soirées, c'est fantastique. Et puis pour nous, l'équipe de France, c'est tout droit, contrairement au Sénégal. Bisous, à demain 18h.
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2: Allez, but de Cristiano!
4: Ah ben voilà,
2: voilà. Ce sera Nuno Mendes et but! Le gaucher parisien! Et le doublé de Cristiano! Le doublé de Cristiano! Premier poteau et le but! Et donc ça fait 4 pour le Portugal à l'heure de jeu!
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19: Nicolas Jamin.
20: Salut à toutes et à tous, heureux de vous retrouver pour un After Live de 3 heures avec à mes côtés en direct de New York où il est 15h06, 21h06 en France. Daniel Riolo est à mes côtés. Salut Daniel.
21: Bonjour les amis.
20: Maxime Chano est là également. Salut Maxime.
22: Salut à tous.
20: Cristiano s'est réveillé. Cristiano a marqué, non pas une fois, mais deux fois, le numéro 9 portugais. On va en parler bien sûr avec vous au 32-16. Venez évoquer son match, votre soulagement, la rage également qu'il a exprimée après son premier but. Quel sens ça prend? Est-ce qu'on en fait trop autour de Cristiano? Et puis tiens, si on posait une question provoque après ce match, est-ce que ce doublé est une fausse bonne nouvelle pour le Portugal? Là aussi, on pourra en débattre. Hein. Vous pourrez vous énerver contre nous et contre la question telle que je l'ai formulée. En tout cas, on va débriefer tout ça, bien sûr. Et puis, évidemment, ensuite, on va évoquer le match de l'Angleterre. Cette deuxième journée pour les Anglais face au Ghana. Autre leader de ce groupe L, 3 points pour les deux sélections, Julien Laurence sera avec nous. Et puis on évoquera le cas de l'équipe de France, la suite. Faut-il faire tourner face à la Norvège ou pas? Vous savez, la petite mode question du jour, c'est vaut-il mieux finir premier ou deuxième de ce groupe par rapport aux projections éventuelles, hypothétiques? Est-ce que ce genre de sujet vous intéresse ou pas? Et est-ce que ça peut impliquer justement un turnover vendredi face aux Norvégiens? On est ensemble, 32-16 ouvert, en direct sur After Foot TV, en direct sur la chaîne YouTube de l'After. On va commencer par le débrief de la victoire du Portugal, 5 buts à 0 il y a quelques minutes, pour être très précis sur les buteurs. Donc Cristiano met un doublé, et puis nous avons également Nuno Mendes sur coup franc, Nematov contre son gant, le gardien ouzbek, et Rafael Leao à la 87e minute de jeu. Classement Portugal 4 points premier, Ouzbékistan dernier 0 points. Et puis on va s'expliquer entre les Colombiens et la RDC ce soir. Si la Colombie s'impose, elle sera seule leader avec 6 points. Match à 4h du matin. Allez, c'est parti. Daniel, Maxime, avant qu'on parle de Cristiano, on peut y aller directement aussi. La prestation du Portugal, qu'il faut juger malgré l'adversité, en l'occurrence Ouzbékistan, première Coupe du Monde, est-elle positive, très positive? Est-ce que vous avez été séduit par non seulement les choix de Roberto Martinez, mais également la prestation des joueurs? Daniel.
1: Eh bien, écoute, c'est la fête foraine, tout le monde est content. On a eu les autotamponneuses, le train fantôme, la pomme d'amour, la barbe à papa. Tout le monde a marqué, c'est la fête. Roberto Martinez va avoir 24, 48 heures de compliments qui vont lui tomber dessus. Ça y est, il a retrouvé une équipe, il a fait les bons choix, il a sorti Bernardo Silva pour relancer João Félix, dont j'avais perdu la trace, ça m'a permis de le revoir. Cristiano Ronaldo a mis un doublé, donc c'est la fête au village, il a fait fermer les bouches. Tout le monde est fantastique, tout le monde est beau. Tu joues l'Ouzbékistan qui termine avec 0,24 d'expected goal. D'ailleurs, il faudrait faire la liste de tous ces matchs en bois avec les grosses équipes qui jouent des petits qui voient pas le jour, en fait, parce qu'on en est là dans les écarts. On n'a jamais eu des écarts pareils dans une grande compétition. Mais bon, voilà, c'est la Coupe du Monde de la FIFA. Et puis, on n'a pas le droit de le dire parce que sinon, on nous dit « si vous foutez aux États-Unis, vous critiquez, machin ». Bah oui, c'est comme si on suit la Ligue 1. On n'a pas le droit de dire qu'il y a des matchs pourris en Ligue 1 ou tu suis la Ligue des Champions, t'es envoyé spécial. T'as pas le droit de dire si tu vois un match pourri, quoi. Donc non, je comprends pas tout ça. Mais de toute façon, je ne vais pas en démordre. J'ai vu que Christophe Dugarry avait effectué une magnifique sortie sur le sujet. Voilà, moi, ce match, j'en tire rien du tout. Ça ne m'intéresse pas. Qu'on vient de pas me dire que Cristiano Ronaldo a fait un bon match. Non, ils ont mis 5 buts. Même Léao, à la fin, truc drôle hein, quand même. Hein, quand il descendait des autotamponneuses, Léao, il a mis un but magnifique, frappe lucarne, là où il était tout seul, tranquille, confort, en chaussons pour la mettre lucarne. Il était sec, il n'avait pas transpiré, il venait d'arriver. Il était nickel. Il pouvait prendre la photo, il pouvait ressortir, il avait même pas besoin de la douche. Il pouvait se saper et sortir au resto. Il y avait aucun problème. La fin de match, il était impeccable. Léao, les cheveux ont pas bougé, il y avait pas une goutte de sueur. Il a mis une frappe lucarne, tranquille. Bon ben voilà, ben écoute, c'est le football de cette première phase. Régalons-nous avec ça, tirons des enseignements faisons des projections. Contre qui le Portugal va tomber dans 3 matchs? Mais ils arrivent quand les matchs importants en fait?
20: Bon, ils vont arriver dès demain notamment.
1: Soyons patients.
20: Daniel, demain, on commence les dernières journées, les J3. Il y aura de l'enjeu, les deux matchs de groupe en simultané, en mode duplex.
1: Génial.
20: Là, il y aura un intérêt, il y aura de l'enjeu.
1: Après,
20: certains devront aller chercher la première place ou la deuxième ou la troisième.
1: Ah bah non, parce que pour l'instant, on dira que certains vont même vouloir l'éviter. cette première fois.
20: Ok, t'as raison. Je t'en joins.
1: Mais en plus, ça va être l'épicerie, tu vas voir.
19: Non, mais c'était prévisible dans ce format Coupe du Monde à 48 équipes et on a souvent discuté d'ailleurs durant cette CAN, ou est-ce que la CAN, la Coupe d'Afrique des Nations, a commencé à être intéressante à partir des huitièmes de finale, voire des quarts de finale, et finalement, c'est exactement ce qui se passe avec cette Coupe du Monde. Alors, quand moi, luxembourgeois, a été contre justement le fait d'avoir des petites nations comme l'Ouzbékistan, on peut parler de l'Irak, on peut parler de Curaçao, enfin, il y en a quelques-unes où tu l'as dit très justement, Daniel, honnêtement, c'est pas des matchs de Coupe du Monde. J'avais qualifié cette Coupe du Monde, en tout cas, comme une Coupe du Monde qui devait être élitiste. C'est la plus grande compétition dans le football professionnel, et aujourd'hui, moi, je trouve que tu nivelles le niveau justement par le bas en intégrant ce genre de petites nations, et je suis bien placé pour le savoir avec le Luxembourg, ou est-ce que quand on se retrouve dans un grand tournoi majeur, bon, on n'a pas eu la chance de pouvoir se qualifier, mais si jamais tu nous as mis dans un grand tournoi majeur, on aurait fait figuration, et c'est exactement le cas. Et j'avais fait le bilan un peu plus tôt par rapport à ce Brésil, par rapport aussi à cette équipe de France, aujourd'hui cette équipe du Portugal, où je m'étais étonné de voir certaines nations qui n'étaient pas prêtes en tout cas, qui n'avaient pas encore leur 11 figé au début de cette compétition, mais en fait, j'ai compris. Pour les sélectionneurs, c'est la compétition commence finalement à partir du prochain tour. Donc c'est pas très très grave d'avoir aujourd'hui encore des questions.
1: Ça permet de voir des buts. Donc après, tu sais ce qu'on va vendre en fait, puisque maintenant la culture du football, c'est celle des records, c'est celle de c'est la Coupe du Monde du bilan chiffré. Alors je vais laisser le bilan chiffré économique qui sera certainement très bon pour la FIFA, mais c'est le bilan chiffré pour les gogos qui regardent les colonnes. On va battre les records de buts. On va battre, donc on dira, oh, quelle Coupe du Monde fantastique. On a des moyennes de 3 buts ou 4 buts par match. Bah oui, avec des raclés comme ça, tu vas les avoir, tes moyennes à 3 buts par match. Tu vas avoir la course au plus grand buteur de l'histoire.
19: Ah bah là,
1: déglingué en une Coupe du Monde. Déglingué. Parce que Mbappé peut mettre 2 buts contre l'Irak, et parce qu'il a des matchs faciles, et parce que tous sont des matchs faciles. Ils vont tous exposer les records, alors que pendant 50 ans, on vivait avec des records qui avaient du mal à bouger, des Coupes du Monde où les meilleurs buteurs terminaient à 6 buts. Où là, vraiment, on était dans l'âpreté de la compétition, dans la difficulté. dans les matchs serrés. Là, non. Là, tu as la régalade permanente.
19: Ouais, Daniel, j'espère que l'opinion publique s'en rend compte. Ça me fait penser un petit peu, c'était les champions du monde de natation, les Jeux Olympiques, où est-ce qu'on battait les records toutes les courses à cause des combinaisons. Tu sais, à un moment donné, t'es revenu en arrière.
1: T'as raison.
19: Exactement la même chose. Là, aujourd'hui, c'est sûr.
1: On en parlera tout à l'heure parce que là,
0: c'est l'évolution de tout le monde. On veut une évolution.
20: Tout le monde est émerveillé par le classement des buteurs. Les cadors sont tous là. Va y avoir une baston incroyable jusqu'au bout. Effectivement, ces records-là qui sont battus. Tous les jours, il y a un record qui tombe.
19: Je pense qu'il faut prendre des pincettes.
20: T'as raison, c'est comme les combinaisons dans les piscines.
19: C'est la même chose. On est venu en arrière.
1: Là, Ronaldo, c'est quoi son record aujourd'hui? C'est celui d'avoir marqué dans combien? Il en a
20: 6 Coupes du Monde.
1: C'est ça.
20: Non, mais ça a du sens en revanche. Alors, ça, en revanche, Daniel, ça a du sens sur la longévité. Certes, tout ça est favorisé par l'adversité.
1: Ah oui.
20: Médiocre, voire catastrophique de l'Ouzbékistan.
19: C'était logique.
20: Aujourd'hui, mais quand même, il est encore là.
1: On est d'accord que l'Ouzbékistan aura mis ta maison sur le fait qu'il mette un but.
20: D'accord.
1: Ok. Toi, tu mettais ta voiture?
20: J'ai un appartement, j'ai pas de maison, malheureusement. J'aurais mis l'appartement, c'est pareil.
1: Toi, la voiture, tu mettais
19: tous les jours. But.
1: Oui, moi aussi.
20: Tiens, j'ai regardé Daniel, puisque c'est intéressant.
1: Scooter, sans problème.
20: J'ai trouvé le classement XG depuis le début de la Coupe du Monde. Ça, c'est intéressant.
1: Ça, c'est intéressant. Dis-nous tout.
20: Ça, c'est intéressant. Bon, on n'est pas surpris d'apprendre que la Tunisie est la pire équipe en termes de XG.
1: Ça, c'est à 0.
20: 0,38 au total, 37.
19: Et pour autant, c'est pas considéré comme une.
20: Deux matchs. 0,37 en deux matchs. Okay.
1: Hein. Irak, ça doit pas chercher loin non plus.
20: Alors, Cabo Verde, 0,67.
1: Ouais.
20: Cap Verde.
1: Ah ouais.
20: Ouais,
1: mais c'est fou. Attends. En fait.
19: Et pourtant, il a marqué des buts, hein, le Cap Verde.
20: En deux matchs. 0,72.
1: Ouais, c'est fou. C'est fou.
20: Panama, 0,77. Jordanie, 0,92. Voilà.
19: Est-ce que c'est arrogant si.
20: Curaçao est à 1,03, c'est beau.
19: Est-ce que c'est arrogant si je peux me permettre de dire que c'est l'Allemagne qui mérite pas d'être à la Coupe du Monde?
1: Ouais.
20: Comment?
1: Non, c'est pas arrogant.
20: France, Argentine. Voilà.
19: Après, on va me prendre pour quelqu'un d'autant. Mais aujourd'hui, t'as des nations qui n'ont rien à faire ici. C'est tout. Qui n'ont rien à faire à cette Coupe du Monde. Et je le dis encore une fois, ça nivelle le niveau par le bas. C'est tout. Il y a pas photo. Et aujourd'hui, tu t'ennuies sur les premiers matchs. Tu l'as dit, Daniel. Tu vois des buts. Tu vois des Cristiano marquer des doublés, des Kylian Mbappé marquer des doublés. Les records tombent. Mais finalement. Quelle
20: valeur donner à ces records.
1: Il faut pas être, et c'est pas être rabat-joie, c'est il faut être lucide, il faut dire les réalités. Nous, notre métier, c'est de dire la réalité d'une compétition.
19: Quel enseignement
1: ça n'est pas du tout être rabat-joie que de dire ça. Vraiment pas.
20: Alors, avant de parler de Cristiano Ronaldo, parce que ce match aura au moins servi à ça, à délester une pression immense qui pesait sur les épaules du joueur, de ses coéquipiers, João Neves, Bruno Fernandes, Roberto Martinez, toute la sélection, ça a au moins ce mérite-là. Il a marqué, tout le monde est content, lui le premier, le Portugal aussi, ses coéquipiers sont soulagés de ne plus être la cible d'un harcèlement digital réseau depuis quasiment 5 jours. D'abord, il y a eu direct également, et un match important, car je ne sais pas si vous avez suivi à distance, les amis, on a la plus belle finale peut-être de l'histoire de la Betclic Elite, du basket français, entre les deux leaders, le Paris Basket et l'AS Monaco Basket, match 5. Il y a deux partout, et ça vient de commencer à la Adidas Arena à Paris. On y va avec Diane Carlotti au commentaire. Salut Diane.
21: Salut Nico, salut à tous. Et oui, c'est parti depuis 1 minute 30 ici à l'Adidas Arena. Écoute, c'est une belle finale. Comme tu l'as dit, c'est l'épilogue. D'un côté, le Paris Basket, champion de France en titre, en quête du back-to-back qui serait historique pour ce club et qui cherche aussi à décrocher le premier trophée de sa saison. Et puis en face, Monaco en lice pour un quadruplé historique également. La Supercoupe, ils l'ont remporté. La Leaders Cup et la Coupe de France également. Ils sont donc là en quête de remporter ce championnat et c'est parti très fort. Ça fait 8, il reste 8 minutes dans ce premier quart-temps et il y a 6-3 pour l'instant pour le Paris Basketball.
20: Merci Diane, on te retrouve à suivre ce match en fil rouge, bien sûr.
1: Grande finale. Donc le match 5 se joue à Paris.
20: Parce que Paris a fini devant en saison régulière, tu vois.
1: Avantage.
20: Là tu fais 2-2-1. Voilà, exactement. On a épousé le modèle NBA avec deux matchs en moins.
1: Et maintenant, pour quelqu'un comme toi qui est allé au Madison Square Garden,
19: seul, sans ses copains.
20: Non, pas seul.
19: Bah, Nico. Sans nous, donc.
20: Si, parce que le chef est venu avec moi ici. Parce qu'on a beaucoup parlé de moi et pas de Pierre Ectane, quand même.
1: Ouais. Moi, je m'en fous, je te félicite. Bien heureux.
19: Un peu moins.
20: Voilà.
19: Ouais,
20: tu vois. Voilà un esprit sain.
19: Bah ouais, même au moins, tu m'aurais emmené avec toi.
20: Je n'ai pas un esprit malade.
1: Est-ce que la finale du championnat de France manque un petit peu de goût quand on est allé voir l'un des plus grands matchs de NBA des 10 dernières
20: années? Non, en fait, ce qui me fait marrer, c'est quand je vois. Alors, on aime Paris Basket, tout ça, on vous salue, hein. Mais quand tu as fait Timothée Chalamet, Spike Lee, Adam Sandler et compagnie, et que tu vois à Paris Kev Adams, bord terrain qui se gargarise et compagnie.
19: Parce que t'étais bord terrain,
20: mais bon. Bien sûr, je suis allé saluer Adam, j'ai déjà expliqué.
19: Non, je te parle
20: Adam Sandler.
19: Avec Lennox.
20: Avant match, ouais, je suis allé saluer.
19: Bas,
20: ils m'ont dit, voilà, on vous attend. On m'a dit à Timothée qu'il veut vous voir, il sait que vous êtes là.
19: Moi, quand j'ai vu la photo de Nico Jamin, j'ai dû prendre les jumelles pour voir qui jouait. Hein.
3: Tu vois, toi, t'es un esprit malade.
19: Mais non, mais c'est vrai.
3: Tu vois la différence, c'est comme ça qu'on situe les esprits sains et les esprits malsains.
19: Non, mais j'étais déçu.
3: Tu gargarises des gens qui n'ont pas la chance d'être porteurs.
19: J'ai été déçu quand tu m'as laissé en me disant je rentre à l'hôtel et puis une heure après, je te voyais justement.
3: C'est le premier jour. Ça paraît loin et je ne t'ai pas vu avant. Tu peux. C'est bien de vouloir chambrer, mais il faut avoir des éléments quand même. Les gars, Cristiano Ronaldo, alors on va balancer les records. Hein. Il est devenu aujourd'hui le deuxième buteur le plus âgé de l'histoire, derrière Roger Milla. 42 ans, 39 jours, Roger Milla. 10 buts en Coupe du Monde, il dépasse Eusebio, l'autre légende portugaise. Premier joueur, tu l'as dit, Daniel, a marqué 6 buts en Coupe du Monde. Et surtout.
0: Non, dans les 6 Coupes du Monde, tu veux dire.
3: A marqué sur 6 Coupes du Monde.
0: Oui, c'est ça.
3: Voilà.
0: Okay.
3: Et puis, il met fin, surtout, dans son cas personnel, et ça qui nous intéresse, à une série de 10 matchs de phase finale, sans marquer Euro Coupe du Monde confondu, énorme disette pour le quintuple Ballon d'Or.
0: Bon, écoute,
3: quelle importance accorder à ce doublé et surtout quelles conséquences pour la sélection? Est-ce une très bonne nouvelle pour le Portugal ou justement ça va achever de convaincre Roberto Martinez que c'est son numéro 9 absolu?
0: Écoute, tu vas avoir un raisonnement positif parce que j'ai assez dit ce que je pensais de Cristiano Ronaldo et de ce qu'il ne peut plus apporter à cette sélection. Donc je vais le prendre dans l'autre sens. Pourquoi je vais le prendre dans l'autre sens? Parce que de toute façon, je suis à peu près convaincu que ça ne changera plus maintenant et que Roberto Martinez, pour en plus des raisons qui sont un peu obscures et presque condamnables, de toute façon s'appuiera tout le temps sur lui. Donc essayons d'être positifs et de le voir dans l'autre sens.
3: C'est allusion au fait qu'il pourrait le rejoindre en Arabie Saoudite,
0: voilà.
3: C'est ça.
0: Vu qu'il va jouer, autant qu'il soit en confiance, bien, même si c'est pas quelqu'un qui a l'habitude de manquer de confiance, mais autant qu'il vive un événement qui va lui faire du bien à lui et à ses coéquipiers, qu'il mette un doublé. Forcément, même quand un attaquant comme lui qui a marqué toute sa vie, et je le rappelle quand même à ceux qui pensent que je suis uniquement un détracteur de Ronaldo, pour moi c'est un des plus grands joueurs de l'histoire, j'ai une admiration folle pour lui, sauf qu'à un moment c'est comme pour les Rolling Stones, pour les Pink Floyd ou pour tous ces groupes qui continuent à tourner à 65 ans, j'ai un problème avec ça, c'est tout, c'est personnel, je pense qu'il est plus du tout performant et que moi je l'alignerai pas, mais vu que je considère que Roberto Martinez en fera son neuf, autant avoir un mec en confiance, autant construire l'équipe avec lui, puisque de toute façon, c'est ce qui va être fait, et voir quelles sont les meilleures associations. On a sorti Bernardo Silva. Est-ce qu'il va payer parce que, justement, l'équipe a gagné aujourd'hui? Est-ce qu'on va en tirer un enseignement que c'est mieux sans lui? Et on va faire donc avec l'attaque qui était alignée aujourd'hui et Joao Félix. Bon, pardon, mais par ailleurs, je suis pas sûr qu'il ait fait un match extraordinaire aujourd'hui.
3: Non.
0: On a un milieu à trois, Joao Neves, Vitinha, Bruno. On remarque par ailleurs, parenthèse, que sur les Parisiens, Nuno Mendes, excellent match. Lui, il est au top. Les deux milieux,
3: effectivement, tu l'appelles Nuno.
0: Mendes et les deux autres Parisiens sont quand même moins brillants qu'avec le PSG, mais on est toujours dans la logique du système, d'un jeu qui est...
3: De ce qu'on leur autorise aussi à faire. C'est la différence.
0: Exactement. Néanmoins, ils restent essentiels, mais ils sont moins en vue qu'avec le PSG. Donc, puisque ça va tourner autour de Cristiano et qu'il faut y aller comme ça... Autant prendre les deux buts d'aujourd'hui pour une bonne nouvelle, pour un surplus de confiance et pour, écoute, si les partenaires doutaient un petit peu jusque-là qu'ils les emmènent loin, peut-être que ça va les booster
19: un petit peu. Mais
0: je pense que c'est surtout autour.
19: Ils le savent,
0: autour, il va falloir trouver une solution parce que Joao Félix, j'en suis pas sûr. Rafael Leao, c'est un joueur dont je doute depuis des années tant son irrégularité est grande. Bref, c'est également autour qu'il va falloir être bon. À partir du moment où tu sais que c'est lui, les autres vont devoir jouer et se mettre dans la tête que c'est avec lui.
3: On doit composer avec lui. Voilà.
19: Ouais, non, moi j'avais dit...
3: Le débat est tué, le débat est mort sur Cristiano ou pas du tout.
19: Non, je pense que je rejoins Daniel dans son analyse. Moi j'avais dit que Roberto Martinez maintenant ne pouvait plus se dissocier de Cristiano Ronaldo et qu'il était pieds et mains liés malheureusement aux performances de Cristiano Ronaldo. Et on l'avait vu sur le premier match lorsqu'il avait décidé de faire sortir les autres joueurs et pas lui alors qu'il était absolument fantomatique. Après, la réalité c'est quel jugement on peut donner à ce match-là? On en a parlé très justement. L'Ouzbékistan, c'est une équipe qui ne devrait absolument pas être à la Coupe du Monde. Et aujourd'hui, faire un bilan sur une performance où, certes, il marque 5 buts, mais contre une équipe qui, honnêtement, a le niveau du Luxembourg. D'ailleurs, une petite parenthèse, on nous a souvent parlé de la Nation League. On se demandait à quoi ça sert. Mais justement, cette Nation League sert à incorporer les petites équipes dans une espèce de compétition qui leur permette, en tout cas, de pouvoir briller, en tout cas, de leur faire plaisir. Ils ont rien à faire à cette Coupe du Monde. Et je le répéterai une dernière fois. fois, mais honnêtement, je trouve que ça nivelle le niveau vers le bas pour cette compétition. Bref, pour revenir à Cristiano Ronaldo, aujourd'hui, écoute, il a marqué ses deux buts contre une équipe qui est, ma foi, le niveau d'une équipe de nationale en France. Donc, Daniel disait par rapport à ses coéquipiers, mais je pense que les joueurs du Portugal, tout comme le sélectionneur, a conscience quand même que c'était l'Ouzbékistan. Je pense que ça va être important et intéressant de voir ce que ça va donner contre la Colombie, hein, le prochain match, parce qu'il y aura quand même la première place du groupe en jeu. Maintenant, je te dis, c'est très très difficile de faire une analyse de la performance de Ronaldo. Moi, je vois juste
0: un match nul contre une équipe moyenne et une victoire contre.
19: Mais oui, mais tout le monde est qualifié. Daniel, t'es obligé d'être qualifié dans cette Coupe du Monde à 48. Si tu te qualifies pas, c'est vraiment que tu t'appelles la Tunisie. Exactement. Ou alors tu mets pas un pied devant l'autre. Mais une dernière chose, moi, je veux revenir par rapport à la performance. C'est vrai que sur les 2-3 premières actions, Ronaldo est encore en retard. Hein. Je sais pas si tu te souviens, il y a ce fameux sort de Nuno Mendes qui a fait un match exceptionnel d'ailleurs en mode Paris Saint-Germain, et tu sens que dans.
3: Pas d'accord là-dessus.
19: De quoi?
0: Pas d'accord?
19: Pas d'accord que Nuno Mendes a bien joué.
3: Tu peux Nuno Mendes au niveau du Paris Saint-Germain, en tout cas, avec
19: la même. Il a fait un très bon match. Il a été très bon. Ah oui. C'est peut-être le meilleur portugais aujourd'hui. Ah, non, en tout cas, je pense qu'il a été intéressant.
3: Oui, il a été très bon.
19: Encore une fois, ce qu'il y avait en face.
3: Tu parlais des Parisiens, tu parlais des deux du milieu, en fait.
0: Oui.
3: Ah, tu parlais de Neves Vatinha.
19: Ah, d'accord. Oui. Moi, je te dis que Nuno Mendes a été très bon, mais quand tu vois un petit peu les déplacements de Ronaldo sur les 2-3 premiers ballons, je pensais qu'il allait encore passer ce match tel un fantôme comme il a fait le match précédent. Puis finalement, il y a ce but qui est très très bien joué. Ouais. Mais c'est là que tu vois qu'il est létal dans la surface de réparation. C'est que Ronaldo, quand tu lui donnes l'opportunité de pouvoir être face au but, il est très bon.
3: Avant d'accueillir José Fonte, on vient de le rencontrer. On nous a envoyé sa réponse là-dessus, son côté létal dans la surface de réparation. Il y a également Roméo qui est avec nous, supporter du Portugal. Salut Roméo.
5: Monsieur, bonsoir. Ça fait Bienvenue. Super plaisir d'être Roméo. Avec vous à Roméo. L'antenne.
3: Bienvenue.
5: Salut Daniel. Bonsoir à tous.
3: Dans l'intégral after, on dirait de New York, Roméo. Alors, est-ce que le débat.
5: Je suis en direct de Ponto Combo. Voilà.
3: Ponto Combo New York, il n'y a qu'un pas que tu as franchi. Bravo à toi.
5: Exactement.
3: Est-ce que le débat est tué? Il n'y a plus de débat autour de Cristiano Ronaldo après son doublé?
5: Il y aura toujours débat sur Cristiano. Franchement.
3: Pour toi.
5: Oui. Enfin, alors, moi, je disais Adrien Standard. Mi figue, mi raisin. En vrai, il met les deux buts, ça fait du bien au moral, un peu de confiance, mais. Moi, je suis partisan un peu comme Daniel. Et on est sur un Cristiano en fin de course. Est-ce qu'il devrait le mettre? Est-ce qu'il devrait pas le mettre? Je sais pas. Mais je pense qu'il apporte quelque chose au collectif. Ça, c'est indéniable. Par contre, on sent qu'il est sur la fin. Typiquement, contre la RDC, il a deux occasions. Potentiellement, il doit les mettre. Et après, faut pas se leurrer aussi une chose. C'est que, profitons quand même de Cristiano. Il fait sa dernière Coupe du Monde. Les Cristiano, les Messi, il faut juste profiter, kiffer. Parce que quand ils seront plus là, on aura que nos yeux pour pleurer.
0: Ah, mais et si après... tu profites et tu kiffes, et le Portugal ne va pas aussi loin qu'il pourrait l'espérer. Parce que, je le répète, c'est un pays de foot que j'admire. Parce que, avec aussi peu d'habitants, avoir autant de bons joueurs, avoir autant de grands entraîneurs, avoir autant de gens importants dans le foot, c'est un énorme pays de foot, le Portugal.
5: Mais totalement. Daniel, je vais juste.
0: Et ils ont une telle génération que finalement, ces dernières années, je pense qu'on a raté quelque chose. On a un peu gâché, finalement.
5: Bah, il valide quand même l'Euro 2016, le Portugal.
0: Oui, après, bien sûr, mais je pense qu'ils pouvaient même faire plus, moi. Tu te rends compte, l'équipe sur le papier.
5: Alors, l'équipe sur le papier, elle est magnifique. En revanche,
0: tu prends un grand coach avec ça. Wow, franchement, moi, tu prétends être champion du monde avec une équipe pareille.
5: Avec des si, on met Paris en bouteille. Mais après, c'est pas bien de le penser, mais quand Cristiano se blesse, bon, c'était rien de grave. Pendant une microseconde, je me suis dit, et s'il ratait la Colombie et les 16e de finale, est-ce que potentiellement ce serait pas un mal pour un bien? Et on testerait sur
0: Tu me rejoins dans le raisonnement, mais tout en souhaitant quelque chose.
19: Quand tu dis que Ronaldo.
3: Je comprends, c'est humain,
0: oui,
3: ton sentiment.
0: Il n'y a pas de choix à faire. Le destin.
3: Il n'y aura pas de débat, c'est comme ça.
19: Quand tu dis que Cristiano Ronaldo est précieux pour le collectif portugais, là par contre, je suis absolument pas d'accord avec toi. C'est tout l'inverse. Je serais curieux de savoir à l'intérieur du vestiaire combien de joueurs souhaitent la présence de Ronaldo ou non sur le terrain. Ça, c'est une certitude. Et j'avais mis en avant justement mon expérience par rapport à Diogo Jota. Je répète encore une fois, excusez-moi, quand Diogo Jota, malheureusement le regretté, m'avait dit qu'en gros, ils étaient beaucoup plus heureux de jouer sans Cristiano Ronaldo qu'avec lui. On le voit, il cristallise le jeu portugais. On le voit.
5: Oui, mais profitons-en.
3: J'espère que ça profitera également à la sélection. Ouais. C'est la question.
0: C'est pas une attraction, c'est pas la couronne qui vient dans ta ville une semaine dans l'année. Hein.
5: Une chose aussi, faut pas se leurrer. Cristiano, c'est notre seul attaquant au Portugal. Hein.
19: Depuis Paulista
5: et encore. Sinon...
19: Sinon, il faut jouer avec Gonzalo Ramos.
3: C'est tout, tout le sujet, en fait. Personne ne s'impose derrière lui. Si tu avais un mec, un crack à 30 buts en moyenne dans un top championnat européen, ce serait même plus le sujet. Mais merci, Roméo, d'être venu au 32-16. Tu reviens quand tu veux, évidemment, dans la soirée. Il sera encore question du Portugal. On est là jusqu'à 5h du matin, évidemment. Vous aurez la place.
0: Joli prénom, Roméo.
3: De revenir. Roméo, j'aime beaucoup. Bah, pas, qui revient à la mode.
19: Pas très, très romantique. Prénom,
3: mais... Ouais, romantique, mais à la fois.
19: Roméo Juliette,
3: littéraire,
0: j'ai pensé à ça.
3: Ah oui,
19: culture G, Roméo Juliette.
3: Beaucoup de Roméo maintenant, devenu un prénom assez hype.
0: Ah bon,
3: Nico? Ouais, tout à fait.
19: Nico.
3: Roméo Elvis également. Oui, dis-moi.
19: Culture G,
3: oui,
19: qui est très fort. Roméo Juliette.
3: Oui, quoi?
19: Dans quelle ville?
3: Eh ben, c'est à.
19: Ah ouais. Ah ouais.
3: Mais non, mais on l'a.
19: C'est moyen. Ouais, mais dès qu'on
3: Vérone, Vérone.
0: Ah, oh, Vérone.
3: Vérone.
19: Bravo. Dès que ça sort du foot,
3: allez, pause. Dans un instant. Dans un instant, mon Dieu. Ouais, dans un instant, on va parler de l'équipe de France avant de parler de l'Angleterre qui joue tout à l'heure, hein, son deuxième match face au Ghana. Julien Laurence nous rejoindra. Vous écoutez RMC en direct de New York où il est 15h28, 21h28 en France avec Maxime Chano, Daniel Riello. Reste avec nous, à tout de suite.
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3: Et dans moins d'une demi-heure, le deuxième match du jour, deuxième journée, Angleterre-Ghana. On sera bien sûr en direct, on vivra ce match en intégralité. Julien Laurence nous rejoindra, Maxime Chano est déjà à mes côtés. Daniel Riolo aussi, on vient de débriefer la victoire du Portugal. 5 buts à 0 face à l'Ouzbékistan. Quelques minutes pour parler de l'équipe de France. Lendemain de qualification pour les 16e de finale, succès face à l'Irak. Tiens, un mot quand même pour dire que... Bon, hier, on était au stade avec Maxime Chano, hein. On a patienté pendant deux heures dans les coursives.
19: J'ai appris
3: on va pas se plaindre, tout va bien. Voilà, on a appris à se connaître, c'est sympa. T'as trouvé un sac poubelle pour te couvrir, c'était merveilleux.
19: Surtout appris la douche venait.
3: Belle ambiance malgré tout, ça qui a noté, hein, ouais. C'est que les spectateurs étaient quand même heureux d'être là.
19: Ouais, mais au moins ça a été la
3: au prix qu'ils ont dépensé, je le comprends.
19: Ouais, la bonne
3: quand
19: chose.
3: Quand on voit 5000 euros pour c'est ça, c'est une belle journée. Hein,
19: c'est sympa, c'était un peu long. C'était un peu long. On pensait rentrer un peu plus tôt, mais non, on a passé un bon moment. Mais c'est vrai que c'était assez long. Mais j'avais prévenu un peu tout le monde, Daniel. J'avais déjà vécu ce genre de situation un peu plus tôt quand, dans ma carrière, où est-ce que j'étais resté 3 heures dans les vestiaires. Bon, là, ça a été un peu moins long, 2 heures, mais ça restait quand même relativement long.
3: Alors, une information que Julien Laurence me fait parvenir à l'instant, justement, de la communication de la Fédération française de football. Didier Deschamps est endeuillé.
0: Oui, malheureusement.
3: Il ne pourra pas assurer les entraînements avant la rencontre Norvège-France. Il a perdu sa mère, Didier Deschamps. Il va donc rentrer en France pour assister à ses obsèques. Moment très douloureux, évidemment, pour le sélectionneur de l'équipe de France, qui ne pourra pas non plus être présent sur le banc vendredi pour le dernier match du groupe I face à la Norvège. C'est en accord avec Philippe Diallo, bien sûr. Il a confié la responsabilité à son adjoint Guy Stéphane, diriger le groupe d'ici là, d'ici à son retour. Bien sûr, on adresse toutes nos condoléances à Didier Deschamps, ses proches, sa famille, bien sûr, sur RMC. Voilà pour une information officielle pour le sélectionneur de l'équipe de France. Alors, justement...
0: Et évidemment, et il faut lui adresser nos plus sincères condoléances. C'est un moment très compliqué, qui ne sera pas sans conséquence pour l'équipe de France. Maintenant, il y a des choses bien plus importantes dans la vie. Et donc, oui, il va être obligé de rentrer en France. Oui.
3: Quelques jours. Voilà, après la victoire de son équipe hier face à l'Irak. Sachez également, autre information beaucoup plus légère, bien sûr, il y a une petite menace sur ce match France-Norvège vendredi. Orage attendu.
19: Encore.
3: Sur Boston, autour de Boston. Il n'y a qu'environ 20% de chance que l'orage s'abatte sur le stade et qu'il y ait encore les mêmes désagréments que ceux qu'on a rencontrés hier à Philadelphie, au Lincoln Financial Stadium. Voilà pour les infos, bien sûr. Alors, le petit jeu du jour, c'est projection équipe de France. Vous le savez, quasiment tous les médias ont leur tableau, leur simulateur pour la suite de la compétition. 16e, 8e, 4e. Demi-finale. C'est tout à fait hypothétique, mais il y a quand même déjà des équipes qualifiées pour les 16e, assurées de terminer à la place à laquelle elles sont aujourd'hui. Première place, par exemple, l'Allemagne, le Mexique, voilà, savent précisément où, dans quelle partie de tableau elles sont. Ça, c'est intéressant. Comme au tennis sur les tournois du Grand Chelem, il y a une partie haute, une partie basse qui se dessine. Et pour, concernant la France, voilà comment ça pourrait se dessiner si elle termine première. Elle jouerait contre la Suède en 16e, l'Allemagne en 8e, Pays-Bas, Maroc ou Suisse en quart, Espagne en demi. Ce sont les probabilités. Alors, si elle termine deuxième, ouais. Côte d'Ivoire en 16e, Japon ou Brésil en 8e, Portugal ou Angleterre en quart et Argentine en demi. Le petit jeu, évidemment, au boulot, autour du comptoir également, c'est de savoir quelle est la meilleure partie de tableau. Est-ce que l'équipe de France a vraiment intérêt à terminer première et donc à faire match nul ou à battre la Norvège vendredi?
0: Mais moi, la question que je pose dans ce cas, c'est d'abord, un, est-ce que ça intéresse vraiment les gens de faire ce petit jeu? Et est-ce qu'une fois que tu le fais, si ça t'intéresse de faire les projections, tu peux réellement et objectivement dire qu'il y a un côté qui est meilleur que l'autre ou un adversaire
19: Exactement.
0: Qui est meilleur que l'autre.
19: Ouais.
0: C'est pour ça que je suis toujours étonné quand on fait ce jeu des petits tableaux. Bon, évidemment, si tu me parles d'un 16e de finale face à, j'en sais rien, Japon ou Allemagne ou Argentine, ok, mais bon, c'est pas le cas parce que tu termines premier, en 16e de finale, t'as pas un gros comme ça. Donc tu vas dans les tableaux, t'essayes d'analyser loin dans les tableaux, tout ça, mais tu sais pas si forcément c'est contre eux. Tu sais, ça me fait penser, et dans le tennis, ça tombe plus juste que dans le foot. Mais tu sais, quand on fait les cartes théoriques, quand il y a le tableau de Roland-Garros ou tu t'essayes de deviner.
3: Alors, tout, le tableau haut, c'est basse.
0: Ça se passe rarement exactement comme ça. Dans le tennis, c'est un petit peu plus que dans
3: le
0: foot.
3: Oui, voilà. Roland Garros, en général, tête de série 1 et 2, 3 et 4, tu les retrouves en quart ou en demi, quoi.
19: Les deux scénarios que tu m'as donné, Nico, enfin, d'un côté, t'as la Suède, de l'autre côté, t'as le Japon, ensuite, tu m'as dit Portugal, Espagne. Enfin, je veux dire, on est quand même kiff-kiff, sur les oppositions. Et puis, tu sais très bien que quand t'es champion du monde, ben, tôt ou tard, va falloir jouer contre les meilleures nations, le chapeau 1, contre l'Angleterre, contre l'Espagne, contre le Brésil.
3: Donc. Ouais, mais t'as quand même des données, des tendances sur les sélections que tu peux affronter.
19: Après, la question, c'est de savoir, est-ce que les joueurs de l'équipe de France et Didier Deschamps compétiteurs comme ils sont, vont se permettre en tout cas de laisser passer le match contre la Norvège. Il y a un match dans le match finalement entre Mbappé et Haaland, et on parlait beaucoup des records, des stats. Est-ce que Mbappé va laisser passer le match parce qu'il a envie de terminer deuxième, parce qu'au lieu de jouer le Japon, il a envie de jouer la Suède?
0: Et qui va faire un truc pareil?
19: Ben voilà, autant, personne. Autant, c'est pour ça que
0: autant,
19: je te dis ça.
0: Alors moi, dans cette espèce d'épicerie globale qu'on essaye de nous vendre, je veux bien concevoir, en fait j'essaye de me mettre à la place. Je me dis, si l'équipe contre laquelle je vais jouer, on a un intérêt tous les deux à faire match nul, parce qu'on se qualifie tous les deux, et sinon il y a un risque si un de nous deux perd. Le fameux, ce qu'on appelle en Italie le biscotto, je le fais. Parce que, dure loi du sport, je le fais, les autres
19: critiques
0: se qualifient avant et tout. Si c'est ça où je risque de tomber, je veux bien l'entendre. Mais de là à, moi, je vais faire exprès de perdre parce que ça peut m'avantager si l'autre fait premier tour.
19: Tu peux pas faire un truc pareil. Éthique,
0: de quelle façon tu fais
3: non,
0: ça
3: mais non, non, la question, non, la question qui se pose, c'est est-ce que tu mets ton 11 voilà, type titulaire, c'est contre ça. La Norvège.
19: C'est pas le joueur.
0: C'est la question finalement. Je mets une équipe B parce que je pense qu'elle va perdre. C'est encore pire.
3: Non, je me dis que elle peut gagner. Je donne du temps de jeu à ces gars-là.
19: Et donc finalement,
3: et en plus,
19: finalement, t'envoies la faute sur Didier Deschamps. Est-ce que Deschamps va prendre le risque de faire ça? Non, mais je suis d'accord avec toi. Tu peux pas mettre ton 11 titulaire en espérant que les joueurs lèvent le pied. Ça a pas de sens. Maintenant, est-ce que Deschamps, compétiteur, je le répète comme il est, va prendre le risque d'aller envoyer Lacroix et Konaté titulaire à la place de Saliba et Upamecano parce qu'il aurait envie que.
0: Et pourquoi tu perdrais avec eux de toute façon?
19: Ah, voilà, c'est ça. T'as le risque.
0: Mais, voilà.
19: Au moins, t'as mis en place.
0: En face de ça, notons quand même que, alors probablement que c'était dit sur le ton de lui. Humour, mais bon, quand on le dit malgré tout, est-ce qu'il n'y a pas un fond de quelque chose ? Haaland, hier en interview, vous avez tous entendu qu'en grand sourire, il a lâché. De toute façon, on va perdre vendredi contre les Bleus. Mmh. En gros, on accepte d'être deuxième. Et puis, de toute façon, eux, ils vont gagner.
19: Enfin, voir, enfin,
0: voilà. Ouais. C'était quand même étonnant, cette phrase-là. Donc, est-ce que.
3: C'est une ironie, tu
0: oui,
3: vois.
0: Oui, voilà, j'ai bien compris que c'est de l'humour. Puis... Mais est-ce qu'ils partent dans l'idée également de mettre une équipe B en se disant de toute façon nous ça nous va très bien, on est qualifié, on fait deuxième, notre Coupe du Monde on sort, on verra bien le 16e contre qui on tombe, si on va en 8e pour la Norvège c'est bon, c'est chouette, contrat rempli tout ça, mais c'est bizarre que lui il ait dit ça. C'est un petit peu comme si tout le monde était en train d'accepter dans cette Coupe du Monde de dire, de regarder contre qui on va. Je trouve ça un petit peu bizarre.
3: Non, mais on en préchauffe, t'as compris. Hein. Ça, c'est des matchs de préparation quasiment, et même dans l'esprit, les gars.
0: Ils
3: sont à la salle d'entraînement encore pour l'instant.
19: Mais c'est surtout un scénario dans le cas où toutes les grosses nations gagnent. T'es pas à l'abri que le prochain match, l'Espagne tombe contre la Colombie, au lieu d'être première, finir deuxième.
3: Bien sûr, c'est pour ça que c'est hypothétique.
19: C'est très aléatoire.
3: T'as raison. Bon, je vous rappelle l'information que nous venons d'apprendre par les services communication de la Fédération française de football. Le sélectionneur des Bleus, Didier Deschamps, doit rentrer en France. Il a appris le décès de sa mère il y a quelques heures. Il va se rendre aux obsèques de sa mère. C'est Guy Stéphane qui va assurer les séances d'entraînement et également qui sera sur le banc vendredi pour le duel face à la Norvège, troisième journée des Bleus dans ce mondial. On revient dans un instant, bien sûr, ici pour lancer le match qui démarre dans moins de 20 minutes désormais. Angleterre-Ghana, les Anglais, les compos, les infos. Julien Laurence arrive également avec Daniel Riolo et Maxime Chano. Merci d'écouter RMC en direct de New York. À tout de suite.
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2: Avec Daniel Riolo, avec Sim Chano. Et nous accueillons ici notre studio à New York, New Jersey, selon précis, 14e étage, vu sur la skyline et vu sur Julien Laurence surtout. Salut Julien.
3: Salut Nico, salut à tous.
2: Ça va, en forme?
3: Super.
2: C'est bien?
3: Super, très bien.
2: On va parler de la compo avec toi. Bellingham titulaire, c'est une des informations importantes également de ce 11 de Thomas Tuchel. D'abord, tiens, je vous rappelle également qu'il y a un match 5, finale championnat de France de basket, ça se passe à l'Adidas Arena. Diane Carlotti, Paris Basket AS Monaco, où en est-on?
4: Oui Nico, et pour l'instant c'est Monaco qui est devant 39-32. On est dans le deuxième quart-temps, il reste 6 minutes 45 à jouer. Là il y a un temps mort qui vient d'être demandé pendant le premier quart-temps. Écoute, eh bien il y a Alexis Lebrun qui est venu sur le parquet, il a été acclamé par la foule, donc il y a du beau monde ici qui est venu. Puis je peux te dire qu'il y a une vraie ambiance dans la salle, les supporters sont à fond, ils poussent derrière leur équipe. Rien n'est fait, il reste 6 minutes 45 dans ce deuxième quart-temps.
2: Merci Diane. 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Direction donc ce duel Angleterre-Ghana, Edgar Grelot est au match, est au stade. Salut Edgar.
5: Salut Nico, salut tout le monde.
2: Heureux de te retrouver à Foxborough, banlieue de Boston, Gillette Stadium.
5: Ah oui.
2: L'Angleterre et le Ghana, co-leader de ce
5: match. Alors il pleut ici. Hein.
2: Une victoire. Il pleut aussi, j'ai l'impression. Ça y est, c'est parti. On est dans un épisode nuageux.
5: On est sous les bâches, on est couvert.
2: Alors les Anglais ils sont en t-shirt, hein. La pluie visiblement.
5: Non mais a priori par contre, à la différence du match des Bleus hier, il n'y a pas d'orage qui est prévu, pas de coup de tonnerre, pas d'éclair, donc a priori c'est juste de la pluie qui devrait continuer à travers le match, mais c'est des conditions assez anglaises pour l'instant. Voilà, je pense que c'est plus compliqué pour nous les journalistes sous nos bâches en plastique que pour les joueurs qui vont pouvoir jouer a priori dans des bonnes conditions, à peu près dans des bonnes conditions.
6: Je disais, seul petit point négatif des stades aux États-Unis, c'est qu'ils ne sont pas couverts. Et c'est vrai que quand il pleut, comme c'est le cas aujourd'hui ou hier, c'est pas archi fun pour les supporters.
2: Bon, les compos, Edgar, c'est ça qui est important, compo anglais, s'il te plaît.
5: La compo anglaise avec Pickford dans les cages, la défense, Spence, Gueye, Kansah, James, ça veut dire que Spence et Gueye entrent dans le 11 de départ aux dépens d'O'Reilly et de John Stones qui étaient titulaires lors de la première journée. Au milieu de terrain, Declan Rice, Elliot Anderson, Jude Bellingham. À gauche de l'attaque, Noni Madueke. À droite, Anthony Gordon. Et devant, Harry Kane. Deux changements donc, c'était en défense par rapport à la première journée. Et puis côté ghanéen, Assaré dans les cages, la défense, Mensah, Opoku, Arjeti, Senaya. Au milieu de terrain, Sibo, Partey et Yerenki. Partey qui a été virulemment sifflé par tous les supporters anglais. On rappelle qu'il sera jugé pour viol en Angleterre l'an prochain. Et puis Semenyo devant en attaque, Williams à droite et puis Ayou à la pointe de cette attaque ghanéenne.
2: Voilà pour la compo. Julien, commençons d'abord par la présence de Bellingham, titulaire sur le premier match, titulaire encore une fois. On le rappelle, tourelle préférée dans l'absolu Morgan Rodgers. Les derniers mois l'ont prouvé, sa connexion avec Harry Kane notamment, son travail tactique, son intelligence. C'est la preuve que Bellingham, ça y est, semble avoir convaincu Thomas Tuchel, Julien.
3: C'est exactement ça. Il jouait gros pour le premier match, on l'avait dit dans l'avant-match déjà. Et il a convaincu Tuchel, il a été très bon dans l'attitude, dans ce qu'il a produit aussi sur le terrain, avec ballon, sans ballon. Donc il mérite cette deuxième titularisation là, comme ça, d'affilée, dans un match où aussi, je pense, son impact physique sera important au milieu de terrain, même si cette équipe ghanéenne, je l'ai vu contre le Panama, et c'est quand même très limité. Pour moi, il n'y a même pas photo par rapport à ce que l'Angleterre va pouvoir faire. Mais quand même, il y a cette continuité là aussi qui est importante chez Tuchel, de la complémentarité entre Bellingham et Kane, très intéressante. Au milieu de terrain, pareil avec Rice et Anderson. Madueke, parce que Saka n'est toujours pas à 100%. Gordon à gauche, même si il avait été complètement transparent, j'avais trouvé, lors du premier match contre la Croatie, alors que Rashford, lui, avait fait une bonne entrée en jeu. Mais clairement, Tuchel, je pense, maintenant, voit aussi Rashford comme un élément très important en sortie de banc. Et peut-être ce sera peut-être son rôle dans cette compétition-là aussi, lui, le super sub un petit peu, comme on l'a vu lors du premier match. Et puis derrière, Spence plus qu'O'Reilly, parce qu'il va falloir mieux défendre, être un meilleur défenseur peut-être face à un Williams ou un Semenyo. Et puis Stone, c'est dur de jouer deux matchs en 5 jours. Donc c'est pour ça qu'à mon avis, on l'a reposé ce soir.
5: Il y avait beaucoup de supporters anglais qui demandaient justement à ce que Gueye soit titulaire dans cette équipe à la place de Stones, hein, Julien.
3: Oui. Alors moi, je pense que le rêve absolu de Tuchel, c'est Gueye Stones, la charnière. Ah ouais. Et d'ailleurs, c'est sûrement celle qui est la plus complémentaire.
1: Contre Stones, ça. Dommage, parce que tu as dit 5 jours, c'est 6.
3: Cette saison, il a joué, je crois, 3 matchs depuis janvier. Donc, d'enchaîner comme ça, c'est compliqué.
2: Bon, Daniel, avant de te libérer, Bellingham qui retrouve grâce de Tourelle, qui s'installe peut-être dans ce 11. C'est forcément une bonne nouvelle, c'est essentiel.
1: Tout le monde me dit que l'enfant terrible s'est assagi, que le deal fonctionne et qu'en tout cas, il a été signé.
2: C'était dompté.
1: J'attends de voir jusqu'à quand ça peut tenir. Bellingham qui signe un deal pour être bon à sa vie et ne plus penser qu'à sa tronche. Moi, je signe tous les jours. C'est quand même un joueur extraordinaire. Donc moi, Bellingham juste derrière Harry Kane, c'est un des duos. Si ça tourne, il y a quoi de mieux, Olise Mbappé. Enfin voilà, on est dans le haut du panier, le haut des pommes de terre.
6: Mais c'est vrai que je compte la Croatie dans le rôle plus défensif. Bellingham, c'était intéressant. Ouais, c'est ce que lui a reproché d'ailleurs Tuchel pendant longtemps.
1: Bien sûr. Là, on est au top.
6: Il y a un diapason de l'équipe, un peu plus.
1: Et si Saka revient, parce que je le préférerais quoi qu'il en soit toujours à Madueke, que j'aime pas beaucoup comme type de joueur. Là, honnêtement, on est sur une équipe.
2: Un quatuor qui peut révéler une équipe de France offensivement.
1: Très haut standing, là.
3: Mais pour Tuchel aussi, l'important, c'est que c'est les quatre de devant, donc que ce soit Gordon ou Rashford à gauche, mais surtout Saka à droite, et ensuite Bellingham et Kane, avec aussi le banc, Rodgers, Rashford, Madueke, tout ça, soit prêt physiquement à 100%. Pas maintenant, en fait.
2: Bon, la vraie compétition va commencer, les 16e de finale.
3: Parce que Tuchel fait que de leur répéter.
2: Daniel, je te remercie. Tu vas pouvoir t'installer tranquillement sur le canapé, regarder ce match, l'analyser précisément et revenir ensuite pour le débriefer. Mais on parie d'abord ce duel entre l'Angleterre et le Ghana.
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2: Et avec Christophe Penet. Salut Christophe.
9: Bonsoir Nico, bonsoir à tous.
2: Quels sont les codes de ce match?
9: Les Three Lions, archi favoris, 1-17 la victoire de l'Angleterre, 7-50 le match nul, 13-50 la victoire des Black Stars du Ghana. Je vois l'Angleterre s'imposer et assez largement. L'Angleterre plus Kane, 1-70, c'est cadeau. J'ai presque envie de mettre ma maison dessus. Le doublé d'Harry Kane est à 3-60. Le pénalty de l'Angleterre est à 3-10. Et cet après-midi, dans le Super Moscato Show, Pierre Dorian a lancé une très belle code que j'ai envie de valider. Chez l'Angleterre qui gagne les demi-temps, l'Angleterre s'impose par 3 buts d'écart avec le but d'Harry Kane. C'est coté à 3,25, les copains.
2: Ok, merci Christophe.
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2: Angleterre-Ghana dans 10 minutes. Vous voulez pas manquer le God Save the King? Alors restez avec nous, on revient dans un instant sur RMC. Afterlife, intégrale Coupe du Monde. A tout de suite.
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2: avec Maxime Chano. Il a le Max, le Jules aussi est là. Le J c'est le S, c'est Julien Laurence.
3: Allez,
2: on t'a déjà dit ça ou pas?
3: Non.
2: Le J c'est le S, c'est pas notre génération ça, Jules.
3: Non. Et puis on est.
2: Essaye de me rajeunir, mais on est pas trop. Non,
3: pas c'est que le Jules. Parisien chez nous.
2: Voilà, merci. Voilà. On est d'accord. Hein, même si on aime bien Yam aussi quand même. Hein. Évidemment,
3: évidemment.
2: Nathan Kéops, qu'on salue,
3: bien sûr,
2: qui nous écoute. Il y a un gros match, il y a un match intéressant. Quand l'Angleterre joue, c'est toujours intéressant et important. Face au Ghana, les deux équipes ont remporté leur premier match. L'Angleterre 4-2 face à la Croatie. Le Ghana au bout du temps additionnel face au Panama 1-0. Ça se passe à Foxborough, dans la banlieue de Boston, pas très loin de l'équipe de France. Et c'est Edgar Grelot qui est sur place. Avant ça, je rappelle l'information de la journée.

0: Magnifique, God Save the King, ici à Foxborough. On va écouter maintenant l'hymne national ghanéen, God Bless Our Homeland, Ghana.
1: For the playing of the national anthem of Ghana.

0: Ghana, Angleterre, coup d'envoi dans moins de 5 minutes sur RMC. Restez avec nous, qui va prendre la tête du groupe? C'est dans un instant dans l'Afterlife intégrale Coupe du Monde. A tout de suite, on dirait de New York.
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0: Angleterre-Ghana dans un instant, le coup d'envoi au Foxborough Stadium, banlieue de Boston. Edgar Groulot est sur place. Je vous rappelle la victoire 5-0 du Portugal face à l'Ouzbékistan. L'événement, c'est le doublé de Cristiano Ronaldo qui a enfin marqué avec sa sélection après 10 matchs sans but. Maxime Chano à mes côtés, Julien Laurence également, Edgar Groulot au stade près de Boston. Mais d'abord le basket également, match 5 de la finale du championnat de France. Paris Basket AS Monaco avec toi Diane.
6: Nico, il reste 40 secondes à la fin de ce deuxième quart-temps. Monaco est toujours devant 53-50. Il y a eu jusqu'à plus 9 pour les le meilleur marqueur pour l'instant du match, c'est le numéro 4 monégasque Jaron Blossom Game avec 15 points au compteur. Côté parisien, Nadir Hidfi, le prince de Paris, totalise 5 points. Et donc là, il reste 40 secondes avant la mi-temps.
0: A tout de suite, Diane Carlotti qui suit ce match, évidemment avec le retour de Mike James, match 5 des finales du championnat de France. Dans un instant, le coup d'envoi, 2 minutes 30, restez avec nous sur RMC, bien sûr. 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Vous êtes très très nombreux à nous écouter. Rappel des compos, Angleterre-Ghana, Edgar Groulot en direct du stade, près de Boston.
7: A commencer par la compo anglaise. Pickford dans les cages, la défense de la gauche vers la droite. Spence, Gueye, Konsa, James au milieu de terrain. Rice, Anderson et Bellingham. Et puis les trois devant, Madueke à gauche, Gordon à droite et Harry Kane devant dans cette équipe anglaise. Et puis côté ghanéen, Asare dans les cages, la défense. Mensah, Opoku, Adjeti et Senaya. Le milieu de terrain, Sibo, Partey, Yirinki, le buteur face au Panama. Et puis devant, Semenyo, Ayou et Williams.
0: Voilà pour les
7: et plutôt l'inverse d'ailleurs, hein, Gordon ouais. Plutôt ouais, à gauche
0: ça.
7: Hein, d'ailleurs.
0: Ouais. C'est ça.
7: Oui. Je sais pas pourquoi je les ai inversés sur ma feuille. Je pense que j'ai été perturbé par la pluie qui tombe ici à Foxborough.
0: Et donc un joueur de Ligue 1 sur le terrain, Marvin Senaya, qui était venu d'ailleurs il y a deux ans dans Génération After lorsqu'il jouait encore au Racing Club de Strasbourg. Marvin Senaya, latéral droit. Bon les gars, c'était une formalité Max pour l'Angleterre ce match là.
8: Écoute, moi je vois les Anglais favoris avec ce qu'ils nous ont montré contre la Croatie. Alors même si évidemment défensivement parlant, il va falloir qu'ils soient un peu plus solides que contre ce match contre la Croatie, justement avec un Harry Kane que je vois bien buteur. Voilà, il va sûrement rejoindre ses copains Mbappé, Haaland, Cristiano.

0: Ronaldo, tous auteurs de doublés. Pour moi, je ne vais pas dire que ça va être facile pour les Anglais, mais je les vois quand même s'imposer.
1: Julien.
2: Ouais, j'étais, comme je l'ai dit tout à l'heure, j'étais à Ghana-Panama, qui était vraiment un des pires matchs de ce mondial.
3: Là, je me rappelle, c'est à Toronto, c'est ça?
2: À Toronto, ouais, exactement. Ouais. Où le Ghana a vraiment, même avec la victoire en fin de match et le but de leur jeune milieu de terrain, Yerenki, qui on l'avait dit ce soir-là d'ailleurs, a un bel avenir devant lui. Il n'a que 20 ans, il a fait une très bonne saison. Et c'est un nom qu'il faut retenir aussi parce qu'il y a déjà des gros clubs qui s'intéressent à lui. Mais
1: Nordjylland,
2: exactement. Mais sinon, ça avait été très faible. J'ai trouvé individuellement, collectivement, même les joueurs censés faire une différence comme Semenyo avaient été transparents dans ce match-là. Donc, on verra là aujourd'hui. Mais pour moi, il y a vraiment pas de quoi s'inquiéter pour l'Angleterre. Et je veux encore une confirmation de ce qu'on a vu contre la Croatie dans les intentions de jeu.
0: C'est des bonnes choses.
2: Des permutations, le mouvement, les rotations, etc. Voilà, on va voir ce que ça va donner.
0: Après un match dans le match, hein, tu l'as dit, mais Semenyo, ça va être important pour lui. Hein. Lui, le joueur de Manchester City, c'est toujours important pour un joueur qui évolue dans le championnat local de jouer contre l'équipe nationale, en l'occurrence lui, et contre l'Angleterre. Donc on va voir ce que ça va donner. En espérant qu'il soit meilleur que par rapport au dernier match, je suis d'accord avec toi. Où est-ce qu'il
4: et le décompte est donné ici à Foxborough. C'est parti pour ce match Angleterre-Ghana. Le coup d'envoi donné par les Three Lions et Pickford qui va dégager loin devant directement sur une tête ghanéenne. À noter qu'on est dans l'antre des New England Patriots. Évidemment, Nico, toi, tu suis le sport US. C'est là où Tom Brady, l'un des meilleurs joueurs de l'histoire de la NFL, a fait une très très grande partie de sa carrière.
0: New England Patriots qui partagent aussi ce stade avec les New England Revolution, la franchise américaine de soccer.
3: Ah bon?
0: Et voilà. Ouais.
3: Bon. D'accord. Voilà. T'as déjà joué dans ce stade ou pas?
0: Ouais, mais sur synthétique. Alors c'est vrai que. Comment est la
4: Alors est-ce qu'il est rempli quand il joue?
0: Écoute, il n'est pas rempli, mais ils affichent facilement 35 000 spectateurs, mais dans un stade qui en contient 80, c'est vrai que ça peut paraître un peu clairsemé. Mais comment est la pelouse, justement, avec toute cette pluie?
4: Écoute,
0: c'est vrai qu'hier, contre l'Irak, l'équipe de France, on a vu quelques parties qui étaient quand même assez trempées. Mais là, ça a l'air d'être pas
4: non,
0: mal.
4: Ça a l'air d'aller. Honnêtement, ça a l'air d'aller pour l'instant. Alors oui, il a plu quasiment en continu, mais on a eu peu de moments où c'était vraiment des trombes d'eau. Donc pour l'instant, ça a l'air vraiment d'aller. La pelouse qui tient, le ballon qui roule normalement sur ses premières passes derrière, entre notamment Gueye et Kansa. Ça a l'air sincèrement d'aller beaucoup mieux. Par exemple, si on compare au match de l'équipe de France face à l'Irak hier, c'est pas du tout le genre de conditions chaotiques qu'on a pu voir. Oui, il y a de la pluie. Alors ça va peut-être avantager les Anglais qui ont l'habitude de jouer dans ce genre de conditions. James derrière avec Kansa, les Anglais qui ont le ballon et déjà après seulement 1 minute 30 de jeu, tous les joueurs de champ sont dans la moitié de terrain du Ghana. Évidemment, moi, on imagine que les Anglais vont avoir le ballon la majorité de ce match.
0: Moi, pour moi, c'est le virus du football actuellement, les blocs bas. On l'a vu hein, plusieurs fois d'ailleurs, à chaque fois que les petites nations entre guillemets respectent un peu trop les grosses, ben ça fonctionne pas. Et au contraire, on a vu certaines nations aller agresser entre guillemets les grosses nations et tu vois qu'il y a des résultats. Donc commencer ton match avec un bloc aussi bas, pour moi c'est incompréhensible.
2: Et c'est pour ça mais par rapport à la titularisation de Riley ou de Spence, dans un match comme ça, une configuration pareille, je trouve que O'Reilly aurait été très intéressant aussi, Max, et Aurélien d'ailleurs aussi, entre les lignes, pour justement faire bouger un peu ce bloc-là, alors que pour l'instant, même si on voit Rai jouer très haut, ça va être un petit peu, on passe le ballon de la droite vers la gauche, il va falloir quelque chose d'un petit peu différent pour surprendre une équipe qui va être très bien organisée en 4-5-1, visiblement,
1: assez clairement. Bon, je te précise que c'est ton compère drôle d'âme espagnol qui commande ce match, mon cher Julien.
2: Aurélien,
1: c'est Edgar.
2: Excuse-moi, mon Edgar.
1: Tu es là tout
4: le temps. C'est pas une insulte. C'est pas une insulte. Il est plutôt beau gosse, Aurélien. Il est plutôt beau gosse.
2: Moins que toi, quand ça même. Va. Moins que toi.
1: Voilà.
4: Merci quand même. Un peu de solidarité.
0: J'ai même l'impression qu'à RMC, personne ne connaît les prénoms des copains.
1: Ouais, c'est une rédaction d'individu. Ouais,
0: non, mais moi, je sais pas.
1: Quand Nico, on crée un collectif, mais j'y arrive pas, voilà. Alors,
4: Maxime, j'ai cru que t'allais dire à RMC, ils recrutent les commentateurs sur le physique. J'ai cru que c'est ça que t'allais dire.
0: Bah, en tout cas, j'ai compris que pour moi, c'était le cas, mais pour quand Nico Jamin
1: m'appelle. C'est pas pour le fond, c'est sûr.
0: Comme Nico Jamin m'appelle Mathieu hier, bon, comprends.
2: Mathieu Chano. Ça te va bien quand même, Mathieu.
1: Mathieu plutôt.
0: Mathieu Chano. Julien, pardon.
1: Mathieu Chano. Tiens, petite info qui est confirmée, officialisée, cette concerne Julien.
4: Attention, Bellingham qui arrive près de la surface de réparation. Il essaye de décaler côté gauche et il voulait te laisser le temps de donner ta stat parce que la passe est complètement ratée vers Declan Rice. Ça file en touche pour les Ghanéens.
1: Tu vois débarquer chez toi en première ligue Gary O'Neill, hein, ça y est, 6 mois à Strasbourg.
2: Le retour.
1: Allez, on y va, on rentre en Angleterre, à la maison pour lui, chez le promu Ipswich Town.
2: Ouais. Voilà. C'est bien à Strasbourg. Ça t'ouvre des portes après en première ligue.
1: Ouais, c'est super. Tu fais un an et demi, 6 mois, c'est super. T'engages pas en plus, c'est bien dans la vie, t'engages pas.
0: Ouais. T'es jamais bloqué.
1: Puis on te dit rien.
2: Avec ce genre de
1: attitude-là.
2: Qui a fait du bon travail à Strasbourg, qui va succéder à Kieran McKenna. À Ipswich, qui a fait du très bon travail lui aussi, parce qu'ils avaient amené de la Ligue 1, la 3ème division, jusqu'à la 1ère Ligue. Ensuite, il est redescendu, il les a fait remonter tout de suite, qui est un très bon jeune entraîneur aussi. Mais le problème, je suis désolé, enfin, après, Garonnier fait ce qu'il veut, mais t'as quand même plus de chances avec Ipswich d'avoir une saison un peu galère en 1ère Ligue. Alors oui, certes, c'est la 1ère Ligue, mais regarde ce qui est arrivé à Rob Edwards, par exemple, qui avait quitté Middlesbrough. Il avait un joli projet pour monter de Championship en 1ère Ligue. Il est allé à Wolverhampton parce que c'était son club, en se disant c'est quand même la 1ère Ligue, je peux pas refuser, c'est impossible. Et la saison galère, et ils viennent de le dégager, et il a plus de travail.
0: Est-ce que tu peux laisser passer le train? Il y a le meilleur exemple avec Anthony Iraola.
2: Bah ouais.
0: Voilà, qui se retrouve aujourd'hui à Liverpool. Enfin,
1: Bon, on verra qui sera le successeur de Gary O'Neill. Hein. Habib Bey, pourquoi pas? Je ne sais pas si les Galaxy Blueco, en tout cas, lui, l'ancien Strasbourgeois également, qui est encore officiellement l'entraîneur de l'Olympique
2: de Marseille. Pour l'instant, toujours.
1: Ouais. Allez, le jeu, la Coupe du Monde, l'Angleterre face au Ghana, la 5e minute de jeu. Edgar Grolot est au stade.
4: Et toujours 0-0. Le ballon de Madueka en profondeur vers Bellingham. Il n'y a pas de faute. Comme depuis le début de cette compétition, les arbitres qui laissent énormément jouer. Mais là, il est obligé de siffler cette faute de Sibo sur Madueka. Et ça va faire un très très bon coup franc là, messieurs. Dès la 6e minute de jeu pour les Anglais. On est à 7-8 mètres de la surface de réparation ghanéenne. Légèrement excentré sur le côté droit. C'est parfait pour mettre ce ballon dans la boîte. Et déjà Declan Rice qui s'est rapproché évidemment du ballon. Pour essayer de le mettre dans cette surface de réparation. On rappelle notamment qu'Harry Kane avait marqué sur un coup de pied arrêté lors du premier match avec une tête sur corner parfaitement tirée par Declan Rice, lui qui les tire déjà toute la saison avec Arsenal et qui est devenu un véritable spécialiste. Declan Rice pour tirer ce coup franc. Deux joueurs ghanéens, Semenyo et Jordan Ayew, dans le mur des Black Stars. Declan Rice qui lève un bras pour donner une indication à ses coéquipiers. C'est tiré premier poteau, c'est mal tiré et c'est repoussé, mais ça va revenir très rapidement dans les pieds de Rice. Madueke sur le côté droit, c'est intercepté par Jordan Ayew. Ayew qui essaie de partir en contre-attaque, il a cherché Antoine Semenyo et c'est intercepté par un Anglais et Rhys James qui va avoir tout le temps du monde pour se retourner et relancer les Anglais. Mais cette fois-ci, la cartouche coup de pied arrêté a été très mal exploitée par les Anglais.
0: Et côté ghanéen, voilà, c'est ce genre de situation qu'il faut absolument optimiser, hein, ces contre-attaques. On l'a vu là avec Jordan Ayew qui malheureusement loupe sa passe, mais on a bien compris que ça va être un petit peu la tactique de cette équipe, voilà, d'attendre un petit peu les Anglais pour essayer de les contre-attaquer avec un jeu très très vertical. Et d'ailleurs, ils ont les armes pour ça devant.
4: Et ils ont essayé d'ailleurs, les Ghanéens, sur une action précédente, d'allonger au-dessus de la défense anglaise un long ballon vers Iñaki Williams. Iñaki Williams qui était largement en position de hors-jeu, mais on sent en tout cas que c'est quelque chose qu'ils ont envie d'aller chercher, la profondeur, pourquoi pas au-dessus des défenseurs centraux anglais. Comme ça, qui a le ballon et les Anglais qui vont faire tourner autour de cette surface de réparation.
0: Et pour revenir justement à cette défense centrale à Konza et Gueye, c'est pas facile, hein, parce que t'es dans une situation de match où t'as énormément de ballons, en règle générale, hein, un gros pourcentage de possession, mais faut malgré tout rester très très concentré, parce qu'à la paire de balles, voilà, ça va très vite. Donc c'est peut-être deux, trois situations que cette doublette anglaise va devoir gérer, mais elle va devoir bien le gérer. Et ça, voilà, ça montre aussi, t'as besoin d'expérience, t'as besoin justement de joueurs qui sont concernés, qui sont concentrés, et malheureusement, parfois t'es jugé uniquement sur deux ou trois actions. Donc c'est vraiment pas facile quand t'es dans cette situation-là, en tant que défenseur central.
1: Il est au sol là, hein, Jude Bellingham, Edgar.
4: Oui, il y a eu un petit choc avec Opoku, le défenseur central ghanéen. Alors le ballon n'était pas à cet endroit-là, donc j'ai pas vu exactement le choc, mais visiblement j'ai l'impression qu'il se plaint simplement d'un coup et qu'une faute a été sifflée à l'encontre du numéro 10 de cette équipe anglaise. Il y a quand même, et vous en parliez dans l'avant-match, deux énormes stars qui sont associés, Jude Bellingham, Harry Kane. Il y a peu d'équipes qui ont ce genre d'effectif dans cette Coupe du Monde. Le ballon qui est cette fois-ci dans la moitié de terrain anglaise et les Ghanéens qui vont pouvoir déborder sur le côté droit avec Iñaki Williams qui décale, Senaya qui essaye de centrer et finalement ça va filer directement en sortie de but pour Jordan Pickford. Il va falloir mieux utiliser ces ballons côté ghanéen, mais Marvin Senaya qui s'était bien battu sur le côté droit pour aller pourquoi pas porter le danger, même si derrière ça a été pas très très bien géré de la part des Ghanéens. Konsa qui a le ballon derrière avec Gueye, on ressort et en tout cas il n'y a toujours aucun pressing, hein. Côté ghanéen, ouais, on voit Jordan Ayew qui trottine, c'est complètement assumé et tactique de la part des Ghanéens.
1: La réalité de ce match également, c'est que 4 points t'es qualifié, d'accord, Le Ghana en a 3 déjà, il coffre un point ce soir.
2: Bah pour eux,
1: voilà, pour eux, c'est parfait. Et dans le pire des cas, si ça ouvre le score côté anglais, bah, ils sortiront un peu. Mais l'idée est extrêmement basique, c'est le Carlos Queiroz, 73 ans, le coach du Ghana, c'est verrouiller. Voilà. Verrouiller un point.
0: Il y a quand même beaucoup de mauvais côtés à ce format de Coupe du Monde à 48.
1: Bien sûr, hein. Oui, dont celui-ci.
0: Voilà, dont celui-ci, où les équipes avec 3 points, voilà, ça savent très très bien qu'en prenant un 4e point, donc un match nul, c'est suffisant. Et donc en fait tu crées des scénarios de match où les équipes vont attendre en espérant pouvoir soit contre-attaquer soit obtenir le point du match nul. Et c'est au dépend de quoi? Bah, c'est au dépend du spectacle.
1: Tout à fait. D'ailleurs j'ai dit tout à l'heure qu'il y avait Marvin Senaya sur le côté droit, mais le côté gauche aussi, c'est un Auxerrois qui est là, si j'ai dit on mène ça.
4: Oui, exactement.
1: Les deux ailes sont auxerroises défensives.
4: Exactement.
0: Pour les supporters de succès,
1: ça c'est improbable hein, mais
4: oui. C'est vrai. Ouais, c'est assez improbable, mais bon, au moins les supporters auxerrois qui nous écoutent savent qu'ils supportent. Attention, Harry Kane dans la surface de réparation qui combine avec Jude Bellingham qui s'est fait arracher ce ballon, mais là enfin une combinaison entre les deux hommes dans ce match derrière les Ghanéens qui essayent de ressortir proprement avec Gideon Mensah, justement on en parlait, mais le ballon qui était un tout petit peu long et l'Auxerrois qui n'a pas pu arriver jusque là, les Anglais qui récupèrent ce ballon au milieu de terrain.
1: Tu voulais parler de Semenyo?
2: Ouais, parce que c'est un match particulier pour lui qui est né à Londres, qui a vécu toute sa vie en Angleterre. Alors nous, on connaît ces exemples-là de joueurs avec des binationaux, avoir deux cultures, deux nationalités, tout ça, on en parle assez souvent. Mes enfants, par exemple, seront peut-être un jour dans ce cas-là aussi. Et quand tu affrontes la sélection pour laquelle, enfin, pour ton autre pays.
4: Les enfants, c'est possible que ça?
2: Ouais, bien sûr, ouais. Ils ont le passeport français, le passeport britannique, ils peuvent jouer pour le Pays de Galles avec ma femme, l'Irlande avec ma belle-mère.
1: Ok, ouais. Mais ma question, c'est est-ce que c'est possible qu'un jour, Laurence ait à faire un choix d'équipe nationale?
4: Non,
1: c'est
4: non,
1: ça que je veux savoir.
2: Oui, non, techniquement, ils savent très bien tous que.
0: S'ils ont besoin d'apprendre comment tacler, je suis là.
2: Allez, moi, je te dirai ça. Mais c'est vrai que ça doit être particulier quand même pour ces Meignot, tu vois, qui a choisi le Ghana, qui aujourd'hui pourrait sûrement arriver à un tel niveau pour jouer pour l'Angleterre aussi, sans aucun problème. Donc c'est vrai que les deux hymnes ont dû être particuliers.
1: À l'inverse, c'est aussi les Anglais, ancienne colonie britannique, le Ghana.
2: Oui, c'est pour
1: je précise.
2: Ça,
4: c'est le premier pays d'Afrique à avoir fêté son indépendance de l'Angleterre, justement, en 1957.
1: L'Empire britannique. En 57. Kobbie Mainoo et Jared Kwanzaa sont
2: tout à fait
1: d'origine ghanéenne.
2: Et c'est l'inverse.
1: Voilà, eux, c'est l'inverse.
2: Et on apparaît souvent avec des joueurs qui ont les deux nationalités nigérianes et anglaises. Ça arrive aussi souvent. Comme Lucas Saka par exemple,
4: Madoké, il est passé face à attention, le ballon de Rhys James derrière, c'était vers Anthony Gordon et ça a été dévié, mais cette fois-ci il y avait un décalage dans cette surface de réparation avec Madoké qui avait trouvé James, et James du bout du pied qui arrive à centrer ras du sol, mais derrière il n'y avait pas d'attaquant anglais pour essayer de reprendre ce ballon. Le plus proche c'était Gordon, le futur joueur du FC Barcelone, mais première grosse frayeur là pour les Ghanéens, et cette fois-ci messieurs le décalage avait réussi à être créé sur le côté droit. On sur ce côté justement avec Rhys James, le travail de Semenyo pour faire sortir ce bloc là, c'est bien joué, et là les Ghanéens ils sortent tous en même temps, mais la lucidité technique là de Marc Guéhi pour se sortir du pressing de deux ou trois Ghanéens et pour permettre aux Anglais de rester très très haut, on a vu toute la qualité et surtout voilà, la lucidité d'un défenseur comme ça qui est pressé et qui garde la tête sur les épaules et qui se dit ok, pas de souci, je vais me sortir de cette situation et je vais servir mon coéquipier proprement.
0: Par contre, on peut en parler hein, du bloc bas encore une fois. Hein, je ne veux pas insister dessus, mais là, quand tu vois les deux lignes ghanéennes compactes de cette manière, honnêtement, je pensais qu'on avait oublié un petit peu ce genre de scénario dans le football moderne, mais c'est en train de revenir. C'était parti un petit peu avec sous l'air un peu Guardiola, l'impulsion, bien sûr, ouais. Même les petites équipes jouaient. Et là, depuis le début de cette compétition, mais c'est aussi dû à ce format de Coupe du Monde, hein, on l'a dit, hein, comme quoi les meilleurs troisièmes peuvent sortir. Et là, on voit de plus en plus de blocs bas. Et je le redis encore une fois, mais c'est au dépend de la beauté du football, du spectacle. Et je trouve ça quand même dommageable.
1: T'as jamais fait ça avec le Luxembourg?
0: Bah si, on l'a fait, on était le Luxembourg et on l'a fait il y a 15 ans, mais on a évolué. Bah ouais, mais bon, je préfère perdre avec les honneurs que jouer de cette manière. Bon après,
1: ça
0: fait un peu à sa porte.
1: Tu serais heurté à ton sélectionneur s'il avait imposé ça?
0: Sélectionneur, c'était moi, Nico, tu sais bien.
1: C'est toi qui décidais en plus. D'accord.
0: Ça m'est arrivé de changer la tactique en cours de route.
1: Allez, la 13e minute, coup franc intéressant pour les Anglais face au Ghana. Edgar Grollo.
4: On est à 10 mètres de la surface de réparation, très très légèrement à gauche, mais vraiment dans l'axe pour les Anglais, avec deux Anglais, ça combine. Declan Rice, la frappe lointaine après cette petite combinaison avec Rhys James, et ça file au-dessus de la cage de Benjamin Assaré côté ghanéen. 14e minute de jeu, toujours 0-0 entre l'Angleterre et le Ghana, la petite combinaison, mais le mur qui est monté assez vite, et Declan Rice qui a dû se précipiter et qui envoie ce ballon assez largement au-dessus finalement de la cage d'Assaré.
1: Vous écoutez RMC, hein, je vous rappelle que l'on est en direct jusqu'à 5h du matin. Le programme, il est magnifique ce soir également. C'est la dernière salve de la deuxième journée. Après, on partira sur des matchs en simultané pour chaque groupe, hein, pour respecter l'équité. Deux matchs par groupe qui démarreront au même moment. Ce sera à partir de demain pour le début de la troisième journée. On aura également Panama-Croatie, l'autre match de groupe à 1h du matin. Ce sera en direct sur RMC. Et puis Colombie. RDC à 4h du matin, l'autre match du groupe après la victoire 5-0 du Portugal face à l'Ouzbékistan. Le basket, est-ce qu'on peut aller pour la finale match 5? On va aller retrouver Diane Carlotti sur place entre le Paris Basket et l'Est Monaco Basket. Où en est-on, Diane?
5: C'est la mi-temps ici, porte de la Chapelle. Monaco est toujours devant, 55-52. Le match va reprendre dans 2 minutes 30 environ. Du côté de Monaco, les gros joueurs n'ont pas beaucoup marqué. Elie Okobo est à 6 points. La star Mike James, qui n'a pas joué depuis le 5 mai pour raison financière, est à 2 points seulement. Ce sont plutôt les lieutenants qui prennent les rênes au niveau des points. Et puis les Parisiens, eux, jouent plutôt un jeu collectif. Presque tout le monde a marqué. Seul l'ailier Enzo Charvin n'a pas encore débloqué son compteur dans le match. La fin de la mi-temps sera sifflée dans 2 minutes et 10 secondes et Monaco mène toujours de 3 points d'avance.
1: Merci Diane.
4: Declan Rice dans la surface, Gordon, le ballon rentré vers ça a été dévié, ça va revenir avec Madueke. Elliot Anderson qui a tenté de reprendre et finalement c'est venu très très rapidement sur lui là. Il était parfaitement placé dans l'entrée de la surface de réparation. Est-ce qu'il a un tout petit peu trop tardé? Peut-être, mais en tout cas, les Anglais qui étaient de nouveau dangereux, on sent quand même, hein, Julien, que les Anglais se rapprochent de plus en plus de cette surface de réparation.
2: Ouais, c'est sûr, il va falloir combiner dans ces petits espaces-là. Moi, j'ai beaucoup de mal, par exemple, avec l'action là d'Anderson. À un moment, tu sais très bien que si tu contrôles le ballon dans la surface comme ça, où tu as autant de joueurs dans un petit périmètre, qu'il va falloir, tu n'auras pas le temps de contrôler en fait. Donc prends-la son contrôle, ouais. Prends-la tout de suite comme elle arrive. Là, de vouloir contrôler le ballon là, pour un joueur de son talent en plus.
4: Oh, même attention, si Spence, c'est sur le côté gauche, le centre, ça revient dans les pieds de Declan Rice, dans la surface de réparation. Et cette fois-ci, ça a été dévié par Adjeti. Mais une nouvelle fois, c'est passé. Et vraiment, vraiment, vraiment, on sent des Ghanéens qui reculent de plus en plus. Et surtout qui se rapprochent de leur propre cage là. Les Anglais, si ça continue comme ça, risquent d'en avoir plus d'une. Des occasions comme celle d'Eliot Anderson ou là de Declan Rice. À l'instant, corner à venir pour les Anglais qui va être tiré de la gauche vers la droite par Declan Rice.
0: En tout cas, on a compris un petit peu l'animation offensive, hein, mise en place par Torrell. Ça va être vraiment de passer sur les côtés. Hein.
2: Ouais, le demi-espace gauche, ça fait deux fois. Mais là, encore une fois, Rice, il doit frapper sans contrôle. Il contrôle à partir du moment où tu contrôles, Opoku revient. Et c'est encore plus compliqué après.
4: Ouais. Ouais, il est pas sur son bon pied, il essaye de se la mettre un petit peu mieux, mais il a pas réussi, il a perdu son temps. Et Anderson, pareil, il essaye de se mettre un petit peu mieux pour pouvoir, pourquoi pas, vraiment ouvrir le pied, mais c'était trop tard. Le centre de Rice au deuxième poteau, ça va être dévié, ça va revenir dans les pieds anglais avec Rhys James qui laisse finalement le ballon sortir en touche juste devant les yeux d'Antoine Semenyo. Et les Anglais qui vont garder cette possession. À noter que Pickford est quasiment dans le rond central là, et ça va être un enjeu évidemment pour lui de gérer la profondeur peut-être dans le dos de la défense anglaise. James sur le côté droit, James, il y a la proposition de Bellingham, il préfère attendre un petit peu, centrer vers le point de pénalty. Ça a été repoussé, ça va revenir avec Jordan Ayew au duel avec Ezri Kansa. Et qu'est-ce qu'il signale l'arbitre? Il signale une faute de l'international anglais, et ce sont donc les Ghanéens qui vont pouvoir tranquillement se relancer. Cette faute là elle va leur faire du bien et ils vont prendre du temps, je pense. Ça peut peut-être leur faire du bien, Max, aussi d'avoir une toute petite séquence de possession, de calmer le jeu un petit peu face aux tentatives et aux vagues anglaises ici à Foxborough.
0: Ouais, exactement, c'est ce qu'il faut faire, hein, quand tu es une plus petite nation, que tu n'as pas forcément la possession. Quand tu as la chance d'avoir le ballon, voilà, il faut arriver à faire tourner. Alors après, à voir aussi comment va être le pressing anglais. Et visiblement, il n'a pas l'air très très intense non plus. Mais on sait qu'on récupère aussi en phase de possession et c'est ce que le Ghana doit faire.
4: Ouais, le ballon au-dessus vers Inaki Williams qui vient faire une petite poussette dans le dos de Marc Guéhi, et il y a une faute qui a signalé par l'arbitre. Effectivement, ça semblait un petit peu limite. Alors est-ce qu'il a, ouais, il a signalé une faute et les Anglais qui jouent rapidement et qui vont pouvoir se relancer, mais une nouvelle fois, ce long ballon vers Iñaki Williams qui ne donne rien, qui n'est pas forcément très très bien senti, c'est compliqué, et tu sais très bien qu'il ne va pas pouvoir en faire grand-chose, hein, surtout.
0: Voilà. Et puis c'est frustrant, parce que je pense là, évidemment, au milieu de terrain ghanéen qui vient de courir pendant presque 18 minutes, t'as la chance de pouvoir avoir le ballon, et le défenseur central qui décide, ça doit être une consigne du sélectionneur, j'ai pas de doute, mais parfois justement, il faut être un petit peu patient, attendre qu'il y ait des ouvertures côté ghanéen pour éventuellement faire cette passe-là. Là, elle est trop rapide, et aujourd'hui, à ce moment-là, les Ghanéens vont être obligés encore de courir pendant 2, 3, 4 minutes. Et c'est vrai que c'est frustrant quand tu es sur le terrain.
4: Exactement. 19e minute de jeu ici à Foxborough. On est au sud de Boston, au sud-ouest de Boston. Et toujours 0-0 entre l'Angleterre et le Ghana, les deux équipes qui sont imposées lors de cette première journée et donc qui peuvent se qualifier officiellement en cas de victoire ce soir s'il y a une victoire. Kansa qui a le ballon, les Anglais qui ont récupéré très très rapidement cette possession et les Ghanéens qui n'ont pas l'air d'avoir envie d'activer un pressing. Ils l'ont fait sur quelques petits instants très précis de ce match, mais clairement sur des moments où ils sentent qu'ils peuvent faire reculer ce bloc ou alors récupérer le ballon parce que la situation est ce qu'elle est. Mais de manière générale, il n'y a aucune volonté de vouloir faire un pressing côté ghanéen. Il y a plutôt la volonté, j'ai l'impression, de créer un embouteillage, Max, vraiment dans l'axe de ce terrain pour forcer les Anglais à passer sur les côtés. Le problème, c'est que les Anglais sont passés un petit peu trop facilement sur les côtés depuis le coup d'envoi.
0: Ouais, je suis d'accord avec toi. Je pense qu'on a très vite compris aussi que les Ghanéens vont se contenter du point du match nul, de la manière dont ils défendent le bloc.
1: Ça peut tenir, franchement, sincèrement.
0: C'est pas conseillé.
1: C'est un miracle,
0: maintenant, ils bloquent quand même bien l'axe du milieu de terrain. On l'a vu. Donc, ils obligent les Anglais à passer sur le côté. Même si je suis d'accord avec toi, pour l'instant, ça fonctionne pas énormément.
1: J'irais même plus loin. Non seulement tu joues pour le match nul, mais tu peux aussi jouer une petite défaite.
0: Je te le dis encore une fois,
1: c'est parce que le goal général peut te permettre avec 3 points d'être qualifié pour les semaines de finale.
0: On parlait un peu plus tôt des XG, je ne serais pas étonné d'avoir le Ghana à la fin de ce match avec un score au niveau des XG très faible.
1: Et pour l'instant, il est à 0.
0: C'est quand même dommage. Une nation comme le Ghana, avec les individualités, est-ce qu'il n'y a pas mieux à faire?
1: Doucement, c'est plus le Ghana qu'on a connu.
0: Ghana 2010. Oui, bien sûr, mais tu as quand même des joueurs qui tiennent la route. Aujourd'hui.
2: Alors, ce qui agite beaucoup le pays en Angleterre, là, c'est le fait que Jed Spence, alors on parlait pendant après les hymnes et pendant la poignée de main entre les joueurs, que Jed Spence est le seul joueur anglais à ne pas avoir serré la main de Thomas Partey. On en avait beaucoup parlé cette semaine. La fédération anglaise avait même officiellement communiqué là-dessus en disant on laisse la liberté aux joueurs s'ils le souhaitent, ce ne sera pas une consigne venant de notre part. S'ils veulent serrer la main de Thomas Partey, ils pourront le faire. S'ils ne veulent pas le faire, ils pourront aussi ne pas le faire. Et le seul à ne pas l'avoir fait, effectivement, c'est Jed Spence.
1: Je rappelle que Thomas Partey est inculpé pour viol et qui comparaîtra en procès pour ce chef d'accusation en 2027.
4: Il a été sifflé très nettement par les supporters anglais à l'annonce de la composition d'équipe du Ghana avant le match.
1: Le Canada n'a pas laissé entrer sur le territoire pour le premier match face au Panama. Il a obtenu l'autorisation pour entrer sur le territoire américain et jouer ce match. Thomas Partey, bien sûr, intéressant. Donc seul Jed Spence n'a pas voulu serrer la main.
2: Ouais, tout à fait.
1: D'accord.
2: Donc, tout le reste.
1: Tu connais le personnage, t'es surpris ou pas la personnalité?
2: Je suis pas surpris. Alors je sais pas après jusqu'où on peut.
1: On n'est pas ses convictions.
2: Ses convictions. Alors par exemple Jed Spence, c'est une histoire très très très intéressante. Déjà parce qu'il a beaucoup galéré pour en arriver à ce point-là. C'est un joueur, un des rares joueurs musulmans, si ce n'est peut-être même le premier joueur musulman à jouer pour l'Angleterre, il me semble. Ou en tout cas, ils sont pas nombreux dans l'histoire du football anglais. C'est un joueur qui a été élevé dans une famille où il y avait beaucoup de mamans, la maman, la grand-mère, les sœurs.
1: Dans l'univers très féminin, quoi.
2: Tout à fait. C'est peut-être aussi pour ça que dans ses convictions à lui, notamment sur le respect des femmes, etc., qu'il n'a pas voulu serrer la main de Thomas Partey.
1: Faut-il être sensibilisé uniquement parce qu'on a été élevé entre sœurs et mère?
2: Pas du tout. Oui.
1: On a tous une mère,
2: c'est sûr.
1: Même, voilà, la réalité, c'est celle-ci. Alors, insolite.
4: Il y a un petit arrêt de jeu. Ouais.
1: Parce que, alors attends, ce qui est intéressant là, tu peux nous décrire ça, on joue la 23e. Il y a 0-0 entre l'Angleterre et le Ghana. Dans à peu près 2 minutes, on aura la pause fraîcheur. Sauf que, Edgar, j'ai l'impression que tout le monde est en train de la faire déjà pendant l'arrêt de jeu.
4: Non, alors en fait, ils ont un petit peu triché parce qu'il y a eu un gros choc entre Rhys James et Jordan Ayew, les deux hommes qui sont restés au sol pendant bien 2 minutes au moins, Rhys James même 3 minutes. Et pendant ce temps-là, les joueurs ont cru qu'il y avait une pause fraîcheur, ou en tout cas en ont profité pour faire la pause fraîcheur, parce que génial. Cette pause fraîcheur vient autour de la 20e minute. Et l'arbitre, c'est arrivé au point où l'arbitre a dû leur faire signe, non, revenez sur la pelouse, on va jouer, la pause fraîcheur ce sera après. Et donc les joueurs qui se sont déjà un petit peu rafraîchis, même s'il fait environ 20 degrés hein, ici à Foxborough, ouais. Donc il pleut un petit peu, donc elle n'est pas vraiment nécessaire.
1: Pause fraîcheur à venir.
4: Mais voilà, il y aura une double pause fraîcheur.
0: Et par rapport
1: une rémunératrice.
4: C'est pour compenser avec la deuxième période de l'équipe de France hier où il n'y en a pas eu, je pense.
0: Exactement. Et par rapport à mon expérience, ça nous est déjà arrivé d'avoir ce genre de situation et pour le coup, il combinait. Dans ce cas-là, l'arbitre disait ouais, mais si c'était à la 20e, 21e, 22e, bon, il disait allez hop, on fait sauter la pause fraîcheur, voilà. On la prend sur un arrêt de jeu.
1: Très bien, j'aime ça.
0: Beaucoup mieux, c'est ça.
1: Et vous envoyez comme la pub, hein, les diffuseurs, j'imagine.
0: Bah évidemment.
1: Évidemment. Hein. Bah, tu sais bien, je rappelle, hein, c'est 2 millions de dollars.
4: Bah, c'est pas très cool pour Rhys James qui était au sol.
1: Chaque pause fraîcheur.
0: Ouais, bah écoute, il peut boire au sol.
2: C'est vrai.
4: On va dire ça. En tout cas, il s'est relevé. Il s'est relevé. Il est de retour sur la pelouse, comme Jordan Ayew. Et là, il va y avoir une touche pour les Anglais. Non, finalement, il y a une faute, hein, même qui a été signalée. On est au niveau de la surface de réparation anglaise. Declan Rice qui ne se presse pas pour remonter ce ballon, qui cherche une solution autour de lui et qui vient la trouver avec Anthony Gordon, qui est redescendu pour toucher cette balle et pour chercher et trouver Elliot Anderson au milieu de terrain. Le ballon dans les pieds maintenant d'Ezri Kansah. Anderson qui s'est positionné presque en rampe de lancement sur cette action. Lui, l'un des chouchous évidemment de Thomas Tuchel, qui l'a installé dans le 11 de départ anglais. Le long ballon vers Madueke, ça va revenir. Jordan Ayew, par contre, il a un gros bandage à la tête après ce choc avec Rhys James, même s'il s'est relevé un petit peu plus tôt. Lui, il a visiblement une petite séquelle, ou en tout cas il a dû avoir un petit peu de sang, je pense, puisque il a vraiment été bandé tout autour de la tête. Jordan Ayew, le ballon qui est toujours dans les pieds anglais avec Declan Rice devant la surface de réparation. C'était très très compliqué, et Sibo qui va pouvoir dégager les Ghanéens. Mais on voit, hein, c'est symptomatique, messieurs, la perte de balle instantanée de la part des Ghanéens. Ça, c'est très compliqué quand tu défends et qu'en plus de ça, tu rends le ballon tout de suite et tu redonnes à chaque fois une cartouche à l'Angleterre, surtout très très haut comme ça. Ça va leur compliquer la tâche. C'est un petit peu comme un rebond au basket. Si tu donnes toujours une deuxième, une troisième, une quatrième option aux Anglais, forcément, c'est plus difficile.
0: C'est frustrant et fatigant, ouais, je suis d'accord avec toi. Pour l'avoir bien connu, cette situation, Nico Jamin aime bien me le rappeler avec le Luxembourg.
1: Et oui.
0: Quand t'as la chance de pouvoir récupérer le ballon, enfin moi en tant que défenseur, j'étais très très frustré après quand mes offensifs perdaient le ballon trop vite.
1: Maxime Chanot, 72 sélections avec le Luxembourg.
0: 72 4 buts, t'as oublié de le dire.
1: 4 buts pour un défenseur central.
0: Contre l'Italie.
1: Les 4 sur corner, sur coup franc
0: coup franc, pénalty, je savais tout faire.
1: Ah, pénalty quand même. Il y a 3 pénalty, c'est ça.
0: Dont un pied gauche d'ailleurs contre. Tiens-toi bien.
2: Est-ce qu'il y a des images de ça?
0: Le grand Saint-Marin.
2: Il y a des images.
1: Pied gauche contre Saint-Marin.
0: Saint-Marin.
1: Victoire.
0: Et National League.
4: Ah, la pause fraîcheur. Qui est sifflé ici,
1: ouais,
4: la pause fraîcheur 2 minutes après la pause fraîcheur précédente. Et alors à noter, Maxime, que t'as quasiment les mêmes statistiques en sélection que Declan Rice. Voilà, fais ce que tu veux de cette information qui fait de sa 75e cap aujourd'hui pour 7 buts.
0: Que 72 sélections avec le Luxembourg valent bien mieux que 75 avec l'Angleterre. Après, bon.
2: D'ailleurs, qu'est-ce qu'il a gagné, lui, avec l'Angleterre? Qu'est-ce qu'il a gagné?
0: Rien. Exactement.
1: Voilà. Qu'est-ce qu'il a fait?
2: Comme toi.
0: Mais j'ai pas plus gagné.
1: Qu'est-ce qu'il a fait, Rick Hunter?
4: Mais t'as pas gagné la 4ème division de Ligue des Nations?
1: C'est un peu trop cher aussi, il faut respecter ça, d'accord? Faut qu'on paye tes déplacements, ton 5 étoiles là à Boston, mon cher Edgar. Donc on fait une pause rapide, on revient 0-0 entre l'Angleterre et le Ghana après 26 minutes. À tout de suite.
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1: Genre toujours encore à Foxborough, dans la banlieue de Boston. 0-0 entre l'Angleterre et le Ghana. Le basket, match 5, finale du championnat de France entre le Paris Basket et l'AS Monaco. Deux victoires partout pour l'instant. Où en est-on ? Diane Carlotti sur place.
5: Eh bien, Nico, c'est les Parisiens qui ont repris la tête de ce match. Ils viennent de marquer à l'instant 70-64. Écoute, c'est très serré. Les deux équipes se rendent coup pour coup. Le joueur le plus en vue pour le moment, c'est l'Américain Blossom Game, hauteur de 21 points jusqu'ici. D'ailleurs, il y a trois joueurs monégasques qui sont au-dessus des 10 points. 0 du côté parisien. Il reste 4 minutes 20 dans ce troisième quart-temps. Et les Parisiens mènent de 4 points, 70-66.
1: À tout à l'heure, Diane. Match chaud, cinquième match extrêmement chaud qu'on va suivre sur RMC. Ah, les fins de match au basket, c'est passionnant, bien sûr. Le duel entre l'Angleterre et le Ghana sous les yeux de David Beckham. Il n'a pas encore été anobli, si ?
2: Si,
1: un demi-sœur, David Beckham. Ouais,
2: il a longtemps attendu, il a vraiment tout fait pour. Et
1: c'est vrai,
2: il arrivait que.
1: C'est vrai,
2: il a tout fait
1: pour.
2: Ah, il a tout fait, tout ce qu'il pouvait faire.
1: Qu'est-ce qu'il faut faire ?
2: Alors, il faut. déjà, c'est pour ce que tu as fait dans ta vie professionnelle,
1: oui,
2: peu importe
1: ça, voilà,
2: ton travail,
1: bien.
2: Mais aussi ce que tu fais en dehors, et notamment, bien sûr, ton comportement.
1: Donc, aucun débordement, aucune grossièreté. Voilà,
2: ce qui n'a pas été son cas.
1: Quoi.
2: Ce qui n'a pas été son cas pendant très longtemps, on le sait. Donc forcément, ça a mis un petit peu de temps à venir et ça a fini par arriver. Donc, sœur David Beckham avec un des garçons. Mais vous savez que un des garçons de la famille Beckham ne parle plus à papa, à maman. Complètement, c'est complètement
4: Brooklyn.
2: Détaché.
4: Oui.
2: Brooklyn, c'est complètement détaché de ce qui a fait, ce qui fait les choux gras de la presse tabloïde anglaise, notamment. Enfin, pas que anglaise, hein, américaine aussi, puisqu'il s'est marié avec une américaine.
1: C'est un peu comme le prince Harry quelque part.
2: Très riche héritier.
1: Comme le prince Harry,
2: ça ressemble
1: en fait.
2: Un petit peu.
1: Ouais,
2: ouais. Et donc là, c'est un autre des garçons de Beckham qui est avec lui, et puis avec Simon, l'agent historique de David Beckham.
1: D'accord. Là, il les connaît tous. Et ce qui est fort avec Julien Laurent, c'est que eux aussi le connaissent.
4: Oui.
2: On s'est croisé avec David des fois.
0: J'étais très très étonné hier au stade à Philadelphie. Beaucoup de gens connaissaient Julien.
1: Bon,
0: on l'a arrêté de part et d'autre, gauche, droite.
4: Mais j'allais dire à Julien, tu dois pas être loin, toi, d'avoir le titre de noblesse, mais après, t'as dit qu'il fallait pas dire de grossièreté, et donc je savais que c'était
2: pas. Et tu sais, tu n'as pas le droit, quand t'es étranger, tu peux pas être sœur. C'est que c'est pour les Britanniques.
4: Alors, ouais, il doit y avoir d'autres distinctions, non ?
0: Pourquoi tu l'as pas, quoi ?
2: Tu peux avoir le.
4: Il doit y avoir d'autres distinctions.
2: La Légion d'honneur, tout ça qu'on a en France, ouais, mais c'est pas la même chose. Moi, j'aimerais bien être sœur Julien Laurent, t'as vu, c'est.
1: Waouh !
0: T'es déjà frère.
4: Frère Julien Laurence.
2: Frère Julien Zamba.
1: Mais il progresse, Maxime Chanot, en humour. Hein,
2: il est bien, il est bien. Hein.
0: J'ai passé une après-midi entière dans un pick-up blanc avec Nico Jamin à l'arrière. Je peux vous dire que.
1: Oh là là.
0: Niveau blague. Ah ouais,
1: un jour, je posterai les photos sur Instagram. On rigolera.
4: Ça, faut que tu déclares en heure sup.
2: On veut le dossier.
4: Faut que tu déclares en heure sup.
2: Ah ouais, c'est
1: d'ailleurs, voir Maxime Chanot torse nu dans les rues de Philadelphie, le borough de Philadelphie en plus, dans un coin où ça craignait un tout petit peu, exhiber ses muscles, ses tatouages, en mangeant un cheesy steak. Sous 40 degrés, ça valait le coup. Hein, pour,
0: Après, une adresse trouvée par Nico Jamin, un peu douteuse.
1: Tout à fait.
0: On l'a conseillé.
1: Grâce à la dame de l'hôtel, très sympa. Grâce à Emma de l'hôtel. Voilà, exactement. Bon, puisqu'on veut te faire briller, on va poster également le lien des plus belles actions de Maxime Chanot en 20 ans de carrière.
2: Ça existe, ça.
1: Sur YouTube, c'est dans 3 minutes 30. Hein, c'est pas long. Hein.
4: Allez, le match.
2: 20 ans,
4: c'est un gif, je crois. C'est un gif, la compilation.
1: C'est un gif.
0: Merci, les gars. Merci pour votre soutien.
1: Edgar, c'est parti. On est dans le dernier quart d'heure du temps réglementaire. Angleterre-Ghana. Pas passionnant ton match.
4: Allez, 32e. Ouais, c'est pas du tout, c'est ce que j'allais dire. Hein. 32e minute, 0-0 entre l'Angleterre et le Ghana. Et c'est pas du tout passionnant. Les Ghanéens qui vont essayer, pourquoi pas, de se procurer une première occasion en envoyant tout le monde près de la surface de réparation parce qu'ils ont un coup franc. Mais je n'exagère pas qu'il est à 5 mètres de la ligne médiane. Il est quasiment collé à la ligne de touche et ils en profitent pour essayer de le mettre dans la boîte. C'est envoyé deuxième poteau par Jordan Ayew. Ça va être repoussé tout de suite par la tête de Marc Guéhi. Et en plus, il y a une faute sur le défenseur central anglais de Manchester City et ils vont pouvoir se relancer tranquillement. Mais on a senti dans ce choix tactique ghanéen de mettre le ballon dans la boîte d'aussi loin, c'est vraiment qu'ils n'ont pas l'impression qu'ils vont avoir énormément d'occasions dans le jeu et qu'ils profitent de chaque mini opportunité sur coup de pied arrêté pour essayer de mettre le ballon devant. Et là, c'était très très compliqué.
1: Les Ghanéens ont fait le tir du chemin, Julien, là. Sérieusement. Et ça peut tenir comme ça, encore une fois.
2: Ouais, ça peut tenir. Ça pourrait. Alors après, mais c'est ce qu'on disait tout à l'heure. Moi, un joueur comme Semenyo, et même un Iñaki Williams,
1: quel
2: enfer
1: pour lui. C'est le mec qui bosse avec Guardiola, on lui demande. Ben, après, c'est pour le pays.
2: Donc, hein. Semenyo, pour l'instant, les stats de Semenyo. Hein. Deux passes réussies sur deux.
1: Oh là là là là.
2: Trois touches de balle. Il a touché le ballon trois fois. Ça fait 33 minutes qu'on joue.
1: Dingue.
2: Antoine Semenyo, un des meilleurs joueurs de Première Ligue la saison dernière, qui effectivement, tu l'as dit Nico, joue avec Pep Guardiola dans un style de football bien différent de celui de Carlos Queiroz, vient toucher le ballon trois fois en 33 minutes. Ça fait une fois toutes les 11 minutes. Eh ben, franchement,
1: où est le plaisir? Après, tu joues une Coupe du Monde pour
2: non,
1: ça.
2: À un moment,
0: niveau
2: tu stade, pas où est
0: le plaisir. Niveau stade, trois ballons.
4: Attention, Bellingham dans la surface de réparation, le petit cafouillage, la frappe, elle est déviée par Thomas Partey. Ça va revenir dans les pieds de Bellingham sur le côté gauche maintenant avec Spence qui repique dans l'axe, qui écarte sur Madueke qui est à l'origine de cette action. Madueke qui vient provoquer. Madueke, le centre au deuxième poteau, ça a été repoussé par la tête d'Adjeti et derrière les Ghanéens qui vont enfin pourquoi pas pouvoir se relancer, mais Bellingham qui essaie de récupérer ce ballon extrêmement haut et il y a une petite faute quand même là et les Ghanéens qui vont pouvoir respirer, mais on sent à chaque fois le contre-pressing anglais pour essayer de récupérer le ballon le plus rapidement possible et Gideon Mensah qui s'est retrouvé dans une situation un petit peu complexe. Heureusement pour lui que l'arbitre a sifflé faute sur cette action parce que ça aurait pu être extrêmement dangereux.
0: Mais pour revenir à Semenyo, je trouve ça intéressant comme débat. C'est là qu'il faut mettre en avant justement tous ces joueurs. Alors lui, c'est différent parce qu'il avait peut-être le choix de pouvoir jouer pour l'Angleterre, tu l'as dit, mais qui a choisi le Ghana. Mais toutes ces grandes stars qui évoluent dans des clubs, je pense évidemment à Haaland, qui sont, bon, même si la Norvège c'est un peu mieux, mais Kvara en Géorgie ou un peu plus loin Gareth Bale niveau Pays de Galles, qui ont tellement l'habitude d'avoir joué dans des grands clubs
1: Zlatan
0: à côté de grandes stars et qui se retrouvent entre guillemets dans des équipes nationales un peu plus faibles. C'est très très compliqué. Il faut arriver justement à switcher, te dire que t'es plus forcément.
4: Oh, il est passé Gordon, le centre vers le point de pénalty, ça a été repoussé, ça va revenir. Peut-être non, mais là il y avait pour une fois des espaces pour Anthony Gordon lancé sur le côté gauche. Et pour l'instant, il est à son avantage hein, face à Senaya. À chaque fois qu'ils sont en duel, les deux hommes, c'est arrivé déjà deux trois fois dans ce match. Il est passé Anthony Gordon, il est lancé une nouvelle fois par Elliot Anderson et cette fois-ci la bonne intervention de la défense ghanéenne. On va pouvoir se relancer. Mais encore une fois, à chaque fois, il y a 3-4 joueurs anglais sur chaque porteur de balle ghanéen. Ils ont réussi à s'en sortir au Opoku qui a un petit peu plus de marge. Mais là, c'est Gideon Mensah qui, forcément, pressé par Madueke, laisse filer ce ballon en touche. Et les Anglais qui récupèrent extrêmement haut au niveau de la surface de réparation. Et là, ça a été félicité par tous les supporters anglais qui vont en plus entonner un petit chant. Alors, l'ambiance en plus de ça, en plus d'un match un petit peu ennuyant pour l'instant, l'ambiance est un petit peu timide. Mais il y a quand même, j'ai vu avant le match, une belle fraternité entre les Ghanéens, entre les Anglais. Il y a beaucoup de maillots jaunes dans ce stade aussi, des supporters des Black Stars qui viennent accompagner les supporters anglais dans une vraie bonne ambiance comme depuis le début de cette Coupe du Monde. Mais il va falloir corriger quelque chose hein, quand même côté ghanéen dans les sorties de balle ou en tout cas la conservation de cette balle. C'est pas possible de le perdre aussi haut à chaque fois.
2: Julien. On parlait des stades de Semenyo, les stades d'Harry Kane pour l'instant, 35 minutes de jeu, 6 touches de balle. Deux passes réussies sur quatre, c'est pareil, à un moment, même pour l'adversaire, en tout cas dans une configuration pareille, pour ton numéro 9, s'il ne peut pas plus participer au jeu, si tu ne peux pas lui trouver un peu d'espace, pour l'instant, c'est une journée galère pour Harry Kane qui a zéro ballon, qui est sevré. Quoi.
1: Ça nous offre un spectacle épouvantable pour l'instant entre Anglais et Ghanéens.
0: Et pour revenir sur nos deux joueurs de Ligue 1 qui évoluent avec le Ghana, là, qui souffrent hein, clairement
1: Mensah hein, et
0: contre les ailiers Senaya. Anglais. Hein, c'est sûr que ce n'est pas Pechao ni Abdelli. Hein, ça leur change un peu.
2: Ah
0: mais c'est vrai. Voilà, faut appeler un chat à chat. Là, c'est
1: ouais, mais c'est une petite balle.
4: Ouais, Madueke, il est passé une nouvelle fois justement. Le centre deuxième poteau vers Declan Rice. La tête de Declan Rice. Le ballon qui était un tout petit peu trop pour le milieu de terrain d'Arsenal. Il est monté assez haut, mais il n'a pas pu vraiment prendre ce ballon comme il l'aurait voulu. Ça passe finalement au-dessus de la cage d'Assaré. Mais encore une fois, c'est Madueke qui était passé face à Gideon Mensah. Il t'a écouté, Max. Et effectivement, ils sont en grande, grande, grande difficulté, les deux latéraux d'Auxerre qui complètent cette équipe du Ghana sur les côtés.
1: Possession de balle pour l'Angleterre, combien selon vous?
0: Au moins 80%.
1: Ouais, j'allais dire 83-17 les amis. Voilà, 83% de possession de balle et ça a monté à 85. Voilà.
0: Les Ghanéens qui reperdent le ballon encore trop vite, hein, vous avez raison messieurs. Hein,
1: c'est Edgar qui voit ça exactement. Ils n'arrivent pas à le garder, mais
4: c'est
1: une volonté de le conserver. Quoi. C'est-à-dire,
4: non, mais le milieu de terrain.
1: Vous cassez les dents contre le mur.
2: Mais c'est quand même capable de faire mieux que ça, je suis désolé. Hein.
1: Bien sûr.
2: Il faut regarder Carlos Queiroz. Mais... on parlait la dernière fois de. de ces entraîneurs-là, comme Bielsa, comme, alors, c'est des styles vraiment différents, mais à un moment, je pense qu'à un certain point.
0: Moi, ils sont dépassés. On m'a regardé avec des yeux en me disant, tu dis n'importe quoi, ensemble. Mais non, dans le football moderne, pour
1: moi. Mais c'est quoi l'idée, la finalité de ça, les amis? Parce que le Ghana ne gagnera pas la Coupe du Monde, on le sait.
2: Non, mais d'accord.
1: Ado, c'est quoi? C'est sortir d'une phase de poule, faire un 16e, on est content.
0: Mais,
1: on n'a pas joué.
0: Aussi la manière.
4: En fait, une fois que tu sors de la phase de poule, si t'es une équipe solide, tu peux surprendre n'importe qui.
1: C'est fini. Tout ça pour ça, en fait, pour sortir en 16e dans une semaine. C'est quoi l'idée, en fait?
2: Pourquoi est-ce que tu vas chercher Kéros déjà? Il est venu en mois de mars. Déjà, t'as changé
4: d'entraîneur. Ils ont changé d'entraîneur. Ils ont viré leur entraîneur à 10 semaines du début de la compétition. Ça. C'était Otto-Addo. Ils l'ont viré à 10 semaines du début de la compétition.
2: Si t'as une opportunité de recruter un entraîneur qui est mieux que celui que t'as, que tu changes parce que tu dis ça va être mieux avec le nouvel entraîneur, il faut qu'on le fasse, etc., etc. D'accord, alors faut pas oublier non plus que le Ghana n'était pas à la CAN, par exemple. Donc c'était pas non plus comme si Otto-Addo faisait un travail extraordinaire, etc., depuis plusieurs années. Mais bon. Tu vas chercher Carlos Queiroz, sincèrement, ouais, Carlos Queiroz.
0: Incompréhensible.
2: Incroyable.
0: Il y a quand même de jeunes entraîneurs, de jeunes sélectionneurs qui puissent être en mesure de pouvoir faire quelque chose de mieux. Surtout quand tu vois un petit peu la manière dont le football se modernise, d'aller chercher des anciens comme ça qui ont encore la tête dans le tapis, comme j'ai dit, la tête dans le guidon, les pieds dans le tapis. Non, mais honnêtement, pour parler un peu plus sérieusement, mais c'est moi je comprends pas comment les fédérations n'ont pas un peu plus d'idées quand il s'agit d'aller chercher un nouveau
1: sélectionneur. C'est des réflexes du continent africain encore qui s'est un peu évaporé.
0: Et tu vois,
1: Claude Leroy.
0: Ouais, mais c'est intéressant parce
1: qu'il y a une semaine.
0: Mais c'est très intéressant parce qu'on parlait justement un peu du comment on pourrait dire,
1: 78 ans.
0: Il y a absolument trop de respect vis-à-vis des nations européennes et c'est la même chose avec les entraîneurs. D'aller chercher des entraîneurs, des sélectionneurs, excuse-moi, comme Claude Leroy qui est ma foi
1: 78 ans, on l'aime beaucoup,
0: un bon sélectionneur ou un très bon entraîneur à l'ancienne. Est-ce qu'il n'y a pas d'autres options?
2: Bien sûr qu'il y a d'autres options.
0: Aujourd'hui, je trouve que tu décrédibilises en tant que fédération et tu décrédibilises le football africain.
2: Mais le meilleur exemple, finalement, c'est Jean-Louis Gasset, la Côte d'Ivoire. Je suis désolé, mais alors je sais.
0: Exactement.
2: Mais c'est exactement ça. C'est exactement ça. Emers Faye et Jean-Louis Gasset. Et voilà.
1: Une journée de la CAN, Jean-Louis Gasset s'en va. Faye prend le relais, il gagne la CAN.
0: Fonctionne.
1: Bon, après là, c'est caricatural, mais c'est une réalité.
2: Non, mais c'est ça.
4: Ouais. Declan Rice qui est passé au milieu de terrain. Declan Rice, il a hésité à se projeter finalement, il revient derrière. Mais pour revenir sur ce que vous disiez sur la pauvreté de ce que nous propose le Ghana, Julien le disait en avant-match. Ce qui est inquiétant, c'est pas qu'il soit dominé par l'Angleterre. Ça, en soi, on peut le comprendre. Mais c'est leur premier match aussi face au Panama qui a absolument rien donné alors qu'ils avaient un adversaire qui était sur le papier moins bon qu'eux. Attention, peut-être une opportunité pour les Anglais. Non, finalement, il y a une position de hors-jeu signalée par l'arbitre de touche. 40e minute, 0-0, toujours ici à Foxborough entre l'Angleterre et le Ghana.
0: Et puis, t'as quand même des joueurs, il y a du matos hein, au Ghana.
2: Oui.
0: On parle de Stéphane, Partey, Williams, Ayou. Bon, Ayou qui est vieillissant, mais je veux dire, t'as quand même des joueurs. Tu dois normalement mieux faire avec le matériel que t'as du côté du Ghana.
1: Bon, voilà. Ça raconte aussi le manque de confiance que Carlos Queiroz a en son équipe et en capacité de son équipe. Évidemment, rivaliser avec l'Angleterre, c'est dur.
2: Non, je ne crois pas que ce soit ça, c'est son style à lui. Il a toujours été comme ça. De toute façon, ce n'est pas un bon entraîneur non plus. Hein. Faut arrêter de.
4: Ah, David Beckham qui a acclamé ici, hein, quand même.
1: Ah bah,
4: star aussi aux États-Unis, évidemment.
1: T'allumes la télé dans ta chambre, là, c'est incroyable. Y a que lui.
2: Toutes les pauses publicités, il n'y a que lui.
1: Je pense qu'il prend. Là, ça va, tout va bien. Là.
2: Ça, c'est sa Coupe du Monde. Mais après, ça montre aussi les limites du football ici, aux États-Unis. Pour que ce soit lui la tête d'affiche alors qu'il n'est pas américain de la Coupe du Monde, c'est quand même assez.
0: Et après, c'est l'image en soi. Julien,
2: oui, d'accord.
0: Bien que Beckham représente le soccer à l'étranger encore plus depuis
1: l'ambassadeur.
0: Depuis qu'il est président de l'Inter Miami. Mais je suis d'accord avec toi. Maintenant, est-ce que tu vas faire bouger les stars américaines pour aller voir un match de foot en dehors de New York et de Los Angeles? Non, malheureusement, parce que c'est pas le sport numéro 1, on le sait bien.
4: Bon, mais alors juste petite pour défendre un petit peu quand même cette sélection et carton jaune, attention d'abord le carton jaune pour Declan Rice sur une faute sur Opoku, le défenseur ghanéen, et il reste au sol d'ailleurs le ghanéen Declan Rice qui ne comprend pas ce carton jaune mais qui a bien écopé donc de la première sanction de ce match. Mais quand même, pour défendre un tout petit peu ou donner peut-être un début d'excuse au manque de créativité de cette équipe ghanéenne, n'oublions pas qu'il leur manque Mohamed Kudus qui est initialement le joueur le plus performant, la star de cette sélection, là où Semenyo pour l'instant a plus de mal à être performant en sélection et depuis le début de sa carrière a moins de bonnes performances avec la sélection qu'en club.
2: C'est vrai Edgar, sauf qu'il est blessé depuis janvier Kudus, donc c'est un moment, c'est pas blessé là il y a 15 jours et il faisait partie du plan A et tout était construit autour de lui. Ça fait quand même longtemps qu'on sait qu'il sera pas à la Coupe du Monde et que donc ils ont pu s'adapter aussi et penser à autre chose que de...
4: Oh, Semenyo, il a récupéré le ballon, il est à la surface de réparation. Semenyo, ah, il aurait dû enrouler, il aurait dû frapper, il aurait dû tenter quelque chose, il ne l'a pas fait. Jordan Ayew qui presse Elliot Anderson, il va récupérer ce ballon. Jordan Ayew toujours avec son bandage autour de la tête, là C'est bien joué de la part des Ghanéens. Pour une fois, ils se sont battus. Ils ont récupéré un ballon très très haut près du poteau de corner. Il est pris par trois Anglais, Jordan Ayew. Et alors là, j'ai l'impression, en tout cas, je sais pas si vous avez un meilleur angle de vue que moi, mais qu'il y a une petite erreur d'arbitrage puisqu'il donne la touche au Ghana. J'ai bien l'impression que c'est Jordan Ayew qui l'avait mise en touche. Les Anglais sont furieux, mais finalement les Ghanéens qui vont pouvoir donc rester très très haut sur le terrain. 43e, et enfin le Ghana se montre, et c'est Antoine Semenyo qui va jouer cette touche, et il va la jouer à l'anglaise, j'ai envie de dire, longue dans la surface de réparation. C'est parti pour Semenyo, c'est envoyé au premier poteau, ça va lui revenir dans l'épée. Semenyo face à Madueke, il va pourquoi pas pouvoir provoquer un petit peu. Il est passé face à Madueke, c'est compliqué, le centre dévié par Rhys James, corner à venir pour le Ghana. Toute petite frayeur pour la défense anglaise dans cette fin de première période.
3: C'était possible, hein? C'est possible, tu vois.
0: Oui, c'est
3: sur le football. Sur le micro temps fort de 1 minute 30.
0: C'est peu possible.
3: C'est pas, mais sur un corner, une déviation, un CSC, ouais, tu mènes à 0 à la mi-temps. C'est énervé par
2: en 2 minutes.
0: Tant qu'il y a de la vie, il y a de l'espoir.
2: Exactement.
4: Mais c'est bien défendu sur Semenyo, hein, parce que Semenyo, au départ, on a cru qu'il allait pouvoir déborder et enrouler, pourquoi pas, enfin rentrer intérieur et enrouler. Et finalement, ils l'ont collé de A à Z. Il y a eu 1, 2, 3 défenseurs anglais qui sont mis sur lui. Il n'a pas pu enrouler sur l'action initiale. C'est parti. Le corner tiré par Jordan Ayew au point de pénalty. C'est repoussé par Kansa. Est-ce que ça va revenir côté Ghanéen? Oui, le ballon qui est remis, mais n'importe comment, là, par Gideon Mensa. Et ça va permettre aux Anglais de se dégager. Et ça va revenir dans les pieds de Yerenki, celui qui avait marqué à la 95e minute lors de la première journée, mais qu'on ne voit pas du tout. C'est vrai qu'on n'a quasiment pas prononcé le nom des trois milieux de terrain de cette équipe ghanéenne, Sibo, Partey et Yerenki, même si là les Ghanéens qui essayent une nouvelle fois de se projeter rapidement, mais il y a un problème quand même, j'ai l'impression, au milieu de terrain, et ça explique peut-être le fait qu'on ne les a pas vus, peut-être le fait que le Ghana n'arrive jamais à conserver le ballon ou en faire quoi que ce soit. Un joueur comme Thomas Partey, dont on n'a pas parlé sur le volet sportif, il est censé quand même pouvoir t'apporter aussi un petit peu plus de confiance et de stabilité au milieu de terrain.
0: Après, on doit aussi donner du crédit à Tuchel, hein, dans la mentalité, et en particulier quand les Anglais perdent le ballon dans le contre-pressing, où est-ce qu'ils essaient vite de récupérer le ballon. Ils agressent, hein, presque, hein, les Ghanéens. Et puis bon, il y a une réalité aussi, hein, c'est, je pense, derrière, ils ont un peu de mal aussi techniquement, les défenseurs, sur leur première relance, ce qui fait que c'est la raison pour laquelle les Anglais sont à 80% de possession de balle. Mais c'est vrai que c'est frustrant pour les Ghanéens, pour les milieux de terrain, tu l'as dit. En tout cas, j'aimerais pas être à leur place.
4: Oh, le long ballon de Gueye, il est magnifique vers Bellingham, le contrôle de la poitrine, et ça va partir finalement en corner, l'intervention d'Opoku, et le corner à venir une nouvelle fois pour les Anglais. Ah, non, c'est parti en touche, hein. Alors, est-ce que c'est parti en touche ou en corner? Madueke qui va donner le ballon à Declan Rice, et ce sera bien visiblement un corner pour les Anglais. On va rentrer bientôt dans le temps additionnel, messieurs, et il y aura 6 minutes en plus ici à Foxborough. On n'est pas loin de Boston, on est aux États-Unis. C'est la Coupe du Monde, la deuxième journée, et l'Angleterre qui veut faire le 2 sur 2 après avoir battu la Croatie 4 buts à 2 lors de la première journée. Declan Rice pour tirer ce corner. Il y a eu un corner ghanéen qui n'a rien donné il y a quelques instants, et cette fois-ci ce sont les Anglais qui vont avoir une opportunité. On rappelle qu'ils avaient marqué sur cette situation lors de la première journée face à la Croatie avec un but d'Harry Kane sur un centre de Declan Rice. C'est parti pour Rice, tiré en direction du point de pénalty. Jordan Ayew qui repousse, et les Ghanéens qui se dégagent une nouvelle fois comme ils peuvent, un petit peu n'importe comment, directement cette fois-ci dans les pieds de Jordan Pickford qui s'est rapproché de la ligne médiane. C'est vrai qu'en termes de spectacle, C'est pas ça pour l'instant dans ce Angleterre-Ghana.
2: Oh. C'est dur, hein, de jouer contre des blocs bas aussi comme ça. Peu importe quelle équipe tu es, même City, même le Barça, même tout le monde. Si tu marques pas tôt, après ça c'est quand même très très compliqué jusqu'au moins l'heure de jeu, jusqu'à ce que les autres fatiguent.
0: Ouais, c'est très très difficile. Et tu parlais d'Harry Kane, il faut justement aussi avoir une aisance technique, et il faut avoir un profil spécial, hein, pour jouer contre des blocs bas. Harry Kane là, qui est bien.
1: Il l'a pour le coup, lui.
0: Oui, il l'a, mais c'est pas le cas de tout le monde. On parlait de Cristiano Ronaldo qui était un peu moins performant. Tu sais, c'est aussi, et je le répète encore une fois, ce format de Coupe du Monde qui veut ça. Hein.
1: Oui,
0: Mbappé a marqué parce que les espaces se sont créés par Barcola contre le Sénégal, par exemple. C'est vrai que jouer contre des blocs bas, quand t'es attaquant comme ça, tu passes pas forcément des super.
1: Il faut une frappe à 20 mètres ou dans le domaine aérien, prendre le dessus sur la défense éventuellement.
4: Bah alors, ce qui est intéressant justement, c'est pour essayer de peser derrière la défense du Ghana, on voit un Jude Bellingham qui joue de plus en plus haut, qui vient parfois se positionner même à la hauteur d'Harry Kane, comme là. Là, il vient toucher un ballon entre les lignes, justement, il est trouvé, il peut décaler vers Madueke, mais à chaque fois, il est pris par deux joueurs ghanéens. C'est arrivé avec un petit peu de réussite dans les pieds de Bellingham qui n'a pas pu contrôler, qui en vend 6 mettre, mais Bellingham qui, à l'image de ce qu'on a, on l'a vu faire parfois au Real Madrid, qui vient se mettre dans la surface de réparation, qui vient être quasiment un autre attaquant et essayer de proposer d'autres options. Mais c'est très très compliqué pour les Anglais de trouver des espaces, comme vous étiez si justement en train de le dire.
1: Et oui, il y a des gens dans ce stade à Foxborough qui ont payé 5 000 $ pour voir ce match. Ouais. Sachez-le.
4: Ah oui.
1: L'un des pires matchs. Pire qu'un mauvais match de Ligue 1 ou de Première Ligue.
0: On a vu, ouais. On
1: est-ce
0: a...
1: que, est-ce pour voir une sorte d'arsenal de sélection, attendre l'adversaire.
0: Ouais. On a vu pire en Ligue 1, mais c'est vrai que ce match-là est moyen. Ouais. Oui. Mais bon, il faut rester optimiste. Ouais, on a une Coupe du Monde, messieurs. Honnêtement,
4: il n'y a quasiment pas une occasion. Il n'y a quasiment pas une occasion.
0: Mais dû aussi au bloc bas.
4: Il y a eu la tête de Declan Rice, des frappes contrées, mais c'est tout.
2: Et des frappes contrées, c'est tout ce qu'il y a. Il n'y a pas assez de frappes aux 20 mètres où tu peux cadrer, où tu peux au moins inquiéter le gardien ghanéen. Ça manque quand même à ce niveau-là un peu de créativité.
1: Dans ces cas-là, c'est aussi la vitesse dans les transmissions des passes aussi.
4: Aucun tir cadré dans ce match.
1: Mais.
4: Aucun tir cadré en première période.
2: Aucun tir cadré.
1: Deux tirs pour les Anglais, zéro cadré.
4: Et peut-être là, avec Declan Rice, Harry Kane à la surface de réparation, Harry Kane qui se met sur son pied gauche, la frappe d'Harry Kane, mais encore une fois, il avait quatre défenseurs devant lui, et là c'est Adjiti qui vient mettre ce ballon en corner, mais alors là c'est très bien défendu pour le coup, hein, sur Harry Kane, mais qu'est-ce que c'est compliqué, il n'a pas un mètre pour s'exprimer, même si là, pour une fois, tout, ils arrivaient à casser une ligne côté anglais.
0: Et malgré tout, Harry Kane, hein, avec trois défenseurs autour de lui qui arrivent à se mettre en position de frappe. Donc tu vois, ça montre un petit peu la qualité technique de joueur qui avait très très bien combiné avec Declan Rice.
1: Le corner pour l'Angleterre, 0-0.
4: Allez, peut-être une dernière cartouche pour eux. Il reste 2 minutes 30 dans le temps additionnel de cette première période. 0-0 entre l'Angleterre et le Ghana. Declan Rice qui demande à Madueke de lui aussi se mettre devant la surface de réparation. Quasiment tout le monde est monté côté anglais. Le centre de Declan Rice était tiré au premier poteau. Ça a été repoussé par la tête de Senaya et ça va filer directement en touche. Ça va être joué rapidement par les Anglais qui demandent à tout le monde de rester très très haut. Mais ils n'ont pas eu le temps. Ils n'ont pas eu le temps. Et surtout, Kansa et Gueye leur ont dit d'attendre un petit peu, de patienter le temps qui se replace, alors que l'envie initiale de Declan Rice c'était de dire évidemment on va remettre ce ballon rapidement dans la boîte, mais finalement on va devoir repasser par derrière, reconstruire côté anglais, de nouveau peut-être buter sur le mur ghanéen, mais cette fois-ci ils ont réussi à casser la ligne avec Madueke dans la surface de réparation. Madueke, mais il y a 4 joueurs sur lui une nouvelle fois, et là c'est Kwasi Sibo qui peut récupérer ce ballon, et les Ghanéens qui pour le coup dans leur surface de réparation, dans l'axe du terrain, sont très très bien organisés. On critique le spectacle, mais ça défend très bien aussi.
1: Madueke est allé s'empaler, la tête baissée dans le mur ghanéen. Oui. Il avait une solution à droite pour décaler, éventuellement. Quoi.
0: Il faut rester patient, il faut passer par le côté. Bon, il y avait une superbe passe d'Eliot Anderson entre les lignes, hein, qui avait cassé justement la ligne
1: des exactement
0: ghanéennes. Mais c'est vrai que derrière, Madueke doit être un peu plus malin, en tout cas un peu plus lucide dans son choix, décaler sur le côté et essayer justement de forcer un centre, parce que tu as Harry Kane en tant que numéro 9 du côté anglais et c'est une vraie force. Hein.
1: Il reste 1 minute 10 dans le temps additionnel, 0-0 entre l'Angleterre et le Ghana. Edgar
4: Sibo qui a été trouvé par Tay, le ballon maintenant dans les pieds de Caleb Yerenki qui décale sur le côté droit. Iñaki Williams qu'on n'a pas du tout mais alors du tout vu dans ce match, si ce n'est sur deux longs ballons qui n'ont absolument rien donné. Partey qui regarde à sa gauche, qui voit Opoku et qui va pouvoir le servir. Jordan Ayew qui est descendu pour faire un point de fixation, et les Ghanéens qui ont enfin une toute petite séquence de possession, même si là il y a un gros pressing derrière de Jude Bellingham. Opoku qui va allonger loin de devant envers Iñaki Williams, mais une nouvelle fois on l'envoie dans des conditions très très compliquées là, l'attaquant de l'Athletic Club de Bilbao qui ne peut rien faire sur ce long ballon, et j'ai l'impression qu'on a signalé de toute façon une faute sur Jérôme Apoku, le défenseur central ghanéen qui est dans tous les coups depuis le début de ce match, qui est intervenu pour contrer des frappes, des centres, pour intervenir sur des duels aériens. C'est sûr que forcément qu'on prononce davantage le nom des défenseurs ghanéens que des attaquants. On arrive à la fin de ce temps additionnel et je pense que l'arbitre ne va pas tarder à siffler cette mi-temps. C'est Benjamin Assaré, le gardien de cette équipe du Ghana, qui va jouer ce coup franc. On est dans le camp ghanéen, on va allonger le plus loin possible pour écarter ce danger, parce qu'on sait que c'est sûrement la dernière mi-temps ici à Foxborough. Mi-temps très ennuyante entre l'Angleterre et le Ghana, 0-0 après 45 minutes de jeu.
1: À tout à l'heure, Edgar, on va débriefer ça avec nos 32-16 supporters des Sea Lions. Julien Laurence vous attend, Maxime Chano également. Le basket, match 5, finale championnat de France. On approche de la fin de l'épilogue de la saison entre le Paris Basket et l'AS Monaco, avec Diane Carlotti. Diane, où en est-on ?
5: On est entré dans les 6 dernières minutes de ce match. Monaco mène d'un petit point seulement, 87 à 86. Les Monégasques sont dans un temps fort. Les Parisiens ont concédé 4 paniers d'affilée alors qu'ils menaient confortablement. L'image de ce temps faible, bien c'est un shoot à 3 points manqué par Nadir Ifi et une perte de balle sur la séquence d'après. Le match s'emballe ici. Chaque panier, chaque rebond parisien est célébré par toute la salle qui se lève. Je peux vous dire qu'on sent la pression du fin de match qui monte. Il reste 5 minutes 44 exactement et les Monégasques mènent d'un point, 87 à 86.
1: Génial, on va suivre ça dans un instant. On va faire une pause rapidement et vivre la fin de ce duel pour le titre du championnat de France avec toi Diane Carlotti, Paris Basket, AS Monaco. Reste avec nous, 0-0 la mi-temps donc entre l'Angleterre et le Ghana. Vous écoutez l'After Live intégral Coupe du Monde RMC, 16h52 ici sur la côte est américaine, 22h52 en France. Merci d'être toujours avec nous, à tout de suite.
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3: C'est la mi-temps, 0-0 entre le Ghana et l'Angleterre dans ce match de Coupe du Monde. On revient dans un instant pour la deuxième période avec Ergolo qui est au stade, bien sûr. Reste avec nous, on va suivre aussi la fin du match de basket. C'est le match 5 de la finale des championnats de France. 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Le basket, c'est important. C'est le match 5. C'est le dernier carton. Paris Basket, AS Monaco. Diane Carlotti sur place. Où en est-on?
4: Il reste 4 minutes 20. La balle. Oh là là, la tentative de dunk, c'est loupé malheureusement. Il reste 4 minutes 17. C'est 88 points pour les Monégas contre 86 pour les Parisiens. L'arbitre annonce une faute. Il y a un petit temps mort sur le terrain. Et pour l'instant, eh bien, c'est toujours les Monégasques qui tiennent le bon bout. Je rappelle que les Monégasques ont remporté cette saison la Super Coupe, la Leaders Cup et la Coupe de France. Il ne leur manque que le championnat de France, la Betclic Elite, pour réaliser un quadruplé historique. Il reste 4 minutes 17 et ils sont bien partis avec 2 points d'avance et un lancer franc à suivre pour les Monégasques.
3: Alors bien sûr, on va suivre ça à Paris Basket qui rêve d'un back-to-back, champion l'an dernier, champion peut-être cette année, c'est important. Monaco qui est en fin de cycle avec beaucoup de joueurs qui vont quitter le club, des conflit avec la direction notamment. On parlait tout à l'heure de Mike James qui a été lourdement sanctionné par sa direction. Angleterre-Ghana 0-0 donc, on est ensemble pour en parler, on parie sur la deuxième mi-temps. C'est parti.
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3: Là, j'ai deuxième mi-temps. Il faut pas dire deuxième mi-temps. Il faut dire deuxième période. Ça veut rien dire deuxième mi-temps.
7: Tout à fait.
3: C'est une période. Scandalisé.
7: Que
3: et une deuxième période. Non, je le fais jamais, mais là, voilà, facilité de langage. Voilà.
7: Ça, cependant, à la place d'en revanche, mais bon. On va pas commencer.
3: Ah non, en revanche, ça marche.
7: En revanche,
8: la rigueur,
7: contre,
8: Nico, la rigueur.
7: Voilà. Ça, je voulais dire.
3: Donc, par contre, hein, Christophe qui est revanche, notre maître Capello à Paris.
9: Oui, très précis sur les mots. Je ne cache pas, les garçons, il faut se mouiller un petit peu la nuque quand même pour suivre cette rencontre. J'étais très ambitieux avant le coup d'envoi. Je le suis désormais beaucoup moins. Les cotes, en tous les cas, 1,43 la victoire de l'Angleterre désormais. 3,25 le match nul. 9 la victoire du Ghana. Le but d'Harry Kane est à 2,15. Mais je veux vous proposer un magnifique et un fantastique 0-0 côté à 4.
3: Waouh,
10: ça serait honteux. Ça,
7: non, non, non, 0-0.
10: Moi je crois en tout cas à la victoire de l'Angleterre. Ouais, j'ai envie d'y croire. Pas énormément de buts, mais
7: 1-0 Angleterre.
9: Voilà. 1-0 Angleterre, c'est côté à 3, Jules.
7: Ah, c'est pas mal quand même, 3.
3: Ouais, 1-0 Angleterre, côté à 3.
10: Je serais très satisfait de voir un but en deuxième mi-temps.
3: Ouais. Bon, on va voir ça. Et puis on pense à la prime, à la cagnotte RMC également. Il faut qu'elle monte.
10: Je croyais que tu parlais.
3: Bah, oui, Harry envoie 500 euros à Harry dans la cagnotte. Merci Christophe.
9: Avec plaisir, Max, les copains.
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3: Amateurs de basket, ne vous inquiétez pas, on ne va rien manquer de la finale du championnat de France. Il reste 3 minutes à jouer pour l'instant. Toujours plus 3 pour l'AS Monaco Basket. Mais 2 lancers à venir pour Paris Basket. L'occasion de revenir à 1 point des Monégasques. Prenons les nouvelles de l'équipe de France et surtout du sélectionneur des Bleus, Didier Deschamps, endeuillé, qui a appris le décès de sa mère il y a quelques heures et qui quitte les États-Unis. Arthur Perrault assiste à l'entraînement des Bleus. Bonjour Arthur. Bonsoir.
11: Salut Nicolas. Bonsoir à toutes et à tous.
3: La séance qui a démarré par, évidemment, une minute de silence.
11: Oui. Oui, c'est vrai que c'était évidemment attendu. Voilà, tous les joueurs du groupe France ainsi que l'ensemble du staff des Bleus qui se sont réunis ici à la Bentley University avant le début d'un nouveau match amical face aux jeunes joueurs des New England Revolution. Beaucoup d'émotions. Voilà, cette minute qui a été évidemment respectée religieusement. Beaucoup d'émotions, que ce soit chez les joueurs, une nouvelle fois chez les membres du staff, chez les salariés ici, et aussi, il faut le dire, chez les journalistes. Voilà, pour vous révéler une petite coulisse, on a un petit groupe WhatsApp qui rassemble l'ensemble des attachés de presse du service communication de la Fédération française de football.

0: football et de l'ensemble des médias. Et voilà, tout le monde est unanime pour évidemment apporter les plus sincères condoléances aux sélectionneurs de l'équipe de France qui, tu l'as dit, est en train de prendre l'avion pour rentrer en France pour assister aux obsèques de sa maman. Et donc il ne participe pas à cette séance d'entraînement en cours. Il ne sera pas là pour le dernier match de la phase de poule, ce sera face à la Norvège. Et donc en attendant, eh bien, en accord avec le président de la Fédération Française de Football, Philippe Diallo, eh bien, c'est son fidèle adjoint Guy Stéphan qui est là, plus rigoureux que jamais. Voilà, on a retrouvé le Guy Stéphan qui est un relais privilégié du sélectionneur au quotidien et qui là, depuis le début de la séance, voilà, son petit papier dans la main gauche avec toutes ses notes, qui va distiller des messages à droite à gauche, qui encourage en permanence les joueurs qui sont en train d'effectuer ce match amical. Voilà, globalement beaucoup beaucoup d'émotions ici, et c'est vraiment un sentiment partagé unanimement, que ce soit à la fois sur le terrain mais aussi en dehors pour les journalistes qui sont présents.
1: Évidemment, voilà les nouvelles. Je rappelle également que le sélectionneur de l'équipe de France, Didier Deschamps, avait eu la douleur de perdre son père en mai 2022 lors d'un rassemblement avec les joueurs de l'équipe de France. On revient à toi, Arthur, pour les dernières nouvelles. D'abord, on va suivre la fin de ce match de basket, cette finale importante, immense, entre le Paris Basket et l'AS Monaco. On est dans le Money Time avec Diane Carlotti. Le score, Diane?
2: Nico, eh bien Monaco mène 94-90. Il reste 1 minute 24. Et pour tout te dire, j'ai été obligée de me lever parce que les supporters devant moi, tout le monde est debout. Et si je veux pouvoir commenter la fin du match, je suis obligée de me mettre debout pour regarder le terrain. Sache que l'entraîneur de Monaco, Sergei Gladir, est debout en costume avec sa cravate rouge. Il donne ses consignes. Il parle très fort pour que ses joueurs l'entendent, ouais, sur le terrain, parce qu'ici, il y a beaucoup de bruit. Les supporters donnent de la voix. On applaudit.
1: Il va y avoir trois lancers francs à venir pour le Paris Basket avec Nadir Effi. Faute sur le prince de Paris, justement, lequel nous revient à un point de Monaco. 94-90, trois lancers à venir pour le Paris Basket. Tu as raison de la dégager, l'ambiance, elle est immense. Il va y avoir un temps mort. On va checker la vidéo peut-être pour savoir si les trois lancers seront validés, accordés. Ce qui serait très important. Ce qui permettrait, voilà, c'est ça, arbitrage vidéo en cours au Paris Basket, de revenir à un point. Et s'il n'y a pas faute, balle, possession pour l'AS Monaco qui aura l'occasion de mettre les Parisiens à deux voire trois possessions à 1 minute et 20 secondes de la fin du match. On revient dans un instant, c'est important, bien sûr. Arthur, quels sont, il y a encore un match, hein, amical prévu, hein, amical de préparation prévue aujourd'hui, hein. C'est ça pour les
0: c'est ça, oui, amical, tu peux le dire. En effet, les remplaçants d'hier qui sont en train d'affronter les jeunes joueurs des New England Revolution, c'est ce club local de Boston. Il y avait déjà eu un match amical d'organiser après la dernière rencontre, et le but à l'instant de Jean-Philippe Mateta dans ce match amical, voilà, les chasubles jaunes qui mènent 1-0 face aux chasubles rouges. Chez les chasubles jaunes, il y a Ryan Cherki notamment, Jean-Philippe Mateta buteur à l'instant, Aurélien Tchouaméni qui avait ressenti une petite gêne d'ailleurs ces dernières heures, qui lui participe bien à cette séance, Warren Zaïre-Emery également. Dans l'autre équipe, je vous donne rapidement quelques noms: Maxence Lacroix, Lucas Hernandez, Théo Hernandez ou encore N'Golo Kanté, et Désiré Doué, qui fait forte impression aussi depuis le début de cette opposition. Oui, c'était déjà très équilibré, hein, lors de la dernière opposition. C'est une nouvelle fois le cas pour l'instant. Mais voilà, ce but à l'instant de Jean-Philippe Mateta pour ce match amical qui se poursuit une nouvelle fois sous les ordres de l'adjoint Guy Stéphan et sous les yeux aussi du président de la Fédération Française de Football, Philippe Diallo.
1: Arthur Perrault, en direct de l'entraînement de l'équipe de France. Merci Arthur. Excellente fin de journée,
0: Nico,
1: à toi.
0: Bonne soirée.
1: À très vite sur RMC. Allez, avant de faire une pause rapide, on va vivre la fin de la finale du championnat de France de basket. Match 5 de partout, AS Monaco, Paris. Il reste 1:24 à jouer, 4 points d'avance pour Monaco, qui est en ballotage très favorable pour un quadruplé historique. Plus 4, 94-90, 1:24 possession monégasque en plus. Diane Carlotti sur place.
2: Oh là là, le panier, exactement, 96-90 pour Monaco. Les monégasques sont en train petit à petit de prendre le large. On pensait que Nadir Effi aurait eu 3 lancers francs. Eh bien non, c'est une récupération, c'est une balle pour les monégasques. Et là, il reste 1 minute 05. Tout le monde est debout, je le répète. Tous les supporters attendent la fin de ce match. Il reste 1 minute 05 et les monégasques mènent de 4 points. 90-94. Le panier.
1: Alors, qu'est-ce
2: vient d'être.
1: Passe
2: et le panier vient d'être
1: validé,
2: refusé.
1: Il va encore y avoir, voilà, c'est ça. Assistance, c'est ça. Vidéo, a priori. Donc, on On remet le compteur à plus 4, 94-90. On n'est pas d'accord côté monégasque, on a plus à construire, on a du mal à comprendre ce qui se passe. C'est un moment important. Fin de match, arbitrage vidéo. Deuxième arbitrage vidéo, plus 4S, Monaco Basket. C'est important, il reste moins d'une minute 15 encore à jouer dans cette finale du championnat de France. On va faire une pause rapide, peut-être très rapide ou pas. Est-ce qu'on peut le faire ? On reste là, bien sûr, on ne manque rien de ce moment important de la saison de basket en France, moment décisif même. Puis Julien, je pense qu'il est un peu supporter du Paris Basket quand même, c'est la famille.
3: Ouais, complètement, c'est la famille.
1: T'es pas encore une inside, faut que tu viennes à Adidas Arena.
3: Ah oui, mais quand je suis à Paris, ces derniers temps, il n'y avait pas trop de matchs. Ils sont en train de checker si effectivement le lay-up de Mike James, je crois, ou de Okobo a été touché par Blossom Game ou pas.
1: Exactement, on va voir ça dans un instant. Pour l'instant. Ouais, c'est Elio Kobo hein, qui a
2: fait. Il y a un silence tendu ici. Hein. Je peux vous dire
1: là, c'est décisif, Diane.
3: Ça change tout, Diane. Hein.
2: Tout le monde a les yeux rivés vers l'écran, les écrans géants en haut de du parquet, parce que c'est un moment décisif. Pour l'instant, les Monégasques mettent du 4 points, mais tout peut encore se jouer. Il reste 1 minute 05. Le temps ne bouge pas depuis tout à l'heure.
1: On va voir ça, c'est important. Moment important dans. Pour les deux arbitres hein, qui assistent au ralenti depuis maintenant deux bonnes minutes. Plus 4 pour Monaco, si on en reste là. Plus 4 Monaco, il restera 1 minute 15 encore à jouer dans ce match. Monaco qui tient, si on en reste là, bien sûr, un quadruplé historique malgré ses problèmes financiers, problèmes extrasportifs également. Réponse dans un instant. Je vous rappelle que c'est toujours la mi-temps entre l'Angleterre et le Ghana, 0-0 après les 51 premières minutes. Une purge à laquelle on insiste, les Ghanéens qui se contente clairement d'un match nul. 4 points pour voir les 16e de finale. Les Anglais qui ont du mal à péter le verrou défensif des Black Stars. Décision tout de suite, Diane, est-ce que le panier est validé, accordé au Monégasque?
2: Écoute, pour l'instant, attends,
1: ils vont l'expliquer. Plus 4 pour l'instant pour Monaco.
4: Je vous rappelle que nous nous trouvons dans la ville de Paris.
2: Pour l'instant, c'est un speaker qui parle plutôt pour mettre de l'ambiance.
1: On va attendre, là ils vont s'exprimer hein, façon NBA désormais. Avec le micro.
2: Les arbitres arrivent.
1: On va attendre leur décision, c'est important. 94-90. Diane, vas-y.
2: Le panier est accordé. 96-90 pour les Monégasques. L'arbitre vient de valider le panier.
1: Pourquoi il aurait pas validé ce panier?
2: Bon. 1 minute 05 et les Monégasques exactement mènent de 6 points pour le moment.
1: C'est pas terminé, plus 6.
2: Non.
1: Plus 6 pour Monaco, 1-0-6. C'est possible, 2 possessions d'écart entre Parisiens et Monégasques. Il va falloir prendre
2: ce
1: le temps.
2: Ce sont les Parisiens
1: marquer,
2: là, qui ont la balle, oui.
1: Marqué à 3 points. Les Parisiens pour la remise en jeu.
2: Nadirifi qui a la balle. Nadirifi qui essaie une percée dans la raquette. Contrée, récupération de balle des Monégasques. Elio Kobo qui a le ballon, qui essaye tout seul le passage en force. C'est sifflé.
1: Voilà. A priori, les Monégasques vont être sacrés champion de France. Nadirifi, qui est le franchise
2: secondes,
1: player,
2: ouais.
1: Qui est censé. Ouais, il a fait un peu n'importe quoi.
3: Il fait n'importe quoi là, il rate 2-3 points avant. Il prend des shoots très risqués. Alors on sait qu'il
1: Il fait une grande finale quand même.
3: D'accord,
1: sur la série.
3: Peut-être, mais là quand ça compte le plus, il passe au travers. Je suis désolé.
1: C'est pas la première fois, tu as raison.
2: Il est à 9 points sur ce match. 9 points marqués pour Nadirifi.
3: Et surtout, cette dernière possession là, il fait n'importe quoi.
1: Il fait n'importe quoi, il force un petit peu.
5: J'ai l'impression, Nico, que tu préfères le basket ou le foot.
2: Je sens Elio Kobo qui vient de marquer son lancer franc. 97-90. Deuxième lancer franc à suivre pour Elio Kobo.
1: L'occasion de
2: et
1: passer.
2: Et c'est dedans, 98-90. Les Monégasques ont 8 points d'avance sur les Parisiens. Et temps mort demandé. Les joueurs se regroupent autour de leur coach. Il reste 50 secondes. Et pour l'instant, les Monégasques mènent de 8 points.
1: On l'a déjà vu, hein, un tel renversement. Mais là, ça me paraît hautement improbable. Plus 8 pour Monaco.
2: Les Monégasques,
1: fait, hein, c'est mythique. Hein, il avait fait 8 points en 8 secondes, je crois.
3: C'est ça,
1: allez, on fait une pause rapide et on revient. Il y a temps mort, on en profite. La fin de ce match et le début de la deuxième période entre l'Angleterre et le Ghana, 0-0 pour l'instant. Tout de suite.
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7: Nicolas Jamin.
1: Avec Maxime Chano, Julien Laurence à mes côtés également. 0-0 entre l'Angleterre et le Ghana. C'est reparti depuis 2 minutes 30 en deuxième période. D'abord la fin du match de basket, match 5, finale championnat de France avec Diane Carlotti. Où en est-on, Diane ?
2: Nico, les Parisiens n'y arrivent plus. Il y a plus 10 pour les Monégasques. Nadir Ifi vient de marquer là son lancer franc, mais il a loupé celui d'avant. Il a loupé également un panier à 3 points crucial dans ce moment du match. Il reste 35 secondes. Pour l'instant, les Monégasques tiennent le bon bout. Il y a plus 8, 100 à 92, car Nadir Ifi vient de mettre ce troisième lancer franc. Et là, c'est les Monégasques qui repartent à l'attaque. Il reste 29 secondes très exactement. Et ça semble compliqué pour les Parisiens maintenant de raccrocher au score. Les Monégasques, tout leur réussit, alors que c'est plus poussif pour les Parisiens dans ces dernières secondes, 27 secondes, et il y a toujours 8 points d'écart entre les deux formations.
1: Ouais, ils ont fait faute les Parisiens pour envoyer les Monégasques sur la ligne, même si là c'est une faute désespérée. Voilà, et on était à moins 3, moins 2, il y a moins de 1 minute 30. Ils sont à plus 8 maintenant, les Monégasques, dans cette finale du championnat de France.
2: Les Monégasques mettent tous les paniers. Les Monégasques mettent tous leurs lancers francs, alors que les Parisiens, eux, eh bien, en loupent quelques-uns. Deuxième lancer franc à suivre. Et c'est loupé. Récupération des Parisiens qui repartent à l'attaque avec Nadir Ifi. Il reste 23 secondes. Tout le monde est debout ici à l'Arena. Tentative de shoot à 3 points. C'est dehors. Récupère son rebond. La balle est toujours parisienne. 3 points également. Derrière, c'est dehors. Quand je vous dis que les Parisiens n'y arrivent plus, il reste 9 secondes et les Monégasques sont toujours devant. Les Parisiens n'arrivent pas à scorer. Il reste 9 secondes. On est au bout, Nico. On touche à la fin de ce match, de cette finale. C'est le grand dénouement tant attendu. Les supporters continuent à donner de la voix, bien sûr, parce qu'ici, on est à l'Adidas Arena, on est dans l'antre du Paris Basketball. Mais pour l'instant, eh bien, ce sont bien les Monégasques qui sont presque sacrés champions. Il reste 2 secondes, c'est fini. Et oui, c'est fini! Dégagement au pied d'Alpha Diallo. Il a lancé la balle de basket dans les tribunes. Les supporters applaudissent, mais ils sont déçus. Évidemment, accolade au milieu de terrain entre les joueurs. Le Monaco est sacré champion de France. Il récupère le le titre qu'ils avaient perdu l'année dernière face aux Parisiens dans cette même arène, porte de la Chapelle. Et cette fois, eh bien, ce sont les Monégasques. On l'a dit, c'est la fin d'une ère. Pour beaucoup, c'était leur dernier match. Je pense à Elio Kobo, à Mathieu Stretzel qui a été suspendu et qui est à regarder tout le match depuis les tribunes. Eh bien, pour eux, c'est la fin d'une ère, mais ils ont remporté un dernier trophée et c'est le quatrième trophée de la saison. Un quadruplé historique, je vous rappelle, Super Coupe, Leaders Cup, Coupe de France et maintenant le championnat de France. Monaco est sur le toit du basket français, Nico.
1: Merci Diane Carlotti. Donc le quadruplé historique de l'AS Monaco Basket. Bravo à Monaco. Déception pour les Parisiens qui ne glanent aucun titre cette saison. Merci Monaco champion. Allez, le foot, la Coupe du Monde, Angleterre-Ghana, c'est reparti à Foxborough entre ces deux sélections. La 51e, Edgar Grolot est au stade. Edgar.
17: Allez, nous aussi on veut des émotions. Nous aussi on veut vibrer parce que pour l'instant on n'a rien, mais alors rien eu à se mettre sous la dent ici à Foxborough. On est dans la banlieue de Boston et toujours 0-0 entre l'Angleterre et le Ghana après 51 minutes de jeu. Mais alors j'imagine que vous aviez un œil sur ce début de seconde période. Deux situations qui auraient pu être dangereuses pour les Ghanéens avec Semenyo sur le côté gauche qui a été magnifiquement taclé par Jude Bellingham qui était redescendu défendre, et puis Marvin Senaya qui était arrivé sur le côté droit et finalement dans la surface de réparation avait été bloqué. Mais on sent des Ghanéens qui ont déjà eu plus d'espace en quelques minutes, Maxime, que depuis le début de ce match.
5: Oui, exactement. Des Ghanéens qui sont revenus avec une autre mentalité. Justement, on le disait en première mi-temps, on les avait trouvés un peu trop timides. Et là, ben bizarrement, ils sont bien rentrés dans leur seconde période, vraiment, avec d'autres intentions, en espérant qu'ils arrivent à concrétiser un petit peu juste ce début de révolte, si je peux appeler ça comme ça, après des Anglais qui ont aussi ouvert le bloc. Donc ça aide les Ghanéens à vite se projeter vers l'avant. Mais ce qu'on a vu sur les 5 premières minutes, c'est déjà beaucoup plus que ce qu'on a vu sur les 45 premières minutes côté Ghana.
17: À l'image de cette action avec Semenyo devant Elliot Anderson et le milieu de terrain de Nottingham Forest qui va mettre ce ballon en touche. Mais c'est typiquement le genre de situation, attention, la touche qui est jouée rapidement et Rhys James qui arrive à sauver ce ballon de sortir en corner. Les Ghanéens qui demandent, non, l'arbitre de touche finalement a levé son drapeau, l'arbitre central n'avait pas bronché, mais finalement il a vu un petit peu à retardement que son collègue avait levé son drapeau et que ce serait donc un corner pour les Ghanéens. Mais c'est typiquement le genre d'action où les Ghanéens auraient perdu le ballon lors de la première période, avec un Gideon Mensah qui était dans une situation difficile, qui a réussi à trouver Jordan Ayew, et d'ailleurs ils s'en sont sortis avec Semenyo et ça leur permet d'avoir un corner, le genre de situation vraiment vraiment vraiment qui n'arrivait pas à aller chercher en première période. 53e, 0-0 entre l'Angleterre et le Ghana. Le centre de Jordan Ayew sur ce corner, c'est directement dévié par la tête d'Anthony Gordon, ça va revenir pourquoi pas avec Iñaki Williams. Le centre là-bas au deuxième poteau, ça va être pour Pickford, il a été gêné, il n'a pas pu récupérer ce ballon, mais effectivement il y avait quand même une faute sur le gardien d'Everton et Jordan Pickford qui va pouvoir tranquillement se relancer. Mais voilà, ça va peut-être les piquer un petit peu dans leur orgueil, les Anglais, se dire ok, même les Ghanéens peuvent avoir des occasions, pourquoi pas nous, pourquoi pas se remettre à dominer ce match, puisqu'on rappelle le scénario de la première période, domination absolument, allez, possession plutôt stérile anglaise avec très très peu d'occasions et toujours pas de frappe cadrée dans ce match. On les attend Julien, parce que pour l'instant on s'ennuie.
1: Bah Julien, en plus, il m'a fait une remarque, je peux la prolonger, c'était pendant la pause. Il y a deux joueurs qui auraient fait du bien ce soir.
3: Non, mais après, on peut refaire l'histoire, bien sûr, mais on avait beaucoup parlé lors de l'annonce de la liste de Tuchel avec Max, déjà, dans nos émissions, sur le fait que de ne pas prendre Foden et Palmer, avec des raisons que Tuchel avait, des justifications qu'il a, je trouve, bien expliquées, qui avaient du sens aussi. Mais dans un match pareil, par exemple, c'est vrai qu'il faut le reconnaître, même un Palmer qui fait pas une bonne saison, si tu l'avais amené en forme dans cette Coupe du Monde, il est capable.
17: T'as amené un coup de génie.
3: Bah, exactement.
5: De ton propre avis, quel est le.
17: Attention, Bellingham avec un peu de réussite dans la surface de réparation, il s'écroule. Pas de pénalty, estime l'arbitre Bellingham, et qui est fou de rage, qui se relève et qui permet aux Anglais de récupérer rapidement ce ballon. Mais il y avait une situation dangereuse. Elliot Anderson dans le milieu de terrain, et il y a une faute, cette fois-ci, qui est sifflée à l'encontre de Kwasi Sibo, qui a fait faute sur Elliot Anderson, mais j'ai pas l'impression sur le direct qu'il y avait une faute sur Jude Bellingham.
1: Non, c'est une sorte d'écran.
5: Exactement, il met juste son corps en opposition, ce qui lui permet d'être entre Bellingham et le ballon, mais je ne pense pas que ça soit suffisant pour avoir un pénalty. Par contre, j'ai bien aimé Bellingham là, sur sa seconde mi-temps là, quand il est rentré, qu'il a taclé pour récupérer le ballon. Ça montre un peu la mentalité du joueur, hein, c'est ce que lui reprochait justement Tuchel. Et c'est vrai qu'à à l'instar un petit peu de cette équipe d'Angleterre. Il s'est quand même mis au diapason vraiment collectif des Anglais. Et je pense que c'est ce que recherchait Tuchel. Moi, j'ai juste une très très rapide question par rapport à la non-sélection de Foden et Cole Palmer. Toi, en tant que sélectionneur, qui tu aurais pris entre les deux? Si vraiment il y a une injustice.
3: Palmer
5: malgré sa saison avec Chelsea, ouais.
3: Ouais, malgré la saison avec Chelsea, je pense qu'il est encore plus capable dans des petits espaces comme ça de faire un truc magique.
5: Plus que Foden alors.
3: Encore plus que Foden, ouais.
1: Edgar Grollo, 56e minute de jeu. Angleterre-Ghana 0-0 pour l'instant. Si on en reste là, ces deux équipes auront 4 points ce soir avant le duel, l'autre duel dans ce groupe qui aura lieu à 1h du matin entre le Panama et la Croatie. Edgar.
17: Alors c'est intéressant parce que, et je sais pas Julien si t'as remarqué effectivement cette différence tactique sur certains matchs avec l'Angleterre, Harry Kane redescend beaucoup, sur d'autres un petit peu moins, et là sur ce match là il redescend très très très peu, alors que face à la Croatie on le voyait c'est parfois ouais, un petit aussi. Peu comme ce qu'il peut faire en club, il redescend pour faire la rampe de lancement, pour venir même parfois se positionner entre les deux défenseurs centraux pour toucher le premier ballon de l'action. Là il décroche pas du tout presque Harry Kane, et ce qui fait qu'on l'a très très peu trouvé côté anglais
3: aussi hein, dans cet axe là que de toute façon même s'il décrochait je pense que ça servira à rien aussi, donc
5: je suis d'accord avec
3: très
5: toi.
3: Compliqué
5: ouais, c'est vrai qu'il l'avait beaucoup fait contre la Croatie, alors là c'est un petit peu une situation différente parce que tu as des défenseurs centraux qui sont aussi assez costauds, et je pense que ça permet justement d'essayer d'étirer le bloc ghanéen. Parce que si Harry Kane devait descendre,
17: Spence, il est passé sur le côté gauche, il arrive à trouver Declan Rice dans la surface de réparation, la combinaison avec Gordon, Bellingham sur le côté droit, Madueke en position de frappe, la frappe de Madueke, elle a été déviée, ça va revenir. Pourquoi pas, on est dans la surface de réparation avec Spence au duel, Declan Rice qui récupère, Gordon qui va pouvoir enrouler, et c'est directement dans les bras d'Assaré. Première opportunité pour les Anglais dans cette seconde période. Là, c'était dangereux, mais Madueke qui a manqué un petit peu de tranchant sur cette frappe.
5: Ouais, Madueke qui se retrouve sur son pied droit, justement sur le côté droit, et qui essaie derrière d'enchaîner pied gauche, et c'est contré par les défenseurs ghanéens qui sont toujours très courageux depuis le début de cette.
1: On peut le dire aussi ça quand même, ils sont vaillants là.
5: Ah oui, c'est vrai qu'ils défendent à plusieurs en plus, ils sont à chaque fois deux ou trois pour contrer les ballons. On a eu ce cas là sur la frappe d'Harry Kane en première mi-temps, et ça a été encore le cas. La Madueke qui avait trois ghanéens devant lui.
17: Après, mais la charnière centrale ghanéenne Opoku Adjeti, c'est impressionnant depuis le début de ce match. Hein. Aucune erreur, très solide physiquement. Il ne laisse personne les bouger, à commencer par Harry Kane qui est marqué à la culotte.
5: Joueur, ouais.
17: C'est un très très très beau match de leur part.
5: Opoku, moi je l'ai regardé cette année en Turquie. Ouais, je trouvais très intéressant, c'est solide. Ouais.
1: Julien.
3: Un des rares points positifs du Ghana Panama dont on parle depuis tout à l'heure, c'était les entrées en jeu notamment de Fatawu et de Thomas Asante. Un des meilleurs joueurs de Championship avec Coventry la saison dernière, si ce n'est le meilleur d'ailleurs, qui avait fait beaucoup de bien d'ailleurs. C'est eux qui combinent aussi sur le but de Yerenki pour en fin de match. Donc il y a aussi cette possibilité là sur le banc pour Carlos Queiroz, même s'il est très frileux, on l'a dit depuis tout à l'heure. Il y a aussi un Souleymana par exemple qu'on connaît bien, oui, Nouama qu'on connaît bien.
17: Oh, attention, Iñaki Williams en profondeur, cette fois-ci il y a de l'espace, il est face à Spence, l'un contre un à l'entrée de la surface de réparation. Le bloc anglais qui est très très bien revenu là sur cette action. Il n'y a pas de faute, Jude Bellingham sur Yerenki. Les Anglais qui vont repartir de l'autre côté avec Jude Bellingham, Gordon sur la gauche, même si je pense quand même messieurs qu'il y avait une petite faute de Jude Bellingham au départ de cette action. Gordon il a tenté, qu'est-ce qu'il a tenté là, de faire passer le ballon derrière sa jambe d'appui. C'était très peu inspiré face à Thomas Partey, et Elliot Anderson qui en profite pour pousser Thomas Partey sur cette touche. Là il y avait de la place pour le Ghana. J'ai l'impression quand même qu'il y avait une faute, une petite poussette de Jude Bellingham, non?
5: Je pense qu'il y avait faute en effet, mais pour revenir à l'action, et c'est là que les Ghanéens vont avoir très peu d'occasions, mais ce genre de d'occasions justement il faut arriver à les optimiser un maximum. Après quand tu vois Spence à quelle allure il revient,
3: Nico Williams il avance plus
5: ouais,
3: non plus hein.
5: Ouais, oui. En tout cas ça va très très vite hein, côté anglais hein, en défense.
17: Ouais, Iñaki Williams, tu sens que c'est plus le même joueur. Hein. Ouais. Il a 32 ans et ça se sent. Alors 32 ans, c'est pas si grand quand on voit certains joueurs performer à cette Coupe du Monde. Vieux. Mais ouais. quand tu bases aussi une partie de ton jeu sur la vitesse, sur la capacité de projection, comme le fait Iñaki Williams,
3: ça s'échauffe un peu côté ghanéen, surtout côté anglais aussi d'ailleurs, parce que à mon avis, Saka va rentrer un moment, Rashford va rentrer
17: alors,
3: aussi.
17: Alors côté anglais, je vois personne partir s'échauffer côté anglais. Alors ceux-ci je les vois pas dans mon champ de vision, mais vraiment j'ai l'impression qu'il y a personne qui part s'échauffer. Alors à l'instant, voilà, il t'écoutait, il t'attendait. Il y a 5 joueurs anglais qui vont partir s'échauffer, à commencer par Morgan Rogers, à voir s'il fait son entrée bientôt. Il va y avoir 2 changements à venir côté ghanéen. 2 joueurs sont en train de discuter avec l'assistant ghanéen pour prendre les consignes et pourquoi pas entrer prochainement dans ce match, alors qu'Iñaki Williams a écopé d'un carton jaune pour une faute sur un anglais près de la surface de réparation ghanéenne. Ça va faire un coup franc intéressant pour les anglais qui va être tiré par Declan Rice. On est à 6-7 mètres de cette surface de réparation sur le côté gauche de l'attaque anglaise. Declan Rice qui va tirer ça entrant au deuxième poteau. C'était vers la tête d'Eliot Anderson. Il n'y a pas vraiment cru. La tête un petit peu molle là qui a été déviée et ça part en corner pour les anglais à l'opposé.
1: Des solutions il faut trouver grâce à des remplaçants éventuels. Le corner à venir. Je vois que tu disais un mot tout à l'heure, Anthony Gordon, qui a appelé la sensation de ce mercato ici, Julien.
3: Ah oui.
1: Jusqu'à jouer le FC Barcelone pour une somme folle. Quand on voit ses prestations pour l'instant dans ce mondial, on a confirmation que.
3: Tu sais, c'est la fameuse
1: qu'est-ce
3: histoire.
1: Qu'est-ce que fait le Barça, quoi. Enfin,
3: c'est la fameuse histoire de Zidane avant l'Euro 96 qui signe la Juve. Et le président Nialy qui le regarde jouer pendant l'Euro 96 où il a eu un accident de voiture juste avant. Il n'est pas très bon, Zizou, dans cette compétition. Et Nialy dit c'est lui le Zidane qu'on a recruté. Et à l'époque, là, c'était assez cher pour un joueur. Moins cher qu'aujourd'hui, moins cher que Gordon. Mais je me demande si à un moment, un Laporta ou un Deco ou, se disent mais on a eu raison de mettre autant d'argent.
1: 70 millions d'euros en bonus.
5: Et à contrario, tu as des joueurs qui vont briller.
1: Le corner anglais.
5: Du monde et...
17: oh, le corner n'a rien donné. Hein. C'est pour ça que je ne vous ai pas interrompu. Dès que le ballon est sorti du pied de Declan Rice, on a vite senti que ça allait être très compliqué d'en faire quelque chose. Envoyé assez haut, Elliot Anderson, qui est dans une situation très compliquée au moment de prendre ce ballon de la tête et qui envoie ça au-dessus. Donc, aucune occasion à signaler côté anglais sur ce coup de pied arrêté. 0-0, 62e minute de jeu.
1: Max.
5: Je disais justement à contrario est à certains joueurs, et je pense à Diomandé par exemple, le joueur de la Côte d'Ivoire qui va sûrement prendre une valeur supplémentaire après la compétition. Donc en fait, quand tu es directeur sportif ou président, est-ce que tu prends le risque de signer un joueur avant une grande compétition ou tu attends peut-être potentiellement qu'il brille et dont sa valeur va sûrement doubler? En fait, elle est là la difficulté. Mais c'est vrai que pour le cas de Gordon, c'est surprenant quand tu vois un petit peu les sommes qui ont été affichées pour son transfert.
3: Après, on se dirige aussi vers un mercato en Angleterre en tout cas qui va encore battre des records. On parle déjà de 120 millions d'euros ou même de livres pour un Elliot Anderson à City ou à Manchester United de quelque part. Pour Diomandé, ce sera sûrement pareil. Du côté d'Arsenal, un Julian Alvarez ou.
5: T'imagines si j'avais joué 10 ans plus tard, messieurs.
3: Ah, mais là, oh là. Ah,
1: bah là. Serais parti pour au moins.
17: T'aurais coûté combien?
1: Pour 1 200 000 euros, je pense ça. À Coventry.
3: C'est des fois en Scandinavie. Il donne un peu de pommes de terre.
5: Je serais sûrement parti pour 1 500 000 à Copenhague.
1: Ouais. Que c'est énorme, pas mal, déjà. C'est une somme, 1 500 000.
5: Ouais, j'ai vendu 1 million. J'ai été vendu 1 million.
1: Bah ouais, le plus gros transfert, c'est 1 million.
5: Bah ouais,
1: 1 million.
5: Il y a 12 ans.
1: Où à où?
5: De Courtrai en Belgique à New York.
1: Hey,
17: ah, aujourd'hui ça vaut 7-8 millions, ça quand même.
5: Exactement, aujourd'hui ça vaut 7-8 millions. Donc tu as assis à côté d'un mec qui vaut 8 millions.
17: On va suivre d'abord le coup franc dangereux pour les Anglais. On est à 6 mètres de la surface de réparation, légèrement excentré côté gauche, le centre de Declan Rice qui a été repoussé. Ça revient, la reprise d'Eliot Anderson, c'était compliqué. Avec un petit peu de réussite, ça revient dans les pieds d'Anthony Gordon. La frappe de Madueke qui vient s'envoler et venir toucher les supporters anglais derrière le but ghanéen. Une nouvelle fois, c'est pas très bien tiré, hein. C'est assez surprenant, mais ce coup franc de Declan Rice qui est moyennement tiré.
5: Après, il y a de la taille hein, côté ghanéen, hein. C'est vrai que c'est pas facile. Il faut arriver à passer la première zone, et c'est vrai que depuis le début, Declan Rice qui a un petit peu du mal hein, à trouver un anglais, et c'est la même chose. On parlait un petit peu des opportunités pour les ghanéens de pouvoir marquer sur coup de pied arrêté. Les anglais, faut pas qu'ils le négligent aussi, hein. Parce que là, ils ont du mal dans le jeu, donc c'est vrai que des fois, les coups de pied arrêtés peuvent être salvateurs.
3: Ils ont été très bons contre la Croatie sur coup de pied arrêté aussi, et on a vu O'Reilly et Saka se préparer pour entrer en jeu.
1: Edgar.
17: Et côté ghanéen, il va aussi y avoir 2 changements offensifs hein, avec les entrées de Fatawu et Dadou, 2 attaquants qui vont faire leur entrée bientôt sur la pelouse ici à Foxborough. Il faut rapporter quelque chose de nouveau. C'est pas possible qu'il y ait autant de personnes qui aient payé des billets aussi chers pour voir ce genre de spectacle. C'est très décevant pour l'instant ce match entre l'Angleterre et le Ghana, 0-0 après 65 minutes de jeu, et on n'a pas l'impression qu'en deuxième période ça s'améliore beaucoup. Hein.
1: Non, il n'y a pas de raison. On dit quoi là? Si ça fait 0-0 à la fin, on dit bravo Ghana, Max? Bah, je dis bravo, même c'est pas ta philosophie.
5: Encore une fois, je répète, j'ai envie de dire bravo la FIFA de nous tuer les uns, mais le spectacle, mais c'est vrai, parce qu'aujourd'hui.
3: Ils auraient joué le Ghana, ils auraient joué de la même façon, c'est énorme.
5: Parce que tu aurais les deux premiers qui puissent être qualifiés, c'est différent. Là, aujourd'hui, avec 3 points, 4 points, tu peux te qualifier en tant que meilleur 3ème, c'est ça qui tue tout.
3: Avant aussi, tu peux te qualifier avec 3 points.
5: C'était quand même beaucoup plus rare, t'es d'accord avec moi?
3: Oui,
5: à partir du moment où t'avais pas les meilleurs.
3: Ils auraient 4 points.
5: À partir du moment où
1: ils auraient verrouillé contre l'Angleterre et ouvert peut-être un peu pour la Croatie.
5: Oui, mais t'aurais déjà des équipes un peu plus fortes en phase de poule pour commencer. Et puis de deux, t'as pas ce fameux meilleur troisième qui finalement donne l'opportunité à toutes ces nations avec 3 points de se qualifier pour les 16e. Pour moi, c'est pas normal.
3: C'est vrai. Mais je pense que tu le verras encore plus lors des 3e matchs de poule.
5: Ah bah oui, mais là, c'est une certitude. N'allumons même pas nos télés. Restons chez nous, regardons le basket dans ce cas-là.
1: Est-ce qu'on n'hésite pas au pire match de la Coupe du Monde, justement?
3: Après
1: le Ghana,
17: on n'est pas loin, je pense.
1: Le Ghana est très impliqué, quand même.
3: Ah oui, là, le Ghana, ils font très fort.
5: Heureusement qu'on est très, très bon, la RMC, parce que je comprendrais nos auditeurs si jamais ils devaient éteindre leur télé. C'est
1: comme ça, il y a un photographe qui arrive, je sais pas, c'est pour toi, Max.
17: C'est
1: pour
17: moi. Mais c'est bon, on n'est pas en télé, donc on est bon.
1: Attendez, on va savoir si c'est. Il y a un photographe qui est là, professionnel. C'est pour Julien Laurence ou Maxime Chano.
5: Réponse
1: dans un instant. Ne l'influence pas. Bonjour, monsieur.
3: On avait dit pour qui êtes-vous là?
5: Le beau gosse ou le moyen?
1: Ah, pour moi,
5: le beau
1: gosse. Ah, pour Nico Jamin, mais merci.
5: Le beau gosse ou pour l'ancien?
17: Oh là là. Et ça sent le coup monté de la part de Nico Jamin, il savait très bien. Il savait très bien.
1: On se voit après, monsieur, évidemment.
3: Ça va très bien.
1: Voilà, c'est pour tout le monde, c'est pour RMC, le dispositif exceptionnel.
3: Bien sûr,
1: pour que Julien rejoint il y a quelques jours désormais. Voilà.
3: Tout à fait.
1: La famille est réunie au complet. Ouais. Il reste 25 minutes dans le temps réglementaire. Angleterre-Ghana, est-ce que les Anglais vont réussir à ouvrir le score face à des Ghanéens
17: qui ont
1: 24% de possession dans ce match? Edgar.
17: Deux changements de part et d'autre avec les entrées côté anglais. D'O'Reilly et de Saka, les sorties de Spence et d'Anthony Gordon. Et puis côté ghanéen, les entrées, je le disais, de Fatawu et d'Adou. Et ils ont remplacé Jordan Ayew et Iñaki Williams. Donc là aussi, ça va être plutôt du poste pour poste, avec deux attaquants remplacés par deux autres attaquants. Le long ballon justement vers Saka. Et l'intervention cette fois-ci bien gérée de la part de Gideon Mensah. Cibo qui va pouvoir se projeter au milieu de terrain. Il fait 20 mètres avec le ballon dans les pieds. Mais le bon retour de Declan Rice. Semenyo au-dessus justement pour le nouvel entrant. Attention, le choc là entre Adou et Pickford. Voilà. Tous les Ghanéens demandent un carton rouge. Ils demandent un carton rouge pour Pickford qui a complètement raté son intervention.
1: Il dit
17: le joueur ghanéen Adou qui reste au sol, et l'arbitre qui va demander visiblement aux soignants de faire leur entrée. Alors là, j'imagine que vous allez avoir des ralentis.
1: Nous, regardez ça, parce que là, c'est hyper intéressant.
3: Déjà, il n'est pas hors jeu.
5: Après, la question, mais
1: c'est
5: savoir.
1: C'est Pickford la faute.
5: Il faut savoir qui fait la faute, parce que les deux se rendent dedans.
3: Mais Pickford touche pas le ballon.
1: C'est Pickford qui joue le joueur.
5: Pour moi, Pickford, le gardien anglais, est fautif, ouais.
1: Logiquement, Pickford rouge.
3: Non, pas rouge, parce qu'il y a des défenseurs.
17: Alors l'arbitre
3: sera coup franc.
17: Alors pour l'instant, il y a faute pour l'Angleterre. Pour l'instant, il y a coup franc pour l'Angleterre.
1: Ouais, mais là,
17: et j'ai l'impression que c'est validé par l'arbitre. Effectivement, l'arbitre qui valide ce coup franc pour l'Angleterre. Les sifflets des supporters ghanéens qui sont quand même quelques milliers ce soir. Mais sur le direct, c'était.
1: Pickford,
17: en tout cas, vu du stade, c'est.
1: Ne joue pas le ballon. Max, Pickford ne joue pas le ballon.
5: Ouais, c'est un duel. C'était très litigieux. Entre les deux. En tout cas, Pickford loupe le ballon. C'est vrai que le ballon passe derrière sa jambe.
1: Il a quasiment fait une arrête, Schumacher d'ailleurs.
5: Bon, visiblement, les Ghanéens ne se plaignent pas, donc c'est qu'ils sont peut-être d'accord.
17: Ils sont pleins sur le coup quand même. Maintenant, je pense qu'ils savent que c'est trop tard. Mais en tout cas, le nouvel entrant, Prince Adou, qui vient d'entrer et qui provoque déjà la situation la plus dangereuse pour le Ghana sur le ballon au-dessus de Semenyo. Les Anglais qui ont dû avoir un petit frisson quand même, 68e minute, et ils arrivent toujours pas à être dangereux, les Anglais. Pourquoi pas là? Mais non, ils perdent tout de suite le ballon. Partey qui leur rend avec la frappe d'Harry Kane qui était croisée, mais qui est un petit peu trop académique, un petit peu trop propre, cette frappe d'Harry Kane. Et Asari qui peut la capter tranquillement en se jetant sur sa gauche. Voilà le genre de situation qui vont être dangereuses pour les Anglais quand ils arrivent à récupérer ce ballon aussi haut, aussi vite. Cette fois-ci, c'était dans les pieds de Thomas Partey, mais derrière Harry Kane, elle lui reste un petit peu dans les crampons, hein, j'ai l'impression. Pourtant,
3: c'est sa zone, ça. Ça, c'est sa zone. Ouais. Avec le Bayern, il a marqué beaucoup comme ça, la fameuse zone 14 pour les tacticiens et techniciens.
1: Précise ce que c'est la zone 14.
5: Certains connaissent la zone 51, mais 14.
3: 14. C'est donc la zone, vous voyez le dé de la surface, en fait, c'est cette largeur-là, et ça fait ce carré-là, et c'est une zone qui est très prisée par les entraîneurs, notamment, surtout les entraîneurs un peu modernes, où c'est là où tu peux trouver des solutions, notamment contre des blocs comme ça bas, où tu vas pouvoir frapper, et c'est là où Ken est très très fort et très précis, très efficace. Et là, je trouve qu'il tergiverse un peu encore. Comme on disait tout à l'heure, dans l'enchaînement contrôle-frappe, il fallait aller un peu plus rapidement. Et surtout, la frappe est un peu trop écrasée.
1: Voilà, ça, c'est la
17: priorité. Et la façon dont il se l'emmène, La façon dont il se l'emmène, il se met pas, j'ai l'impression, dans les meilleures dispositions en termes d'angle par rapport au gardien et par rapport au but pour pouvoir trouver un angle intéressant sur son pied gauche, voilà. Ou alors il aurait fallu chercher la lucarne de l'autre côté, mais là c'était assez compliqué.
5: Madueke, comment frapper au but,
17: non, mais encore une fois, exactement. Madueke, attention vers Saka, il vient d'entrer et il a été trouvé, mais ce ballon au-dessus, faut être un petit peu plus précis. Dans les têtes, messieurs, côté anglais, ça fait plusieurs fois dans ce match à chaque fois, et ça va être la pause hydratation, la pause fraîcheur, et là terrible. Ça tombe mal pour les Anglais qui étaient un petit peu mieux quand même.
1: Au moment où ça s'anime un peu, boum, le break.
5: Et c'est fraîcheur. Plusieurs fois qu'on dit que justement cette pause fraîcheur vient un peu casser les dynamiques de certaines équipes, là, le Ghana qui peut remercier vraiment cette pause fraîcheur.
18: Elle sert à quelque chose, effectivement, elle sert à casser un rythme, un temps fort d'une sélection. Voilà, bon, on fait une pause rapide. 0-0, Angleterre, Ghana, il reste 20 minutes encore à jouer dans ce duel. Est-ce que les Anglais vont y arriver? Est-ce que les Ghanéens vont surprendre aussi? Tout est possible dans cette fin de match pour l'instant. 0-0 à Foxborough dans la banlieue de Boston. A tout de suite avec Edgar Grelot, Julien Laurence et Maxime Chano. 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
7: 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On est bien d'ailleurs sur RMC, il est 23h35.
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18: Toujours 0-0, toujours 0-0 entre l'Angleterre et le Ghana à la fin de la pause fraîcheur. 72e minute de jeu. Est-ce qu'ils vont y arriver les Anglais? Je pose la question les gars, est-ce qu'ils vont y arriver les Anglais, Julien? Sincèrement. Saka va apporter quelque chose. Le micro de Julien, s'il vous plaît.
3: C'est pas le mien.
17: Saka a fait une bonne entrée lors la première journée.
3: Ouais, il fait une bonne entrée. Ouais, mais je suis surpris que Rashford ne soit pas sur le terrain encore et qu'on ait mis Madueke côté gauche. Après, je ne sais pas s'ils méritent non plus de trouver la faille. Ils ont été poussifs pour moi. Ils ont manqué d'idées, ils ont manqué de créativité. Je suis un peu déçu. Alors, c'est difficile, on l'a dit. Ils défendent très bien le Ghana. Ils sont très regroupés. C'est un bloc bas, tout ce qu'on veut. Mais tu as joué un bloc bas contre l'Uruguay en mars, par exemple. Exprès, c'était un match exprès pour toi, pour que tu puisses travailler contre des oppositions comme celle-ci. Et déjà, tu avais galéré à ce moment-là. Tu avais trouvé la faille, mais tu avais fini par faire match nul en fin de match. Je sais pas, je suis quand même un peu déçu, surtout par le manque de créativité de cette équipe-là dans une configuration pareille.
5: Après, en fait, la réponse est dans ta question, c'est qu'est-ce que le Ghana veut faire? Est-ce que le Ghana veut rester sur ce 0-0 et dans ce cas-là, vont rester avec un bloc bas qui risque d'être très très compliqué pour les Anglais, ou est-ce qu'ils vont essayer d'ouvrir pour éventuellement aller chercher la victoire? Parce que sur deux ou trois occasions, on a vu qu'ils avaient quand même des opportunités, ça c'est une première chose, mais c'est sûr que dans un bloc bas, et Julien l'a dit très justement, c'est très très difficile pour les Anglais de trouver la faille.
18: 0-0, deux nouveaux changements.
17: Côté anglais avec les sorties de Jude Bellingham. Et alors le deuxième, alors les entrants, c'est Eze et Morgan Rogers. Et le deuxième sortant, alors j'ai vu Bellingham sortir, le deuxième sortant, c'est Elliot Anderson, donc les entrées d'Eze et Rogers à la place d'Anderson et de Bellingham. Côté anglais, on a fait 4 changements déjà côté anglais pour essayer de chercher quelque chose, aller chercher les 3 points, mais toujours pas donc de Marcus Rashford, hein, Julien.
3: Et toujours pas de vrai deuxième attaquant non plus.
5: C'est vrai.
3: Pas un Watkins, c'est pas vrai. Un Tony.
5: Une très rapide question pour tous les deux, messieurs. Si Brendan Rogers devait faire un très bon match, est-ce que la place de titulaire de Bellingham pourrait être remise en cause?
3: Je pense que la question se repose, ouais, effectivement. Si Rogers là, dans son activité, peut-être voire même un but ou quoi que ce soit, ou dans la complémentarité avec Kane encore, je sais qu'il reste pas longtemps non plus, donc ça va être un petit peu compliqué peut-être, mais oui, je pense que dans l'esprit de Tuchel, même si Bellingham avait, on l'avait dit, convaincu lors du premier match contre la Croatie, qu'il y a match quand même toujours entre Rogers et Bellingham.
18: Morgan Rogers, je crois qu'il confond avec l'acteur américain.
5: J'ai dit quoi?
18: T'as dit Brandon.
5: Ah non, Morgan.
17: Brendan.
5: Brendan, ouais, c'est alerte à Malibu. Ça,
18: non, c'est Beverly.
5: Dans le foot, là. Ah ouais, bah, tu vois. Non,
18: Brandon, c'est
5: je suis bon en foot et
18: Brandon.
5: Ah,
18: Brandon et Brenda, c'est les frères et la sœur.
3: C'est ça, exact.
5: J'ai dit Brandon. Fantastique. Oh, c'est honteux, pardon. Non, mais je sais
18: pas. Grave.
3: Non, mais
18: on est là pour t'accompagner.
5: Non, mais j'ai vu que Julien m'a acquis.
18: Julien est très poli parce qu'il a rien dit.
5: Ouais,
18: il a rien effectivement, Morgan Rodgers.
3: Je me trompais tout à l'heure sur Edgar et Aurélien Tirsin, donc je vais plus.
5: À chacun, tu vas parler sur Maxime et Mathieu.
18: N'est jamais arrivé. Allez, il reste un gros quart d'heure encore dans le temps réglementaire. Edgar Groslot 0-0, Angleterre-Ghana.
17: Et Rodgers, justement, sur le côté droit, le centre qui a été dévié par Opoku, qui est absolument partout depuis le début de ce match. Le corner à venir une nouvelle fois pour les Anglais. Ça va être leur cinquième du match, mais j'ai l'impression que c'est déjà leur dixième, parce que c'est vrai qu'il y a aussi eu pas mal de coups de pied arrêtés, un petit peu excentrés pour eux, qu'ils ont pu mettre dans la boîte. Mais à chaque fois, j'ai pas en tête une grosse occasion de l'Angleterre sur un coup de pied arrêté, hein, dites-moi si je me trompe, mais ils ont été plutôt mal exploités depuis le départ.
3: Ouais, plutôt, ouais.
18: Non, mal exploités. Le corner pour les Anglais, c'est important. Harry Kane est là, bien sûr, à la hauteur du capitaine des Three Lions. C'est parti.
17: Declan Rice sur la droite, il lève le bras, il va pouvoir centrer au niveau du point de pénalty, ça va être repoussé, ça revient dans les pieds de Madueke, la petite feinte et le ballon qui file en sortie de but. Estime l'arbitre, ça plaît pas du tout, mais alors du tout aux Anglais, parce que Madueke, il avait justement laissé filer parce qu'il pensait qu'il allait pouvoir récupérer un corner, mais finalement c'est bien un 6 mètres à tirer pour Asserrer côté ghanéen. Il reste un peu moins d'un quart d'heure de jeu et ça ne se décante toujours pas pour les Three Lions.
18: Vous restez là, bien sûr, sur RMC après ce match. Débrief de la prestation anglaise, ghanéenne également, évidemment, 32-16 ouvert, direct sur YouTube, la chaîne de l'After et sur Afterfoot TV. Puis le match à venir, Panama-Croatie. Est-ce que les Croates vont se relancer dans ce groupe? C'est une belle occasion, hein, pour ce match nul, une belle opportunité, hein,
3: tout à fait, absolument,
18: pour Croates et Panamais, hein, notamment, de revenir à un point des deux co-leaders, hein, si on le reste là, anglais et ghanéen. Puis il y aura aussi un très attendu Colombie-RDC à 4h du matin, dans le même groupe que le Portugal qui a battu 5-0 l'Ouzbékistan. Allez, le dernier quart d'heure, les 14 dernières minutes même dans le temps réglementaire. Angleterre-Ghana, Edgar Groslot.
17: Et l'arbitre qui interrompt le jeu parce que c'est vrai qu'il y avait un petit peu trop de rythme depuis le début de ce match. Et il y a un Ghanéen qui se plaint, qui reste au sol dans la surface de réparation. Il se plaint d'un coup au bas du dos. Et alors c'est intéressant temps, là, parce que Asare a voulu envoyer ce ballon en touche. Saka a intercepté le ballon avant que le ballon Naye en touche, il l'a envoyé directement en touche pour que son coéquipier, c'est Senaya, hein, qui se plaint du bas du dos, pour que son coéquipier puisse être soigné. Saka a voulu jouer et donc l'arbitre a dit non, on interrompt. Mais dans ce cas-là, pourquoi l'arbitre il interrompt pas quand il voit le joueur au sol? Il interrompt en fait que quand le joueur veut pas laisser l'adversaire balancer le ballon en touche. Ça a quand même pas vraiment de sens. Ouais. Si t'estimes que le jeu peut jouer, après c'est les joueurs qui font comme ils veulent.
3: Ouais, parce que là il a donné coup franc, donc il dit qu'il avait sifflé faute. Je sais pas. Mais il est bizarre.
17: Enfin, alors personne n'avait compris, hein, dans ce cas-là. Hein. Parce que j'ai jamais vu une faute jouée à la main par un gardien, hein, donc c'est quand même assez particulier.
5: Tu es aux États-Unis, les mecs sont un peu différents. Ouais,
3: allez, Maxime Chano, allez, est devenu une star.
17: On est chez les New England Patriots, ça.
5: Voilà, exactement. Voilà. Il s'est dit, allez, pourquoi pas, on va laisser jouer le ballon à la main. D'ailleurs, le ballon est un peu trop rond, on va le changer avec un ballon ovale.
17: Ouais, c'est ça. Non mais c'est sympa ici parce qu'on a comme à Dallas d'ailleurs avec les Dallas Cowboys, on voit les fameuses bannières, les 6 bannières qui représentent les 6 titres du Super Bowl des Patriots qui sont juste au-dessus de l'écran géant.
5: Quand tu joues contre les New England Revolution, donc la franchise américaine qui joue dans ce stade-là, il y a des tireurs derrière. Donc à chaque fois qu'ils marquent, ils tirent au fusil, ce qui est assez impressionnant d'ailleurs, parce qu'ils te tirent presque dessus, ouais, ça fait du bruit.
18: Il y a presque dessus.
5: Pas dessus. Mais
17: attention, Guiriki qui récupère ce ballon, le ballon en profondeur justement vers Adou. Il y a l'appel de Semenyo. Adou dans la surface de réparation, le retour. Est-ce qu'il y a une faute? Non. Oh, le cafouillage énorme. Semenyo qui va pouvoir reprendre. Et finalement, ça va partir en sortie de but. Mais quelle occasion, la double occasion pour les Ghanéens là. L'énorme retour sur Prince Adou. Et Semenyo derrière qui n'arrive pas à gérer ce ballon qui lui revient dessus. Je pense qu'elle lui touche aussi peut-être la main. Et quelle occasion là pour le Ghana. C'est quasiment la plus importante occasion de ce match, même si elle ne s'est pas terminée par une frappe.
5: C'est moyen, hein, le duel entre Konza et l'attaquant ghanéen. Ouais. Honnêtement, là on est en train de revoir, il touche le genou du Ghanéen.
18: C'est pas flagrant.
5: Il lui
18: t'as raison, il se jette dessus. Mais
17: non, c'est limite.
5: Oui, c'est pas très limite, mais le Ghanéen,
17: j'ai la même sensation. Il touche le ballon, mais après. j'ai
5: largement après. Mais le Ghana ne se plaint pas, donc c'est assez surprenant.
18: Ce
5: mais
18: sera pas sifflé en tout cas, c'est certainement pas.
5: Très,
18: mais bon.
5: très surprenant.
3: Toujours une balle catastrophique de Prince Adou aussi pour s'emmener le ballon. Ouais.
18: Ah bah là, il doit aller, il doit aller au bout.
17: Je me demande s'ils n'ont pas signalé une position de hors-jeu.
5: Je suis d'accord avec toi.
17: Je pense qu'ils ont signalé une position de hors-jeu en fait.
3: Il a levé la main sur la reprise. C'est hors-jeu.
17: Voilà, exactement.
18: Exactement. C'est pas le duel Adou.
5: C'est dommage parce qu'il y avait Adou Semenyo contre Pickford. Il y avait peut-être moyen de faire mieux côté Ghanéen.
18: Allez, 10 minutes encore.
17: En tout cas, on a vu, ça fait deux fois qu'il lance Prince Adou dans la profondeur, deux fois que c'est très très dangereux. Il y avait d'abord cette situation litigieuse avec Pickford et une nouvelle fois situation litigieuse dans la surface anglaise. 79e minute de jeu, 0-0 entre l'Angleterre et le Ghana. Le ballon qui est dans les pieds anglais, il va falloir pousser côté anglais pour aller valider cette qualification dès ce soir avec cette victoire face au Ghana. Les Anglais qui ont le ballon, qui font tourner autour de la surface de réparation avec Gueye. Il va allonger là-bas vers Saka, la bonne intervention de Mensah. Les Ghanéens qui perdent tout de suite ce ballon avec Semenyo qui n'a pas pu contrôler. Saka, Kansa maintenant derrière. Kansa et l'arbitre qui signale une position de hors-jeu côté anglais. Une nouvelle fois, je pense que ça devait être Bukayo Saka qui était hors-jeu sur le premier long ballon. Et les Anglais qui n'y arrivent toujours pas. Il reste 10 minutes pour aller chercher les 3 points.
5: Les Ghanéens qui ont replacé leur bloc très très bas encore une fois en mettant énormément de densité dans l'axe du terrain. Il faut que les Anglais restent patients, il faut que les Anglais arrivent à faire justement bouger ce bloc en allant verticalement de gauche à droite, enfin horizontalement pardon, de gauche à droite, de manière à pouvoir créer des situations de centre. Et derrière, voilà, t'as Rodgers, t'as Harry Kane, t'as la taille quand même côté anglais. Mais le pire qu'ils pourraient faire en tout cas, ça serait éventuellement de jouer beaucoup trop vite, essayer des frappes de loin parce qu'on voit que ça fonctionne pas. Il faut que les Anglais, je le répète encore une fois, mais restent patients. Il reste presque un quart d'heure de jeu avec les arrêts de jeu, donc c'est encore possible pour les Anglais.
17: Et bon, je vais essayer de créer un syndrome du commentateur qui dit quelque chose et il se passe l'inverse. Mais je pense qu'en termes de nombre d'occasions dans ce match, on est quasiment sur le match avec le moins d'occasions de cette Coupe du Monde. C'est assez impressionnant. Côté anglais, il y a pas. Non mais ouais, mais côté anglais, il n'y a pas eu une grosse occasion du match. Il y a eu des petites occasions, il y a eu des situations dangereuses. Mais à chaque fois, il manque de réalisme.
3: Pour l'instant, donc on a 3 tirs cadrés, un de chaque côté, deux pour l'Angleterre, pardon, un pour le Ghana, 0,66 expected goals pour l'Angleterre, 0,29 pour le Ghana. Ah, ouais.
5: Mais est-ce que finalement, et c'est là que tu te rends compte, en fait, tu mets en perspective que des fois on a tendance à être critique, par exemple, vers l'équipe de France qui a l'habitude de jouer contre des blocs bas. Et finalement, quand tu vois les Français marquer 3 buts hier aux Irakiens, tu te dis que finalement, c'est quand même pas mal.
18: C'est pas mal. Irak, c'est pas Ghana. Ben c'est ce que je veux dire.
5: Oui,
18: quoi.
5: C'est pas
18: possible.
5: Oui,
18: effectivement, et tout, c'est t'as pas la même expérience.
17: C'est quand même un autre niveau.
5: T'es sur un bloc bas. Alors on parle de l'Irak, mais c'est pour beaucoup de nations la même chose, en tout cas les petites nations. Honnêtement, on a énormément de chance d'avoir une équipe de France avec des joueurs qui sont en mesure de pouvoir combiner dans les petits espaces. Et là, tu le vois aujourd'hui avec les Anglais, c'est très très compliqué, ils ne se créent même pas d'occasion.
18: Allez, coup franc pour les Anglais, peut-être là-dessus, il y a du monde dans la surface de réparation ghanéenne.
17: Avec Saka qui va tirer ce coup franc collé à la ligne de touche au niveau de la surface de réparation ghanéenne. Ça va être tiré entrant, quasiment tout le monde est monté côté anglais. C'est tiré par Saka directement sur la tête de Senaya qui va pouvoir se repousser. Les Ghanéens qui veulent partir en contre-attaque avec Fatawu, mais il y a une faute, il a été tiré par le maillot. Et les Ghanéens qui vont donc écoper d'un coup franc juste devant la surface de réparation. Mais le nombre de coups de pied arrêtés, j'ai l'impression de commenter 10 fois la même action. Le coup de pied arrêté un petit peu excentré pour les Anglais. Le centre qui est mal exécuté, c'est repoussé et ça ne donne rien pour les Anglais. C'est quand même dingue quand on sait que c'est quand même une qualité de cette équipe, les coups de pied arrêtés, qu'ils ont des très très bons tireurs. Ils ont des personnes qui peuvent être dangereux de la tête et ça ne donne absolument rien. Ils n'ont même pas eu une action, une situation dangereuse grâce à ce genre de situation. Mais peut-être que la solution, peut-être que le sauveur est arrivé. La sortie de Madueke remplacée par Marcus Rashford. Tu vas être content, Julien.
3: Ouais, enfin. Quand on aura le temps, je vous raconterai mon histoire d'amour avec Thomas Tuchel un jour quand il était à Chelsea.
18: Ah ouais. Côté. Ah
3: ben ouais. On avait une
17: belle relation. Bon, je pense qu'on a le temps. Hein. C'est pas grand-chose.
18: En 40 secondes, tu le fais juste.
3: Quand on avait les droits de la Ligue des Champions et de la Première Ligue pour RMC, la télé à l'époque, j'avais fait plusieurs fois, enfin, quelques fois les matchs du PSG. Il avait jamais perdu. Quand il arrive à Chelsea, on discute un petit peu et je lui dis, vous savez, coach, que quand j'étais à un match où vous étiez coach, vous avez jamais perdu. Et il s'avère que la première saison de Chelsea, donc il arrive en mars à Chelsea, celle où il gagne la Ligue des Champions, à chaque fois que je suis là, ils ont jamais perdu.
5: tu vois.
3: Et donc chaque fois il me disait est-ce que tu viens pour tel match, je disais bah ce match-là je serai pas là mais je serai là pour tel match. Et donc à chaque fois, et la dernière fois je l'ai pas vu depuis quand il s'est fait virer, entre le moment où il se fait virer de Chelsea et il prend la sélection anglaise, on s'était pas revu depuis. Et on s'est croisé à Arsenal un jour et je lui dis ah bonjour Cole, vous allez bien? Il me dit très bien. Et toi? Il me dit tu sais j'ai pas oublié hein, t'étais mon porte-bonheur.
18: Génial.
5: Je me souviens bien de toi. Et tu sais c'est la meilleure manière pour pouvoir rentrer dans un staff hein. Ouais, la superstition.
18: C'est notre superstitieux. Quoi.
3: Très superstitieux, Thomas Tuchel aussi.
17: Allez, non. Il reste. Quelle est la meilleure superstition, Julien Laurence, au match de Thomas Tuchel ou les fameux maillots de Maxime Chano qui met des maillots et l'équipe ne perd jamais à la Coupe du Monde? Ben, c'est ça la question. Oui, est-ce que t'as mis un maillot d'ailleurs?
3: Il choisit Espagne quoi.
18: Avant enfin, la le mec, voilà.
17: C'est sûr, voilà.
3: Il prend pas de risque.
17: Il met pas le maillot du Curaçao.
18: Voilà. Et les Brésil, les Pays-Bas.
3: Mais là, regarde, là, il a porté la poisse.
5: Ouais, maintenant, je suis toujours invaincu. Ouais, non, c'est la base, c'est que des victoires. Maintenant, c'est plus invaincu.
17: Ouais, il a changé sa stat.
5: Oui, au bout du deuxième match, les Belges, ils m'avaient déjà trahi.
17: Edgar, bon, allez, ils ont 5 minutes pour ne pas te trahir, les Anglais. 85e, 0-0 entre l'Angleterre et le Ghana. Les Ghanéens qui balancent loin devant. Ils pourront avoir quelques regrets sur quelques actions, les Ghanéens, mais en même temps, ils n'ont pas été aidés non plus sur des situations un petit peu litigieuses qui auraient pu peut-être tomber en leur faveur. Les Anglais qui se sont fait un petit peu peur. Et finalement, on n'est pas loin de dire que certaines des situations les plus dangereuses dans ce match auront été pour les Ghanéens, même si c'est toujours pas et c'est pas des actions qui auront donné des frappes à la fin. Donc ça se verra pas non plus dans les XG. Mais il y a eu très peu de travail pour les deux gardiens ce soir. Le centre de Rashford, de deuxième poteau, ça va être directement sur la tête d'Adjeti, le défenseur central ghanéen. Saka sur le côté droit, Saka qui rentre intérieur, Saka qui va pouvoir frapper, la frappe de Saka et le super barré, la main ferme d'Assaré. Cette fois elle était dangereuse, cette frappe, la bonne entrée de Bukayo Saka. Oh, qui se met sur son pied gauche et qui vient enrouler au deuxième poteau, et la main très très ferme d'Assaré parce qu'elle n'était pas simple. Alors c'est moins spectaculaire qu'aller chercher un ballon en lucarne, mais le ballon très bas comme ça, très puissant, c'est très difficile pour un gardien. Le ballon qui revient dans la surface de réparation avec Kane, Rodgers. Il y a l'appel de Reece James sur le côté droit, le centre vers la tête, oh, la barre d'O'Reilly, la reprise. Oh, quel raté d'Harry Kane qui manque impossible. Il est à 3 mètres de la ligne de but et il l'envoie au-dessus. C'est pas possible Harry Kane de rater ça. Il en a eu une dans le match, c'est là qu'on l'attend, et Harry Kane qui la met au-dessus.
5: Ah, c'est dommage, c'était très très bien joué de la part des Anglais. On le disait, il fallait passer sur les côtés, sur des formes de centre. Et c'est O'Reilly qui gagne son duel contre le numéro 4 ghanéen, qui met le ballon sur la barre. Et derrière, Harry Kane, pas toi avec tes qualités, qui met un pétard pied gauche en demi-volée. Et derrière, ça passe au-dessus de la barre transversale. Ah voilà, il n'a pas eu beaucoup, et tu l'as dit, il est payé pour ça. On a besoin de lui pour
18: la
5: ça.
18: La malédiction Harry Kane en Coupe du Monde.
5: Clairement, c'est pas bon, c'est pas
18: la
5: bon.
18: La malédiction Harry Kane en Coupe du Monde. Hein. Rappelez-vous, quart de finale 2022 face à la France, penalty dans le ciel. Il manque un penalty également.
17: Ça m'a fait penser à ce penalty-là, tellement il l'a envoyé dans le ciel.
18: Contre la Croatie, et puis là, c'est quasiment un penalty. Hein. Là, il manque un penalty, Harry Kane. Hein.
5: Après, le ballon est en train.
18: Elle est dure à reprendre, vraiment.
5: Le ballon est en train de
18: reprendre.
5: Évidemment, Harry Kane doit mettre ça.
18: Le poids du corps vers l'avant, il se couche un peu, et voilà, c'est
3: bon. Oui, oui, il peut même attendre encore un tout petit peu qu'elle redescende un petit peu
5: après,
3: plus.
5: Après, ça va vite, les gars. Ça va vite. Mais c'est vrai qu'avec l'attaquant anglais, on connaît son niveau, on connaît sa justesse technique. Normalement, il doit mieux faire, oui, en effet.
17: Et voilà, changement. Changement 100% Ligue 1 côté ghanéen, avec la sortie de Senaya remplacé par Kojo Pepraopong, le joueur de l'OGC Nice. Les Ghanéens qui font rentrer un défenseur frais pour cette fin de match sur le côté droit de leur défense, et ils défendent vraiment en bloc, hein, les Ghanéens, et ils tiennent jusqu'à cette 88e minute. Pour l'instant, toujours 0-0 entre l'Angleterre et le Ghana, et derrière, le bon travail de Gideon Mensah pour mettre ce ballon en touche devant Bukayo Saka. C'était difficile à contrôler, mais les Anglais qui vont garder cette possession de balle. C'est vrai que c'était pas forcément la reprise de volée à bout portant la plus simple pour un attaquant, mais quand on connaît Harry Kane, on l'attendait quand même au fond, et je pense que les Ghanéens, ils ont vu leur vie défiler. Le ballon en profondeur côté ghanéen vers Prince Adou et Declan Rice qui revient défendre, qui récupère ce ballon devant l'attaquant ghanéen qui fait du mal à ce bloc anglais depuis son entrée. Kane qui envoie tel un quarterback le ballon directement sur la tête d'Opong. Cette fois-ci, il n'a pas réussi à trouver Rashford, et les Anglais qui peuvent récupérer. Allez, les supporters qui poussent et les Anglais qui vont tenter, pourquoi pas, d'aller accrocher une victoire. Il reste 1 minute 30 dans le temps réglementaire.
5: Le match qui s'est un petit peu débridé. On aurait voulu voir ce genre de scénario un peu plus tôt dans le match. Hein, ouais, c'est dommage.
3: Et peut-être qu'il aurait fallu que Saka rentre plus tôt aussi, que Anderson ou Rice. Anderson a fini par sortir. Mais ça encore, c'était un petit peu tard peut-être contre une équipe qui jouait qui jouait si bas. Il y a des choix de Tuchel aussi qui sont un peu discutables, je trouve, aujourd'hui.
17: Ça fera débat, on imagine, en Angleterre. Ils sont bons pour ça. Rashford qui
18: vient. Comment ça va réagir sur le reste-là en Angleterre, Julien, là? Ils ne vont pas taper dessus non plus trop fort,
3: un petit peu quand même, un petit peu, parce qu'il y en a beaucoup qui attendaient que ça. Déjà, un premier faux pas de Tuchel, et ça, c'en est un quand même. Hein, parce que un match comme ça, et pas simplement dans le résultat, mais dans le contenu aussi.
5: Mais oui, c'est vrai, dans le contenu, c'est moyen.
3: Dans le contenu, c'est quand même moyen, poussif, et même un peu inquiétant aussi, dans certains de ses choix également. Après, 4 points, ils vont jouer le Panama. Normalement, ils doivent encore finir premier du groupe. Et bon, c'est pas non plus la fin du monde.
17: C'est un énorme coup, par contre, pour le Ghana, hein, qui s'assure quasiment la qualification avec 4 points.
5: Oh là là, on revoit le
3: c'est l'épaule de O'Reilly. Et après, je suis désolé, hein, elle est dure un petit peu, effectivement, mais regarde.
18: Elle retombe la balle quand même. Il la prend pas à hauteur d'épaule, tu vois, non plus. Tu vois, il la prend hauteur de taille.
17: Mais c'est surtout, c'est Harry Kane.
5: Il peut peut-être frapper un peu trop fort. C'est vrai qu'il aurait dû mettre un peu plus de finesse. Du monde.
3: Et O'Reilly commence déjà à partir en courant pour aller célébrer.
5: Bah oui,
3: tellement il est convaincu avec le ballon. L'entraînement, il doit en mettre comme ça, tu le vois tout le temps.
5: À 3 mètres du but, c'est un peu Nico Jamin quand il faut faire le lancer franc.
3: C'est ça, tu vois.
18: Ah, lancer franc, ok, j'aime bien.
3: Pas la volée.
18: Tu m'attaques sur mon sport.
3: Non,
5: parce que je sais que t'es très bon au basket.
18: Voilà.
5: Enfin, c'est ce que j'entends.
17: C'est Maxime Chano quand il faut faire un tacle, là.
5: Un tacle glissé, voilà. Le match est terminé avec les copains.
3: Last ditch, comme disent les Anglais, c'est tacle glissé la dernière seconde, là, pour last ditch, Maxime Chano.
18: Il y aura 6 minutes, le temps additionnel, 6 minutes pour espérer l'emporter. Et pour les Ghanéens et pour les Anglais. Edgar.
17: Rashford face à Opong, le ballon derrière maintenant avec Gueye. Il y a très très peu de mouvement hein, quand même côté anglais. Julien, c'est aussi ça qui manque depuis le début de ce match, même si c'est compliqué dans les espaces resserrés comme ça. Il faut forcément avoir plus de mouvement pour essayer de trouver des décalages, trouver des choses. Il y en a eu parfois, par moment, sur les côtés, notamment le côté droit en première période, mais c'était pas assez régulièrement dans ce match. Le ballon dans les pieds de Rodgers, là il va pouvoir se projeter. Rodgers sur le côté droit face à Thibaut, il revient sur Declan Rice, le centre, deuxième poteau. Il cherchait Harry Kane et il trouve Opong qui va mettre

0: Il a cherché justement Harry Kane et finalement Fatawu avec de la lucidité qui laisse filer ce ballon directement en sortie de but pour les Ghanéens. Je peux vous dire que j'ai trois commentateurs anglais qui sont debout juste devant moi. Ils sont tous en train de se gratter la nuque, se gratter la tête, se demander mais comment on se retrouve dans cette situation, dans ce match à la 92e minute, sans occasion franche ou presque, sauf celle à l'instant, il y a quelques instants, d'O'Reilly et d'Harry Kane face au Ghana.
1: Max.
2: Ouais, j'allais dire, le Ghana sur coup de pied arrêté, c'est carrément invincible. Hein. Ils ont carrément tout pris, ils ont mangé les Anglais sur de la tête. Honnêtement, je ne suis pas sûr que c'était forcément la meilleure tactique ou technique des Anglais, en tout cas sur coup de pied arrêté. D'autant plus que c'est Declan Rice qui a pris tous les coups de pied arrêtés. C'était des coups de pied arrêtés sortants, ça a changé depuis que Saka est rentré. Mais honnêtement, il faut leur donner du crédit à ces Ghanéens. Ils ne sont pas sur tous les ballons.
0: Et le septième corner pour l'Angleterre. Effectivement, le Ghana, c'est une équipe qui se construit avant tout sur sa solidité défensive. Seulement 6 buts encaissés sur leurs 10 matchs de qualification. Ils avaient signé 8 victoires, 1 nul, 1 défaite. Mais dans un groupe évidemment beaucoup moins relevé que dans une Coupe du Monde. Ils étaient face au Madagascar et au Mali. Là, ils sont face à l'Angleterre. Mais ils tiennent les Black Stars face aux Anglais. Le centre de Declan Rice sur ce corner, c'est tiré au deuxième poteau, le petit cafouillage, ça va revenir avec Eze, la tête derrière de Gueye et ça a été repoussé, le sauvetage d'Opong sur sa ligne là pour empêcher ce but anglais, toujours 0-0 et il reste 3 minutes maintenant seulement, 3 minutes pour aller chercher la victoire côté anglais, 3 minutes à tenir côté ghanéen. Le 8ème corner du match pour les Anglais, il va être tiré une nouvelle fois par Declan Rice, tout le monde ou presque est dans la boîte, il y a seulement 2 joueurs de champ anglais qui traînent juste devant cette surface de réparation, le point d'Assaré pour envoyer le ballon de l'autre côté, ça va filer en touche, mais les Anglais qui vont rester très très haut toujours, et surtout les défenseurs centraux qui restent dans cette surface de réparation, même si au moment où je dis ça, quand ça s'éloigne un petit peu, mais Gueye lui est resté pour apporter de la taille dans cette surface de réparation ghanéenne. 2 minutes 30, comme ça sur le côté droit maintenant avec James en position de centre, il y avait l'appel de Rogers, il préfère revenir derrière, tout le monde est dans la surface de réparation, Declan Rice qui met ce ballon au-dessus maintenant vers la tête de Rogers, la remise, ça a été dégagé par Opoku qui continue son match assez dingue dans la défense centrale ghanéenne. Il est parmi les hommes du match, parmi ceux qui auront permis pour l'instant aux Black Stars d'aller chercher ce point qui va peut-être sûrement les qualifier officieusement pour le prochain tour. Eze le ballon au-dessus qui a été dévié et ça file encore une fois en sortie de but pour les Anglais, le 9ème corner du match. Il reste moins de 2 minutes maintenant pour aller chercher la victoire.
1: Vous restez avec nous bien sûr, la suite de l'after, la nuit de l'after dans la foulée également jusqu'à 5h du matin en direct sur RMC, en direct de New York. Julien Laurence, Maxime Chano pour la fin de ce match bien sûr. 1ème corner, c'est le 7ème corner, 8ème corner pour les Anglais.
0: Et 9ème maintenant, on les a enchaînés là, donc les statistiques, je pense que c'est depuis que je me suis plaint que la stat de corner ne reflétait pas vraiment la physionomie du match, ils ont gonflé un petit peu les stats et il va y avoir un changement côté ghanéen. Alors là, c'est Prince Adou qui sort. C'est Prince Adou qui sort, qui est pourtant rentré en cours de match. Très bizarre, avec l'entrée de Baba Rahman. Prince Adou qui ne s'attendait évidemment pas du tout à sortir. Il est rentré, il a fait une bonne entrée en plus. Et il sort, il est remplacé par le numéro 17, Baba Rahman, pour tenir dans ses derniers instants. Le corner à venir avec Declan Rice. Declan Rice au point de pénalty. C'est repoussé par la tête d'Opoku. Et il y a eu une faute sur un gagnant dans la surface de réparation. Il reste moins d'une minute maintenant. Et la bonne attitude, hein, par contre, de Prince Adou qui visiblement ne se plaint pas du tout. Il comprend que c'est un changement aussi tactique pour tenir ce résultat jusqu'au bout. Ça veut quand même dire que les Ghanéens, ils misent plus grand chose sur les contre-attaques.
2: Je dis surtout qu'en règle générale, on fait jamais de changement avant un coup de pied arrêté. Ouais. C'est assez surprenant côté Ghanéen. Mais confiance au sélectionneur.
1: Sur un premier poteau, il était allé se mettre au premier poteau. C'est pas non plus qu'un mec au marquage d'un attaquant. Voilà, exactement. Allez, il reste 30 secondes encore dans le temps additionnel. Edgar, 0-0 pour l'instant.
0: 20 même.
1: Et le Ghana, 20 secondes. Les supporters des Black Stars sont dans son tribune pour l'instant.
0: 20 secondes et il va falloir remonter tout le terrain côté anglais. 15 secondes, Rhys James, les commentateurs anglais devant moi qui font signe de la main, qui demandent au loin à Rhys James d'avancer, mais les Anglais qui ne se sortent pas du pressing de Semenyo, ils n'arrivent pas à avancer sur la pelouse. Ouais. Et l'arbitre qui regarde sa montre, est-ce qu'il va siffler la fin de ce match? Est-ce qu'ils en auront une dernière? Le long ballon de Pickford directement sur la tête d'Opong. L'arbitre qui siffle la fin de ce match, non, il siffle hors jeu. Et maintenant, c'est terminé. Le match nul entre l'Angleterre et le Ghana. Bravo messieurs, vous avez signé peut-être l'une des plus belles purges de cette Coupe du Monde 2026.
1: Ouais, et c'est toi qui l'auras commenté. C'est ce que l'histoire retiendra.
0: Quel honneur.
1: Pas mal de
0: Mais j'ai commenté le 4-2 aussi à la première journée, donc ça va. Ça compense.
1: C'est rassure-nous, c'est quoi ton prochain match?

0: ça va dépendre du calendrier. Ça va dépendre du calendrier.
1: Nico est toujours très bon pour mettre les gens en valeur.
2: Non, moi ça me fait de la peine pour Edgar qui méritait un bien meilleur match que ça. Je le rends ce déplacement depuis son palace au plein cœur de Soho pour venir dans New Jersey nous voir, nous descendants, et voir ce match.
1: Je peux partager ça avec vous. C'est comme ça une famille.
2: Et on est très bien ici en plus.
1: Tout à fait. Là, je rentre chez moi maintenant.
2: 14e étage. Donc tu restes encore un peu là pour le débrief.
0: Ouais, alors, un petit conseil juste pour les supporters de l'équipe de France qui nous écoutent et qui viendront peut-être au dernier match face à la Norvège ici à Foxborough. Partez très tôt parce que la majorité des supporters ont dû marcher une demi-heure. Le stade est très excentré, très loin. Okay. Il y a des bouchons partout, donc c'est assez compliqué d'accès pour les supporters.
2: Qui plus est, orage possible. Hein, une chance sur cinq, il y a des gros orages sur le...
1: Très tôt parce que très très compliqué pour quitter le stade aussi. Hein. Rien n'est adapté en tout cas pour autant de voitures. C'est ce qu'il vient de dire.
2: Merci Edgar, il vient de le dire.
1: Il a dit partir tôt pour aller au stade. Moi je dis quitter le stade.
0: Non, il dit... merci. Ah ouais. Tu veux qu'il parte avant la fin de, avant le coup de sifflet final en fait.
2: Un Doliprane, une bonne nuit, on revient plus fort demain. Merci Julien, merci Maxime. Dans un instant, Gilbert pour la suite de la soirée.
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1: Bonsoir à tous et bienvenue dans l'After. C'est la 13e nuit de l'After en direct de notre studio new-yorkais. Ici, la Coupe du Monde continue et l'After est là sur tous les matchs, toutes les nuits, bien sûr, avec vous en direct sur RMC, en direct sur la chaîne YouTube de l'After Foot jusqu'à 5h du matin. L'After Première Radio de France le soir et la nuit, évidemment, avec Daniel Riolo. Daniel, bonsoir.
14: Bonsoir les amis.
1: Ce soir, nous avons le privilège d'avoir parmi nous un néo-américain.
14: The King of London.
1: King of London aussi, mais là, c'est Prince of Manhattan, Kevin Diaz. S'il vous plaît.
15: Salut à tous. Ah d'accord, je pensais.
14: J'aurais pas distribué les titres de noblesse de cette façon.
1: Et le King of London, Julien Laurence.
16: Et salut Gilbert, salut à
17: God
16: tous.
17: God save the King.
1: Salut Julien.
16: God save the King.
1: Un Prince of Manhattan, parce que Kevin à Manhattan, il faut savoir qu'il a fait toutes les rues.
16: Ah, il est chez lui. Hein.
1: Toutes les avenues.
16: Incroyable.
1: Tous les quartiers.
16: Il connaît tout.
1: Limite tous les restos.
16: Ouais.
17: J'ai enfin pu montrer que je parlais un petit peu anglais.
14: Ah bien.
17: Contrairement à cette légende urbaine.
1: Bon, bravo Kevin. Et en plus, il regarde tous les matchs. Ouais. C'est ça qui est fort.
17: On essaye.
1: L'événement ce soir dans l'after, c'est bien sûr le match de l'Angleterre qui vient de se terminer 0-0. Analyse, évaluation dans quelques secondes. On parlera également du Portugal et de Cristiano Ronaldo, le Portugal qui a largement battu l'Ouzbékistan un peu plus tôt tout à l'heure. À 1h du matin, tout à l'heure, l'équipe de France sera au programme. Faut-il mettre l'équipe type contre la Norvège? On en débattra. À 1h30, tout à l'heure, Julien nous dira pourquoi il adore voir les stars du foot mondial se tirer la bourre. On a vu Kane. Bon, là, il a tiré la bourre de personne, mais les autres sont là pour l'instant. Et puis à 2h du matin, tout à l'heure, Kevin, lui, donnera son avis sur le Sénégal. Parce que Kevin a vu au stade deux matchs du Sénégal.
17: Oui, les deux matchs du Sénégal pour l'instant.
1: Voilà, en plus de visiter New York le matin au soir, il a tout vu. C'est... Ouais. Walid Benacharchour nous rejoindra également tout à l'heure pour nous donner son avis sur la sélection algérienne après la victoire d'hier soir et puis les matchs de la nuit. Et donc, outre le Portugal qui a battu l'Ouzbékistan 5-0 tout à l'heure, outre Angleterre-Ghana qui vient de se terminer 0-0, on aura à 2h du matin tout à l'heure Panama-Croatie dans le groupe de l'Angleterre et à 4h du matin Colombie-République démocratique du Congo. Match à suivre évidemment sur RMC. Petit point classement pour le groupe de l'Angleterre, les gars. Après le 0-0, l'Angleterre a 4 points, le Ghana a 4 points, le Panama et la Croatie avec un match en moins ont 0 points. Donc le Ghana et l'Angleterre sont virtuellement qualifiés puisqu'avec 4 points, tu as 95% de chances d'y être. Donc voilà, on va dire que ça c'est...
14: Comme tout le monde se qualifie en même temps.
1: C'est réglé.
17: La dernière fois que j'ai entendu qu'il y avait 95% de chances d'être qualifié, c'était pour Marseille en Ligue des Champions. Donc, des fois, ça peut pas passer quand même.
1: Avant Marseille, Tottenham et Colasinac.
17: Avant Marseille,
16: Benfica, Real.
14: Je vois pas comment tu peux ne pas passer. Là, en
16: fait. Ah là, 4 points,
14: avec 4 points, c'est impossible. Ouais.
1: Comment il s'appelle le gardien de Benfica qui a marqué?
17: Lunin.
16: Troubine.
17: Anatoli.
1: Pas pourquoi on rappelle ce mauvais souvenir en Marseille. Julien, c'est toi qui va démarrer parce que on veut comprendre.
16: Ouais, très décevant, j'ai trouvé.
1: Ah, top! On va même démarrer avec Tourelle, parce qu'on est détenteur de droit, donc c'est stylé. On peut avoir les réactions comme ça. Donc, Julien, tu vas en plus pouvoir nous traduire Tourelle avec son magnifique accent.
16: On y va.
18: Yeah, if it's a drop to anybody, it's a drop to Harry.
16: Sur l'occasion d'Harry Kane, si ça tombe sur un joueur, ça doit tomber sur Harry. En général, c'est une grosse occasion, une double grosse occasion même, et en général, il aimait celle-là. C'était difficile, on savait avant. Ils ont été encore plus défensifs que lors dans leur premier match, dans un 4-5-1. Et si tu ne marques pas tôt, il faut être très patient. Mais c'est difficile de garder ton intensité. À la fin de chaque mi-temps, on a eu un peu ces moments-là. Et on n'a pas pu avoir la récompense qu'on méritait. Les remplacements offensifs ont fait une différence. Est-ce que ça vous encourage? C'est encourageant. Oui, on a très bien défendu leur transition, leur contre-attaque pour la plupart du match. On a été très vigilants et être très concentrés à propos de ça. Et les remplaçants ont eu un gros impact, ont été très bons encore. Est-ce que ça change quelque chose pour le Panama? J'ai aucune idée. Je sais pas, j'y penserai après. Le Panama, c'est dans 4 jours. Question pourrie, en fait, à la fin, il a dit.
1: Bon, voilà pour Tourelle. Comment se fait-il qu'ils aient pas réussi à marquer, Julien?
16: Il a raison dans le sens où s'il y en a une qui doit tomber sur quelqu'un et elle tombe sur Harry Kane, en général, tu te fais pas de soucis. Et c'est vrai que celle-là, la volée du gauche, là, quand le ballon rebondit après la transversale d'O'Reilly, Il en a mis des centaines des comme ça. Il peut même, je pense, attendre encore un petit peu que le ballon descende et que la volée soit plus facile à effectuer. Le expected goal de cette occasion-là, c'est 0,35. Donc c'est des occasions que les joueurs de ce niveau-là marquent. Et c'est vrai que en plus pour lui de la rater, c'est surprenant. Mais il a manqué de rythme dans toute cette rencontre. Ils ont jamais su le trouver. Ils ont jamais su lui le mettre dans des bonnes conditions non plus. C'est une équipe d'Angleterre qui a manqué de créativité, qui a manqué d'idées. Donc le 4 tirs cadrés, ouais, effectivement. Alors c'est dur, le Ghana a très bien défendu, encore une fois, dans un bloc très bas, c'est vraiment pas facile, surtout si
1: ils ont 79% de possession.
16: Ouais, je crois que c'est la plus haute possession de la Coupe du Monde pour l'instant, effectivement. Mais tu trouves pas les décalages, tu trouves pas les solutions, c'est dur, c'est physique en face, il y a beaucoup de centres, mais au final, des centres pour rien, pour personne. Et moi, je suis un peu surpris par certains choix de Tuchel, que tu fasses pas rentrer un autre attaquant, par exemple, un Tony ou un Watkins, à partir du moment où tu fais le siège de la surface adverse, tu peux encore avoir un Tony, par exemple, qui, lui, en tout cas physiquement, peut aller beaucoup plus que Kane ou beaucoup plus que Saka ou même beaucoup plus que Rodgers au duel avec les défenseurs centraux ghanéens, par exemple. Donc, dans ses choix, Rashford est entré très tard. Même Saka est entré très tard. Il a enlevé Anderson très tard aussi. Donc, j'ai un peu déçu par le management dans la rencontre de Tuchel.
1: Daniel.
14: Bon, encore un match totalement déséquilibré avec un adversaire qui est quasiment à zéro d'XG, donc qui n'est pas là pour jouer au foot. Donc le Ghana est là pour avant tout défendre. C'est une équipe de Carlos Queiroz, donc construite pour défendre, une équipe de catcheurs. Le seul intérêt de la rencontre, en gros, c'est de savoir si combien de temps ils vont tenir et si par miracle, il peut y avoir un braquage. Donc c'est ça l'intérêt, c'est que le gros joue un petit qui n'a pas toujours été petit dans l'histoire du foot. Hein. Le Ghana a eu des belles équipes de foot dans le passé, mais il se trouve que là, ils sont pas sur une bonne génération.
1: Quart de finaliste de Coupe du Monde.
14: Exactement. Ils sont sur une génération où ils ne peuvent faire guère mieux que ce qu'il propose là. Donc c'est mur de ciment. Et puis après, on est là, nous, à chercher le pourquoi l'Angleterre n'a pas gagné. L'Angleterre doit gagner 100 fois le match. Donc il faut trouver les explications. Les explications, j'en pioche dans... Enfin, d'abord, je vais dire... Ce résultat ne me procure aucune inquiétude quant à la suite de la compétition pour l'Angleterre. S'ils ne doivent pas aller plus loin, ce sera pour d'autres raisons que celles qu'on a vues ce soir. Maintenant, dans le match de ce soir, ce qui peut m'intéresser, c'est des pistes ouvertes par Julien concernant les choix de Tuchel. Là, effectivement, si l'Angleterre veut aller loin dans cette compétition et que c'est avec les côtés qu'on a vus ce soir, là, je vais avoir du mal. Moi, que Madueke joue dans cette équipe, je ne peux pas. D'abord, au début, j'avais même pas compris pourquoi il était dans la liste. Donc, le voir titulaire, c'est encore plus surprenant pour moi. L'autre côté, bon, on me dit que le petit Gordon, là, ça va, c'est bien, c'est une récompense, c'était la fête. Certains étaient même surpris, lui, pour le coup, qu'il soit dans la liste. Bon, ok, très bien. Avec ces deux joueurs-là, non. D'ailleurs, à partir du moment où, et même sur le match d'avant, Saka et Rashford entrent, c'est une autre équipe. Alors, est-ce que c'est parce que Saka n'est pas encore à 100% et l'avenir va lui donner place libre pour qu'il soit titulaire dans l'équipe ? Je l'espère. Même chose pour Rashford. Ça, c'est véritablement pour moi des handicaps qui fait que probablement contre cette équipe très rude, hyper costaud physiquement, s'ils se mettent en bloc, il y a beaucoup d'autres équipes qui vont se casser les dents sur une équipe comme ça. Donc, pas d'inquiétude pour l'Angleterre, mais il faudra quand même rectifier certaines choses après le match. Tu peux toujours dire, tu vas débriefer, tu vas machin. Il n'y a pas grand-chose, malheureusement, à analyser dans une rencontre comme ça, où ça se joue à 80% de possession de balle et où tu joues juste un bloc de béton, quoi. C'est très compliqué. C'est le match de l'Espagne contre le premier contre le Cap-Vert. Mmh. Si tu ouvres un peu le score, après, si tu ajoutes à ça une occasion monumentale ratée par Kane, ouais. Bon, bah, tu te retrouves avec 1-0-0.
1: Qui fait le jeu quand même, le penalty ou pas pour le Ghana?
14: Oui, ça aurait été le braquage, moi je dis péno.
16: Moi je pense aussi.
14: Moi je dis non.
16: Moi je pense qu'il lui arrache la jambe.
1: Pour moi, ça semble évident qu'il y a péno aussi.
14: Ouais, mais après, c'est un arbitrage à l'ancienne. C'est un VAR qui n'intervient que pour le coup. Là, le concept d'erreur manifeste est respecté dans le sens où le VAR n'intervient que si. C'est du 100%. Mais comme on est sur un truc un peu à l'ancienne, où effectivement on avait, quand il n'y avait pas le VAR, ce genre de truc, on était là à se dire « Mais qu'est-ce qu'il a fait ? Pourquoi il n'a pas sifflé et tout ?» Bon ben voilà, là on est dans cette salle, on est quatre, trois à dire « Il y a péno », Kevin, il dit non. Bon, ok, c'est le truc à l'ancienne. On respecte et puis c'est tout. Mais ça ne me dérange pas. Mais c'est assumé. Mais il faudrait l'assumer. Alors, moi, j'aimerais bien que ça arrive partout comme ça. Quoi.
17: Non, mais moi, on a beaucoup.
14: Mais pour moi, il y a péno.
17: On a beaucoup. Et je l'entends. Moi, quand je regarde l'image, je ne me dis pas non plus c'est un scandale s'il siffle pénalty. Mais je ne trouve pas que ce soit un scandale s'il ne le siffle pas. Et ça tombe bien puisque l'arbitre qui est pour officier dans ce match, c'est le seul juge. Normalement, ouais. Le seul juge, en tout cas selon les lois du football ancestral. Maintenant, on a rajouté une technologie.
14: Ancestral.
17: C'est important. C'est
1: si
17: important,
1: je voulais chipoter, je te dirais attention.
14: Dans un film d'époque.
1: Un arbitre n'est pas un juge. Sémantiquement, c'est important.
17: Oui, il
1: c'est
17: est là pour arbitrer.
14: C'est pas un juge.
17: Il est là pour arbitrer.
14: Voilà. Donc il doit trancher.
17: Il a tranché et pour lui, il y a pas faute. Et c'est pas à quelqu'un de l'appeler pour lui montrer quatre fois une image. Bon, ça, on le dit assez dans l'after. Et moi, je petite parenthèse, j'ai entendu.
14: Ou là, ça devient un juge.
17: Exactement. J'ai entendu l'avis de Daniel il y a quelques jours. Je suis complètement d'accord. Pour moi, l'arbitrage dans cette Coupe du Monde, il est juste parfait.
16: Ouais, je suis d'accord.
17: Il va y avoir des erreurs, mais j'en ai rien à faire qu'il y ait des erreurs.
14: Ouais,
17: parce que dans la vie, il y a des erreurs.
16: Ouais, je suis d'accord.
17: Des fois, tu trébuches.
14: Bah, on est sur un truc à l'ancienne.
17: Voilà. On est sur un truc.
16: La plus grosse erreur avant le penalty, c'est la première touche de balle de Prince Adou. Là. Il fait n'importe quoi. Déjà, avant ça, rien que pour ça, il ne mérite pas le penalty. Déjà.
17: Exactement. Rien que pour la tactique.
14: Ah là, il a le pied en métal.
17: J'ai peut-être
14: fait. Bien en métal. Il n'y a plus de sensibilité. Il a coupé le nerf. Il a coupé le nerf dans le pied. Il a plus senti le ballon.
17: Je vais peut-être faire bondir dans les chaumières. Encore une expression très à la mode. Mais pour moi, quand tu es aussi nul dans le jeu, en fait, tu ne mérites même pas un penalty sur le moindre contact dans la surface.
14: Ça va. Ça, non. En revanche, ça.
17: Eh bien,
14: ça, c'est Et on peut être ironique, mais ça, il y a pas l'explication. Bah, si, tu mérites pas parce que t'as les pieds carrés. Ouais,
17: non, non, moi je le pense.
14: Si il y a péno,
16: il y a péno.
14: On s'en fout que le mec il est
17: nul ou pas. Ouais. Moi je le pense. Mais en tout cas, cette équipe d'Angleterre, une fois qu'on a dit qu'ils ont tout donné, ils ont essayé. Moi, il y a quand même des choses. Hein, alors j'en avais parlé avec Julien. Je le dis qu'une fois, et puis après on passera vraiment à autre chose. Mais je comprends pas pourquoi il y a pas Cole Palmer dans cette équipe quand même. Et surtout, je comprends pas comment Madueke fait quasiment.
14: Là, en revanche, de chouiner sur un mec qui est même pas dans la liste. Là, on est sur un débat dépassé, mon vieux.
17: C'est parce qu'en fait, c'est la place.
14: Non, mais s'il n'est pas là, Tu ne vas pas te mettre à chialer, il n'est pas là.
17: C'est la place où joue Madueke. Je suis désolé.
14: Dis que tu ne veux pas que Madueke soit là, d'accord.
17: Non, mais Madueke, pour moi, il n'y a rien à faire 80 minutes sur le terrain.
14: Oui, mais l'autre, il n'est pas là, il est en vacances.
17: Il n'y a rien à faire 80 minutes sur le terrain. Mais là, je remets en question les choix de l'entraîneur.
14: Mais pourquoi Madueke, tu sais pas.
16: Il aime la percussion. Il aime la percussion.
14: Il percute
16: quoi?
14: Il percute que dalle, enfin.
16: Je sais. Et en plus, il ne fait pas non plus.
14: Tu vois bien que son principal souci, c'est de savoir comment ses cheveux sont mis dans le bandeau.
17: Oui.
14: C'est une vraie préoccupation pour lui.
16: Parce qu'il y a quand même une accélération. Il y a une ou deux fois en première période où effectivement il fait la différence sur le côté. Sur le côté, il est meilleur à droite qu'à gauche, déjà, ça c'est sûr.
17: Il a quand même mis à gauche avant de faire rentrer Rashford. Ouais. C'est quand même
16: ça, complètement fou. On l'a dit pendant effectivement.
17: Ah, je sais pas si vous l'avez dit, mais moi je regardais le match. Mais quand est-ce qu'il va faire rentrer Rashford?
16: Incroyable.
17: Il a quand même été décisif au dernier match. C'est un mec que tu peux faire rentrer, qui tire bien les coups de pied. J'ai une autre question. Pourquoi ils font pas les longues touches de Declan Rice?
16: Je sais pas. Ouais, c'est une bonne question. Ils ont beaucoup travaillé les coups de pied arrêtés, même si aujourd'hui on l'a pas bien vu parce qu'ils ont pas été très bons dessus, contrairement au match de la Croatie. Mais ouais, les touches, je crois que Tuchel n'est pas de grand fan.
14: T'as cru qu'il bossait dans le staff, genre il est anglais.
17: Non, est-ce que les Anglais,
14: genre il bosse en Angleterre, donc il est dans le staff.
17: Non, ça, ce serait une question pour tes confrères. C'est une question pour tes confrères anglais.
16: Non, mais
17: il y a un moment, Declan Rice et les touches, c'est une des meilleures armes sur les deux derniers.
16: Ouais, mais je crois que Tuchel pas fan.
17: Il est pas fan.
1: Justement, Declan Rice. Écoutez, Julien, si tu veux bien traduire, c'est parti.
15: Yeah, I think so.
16: Je pense, mais
15: j'ai difficult when you play against.
16: Toujours difficile.
15: 11 behind the ball
16: contre 11 joueurs derrière le ballon.
15: So find solutions and
16: trouver des solutions.
15: Last 10 minutes, we probably
16: dans les 10 dernières minutes, on en trouvait plus que dans tout le reste du match. 4 ou 5.
15: Il
16: faut rester positif, continuer. On a toujours encore une très grande chance d'être premier du groupe avec le match
19: contre.
16: Vous n'avez pas trouvé les solutions.
19: Pourquoi
16: vous n'avez pas su trouver les solutions après avoir très bien joué contre la Croatie?
15: Vous
16: donnez du crédit au Ghana. Le 4-5-1, sans ballon, très compact. Pas beaucoup d'espace dans lequel jouer. Et de l'autre côté, on peut faire un peu plus avec le ballon, créer plus. Mais c'est dur. Ils ont des bons joueurs, ce ne sera jamais un match facile. Il nous reste encore un match pour finir premier et se concentrer là-dessus. Ça fait trois Coupes du Monde d'affilée où vous ne faites pas chenu lors de vos deuxième match de Coupe du Monde. Il ne faut pas paniquer, tout se passe bien. Beaucoup de grosses nations ont fait match nul lors de leur premier match. Ça arrive, il faut rester positif et maintenant récupérer avant le match d'après.
1: Oh, il n'a pas tort.
16: Il a pas tort, non, il a pas tort. Enfin, c'est positif, hein, on l'a dit. Vaut mieux arriver à ton meilleur niveau quand ça compte vraiment pour les huitièmes de finale, quart de finale, etc., que maintenant dans un match contre le Ghana. Mais après, oui, effectivement, il y a des questions entre le management de Tuchel sur la composition d'équipe de départ, pendant la rencontre aussi, la performance de certains individuellement. On va reparler de Bellingham aussi, forcément, parce que...
1: Alors, très bien, tu viens de me faire le sommaire des 15 prochaines minutes, là. Juste avant... Accueillons Pablo au 32-16 qui est là. Pablo, bonsoir.
20: Bonsoir tout le monde.
14: Pablo a plus un prénom à appeler pour un match de l'Espagne.
20: Ouais, mais sauf que Pablo, il est franco-italien. Donc,
1: ce qui n'a rien à voir avec le Ghana.
14: Ça ne justifie pas plus Angleterre Ghana, je suis désolé. Faut rappeler, mon. Non. Alors, et puis dans une autre Coupe du Monde, pour le coup, alors.
20: Pour le coup.
1: Sauf que tu sais pas laquelle, ce sera peut-être en 2050.
14: Et puis Pablo, il n'y a aucun rapport. Paolo, éventuellement, mais Pablo. Ouais, mais
16: on va t'appeler Paolo maintenant.
14: Il y a un contrôle d'identité à effectuer, excuse-moi.
20: Non, mais justement, parce que ma mère ne voulait pas rentrer dans le cliché, c'est de l'italien qui s'appelle Paolo. Elle a dit, ah, c'est Paul en français, mais j'aime pas Paul, c'est Pablo, c'est quoi du coup? Bref. Okay. Donc, j'appelle parce qu'en fait moi je regarde tous les matchs quasiment de la Coupe du Monde et que l'Angleterre c'était une équipe qui me faisait kiffer à regarder. Et ce soir en fait moi j'ai été grave déçu parce que je les ai trouvés très monorythme en fait. Vous allez me dire que c'est compliqué de mettre de la vitesse dans le jeu quand on joue face à deux murs de béton, ce qui est vrai en vérité.
14: C'est souvent Pablo, si tu permets, c'est souvent le problème, c'est que si ça n'était pas ça a été le même débat pour l'Espagne. Et si ça n'était pas à chaque fois, les mêmes propos et les mêmes arguments qu'on entendait quand on voyait ce genre de match, je pourrais donner raison à ceux qui critiquent l'équipe. Ok, mais là, en fait, c'est tout le temps pareil. On dit ça manque de rythme, on dit ça manque. Mais en fait, c'est tout le temps le même type de match. C'est pour ça que c'est très dur. J'ai toujours moi beaucoup de mal à critiquer une équipe qui fait ce genre de match parce que tu dis ok, c'est l'autre. L'autre a bien tenu. L'autre en plus quand il est costaud comme le Ghana. Bon, c'est très difficile à prendre en défaut. Et quand derrière, tu rates une occasion comme celle de Kane, qui peut être le but, on va dire, un peu libérateur. Bon, mais ok.
17: Ce qu'il faut savoir, Pablo, c'est que là on ne parle pas de l'Ouzbékistan. On ne parle pas de joueurs de seconde ou de troisième zone européenne. Là, on parle de joueurs de première ligue et de Ligue 1 pour la plupart, et qui jouent un bloc bas resserré comme une Coupe de France entre une N2 et une Ligue 1. Mais là, c'est des joueurs de très très haut niveau, les joueurs du Ghana.
14: Son mastoc physiquement.
17: Les mecs, tu vas pas les déborder en vitesse. Tu vas pas les déborder en puissance. Et en fait, c'est exactement comme si un très bon boxeur professionnel, il arrive face à un top boxeur et il se dit je vais pas mettre une droite, je vais rester en garde et je vais rester comme ça pendant les 12 rounds. Mais tu vas pas le toucher le mec, c'est impossible. Il avance pas, il fait que reculer et il attend. Et donc là, je te dis que quand t'as des, et en plus t'as des Semenyo, t'as des mecs qui sur une action, ils peuvent te mettre une axelle et t'es mort. Donc en fait, attention, là on parle de match de Coupe du Monde face à des sélections où il y a pour 60-70% de leurs effectifs des joueurs de haut niveau dans les plus grands clubs. Et bah si l'entraîneur et tous les mecs, ils ont décidé de se mettre sur les genoux à 0-0 pour fêter un 0-0, mais franchement,
14: après,
17: c'est
14: toujours pareil, c'est
17: ou alors tu leur mets un but sur un corner. Exactement. Sur un truc. Ouais, et là ils vont être obligés de sortir après, ils vont être obligés de faire quelque chose.
14: C'est toujours la même histoire, si tu marques un peu vite, ça change toute la donne de la partie, ou si tu ne rates pas ce Karate Kane, t'as arraché ton match, tu au revoir tout le monde, et puis voilà. Mais c'est toujours les mêmes scénarios, on les connaît par cœur, ces histoires.
1: Vas-y, Pablo.
20: Les gars, très honnêtement, je veux pas critiquer l'Angleterre. Je trouve que le Ghana, ils ont fait le match qu'ils voulaient faire. Les Anglais, après, comme vous l'avez dit, ils ratent l'occasion qui fait le 1-0. Ça aurait fait sortir un peu plus les gagnants. Le match aurait été un peu plus ouvert. Mais en fait, ce que je dis, c'est que à vouloir se montrer trop patient, en fait, ils ont laissé passer leur chance. C'est-à-dire qu'ils, certes, ils ont pas mis de rythme, c'était compliqué d'en mettre et tout, mais en fait, je pense qu'en voulant justement se dire, on se met pas la pression, on commence pas, on fait pas de conneries, on continue à jouer notre football, à un moment donné, en fait, c'est ça qui a fait qu'ils ont pas pu aller déborder, aller faire la différence. Je me fais pas de soucis pour les Anglais.
14: Après, c'est peut-être les joueurs, on en revient à ce qu'on disait au début, et après, je pense que sur les côtés, ça manque de qualité. Exactement. De qualité technique, il y a de la percussion, mais pas assez de qualité technique. Donc là, peut-être que de ce côté-là, les Anglais n'avaient pas tous les atouts pour prendre en défaut cette défense.
17: Très bonne entrée d'O'Reilly.
14: Ça, je l'accepte.
16: Ah, moi, j'aurais fait débuter
17: O'Reilly. Très bonne entrée. D'ailleurs, parce qu'on parle de l'occasion de Kane, mais la tête d'O'Reilly. La tête épaule, mais bon, elle est à 10 cm de faire barre transversale rentrante.
16: C'est sûr. Donc, moi, j'aurais débuté O'Reilly. On en a parlé dans l'avant-match en disant qu'il n'était pas là parce qu'ils avaient voulu la vitesse de Spence et avoir un meilleur défenseur à gauche contre Iñaki Williams. Je pense qu'on aurait tous pu défendre sur Iñaki Williams vu son niveau. Et moi, je pense que qu'Orali apporte tellement à cette équipe quand il joue que j'aurais fait débuter et je pense que qu'il aurait beaucoup apporté à cette équipe-là s'il avait eu joué d'entrée.
1: Pablo, un truc à rajouter, Pablo, ou t'as tout dit?
20: Non, je vous rappellerai sûrement pour d'autres matchs nocturnes, les gars.
1: tu te fais des nuits blanches là en ce moment?
20: En ce moment, ouais, je me suis arrangé avec le taf pour bosser en même temps que je regarde les matchs en fait la nuit. Donc
1: oh, c'est magnifique ça.
16: Sympa ça.
1: Et tu fais quoi ton boulot si c'est pas indiscret?
20: Moi, on organise des podcasts avec des créateurs de contenu avec ma collaboratrice. On fait de la promo pour les créateurs de contenu, voilà.
14: Mais tu sais quels sont les meilleurs podcasts en France ou pas?
20: Absolument, absolument. On n'est pas du tout dans la même niche que vous.
14: Ah d'accord, ok.
1: Ça me permet de dire que les podcasts de l'After sont à nouveau bien rangés parce qu'on a eu quelques petits soucis. Normalement, tout va bien.
14: Pour le coup, nous, c'est une maison.
20: Non, c'est une maison. C'est un hôtel particulier.
17: C'est New York.
1: Ouais. Bon,
14: merci Pablo. Bonne continuation à toi.
1: C'est vrai que franchement, suivre la Coupe du Monde, c'est compliqué.
14: Avec décalage horaire,
1: ouais, c'est compliqué.
20: C'est mieux comme ça en Europe, on va pas se mentir.
17: Ouais. Est-ce que les gens comme sur
1: merci
17: la NBA,
1: Pablo, salut.
17: Est-ce que
1: merci
17: pour salut Pablo, est-ce que comment pour la NBA quand tu suis la NBA avec les matchs sur la nuit aux États-Unis, est-ce que les gens se font les highlights de 10 minutes le lendemain ou est-ce qu'ils se regardent tout le match?
14: Au-delà de cette question, c'est pas la première fois évidemment que la Coupe du Monde se joue.
1: Nous, on a la chance de la vivre en heure normale.
14: De ce côté de l'Atlantique, mais. La Coupe du Monde au Brésil en 2014, le décalage horaire n'est pas exactement le même.
1: C'est un peu moindre.
14: Mais il y avait des matchs dans la nuit.
1: Il y avait 4 heures de décalage avec Rio.
14: Tu avais des matchs dans la nuit?
1: Forcément, quand tu avais les
14: matchs. Il n'y avait pas de matchs dans la nuit, moi je crois.
16: Tu devais avoir minuit.
14: Et quand la Coupe du Monde s'est déroulée aux États-Unis en 1994, il n'y avait pas de matchs dans la nuit. Est-ce que ce n'est pas le fait plutôt qu'il y ait beaucoup plus de matchs, puisqu'il y a 48 équipes, qui a fait que le calendrier étant trop plein.
1: En 1994, on jouait à midi sous 40 degrés.
14: Là, il y a des matchs qui jouent à 13h. Il y en a plein qui jouent à 13h, là. Aujourd'hui, ça joue à
1: 13h. Il y en a moins
17: parce que le football est maintenant plus globalisé. Donc, on fait un peu moins en fonction de l'Europe.
14: Est-ce que c'est pas aussi le fait qu'il y ait beaucoup plus de matchs qui fait que ça a décalé des matchs dans la nuit?
16: Si, peut-être aussi.
14: Moi, je pense que c'est ça. Parce que la Coupe du Monde à 94, moi, j'ai pas souvenir de m'être levé la nuit pour voir des matchs. Les matchs avaient lieu.
17: Il y a quasiment aucun match la nuit. Quand tu vois les images, il n'y a que les matchs d'après-midi.
14: À Los Angeles, on est joué à midi. Ou même au Mexique, on est joué à midi. Je veux bien. Là, il y a des matchs à 13h. Il y a des matchs qui se déroulent à 13h, côte ouest et tout.
17: Oui, mais il n'y en a qu'un par jour.
14: Ok, mais pour les étaler tous dans le calendrier, t'es obligé d'en bousculer, d'en repousser, et donc c'est ça fait qu'ils atterrissent la nuit. C'est uniquement pour ça.
17: Après, il y a la période des plus grandes.
14: Sinon, tu pouvais faire en sorte que t'en aies pas la nuit. Parce que sinon, c'était en 78 en Argentine. Il y en avait, mais c'était des coups d'envoi. Il y a eu des coups d'envoi à 23h et à minuit. Donc on a toujours pu les caser, mais là cette année t'as des trucs à 3h du mat. Alors en France, on n'avait pas eu ça. Dans
16: mais même ici, même quand on est là, nous on a des matchs à minuit qui commencent à minuit pour nous ici sur la côte est, parce qu'ils sont à 9h.
14: Je pense que c'est
16: imagine un match de l'Euro en France
1: 21h à minuit ici.
14: Et j'ai un match à Paris en revanche c'était le matin. Il y avait des matchs qui démarraient à 8h du mat.
1: Exact.
14: C'est dans l'autre sens.
1: C'est un peu le principe du décalage horaire.
14: C'était pas ça que je voulais souligner, c'est ce que je voulais dire, c'était le nombre de matchs qui faisait que ça repoussait la nuit.
1: On en reparlera dans une heure, mais malgré tout, M6 a fait un score assez dingue pour la deuxième mi-temps en pleine nuit dernière.
14: Pleine nuit. Excellent, ouais. Quasi 5 millions en pleine nuit.
17: En même temps, il n'y a rien à regarder en pleine nuit, à part la rediffusion.
14: Il y a un temps de la nuit.
16: Pour les gens normaux.
17: Si tu veux regarder.
1: Selon certains spécialistes que j'ai entendu aujourd'hui, il y a un effet canicule. Parce qu'il y a plein de gens qui n'arrivent pas à bien dormir à cause de la canicule en France.
16: C'est vrai aussi.
1: Ils se disent, bon, vu qu'on dort pas,
16: mais la télé dans la chambre,
1: autant regarder. Bon.
17: En même temps, je te dis, à part la rediff de police d'urgence en pleine nuit.
1: Et si vous ne dormez pas, vous allez sur YouTube, After Foot TV, vous avez une vue magnifique sur Manhattan. Vous avez Kevin qui est là au top et toute l'équipe de l'After, donc After Foot TV sur YouTube. Petite évaluation, tu voulais parler de Bellingham notamment.
17: Ouais, t'as pas aimé Bellingham.
1: Julien,
16: que j'ai pas aimé, c'est qu'on en a beaucoup parlé et qu'il avait convaincu lors du premier match contre la Croatie. C'était un match important pour lui, il y avait cette place à gagner devant Morgan Rogers, etc. etc. On va pas refaire tout le débat qu'on fait depuis plusieurs semaines maintenant. Et je trouve que ce match-là était important pour lui aussi. Alors il y a des très bonnes choses. En début de seconde période, il revient sur Semenyo. Il est quasiment un contre un sur Semenyo à l'entrée de la surface anglaise. Il fait un très bon tacle et récupère le ballon. Donc encore une fois, dans l'attitude, je pense que ça a été plutôt positif. Mais dans le match en lui-même, j'attendais beaucoup plus de Bellingham dans un match comme ça. Surtout, encore une fois, face à un bloc bas où t'as pas d'espace, c'est ce genre de joueur-là, comme lui, qui dans les petits espaces doit faire la différence. Et il l'a pas assez fait.
17: Ouais, moi je trouve qu'on est très très sévère avec Bellingham, mais bon, ok, c'est la star de l'équipe avec Harry Kane, donc pourquoi pas. Alors peut-être qu'il a cette image, j'ai l'impression en tout cas qu'il a cette étiquette un peu de je vais pas dire de tête à claque, mais de joueur qui peut agacer certains.
16: Ouais, il l'a eu en tout cas, ça c'est sûr.
17: Qui peut agacer certains. Moi quand je regarde son match, je vois un mec qui se tape comme t'as dit, ouais. Je vois un mec qui a le numéro 10 dans le dos, mais qui est à l'ancienne, qui va aller salir le short, qui va tacler quand l'équipe a besoin qu'il tacle, qui va faire les efforts défensifs.
16: Mais là, tu l'attends en phase offensive aussi.
17: Oui, mais lui, il est comme les autres. Il n'y avait pas d'espace. D'accord. Et donc, pas d'espace dit, il faut que le ballon tombe au bon endroit, au bon moment. Ça a été le cas. Si c'est lui qui rate l'occasion de Harry Kane,
16: peut-être.
17: On peut dire que là, on en entend toute la soirée. Il a bouffé la feuille et tout. Mais comme c'est Harry Kane qui n'est pas du tout dans les polémiques et qui est vraiment l'avant-centre en chef, donc on va lui pardonner. Et c'est tout à fait normal. Hein. Les attaquants peuvent
0: rater. Pourquoi Kéros l'a pourchassé à la mi-temps là? Ça m'a échappé. T'as vu, à la mi-temps, là, il était derrière Bellingham, là, à limite, à l'insulter.
14: Ah, ouais, embrouille, quoi.
0: Embrouille, ouais.
14: Embrouille sans motif.
17: Ou alors, il voulait son maillot, là, dis donc.
16: Kéros, un peu bizarre, après le match contre le Panama, donc où il gagne à la 95e minute à Toronto, et coup de sifflet final, au lieu d'aller serrer la main de l'entraîneur Christensen du Panama et de ses joueurs, il est parti tout seul célébrer devant les supporters ghanéens.
0: Oui, exact.
16: Incroyable, ça. J'ai jamais vu ça. Incroyable.
0: Et hier soir, le sélectionneur de la Norvège, t'as vu ce qu'il a fait?
16: Non, j'ai pas
17: il a été embrassé sa femme.
0: En fait, t'as Papio qui se rapproche.
16: Ouais.
0: Et lui, rien à secouer, il monte dans la tribune, au milieu de la tribune, pour aller embrasser sa femme.
16: Ah oui, sur le bac, il revient comme ça.
14: Voilà. D'ailleurs, sur les Norvégiens, on a.
17: Ouais.
14: On a
17: Alcaraz à Roland Garros.
14: Moins que vous l'ayez fait sans que je sois là, mais on a peu mentionné leur délire de fin de match, là.
0: On l'a pas fait hier soir.
14: On se souvient en 2016 des Islandais qui avaient fait le fameux clapping.
17: Moi, j'étais au stade, c'est exceptionnel.
14: Et les Norvégiens, donc, ils sortent le tambour et ils font leur espèce de truc de rameur.
0: Rameur qui a été fait au Parlement norvégien, même. C'est devenu une marque
17: de rameur. Oui, c'est le truc délicieux.
14: Ils vont tous, hein, à Londres, ils vont tous faire ça.
16: Non, mais là, c'est Odegaard qui tape le tambour.
17: Non, mais là, pendant le match.
0: Moi, je te dis, méfions-nous des Norvégiens.
14: J'aime bien qu'ils rassemblent. C'est assez fédérateur ce qu'ils
0: font. On en parle tout à l'heure.
17: Moi, j'étais au stade hier, mais si tu veux, je t'en parle après.
0: C'est bien pour ça que je t'ai dit qu'on en parle après. Bon, du coup, le match de Kane, on l'évalue comment?
17: On en parle après.
14: Le match de qui?
0: De Kane.
14: Quand tu rates une occasion pareille et que t'es le leader, le buteur de l'équipe, c'est pas un bon match.
17: Canada Dry?
16: Non, mais on l'avait dit.
14: Non, rien, c'est juste pas un bon match parce que tu dois pas rater ça. Mais même lui, je suis sûr, s'en veut. Et ce soir, il va se coucher.
17: Après, après, comment j'ai pas raté si ça, quoi. Elle est quand même du gauche.
14: Pour moi,
16: il n'y a pas de justification.
14: Toi, on t'aurait excusé, pas lui.
17: Non, mais franchement, la reprise de volée du mauvais pied comme ça à 1 mètre du sol, c'est vraiment pas la plus facile. Vraiment.
16: Elle est dans les 6 mètres. Sincèrement, il en a marqué. J'en ai vu marquer des dizaines des buts comme ça. Sincèrement,
17: j'entends, mais c'est pas le geste le plus facile du mauvais pied.
16: C'est 0,35, c'est une occasion qu'à ce niveau-là, ce genre de joueur-là marque.
17: Oui, mais est-ce que l'expected goal prend en compte qu'il est sur son mauvais pied?
16: Non, d'accord. Voilà. C'est pas. Ça. Oui, peut-être, mais c'est quand même Harry Kane. Il a le pied droit, pied gauche.
14: Quand même. Il a les deux pieds.
16: Franchement, O'Reilly commence déjà à courir pour aller célébrer. Tu vois la tête de Tourelle quand il rate. Tu comprends très bien. À un moment, je suis désolé, c'est Kane. Mais après, c'est un match frustrant. Je peux très bien le comprendre contre un bloc bas. On l'avait dit, après 35 minutes, il avait touché le ballon 6 fois. 6 touches de balle en 35 minutes pour Harry Kane. C'est ridicule. Ils n'arrivaient pas à le trouver. Ils ont. À part celle-là, tu l'as dit, hein, c'est le rebond de la transversale.
17: Ouais.
16: C'est même pas une occasion créée pour lui. Donc ils ont eu beaucoup de mal à le trouver. Je pense pas que ce soit inquiétant. Encore une fois, il faut rester positif et tout ça, mais c'est un match qui doit être frustrant.
0: On a tout lu sur l'Angleterre, les gars. Vous voulez rien rajouter? C'est bon, on peut passer à la suite.
17: J'ai bien aimé Pickford sur la fin.
16: Mais s'il y a faute.
0: La sortie.
16: Ouais, la sortie. Donc, non. Pas celle où il y a le pénalty.
17: Pour moi, il y a plus faute de Pickford que pénalty.
14: Non, parce qu'il se bloque. Il se bloque dans sa
17: course. Non, mais il fait exprès.
14: Il est perdu.
17: Il gêne le gars.
0: Okay. C'est un malin.
14: Quand tu joues au foot, t'as un cerveau.
16: Ouais, c'était un peu limite, je crois, qui est faute pour l'Angleterre.
0: Il n'y a jamais faute pour l'Angleterre.
14: Je vois pas ce que quand il dit, excuse-moi, mais quand il dit j'ai aimé Pickford, mais il a aimé de quoi?
17: Non, j'ai aimé Pickford sur les.
14: Il a aimé de quoi en vrai?
17: J'ai aimé sur ses relances au pied, notamment.
16: Attends, je vais te les ressortir parce que même
14: but,
16: ça.
14: Et le but, c'est quoi? C'est de faire l'original?
17: J'ai bien aimé Pickford, alors que normalement, il est très maladroit. Là, je l'ai trouvé assez juste.
0: Pour aller dans le sens de Kevin, il a quand même raison parce que le Ghana a quand même fait un tir dans le match.
17: Exactement. Mais tu sais, un gardien, c'est pas que les frappes, c'est aussi sa présence. Les fois où il arrive à ressortir le ballon en une touche, je l'ai trouvé faire des trucs assez
16: de passe longue.
0: Et c'était à tir cadré.
17: Je parlais des passes courtes, moi.
16: Passes courtes, il est bien. Il est à 21 sur 23.
17: Mais voilà.
16: Passes courtes, de moi à toi, de moi à Gilbert, de moi à Daniel, c'est des passes
14: courtes. C'est un match comme ça où l'adversaire, il a quasi zéro d'expérience. Tu te dis, j'ai bien aimé.
17: Je suis en train de regarder particulièrement les gardiens parce que je refonte.
16: Ah, c'est pour ça.
17: suis en pleine refonte de mon squad.
16: Tu cherches un gardien.
14: José Fonte, c'est trop cher pour toi.
1: Ton super gardien, il s'en va là.
14: Pickford, c'est trop cher pour toi.
17: We find it.
16: Ah, tu as trouvé
14: ton gardien. Tu vires l'autre, il était pas assez bien.
1: Il avait un super gardien.
17: Non, c'est pas la question de virer dans la vie. Des fois, on part sur d'autres options.
1: Voilà. Non mais attends, réponds-moi. Ton super gardien que t'avais en Coupe de France.
16: Tu m'as dit quoi? We found it. Non, we found him.
17: Non, je parle le gardien pour vraiment refonder tout le score.
16: Ah d'accord.
17: Donc hit parce que c'est plus une stratégie.
16: Retourne là où tu es à Newark là.
1: Il nous mitonne depuis 10 ans. Ouais, il parle 5 langues. Bon, et t'en as fait quoi de ton super gardien?
14: Il l'a viré, il te dit, ou il l'a vendu?
17: Pas dit que je l'ai viré. J'ai dit qu'il est, il reste pas.
14: Maman, il reste pas. C'est-à-dire il part.
1: C'est un peu flou.
16: Il voulait un meilleur directeur sportif.
14: Tu l'as vendu?
17: Ouais. Non, j'ai pas vendu, mais j'ai vendu un joueur.
14: T'as vendu un joueur?
17: Vendu un joueur.
14: On peut avoir la somme?
17: Non, on peut pas donner la somme.
14: Pourquoi on peut pas avoir la somme?
16: Ah bah non, c'est
14: pas. Est-ce que c'est moins de 100 000?
17: Oui, c'est moins de 100 000.
14: Ça existe un joueur qui se vend moins de 100 000?
17: Bah oui, on a quand même.
16: À ce niveau-là.
17: Et
16: oui,
17: on a quand même vendu c'est la première vente de l'histoire des Lusitanos. C'est pas rien.
14: C'est moins de 50 000?
16: Bravo.
14: Entre 50 et 100.
1: Ah oui, moi je sais à qui il l'a vendu en plus.
17: À Versailles.
14: En moins de 5, entre 50 et 100?
16: Ah, donc en plus, c'est un step-up en plus. Pour
17: c'est un step-up. C'est bien, ouais. C'est un step-up pour le club.
14: Pardon, combien tu pourrais le recruter?
17: Julien?
16: Ah moi je suis vieux maintenant 45 hein.
17: Non mais Julien on peut pas recruter, il y a pas de valeur marchande là, on est pas...
16: Non ouais. Ce serait rendre service. Ouais, on a vu des directeurs sportifs qui rendent service à des amis hein, quand
17: même. Bien sûr. Mais c'est pas le
1: bon, dans un instant le Portugal.
14: S'il fait une demi-heure dans un match, c'est bien.
17: On prend ambassadeur Julien, non, va nous ramener du monde. Ça, là, on a peut-être trouvé un sponsor sur New York déjà.
16: Mais en plus Valdemar,
17: je vous en parlerai plus tard.
16: En tant que Valdemar, oui bien sûr, je suis à fond.
17: Et puis le docteur Laurence des fois collabore avec le club donc.
16: Tout à fait.
14: Ah bon,
17: la Fafa.
16: Ah ouais, bien sûr.
14: Ah, moi je peux rien dire parce que
17: il a réglé mon arthrose du.
14: Il avait eu du mal à me soigner.
17: Il a réglé mes arthroses du pied.
16: Il m'a demandé l'autre jour comment t'allais d'ailleurs, je lui ai dit.
17: Ouais, ça va moi, très très bien, tu lui dis. C'est exceptionnel ce qu'il a fait.
14: Moi il te demande pas comment je vais moi.
16: Toi il demandait quand t'allais le voir, quand t'étais blessé, mais t'es plus.
14: Je peux pas tout réussir, moi il m'a raté.
17: Ouais. C'est peut-être toi qui as raté en fait. Comme sportif, hein, pas comme consultant.
1: Le Portugal dans un instant. On y revient. Cristiano Ronaldo a-t-il répondu aux critiques?
17: Je vais enlever ma veste du coup.
1: Allez, à tout de suite dans l'After. On est là jusqu'à 5h du matin dans la nuit de l'After, évidemment, en direct de notre studio américain. À tout de suite.
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1: Il est minuit 37 en France, il est 18h37 ici dans le studio new-yorkais de l'After. Kevin Diaz est là, Julien Laurence est là, Daniel Riolo est là. Et là, Kevin, attention, il a enlevé sa veste pour nous faire admirer son magnifique maillot du Portugal.
17: A camisa do Portugal.
1: Et bravo. Même pas un maillot de Sabor Lusitanos, un maillot du Portugal.
14: Et pourquoi il a fait ça? Parce qu'il faut soutenir.
17: Quand c'est la France, tu mets le maillot de la France, même si je l'ai laissé à Paris à mon fils. Et quand c'est le Portugal, tu mets le maillot du Portugal, c'est comme ça.
1: Alors,
17: toi, tu mettras le maillot de l'Italie et...
14: Non, moi, je ne mets jamais un maillot. Moi, dans l'exercice de mes fonctions, je ne suis rien, monsieur.
17: Okay.
14: Sache-le.
17: T'es rien.
14: Je ne mets jamais
17: t'es
14: un
17: rien,
14: maillot.
17: Je t'ai vu pendant un match de l'Italie. T'es quelque chose, je
14: j'ai
17: te le dis.
14: J'ai jamais mis de maillot. Non, je ne mets jamais de maillot.
17: D'accord, tu mets pas le maillot, mais tu l'as dans la tête.
14: Non, en plus, je ne vois pas où tu m'as vu, parce que malheureusement, on est un peu nulle part. Donc.
17: T'es déjà vu longtemps. Pendant l'Euro 2021, je t'ai vu.
14: L'Euro 2021?
17: Ouais.
14: En 2021, j'avais pas de maillot.
17: T'avais pas le maillot, mais t'étais supporter de l'Italie.
14: J'ai eu une joie totalement contenue.
17: Oui, non. T'étais supporter de l'Italie.
1: Alors, hier.
14: Je me souviens même pas qui. C'était quoi la finale d'ailleurs?
16: J'ai oublié.
14: Ouais, voilà, tu vois.
0: Hier, Léo Messi était dans l'after. Oui. Vous vous souvenez? Donc, hier, Kylian Mbappé était dans l'after aussi.
14: Ah, Christian, il nous manquait Cristiano.
0: Il nous manquait Cristiano Ronaldo.
16: Voilà.
14: Est-ce que ça peut être traduction. Traduit par Kevin en intégrant. Comment dire
0: en direct. Hier, c'est déjà traduit.
17: Hier, j'ai fait Bielsa. Je peux te faire Cristiano Ronaldo.
14: Kevin en portugais.
0: C'est déjà traduit.
14: Oh.
0: Ouais, c'est déjà traduit.
17: Je te traduis depuis le français.
0: Donc, le Portugal a battu l'Ouzbékistan 5-0. Écoutez, Cristiano Ronaldo, c'est cadeau.
5: Je le savais, Dieu aide ceux qui travaillent. Je savais que mes coéquipiers allaient m'aider aussi. Ce fut une semaine sombre, une semaine très sombre. On a dit que j'étais déjà à la retraite, mais j'ai tenu bon, comme je le fais toujours. Parce que je crois au travail plus qu'à toute autre chose. C'était difficile, je dois bien l'avouer, mais nous sommes de retour.
14: Ah, c'est bien, c'est normal. Jouer l'Ouzbékistan, ça lui rappelait le championnat saoudien.
16: Si tu marques pas contre l'Ouzbékistan,
14: c'était le même niveau. Donc,
0: je félicite notre traducteur parce que là, c'était un jeu d'acteur digne des plus grands.
17: C'était
0: des
17: très scénarisé.
14: Je pense que quand on traduit comme scénarisé. Ça, on dit il faut jouer le truc.
17: Ah ouais.
16: Ah oui.
0: Ah là, il l'a joué là.
17: Très sombre.
0: On ne sait pas s'il a bien joué.
14: Si tu traduis, il faut retranscrire le ton qu'il a avec.
17: On est de retour. C'est maintenant.
16: C'est maintenant.
0: Bon.
17: Le changement.
16: Une semaine sombre.
0: Non, mais cela dit, ils ont gagné. Il y avait les critiques. Fallait pas se baigner. Fallait pas mettre Cristiano. Fallait pas ci. Fallait pas ça.
14: Et alors, et qu'est-ce que la victoire contre l'Ouzbékistan,
0: L'Ouzbékistan
14: va changer. Qu'est-ce que ça va changer?
0: Ça peut les lancer sur une dynamique.
14: Ah oui, que ça les lance. Peut-être, effectivement, si ça peut permettre à Cristiano Ronaldo, s'il en avait besoin, d'être un petit peu plus en confiance, et de toute façon, puisque Roberto Martinez ne changera pas et ira au bout de l'histoire avec lui, tant qu'à faire, autant qu'il aille bien et autant qu'il soit en confiance, si le Portugal veut aller loin, ce que je leur souhaite. Maintenant, si on se détachait de ça et s'il y avait un entraîneur qui n'avait pas un double intérêt autour d'un joueur dans cette compétition, je ne mettrais pas Cristiano Ronaldo et j'aurais construit mon équipe autrement. Tout ce que je dis finalement ne sert à rien, puisqu'il n'a jamais travaillé autrement qu'avec Cristiano comme point fixe devant. Donc autant dire que maintenant c'est comme ça que ça va avancer pour le Portugal. C'est avec Cristiano, donc autant qu'il aille bien. Et même si c'est l'Ouzbékistan, probablement que ce doublé lui a fait du bien. Voilà.
16: On l'a même vu laisser un coup franc, quelqu'un de tirer un coup franc. Incroyable.
17: Pour moi, c'est la vraie bonne nouvelle de.
14: La grande question sur le coup franc, c'est savoir s'il l'a laissé volontairement ou s'il nous a fait une domère Platini 84.
0: Attendez. Sur cette question, on en a parlé d'ailleurs tout à l'heure avec Julien. Enfin, une sélection qui travaille les coups de pied arrêtés.
16: C'est vrai.
0: Enfin. Est-ce que vous en avez vu d'autres depuis le début de la Coupe du Monde?
17: Les Anglais,
0: ils ont travaillé ça, comme ils ont travaillé l'autre phase de coup de pied arrêté au Cristiano, au Festil, je me vais vers le mur.
16: Et Bruno met la louche.
0: La louche, qui aurait pu donner un but magnifique d'ailleurs. Donc,
16: je crois que c'est la seule sélection.
17: Les Iraniens, ils ont fait la combinaison où ils ont marqué le but hors jeu de.
0: Ah oui, exact.
17: Il était magnifique ce but.
0: C'est rare quand même sur les sélections nationales de voir du travail du coup de pied arrêté.
17: Non, les Néerlandais le font, les Anglais le font.
16: Oui, mais je crois que c'est la seule sélection qui a. C'est la seule sélection qui a un entraîneur de coup de pied arrêté.
0: L'information.
14: Ah bah au moins, ils ont un entraîneur de quelque chose, parce que comme l'autre ne sert pas à grand chose.
16: C'est Austin McPhee qui est donc l'entraîneur des coups de pied arrêtés d'Aston Villa, et que Aston Villa prête, entre guillemets,
14: à Roberto Martinez.
0: Mais nous, en équipe de France, on ne pourrait pas avoir un gars des coups de
16: pied arrêtés. Nicolas Jovert, par exemple,
14: Martinez n'est là que pour porter les valises de Cristiano Ronaldo, donc au fond,
17: non, mais
0: moi, j'aurais aimé qu'en équipe de France, on en ait un.
17: Nous, en France, c'est pas comme si on avait le meilleur entraîneur des coups de pied arrêtés d'Angleterre, voire même d'Europe, voire même du monde. Hein.
0: D'Arsenal.
17: Bah, on aurait peut-être pu l'appeler, non pour
16: qu'il,
17: Je sais que les gens, ils pensent.
14: Je suis pas sûr qu'on en ait un partage du pouvoir de notre sélectionneur national pour faire remplir.
0: C'est quand même un plus, c'est quand même fou de pas.
17: C'est énorme.
16: Ah, moi, je trouve que c'est. Dans le foot actuel où beaucoup de choses se fait sur les margins.
0: Ce qu'ils ont fait.
17: Sur les marges.
0: Sur le but de Nuno Mendes, Daniel, t'as l'air de balayer ça comme si c'était du détail.
14: Non, mais ce que je retiens, c'est
16: sur le mieux, c'est le corner. Moi, c'est le corner et le but contre son camp de Kousanov. C'est ça.
17: Moi, je vous dis, ce que je retiens de ce match, c'est pas les 5 buts. C'est pas, j'ai envoyé un message, j'avais un de mes cousins, Rodolphe, qui est un grand, grand fan, bien sûr, de la sélection portugaise que je salue.
14: Rodolphe, ça existe au Portugal?
17: Rodolphe.
14: Comment on dit, vas-y?
17: Rodolphe.
14: Rodolphe.
17: Et comme son deuxième prénom, c'est Michael,
14: Michael.
17: Je dis Rodolphe Michael Marx.
14: Michael. Ah, magnifique. On l'embrasse.
17: Et donc, je lui ai envoyé un message. Moi, ce que je retiens du match, c'est que Cristiano Ronaldo a laissé le coup franc à Nuno Mendes. Ouais. Mais vraiment, je suis très sérieux. Pour moi, c'est le moment où je me dis,
14: il y a une ouverture.
17: Peut-être.
14: Sur le plein pouvoir. Je suis d'accord avec toi.
17: Peut-être qu'il a entendu quelque chose.
14: Surtout que Nuno Mendes fait un très bon match et qu'il prenne
17: un bon tireur.
14: Ça veut dire que Cristiano Ronaldo, quelque part ouvre les yeux et se dit tiens, il y a quelqu'un d'autre qui peut le faire,
17: sachant
14: qui
17: va bien le faire. Jouant en plus, Neves,
14: le mec marque, donc
17: jouant en Neves, on avait mis un exceptionnel avec le Portugal il y a quelques mois.
16: Ouais.
17: Bruno Fernandes est aussi très bon sur coup de pied arrêté. Mmh. Cancelo peut aussi tirer les coups de pied arrêtés, les corners les coups francs directs. Donc et ce que j'ai bien aimé, c'est que j'étais persuadé qu'il allait le tirer, Cristiano. Bah, et le commentateur aussi,
14: ouais,
17: parce qu'il a vraiment tout fait.
14: Coup, et peut-être même que le gardien était persuadé.
17: C'est sûr. Certain.
14: Et la surprise est venue de là.
17: Je savais, je vous ai dit la semaine dernière que pour moi, un coup de pied arrêté où il n'y a qu'un seul joueur, même quand t'es Messi, mais à la rigueur quand t'es Messi, mais même quand t'es Messi, je trouve que c'est idiot de ne mettre qu'un seul joueur. Parce que tu ne mets pas l'incertitude.
16: Ouais,
17: tu ne mets pas l'incertitude, au moins pour comment le gardien va mettre son mur, est-ce qu'il va le décaler un peu à droite, à gauche, qui va partir, etc. Et là, Cristiano, il a vraiment fait l'acteur en mode, il a tout fait. Le truc, les jambes écartées, le truc, je me concentre.
0: Il a même fait l'impatient quand l'arbitre allait voir le mur, genre,
17: exactement. Et je pense
14: donc
17: même
14: qu'il y a eu comédie, c'est pas l'autre qui s'est dit, je le tire.
17: Non, je pense qu'ils ont fait comédie.
14: C'est la question.
17: Je crois même que c'est Ronaldo qui a posé le ballon. Et ça, c'est très important.
0: Bravo.
17: Et donc, bravo au Portugal, bravo à Ronaldo. Et bien sûr, bravo à Nuno Mendes qui la met très bien.
16: Ouais.
17: Mais je pense que si Nuno Mendes, il est tout seul, le gardien, il démarre peut-être un mètre avant, il la sort parce qu'elle n'est pas non plus
16: non pleine. Elle est du côté.
17: Nuno Mendes. Mais vous avez vu les Portugais, avant la compétition, ils avaient leur nom et ils ont dit devant la caméra comment on devait prononcer.
16: Toutes les sélections
17: ont
16: fait ça.
17: Ah ouais, ils ont fait.
16: Ouais, les Portugais. C'est là où Ryan Cherki dit Ryan Cherki. Okay. Il l'a fait avec l'accent. Mais c'est pour rien. T'as juste à dire ton nom, tout le monde dit, et lui il dit Ryan Cherki.
17: Mais en tout cas, pour moi, c'est vraiment l'image de la soirée, c'est-à-dire que on sait maintenant, comme a dit Daniel, on sait au Portugal, voilà, tout le monde a abandonné l'idée que Ronaldo soit remplaçant.
14: Maintenant, faut y aller autant que ça, il prend le mieux.
17: Par contre, je trouve que pour le coup, c'était le match où le faire remplacer. Pour moi, il fallait le sortir.
14: Non, il avait besoin, justement, vu qu'il avait mis les buts, il avait besoin de croquer jusqu'au bout.
17: Non, justement, montre qu'en plus, à 15 minutes de la fin, on mène.
14: Ça arrivera jamais. Ça arrivera jamais. Ramos.
16: Ça arrivera jamais.
17: Oui, non, mais ça fait partie du jeu. Donc, en tout cas, on sait qu'il va jouer, on sait qu'on va se le coltiner jusqu'au bout.
14: Il avait donné un coup franc,
17: déjà. Mais au moins, il a laissé un coup franc. Mmh. Et au moins, peut-être la prochaine étape, c'est tu mènes pas. Peut-être le troisième match, tu mènes pas. Il est moins bon, il a pas marqué, tu le sors. Et au moins, tu montres que t'es pas là pour Ronaldo. C'est pas le FC Cristiano Ronaldo, c'est la Slesa.
14: S'il se met à ne pas vouloir frapper dans toutes les positions à 50 mètres, s'il se met à vouloir rejouer pour l'équipe, moi je serais le premier.
16: Mais il n'est pas capable de faire ça. C'est pas un neuf qui joue pour l'équipe de toute façon. En appui, on l'a dit tout à l'heure dans la voiture en venant, en préparant l'émission. Il y a aucun joueur en appui.
14: Les mecs peuvent changer en voyant ce qui se passe autour.
16: Il y a pas de joueur en appui.
14: On sait que ça le ronge de l'intérieur de voir ce que Messi est en train de faire. Ça peut peut-être lui apporter une once d'humilité.
17: Je suis pas sûr qu'il est important.
0: Il s'est un peu agacé sur une question après le match.
14: Ça le ronge de l'intérieur. Messi met encore un triplé, il chope un ulcère.
17: Non, je pense pas. Honnêtement,
16: je pense qu'il regarde pas ce qu'ils font. Je pense qu'il regarde tout ce que font les autres.
17: Oui, mais il regarde pas que Messi. Il doit regarder Mbappé.
16: Il était malade, il était souffrant, il avait mal au bide,
14: il a pas dormi de la nuit.
16: Il a vu sur la célébration.
14: S'il mettait pas un but cette nuit, c'était horrible.
17: J'ai aimé la célébration aussi vers le banc de touche.
16: Oui, mais tu l'as vu.
14: Oui, mais c'est pour ça.
16: Mais tu sais sur qui il va. Tu sais qui va voir. Il va voir Diogo Dalot.
17: J'ai pas vu qui.
16: Il va voir Dalot parce que Dalot, c'est son gars sûr depuis 20 ans maintenant. Mais tu en sauras beaucoup plus contre la Colombie. Que le match de ce soir, c'est bien qu'il ait marqué, c'est très bien pour la compétition de Cristiano Marc et pour toute l'histoire autour de la compétition. Mais le match de la Colombie, c'est quand même
17: le premier joueur à marquer.
14: Ils ont eu un test contre la RDC, ils en auront un autre.
16: Parce que Messi a une Coupe du Monde où il marque pas. Hein. D'ailleurs,
17: le gars, c'est le premier joueur, Daniel, à avoir marqué sur les 6 Coupes du Monde.
16: Sur 6 Coupes du Monde.
17: Ah ouais.
0: Messi, c'est regardez là, parce que
14: de toute façon, chaque jour qui passe, il y a un record de quelque chose.
0: Il a 30 buts des 1000.
16: Ouais, c'est ça, ouais. Maintenant, il est pas à 971.
0: Moi, je vois 970, là.
17: Il est qu'à 30 buts des 1000.
16: C'est incroyable. Oui, mais après, je crois que ça fait que 9 buts en Coupe du Monde, hein.
17: Ouais, c'est pas énorme.
16: Pas non plus énorme, même sur les 6, ça fait 6 Coupes du Monde et que.
17: Ouais.
16: 9 ou peut-être 10 maintenant, mais.
0: Dans un instant, on aura Antonio avec nous au 32-16 pour continuer sur le Portugal et ensuite, on parlera de l'équipe de France la nuit de l'after. Continue jusqu'à 5h du matin. N'oubliez pas que tout à l'heure, ça arrive, on aura le match Croatie. Panama à 1h du matin, donc dans 20 minutes, Croatie-Panama. A tout de suite.
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1: Minuit 49 en France, 18h49 ici dans le studio américain de l'After. Kevin Diaz, Daniel Riello et Julien Laurence sont là dans 10 minutes donc. Croatie, Panama, on voit Modric là qui est sur le point de d'entrer sur le terrain. On ira sur place dans quelques instants. Mais d'abord, on conclut nos analyses du match du Portugal face à l'Ouzbékistan. Face à l'Ouzbékistan de Cannavaro qui ressemble de plus en plus à un Ouzbék d'ailleurs. Je sais pas si non mais franchement,
16: c'est vrai j'ai pensé à ça aussi.
1: Ah ouais,
16: ouais, c'est vrai qu'il a.
1: Ouais, il a un air ouzbek.
14: C'est bien. Ouais, il s'est adapté Cannavaro, il est là-bas, il s'est dit il faut que je leur ressemble.
16: Et exact. Le pauvre Kousanov qui fait une très bonne deuxième partie de saison avec City et là qui a le pauvre qui a la.
14: Ah, mec, il peut pas tout faire, il a la maison sur le dos.
16: Et t'as raison, il porte tout le monde.
14: Il faut qu'il range la maison, qu'il fasse le ménage, du sol au plafond, il faut qu'il s'occupe de tout le pauvre. Il n'y a que lui quoi.
1: Antonio est là, salut Antonio.
9: Ouais, bonsoir monsieur.
16: Salut Antonio.
9: D'une façon générale, je suis quelqu'un de mesuré. Autant je l'étais au premier match, malgré la piètre prestation de l'ensemble de l'équipe, Ronaldo compris. Pour moi, le meilleur, ça a été encore le petit Neves. Autant je suis encore plus mesuré. Les gars, c'est l'Ouzbékistan, hein, faut pas s'enflammer. Hein.
14: Je crois que personne ne s'est enflammé, hein, vraiment là.
9: Non, mais Daniel, je suis. Écoute, ce que je veux te dire, c'est que ça y est, tout le monde a dit, l'autre il dit, ouais, I'm back. Bon, attends, on verra comment on va gérer le troisième match, qui sera l'équipe qui sera contre le pays.
1: Tu fais pas partie des supporters portugais qui, quoi que disent Ronaldo, sont en pamoison et disent, laissez-le tranquille.
14: C'est pas ce que disent tous les supporters portugais, parce que le sondage de Abola, qui est quand même un journal de référence au Portugal, disait que la majorité ne le voulait même plus comme titulaire. Donc tous les Portugais, qui pourtant adorent Ronaldo, et évidemment que c'est une idole, et à juste titre, parce que c'est un gars qui a eu une carrière absolument fantastique, mais il y a encore de la lucidité, et dans un pays qui quand même connaît le football et qui a une énorme culture foot, pour se dire, on n'est pas sûr de le vouloir encore comme titulaire. Le sondage d'Abola, on ne l'a pas trafiqué, non
17: Je ne sais pas ce que tu en penses, Antonio.
9: Daniel, je suis pas toujours d'accord avec toi. C'est vrai que je suis pas toujours d'accord avec toi sur.
14: Et tu as le droit de te tromper de temps en temps, donc c'est
9: non,
14: normal.
9: Non, ouais, toi aussi. Tu ne détiens pas la vérité absolue, on va dire. Mais ce que je veux dire, c'est que moi, je reste persuadé parce que moi, je suis un amoureux des joueurs comme Rui Costa, des vrais joueurs de ballon.
14: Ah là, Rui Costa, on va se retrouver. Là, j'étais très fan moi de Rui Costa.
9: Ben oui, mais moi, je reste persuadé que. Le Portugal, footballistiquement parlant, joue mieux sans Ronaldo qu'avec Ronaldo. Et pour appuyer ce que tu disais, Daniel, et tu vois encore sur 2-3 occasions, même à 5-0, un débordement de Mendes, à qui il donne la balle, il veut donner la balle à Ronaldo. Donc arrêtons toujours avec Ronaldo. Si tu as la lucidité, tu as un grand champion, tu sais que tu es moins bien que parce que t'as 41 balais, parce que tu cours moins vite, tu te déplaces moins vite aussi.
14: Logiquement, à 41 ans, on ne doit plus jouer au foot. Hein. On voit des trucs quand même dans cette Coupe du Monde. On doit voir des trucs quand même dans cette Coupe du Monde qui sont dingues.
17: Non, mais ce qui est difficile, c'est que. Oui, mais nous, il n'y a pas de souci pour dire qu'il a sacrifié, que c'est un joueur qui est le numéro 1 dans l'histoire du Portugal.
14: Est-ce qu'il dort dans des caissons d'oxygène comme Michael Jackson?
16: Il a ça chez lui.
14: Ça ne m'étonne pas.
17: Mais en tout cas. Ce qui est un peu
1: pas vraiment réussi à Michael Jackson.
17: Ce qui est difficile avec Cristiano Ronaldo, c'est qu'en fait, il nous oblige.
14: Il allait monter en Neverland, hein, Cristiano Ronaldo. J'ai juste dit, il dormait dans les caissons.
17: Ce qui est difficile avec Cristiano Ronaldo, c'est qu'il nous oblige en tant que fan de la sélection portugaise à le critiquer. En fait, c'est lui qui nous oblige à ça. Il est obligé. On est obligé de voir que depuis maintenant 5-6 ans, forcément, avec l'âge qui passe, ce n'est plus le joueur qu'il était avant. Mais à vouloir s'accrocher aussi fort, forcément, tu en deviens à égratigner une idole, à égratigner une légende, une statue. Et ça, c'est quand même toujours compliqué parce que les sportifs n'arrivent pas à savoir quand est-ce qu'il faut arrêter ou raccrocher, ou en tout cas les très grands sportifs comme lui. Mais le souci, c'est que nous, on ne voulait que rester sur l'image du Ronaldo légendaire et pas sur cette image du gars qui s'accroche à un rêve qui n'est plus.
14: Et comme les Rolling Stones ou ACDC, ouais. Et tous les gens, ils arrêtent jamais. Moi, ça me fait de la peine, en fait. Parce que je les adorais, j'ai pas tellement envie qu'ils continuent et qu'ils abîment le rêve.
9: Une dernière chose, les gars, si vous permettez. Moi, je préférerais. Alors, bon, bien sûr, c'est pas possible. Puis, bon, le problème, c'est qu'on a un sélectionneur. C'est pas un des meilleurs qu'on a. C'était pas la chips la plus salée du paquet qu'on a tiré. Hein, parce qu'on a vu ce qu'il a fait avec la Belgique et tout ça.
14: C'est vrai.
9: Au niveau tactique, il est nul. Enfin, il est nul. Oui, oui. Enfin, il est pas nul. Mais j'essaie d'être lucide, les gars.
14: Ah, il met 11 joueurs sur le terrain, c'est déjà ça.
9: Non, il est pas bon, il est pas bon.
16: C'est un problème, je suis d'accord avec toi, Antonio.
9: Il est pas bon, Martinez. Et ce que je veux dire, c'est que Ronaldo, si t'es un grand champion, vu que j'ai lu l'interview, il disait, entre les deux matchs, il disait, moi, ce que je préfère, c'est que le Portugal gagne. Eh ben, si tu sais que t'es moins bien, si t'es lucide et objectif, rentre à un quart d'heure ou 20 minutes ou une demi-heure de la fin, va mettre ton petit but qui va te rapprocher vers tous les records que tu peux avoir, et puis laisse. Le problème, c'est que pourquoi on met personne d'autre? Parce qu'on n'a personne d'autre. C'est ça qui est malheureux.
16: C'est ce que ces joueurs-là, ils sont pas remplaçants. Ces joueurs-là, ils sont pas remplaçants, Antonio. Tu sais pas possible. Rappelle-toi, Thierry Henry.
14: Il y avait un mec qui cassait tout.
9: Kevin Taki,

0: T'es obnubilé avec Cristiano tout le temps, t'as pas eu le courage, pour pas dire un autre mot, de le sortir, et donc t'as rien préparé d'autre. Et donc maintenant, bah voilà, t'es comme ça, et t'es pris au piège finalement.
1: Moi je crois que l'impression n'a de toute façon jamais été de le sortir. Donc pourquoi tu irais préparer
0: mais Fernando Santos a commencé à sortir déjà.
2: Bah oui, il a réussi
3: donc
2: à le sortir.
3: Martinez peut pas le sortir, ils sont en deal.
0: Bah oui, ça maintenant c'est encore pire.
1: Antonio, ouais, il y a quand même, on parle beaucoup de Cristiano, mais quand tu vois l'équipe sur le papier du Portugal, hein, t'as le milieu, Neves, Vitinha,
2: très bonne nouvelle Vidro, de revoir Rubén Dias,
1: Bruno Fernandes, João Félix, t'as quand même.
0: C'est le meilleur effectif de la Coupe du Monde. Globalement, c'est le meilleur effectif qui a le plus de profondeur.
2: Ouais, l'Angleterre, c'est pas mal.
0: Non, c'est mieux que l'Angleterre, mieux que la France.
3: La France, c'est quand même lourd.
0: Ouais, mais c'est plus haut pour moi.
1: Mieux que l'Argentine.
4: Non, mais
1: l'Argentine.
4: Les gars, en défense. On parle de tous ces joueurs-là. Mais Fernandez, vous l'avez vu contre le Congo, il est à la cave. L'autre, là, comment il s'appelle, qui joue au Milan C, j'ai son nom là.
0: Raphaël Léo.
4: Ce qui a marqué le 5e but.
1: Léo, c'est
4: tous les duels, il a tous perdu. Il a été nul quand il est rentré, Raphaël Léo. Bougez-vous les gars.
2: Oui,
4: parce que
2: oui, mais Raphaël Léo, c'est un éternel what if. Voilà, c'est un joueur.
4: Et si ça
2: avait été un bon joueur, voilà.
1: Ah oui. C'est les expressions KD.
2: Yes.
0: Encore plus maintenant qu'il est à New York depuis deux semaines, en trois semaines.
4: Ouais, non, mais c'est dommage parce que on aurait pu gérer bien ça. Le problème, c'est qu'il a tellement un ego bien fort. Et puis merci, hein, je sais très bien ce qu'il a fait, ce qu'il a donné au pays. D'ailleurs, on gagne l'Euro 2016 sans lui, d'ailleurs. Hein. C'est marrant, c'est un signe, tiens.
0: Avec lui avant quand même, mais oui, sans lui dans la finale, mais avant lui.
1: Il se blesse un peu tard quand même, l'Euro
0: 2016. Oui, avant lui quand même, il vous a fait du bien.
4: Hein. Non, mais Kevin, je suis
1: d'ailleurs, à l'Euro 2016, en fin de match, il fait le coaching. Peut-être que sans lui qui fait coach.
4: Ouais, bah, c'est peut-être son nouveau rôle, ça. Ouais. Enfin, il a dit qu'il voulait être président. Lui, il veut être entraîneur, président, il veut tout être en Aldo. C'est ça le problème. Non, mais c'est dommage, enfin, parce qu'on n'a pas prévu et gouverner, c'est prévoir. On aurait dû. Essayer d'autres solutions. Parce qu'on parle de Gonzalo Ramos, bien sûr que c'est un mec qui a des lacunes, bien sûr que c'est un mec qui a des carences. Mais enfin, à chaque fois qu'il est rentré, tu regardes avec le PSG, il s'est toujours battu. Hein. Il a toujours mis son petit but, il s'est toujours battu sur tous les ballons. Là, ce qui m'énerve, c'est que Ronaldo, bah, ça fait un peu comme, si vous permettez ce parallèle, ça fait un peu Mbappé au PSG. Hein. Il ne voulait pas courir.
1: Antonio, merci beaucoup. Il faut qu'on reste parce qu'il y a le coup d'envoi qui arrive. Ouais, et puis on se rappelle hein, pour reparler du Portugal avec plaisir. Salut.
4: Sans problème.
1: Nous allons sur le coup d'envoi de Croatie-Panama et l'équipe de France au programme. Quelle stratégie adopter contre la Norvège? On va aussi parler de la Norvège d'ailleurs dans la deuxième heure de la nuit de l'after. Enfin, c'est pas la deuxième heure, c'est déjà la cinquième heure qui démarre. Et on est là jusqu'à 5h du matin. Allez, à tout de suite.
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1: Il est 1h du matin en France. Si vous nous rejoignez dans l'after, la nuit de l'after continue jusqu'à 5h, bien sûr. Il est 19h ici dans le studio new-yorkais de l'after foot. Julien Laurent, c'est là. Daniel Riolo est là, Kevin Diaz également. Et on a un match qui démarre à l'instant.
3: Bien sûr, bien sûr, le match de la journée.
1: Entre le Panama et la Croatie, Valentin Jamin suit ce match qui se déroule à Toronto. Valentin, bonsoir.
10: Bonsoir messieurs, bonsoir à toutes et à tous.

0: Tous, 40 secondes de jeu, ça vient de partir et 0-0 entre la Croatie et le Panama. La Croatie qui a le ballon depuis le début de la partie. Match important, hein, puisque le perdant éventuel de cette rencontre sera éliminé de la Coupe du Monde ce soir, puisque le Panama avait perdu à la dernière minute face au Ghana lors de la première journée et que la Croatie s'était inclinée 4-2 face à l'Angleterre. Deux changements dans le 11 croate. Kovacic entre au milieu de terrain et Pongracic en défense. Et surtout, c'est la 200e sélection du grand Luka Modric, le capitaine, qui est encore là à 40 ans. Et il y a un seul changement du côté du Panama, c'est l'avant-centre, un premier centre justement de la droite pour les Croates, la tête au premier poteau de Luka Modric qui va passer au-dessus de la cage de Mosquera. Donc l'avant-centre du
1: Panama, obligatoirement Julio César Deli Valdés.
2: Il est là, d'ailleurs, consultant là pour la télé panaméenne. Je l'ai vu partout et je l'ai vu au match de Ghana Panama. Il était encore.
1: Ils n'ont pas eu beaucoup de vedettes, hein.
2: C'est vrai aussi.
1: Il y avait lui et Oliveira.
2: C'est sûr.
0: Et là, la star, c'est Murillo, bien entendu, l'ancien Marseillais, Murillo, qui est sur le côté droit.
1: Oui, c'est lui la star, oui, forcément.
0: Ouais, oui. Sinon, ça joue un petit peu en Espagne, en Autriche. Il y en a qui jouent au Mexique, hein, quand même. Juárez pour l'attaquant qui s'appelle José Luis Rodríguez. Donc,
2: il est pas mal.
0: Panama,
2: hein.
0: Qui
2: un bon petit pied gauche. Rodríguez, tu verras, Valentin. Un bon petit pied gauche, rapide et tout. C'est pas mal. Et puis, les deux milieux de terrain aussi, notamment Harvey et puis l'autre capitaine aussi. Ça a un peu de ballon.
0: Ouais. Arsenas qui joue au Mexique également. Le Panama qui n'a jamais pris de points en Coupe du Monde, c'est sa deuxième participation. Donc voilà, même un nul serait historique entre guillemets pour les Panaméens. Mais il faut gagner pour une des deux équipes parce que derrière le Ghana et l'Angleterre pour le moment sont à 4 points 0-0. 2 minutes de jeu, la première possession panaméenne sous le soleil de Toronto.
1: Panama, c'est bien.
3: Oui, j'allais vous dire, destination de vacances totalement sous-côté. C'est exceptionnel, le Panama.
1: Mais difficile d'accès.
3: Exceptionnel. Il y a des plages somptueuses.
1: Ah oui.
3: C'est pas très cher.
1: Mais c'est difficile.
3: Panama City, c'est très développé. Tu peux aller visiter le canal en plus. Tu peux te balader sur le canal de Panama.
1: Mais t'y vas, il faut passer par les US, faire une escale et y aller après. Il n'y a pas de vol direct.
3: Depuis Madrid, depuis l'Espagne.
1: Ah, depuis Madrid.
3: Oui. Tu sais, les Espagnols, ils desservent tous les pays latino-américains. Oui, c'est okay. Un peu leur backyard, comme dirait
1: Gigi. Et grosse plage. De très belles plages.
3: Ah, magnifique. Plage somptueuse.
1: Ouais, j'en doutais pas. Voilà. J'en doutais pas.
3: Panama. Pas mal de gens qui veulent se planquer, qui vont au Panama d'ailleurs.
2: Aussi, ouais. Eh oui. Oui. Même pour des comptes en banque, c'est pas mal. Ouais,
1: voilà. Si t'es dans les petits papiers du Panama, c'est que t'as du blé.
3: Des fois, sur la plage,
2: Gilbert, le problème aussi au Panama.
3: Des fois, au Panama, tu peux tomber sur des gens inattendus.
1: Le problème, c'est que nous, on n'a pas grand chose à cacher.
2: C'est vrai.
1: Et limite, Kevin, il aimerait avoir des trucs à cacher.
3: Non, mais blague à part, vous pensez qu'il va être déséquilibré ce match-là ou pas tant que ça?
2: Ce que j'ai vu du Panama contre le Ghana où ça peut bien jouer au ballon un petit peu, ils sont quand même limités notamment dans la phase offensive, la dernière phase. Moi, la Croatie, j'étais très déçu contre l'Angleterre. Modric, j'ai trouvé en énorme
1: difficulté. Un peu vieillissant quand même, la Croatie. C'est pour ça que ça peut éventuellement.
2: Je pense que ça peut être un match sympa à suivre parce qu'il va être ouvert mais normalement la Croatie doit gagner. Ouais.
3: Bon, à suivre. Valentin nous appelle dès qu'il se passe un truc. Arthur Perrault avec nous, il suit l'équipe de France évidemment, avec toute notre équipe de reporters qui est actuellement à Boston. Arthur, bonsoir.
4: Bonsoir Gilbert, bonsoir à toutes et à tous.
3: Alors évidemment, l'actualité de l'équipe de France aujourd'hui marquée par le deuil que connaît Didier Deschamps, qui a perdu sa mère et qui donc rentre en France et qui ne sera pas sur le banc du match vendredi face à la Norvège, Arthur.
4: Oui, c'est d'ailleurs les premières lignes du communiqué de presse de la Fédération Française de Football qui est tombé à 15h30 heure américaine cet après-midi. Ce communiqué qui précise que voilà, le sélectionneur national a eu la douleur ce matin d'apprendre le décès de sa maman. Il est donc sur le chemin du retour pour la France pour assister à ses obsèques en accord avec Philippe Diallo, le président de la Fédération Française de Football, présent au camp de base de l'équipe de France. Et bien Didier Deschamps a confié la responsabilité à son fidèle adjoint Guy Stéphane de diriger le groupe d'ici son retour. Voilà, et d'ailleurs c'est lui qui était présent tout à l'heure à la séance d'entraînement organisée du côté de la Bentley University où il y avait de nouveau un match amical organisé avec les jeunes de New England Revolution, le club local. Voilà, il y avait beaucoup d'émotions, une minute de silence d'ailleurs avant le début de ce match amical. Ce qu'on peut vous dire, c'est que Didier Deschamps a pris brièvement la parole devant son groupe ce matin, joueurs et staff compris, avant le déjeuner. Un moment particulièrement émouvant, très touché, les joueurs et les membres de l'encadrement qui avaient été avertis justement de la nouvelle dans la matinée. Voilà, avec beaucoup d'émotions, plusieurs regards étaient humides au moment d'écouter leur sélectionneur. Et voilà, malgré la douleur, Didier Deschamps qui a tenu à adresser un message fort à ses joueurs, le sélectionneur leur a demandé de poursuivre sur la dynamique positive actuelle et de continuer à tout donner sur le terrain. Et ce qu'on peut vous dire aussi, et c'est très important, et bien après cette annonce, les internationaux ont longuement échangé entre eux, souvent en petits groupes et toujours avec beaucoup de pudeur. Voilà, les Bleus qui veulent désormais s'imposer vendredi, non seulement pour conserver leur dynamique de victoire, mais aussi et surtout pour leur entraîneur. Donc voilà, il y a un vrai esprit de groupe qui était déjà en place du côté de l'équipe de France et qui est renforcé, malheureusement, j'ai envie de dire, par cette triste nouvelle du jour, Gilbert.
3: Bon, rien d'autre, rien de spécial sinon sur le terrain, pas de blessés, tout va bien.
4: Non, la seule petite nouvelle, c'est que Aurélien Tchouaméni avait été victime d'une petite gêne musculaire et qu'il a participé justement au match amical de cet après-midi. Rien à signaler pour lui, ça semble aller. Et juste pour vous dire que voilà, il y a deux joueurs qui ont fait forte impression pendant cette opposition. Ce sont les Parisiens Lucas Hernandez et Désiré Doué qui s'est montré lui plutôt en jambes donc. Mais sinon rien de bien particulier, Gilbert.
3: Bon, très bien. Évidemment, l'After Foot présente ses condoléances au sélectionneur.
1: Absolument.
3: On espère qu'il reviendra vite, bien sûr.
1: Et qu'il revienne surtout quand il le sent, parce que voilà, effectivement très douloureux pour lui. Il avait, quand on est aussi longtemps à la tête d'une équipe, forcément les moments douloureux et les bons moments dans la vie t'accompagnent. Il avait également, au moment de la Ligue des Nations en 2022, perdu son papa.
2: Il avait
1: dû quitter le groupe. Également Deschamps.
3: Alors avant de notre débat, les gars, sur la gestion du match face à la Norvège, j'ai quand même quelques infos à partager avec vous. Déjà vous dire que selon les prévisions météo, on pourrait ravoir le coup des orages vendredi à Boston. Il y a en gros une chance sur cinq pour qu'à nouveau il y ait orage.
1: Une sur cinq, ça fait 20%.
3: Ouais. C'est le National Weather Service, météo américain.
1: 20%, c'est donc un 80-20. C'est au poker, j'ai les as. Voilà, a priori, on s'en sort.
2: Alors là, c'est l'inverse. Là c'était vraiment 80% de chance qu'il y ait l'orage et il y a eu l'orage.
3: Voilà. Je voulais donc également, comme on l'a dit tout à l'heure, vous parler un peu des audiences avant qu'on parle de la Norvège. Parce que finalement, c'est assez surprenant. M6 est ravi parce que les audiences pour un match très tard et en pleine nuit sont, selon M6, très bonnes. Moi, je n'y connais pas grand-chose aux audiences, donc je ne me rends pas trop compte de ce que ça représente à la télé. Mais... Donc, la première mi-temps a réuni près de 9 millions de téléspectateurs pour un match à 23h. Quand ça a repris, donc en pleine nuit, il était 2 heures du matin, il y avait encore presque 5 millions de personnes devant la télé. Donc on considère chez M6 que c'est excellent. Précision, il y a des potentiels 16e et 8e de finale également normalement à 23h si la France termine première de sa poule. Donc il y aura d'autres matchs comme ça la nuit. Bon, il n'y aura sans doute pas le coup des orages à chaque fois. Mais voilà, il commence à y avoir un effet Coupe du Monde qui se ressent sur les audiences en France. D'ailleurs, les audiences de l'After Foot, je vous le dis, les nuits de l'After sont aussi très bonnes. Donc ça y est, c'est parti quoi. La Coupe du Monde est lancée. Bon, vous allez me dire, ça fait presque 15 jours maintenant, mais des fois, il y en a qui prennent ça en cours de route, hein, ou qui attendent que l'équipe de France monte en puissance pour s'y intéresser.
1: Écoute, ouais, très honnêtement, en dehors de ce qu'on a dit sur la longueur de la compétition, à part en rapport aux 48 équipes, on a des beaux stades. Contrairement à ce qui se disait sur le prix des places, les ambiances et tout. On a du début à la fin. Ça commence par un protocole nouveau que moi j'aime beaucoup.
4: Excellent.
1: Une réalisation télé, pareil, qui a été critiquée, que moi perso je trouve bonne.
3: Une qualité d'image dingue.
1: Exactement.
3: On a des caméras.
1: Grosse surprise sur les affluences et les supporters. On a vu ici à New York des communautés de Norvégiens énormes. On avait vu des Brésiliens, on a vu des Marocains.
3: On voit qu'il y a du pouvoir d'achat en Norvège.
1: Tous les pays. Regarde le stade de Panama.
3: Il y a plus de Norvégiens que de Français.
4: Hein. Le pays les plus riches du monde, la Norvège.
1: Le stade est rouge. Le Panama Croatie, il y a des gens de partout. Donc les supporters se sont déplacés. Ils se sont démerdés parce qu'effectivement, on le sait, c'est cher. Donc il faut s'organiser, mais il y a eu de l'organisation. Les gens sont venus. Donc tout ce qui a été dit sur la Coupe du Monde, sur le machin et tout. Alors évidemment, moi je continuerai de critiquer la version 48. Et quand on me dit non, c'est bien, ben je dis bah dans ces cas-là, allons à 64, allons à 120, que ce soit sans limite. S'il faut faire plaisir à tout le monde, bref, je ne changerai jamais sur ce point-là. Mais la Coupe du Monde est une réussite pour l'instant. Exactement comme avant le Qatar, on avait eu 1 milliard de polémiques, mais la Coupe du Monde au Qatar a été une réussite. Et cette Coupe du Monde aux États-Unis, je n'en doute pas, va l'être également. Mais elle s'étire sur la longueur et on a envie, effectivement, on est impatient de rentrer dans le vif du sujet.
4: Ouais. Moi, j'étais
3: peut-être
4: encore...
3: aussi parce qu'on n'a pas encore vu Donald Trump. Je sais pas.
4: Je sais très bien de pas le voir d'ailleurs. Ouais.
3: Attends. D'ailleurs, info.
1: Alors, tu vas le voir pour la finale.
2: Il va remettre le trophée.
3: Exactement. Infantino a dit aujourd'hui qu'il remettrait avec Trump le trophée de la. C'est incroyable.
1: Et il paraît qu'Infantino aura à côté de lui la fameuse boîte à cirage.
3: Ah, peut-être.
1: Et puis, il aura
4: Yuri Djorkaeff derrière lui.
3: Hein, ah, tu veux dire une grande boîte en bois ?
1: Une petite boîte, quand même.
4: Et puis, il aura Yuri Djorkaeff derrière lui.
1: Mais moi j'ai décidé de toute façon à un moment, moi je veux bien évidemment critiquer Trump, c'est très facile et je me mets avec tous ceux qui le critiquent, mais et pareil pour Infantino, encore plus Infantino, restons sur le foot, et Infantino, Dieu sait qu'on a beaucoup tapé dessus, mais à bout d'un moment j'ai décidé d'arrêter parce que c'est très hypocrite, puisque tout le monde lui mange dans la main. Comme tout le monde lui mange dans la main, que ce soit tous les présidents de fédé, le seul que j'ai entendu critiquer un peu la Coupe du Monde sur les pauses fraîcheurs, les machins et tout, c'est Bielsa. Tous les autres sélectionneurs ne disent rien, les présidents de fédé ne disent rien.
4: Infantino,
1: j'ai dit que je me concentrais sur Infantino.
4: Parce qu'Infantino c'est une chose, mais Trump c'est autre chose.
1: J'ai dit que je me concentrais sur Infantino. Parce que on va rester sur le foot.
4: Quand tu parles aux New-Yorkais, même ceux qui ont voté pour Trump, ils sont pas dans le kiff total.
1: Trump, tu vas jamais me trouver pour le protéger. Non, c'est pas ça la question.
4: Je
1: veux m'axer sur Infantino, et même moi, qu'il est énormément critiqué, je le continuerai à le faire. L'usurpateur, celui qui a mis le couteau dans le dos de Platini, tout ce que vous voulez. Mais je veux plus tant lui taper dessus, parce que de toute façon, maintenant, il mange. Si je veux critiquer à lui, je vais prendre tous les Français qui mangent derrière lui. Tu l'as dit, George. KF, même mon président de San Remo, Carambeu, ils vont tous manger à la gamelle, tous les présidents de Fédé, partout, les sélections, ils y vont tous. Donc écoute, ils votent tous pour lui, sur tous les continents, ils votent tous pour lui. Tous manger, les mecs de la CONCACAF qui ont eu leur billet pour venir tous les pays, là, au Curaçao, maintenant, puisque tout le monde joue à la.
3: Curaçao.
1: Tout le monde l'a fait la Coupe du Monde, donc ils ont tous croqué, ils ont tous mangé à sa table et à la gamelle. Donc autant arrêter de le critiquer, parce que sinon, il faut taper sur tout le monde. Donc bon, écoute, ils l'ont voulu, ils sont tous contents.
3: Chacune des 211 fédérations affiliées à la FIFA reçoit au moins 300 000 euros par an de la FIFA.
1: Voilà, donc c'est la régalade pour tout le monde. Donc,
2: ils disent qu'ils reversent tout l'argent.
1: Ça sert à rien de taper que sur lui. Quoi.
3: Sauf que le suivi de cet argent-là, après, sur ce qui devient concrètement dans les pays concernés,
4: En tout cas, pour revenir à.
3: C'est vrai que mon grand plaisir, c'est de regarder à chaque fois qui sont les joueurs qui sont là, parce que tu sais lesquels sont payés par la FIFA, en fait, pour être là. Et j'ai quand même l'impression que le pays le plus représenté, c'est le Brésil. Je crois que les Brésiliens, eux, ils viennent, ils prennent.
4: Oui, mais attention, parce que
3: ils sont tous là, les Brésiliens.
4: Tu vois, hier.
1: Les joueurs, tu veux dire.
3: Oui, les anciens joueurs.
1: Et là, ça rousse peut-être pas sur Infantino, oui, ça dit rien. Attends, en même
3: ils
1: temps,
3: sont tous là,
1: pour l'indignité de Joao Blanche.
3: Pour le point, il y avait Cafu, il dormait un peu pendant le match.
1: Il mangeait dans la gamelle. À ce moment-là, il y a du monde.
3: Il y a eu beaucoup d'Anglais, d'ailleurs.
2: Non, John Terry aujourd'hui.
3: Ah, John Terry.
1: Dans la tribune officielle. Après, avec certaines sommes, peut-être qu'on y va sur la photo dans la tribune.
3: Quand tu es derrière la tribune officielle, c'est que tu fais partie des ambassadeurs FIFA. Donc, ceux qui sont payés pour être là.
1: Combien tu vas en tribune officielle avec Infantino ?
2: Ah non, moi j'ai déjà refusé, je veux pas.
4: pour revenir à...
1: Kevin, un bon resto à New York, il y va.
2: Une paire de baskets, il y va, lui. Il a acheté 4 paires depuis qu'il est là.
4: C'est tout ? Ça, c'est pas faux.
3: Seulement 4 ?
4: Ouais, 4. Mais pour revenir à l'expérience stade, hier, quand tu es au stade, vous parliez des Brésiliens, il y avait beaucoup de Brésiliens. Il y a beaucoup de Brésiliens partout.
3: À New York, il y a une communauté brésilienne incroyable.
4: Ils kiffent le foot, il y avait des journalistes, j'étais sur l'Observer site, mais il y avait donc beaucoup d'observateurs, des journalistes, des supporters du Brésil. Et quand même, quand tu es dans le stade, alors tu parlais des stades, pour moi, c'est les plus beaux stades du monde. Je suis peut-être pas objectif, parce que c'est les stades de NFL, mais de toute façon, c'est la plus grosse stade du monde.
3: Quand on va retrouver nos stades de Ligue 1, on va prendre une tarte.
4: Franchement, les stades sont incroyable à l'intérieur, le nombre de
3: les écrans géants, Kevin.
4: C'est les écrans géants, mais même les food trucks à l'intérieur. Tu peux manger de tout. Il y a les pop-corn, les glaces, les bières, les bonbons. Enfin bref, c'est
3: complètement. Paris FC, t'as la frite à 5 euros. Bon,
1: après, faut te saigner pour pouvoir l'acheter. Mais
4: d'accord. Mais je te parle de l'expérience stade. Ce que tu veux, si t'as les moyens, tu peux y aller.
3: Alors moi, ce qui m'impressionne, c'est l'architecture. C'est pas le food truck.
2: Non, mais parce que c'est pas symétrique comme nous on a en Europe. Aucun stade est symétrique.
4: C'est l'architecture, mais c'est aussi l'expérience stade. C'est-à-dire que c'est vraiment
3: l'expérience stade. Le parking à 200 balles. Le hot dog à 25, c'est l'expérience
4: stade
3: de Kevin.
4: J'ai été à pied, pas le parking. Mais tu peux aussi quand même.
1: Après, même sur le parking, il y a des gens qui me disent oh, mais attends, arrêtez avec ça. Moi, j'ai payé que 20 balles. Il faut juste connaître, savoir et tout, bricoler.
2: Peut-être, oui.
3: Par contre, le business des parkings aux États-Unis, c'est comme ça que McCourt est devenu milliardaire d'ailleurs.
2: Tout à fait.
3: Avec le business des parkings à Los Angeles.
4: Autour du stade des Dodgers. Mais après, quand t'es à l'intérieur du stade, la Coupe du Monde, c'est quand même particulier. C'est-à-dire que, alors oui, on va me dire, OK, il n'y a pas d'ambiance, il n'y a pas des chants partout. Mais il y avait toute une partie du stade où il y avait tous les Norvégiens avec leurs trucs, là, où ils font
2: le rameur,
4: c'est extraordinaire. T'as des tâches de supporters avec du vert à gauche, du vert à rouge, du rouge à droite. Mais tout le monde est mélangé. T'as des gens qui ont le maillot du Mexique, t'as des gens qui ont le maillot du Canada.
1: C'est l'ambiance Coupe du Monde.
4: C'est extraordinaire.
5: exceptionnel.
2: Hier à Philadelphie,
5: extraordinaire, très belle ambiance.
3: Tu as raison, Kevin, de souligner.
5: C'est qu'un peu à la rugby, il y a pas de, c'est pas comme nous dans nos stades. Ah, t'as le maillot des Saint-Etienne, tu peux pas aller dans telle tribune, tu peux pas aller dans tel stade. Après, ah, t'es parisien, tu peux pas aller là-bas.
1: Rappelons qu'on a eu des coupes du monde ou des euros en France. Où il y a eu des drames.
3: Où il y a eu de la baston.
1: Où y a eu des,
5: pour l'instant, c'est pas Benetta, le cas.
1: Parce que dans
3: pas qu'en France d'ailleurs.
1: Parce que malheureusement, dans notre tradition du supporterisme, il y a aussi le hooliganisme. Et on a eu notamment à Marseille le fameux Angleterre Russie 2016.
3: En 98, le gendarme d'hiver.
5: Est-ce qu'on a le droit de penser que c'est moi par exemple.
3: Pour l'instant, ici tout va bien.
5: C'est plus ce que j'aime en fait. Moi, je veux, comme au rugby, pouvoir aller voir mon club, aller voir mon pays, mettre mon maillot, peu importe où je suis, je veux aller dans le stade en fait. Et on va pas me dire, ah ouais, mais tu comprends, nous chez nous, le supporterisme, oh, si t'as le maillot de Benfica dans le supporter de Porto, tu vas te faire taper, ou si t'es Lyon à Marseille, c'est pareil. Non, mais moi je veux plus de ça en fait.
2: C'est une culture différente. Voilà, regarde, moi, en finale NBA par exemple, t'avais plein de supporters de New York Knicks qui étaient au stade de San Antonio et tout, c'est très bien.
3: Il y a un peu plus tendu. Il
1: y a eu 2-3
2: problèmes
1: quand même.
2: Oui, un peu plus tendu. C'est évitable quand même avec l'alcool et tout ça. Et puis attends, mais hier à Philadelphie, juste pour finir, Kevin, t'avais beaucoup.
3: Quand t'étais au match.
2: T'étais au match de l'équipe de France, il y avait beaucoup d'Américains avec le maillot de l'équipe de France.
5: Non, mais ça, il y en a aussi.
3: Alors, il y a un phénomène que vous incroyable.
1: Pourquoi ça?
2: Je sais pas.
3: Attendez, il y a un autre phénomène que vous avez observé.
1: On n'est pas obligé d'aimer les footix non plus.
3: Quasiment pour chaque grande nation, il y a à chaque fois beaucoup d'Asiatiques qui s'identifient et qui sont là en groupe.
1: Et pourquoi?
3: Je sais pas, j'aimerais bien que vous repartiez en
5: aussi. Et moi, j'ai vu des Américains avec le maillot du Sénégal.
3: En fait, ils viennent, ils s'identifient, je pense, Jimmy a raison, Jimmy Brown qui est là au Star, et ils viennent en groupe avec lui. Hier, il y en avait plein avec le maillot de l'équipe de France, l'autre jour, maillot du Brésil, maillot de la Belgique.
1: C'est assez étonnant. Ce que tu me décris, c'est un peu des vagues.
5: Rupture des stocks sur le maillot.
3: Oui, c'est footix à l'échelle mondiale.
5: Rupture des stocks sur le maillot des Bleus.
2: Tu vois, en Angleterre, où tu as une forte culture NFL, donc football américain, parce que ils sont pas basket, ils sont très football américain. Dans les années 90, il y avait beaucoup de foot américain à la télé. Donc ils ont leur club, mais si donc ou leur franchise. Mais si t'as un match à Londres par exemple qui n'implique pas leur franchise, ils y vont quand même au match pour voir la NFL à Londres, mais avec le maillot de leur franchise. Donc ils vont voir Patriots contre Jets par exemple avec un maillot des Giants. Et tout le monde tu vois plein de maillots différents à Wembley, à Twickenham, au Tottenham Stadium. Mais c'est comme ça, et c'est un peu la même chose ici avec les Américains qui aiment le soccer, bon, mais qui n'ont pas vraiment une équipe.
3: Revenons à l'équipe de France et au terrain. Dans un instant, on parle du match de vendredi face à la Norvège. On se retrouve tout de suite dans l'after.
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3: Il est 19h21, ici à New York, dans le studio de l'After. Il est 1h21 en France, si vous suivez la nuit de l'After jusqu'à 5h du matin. Daniel Riolo, Julien Laurence et Kevin Diaz sont là. Et le match Croatie-Panama est en cours. Il ne s'est pas passé grand-chose apparemment, puisque Valentin ne nous a pas appelé. Valentin.
4: 22e minute de jeu, je vous confirme. 0-0, même si c'est plutôt équilibré, hein. Le Panama, là, vient d'avoir une situation avec Martinez qui a débordé côté droit, mais son centre est allé directement dans les gants de Livakovic. Murillo aussi avait bien débordé, mis un super ballon, mais qui n'a pas pu être coupé par son attaquant. Donc, les Panaméens offensifs. Et puis, côté croate, on voit plutôt Baturina pour le moment. Le milieu de terrain de Côme. Je regardais, Daniel, tu parlais d'une équipe un peu vieillissante. Il n'y a que deux joueurs qui ont moins de 25 ans. Sinon, on a Modric 40, Kovacic 31, Livakovic 31. Donc, c'est vrai qu'on est.
3: Ah ouais, c'est les papilles, les croates.
5: Perisic aussi.
4: Perisic 37 aussi. Donc voilà, peut-être la dernière danse de cette génération qui a fait beaucoup, évidemment, et qui était encore en demi-finale il y a 4 ans. Il ne se passe pas grand-chose, la pause fraîcheur va arriver. 22e minute de jeu, 0-0 entre le Panama et la Croatie.
3: L'équipe de France donc au programme, match vendredi soir face à la Norvège. Donc là, ce ne sera pas à 23h, ce sera à 21h en l'occurrence. Avant de parler de la stratégie à adopter, juste une petite info au Mercato. Julien, tu vas pouvoir nous dire, mais Lacroix pourrait aller à Chelsea.
5: Ouais, c'est vrai qu'il cherchait un défenseur central, voire même peut-être deux. C'est Xabi Alonso qui a demandé ça. Et effectivement, il a une très grande cote en Angleterre, Maxence. Et il le mérite d'ailleurs parce qu'il a fait vraiment deux très très belles saisons.
3: Il a gagné la Conference League avec Crystal Palace.
6: Et Chelsea, je veux dire, à un moment, ils vont se séparer de certains joueurs ou ça va devenir le 53e et 54e?
5: Non, je pense que.
3: Ils peuvent nous renvoyer Mamadou Sarr à Strasbourg si
6: vous voulez. Parce que là, à un moment, là, combien ils en ont de défenseurs centraux là? Parce que c'est bien beau de dire à chaque fois, je prends le nouveau parce qu'il va être bon, mais les autres, ils en font quoi?
5: Voilà, c'est vrai que ça commence à faire
6: c'est
5: beaucoup.
6: C'est juste fou en vrai.
5: Effectivement. Mais oui, je pense qu'il y en a qui vont. Il y en a qui vont partir. Aussi, on pense que Xabi Alonso va vouloir jouer avec une défense à 3. En tout cas, c'est l'idée visiblement qui semble être le cas. Et donc, forcément, il a aussi besoin de.
6: En fait, à chaque fois qu'il y a un nouvel entraîneur, et comme ils en changent deux par an, le mec veut à chaque fois des nouveaux joueurs.
3: Excusez-moi, il y a eu une énorme occasion pour le Panama, là, quand ouais, même, Valentin.
4: Oui, juste avant la pause fraîcheur, la barre transversale, l'a touchée par José Luis Rodriguez après un appel en profondeur à droite d'Amir Murillo, qui évite le ballon de sortir, qui centre au deuxième poteau et la tête de Rodriguez, qui est d'abord touchée par Livakovic, qui la met sur sa barre transversale. Et donc, on était tout proche de l'ouverture du score panaméen face à la Croatie. On est à la pause fraîcheur. Ça aurait été un gros coup, quand même, des hommes de Thomas Christiansen. On en reste à 0-0, mais ça illustre ce que je vous disais, match équilibré, en tout cas pas du tout de la domination de la part de la Croatie et donc la barre touchée par les Panaméens. Pause fraîcheur à Toronto, 0-0.
3: Ah, tout à l'heure. Donc, pardon, vous disiez à propos de Chelsea et des défenseurs centraux.
5: Ouais, qu'il y en a beaucoup déjà, effectivement. Oui. Après, t'as ceux effectivement demandés par les entraîneurs successifs et il y en a beaucoup. Il y a ceux comme Sarr, ton Strasbourgeois. Que t'as fait revenir, enfin que t'as fait venir, pardon, mais
3: pour sans pas les faire jouer quasiment.
5: Bah, sans qu'on sache vraiment trop pourquoi. Il y a des joueurs comme Tosin qui n'ont pas le niveau, qui seront plus là de toute façon. Mais oui, je pense qu'il va vouloir se baser autour d'une recrue forcément, voire deux, d'un Fofana, mais avec les problèmes physiques qu'on connaît, d'un joueur comme Cole Will, qui est très bien revenu là après sa rupture des ligaments, et qui sera un joueur très important pour Xabi Alonso. Mais oui, s'il y a une défense à trois, il y a besoin.
6: Comme dit Daniel, une équipe à Strasbourg.
3: Quoi, t'as dit quoi?
6: Est-ce que tant qu'à faire, est-ce qu'ils peuvent donner une équipe à Strasbourg et un coach? Parce qu'ils leur font un coach aussi. T'as pas des infos là-dessus?
3: Ah oui, O'Neill, c'est officiel, coach, il est parti.
5: O'Neill, c'est parti. Alors,
6: parce que Strasbourg n'a plus de coach et les
7: pourquoi
6: joueurs.
7: Pourquoi il est parti, O'Neill?
6: Il part donc.
3: Il va à Ipswich.
5: Ouais, la première ligue, je pense. Quand même.
6: Et vous allez prendre qui comme coach, Gilbert?
3: Habib Bey,
5: allez.
3: Ancien Strasbourgeois, moi ça me plairait.
5: Il pourra ouais, je pense que c'est un bon choix.
7: Et enfin, on prend Ismaël.
3: Non. Valérien Ismaël est libre aussi, un enfant du club.
5: Qui a fait des très bonnes choses, exactement. Et des moins bonnes choses, comme on
3: dit. Oui,
5: un peu.
6: Comme tout le monde, comme toi.
5: Comme mitigé,
6: sache-le.
2: Surtout Daniel.
3: Mais peut-être qu'on va avoir Mathieu
2: et plein de moins bonnes choses.
3: Mais peut-être qu'on va avoir Mathieu McDermott qui est en équipe 3 de Norwich.
5: Bah en tout cas l'adjoint Callum McFarlane qui avait assuré l'intérim après le départ de Maresca.
6: McFarlane, pas confondre avec McFadden.
5: Non,
6: pas McFadden. Buteur au Parc des Princes.
5: J'aime.
3: Michael Landreau, bien sûr.
6: Opposé.
5: Michael Landreau. Michael Landreau. Ah. Je le vois demain matin d'ailleurs. J'ai une émission avec
6: Landreau.
5: McFadden.
3: Ah sérieux?
5: Ouais.
3: Est-ce qu'il sait que Grégory Coupé avait dit, moi je l'aurais arrêté?
5: Eh ben je lui en parlerai. Si tu
3: non, c'est l'inverse.
5: C'est l'inverse.
3: C'est Landreau qui avait dit, moi je l'aurais arrêté. Moi, c'est Coupé qui était dans les buts.
6: Moi je l'aurais pas pris. C'était pas moi. Je l'aurais pas pris celui-là. C'était dur. C'était voilà.

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2: Il est 1h37 du matin en France. Il est 19h37 ici dans le studio américain de l'After avec Kevin Diaz qui est là, avec Daniel Riolo, avec Julien Laurence. Kevin, tu étais donc au match de la Norvège hier soir. Bon, t'as parlé de l'ambiance, les rameurs, tout ça, c'est bien. Maintenant, il faut qu'on parle un peu du terrain quand même. Parce que bon, il y a des joueurs qu'on connaît bien. Alors, Odegaard, Julien, il le voit toute l'année, il le connaît par cœur. Haaland, on commence à connaître par cœur aussi. Nusa, Sorloth, tout ça. Si tu devais nous donner un peu les atouts, les qualités premières de cette équipe, c'est quoi ?
3: Bah déjà, j'ai trouvé que c'était une équipe très moderne. Alors on le sait, hein, Bodo Glimt, c'est un club qui travaille bien dans la
4: formation. Mais c'est un club qui ne fournit pas.
5: Ils ont très peu de joueurs.
3: Oui, non, mais je te parle du football norvégien. Malgré des petits moyens, c'est quand même un pays qui travaille bien à la formation, qui a des bons résultats même dans les équipes de jeunes des fois, et qui aujourd'hui a une belle génération de joueurs qui arrivent au plus haut niveau. Et moi, j'ai trouvé cette équipe, pour moi, qui était meilleure que le Sénégal, vraiment au-delà du score. Ça jouait au ballon, ça repartait de derrière, il y avait du pressing, c'était agressif. J'en ai parlé avec Julien tout à l'heure, Ayer, moi je découvrais un peu parce que je connaissais pas trop, même s'il joue en première ligue, très très bon, les centraux, les latéraux assez offensifs, très très bon milieu de terrain, là, le 8, Berg.
5: Qui est rentré à la pause.
3: Qui est rentré à la mi-temps, très très bon joueur.
2: Berg ou Berge ?
5: Non, Berg, il y a les deux. Berg était titulaire, mais Berg, l'ancien Lensois de Bodo Glimt.
3: Très bon joueur aussi. Bergeux aussi, très bien. Orsnes, on connaît un peu mieux, mais ça reste tous des bons joueurs. Et j'ai trouvé un excellent Martin Odegaard. Vraiment. Il a eu 15-20 minutes à rentrer dans son match. Mais après, au-dessus.
4: Déjà, t'as un duo dans cette équipe qui est très haut de gamme, qui est football top niveau. C'est Odegaard, Haaland. Déjà, là, t'es dans ce qui se fait de mieux au monde. Ensuite, autour, effectivement, moi, j'ai le sentiment avec cette équipe que elle peut perdre, il y a des équipes qui vont la battre, mais l'équipe qui va battre la Norvège, elle aura affiché une nette supériorité. Que les mecs, en termes de détermination, d'occupation du terrain,
3: c'est très carré. 4-3-3,
4: d'abnégation, de travail,
3: c'est très clair.
4: C'est clair, net, précis. Tu veux leur marcher dessus, montre que t'es meilleur. C'est un petit peu, avec beaucoup moins de qualité pour le coup. Pareil pour les Suédois, qui avaient pris un score très boursouflé contre les Pays-Bas. Mais c'est pareil, les Suédois, tu veux les battre, montre-le quoi. Mais ils ont beaucoup moins de qualité que la Norvège. La Norvège est dans une génération. Moi, je me souviens de la Norvège, ce qu'ils avaient fait un peu de meilleur, c'était 98
3: avec Toré, bien sûr,
4: mais mine de rien, c'était là encore beaucoup de détermination, beaucoup de course. Mais techniquement, c'était russe.
3: Là, techniquement, c'est très bon.
4: Là, techniquement, il y a des joueurs de ballon dans cette équipe de Norvège. Il y a des bons joueurs.
5: Ça, c'est très fort. Après, je suis pas sûr de Sorloth à droite.
3: Ouais, Sorloth, j'aime pas.
4: Ça, c'est vraiment.
3: Alors moi, j'ai pensé à ça. C'est vraiment pour faire jouer le mec qui est le plus connu.
4: Voilà. J'ai eu la même idée. C'est bon. Mec, t'es à l'Atlético où t'es pas titulaire en plus, mais comme t'es un peu vedette et tout, toi, il faut qu'on te fasse jouer. Donc, est-ce qu'ils ont mieux à faire jouer sur le côté? Parce qu'en plus, c'est pas une position idéale pour lui. Mais le mec, il va au charbon, il est utile dans toutes les prises de balle, dos au but. Il fait jouer tout le monde. Mine de rien, Sorloth, après, faut le bouger, le gars, quand même.
5: Après, ça peut jouer à l'expérience aussi, je pense. Parce qu'encore une fois, cette génération, on connaissait pas la Coupe du Monde, ni l'Euro. C'est la première grosse compétition pour eux, pour Solbakken aussi, même si c'est des joueurs qui sont habitués avec des champions. Donc, les grosses ambiances, ils connaissent quand même. Mais
4: ça vaut ce que ça vaut sur ce qu'est l'Italie aujourd'hui, malheureusement et tout. Mais les deux fois qu'ils les ont battus, déjà, c'était assez violent quand même. Je veux bien que l'Italie ait beaucoup dégringolé, mais mine de rien, s'être retrouvé dans ce groupe-là, c'est ça qui a fait la chute de l'Italie, c'est de se retrouver avec cette Norvège qui lui a mis deux tartes dans la gueule quand même. Mais vraiment, il n'y avait pas photo.
3: Et puis il y a pas que ça, hein. Tu vois, tout un engouement, comme on disait, les supporters autour, l'ambiance.
4: Quand t'as une génération pareille, une équipe qui donne autant, j'imagine que les foules, c'est un petit pays la Norvège. Hein.
3: C'est un tout petit pays. Enfin, c'est un pays grand sur la superficie, mais il n'y a pas beaucoup d'habitants. Mais par contre, j'ai trouvé aussi quand même Haaland très très bon. Vraiment,
4: Haaland, il fait partie de stars qui a rendez-vous avec le mondial.
3: Ah ouais.
4: Il a rendez-vous avec son mondial période. Comme d'autres.
5: Hein. Oui, mais la période est plus difficile.
3: Ouais, même dos au jeu, il est disponible. Il a moins de ballons.
4: Il va pas rater quelque chose.
5: Je pense qu'il a beaucoup moins de pression qu'à City.
3: Il met un poteau.
5: Il a beaucoup moins de pression dans le sens où, en première ligue, c'est la star, pas juste de City, mais du championnat en lui-même.
4: Là, il a l'impression que c'est le leader du pays quand même.
5: Oui, mais ici, on parle que de Messi, on parle que d'Mbappé, on parle que de Cristiano, on parle que de tout ça, même les États-Unis, etc. Lui, il n'est pas dans le.
4: Et puis ils savent s'enlever la pression. Il dit nous, on n'est pas attendu.
5: Voilà, mais il
4: n'est pas dans le gratin, va gagner,
5: il a raison.
4: On finira deuxième.
5: Tu vois, on a très peu parlé d'Alain finalement.
3: Son interview d'après match, elle le montre.
5: Exactement.
3: Jamais il va dire ça en première ligue.
5: Ça l'aide beaucoup.
4: Ils ont ce côté décontracté qu'on voyait chez les Danois à une époque et tout.
5: Par exemple,
4: on est tranquille, on boit une bière et après on donne tout sur le terrain.
5: Il a mis une vidéo de lui.

0: qui marche dans New York où personne ne le reconnaît. Et ça le fait rire lui-même. Il est là en train de se filmer dans les rues new-yorkaises. Personne ne le calcule. Personne ne le reconnaît.
1: Il dit, c'est génial. Qu'il a pour pas le reconnaître.
0: Ah oui, c'est pour ça. Et je pense qu'il a vraiment moins de pression.
2: À New York.
0: Et je pense que.
2: Kevin marche peinard à New York. Personne ne l'arrête.
0: Alors, ça lui convient.
3: Moi, on m'a arrêté pour me demander si j'étais bien des RMC et de l'after. J'étais avec Nicolas Jamin. Donc.
1: Il y a un Brésilien qui l'a arrêté qui a dit. Vous n'êtes pas néné par hasard? Il a dit non, moi je suis néné de Wish.
3: Métro, Times Square, le premier soir.
2: Il a raconté de Temu.
4: Si, mais de Wish.
0: Ah ouais. De Wish, de Temu.
3: Après, il y a tellement de Français à New York qu'il y a quand même des auditeurs de l'after. On parlait.
0: Bien sûr, il y en a plein.
3: Le gars, il m'a demandé, est-ce que c'est bien vous? RMC Sport, il m'a dit. J'ai dit oui, c'est ça, RMC Sport. Et il nous a proposé des places pour le lendemain, mais il fallait payer, c'était un peu cher.
0: Ça arrive.
1: Ah ouais, c'était un vendeur au black de place en fait.
2: Je pense que si ça avait été Gilbert, il lui donnait les places.
3: Non, c'était pas un vendeur au black, c'était un fameux concierge de.
2: Ah, concierge. En parlant de vendeur au black, hier, l'équipe a fait un papier, a ressorti la fameuse histoire Domenech.
0: Oui, mais on la connaissait tous, celle-là.
2: Oui, mais on la connaissait, mais le relire
0: c'est
2: le
0: vrai,
2: papier,
0: c'est vrai,
2: les circonstances,
0: c'est vrai.
2: Le contexte, c'est fantastique.
1: Ce qui est quand même très confraternel quand on sait que Domenech bosse pour la chaîne de l'équipe.
3: Et donc,
2: moi, je me suis toujours trompé parce que j'ai toujours dit que c'était Corée du Sud, Bulgarie. Or, c'était Corée du Sud, Bolivie.
3: Mais c'est quoi l'histoire?
2: Trois places. Et il en avait trois.
0: Pour France
2: et il s'était mis devant le stade. En fait, la France.
3: Devant le stade.
2: La France ne s'étant pas
1: qualifiée. À la demande de la Fédération française, en fait. Hein, attention.
2: La France ne s'étant pas qualifiée pour la Coupe du Monde, il y avait un quota de place. Et lui était consultant France Télé. Et il commentait les matchs avec Dominique Leglou. Et il lui restait trois places pour ce match en carton. Et il était allé devant le stade avec les trois places. Et il avait dit, who wants the tickets, quoi. Et il était dans un état où, vendre de cette façon, c'était immédiatement répréhensible. Il s'est fait coffrer immédiatement. Il est allé au poste.
1: Ah, mais faut quand même préciser que c'était pas pour son bénéfice personnel.
2: C'était la Fédé.
1: C'est la Fédé qui lui a dit on est un peu mal parce que.
2: Non, la Fédé ne l'a pas couvert. D'ailleurs, il en a tout le temps voulu à vie.
1: Oui, mais
2: c'est pour ça qu'il a été brouillé à vie avec Gérard Rouillet,
1: qui est le DTN. Mais Gérard Rouillet, ce qu'on en sait, nous, c'est que Gérard Rouillet lui a passé un coup de fil en disant est-ce que tu peux essayer de revendre les places, ça nous arrangerait.
3: Non, mais attends, mais ils allaient gagner combien sur l'histoire?
1: En tout cas, la Fédé l'a appelé en lui disant vas-y, essaie de les revendre. Donc lui, il y va. C'est son employeur qui lui dit vas-y, quoi. Donc il y va.
2: Et il avait été lâché par la Fédé parce que comment il s'appelle Gérard c'est pas Ernaud
0: non,
2: c'est qui était un rôle important la Fédé j'ai un trou bref et qui a dans ses déclarations après l'événement avait dit ok mais nous on lui a jamais demandé d'aller devant le stade pour vendre les places hein.
1: Ouais,
2: ok il fallait qu'il s'en débarrasse mais pas de cette façon quoi. Et donc, lui, il avait pensé qu'il allait les vendre comme ça. Hop, les flics lui sont tombés dessus en deux minutes. Ils l'ont
1: Gérard Henault.
2: Oui, Gérard Henault. Ah,
1: voilà. Était DG à l'époque de la Fédé.
2: Était DG de la Fédé.
3: Mais moi, j'aimerais bien savoir s'ils les avaient vendus. Qu'est-ce qu'ils auraient fait de l'argent?
1: Pour les Fayards.
3: Fait de l'argent des places? Ils les auraient remis à la banque, à la Société Générale le lundi?
2: Et c'est ça que c'est.
3: Comment on vient vous.
2: Tout voilà. Était bizarre.
3: Les 300 euros, là, c'est pour les
1: gens. Ils auraient pris leur compte Foot Club.
2: En dollars. L'histoire raconte aussi.
1: Ils se seraient connectés sur Foot Club.
2: En fait, il était attendu pour commenter un match avec le Glou et que le Glou ne le voyait pas arriver. Mais qu'est-ce qui se passe? Ils ont cru un accident et tout. Et en fait, après,
3: il était locked up.
2: Quand il était en tôle, le peu qu'il a passé en prison, il a réussi à pouvoir passer un coup de fil. Il a passé un coup de fil et après ils l'ont fait libérer. Mmh. Il n'a pas resté en taux de
1: plus. Oui. Et en plus, ils lui ont confisqué de la thune qui était la sienne.
2: Oui. Ah oui, ils lui ont piqué sa thune à lui.
1: Il pensait que ça venait de vendre de place.
3: Mais attends, mais comment elle est sortie cette histoire?
2: Il y a dans l'équipe.
1: L'histoire ne dit pas comment Dominique Leglou s'est démerdé pour commenter tout seul Corée du Sud Bolivie.
2: Je suis pas sûr que c'était ce match-là qu'il fallait commenter.
1: Ah oui.
2: Je crois que c'était un autre. Lui, il vendait les places de Corée du Sud Bolivie, mais c'était pas ce match qu'il commentait.
1: Ah d'accord, parce qu'en plus c'était. Mmh. Lui,
2: je sais pas.
0: C'était devant stade.
1: T'es au stade. Tu vas pas vendre Corée du Sud Bolivie si t'es au match pour Ghana Ouzbékistan. Bref.
2: Bon. Là, le match qui fait rêver Corée du Sud Bolivie.
3: Oh, je te jure. Oh, l'histoire.
1: Bon, sur la Norvège, on a fait le tour, plus rien à dire. Très bien. Donc, dans un instant, on revient et on va parler des stars. Des stars qui marquent et qui se tirent la bourre. Parce que Julien, il adore ça. À tout de suite.
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1: Il est 1h47 du matin en France. Il est 19h47 ici dans le studio américain de l'After. Daniel Riolo est là, Kevin Diaz est là. Julien Laurence avec nous ce soir. On va faire un petit peu de coaching tout à l'heure à partir de 2h du matin avec Florent Gautreau qui va arriver, Walid Acharchour. On va parler des stars du mondial là qui se tirent la bourre. Mais d'abord un point sur le match parce qu'on est quasi à la mi-temps de Panama-Croatie. Valentin.
11: Il reste 5 secondes dans les 3 minutes annoncées de temps additionnel. 0-0 et la grosse occasion de la première période est intervenue il y a quelques instants avec Baturina qui a frappé à l'entrée de la surface du pied droit et le portier panaméen Mosquera est bien allé la chercher là, à droite, à ras de terre. C'était la seule frappe cadrée de cette première mi-temps qui s'achève. Bon match des Panaméens, mais pas grand chose à signaler. La Croatie est plutôt, on va dire, décevante. 0-0 à la pause entre Croates et Panaméens à Toronto.
1: À tout à l'heure. Attention, un avis Julien Laurence. C'est pas tous les jours hein, que ça arrive dans l'after. C'est pas toutes les nuits non plus, parce qu'il passe souvent la nuit. Et d'ailleurs, nous avons un jingle Julien Laurence.
0: C'est vrai?
1: Oui.
0: On a vu banners, je sais pas comment en français, tu sais,
1: Merci.
2: Ça va être mieux. Que ça,
0: chercher avis, le mot.
2: Ça va être mieux dans la vie là maintenant.
0: C'est dur comme jingle, ça. Franchement, je m'attendais à
1: c'est
0: mieux.
1: Le principe des jingles, c'est pour,
0: c'est vrai, mais bon.
1: Pour toute la honte. Alors oui, à toi. Les stars là, les Mbappé, Haaland, Messi, Cristiano qui se tirent la bourre, t'adores ça?
0: Moi je suis là pour ça, moi je suis un bon client. En plus on est aux États-Unis, c'est Hollywood, c'est le popcorn, c'est les stars partout, c'est les étoiles par terre là, c'est Broadway, c'est tout ce que vous voulez. Et moi, une Coupe du Monde, même si on aime bien les belles histoires aussi du Cap-Vert, de ces joueurs qui sortent un peu de nulle part, dont on n'a pas beaucoup entendu parler, qui se révèlent, c'est génial, tout ça c'est bien. Mais moi, je suis là aussi pour les stars. Moi, c'est ça. C'est pour ça qu'on est là. On a fait tout ce voyage. On travaille dur pour voir Messi briller, pour voir Mbappé briller, pour voir Cristiano Ronaldo, Haaland, tout ça. Pour voir aussi des stars qui sont pas non plus au rendez-vous. On a parlé de Modric tout à l'heure, mais voilà. Mmh. C'est pas, tout le monde peut pas non plus être fort à chaque fois, dans tous les matchs, tout le temps, tout le temps. Mais moi, je suis là pour ça. Et cette Coupe du Monde, elle me plaît parce qu'elle est spectaculaire, déjà. Pour toutes les raisons dont Daniel a parlé tout à l'heure aussi. Il y a une belle ambiance. Il y a des stades pleins. C'est des très beaux stades. Je suis tout à fait d'accord avec Kevin aussi. Mais elle marche aussi parce que ces joueurs-là, ils nous font encore rêver. Qu'ils aient 39 ans ou 41 ans ou 27 ans ou qu'ils soient des jeunes joueurs qui arrivent comme un Diomandé par exemple. Moi, je suis désolé, à Toronto, je suis allé voir Diomandé. Avant le match, j'étais très excité pour un match de la Côte d'Ivoire parce que j'allais voir Diomandé en personne et je voulais voir ce que ça donnait. Et sincèrement, j'ai pas été déçu. Et pour moi, cette Coupe du Monde-là, même si je sais qu'en Europe, elle est plus dure à suivre que pour nous parce qu'il faut veiller, faut pas dormir la nuit, etc., etc. Au moins, tu sais que quand t'es là pour la plupart des matchs, tu sais que tu vas kiffer.
1: Est-ce que c'est un avis gogo ou est-ce que Julien est un esthète du football ?
2: Moi aussi, je suis content de voir ces joueurs-là. Et effectivement, ne serait-ce que de voir Messi, ça m'a fait ma semaine. Je dis même pas, ça m'a fait ma journée. Je dis, c'est déjà ma semaine, elle est coffrée. Parce que ce que j'ai vu de Messi, déjà, c'est extraordinaire. Ce que j'ai vu de Mbappé aussi, comme tu dis, Haaland, je suis très content. Maintenant, je ne veux pas voir que ça. Je veux aussi voir des matchs disputés. Je veux aussi voir du suspense. Je veux aussi voir des matchs couperets. Où il va y avoir une tension, une excitation. Pour l'instant, ça, je ne l'ai pas. Parce que pour l'instant, on est dans une première phase qui est interminable. Pour l'instant, on est, oui, plutôt dans le côté les stars pour un peu les footix, les gogos. Parce que, ok, je te mets 3 buts, mais je te les mets contre l'équipe de ton cousin. Parce qu'il n'y a pas encore de vrai choc. Il y a eu Allemagne-Côte d'Ivoire qui m'a plu. Il y a eu l'Angleterre-Croatie, mais bon, on est en train de se rendre compte que la Croatie, ça vaut plus vraiment grand chose. Ouais. J'ai quand même envie maintenant. Ça fait, franchement, j'ai l'impression que ça fait très longtemps qu'on est arrivé maintenant.
3: Et France-Sénégal, quand même. Maroc-Brésil.
2: Je pense que depuis, je me suis pas relevé la nuit pour me remettre le match, tu vois.
3: Non, mais.
2: Donc là, tu vois, le Panama-Croatie, là, on est à XG 0 contre 0, là, tu vois. Donc bon, voilà, à un moment, j'ai envie qu'on rentre un petit peu dans le dur. Je suis content, moi, qu'il y ait toutes ces vedettes-là. Mais si tu m'annonces, j'en sais rien, qu'en huitième, on va avoir un Argentine-Espagne, bah pardon, j'ai envie d'y être, mais vite, quoi.
0: Allez,
2: vite. On évite, là, toutes les équipes en bois, là. Vous êtes très gentils, on vous a kiffé. Mais rentrez à la maison et on y va, quoi. Et je le dis ça, vraiment, il faut pas, c'est sans offense. Mais j'ai envie qu'on y aille, quoi, maintenant. J'ai envie de les voir, toutes ces équipes, mais dans des gros matchs où il va y avoir du suspense, on va peut-être avoir une prolongation, on va avoir un retournement de situation. Là, pour l'instant, j'ai l'impression que c'est la Coupe du Monde des Footix. La Coupe du Monde US, les pop-corn et le hot dog. Moi, maintenant, j'ai envie d'avoir ma Coupe du Monde, de l'intensité, des gros matchs, du changement qu'on va pouvoir analyser. Là, c'est bon. J'ai l'impression que ça fait 2 semaines que je suis là. Allez, on y va, quoi, un peu, là. Il se passe pas, c'est pas assez de violence qui se passe, quoi.
1: Ça fait 2 semaines qu'on est là, en plus.
3: Non, ça fait pas 2 semaines qu'on est là.
1: Daniel, mais quand il est loin de chez lui, ça lui paraît toujours plus longtemps.
3: Oui, c'est vrai. Non, moi, personnellement, je suis plutôt d'accord avec Julien. Pour l'instant, cette Coupe du Monde, elle est vraiment cool à suivre. Il y a forcément les stars qui brillent. Mais moi, je trouve, contrairement à Daniel, moi, je trouve que les petites équipes, elles se comportent plutôt bien. Elles se comportent plutôt bien. On l'a vu avec des équipes comme le Cap-Vert. Même bon, là, le Ghana, c'est pas vraiment une petite équipe, hein, parce qu'ils ont vraiment joué comme une petite équipe, alors que ça, à la base, c'est quand même une grosse nation du football africain. Mais non, moi, j'ai vu des petites nations qui ont quand même tenu la dragée haute au mastodonte du football mondial. Et surtout, il y a des nations émergentes, comme les États-Unis, comme le Canada, qui font des belles prestations, qui sont à domicile et qui participent aussi à l'engouement, parce que comme vous le savez, quand le pays hôte a des bons résultats, c'est toujours très très bien. On le voit aujourd'hui, hein, dans les rues, il y a de plus en plus de maillots américains. Tous les bars retransmettent les matchs des États-Unis. Alors je vais pas dire que le pays s'arrête non plus, mais en tout cas, tu sens qu'il y a un bel engouement. Au Canada, c'est pareil. Au Mexique, bon, ça c'est moins une surprise, mais non, pour l'instant, c'est une Coupe du Monde qui commence très bien. Les stars seront toutes au rendez-vous de la phase éliminatoire, et ça, c'est parfait.
1: Messi, meilleur buteur pour l'instant, 5 buts. Mbappé, Haaland, 4 buts. Cristiano, Kane, Vinicius, 2 buts.
2: Oui, mais tu vois, ça, par exemple, dans une Coupe du Monde il y a 20-30 ans, ça n'existait pas. Là, c'est bien la preuve que tu as des matchs où tu n'as pas d'adversité et que donc si, les mecs se régalent.
3: Des buts quand même.
2: Mais pas aussi vite autant. Pas aussi vite.
0: Après,
2: autant.
0: C'est peut-être juste.
2: Moi,
0: j'ai grandi
2: avec
0: des Coupes
2: du Monde, le meilleur buteur, il était à 6 buts. Quand il en mettait 8, c'était extraordinaire.
0: Là, joueurs exceptionnels aussi.
3: T'as grandi avec des Coupes du Monde aussi, où les mecs, dès qu'ils faisaient 3 mètres, ils pouvaient se faire découper. Donc, c'était quand même.
2: Ok, c'était un autre football, t'as raison. Mais néanmoins, j'ai envie aussi que les buts ils soient marqués dans des gros matchs. Quoi.
3: Les mecs sont très.
2: J'ai pas
3: très
2: envie
3: fort.
2: De voir des démonstrations. Tu vois, j'ai pas envie de voir les Harlem Globetrotters, France-Irak. Honnêtement, on va pas se mentir. France-Irak, ça n'a aucun intérêt. Il faut se dire la vérité, ça n'a aucun intérêt. Je suis très content. Moi, la frappe de Mbappé, je la trouve sublime et tout, mais ça n'a aucun intérêt. C'est bon, j'ai envie de passer
3: autre chose. Mais ça, c'était pareil dans toutes les Coupes du Monde. Tu avais des matchs qui n'avaient pas d'intérêt.
2: Pas autant que ça.
3: Bah après, c'est vrai qu'à partir du moment où tu laisses se qualifier plus d'équipes, bon, forcément.
2: Tu te rends compte le nombre de tickets qu'ils ont filés aux équipes asiatiques et CONCACAF ? Waouh, sans déconner, moi, je veux bien. Enfin, oui, après, Infantino, il veut régaler tous ses amis, donc qu'il régale ses amis.
0: Il y a eu des matchs aussi avec ces équipes-là qui étaient des très bons matchs où on a pris du plaisir à regarder. Alors, il y a des matchs. Non, mais
2: quel très bon match on a vu avec des équipes de la CONCACAF ou Curaçao, t'as vu des bons matchs ? Tu vois, où tu penses que tu vas avoir des bons matchs ?
1: Mexique, c'est CONCACAF.
2: L'Irak, tu vas voir. Non, mais Mexique, c'est un habitué de la Coupe du Monde, ça n'a rien à voir.
1: Oui, mais c'est CONCACAF.
2: Oui, mais ça n'a rien à voir.
3: Oui, mais t'as déjà eu des matchs avec la Jamaïque, avec qui
2: La Jamaïque, tu les voyais juste pour prendre des raclés.
3: Eh ben, c'est pareil, ça existait déjà, c'est ce que je te dis.
2: Ok, moi, la CONCACAF, je leur donne 3 tickets. Ça vaut à la valeur de la CONCACAF.
3: Oui, mais il n'y a pas de problème. Mais d'accord.
0: Parce que là, t'as eu les pays hauts.
2: L'Amérique du Sud, je donne 4+1. C'est bon, 4+1, tranquille, 4+1. T'es bien, 4+1.
3: Pourquoi tu donnerais plus à l'Europe? Pourquoi tu donnerais plus à l'Europe?
2: Non, tu réécris.
0: Pour que l'Italie se qualifie.
2: Là, on a tout ouvert. C'est bon, l'Asie, ça va, c'est pas besoin d'avoir autant de tickets.
1: Pourquoi est-ce que le football serait eurocentré?
0: Bien sûr, il faut que tout le monde.
1: Le foot, c'est universel.
3: Il a pas dit qu'il faut forcément plus d'Européens.
2: Je t'ai pas dit que ces tickets-là, tu les donnais à l'Europe, tu les réduis partout, je suis en train de te dire.
3: Mais on les a augmentés partout parce que l'Europe
2: a déjà. Alors augmente, mais 64. Pourquoi tu vas pas à 64?
0: Ça ira pas à 64, tu sais très bien.
2: Pourquoi?
0: Parce que
2: 48, personne y croyait. Hein.
0: Oui, mais 48.
2: Rappelle-toi, moi, 48, on était dans l'after, on pensait même que ça allait être des groupes de 3 équipes et qu'il y aurait simplement le premier qui se qualifierait. Mais arrêtez, vous délirez.
3: Non, mais 64, c'est possible. Hein.
1: Non, sur 64, les dernières infos qu'on a, c'est que la FIFA a regardé et que pour l'instant ils disent non. on fera pas 64.
2: Ouais. Oui, bah jusqu'à ce que l'oseille coule à flot.
3: Mmh. Non, mais après 64, si c'est
2: y a
3: les deux premiers.
2: Arrêtez de dire que on est passé à 40. Pourquoi 48 c'est tombé du ciel et d'un coup ah non pas 64 ah bah non pas 64.
3: Non, mais je suis d'accord avec Daniel. Bien sûr qu'ils vont y aller à 64. Oh, non, mais ils vont faire 32e, ils vont faire que les deux premiers qualifiés.
2: Bien sûr.
0: Justement, c'est impossible. Mais il y a aucun pays, mais même sur trois pays, tu peux pas faire 64. C'est pas possible.
2: Mais tu donneras pourquoi. Mais je te signale que l'Inde arrête pas de dire qu'ils veulent venir à la Coupe du Monde. C'est un marché énorme. Tu crois que la FIFA
0: ils avaient même pas de diffuseur. Il y a un mois, ils n'avaient pas de diffuseur.
2: Mais
0: ils ont vendu leurs droits à 15 millions d'euros.
2: Ils ont en Inde pour montrer du foot.
1: D'ailleurs, c'est un problème, parce que Julien, il n'a pas pu faire ses piges avec la télé indienne.
0: Si, un peu quand même. Ne vous inquiétez pas, les Indiens, on s'en est organisé. Mais...
2: Non, mais arrête.
0: Dans le cas, j'y crois pas. Là, je pense, 48, en revanche, autant 48,
2: je me souviens très bien quand on disait qu'on n'y croyait pas.
3: D'accord. Non, mais 48, autant 48. 48, ça reste une catastrophe, hein. Mais d'avoir 48 équipes, ça reste une catastrophe. Mais c'était, il y avait déjà des matchs pop-corn, dans les précédentes répétitions.
2: Vous m'avez fait le coup l'année dernière avec le Mondial des Clubs. Le Mondial des Clubs.
3: Non, le Mondial des Clubs, c'est catastrophique.
2: Ok, mais tous ceux qui ont dit, ça va être bien, on va voir des footballs différents. Ouais. Déjà, la compétition en elle-même, plus personne ne s'en souvient. Plus personne ne s'en souvient. Aucun match n'a marqué les esprits, rien, bidon, nul, zéro. Okay. Et tout vrai, le monde nous disait, vrai, on va voir des nouveaux footballs. Il va y avoir des oppositions de style entre les différents footballs. Il n'y a rien eu.
0: C'est pas vrai ce que tu dis. C'est pas vrai. Les équipes brésiliennes, il y avait du style, elles sont venues, elles ont très bien joué. Tu te rappelles du PSG Bayern, tu te rappelles du PSG Chelsea, tu te rappelles du PSG Real Madrid.
2: C'est bon.
0: Vrai ou faux?
2: Il continue après, Julien, je vous le laisse. Moi, je vais m'en aller.
0: Tu sais très bien.
2: S'il dit qu'il se souvient du Mondial des Clubs, tu re-signes pour
1: revoir. Pourquoi il m'en
0: tirait? Je t'ai dit qu'on s'en rappelle. Je t'ai dit qu'il y a des gens qui ont regardé, il y a des choses intéressantes.
2: Quand tu bosses dedans, évidemment que tu te souviens de PSG Bayern, de PSG Chelsea, encore heureux. Mais sinon, on s'en souvient pas des matchs.
0: Est-ce qu'elle a été utile? Non, ça je suis d'accord avec toi.
2: Bien sûr.
0: Peut-être qu'elle n'était pas utile.
2: Donc on devait voir rien, mais en plus, toi tu me cites PSG Chelsea, PSG Bayern, mais moi je te dis que ceux qui nous le vendaient, ils disaient que ça va être fantastique parce qu'on va avoir des oppositions de style entre différents pays.
0: Mais t'as eu Flamengo, Philippe et Louis.
2: Affronter machin. Alors qu'en fait, il y avait rien.
0: T'as vu des trucs quand même qui étaient un peu différents.
2: Et là, on nous vend à 48 et tout. Et qu'est-ce que tu vois? Des équipes qui démarrent avec et qui terminent les matchs avec 0 de XG. Ah ouais? Vous êtes venu quoi? Pour faire une attaque défense, en fait.
3: Mais nous, on n'a pas défendu ça. On t'a dit que même dans la Coupe du Monde, avec, c'était quoi, 32 équipes du coup?
2: Il y avait moins de matchs. Il y avait moins de matchs.
3: Non, mais il y avait moins de matchs, mais il y avait aussi des matchs
0: encore. Il y avait aussi des gros écarts.
2: Une orgie de football.
0: Oui, mais il y avait des gros écarts déjà.
3: Non mais ça, on est d'accord qu'il n'y a pas besoin d'avoir une orgie. On te parle des écarts. Il y a toujours eu des écarts.
2: C'est pas l'écart qui me gêne, c'est la répétition
3: de l'écart.
2: La répétition du match en bois, c'est ça qui me gêne.
3: Oui.
2: Évidemment qu'il y en a toujours.
3: Ah ouais, les équipes quand même, si on veut aller un minimum dans le sens de la FIFA, Curaçao, après cette édition, laisse-moi parler, tu sais même pas ce que je vais dire.
2: Déjà tu dis quoi?
3: Curaçao, c'est quand même un pays qui va se développer un petit peu, peut-être avec ce qu'ils vont ramener de la Coupe du Monde. C'est possible ou c'est pas possible?
0: Footballistiquement parlant, je veux dire.
3: Oui, footballistiquement.
0: Ah, ils ont beaucoup joué de la diaspora néerlandaise quand même.
3: Oui, mais quand même, mais ça va leur rapporter.
0: Et ceux-là,
3: peut-être dans les structures.
2: L'avenir du football à Curaçao.
1: Que tu t'emmerdes sur certains matchs, très bien.
2: Arrêtez de survendre, on dirait des promoteurs.
3: On n'est pas des promoteurs.
1: Les supporters curaçaux, eux, ils kiffent. Ils vivent leur Coupe du Monde. Tant mieux pour eux. C'est très bien. Le football, c'est pas que l'Europe, c'est pas que les meilleurs, c'est pas que les plus riches.
2: Dit que c'était
1: le football, c'est pour tout le monde. Voilà, monsieur.
2: Et donc, toi, t'es pour 48, tu trouves ça bien?
1: 48, ouais, je trouve ça bien.
2: Ouais, je me casse. Merci, au revoir, il est 20h.
3: Allez, salut Daniel.
1: Dans un instant, Florent Gautreau prend la suite. Walid Acherchour également, on va parler.
3: Envoie-nous l'adresse.
1: On va parler du Sénégal, on va parler de l'Algérie, on va parler de toute l'actualité de la Coupe du Monde également, parce qu'il y a encore plein de choses à partager ensemble. Julien, tu reviens tout à l'heure?
0: Je suis un peu perdu en fait. Je sais pas trop ce qu'on.
1: Je sais plus, du Jimmy.
0: Je reste.
1: Ouais. Non. C'est le coach Jimmy Brown, te dit, il te met sur le banc pendant une heure.
0: Allez, d'accord.
1: Et après, il te remet en jeu.
0: Ça marche. Voilà.
1: Allez, à tout de suite dans l'after.
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